0: Donald Trump à New York pour tenter de le convaincre de maintenir le soutien américain à l'Ukraine. Le président français dit vouloir lui parler en toute franchise, notamment pour renforcer la pression sur la Russie. Les Européens réclament aussi des garanties de sécurité américaine en cas de cessez-le-feu. Les deux dirigeants doivent également discuter des tarifs douaniers et du détroit d'Ormuz. Et enfin, des scientifiques confirment la disparition d'un écosystème unique au Canada. Un lac invisible de l'Arctique, dont la formation datait de 4000 ans, n'existe plus. C'est le signe des changements profonds qui surviennent dans cette région du pays. David Savoie, plus de détails.
1: Qu'on a perdu cet écosystème-là, c'était donné au Canada.
2: Le professeur Jérémy Bonneau de l'Université Laval est un spécialiste de la mécanique des fluides. Avec des collègues chercheurs, il a constaté les impacts de la disparition d'un lac invisible vieux de 4000 ans. Il ne restait au Canada qu'un seul lac épiplateforme, c'est-à-dire un lac constitué d'eau douce qui flotte au-dessus d'eau salée. Cette masse d'eau était protégée par une barrière de glace près de l'île d'Izmir, au Nunavut. En 2020, le plateau de glace s'est fendu en deux, détruisant pour de bon le lac épiplateforme. Ce n'est que récemment que les scientifiques ont pu se rendre sur les lieux pour évaluer les changements. La perte de cet écosystème témoigne de l'ampleur des changements qui prennent place dans le Nord, d'après Jérémy Bonneau.
1: C'est vraiment un échelon dans la transformation de cet endroit-là dans l'Arctique. Puis c'est le seul endroit qui a des lacs épiplateformes. C'est là, puis au Groenland, puis en Antarctique. Puis ben là, dans l'Arctique canadien, c'est plus les plateformes de glace et les lacs épiplateformes sont plus vivables. Le climat est tel que c'est plus des écosystèmes qu'on va retrouver.
2: Les lacs épiplateformes étaient communs auparavant dans le nord du Canada et formaient des écosystèmes uniques où l'eau douce et l'eau salée ne se mélangent pas en raison de leur densité différente. Il ne reste maintenant qu'une quinzaine de ces lacs dans le monde, en Antarctique et au Groenland. Ici David Savoie, Radio-Canada, Montréal.
0: Voilà, Emeline. Donc, ça fait le tour de l'actualité nationale et internationale.
3: Merci beaucoup, Caroline.
0: Je vous en prie, à tantôt.
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0: Et merci d'être à l'écoute de cette émission en ce lundi 21 septembre. Une émission teintée de politique, hein, parce qu'il y a des actualités sur tous les fronts, là, je vous dirais. Peut-être des élections provinciales à venir en Colombie-Britannique. On va en savoir plus dans quelques instants avec notre collègue, la journaliste Amelia McCower. On reparle, hein, de ce probable déclenchement d'élections, peut-être cette semaine. On suit ça pour vous, bien évidemment. Vers 17h20, on fera un point aussi en politique américaine avec notre chroniqueur Raphaël Jacob. Donald Trump doit s'adresser demain à l'Assemblée Générale des Nations Unies. On y revient avec Raphaël plus en détail. Et en fin d'émission, je vous en parlais il y a quelques minutes, mais on reparle d'intelligence artificielle, cette fois pour parler d'influenceuses sur les réseaux sociaux, mais des influenceuses qui ne sont pas de vraies personnes, mais des IA. Tout ça dans l'objectif de faire gagner de l'argent à des vraies personnes, cette fois-ci. On va en parler plus en détail parce que c'est une enquête qui a été publiée ce matin par la presse et on en parlera avec Laurence Grondin-Robillard, docteur en communication, professeur associé à l'école des médias de l'UQAM et aussi spécialiste des réseaux sociaux. Un dernier point de météo aussi pour cette émission du 21 septembre avec vous, Fabienne.
1: Eh bien, écoutez, Emeline, pour cette dernière journée de l'été, demain, c'est quand même pas mal, on va dire. Ça va commencer par des nuages dans le Grand Vancouver, mais on devrait avoir de belles éclaircies en après-midi. On a quelques risques de bruine le matin, mais c'est très peu, donc on va se concentrer sur le positif. On devrait avoir de belles éclaircies demain, maximum de 19 degrés. Même chose du côté d'Abbotsford, même si le 19 degrés, les nuages, et les possibilités de bruine sont aussi très faibles. Mais là, c'est moins garanti qu'on aura des éclaircies du côté d'Abbotsford en après-midi. Whistler, là, c'est un beau ciel variable qui s'installe avec un maximum de 18 degrés. Kamloops, Kelowna, c'est du soleil avec des températures jusqu'à 25 du côté de Kamloops, 24 à Kelowna. Prince George, du soleil aussi, principalement pour la journée, avec un maximum de 18 degrés. Même chose du côté de Dawson Creek. Terrassé Kitimat, peut-être un peu moins de chance côté soleil, on parle de pluie intermittente avec un maximum de

0: 12 degrés. Dans l'île de Vancouver, à Tofino, là, on va avoir du soleil pour commencer la journée, si on arrive à le voir entre les nappes de brouillard, mais ça va s'ennuager dans la matinée, et ce sera pas mal nuageux toute la journée, maximum de 15 degrés. Nanaimo, des nuages aussi pour commencer la journée, du brouillard aussi pour commencer la journée, mais tout ça se dissipe et on a un beau dégagement en après-midi, maximum de 20 degrés attendu à Nanaimo. Et à Victoria, ce sera une journée plutôt ensoleillée avec un maximum de 18 degrés. Au territoire, au Yukon, à Dawson, on parle d'un ciel pas mal dégagé pour la journée, donc généralement ensoleillé avec un maximum de 12 degrés. Et à Whitehorse, ça va se dégager aussi en matinée. On devrait avoir beaucoup de soleil pour un maximum de 13 degrés.
1: Bah oui, on profite de cette fin d'été.
0: Fin d'été, mais c'est pas si mal quand même, là, en fait, pour. Encore que je dis ça, puis je viens de voir que les icônes changent au fur et à mesure que je le dis. Alors je vais attendre demain pour vous prédire la suite.
1: Vous en parlerez demain. Merci beaucoup, Fabienne. Bonne soirée à vous.
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1: À cette émission, on vous parle évidemment des rumeurs d'une élection anticipée déclenchée demain en Colombie-Britannique. Des rumeurs qui s'accentuent alors que le Parti conservateur a perdu sa chef, Carolyn Findlay. Alors pour en parler, eh bien j'accueille notre journaliste aux affaires provinciales, Amelia McCower. Bonjour Amelia.
3: Bonjour Emeline.
1: Alors ça bouge notamment aussi du côté du NPD.
3: Exactement. Il y a beaucoup de mouvements en ce moment du côté du NPD. En fait, depuis la démission de Mme Findlay, qui, comme vous l'avez dit, était la chef du Parti conservateur et qui a quand même perdu à peu près 14 élus depuis son élection en mai. D'abord, on a confirmé que le NPD a tenu une réunion d'urgence en virtuel dimanche soir après la démission de Mme Findlay. Et aussi, on a mis la main sur un courriel de l'équipe néo-démocrate qui a été, malheureusement pour eux, envoyé par accident à plusieurs élus dans l'opposition officielle. Et sur le courriel, on peut lire, là, je suis certain que vous l'avez déjà vu, mais ça dit, bon, KLF, qui est Carolyn Findlay, a démissionné de son poste de chef des conservateurs. L'équipe néo-démocrate précise que le but de la rencontre est de discuter et d'écouter Cheryl et son équipe, donc faisant référence à Cheryl Oates, qui était l'ancienne chef de cabinet par intérim du premier ministre David Eby, qui a été nommée aussi pour diriger la campagne du NPD lors des prochaines élections. Bon, peu importe la date, que ce soit demain ou dans deux ans, à voir. Aussi, par communiqué, la politicienne d'expérience Lana Popham, qui occupe le rôle de la ministre de l'Agriculture, là, elle est quand même en politique depuis 2009. Elle a annoncé lundi qu'elle n'allait pas se représenter aux prochaines élections. Et le Parti vert qui a aussi annoncé aujourd'hui que l'embauche de son directeur de campagne, Mike Hoodema. Donc vraiment, on sent qu'on s'approche là, d'élections. Anticipé. Voici le politologue Hamish Telford qui dit c'est à voir, ça peut avoir un double coup là, pour M. Eby, ça peut aussi augurer de mauvais augure, mais écoutez M. Telford ce qu'il a à dire.
4: Now to call a snap election when the official opposition doesn't even have a leader, I think a lot of people might consider that to be dirty pool. And so he's got sort of two holes that he's going to have to dig out before he can get on to substantive issues.
3: Donc, M. Telford donne l'exemple de John Horgan en 2020 qui avait passé littéralement la première semaine de sa campagne à justifier ses élections anticipées. Il disait à l'époque qu'il ne pouvait pas compter sur les Verts et qu'il avait besoin d'un mandat fort pendant une crise sanitaire. Ça avait fonctionné là, pour M. Horgan qui était qui a recentré le parti, qui était très apprécié de la population, très charismatique. Mais ce n'est pas toujours le cas. Il y a un prix à payer quand on déclenche des élections, surtout deux ans avant le scrutin officiel. On nous a donné l'exemple, M. Telford, mais aussi d'autres politologues, de David Peterson, qui était un premier ministre libéral sortant en 1990, en Ontario, qui a déclenché des élections anticipées et qui les a perdues parce que la population avait justement jugé qu'il était avide de pouvoir. Et la population, les Britanno-Colombiens pourraient penser aussi la même chose, vu qu'on le sent que David Eby profite en fait non seulement d'une droite fragmentée, mais maintenant, on le sait aussi, de la démission de la chef, là, du fait que le Parti conservateur, donc l'opposition officielle, n'a pas de chef. Et donc,

0: Donc, c'est ça. Ça peut jouer contre lui ou en sa faveur si les gens n'ont pas l'impression qu'ils peuvent voter, c'est ça, pour le Parti conservateur, mm-hmm. parce que justement, il n'y a pas de leader. Ben, ça peut aussi fonctionner pour M. Eby.
1: Et Amélia, justement, la droite, elle tente hein, là, de se sortir de ce chaos.
0: Oui, exactement. Donc, on se demande un peu quelle forme ça va prendre. Ça reste à voir, mais le temps presse justement si une élection est déclenchée demain. On sait que le Parti conservateur et Centre BC, qui regroupe 8 ex-conservateurs, sont en train de discuter en ce moment, de voir quelles sont les possibilités. Est-ce que ça va être d'éviter de présenter des candidats dans les mêmes circonscriptions? Est-ce que ça va être de de réunir ses forces. Vous savez, la partie n'est vraiment pas gagnée. Il y a plusieurs députés, vous allez entendre Rosalind Byrd, qui ne veulent pas, en fait, y retourner. Parce qu'il faut le savoir, même si Mme Findlay a démissionné, elle reste quand même, fait partie quand même du caucus conservateur. Et elle compte aussi se représenter à l'élection partielle d'Abbotsford Mission le 26 septembre. Donc, voici Mme Byrd.
2: Those conversations are going to be very, very complicated. There are individuals within that caucus whose views certainly don't align with mine and certainly don't align with a very large percentage of British Columbians. Between that and the previous leader and some of the mistakes that have been made under her leadership, I'm not sure that it is recoverable.
0: Donc, ça, c'est donc Centre BC, c'est un peu cette réponse-là au fait qu'on veut s'éloigner de toute la question du conservatisme social. Et donc, c'est ça, elle dit, je ne partage pas les valeurs de certains membres du caucus qui sont restés. Il y a aussi plusieurs instances ou décisions que Mme Findlay a prises qui a vraiment brisé cette confiance-là. Et vous savez, le Parti conservateur, quand il a commencé à vraiment à prendre du gain, à être populaire, sous M. Rustad, c'était vraiment cette grande tente, cette coalition de la droite mm-hmm. et du centre-droit, ce qu'on ne sent plus. Donc, la partie n'est pas gagnée. C'est de voir vraiment si les députés sont assez motivés pour vraiment vouloir défaire le NPD. Aussi, Centre BC a l'impression qu'il a le vent dans les voiles avec cette crédibilité qu'il a parce qu'il a quand même des députés d'expérience. Donc, c'est de voir si ils n'ont pas l'impression qu'ils vont nécessairement avoir besoin du Parti conservateur. Donc, je le rappelle, si une élection est lancée avant le 26 septembre, l'élection partielle où Mme Findlay compte se présenter va être annulée. On a aussi appris aujourd'hui sous le nouveau chef intérimaire, Lorne Dirksen, donc les députés Trevor Halford, Linda Hepner, Scott McInnes, Claire Raté et John Rustad sont de retour au sein du caucus mm-hmm. conservateur. Il y a aussi toute la question de qui sera le premier ministre si les conservateurs gagnent l'élection vu qu'ils ont un chef intérimaire. J'ai regardé la Constitution et en gros, ça nous dit que le chef intérimaire ne peut pas se lancer dans la course à la chefferie, ne peut pas devenir non plus automatiquement le vrai chef, donc le prochain premier ministre. De toute façon, M. Dirksen nous a indiqué que ça ne l'intéressait pas, un peu comme Trevor Halford quand il était chef intérimaire avant Mme Findlay. Donc, c'est soit le parti modifie la Constitution pour que le caucus puisse choisir son chef et donc le prochain premier ministre, si les conservateurs gagnent les élections, bien entendu, mm-hmm. ou bien on aura le droit à une autre course à la chefferie des conservateurs. Donc, situation assez inusitée. Là, c'est ce que tout le monde va dire.
1: Ah, oui, effectivement, on a beaucoup d'inconnus encore hein, dans toute cette affaire. Merci beaucoup pour tous ces détails. Amélia McCower, vous êtes notre journaliste aux affaires provinciales. Merci.
0: Ça fait plaisir. Bonne soirée.
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1: C'est cette semaine, dans un contexte de nombreuses remises en question dans le système international, qu'a lieu l'Assemblée générale des Nations unies. Et on en parle aujourd'hui avec Raphaël Jacob, chercheur associé à la chaire Raoul Dandurand de l'Université du Québec à Montréal. Bonjour Raphaël.
4: Bonjour.
1: Alors le président américain Donald Trump doit s'adresser à l'Assemblée demain.
4: Demain matin, en principe, telle est la tradition. On verra. On sait qu'on a eu certains problèmes aux aéroports JFK et LaGuardia dans les mm-hmm. dernières heures à New York là, qui compliqueraient le voyage de bien des dirigeants étrangers. Présumant que ça a bel et bien lieu demain, attendez-vous à entendre parler beaucoup de l'Iran et attendez-vous à ce que le président américain veuille en parler ou non, il s'en fasse parler de la part notamment des dirigeants du monde arabe dans le Golfe Persique, les États qui sont traditionnellement alliés avec les États-Unis, à commencer par l'Arabie Saoudite, bien sûr, les Émirats Arabes Unis, le Qatar, le Koweït, le Bahreïn, etc. Ces États qui sont de

0: plus en plus inquiets parce que plus le temps avance, on est rendu, doit-on le rappeler, à près de 7 mois depuis que le conflit s'est ouvert le 28 février dernier, plus le temps avance, plus il est clair que les Américains n'ont aucun espèce de plan concret, réaliste, plausible dans le court terme pour y mettre fin. Et pour ces pays-là, bien sûr, c'est pas la première fois qu'on en parle à votre micro, ce sont des enjeux de sécurité et économique qui les touchent de plein fouet. Ce sont les premiers concernés, évidemment, après les Iraniens. Donc, à surveiller. Parlant de pression de M. Trump et de l'ONU, également à surveiller cette semaine au menu, première rencontre bilatérale entre, et soit en passant, on va avoir une rencontre multilatérale entre M. Trump et ses leaders du monde arabe. Je tiens à le préciser, c'est pas simplement qu'ils veulent en parler, c'est qu'ils vont en parler, c'est déjà arrangé. Donc, parlant d'autres rencontres intéressantes, une bilatérale, celle-ci, entre M. Trump et Delcy Rodriguez, la présidente du Venezuela. Intéressant non seulement parce que c'est la première fois qu'ils vont se voir et se serrer la main, mais parce que Mme Rodriguez est dans une situation qui est très, très, très particulière, qui est très épineuse, parce que d'un côté, elle est à la tête d'un régime qui a comme bête noire, comme ennemi, adversaire géopolitique depuis des générations à ce stade-ci, les États-Unis d'Amérique. Et en même temps, disons-le très franchement, depuis que ces mêmes États-Unis d'Amérique ont débarqué dans son pays, ont déposé, ont renversé, ont arrêté et incarcéré M. Maduro, son ancien patron, l'ancien numéro un du pays, eh bien, elle est là, elle est en poste, elle est en selle, selon le gré des Américains. Donc, elle reste dans leur bonne grâce en faisant essentiellement ce qu'ils lui demandent bien de faire, notamment sur les questions énergétiques, les questions pétrolières. Donc, ça la place dans une situation qui est pour le moins difficile. Et sur la question du Venezuela, il pourrait être peut-être plus large, sur la question de la région des Caraïbes. Regardez ce qui s'est passé dans les derniers jours. Pas plus tard que samedi, on a eu une énième frappe américaine contre un navire qu'on dit, sans aucune preuve, qui transportait de la drogue et des trafiquants de drogue. Je le mentionne parce qu'on est rendu à maintenant plus de 230 morts qui ont été faits par ces multiples frappes dans la même région des Caraïbes depuis l'an dernier. Et le point avec l'ONU, il est fondamental. On dira qu'il est cynique, peut-être, mais il est surtout franc. Impopulaire, mais franc. Même lorsqu'on a la tenue d'Assemblée générale d'une organisation qui se veut multilatérale, dans les faits, dans le système international tel qu'il opère, pas tel qu'on souhaiterait qu'il opère, tel qu'il opère dans la réalité, les grandes puissances ont des droits qu'ils se donnent et qu'ils ne donnent pas à autrui. Donc, demandez-vous simplement que ce soit, que ces frappes-là aient été légales ou non. Et elles sont complètement illégales d'un point de vue, entre guillemets, de droit international. Combien de dirigeants militaires américains, de dirigeants politiques américains vont passer devant l'ONU, vont passer devant la Cour pénale internationale? La réponse, bien sûr, assurément, c'est zéro. Donc, le sort qu'on a réservé à M. Maduro pour avoir violé certains principes démocratiques à l'intérieur de son propre pays, disons que c'est encore une fois, de la justice qui est à géométrie variable en fonction de qui l'a fait appliquer ou non.
1: Raphaël, on va rester à ce sommet de l'ONU et autre développement cette semaine, la signature d'une entente entre les États-Unis et le Danemark au sujet du Groenland.
0: Oui, comme quoi la puissance américaine, je mentionnais un instant, elle est très considérable, elle est inégale comparativement à celle d'autres États dans le monde, mais elle n'est pas non plus entière. Là, ce qu'on a, c'est le gouffre, une fois de plus gigantesque, entre d'un côté la rhétorique de M. Trump, les promesses, les menaces qu'il peut faire, et de l'autre côté, la réalité, c'est-à-dire ce qu'il finit par obtenir ou non comme changement. Donc, on va voir parler en commençant littéralement au discours inaugural de son deuxième mandat au Capitole en janvier 2025. On va parler d'annexer le Groenland, d'annexer le canal de Panama. Au final, qu'est-ce qui reste de ça presque 2 ans plus tard? Ben, pour le canal de Panama, faites l'exercice à savoir à quand remonte la dernière fois que vous en avez même entendu parler, pas hier ou avant-hier. Ce dossier-là, non. Il est complètement mis au placard parce qu'évidemment, il n'aboutira pas. Et sur la question du Groenland, ben, de quoi est-ce qu'on aboutit? Présumant qu'on finit par signer le document qu'on évoque dans l'espace public depuis les derniers jours, et je me permets d'en parler avec vous parce que là, c'est pas seulement M. Trump, c'est le gouvernement danois également qui le confirme, mais présumant, même en présumant qu'on le signe, le dit document, qu'est-ce qu'il contient vraiment? Ben, le point le plus, disons, digne de mention est qu'il promettrait, il engagerait les Danois et les gens du Groenland à ne pas permettre à une puissance rivale comme la Chine et où la Russie a établi des installations militaires sur le territoire du Groenland. Mais devinez quoi, Evelyne? C'est absurde. C'est une évidence élémentaire pour n'importe qui a des connaissances géopolitiques de base que les Américains, à partir du moment où le Groenland fait partie du Danemark et que le Danemark fait partie de l'OTAN, n'allaient jamais autoriser une telle chose en premier lieu. Donc, qu'est-ce qu'on va vraiment avoir changé? Ben, on va peut-être avoir permis à M. Trump de sauver jusqu'à un certain point la mise, sauver jusqu'à un certain point la face en disant « Aha, voyez, après toute la pression que j'ai mise, ben voici l'accord pendant extraordinaire que j'ai été capable d'obtenir. » Mais dans les faits, des changements énormes.

0: Il y en aura pas eu tant que ça.
1: Bien, merci pour vos éléments d'information aujourd'hui, Raphaël Jacob. Je rappelle que vous êtes chercheur associé à la chaire Raoul Dandurand de l'Université du Québec à Montréal. Merci beaucoup.
0: Merci.
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1: On revient maintenant sur le chef d'état-major des armées allemandes, le général Carsten Breuer. Il a remporté samedi l'élection à la présidence du comité militaire de l'OTAN. Les chefs des armées des 32 pays membres l'ont préféré à son homologue canadienne, la générale Jenny Carignan. Je vous propose d'écouter la réaction de notre chef d'état-major de la Défense. Elle était au micro de Mathieu Nadon au téléjournal de 18h30.
3: Ça valait la peine de l'essayer. Je suis franchement très, très honorée d'avoir été considérée pour le poste. Mais on a beaucoup de travail à faire et je suis, très privilégiée de pouvoir continuer de faire mon travail de chef ici, là, au Canada. Ouais,
4: alors, parce que ça vous aurait obligé à quitter vos fonctions?
3: Oui, okay. Tout à fait. Alors, très, très heureuse de continuer mon travail. On travaille toujours de très, très près avec nos collègues militaires. Hein? Donc, c'est un petit peu le but aussi de ce qu'on a fait, par exemple, à Copenhague en fin de semaine. J'ai eu la chance là, de m'asseoir avec les chefs d'état-major pour l'Arctique. On est sept chefs d'état-major qui voient à l'Arctique. On s'assure de coordonner notre approche et nos opérations dans l'Arctique ensemble. C'est une priorité là au niveau de la défense ici au Canada. On prend nos responsabilités dans l'Arctique. On comprend très bien que le climat change, ça amène plus d'accessibilité et maintenant, il faut mettre les mesures en place pour bien défendre, être bien positionné dans l'Arctique.
4: Justement, on a vu des promesses d'investissement majeurs dans la défense nationale, dans l'armée au cours des prochaines années. Est-ce qu'on a les capacités de pouvoir répondre à ça au Canada en termes d'équipement, c'est ce que vous avez besoin?
3: On a une transition et une modernisation là, à implémenter, à mettre en œuvre, là, c'est clair. C'est une combinaison là, qui vraiment combine les aspects technologiques pour couvrir notre grand territoire de l'espace jusqu'à sous les océans. Donc, les technologies se mettent en place et c'est très encourageant de voir là, ce qui se passe de ce côté-là.
4: Ouais, à quel point, pour les gens qui ne connaissent pas trop ce que ça représente en termes de milliards de dollars, à quel point c'est gros ce qui s'en vient pour les forces armées en termes d'investissement?
3: Oui, c'est des investissements générationnels. Il y a un enclenchement là, qui se fait là, en termes là, de rapidité d'acquisition. Et on l'a vu, par exemple, avec le processus d'acquisition pour les sous-marins. Et on va le voir là, pour plusieurs autres capacités là, qui sont en cours aussi. Alors, c'est très encourageant pour nous parce que vraiment, on veut faire notre travail comme il faut, les forces armées canadiennes, en termes là, de position. Le Canada comme il faut en termes de défense et sécurité.
4: Justement, avez-vous votre mot à dire sur les achats faits par le gouvernement? Par exemple, les fameux F-35, est-ce qu'on va aller vers ça ou on va aller vers d'autres types d'avions? Est-ce que vous avez votre mot à dire?
3: Bien, mon travail en termes de chef d'état-major de la défense, c'est de bien élaborer les besoins militaires. Donc, je définis ce qu'on a besoin et ce que ces capacités-là ont besoin de faire. Et par la suite, ça passe à travers le processus d'acquisition.
4: Autre besoin, il n'y a pas seulement l'équipement, il y a le personnel. On voit vos publicités de recrutement en ce moment un peu partout. Est-ce qu'il y a de l'intérêt pour les forces canadiennes? Les gens lèvent la main, ils sont intéressés.
3: Oui, et ça, c'est vraiment aussi très encourageant de voir la réponse des Canadiens aux efforts de recrutement qu'on fait. Au cours des deux dernières années, on a surpassé nos cibles en termes de recrutement. Cette année, on a des cibles encore plus ambitieuses et on est vraiment en bonne position pour rencontrer nos cibles encore cette année.
1: Alors, on écoutait Jenny Carignan, chef d'état-major de la Défense du Canada, au micro de l'animateur Mathieu Nadon. Et vous pourrez retrouver l'entrevue au téléjournal 18h30 ce soir sur ICI Télé et sur l'application Tout.tv.
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0: 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Et dans cette petite bulle, vous avez l'option participer à l'émission. 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
0: C'est l'heure de retrouver Caroline Cloutier pour le bulletin d'information. Et Caroline, on revient sur le gouvernement de la Colombie-Britannique qui a déposé sa poursuite contre l'entreprise OpenAI en Californie.
2: Oui, c'est relativement à la tuerie de Thunder Ridge qui est survenue en février dernier. Alors, la province accuse l'entreprise américaine de ne pas avoir agi pour prévenir l'attaque alors que la tireuse s'était entretenue avec ChatGPT, le robot conversationnel de l'entreprise. William Burr a plus de détails.
3: Our laws and safety frameworks have not kept pace.
4: Nos lois ne se sont pas modernisées au même rythme que l'intelligence artificielle, affirme la procureure générale de la Colombie-Britannique, Nikki Sharma.
3: Today, British Columbia has filed a lawsuit against OpenAI in California.
4: Le gouvernement provincial a déposé dans le district du nord de la Californie une poursuite contre OpenAI, l'accusant de négligence pour ne pas avoir informé les forces de l'ordre et de complicité dans une fusillade de masse. La tueuse qui a fait 8 morts à Thunder Ridge, dont 6 à l'école secondaire, avait été bloquée par OpenAI en raison de conversations qu'elle avait eues avec le robot conversationnel ChatGPT. Toutefois, OpenAI n'avait pas averti les autorités.
5: Those facts are very strong, for negligence.
4: Ces éléments constituent des arguments très solides pour étayer des accusations de négligence, dit Pavel Komogorov, avocat en litige commercial à Irvine, en Californie.
3: Reimbursement for the school.
4: Nikki Sharma veut que OpenAI paie la reconstruction de l'école de la communauté. Dans une déclaration, une porte-parole de OpenAI affirme que ce qui s'est passé à Thunder Ridge est une tragédie indicible, que l'entreprise reste déterminée à collaborer avec les autorités gouvernementales et à poursuivre ses efforts en matière de sécurité. Ici William Burr, Radio-Canada, Vancouver.
0: Et Caroline, on parle des élections municipales.
2: Oui.
0: Ken Sim, le maire sortant, et l'équipe de son parti ABC ont présenté ce matin les grandes lignes de leur programme politique.
2: Oui, donc c'est en vue des élections municipales du 17 octobre. Le maire sortant de Vancouver implore le premier ministre David Eby de ne pas déclencher d'élections provinciales pendant la campagne électorale municipale. Dominique Lévesque a plus de détails.
6: We need time and attention focused on these issues.
7: Le maire sortant de Vancouver, Ken Sim, et son parti ABC ont réitéré leurs priorités. Lisa Dominato, candidate aux élections municipales avec le parti ABC.
8: La sécurité publique, l'abordabilité et aussi l'économie, les emplois.
7: Ken Sim et son parti veulent ajouter deux questions de plébiscite en matière d'ordre public et de traitement des dépendances au bulletin de vote.
8: La consommation des drogues en plein air et aussi la question d'avoir les lits involontaires et volontaires pour les personnes qui souffrent de problèmes de santé mentale, de problèmes d'addiction.
7: L'équipe ABC promet aussi de prolonger son gel des impôts fonciers. Mais l'ombre d'une élection provinciale assombrit bien sûr les campagnes électorales municipales.
8: J'espère qu'il n'y aura pas de distraction, qu'on peut continuer à prioriser les conversations municipaux.
7: Tous craignent que deux campagnes électorales menées au même moment divisent le temps et l'intérêt porté à chacune, les élections municipales étant le parent pauvre. Ici Dominique Lévesque, Radio-Canada, Vancouver.
0: Et Caroline, la diversification des marchés d'exportation canadiens entraîne une hausse record des marchandises traitées au port de Vancouver.
2: Oui, le volume de fret a augmenté de 3 % en un an, selon l'autorité portuaire Vancouver Fraser. Les exportations de céréales ont connu un bond de 14 % pour s'établir à 17 millions de tonnes.

0: alors que celles du pétrole brut ont augmenté de 3 % pour s'établir à 12 millions de tonnes. Et une grande partie des exportations de matières premières était destinée à la région Indo-Pacifique. L'Asie du Sud-Est s'approvisionne en pétrole albertain, alors que la Chine, l'Europe et le Mexique importent du canola canadien.
1: Merci beaucoup, Caroline.
0: Je vous en prie.
1: Bonne soirée.
0: Bonne soirée.
1: Un petit point, à 17h34, on nous signale un véhicule à l'arrêt. Ça se passe sur l'autoroute 99 en direction du sud au niveau du croisement avec l'autoroute 17. Soyez prudents parce que la voie de droite est bloquée pour le moment. Attendez-vous à des délais aussi, anticipez un petit peu hein, si vous êtes dans cette zone. C'est dans la région de Delta, donc un véhicule à l'arrêt en ce moment sur la 99 en direction du sud. Et toujours pas mal de monde dans le Grand Vancouver. Aussi sur la transcanadienne entre North Vancouver et Burnaby. Donc soyez prudents, il y a beaucoup de monde en ce moment. Également du monde sur la route la transcanadienne toujours, mais du côté de Lille, entre Victoria et Saanich en direction du nord-ouest. Soyez prudents.
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1: On se penche maintenant sur une enquête révélée par la presse ce matin. On voit apparaître sur les réseaux sociaux des influenceuses qui comptent des milliers d'abonnés. Mais ces influenceuses, eh bien, elles sont entièrement créées par l'intelligence artificielle dans le but de faire de l'argent. Alors, comment ces personnages d'IA sont-ils utilisés? Comment faire aussi pour reconnaître ces profils d'IA quand on est nous-mêmes sur les réseaux sociaux? On parle de ce phénomène avec Laurence Grondin-Robillard. Elle est docteure en communication, professeure associée à l'École des médias de l'UQAM et spécialiste des réseaux sociaux. Bonjour Madame Grondin-Robillard.
3: Bonjour.
1: Alors d'abord, de quelle façon les personnes derrière ces comptes peuvent-elles faire de l'argent? Expliquez-nous.
3: Il y a plusieurs façons. Donc, ce qui est noté dans l'article de la presse et dans cette enquête, c'est que une certaine partie de ces fausses influenceuses d'intelligence artificielle, mais leur but, c'est d'attirer des abonnés, donc des abonnements, et après ça, de les ramener sur une plateforme qui s'appelle OnlyFans et de faire en sorte que les utilisateurs s'abonnent de manière mensuelle à leur contenu qui est généré par intelligence artificielle. Ça, c'est d'une part. D'autre part, ce qu'on peut faire aussi, c'est du marketing d'influence. Donc, si j'ai une compagnie, je vends un produit et je voudrais que quelqu'un en parle en bien et je veux que quelqu'un en ligne, du moins, en fasse la promotion, je peux aller chercher justement ces faux influenceurs-là pour parler de mon produit, dire exactement le message que je veux à moindre coût que si ça avait été une vraie production de publicité. Donc, il est là aussi la possibilité de faire de l'argent.
1: Oui. Alors justement, certaines entreprises, comme vous le disiez, ont recours là à ces influenceurs qui, rappelons-le, sont des intelligences artificielles pour faire la promotion de produits. Comment ça fonctionne, l'entreprise qui collabore avec un personnage créé par l'IA? Est-ce que c'est généralement clair? Est-ce que le public le sait aussi? Est-ce qu'on communique ce genre de choses?
3: Mais c'est là-dessus que s'est penché le journaliste et l'enquêteur, le Charles-Éric Blain-Poulin. Lui, ce qu'il a fait, c'est qu'il a contacté justement une de ces entreprises-là. Il voulait faire une campagne marketing ou du moins des publications avec une intelligence artificielle et sans prétendre qu'il savait que c'était une intelligence artielle. Et donc, il s'est fait répondre il s'est fait confirmer que c'était une intelligence artielle. Et là, il a demandé si les entreprises, une fois qu'elles le savaient, ces compagnies-là, voulaient faire affaire avec l'intelligence artificielle influenceuse. Mm-hmm. Et il y en a que oui, tout à fait, parce que ça représente quand même une production à moindre coût. Et aussi, ça fait en sorte qu'on peut contrôler le message plutôt que de passer par un créateur de contenu qui a essayé de produire puis qui a peut-être aussi des critiques à formuler. Mm-hmm. Donc, il y a vraiment un manque de transparence pour les utilisateurs, mais ça veut pas dire que toutes les compagnies qui mettent ce genre d'intelligence artificielle influenceuse-là en place, eux, ils sont pas transparents avec ceux qui les contactent. Mm-hmm. Ça dépend, c'est du cas par cas.
1: Oui, c'est ça. Et puis, il y a un risque pour la réputation des entreprises qui font ce genre de partenariat-là.
3: Tout à fait, parce que justement, les utilisateurs peuvent se sentir dupés par la suite en apprendre que c'était une intelligence artificielle et donc que le discours était pas du tout

0: ouvrait, il était basé sur absolument rien. Ce qui ressemblait peut-être à une espèce d'infopub, ben là, est carrément une publicité. Donc, il est là le problème. C'est jouer gros, alors qu'on a l'impression de faire une économie, mais ça se peut que ça soit une économie de bout de chandelle en bout de ligne à cause de ça. Mm-hmm.
1: Alors, si on revient à ces influenceuses 100% IA là, qui sont dans l'enquête de la presse aujourd'hui, Madame Grondin-Robillard, comment les utilisateurs peuvent-ils faire la différence entre des influenceurs, des réelles personnes et des personnes générées par l'IA?
0: C'est une très bonne question et c'était une des questions de Charles-Éric pour moi. Le problème, c'est qu'avant, là, on vous disait de regarder là, du point de vue technique là, les incohérences dans l'image. Par exemple, si la personne a le 6 doigts, si le lettrage sur une affiche derrière elle est peu clair, ça ressemble même pas à l'alphabet qu'on connaît. Donc, il y avait plein de petits détails qui pouvaient nous aider, mais maintenant, on se rend compte que ben, les vidéos sont tellement, ont tellement l'air réalistes qu'il faut regarder l'ensemble. Donc, il faudrait prendre le temps d'aller sur le compte, justement, de l'influenceuse en question, de l'influenceur, et de décortiquer les incohérences visuellement. Est-ce que la personne a un tatouage et là, finalement, ben, le tatouage, il change de détail ou il change de place? Est-ce que ce qui est écrit derrière, un des exemples, c'est que une des influenceuses est au Francophonie de Montréal, mais la façon que les termes sont utilisés sur les affiches, c'est pas les bons termes, c'est pas représentatif de 2026. Donc, il y a tous ces petits aspects-là qu'il faudrait regarder. Le problème, c'est que ça prendrait beaucoup de connaissances côté technique. Il y a des logiciels qui existent justement pour détecter l'intelligence artificielle, mais c'est pas entre les mains des utilisateurs lambda comme vous et moi. Et on se fie souvent aux plateformes numériques pour justement mettre une étiquette générée par des l'intelligence badges. Artificielle. Exactement. Le problème, c'est que justement, ben leur système qui va mélanger plusieurs technologies ne sont pas parfaits. Ils sont très bons pour détecter l'intelligence artificielle qui a été utilisée à même leurs propres produits, mais quand ça sort de leur plateforme, c'est plus difficile. Donc, on s'en remet sur les épaules des utilisateurs qui sont pas obligés de le faire. Je l'ai déjà testé avec mes étudiants plus d'une fois encore à l'hiver 2026. Ils ont généré du contenu vidéo par intelligence artificielle. Ils ont enlevé les filigranes via un autre logiciel libre d'accès qui est gratuit sur Internet. Et ils ont mis ça sur TikTok et sans même voir leur vidéo retirée ou voir l'étiquette de générée par intelligence artificielle apparaître.
1: En terminant, Madame Grondin-Robillard, est-ce que le projet de loi C-34 du gouvernement fédéral permettrait d'éliminer la confusion là, dans ces cas de personnages créés par l'IA?
0: C'est une très bonne question. Puis à une heure où on voit justement les plateformes intervenir, là, de mettre des barrières là, pour les moins de 16 ans ou les moins de 15 ans, et on se prépare justement au projet de loi C-34 qui pourrait être adopté. Et là, ben justement, dans ce projet de loi-là, on demande justement que le contenu généré par intelligence artificielle soit bien identifié par les plateformes. Or, je ne crois pas que dans le contexte actuel, ça va être possible, mais reste à voir justement comment ça va être négocié avec les intervenants des diverses plateformes. Mais l'enjeu, c'est qu'il faudrait que l'intelligence artificielle et le contenu généré par l'intelligence artificielle puissent disparaître des grandes plateformes, parce qu'en ce moment, tout ce qu'on a, c'est de ce qu'on appelle de l'AI slop ou de la bouillie d'intelligence artificielle. C'est de piètre qualité et en plus, ben dans le cas qui est cité, c'est de bonne qualité. Mais c'est trompeur et ça manque d'authenticité. Donc, il est là l'enjeu, il est là le débat et on verra comment le gouvernement pourra serrer la vis aux plateformes.
1: Merci pour votre éclairage aujourd'hui, Laurence Grondin-Robillard. Je rappelle que vous êtes docteur en communication, professeur associé à l'École des médias de l'UQAM et spécialiste des réseaux sociaux. Merci beaucoup d'avoir été avec nous.
0: Merci à vous.
1: C'est lundi à Panorama et chaque semaine on vous propose une nouveauté musicale. Aujourd'hui c'est l'autrice, compositrice, interprète québécoise Ellie Rose qui sort son nouvel album intitulé « Elle se tient debout ». On écoute la pièce « Personne ne sait que je t'aime ».

0: Cette chanson « Personne ne sait que je t'aime » de l'artiste Ellie Rose, artiste québécoise. Alors c'est un nouvel album qu'elle a sorti il y a quelques jours, c'est déjà son troisième. Et pour ce dernier album, elle précise qu'elle s'inspire de son expérience de travail, de sa vie de jeune maman aussi, de ses questionnements plus largement sur la vie, d'un début de thérapie aussi, d'une quête de soi. Donc c'est ce qu'on retrouve dans cet album intitulé « Elle se tient debout », donc de l'autrice, compositrice et interprète Ellie Rose.
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0: Plus tôt à l'émission, on s'intéressait à l'intelligence artificielle puisque la Colombie-Britannique intente une action en justice contre OpenAI en Californie, alors que l'entreprise demande à ce que les 37 poursuites déjà intentées contre elle par des survivants et des familles de victimes de la tuerie de Tumblr Ridge soient jugées chez nous, en Colombie-Britannique. J'en discutais avec Valentine Godard, avocate fondatrice de l'Alliance Impact IA et ancienne membre du Conseil consultatif sur l'IA du Canada. Je lui demandais pourquoi la Colombie-Britannique tentait maintenant de poursuivre OpenAI. On l'écoute.
2: Je crois que c'est une poursuite qui vient s'ajouter à la poursuite des victimes. Elle ne remplace pas, elle vient vraiment s'ajouter. Elle ajoute une action qui est plus publique, institutionnelle, qui pourra avoir des effets sur des effets plus collectifs en termes de demande de réparation. Mm-hmm. Au-delà des préjudices personnels, de la réparation pour préjudices personnels, la province, les districts scolaires peuvent réclamer les coûts collectifs et publics qui découlent de la stratégie, entre autres, le remboursement des coûts qui sont associés à la tuerie, le financement de la reconstruction de la communauté, potentiellement d'une nouvelle école, mais aussi de façon peut-être plus fondamentale, peuvent demander des mesures qu'on dit injonctives, c'est-à-dire des mesures réparatrices qui vont avoir un impact beaucoup plus large et à plus long terme sur la gestion de systèmes d'IA qui sont étrangers, mais qui ont des impacts absolument énormes sur notre société, nos institutions canadiennes.
0: Mm-hmm. Alors, Maître Godard, le

0: Le dépôt de cette poursuite de la province se fait en Californie, mais on sait qu'OpenAI a demandé vendredi dernier à ce que les poursuites intentées contre elle là soient abandonnées en Californie et soient faites en Colombie-Britannique. De quelle manière là est-ce que le dépôt de la plainte de la province pourra influer sur cette demande d'OpenAI?
1: En fait, le recours actuel de la part de la province allègue que, étant donné que les échanges et que la décision a été prise en Californie chez OpenAI, et que donc le tribunal devrait être celui de la Californie. Mm-hmm. Et à partir du moment où, si cette décision-là serait prise plus rapidement, il pourrait avoir une influence et un impact potentiellement indirect sur l'autre décision. Mais peu importe cette décision, ce recours-ci, de par lui-même et de par son importance au niveau collectif, au niveau des institutions canadiennes, si le recours aux États-Unis est accepté comme étant pris aux États-Unis, il va quand même avoir l'effet voulu.
0: Mm-hmm. Alors, si on se place du point de vue de l'entreprise OpenAI, c'est quoi l'avantage pour elle de que ces poursuites soient jugées en Colombie-Britannique et pas en Californie?
1: Au niveau des recours privés, au niveau des recours individuels, c'est certain qu'il y a ils demandent le rejet tout simplement, mais aussi si le recours avait été pris ici au Canada, on sait que les montants sont beaucoup moins dissuasifs au Canada qu'aux États-Unis. On parle de différences vraiment astronomiques en termes de montants. Donc l'effet dissuasif d'avoir une décision prise aux États-Unis elle serait beaucoup plus grande, alors qu'ici, ça serait demander un montant qui n'aurait pas le même effet pour OpenAI et Sam Altman.
0: Mm-hmm. Et pour les plaignants, justement, ça serait donc un changement de juridiction important aussi dans leur demande et ce qu'ils attendent.
1: Oui, en effet, mais je pense pas que ce soit nécessairement là que le recours actuel demandé par Nicky Sherman soit aussi important. Je pense que c'est vraiment important de se concentrer sur l'impact d'une province, parce que ce recours-là pourrait vraiment servir d'un précédent persuasif, d'un catalyseur même pour d'autres provinces, voire même pour le gouvernement fédéral, pour démontrer comment une autorité publique canadienne peut faire face à un fournisseur d'IA. Peut forcer un fournisseur d'IA américain à assumer les coûts collectifs de leur décision. Parce que vraiment, si on commence à et puis c'est déjà amorcé, il y a beaucoup de, si on parle, il y a pas juste ChatGPT et OpenAI, il y a d'autres services, il y a les copilotes qui sont utilisés dans nos services publics, et quand il va y avoir des erreurs, des biais à grande échelle, des erreurs, des fausses informations, qui va en assumer les coûts? Une entreprise américaine ou le gouvernement canadien, les payeurs de taxes canadiens ou une entreprise américaine. Donc, je pense que c'est là que le recours de la province de la Colombie-Britannique va avoir son plus grand impact et sa plus grande importance.
0: Mm-hmm. Si on revient au lieu du jugement, quelle chance serait là pour OpenAI que ce rejet-là soit accepté par un juge californien? De quelle manière le juge ou la juge va réfléchir à cela, à cette demande d'OpenAI?
1: Les juges américains vont utiliser les recours, les lois sur la preuve américaine pour déterminer où prendre la décision. C'est je peux pas me prononcer à la place d'un juge américain à ce niveau-là, malheureusement.
0: Mm-hmm. Oui, on s'interroge sur les éléments qu'il prendrait en compte, peut-être pour se dire vaudrait mieux juger ça en Colombie-Britannique plutôt qu'en Californie, mais.
1: Mm-hmm. Oui, ben en fait, OpenAI, leur argument, c'est que les témoins sont ici, la plupart des faits sont ici, alors que l'allégation de la procureure ici, c'est plutôt que la décision a été prise aux États-Unis. Mm-hmm. Donc ça, c'est les éléments auxquels devront réfléchir et se pencher le ou les juges aux États-Unis.

0: Voilà, on écoutait Valentine Godard, avocate fondatrice de l'Alliance Impact IA et ancienne membre du Conseil consultatif sur l'IA du Canada. C'est une entrevue que vous retrouvez évidemment sur l'application audio de l'émission Panorama. Et vous pourrez aussi aller lire l'article sur le sujet sur notre page ici, Colombie-Britannique, donc à propos de la province, la Colombie-Britannique, qui poursuit à son tour OpenAI en justice en Californie.
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2: Suite à la démission dimanche de Carolyn Finley de son poste de chef du Parti conservateur de la Colombie-Britannique, le parti se trouve en complet désarroi. La droite est maintenant divisée entre le Parti conservateur et le Parti Centre BC de Peter Milobar. Tout un défi pour le prochain chef conservateur, selon Sarah Biggs, stratège et analyste politique basée à Calgary.
3: Si j'étais conseillère au niveau conservateur en ce moment en Colombie-Britannique, j'essaierai de trouver un chef qui est plus au centre droit pour être capable d'aller chercher la majorité des députés, les candidats. Et puis, on essaie d'intégrer les gens de l'extrême droite, mais à quel point, là, il y a encore des... On a le même problème en Alberta ici, là. C'est comment... c'est une danse carrée, mais on veut pas toujours aller vers tel ou tel partenaire. On essaie de les garder de côté. Ça va être une chorégraphie qui va être extrêmement compliquée. Je ne voudrais pas être dans les souliers du prochain chef.
2: Et demain, on surveille le déclenchement ou non des élections provinciales et Lynn Morissette souligne les 40 ans du moratoire mondial sur la chasse commerciale à la baleine.
0: Bien, merci à Dominique Arnoldi et toute son équipe que vous retrouvez dès demain matin 6h avec l'émission Far West. On approche de la fin de cette émission Panorama. Je vous parlais il y a quelques minutes en arrière d'un incident sur la route. Soyez prudents, on a toujours pas mal de monde dans la région de Delta sur l'autoroute 99 en direction du sud. Un véhicule est à l'arrêt, la voie de droite est bloquée, donc soyez prudents. C'est à hauteur du croisement avec l'autoroute 17. Et à noter aussi en ce moment au niveau du parc Stanley sur l'autoroute 99 en direction du nord. La voie est bloquée car un camion est à l'arrêt. Il a été mis de côté, là j'ai une image sous les yeux, mais soyez prudents parce que ça perturbe quand même la circulation à ce niveau-là. Et dans la région du Grand Vancouver, soyez prudents, il y a toujours pas mal de monde en ce moment sur la transcanadienne là, entre North Vancouver et Burnaby. Voilà, soyez prudents si vous êtes dans ce secteur. Ce lundi 21 septembre, voilà, c'est ce qui met fin à cette émission Panorama. Dès demain, vous retrouvez Rudy Desjardins à partir de 15h30. Toutes nos entrevues sont à réécouter sur l'application audio. Je vous rappelle qu'il y a une question pour vous aussi. Participez, répondez à cette question. Aimez-vous prendre le traversier? C'est notre question de la semaine. Vous pouvez y répondre sur l'appli audio, sur la petite bulle nous joindre. Vous avez une option participer à l'émission. Donc n'hésitez pas à nous écrire. Vous pouvez aussi le faire par texto au 604-662-6032. Donc dites-nous un peu si vous aimez prendre le traversier. Racontez-nous un petit peu vos aventures peut-être de l'été qui touche à sa fin en ce moment. Mais dites-nous si vous avez eu une bonne ou une mauvaise expérience. Ça nous intéresse parce que le congrès annuel de l'Association canadienne des traversiers se déroule en ce moment jusqu'à demain à Ottawa. Donc n'hésitez pas à participer à cette discussion-là. Je vous remercie au nom de toute l'équipe de Panorama de nous avoir suivis aujourd'hui en ce lundi. On vous souhaite un excellent début de semaine et l'équipe de Panorama vous retrouve dès demain 15h30. À bientôt.

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1: Ici Madeleine Blais-Morin. À ça nous regarde ce soir.
2: Nous devons démontrer que nous sommes capables d'agir rapidement.
1: Jour de rentrée parlementaire à Ottawa, le gouvernement Carney veut accélérer l'approbation des grands projets.
3: En même temps, le survie dans les détails.
1: Son nouveau projet de loi modifie entre autres le Code du travail. Y aura-t-il une levée de bouclier des syndicats?
4: Le droit de grève, qui est un droit fondamental.
1: Aussi à l'émission, trois médias, dont CNN, intentent une poursuite contre l'administration Trump après avoir été banni de la Maison-Blanche.
5: We're not going to give you special access to the White House if you engage in what is effectively propaganda.
1: D'autres se serrent les coudes et restreignent leur couverture du président. Et plus tard, le Québec n'est toujours pas sur la même longueur d'onde.
6: C'est pas en train de s'améliorer, c'est en train de s'aggraver.
1: Malgré une promesse électorale en 2022, la couverture cellulaire est toujours très inégale. Reportage en Gaspésie.
7: Dans les derniers jours, on a passé plusieurs heures sans réseau, sans Internet, sans réseau cellulaire.
1: Bon lundi soir à tous. La rentrée parlementaire à Ottawa a été marquée par un projet de loi mammouth de 250 pages déposé par le gouvernement Carney. Un projet de loi pour accélérer la construction de nouveaux projets de loi nationaux et pour modifier aussi certaines lois entourant le Code du travail. Selon le gouvernement, c'est nécessaire de moderniser les évaluations d'impact environnemental et des lois sur le travail. Mais il demeure de nombreuses zones grises et ça soulève des préoccupations. J'en parle avec mon collègue Christian Noël à Ottawa. Bonsoir, Christian.
8: Bonsoir.
1: Qu'est-ce qu'il faut comprendre de ce projet de loi mammouth?
8: Mais j'ai le goût de vous dire que je suis bien mal pris de vous le dire parce que ça fait 250 pages et je n'ai pas fini de le lire.
1: Bon.
8: Parce qu'on l'a reçu tard en après-midi. Et c'est un peu, ça fait un peu partie de la stratégie du gouvernement, je vous dirais. Mais à première vue, ça va loin. C'est un nouvel effort du gouvernement pour répondre à la crise avec Donald Trump, pour accélérer la construction d'infrastructures essentielles. Ça va limiter la portée de certaines études d'impact environnemental. Ça va modifier le Code du travail pour limiter les possibilités de grève ou de lock-out, pour éviter que tout ça fasse mal à l'économie canadienne et crée un environnement instable pour les investisseurs internationaux. On écoute le ministre du Transport, Stephen McKinnon, et le ministre responsable des Relations canado-américaines, Dominique Leblanc.
9: Pour bâtir une économie forte, nous avons besoin d'un réseau de transport qui est solide. C'est pourquoi le projet de loi C-39 vise à renforcer nos corridors de transport et nos corridors commerciaux.
2: Le chevauchement des exigences, la redondance des procédures et la longueur des délais ont constitué des obstacles pour des investisseurs. Nous devons démontrer que nous sommes capables d'agir rapidement pour donner confiance aux investisseurs que lorsque le Canada décide de faire construire quelque chose, ce sera fait.
8: Je vous donne quelques exemples de changements dans le projet de loi monstre. Les projets de pipeline d'électricité de transport pourraient être exemptés de certaines études d'impact environnemental et l'approbation devrait être donnée dans un délai d'un an. Dans le Code du travail, si un conflit potentiel affecte un projet d'intérêt national, bien, un médiateur spécial pourrait être nommé plus tôt pour accélérer la résolution de conflits. Et ceux qui négocient de mauvaise foi, il y aura des pénalités plus sévères contre eux. Tout ça, c'est un survol rapide, comme je vous dis. Personne à Ottawa a fini de lire tout ça. Ça va faire ma lecture de chevet pour la semaine, probablement.
1: Christian, vous avez dit qu'on est dans le contexte là, de tensions commerciales avec les États-Unis, mais comment le gouvernement justifie ces changements, entre autres sur les protections environnementales?
8: On essaie vraiment de rassurer la population parce qu'on effectue des changements à la loi, à plusieurs lois et règlements, mais on dit ça ne veut pas dire qu'on ne se préoccupe pas de changement climatique. Cependant, il y a des changements à une série de lois, là. Régie canadienne de l'énergie, loi sur les eaux navigables, protection de l'environnement, espèces en péril, la loi sur les pêches. Je vous donne quelques exemples. Ça permet notamment d'entamer certains projets importants avant que l'étude d'impact soit terminée. Un ministre aura le pouvoir d'exempter des pipelines, des projets d'électricité, des projets renouvelables extra-côtiers de certaines applications de la loi si c'est dans l'intérêt du public. Le ministre Leblanc dit oui, on assouplit des règles, mais seulement quand ce sera nécessaire. On l'écoute.
2: Vous savez, on a quatre saisons au Canada. C'est des fois difficile de faire certains projets les mois d'hiver quand la terre est gelée. Alors, si on parle d'un projet très mineur,

0: débuté de faire la recherche sur un certain site pour préparer l'échéancier d'une construction potentielle, ce sera un cas exceptionnel.
1: Donc, on a quand même le pouvoir d'exempter certains projets de loi environnementale. Seulement quand ce sera nécessaire, quand ce sera d'intérêt public, qui décide? Le gouverneur en conseil, donc le conseil des ministres.
2: Le gouvernement. Bon, je le disais, c'était jour de rentrée parlementaire à Ottawa aujourd'hui. Premier affrontement entre Mark Carney et Pierre Poilievre. Est-ce que ce projet de loi a fait réagir aujourd'hui?
1: Nombreuses réactions. D'abord, à l'extérieur du Parlement, environnementalistes, syndiqués, qui avertissent que l'ampleur des changements proposés est énorme. Eux non plus n'ont pas fini de passer tout ça au peigne fin, mais on s'inquiète que ça ait des effets néfastes sur l'environnement, sur le droit des travailleurs. Pour ce qui est de l'opposition, les conservateurs disent, écoutez, si ce qu'il y a dans ce projet de loi, c'est bon pour l'économie, nous, on sera en faveur. Il n'y aura pas de blocage de notre part, mais on veut voir les détails d'abord. Le Bloc et le NPD estiment que le gouvernement Carney, lui, est en train d'utiliser la crise américaine comme prétexte pour éliminer des protections essentielles. On les écoute.
3: Vous savez, tout projet de loi du gouvernement qui aide à accélérer les projets au Canada, on est favorable. Mais en même temps, le diable est dans les détails. On doit vérifier ce qu'il y a dans un projet omnibus, c'est toujours très complexe.
4: Sous prétexte qu'il y a Donald Trump, on va dilapider la richesse collective des Québécois et des Canadiens. Il y a comme un prétexte, il y a comme une instrumentalisation de la crise actuelle pour faire autre chose complètement.
5: Mais le premier ministre Carney profite de nos craintes pour faire adopter une série de mesures impopulaires qu'il n'avait pas promises durant sa campagne, pour lesquelles il n'a aucun mandat et qu'il ne pourrait jamais faire passer dans les circonstances normales.
1: Ce qui est clair, c'est que Mark Carney voit en ce moment que dans sa lutte contre Donald Trump, la population est dernière nuit. Donc, il y a du capital politique et il choisit de l'utiliser pour se donner du momentum, pour faire passer des choses qui pourraient être impopulaires en temps normal. Et il y a aussi une majorité aux communes avec des oppositions affaiblies. Ça lui donne une fenêtre d'opportunité à saisir. Reste à voir maintenant comment la population va réagir. La lune de miel de Mark Carney qui se poursuit en ce moment, est-ce que le public canadien va continuer à lui donner? Est-ce que les gens vont cesser de lui donner le bon Dieu sans confession? Est-ce que si le projet de loi dépasse les bornes, est-ce que Mark Carney devra faire un mea culpa, faire marche arrière sur certains points? Ce qui est clair, c'est que la période qui s'amorce en ce moment sera critique et pour l'avenir du pays et l'économie, et pour la popularité de son gouvernement.
2: D'où l'importance pour vous de lire Christian Noël. Voilà. Merci beaucoup.
1: Des heures de plaisir.
2: Au revoir.
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2: Est-ce que Donald Trump préfère acheter de l'engrais à un allié de la Russie plutôt qu'au Canada? Si je pose la question, c'est que le président américain a publié sur Truth Social ce matin que les agriculteurs américains pourraient avoir un bien meilleur prix pour la potasse en provenance du Bélarus et qu'une entente est en préparation avec ce pays. Philippe-Antoine, bonsoir.
7: Bonsoir, Madeleine.
2: Le Canada, qui est le plus grand producteur mondial de potasse.
7: On dit que la potasse, c'est l'or rose de la Saskatchewan, hein, où sont situées les 10 mines de potasse au pays. Le Canada fournit 40% des exportations mondiales de potasse. C'est un minerai, on le rappelle, qui est utilisé comme engrais. En deuxième position vient la Russie. Et en troisième, le Bélarus, qui a une production deux fois plus petite que celle du Canada. Le Canada, donc, domine le marché mondial et fournit 85 % de la potasse utilisée par les agriculteurs américains. Et jusqu'ici, le Canada et les États-Unis se sont abstenus d'imposer des tarifs sur les exportations de potasse. Mais là, le président Trump met le sujet sur la table en faisant miroiter un approvisionnement en provenance du Bélarus, qui serait donc beaucoup moins cher que les exportations, les importations canadiennes, selon lui. Et cette affirmation-là est inquiétante, selon le député conservateur Andrew Scheer, qui est un député de la Saskatchewan.
8: C'est clair que le gouvernement doit contrôler ce qu'il peut. C'est Mark Carney qui a le pouvoir, la capacité d'améliorer la situation pour les producteurs de potasse. Il a choisi de garder en place la taxe carbone industrielle.
2: Quels peuvent être les objectifs de Donald Trump?
7: J'en ai discuté avec William Pellerin, qui est associé en droit international commercial au cabinet McMillan. Il voit là un positionnement dans le conflit commercial avec le Canada, mais aussi un message pour les agriculteurs américains.
9: Je pense que c'est deux choses. C'est de jouer dans les négociations commerciales avec le Canada et aussi de démontrer à la population américaine que le gouvernement américain essaie de réduire les coûts aux consommateurs et sur les fermiers qui ont été durement frappés par les tarifs que les Américains eux-mêmes ont imposés.
10: Bon, le Bélarus, qui est un moins grand producteur que le Canada, mais qui est surtout contraint par des sanctions internationales depuis de nombreuses années.
7: Depuis 2006, l'administration de George W. Bush a imposé des sanctions contre le régime Loukachenko en raison des pratiques antidémocratiques lors des élections de 2006. Les sanctions ont ensuite été durcies pour punir le régime de son appui à la Russie dans la guerre contre l'Ukraine. Mais l'administration Trump et même l'administration Biden à la toute fin, il faut le dire, ont commencé à assouplir les relations avec le Bélarus. Et plus tôt cette année, Washington a rétabli les importations d'engrais de deux producteurs de potasse du Bélarus. Et le Bélarus, de son côté, a libéré des centaines de prisonniers politiques. Et de son côté, il faut le dire, l'Union européenne maintient, elle, ses sanctions contre le Bélarus. Et le ministre des Affaires étrangères de la Lituanie, qui est voisine du Bélarus, a déclaré aujourd'hui que l'Europe devait continuer à le faire parce que le Bélarus, selon lui, représente toujours une menace contre le bloc européen.
10: Est-ce qu'il y a un risque que le Canada perde le marché américain de la potasse?
7: C'est peu probable à court terme, croit William Pellerin.
9: Passer par l'Union européenne qui continue à sanctionner la Biélorussie, ça va être très difficile. Ça ne sera pas possible. Donc, il faudra que ça passe par la Russie. Et encore une fois, il y a plusieurs sanctions économiques sur le transport maritime qui s'appliquent. Donc, ça devient quand même très compliqué, très cher, très incertain. Tandis que le Canada, bien sûr, est partenaire très certain. En bout de ligne, est-ce que le produit peut venir moins cher? Peut-être que la Biélorussie est un peu désespérée et va essayer de tout faire pour vendre ça à des très bas prix, peut-être, mais on n'est pas rendu là.
7: Et si jamais les États-Unis reprennent leurs importations de potasse du Bélarus, le Canada aura d'autres acheteurs vers lesquels se tourner, croit Paul Alexandre, qui est professeur de géologie à l'Université de Brandon au Manitoba.
11: Le Canada est le plus grand producteur mondial, exportateur de potasse. Et il a raison, nos gisements sont grands. Les gisements sont de très bonne santé, etc., etc. Donc, si demain les États-Unis n'achètent plus, il y aura plein d'autres mondes qui va continuer à acheter. Donc, du point de vue économiquement, pour nous, ce serait pas, c'est pas une si grande perte que ça.
7: Mais évidemment, les producteurs de potasse du Canada tiennent au marché américain. Et dans une déclaration, l'Association Fertilisant Canada affirme que grâce à une chaîne d'approvisionnement hautement intégrée, la potasse canadienne permet aux fermiers nord-américains d'avoir accès aux nutriments dont ils ont besoin quand ils ont besoin, c'est-à-dire pendant la période critique d'application dans les champs, et que ça favorise la sécurité alimentaire des deux côtés de la frontière.
10: Merci, Philippe-Antoine.
7: Merci.
10: Au revoir. Il y a en ce moment un véritable bras de fer entre Donald Trump et les médias. On vous en parlait vendredi de cette décision soudaine du président de bannir de la Maison-Blanche CNN, MS Now et le site d'information Politico. Eh bien, aujourd'hui, ces médias décident d'avoir recours aux tribunaux. Ils en font une question constitutionnelle. Avec nous, pour comprendre ce qui se joue, Sonia Dridi, elle est journaliste accréditée à la Maison-Blanche pour les chaînes de télévision française LCI et belge RTBF. Sonia Dridi, bonsoir.
12: Bonsoir.
10: Sonia Dridi, on va revenir là, sur cette requête devant les tribunaux dans un instant, mais on constate en ce moment que les grands médias se serrent les coudes en ce moment. CNN, par exemple, devait filmer les images du président aujourd'hui, le président qui se rendait à New York pour l'Assemblée générale des Nations unies. Eh bien, les autres grands réseaux de télévision ont choisi de se montrer solidaires. Ils ne vont pas prendre le relais, c'est ça?
12: Oui, et je dois dire que c'est une mobilisation inédite à la Maison-Blanche. En effet, les médias se montraient solidaires. Il y a un système qui est mis en place à la Maison-Blanche, cela s'appelle le pool. En fait, c'est un dispositif pour qu'il n'y ait pas trop de monde dans les salles lors d'événements de conférences de presse et autres, de prise de parole du président. Il y a une télé qui filme et ensuite elle distribue les images aux autres. Aujourd'hui, ça devait être CNN et comme la chaîne a été exclue du dispositif, dispositif Maison-Blanche, eh bien, les quatre autres grandes chaînes américaines qui font partie de ce système de pool ont refusé de prendre la place de CNN et donc personne ne va avec Donald Trump à poursuivre ses rencontres à New York, notamment avec le maire de New York et puis ensuite avec les différents dirigeants internationaux. Et donc, c'est vraiment du jamais vu. Et tout à l'heure, j'ai assisté à une séance très, très étonnante puisque Donald Trump a

0: a inauguré son nouvel héliport à la Maison-Blanche. Alors, il y avait les journalistes correspondants à la Maison-Blanche, les journalistes du pool presse écrite et les photographes, mais il n'y avait pas le son qui a été retransmis parce que cet événement a seulement été filmé par la caméra de la Maison-Blanche. Et donc, si vous regardez sur la chaîne de la Maison-Blanche, la chaîne YouTube, on n'entendait rien à ce que disait le président. Donc, on en arrive à une situation assez cocasse et qui, on imagine, doit beaucoup frustrer Donald Trump en coulisses, qui adore critiquer les médias, mais qui a absolument besoin d'eux aussi au quotidien.
1: Oui, mais justement, je me posais la question, pensez-vous que ce bras de fer-là peut trouver un écho au sein de la population américaine, où ça reste une bataille, un bras de fer entre Donald Trump et les médias?
0: Alors, je pense que pour une partie de la population américaine, sûrement pas les partisans de Donald Trump pur et dur, mais je pense que le reste de la population américaine commence à comprendre ce qui est en train de se passer, parce que là, les extraits de Donald Trump qui parle, on n'entend rien, ça commence à circuler beaucoup sur les réseaux sociaux. Et je pense que ce mouvement qui a pris de l'ampleur, hein, on vient juste d'apprendre également que les photographes qui étaient présents, qui ont pris des photos, eh bien, ne publient pas leurs photos jusqu'à minuit ce soir, aussi par solidarité. Donc, c'est quand même... là, je pense que les médias américains veulent vraiment faire passer le message à la population qu'on ne peut pas faire de la censure comme cela, en tout cas une tentative de censurer certains médias, parce que et d'ailleurs il y avait une décision précédente, hein, lorsque le président avait tenté d'interdire l'agence de presse AP du bureau Oval, le juge avait dit que si l'accès est ouvert aux journalistes à la Maison Blanche, alors on ne peut pas exclure certains médias à partir du moment où cette Maison-Blanche ouvre ses portes à des journalistes. Je pense qu'il s'est mis lui-même dans une situation qui va être compliquée. Pour l'instant, il persiste et signe, et son vice-président a même parlé de journalistes propagande. Donald Trump a dit un peu plus tôt aujourd'hui que ces médias fake news, dit-il, sont une menace pour la sécurité nationale. Mais on va voir combien de temps il tient, parce que, encore une fois, il raffole de la télévision et il a besoin souvent des médias pour finalement appuyer ses propos, faire sa pub. Donc, il s'en est beaucoup servi. Donc, on va voir. C'est vraiment un moment quand même intéressant. Ça va au-delà, je pense, de la bataille médiatique dans la bulle de Washington.
1: Oui, et ça va devenir une bataille devant les tribunaux, là, si ça se rend jusque-là, parce que l'audience est prévue mercredi, après-demain, parce que les médias bannis en appellent devant les tribunaux en disant qu'il y a entrave à la liberté de presse contenue dans le premier amendement de la Constitution américaine.
0: Tout à fait. Alors, on a appris aujourd'hui que les trois médias qui ont été bannis vont donc engager des poursuites judiciaires et ces médias disent simplement défendre leurs droits, parce qu'en effet, la garantie, la liberté de la presse est garantie dans le premier amendement de la Constitution. Donc, ça va être une séquence intéressante et beaucoup pensent que la justice va sûrement donner raison à ces médias, donc ils seront peut-être de retour à la Maison-Blanche. Mais ce qui est aussi intéressant, c'est que ça vraiment traduit la mauvaise humeur générale de Donald Trump en ce moment. On dit en coulisses qu'il se rend compte que le Parti républicain est vraiment en difficulté à l'approche des élections de mi-mandat. Et donc, on le sent de plus en plus frustré, en colère, et il prend ce type de décision abrupte.
1: Sonia Dridi, en un mot, là, parce que vous êtes correspondante, vous êtes accréditée à la Maison-Blanche. Vendredi dernier, lorsqu'il y a eu cette publication de Donald Trump, il disait, bon, je bannis ces trois médias, mais d'autres pourraient suivre. Qu'est-ce que ça a créé comme climat au sein des correspondants en quelques secondes?
0: Alors, c'est un climat vraiment étrange, étonnant, mais je sens beaucoup de solidarité. Je vois constamment les journalistes américains en train de parler, de débattre. Que faut-il faire? Notre association des correspondants aussi est toujours en train de débattre pour voir quelles prochaines étapes. Donc, je pense qu'il est intéressant de voir en ce moment, c'est qu'il y a beaucoup de solidarité entre les médias. Et il y a cette volonté, il y a cette compréhension que ça risque de nouveau d'arriver. Donc, cette volonté de mettre un frein à tout cela.
1: Sonia Dridi, journaliste accréditée à la Maison-Blanche. Merci de nous avoir emmenés comme ça à l'intérieur de ce monde des correspondants. Merci.
0: Merci.

0: campagne électorale au Québec maintenant. À 2 semaines du vote, il y a un sondage commandé par Radio-Canada et les coops de l'information qui confirme que le Parti québécois est toujours en tête des intentions de vote. Mais ce qui attire l'attention, c'est une remontée du Parti conservateur du Québec qui se trouve à égalité statistique avec le Parti libéral. Le sondage a été réalisé du 8 au 17 septembre dernier avec plus de 5500 répondants. La marge d'erreur est de 1,3% 19 fois sur 20. J'en discute avec notre analyste Véronique Prince. Bonsoir Véronique.
1: Bonsoir Madeleine.
0: Donc, on y apprend donc que le Parti conservateur du Québec se retrouve, je le disais, à égalité statistique avec le Parti libéral.
1: Oui, puis il me semble que depuis le début de la campagne, je vous ai parlé à plusieurs reprises de la volatilité de ce vote. Et c'en est un autre exemple qu'on voit très bien dans le sondage. Le Parti québécois récolte 29% des intentions de vote, la CAQ 22%. Le Parti libéral est à 19% et le Parti conservateur à 18%. C'est pour ça qu'on vous parle d'une égalité statistique. Et Québec solidaire ferme la marche à 12%. Qu'est-ce qui peut expliquer cette remontée du Parti conservateur du Québec? D'abord, il faut noter que M. Duhaime est très habile en communication. Mm-hmm. Il a un atout par rapport à ça.
0: C'était son métier.
1: Voilà son passé d'animateur radio qui ressort durant la campagne électorale. Mais je vais quand même apporter plusieurs bémols quant à sa remontée. D'abord, on voit qu'il est très populaire chez les jeunes. Malheureusement pour lui, c'est un groupe démographique qui sort moins pour aller voter comparativement aux 55 ans et plus, aux 65 ans et plus, qui, eux, ont tendance à favoriser le Parti québécois ou la Coalition Avenir Québec. Il n'a pas non plus de machine électorale, n'étant pas un parti élu à l'Assemblée nationale. Et une machine électorale, c'est très important en campagne pour convaincre les gens de sortir, pour aller voter, les aider aussi à aller voter. Et souvent, c'est ce qui fait en sorte qu'après ça, les intentions de vote se transposent dans l'urne. 41% des répondants de ce sondage disent qu'ils peuvent encore changer d'idée. Donc, c'est pas scellé là encore.
0: Le mot volatilité est encore pertinent dans ce cas-là.
1: Absolument. Mm-hmm. Puis ce sondage-là, vous l'avez dit, a été réalisé du 8 au 17 septembre. Ça veut dire que les 2/3 de la collecte de données s'est réalisé avant les deux débats. Donc,
0: comment ça va jouer par la suite? Il faudra suivre d'autres sondages. Et il y en a d'autres, là. Il y en a eu un ces dernières heures de Palace Data qui nous montre un portrait légèrement différent. Le Parti conservateur n'est pas aussi fort et la CAQ connaît davantage de difficultés.
1: Oui, et celui-là, ce sondage a été réalisé auprès de 1122 répondants. C'était le 19 septembre et dans ce cas-ci, la marge d'erreur, c'est plus ou moins 2,9%. Mmh. Ça nous démontre, ce sondage-là, davantage une stagnation, hein. Dans les intentions de vote, le Parti québécois est toujours à 28%. Ça tourne toujours autour de 30% dans le cas du PQ, là, d'un sondage à l'autre depuis le début de la campagne électorale. Pour en revenir au Palace, le Parti libéral et la CAQ sont tous les deux à 22%. Parti conservateur, voyez-vous, dans celui-là, il est à 16%. Alors que je vous disais que dans l'autre, il était à 18%. Là. Et Québec solidaire, toujours encore autour de 11-12%. La CAQ a perdu des intentions de vote dans les 65 ans et plus, là, dans ce sondage-là. Et c'est vraiment sa tranche d'âge là, sur laquelle mise le plus Christine Fréchette. Parce que ça, c'est un gros bassin de gens qui vont voter. C'était vraiment eux, depuis le début de la campagne, qui étaient largement favorables à la Coalition Avenir Québec. Donc, on va voir dans les prochains jours comment on doit interpréter le fait que ces gens-là décident de moins appuyer la Coalition Avenir Québec pour se tourner peut-être un petit peu plus vers le Parti québécois. Aussi, comme meilleure première ministre ou premier ministre, Christine Fréchette se retrouve maintenant au troisième rang dans ce sondage-là, derrière Charles Milliard. Vous savez, Madeleine, il y a un autre sondage qui sort demain, un sondage léger. Moi, j'ai rarement vu autant de sondages dans une campagne électorale. En 2022, j'ai l'impression que ça ne valait pas la peine pour les partis et pour les médias d'investir dans des sondages.
0: Le scénario était plus clair.
1: Ben voilà, on s'attendait à ce que ce soit M. Legault qui gagne. Ça coûte cher réaliser des sondages. Mais dans cette campagne-là, étant donné que c'est extrêmement serré, vous en verrez comme ça sortir aux 4-5 jours là, sans arrêt.
0: Extrêmement serré, mais dans les deux sondages dont on a parlé, là, ça démontre qu'on se dirige toujours vers un gouvernement minoritaire. Et là, c'est intéressant aujourd'hui sur le chemin de la campagne. La question a été posée au chef, à savoir s'il y avait des alliances potentielles qui pourraient se former.
1: Oui, mais moi, je suis pas étonnée qu'aucun n'est d'accord pour former d'alliance à ce moment-ci parce qu'il reste quand même encore 2 semaines à la campagne électorale. C'est un petit peu tôt. Peut-être qu'il faudra leur reposer la question 2-3 jours avant le vote, là. Mais Christine Fréchette et Ruba Gazal, ça qui est intéressant, font un rapprochement entre le Parti québécois et le Parti conservateur du Québec. Madame Gazal a même parlé de bromance, là, comme quoi, là, ils pouvaient avoir avoir des affinités. En fait, les deux chefs tentent de démontrer que le Parti québécois est en train de se réaligner plus à droite. Sous Paul Saint-Pierre Plamondon, étant donné ses promesses lui aussi de rendre l'État plus efficace, les politiques natalistes aussi. Bien sûr que le chef péquiste le réfute complètement. Il veut pas être associé à la droite. On peut voir là, que lui, ça fait pas du tout son affaire. Alors qu'à l'inverse, ça semble faire l'affaire d'Éric Duhaime d'avoir ce potentiel rapprochement-là, ou en tout cas que les autres chefs le pensent, parce que lui, ça lui permet de dire, ben oui, c'est parce que tout le monde trouve tellement que j'ai des bonnes idées, que tout le monde les reprend. Et là, maintenant, ce qu'il demande, c'est la balance du pouvoir à l'électorat. Mmh. Donc, lui, ça le positionne quand même favorablement qu'on puisse même songer à des possibles alliances.
0: Bon, Véronique Prince, merci. C'est fascinant tout ça. Il reste 2 semaines. Là. C'est lundi dans 2 semaines, cette élection-là. Mais avant, il y aura le vote où on pourra voter à l'avance. Comment ça s'appelle?
1: Le vote par anticipation.
0: Merci, Véronique Prince.
1: 27-28 septembre.
0: Merci. Bonne soirée.
1: Bye-bye.
0: Le gouvernement Legault avait promis en 2022 un réseau cellulaire disponible partout au Québec d'ici la fin de l'année, d'ici la fin 2026. Or, l'accès à un réseau mobile est plus difficile que jamais dans des régions éloignées des grands centres. Ces régions se plaignent du fait que ces mauvaises communications nuisent non seulement à leur développement économique, mais qu'elles posent aussi de graves problèmes de sécurité pour des personnes en situation précaire et en cas de catastrophe. Ces failles dans le réseau, Jean-Michel Leprince les a constatées en Gaspésie.
2: Un territoire immense, des routes à n'en plus finir. La couverture cellulaire du Québec est mission impossible. On est habitué aux zones d'ombre sans signal, mais aux portes de la Gaspésie, le service, déjà minimum, s'est grandement détérioré. Des deux côtés de la péninsule, jusqu'à Gaspé.
3: On est habitué ici d'avoir quelques zones d'ombre. On vit avec ça depuis que j'ai un cellulaire.
2: Simon Fortin hisse la voile pour faire visiter occasionnellement la baie à des touristes. En théorie, Gaspé a les antennes qu'il faut pour une bonne couverture cellulaire. Mais dans les faits...
3: Je ne suis pas un spécialiste. Moi, tout ce que je fais, c'est ouvrir mon cellulaire, puis je vois qu'il y a une barre, j'envoie un texto, message échec. On enlève le 5G, on essaie de se mettre en mode LTE, on lève le cellulaire, on fait le tour de la maison. T'sais, même à ma maison, il y a certains endroits où je ne peux même pas appeler.
2: Depuis la 3G, puis la 4G LTE, et récemment la 5G, le débit du signal des tours de transmission cellulaire devient plus puissant, mais sa portée, elle, diminue. Même s'il n'y a plus beaucoup de touristes pour encombrer le réseau, les communications restent très mauvaises. Magali Jonca, spécialiste en communication, a besoin d'être constamment en télétravail.
4: Depuis les 2-3 dernières années, il n'y a pas d'amélioration. Même que je dirais que ma mère m'a souvent fait le commentaire qu'elle n'a pas de réseau de cellulaire. Moi, j'ai assisté dans les derniers jours. On a passé plusieurs heures sans réseau, sans Internet, sans réseau cellulaire.
2: Pour sa mère, Henriette, le cellulaire est un outil vital.
4: Plus que moi, parce que ma mère, elle habite seule. Il y a personne avec elle. Si jamais il arrive un accident, si jamais elle doit communiquer avec les services d'urgence, elle n'a aucune façon de communiquer, ni par réseau cellulaire, ni par Internet.
2: En 2022, le gouvernement de François Legault avait fait une promesse électorale majeure, ambitieuse. Un réseau cellulaire disponible partout au Québec d'ici la fin de 2026. Promesse non tenue, admet l'ex-ministre de la cybersécurité et du numérique, Gilles Bélanger.
5: 3 milliards d'investissements pour combien de tours?
6: C'est à peu près 2 millions par tour. En moyenne, entre 1,5 et 2 millions par tour, ça nous prenait 800 tours.
5: D'accord.
6: On en a fait à peu près 300 sur les 800. Yeah. Et on invitait les entreprises de télécom à proposer et on leur subventionnait 100 % du capital. Et on n'a pas eu plus d'offres.
2: Les fournisseurs, TELUS, Bell, Rogers, Vidéotron, n'ont pas répondu à l'appel. Pas assez rentable, même avec des subventions.
6: Il y avait quand même des solutions à court terme. On avait une solution satellitaire qui était Terrestar, qui était une solution qui pouvait permettre pour les citoyens en région d'avoir un outil qui permettait une communication satellitaire.
2: Terrestar, c'est le projet québécois, déjà existant, qui veut se tailler une place dans l'avenir du cellulaire par satellite. Face aux géants Starlink, de SpaceX, d'Elon Musk, AST ou Amazon Leo, dont les réseaux seront bientôt prêts.
5: Est-ce que c'est pour ça que vous avez quitté?
6: Moi, j'avais fait une promesse. J'avais dit, si je réalise pas cet engagement-là, je vais me retirer. C'est une des raisons. Moi, je crois beaucoup dans la souveraineté numérique.
2: Les candidats à l'élection dans Gaspé présents au débat local sont unanimes. Ça ne peut pas durer. Emmanuel Babin, de Québec solidaire.
7: Effectivement, la situation est très mauvaise et c'en est même dangereux. Moi, je suis pompier volontaire à Percé. On reçoit des appels d'urgence. Des fois, c'est dans des zones où est-ce que le

0: Le téléphone capte pas le réseau. Ça complique énormément l'intervention d'urgence. Puis c'est vraiment prioritaire de travailler à l'amélioration de ce réseau-là. Puis c'est pas en train de s'améliorer, c'est en train de s'aggraver.
1: Mégane Perry-Mélançon, du Parti québécois.
2: Je le dis, au centre-ville de Gaspé, on n'est pas là dans des municipalités isolées. Alors imaginez, eux, comment est-ce qu'ils vivent avec les aléas de la couverture cellulaire. C'est vraiment, là, pour une région comme la nôtre, c'est un frein à notre développement puis à la dignité des personnes qui vivent sur le territoire de la Gaspésie.
1: Michel Barrin, Parti libéral.
3: On a un gouvernement qui en avait fait une promesse forte. Ça, ça date pas de 4 ans, ça date de 8 ans. Donc cet engagement-là devait être réalisé. C'est un enjeu autant économique que sécuritaire. Pour une région comme la Gaspésie.
1: Et Stéphane Sainte-Croix, député sortant, Coalition Avenir Québec.
4: Honnêtement, on comprend que l'avenir est dans le satellite et qu'on est comme une phase critique là, du modèle traditionnel, donc des tours, versus d'avoir recours au satellite. Donc, on le voit, les fournisseurs sont un pire filet, il faut insister beaucoup. Et je pense que pour la suite des choses, bien évidemment, ce sera le satellite qui sera la solution optimale à tous ces enjeux.
5: Il y a une question de souveraineté aussi, parce qu'on ne peut pas tout confier à Starlink.
4: Oui, voilà, très important. Donc, ça rajoute à la complexité du dossier, aux enjeux qu'on a à traiter de façon concrète.
1: Ce n'est pas vraiment un thème électoral parce que tous les candidats sont d'accord et les électeurs leur disent.
5: Si tu rencontres les candidats, tu leur en parles et tu te plains et tu leur dis « faites quelque chose, grouillez-vous ».
6: Ce qui est sûr, c'est que je n'essaierai pas de les appeler. S'ils sont en déplacement, je pourrais faire le rejoindre.
7: C'était un reportage de Jean-Michel Leprince. J'ai envie de savoir comment ça se passe chez vous. Il est comment, le réseau? Vous pouvez nous écrire en vous rendant sur l'application Radio-Canada Audio maintenant. 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La poussée de l'extrême droite se poursuit, créant une onde de choc dans le pays. Mais d'abord,
8: it was a bang, bang, bang, bang. We all kind of froze. What was that?
7: Ouais, les célébrations de Yom Kippour ont été interrompues par un drame à Belleville, en Ontario. Vous venez d'entendre le président de la synagogue Sons of Jacobs, Norm Wedham, décrire la scène. Une fusillade survenue à l'extérieur du lieu de culte qui a fait 2 blessés, un policier et le suspect dans cette affaire. Je joins Catherine Brulotte qui est sur place. Bonsoir Catherine.
9: Bonsoir.
7: Catherine, il y a toujours un périmètre de sécurité dans le quartier où tout ça s'est produit.
9: Oui, de chaque côté de la synagogue, des rues sont fermées. On peut voir où je me trouve, là, tout près de l'avenue Victoria, un camion qui est immatriculé en Alberta sur lequel les enquêteurs ont travaillé toute la journée. 2 sources nous disent qu'il s'agirait du véhicule du suspect. Il y a des policiers de Belleville qui vont mener l'enquête sur les raisons qui ont mené à la présence du suspect sur les lieux, alors que l'unité des enquêtes spéciales, elle, est présente pour enquêter spécifiquement sur les coups de feu qui ont été tirés, considérant qu'il y a des policiers impliqués. Christy Dennett est la porte-parole de l'unité des enquêtes spéciales. Elle explique pourquoi cette enquête pourrait être longue.
10: It's quite a complex scene and there's a lot of cartridge cases to collect. There's multiple firearms, there's a number of...
9: Une situation complexe en raison du nombre de projectiles, de la surface de l'enquête. Il y en a certains qui ont traversé les fenêtres de la synagogue, d'autres qui auraient atteint des véhicules. Ça pourrait prendre plusieurs jours. D'ailleurs, il y a des voisins là, qui ont choisi simplement de quitter les lieux pour quelques jours.
7: Oui, donc on ne sait pas tout, mais qu'est-ce qu'on sait jusqu'ici, Catherine, des événements?
9: On sait que la fusillade a eu lieu juste après 19 heures. Vous avez entendu le président de la synagogue. Les célébrations de Yom Kippour, une des journées les plus importantes du calendrier juif, commençaient lorsqu'ils ont entendu des coups de feu. Jusque-là, il y en a juste qu'une trentaine là qui ont retenti en tout. Mmh. Les 25 fidèles qui se trouvaient à l'intérieur se sont couchés au sol. Les policiers affirment que c'est d'abord le suspect, un homme de 29 ans de la région, désormais identifié comme Sean Ward, qui a fait feu, armé d'un fusil à pompe. On a pu confirmer qu'il y a des policiers qui se trouvent maintenant à sa résidence de Quinte West dans la région où il habite avec sa mère. Il y a un ancien employeur aussi et des voisins qui affirment qu'il a servi dans les forces armées en Alberta. Et un policier qui se trouvait sur place déjà à la demande de la communauté a lui aussi ouvert le feu. Puis un troisième policier, l'agent Jeff Smith, dans les rangs de la police de Belleville depuis 13 ans, a été gravement blessé. Norman Wedham, président de la synagogue Sons of Jacob à Belleville, affirme que ce policier, il est un héros pour lui.
11: He's definitely a hero in our books because, I mean, he put his life on the line for us to protect us.

0: Il a mis sa vie en danger pour nous protéger, a-t-il dit. Le suspect, il faut le mentionner, a aussi été gravement blessé. Selon les plus récentes informations, il se trouve dans un état critique.
1: Oui, une fusillade, là, des événements qui ont été dénoncés à la Chambre des communes à Ottawa.
0: Qui a traversé le plancher politique, évidemment. Le premier ministre Mark Carney, d'abord, a dénoncé la violence, encouragé toute personne qui détient des informations à collaborer avec des policiers. Le député de Winnipeg, Ben Carr, a lui aussi condamné les gestes de violence, celui-ci en particulier, là, mais la violence à des communautés en général, évidemment, dans ce cas-ci, dénoncé l'antisémitisme.
2: C'est pas moi qui décide qu'est-ce que M. Netanyahu va faire. C'est pas des Juifs dans Belleville qui décident s'ils sont d'accord avec les actions ou non d'un gouvernement. C'est toujours incorrect de placer le blâme sur un peuple. C'est la même chose qu'on a vu des incidents extrêmement dangereux vers la communauté musulmane.
0: Le premier ministre de l'Ontario, Doug Ford, s'est lui aussi dit dégoûté par les événements.
1: Catherine Brulotte, merci.
0: Au revoir.
1: Au revoir.

0: On va changer de registre pour se rendre en Colombie-Britannique où les rebondissements politiques s'accumulent. Il y a eu en fin de semaine la démission de la controversée chef du Parti conservateur, Carolyn Findlay. Et là, on se demande, est-ce que le premier ministre David Eby pourrait déclencher des élections anticipées? Ma collègue Julie Landry est à Vancouver. Bonsoir, Julie.
1: Bonsoir, Madeleine.
0: Donc, c'est ça, là, la rumeur qui court d'élections anticipées. Pourquoi David Eby voudrait en déclencher?
1: Il a laissé entendre quelques indices depuis quelques semaines. Il parle du fait qu'en ce moment de guerre tarifaire avec les États-Unis, la situation économique qui est difficile et qui sera de plus en plus difficile, eh bien, les Britanno-Colombiens ont besoin de stabilité, un mandat fort pour 4 ans, alors que les élections ne sont prévues qu'en octobre 2028. Mais il y a quand même 2 autres constats qui joueraient dans sa décision, là, Madeleine. La réalité, c'est que sa majorité ne tient qu'à un fil parce que en Colombie-Britannique, il faut 47 députés pour avoir une majorité. Il en a 47. Notamment à cause du décès récemment d'une de ses députées. Mmh. En plus, il y en a 2 qui ont le cancer, qui sont malades, donc qui seraient peut-être pas là pour tous les votes. Très fragiles. Et en plus, il y a, stratégiquement, ce serait un bon temps parce que c'est le chaos chez les conservateurs. Je vous en ai déjà parlé. Le Parti conservateur, qui est formé de députés du centre et de la droite, il y a beaucoup de divisions. Et depuis l'arrivée de Carolyn Findlay à la tête du parti, ben, il y a eu 14 départs. Mmh. Donc, elle a décidé de démissionner hier matin. Et c'est tout un chaos là, dont voudrait sûrement profiter David Eby.
0: Ben justement, le fait qu'elle démissionne, oui. Est-ce que ça change la donne pour lui?
1: Ben, selon des analystes, oui, parce que sa rivale facile, entre guillemets, n'est plus là. Même s'il y a un nouveau chef par intérim, là, Lorne Dirksen, il se trouve, David Eby, à faire face à un parti officiel de l'opposition sans chef permanent. Et selon Serge Corbeil, analyste politique, ça pourrait jouer contre lui. On l'écoute.
2: Ça rend la situation plus difficile pour M. Eby. Il n'y a aucun doute dans mon esprit qu'au cours des 3 derniers jours, le nouveau Parti démocratique a dû sonder la population sur cette question-là. Le fait qu'il y ait maintenant plus de chef permanent pour l'opposition officielle, est-ce que le risque d'un restac majeur est bien présent et est-ce que le coût en vaut la chandelle? Et c'est là-dessus, ce sera vraiment le point, d'après moi, central dans la décision du premier ministre Eby.
1: Donc, il y a des appels qui se font à l'heure actuelle, la Madeleine. Et puis, depuis l'annonce du départ de Mme Findlay, il y a des députés qui reviennent chez les conservateurs. Là, ça change d'heure en heure. Et ça aussi, ça va jouer sur la décision des VDB de déclencher les élections ou non.
0: Justement, ça pourrait être un pari risqué, j'imagine, pour lui.
1: Oui, et Serge Cloutier me disait, vendredi, je vous aurais dit, pas tellement, mais depuis, ça a tellement changé parce que le centre et la droite sont en train de s'organiser. Lui, il dit, s'il n'arrive pas à créer une bannière commune, eh bien, le NPD peut regagner, le NPD de David Eby. Mais il est possible de s'organiser pour la centre et la droite malgré les divisions, selon Adam Pancratz. Lui, il est professeur de stratégie et d'économie à la Sauder School of Business de l'Université de la Colombie-Britannique. Et s'il s'organise, eh bien là, ça sera un réel problème pour Eby. On l'écoute.
3: David Eby n'est pas populaire. C'est très clair. C'est juste une question de la division qui existe sur la droite. Mais les citoyens de la Colombie-Britannique, ils ont ras-le-bol avec David Eby et s'il y a une option crédible qui se présente, ils vont voter pour cela.
1: La question, c'est de savoir pourquoi sa popularité a augmenté de 10 points récemment, David Eby, parce que c'est vrai qu'il était très impopulaire au printemps notamment. Certaines personnes attribuent ça à son message anti-Trump très fort, mais pour M. Pancratz, c'était plutôt contre l'ancienne chef du parti, mais elle n'est plus là. Donc, on va voir ce qui va se passer dans les prochaines journées. Il faut penser, dans les prochaines heures même, je devrais dire, il faut penser qu'aux dernières élections de 2024, les conservateurs avaient failli gagner les élections, mais le chef à l'époque surfait sur la popularité de Pierre Poilievre et surtout le sentiment anti-Justin Trudeau. On n'est plus du tout dans le même contexte à l'heure actuelle. Donc, est-ce que David Eby va déclencher une élection en essayant de surfer sur le même message que Mark Carney? Quand il le fera? Et ce, malgré les élections municipales qui sont en cours, les candidats ont demandé de ne pas lancer cette élection-là. Donc, c'est un feuilleton politique qui se poursuit. Je vous dis, les prochains épisodes risquent d'être vraiment intéressants, là. À la stat fin de saison, si je peux me permettre.
0: Julie Landry, on est content pour vous que vous soyez tout excité par ça et que on est content que vous soyez là pour couvrir tout ça. Julie Landry, à Vancouver, merci.
1: Avec plaisir.
0: Au revoir.
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0: On va parler de campagne électorale au Québec parce que cette campagne est bien en cours. Et les politiques natalistes ont fait leur entrée dans la campagne avec cette promesse du Parti québécois. Mais on s'est posé la question, ça nous regarde, quel est l'impact de telle politique? Est-ce que des incitatifs financiers peuvent encourager les femmes à avoir plus d'enfants? Greta Juriste en a creusé la question. Bonsoir, Greta.
5: Bonsoir, madame.
0: D'abord, rappelez-nous, quels sont les incitatifs promis par le Parti québécois?
5: Eh bien, le PQ propose de bonifier l'allocation familiale annuelle de 350 $ aux parents d'un troisième enfant et de 700 $ pour un quatrième enfant. Mmh. La raison évoquée, c'est qu'un troisième et quatrième enfant demandent beaucoup plus de dépenses, par exemple, pour l'achat d'un véhicule plus grand ou encore pour un logement plus spacieux. Le chef péquiste Paul Saint-Pierre Plamondon propose également de créer 10 000 places supplémentaires dans les centres de la petite enfance, en plus de bonifier le régime québécois d'assurance parentale.
0: Mmh. La première ministre sortante, Christine Fréchette, a critiqué l'approche péquiste en la qualifiant de politique nataliste.
5: Oui, c'est un terme qui est utilisé, Madeleine, pour décrire des mesures plutôt conservatrices, voire réactionnaires, qui consistent à dire aux femmes « faites plus d'enfants et voici l'argent », sans qu'il y ait d'autres mesures en place. Ça se fait actuellement sous certaines formes en Grèce, en Hongrie et en Italie, des pays qui sont également confrontés à un bas taux de fécondité. Donc, la professeure adjointe à l'École de politique appliquée de l'Université de Sherbrooke, Sophie Mathieu, estime qu'on ne peut pas vraiment qualifier les mesures péquistes comme natalistes.
6: Ce qu'on a, c'est un sujet qui est quand même récurrent, mais qui vient, disons, essayer de passer le message qu'avoir un troisième enfant au niveau financier, ben c'est peut-être quelque chose qui est possible. Donc, je pense pas qu'on puisse parler de politique nataliste, surtout qu'il faut se rappeler que ce supplément-là, cet argent-là, le montant n'est pas universel, c'est-à-dire que le montant va dépendre du nombre d'enfants, va dépendre du revenu de la famille, puis va dépendre aussi du nombre de parents. Donc, il faut regarder cette mesure-là dans l'ensemble. Et dans l'ensemble, il y a d'autres choses qui sont offertes.
0: Donc, c'est une mise au point qui est intéressante. Il n'est pas clair si ce genre d'incitatif financier ferait une grande différence.
5: Non, le taux de fécondité au Québec se situe présentement à 1,36%, un des plus bas de l'histoire de la province. C'est la création des CPE à la fin des années 90 qui a toutefois permis de faire une différence, de sorte que le Québec demeure aujourd'hui la province canadienne avec le plus haut taux de fécondité. Plusieurs experts auxquels j'ai parlé s'accordent pour dire toutefois qu'il est difficile de prévoir l'impact des incitatifs promis par le PQ. On peut écouter les commentaires de la chercheuse à l'Institut de recherche et d'information socio-économique, Anne Plourde.
7: Ça peut avoir un effet momentané, mais ça n'aura pas d'effet à long terme. Ce qui va avoir vraiment des effets plus importants, plus significatifs, c'est quand on met en place vraiment des politiques publiques structurantes qui vont favoriser les familles, puis qui vont aussi réduire les inégalités entre les hommes et les femmes. Parce que ça, c'est un facteur qui peut freiner le désir de fécondité chez les femmes, là, quand le partage des tâches, par exemple, dans le couple n'est pas égalitaire.
5: Et puis la chercheuse rappelle aussi que l'accès aux CPE

0: s'est grandement dégradée depuis quelques années. Elle soulève aussi l'insécurité économique grandissante, surtout pour les jeunes parents. Elle croit donc que d'autres mesures sont nécessaires. On peut l'écouter.
1: Les pays qui font mieux, c'est souvent des pays

0: de déclin du taux de fécondité.
1: Oui, la professeure adjointe à l'École de politique appliquée de l'Université de Sherbrooke, Sophie Mathieu, exprime une certaine inquiétude à ce sujet.
2: Dans un contexte où, parallèlement, on veut diminuer l'immigration, on peut se poser la question de quoi aura l'air notre société dans 10, 15, 20 ans. Parce que si on diminue l'immigration et que, parallèlement, on ne fait pas d'enfants, ben, est-ce qu'on va avoir moins de travailleurs? Est-ce que notre État-providence va pouvoir réagir justement à ce choc démographique-là?
1: Alors, rappelons que le Parti québécois et la Coalition Avenir Québec souhaitent tous les deux réduire les seuils d'immigration, tandis que le Parti conservateur veut s'attaquer surtout aux demandeurs d'asile.
0: Greta Juris, merci.
1: Je vous en prie.
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0: Et ce soir, on vous parle de l'alimentation à l'ère de l'intelligence artificielle, parce que l'IA se taille peut-être une place chez vous dans vos choix de recettes, à l'épicerie, ou encore pour avoir des conseils avant de choisir des électroménagers. Bonsoir Gilda.
4: Bonsoir Madeleine.
0: On n'est plus dans l'anecdote, là. Est-ce qu'on peut mesurer à quel point l'IA est présente dans nos choix en matière d'alimentation?
4: C'est effectivement une petite révolution qui a lieu en ce moment, Madeleine. L'IA se fait une place à même nos moteurs de recherche. Elle remplace de plus en plus les premiers résultats même quand on va, par exemple, dans le populaire Google. Et j'ai assisté vendredi à une conférence très intéressante de Martin Bourgeois, un expert en intelligence artificielle chez Talsom. C'est une firme de services conseil en transformation numérique. Il nous faisait réaliser à quel point on ne se rend pas compte de cette révolution. On est de plus en plus nombreux à adopter. Et les chiffres les plus récents datent de février dernier du Conseil canadien du commerce de détail. Près d'un consommateur sur trois utilise l'IA pour décider de ses achats. 4 consommateurs sur 10 s'en servent pour tous les achats ou presque. Et vous vous en doutez, c'est la domination américaine en matière de IA. Les plus utilisés, le top 5, ChatGPT de OpenAI, Gemini de Google, Copilot de Microsoft, Claude de Anthropic et enfin Grok de SpaceX AI. C'est Elon Musk, évidemment, qui est derrière ce moteur.
0: Et vous vous êtes mis dans la peau du consommateur, Gilda.
4: Alors, je me suis dit, on va leur poser à tous deux questions simples pour voir un petit peu comment ils me conseillent. Je veux préparer une sauce citron Annette pour du saumon poêlé. Quel yogourt me recommandes-tu? Et puis, recommande-moi la meilleure machine à café expresso à moins de 250 $. Je vais toujours préciser qu'on est ici au Canada aussi, c'est important pour les
0: sauce
4: résultats.
0: Sauce citron Annette pour du saumon poêlé. Bon, un jour, je vous demanderai d'où c'est que ça sort. Mais continuez.
4: Voilà, pour la sauce au yogourt, une IA comme ChatGPT m'a spontanément recommandé la marque, le yogourt grec Liberté. Il y avait une photo même, et même le prix à l'épicerie la plus proche. C'est intéressant parce que il faut savoir que la marque en question n'a pas payé pour être citée en premier. Mm-hmm. Et j'ai demandé à l'IA pourquoi elle a fait ce choix. Elle s'est un peu excusée, comme des fois les IA s'excusent, pour me dire j'aurais dû proposer un choix plus ouvert, soit un yogourt grec nature avec 5% de matière grasse environ. Et je lui ai demandé, mais pourquoi cette marque est mise de l'avant? Et il m'a répondu, Liberté est une marque québécoise, canadienne, très présente dans le vocabulaire alimentaire francophone. Et donc, plausible que son nom ait une forte probabilité d'apparition dans ce contexte sans qu'il y ait une intention publicitaire derrière.
0: Alors ça, c'est pour ChatGPT et les autres modèles d'intelligence artificielle.
4: Un peu plus équilibré, je dirais. Gemini recommandait un yogourt grec 10%, par contre, est un peu plus gourmande que 5%. Copilot aussi un yogourt grec avec des photos, par contre, de produits américains. C'est un peu étrange. Et puis Claude et Grok, les deux aussi m'ont proposé des yogourts grecs nature à teneur élevée en matière grasse et en proposant plusieurs marques, y compris des marques maison, donc un meilleur équilibre de ce côté-là.
0: Et pour la question à propos des machines à espresso?
4: Alors, c'est un peu le même principe. ChatGPT, je commence toujours avec le plus populaire. Il a mis tout de suite de l'avant un modèle de la marque De'Longhi. C'est ensuite excusé pour ne pas avoir été tellement honnête dans sa réponse. Bon, il s'est inspiré visiblement des commentaires sur le site de Best Buy, à ce que j'ai pu voir. Puis un peu comme Liberté, il faut croire que cette IA vraiment a appris, fait un lien direct avec les marques très populaires. Je lui ai demandé d'ailleurs pourquoi ce choix. Elle m'a répondu ceci, parce que donc cette marque est un produit très représentatif de la catégorie machine espresso manuelle abordable, avec une forte présence commerciale et beaucoup d'informations disponibles. Donc ça nous dit quand même que l'IA est entraînée à voir évidemment ce qui est le mieux positionné déjà dans les moteurs de recherche. Les autres m'ont proposé aussi des choix plutôt variés. Copilot, c'était une Breville. Claude a adopté un autre modèle de De'Longhi que ChatGPT. Grok m'a dit d'acheter la Casa Brews. Bon, ils ont tous des...

0: des sources un peu différentes de tests. Des fois, vous savez, des blogs en ligne qui font toutes sortes de tests comme ça, dont on ne connaît pas nécessairement la précision et la fiabilité. Mais on sait surtout que l'IA n'est pas abonnée à des magazines comme Protégez-vous ou Consumer Report, parce que je n'ai pas eu ça comme référence.
1: Donc, ça demande quand même un certain effort pour vérifier les choix proposés par l'IA.
0: Absolument. Et pour y voir plus clair, justement, j'ai demandé au conférencier que j'ai rencontré vendredi, Martin Bourgeois de Talsom, de nous donner 3 conseils pour s'y retrouver dans cette jungle.
2: Mon premier conseil, c'est quand une IA vous recommande un produit, demandez-lui pourquoi. Sur quoi elle se base? Autrement dit, quelles sont ses sources? Et si elle ne peut pas répondre, prenez cette suggestion comme une erreur. Deuxième conseil, posez la question autrement. Ce que je veux dire par là, c'est demandez-lui, par exemple, les défauts du produit ou une option moins chère ou plus récente. Finalement, méfiez-vous aussi des avis résumés. Un résumé ne veut pas dire exactement ce que valent l'ensemble des avis. Donc, demandez s'ils sont vérifiés et surtout gardez la main sur le dernier clic. Ce que je veux dire, c'est que l'IA peut chercher pour vous, mais c'est vous qui prenez la décision finale de l'achat ou non.
0: Alors, on est encore au début de cette aventure, de ces péripéties dans nos actes de consommation. Vous l'avez compris, l'intelligence artificielle se nourrit d'abord et beaucoup des avis clients. Donc, il faut qu'ils soient fiables, même s'il y en a 2000. Et qui sait dans l'avenir, et ça, c'est l'autre question, on n'a pas encore la réponse, si les marques ne pourront pas s'acheter des places privilégiées dans ces différents outils, surtout quand ils sont gratuits. Alors, restons prudents, Madeleine.
1: Oui, et on essaiera le saumon poêlé, sauce citron à nez.
0: Bon appétit.
1: Ça me donne faim. Merci. Merci, Gilda.
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1: On va parler de ces 2 nouvelles élections régionales en Allemagne qui ont confirmé hier l'impopularité, du moins dans la partie est du pays, du chancelier chrétien-démocrate Friedrich Merz. Son parti, l'Union chrétienne-démocrate, n'aura aucun député à l'Assemblée du Land de Mecklenburg-Poméranie. Tandis qu'à Berlin, c'est une ville qui a un statut de Land ou d'État fédéré. Son parti perd le pouvoir, glissant à moins de 20% des suffrages. Bonsoir François.
4: Bonsoir Madeleine.
1: C'était particulier. Hier, le chancelier a pris l'initiative de concéder la défaite dans les minutes qui ont suivi la fermeture des bureaux de vote. Et il a parlé de désastre pour son parti.
4: Oui, un désastre, ce sont ces mots. Es ist ein Desaster. Et alors même les francophones qui connaissent pas l'allemand ont bien compris. Et ce, même si, je le rappelle, les populations qui votaient hier votaient pas au fédéral, mais bien à des scrutins régionaux. C'est les États fédérés, avec Berlin qui, comme 2 autres villes en Allemagne, a un statut d'État. Mais il se trouve, et c'est souvent vrai en Europe, où ce sont exactement les mêmes partis qui se présentent à tous les échelons de gouvernement, eh bien que les scrutins régionaux, qu'on appellerait ici provinciaux, ils ont un retentissement national. Et ce, même si la Saxe Anhalt et le Mecklenburg sont de petits États, respectivement 2 millions et 1 million et demi d'habitants, et qu'ils appartiennent à l'ex-Allemagne de l'Est, qui a sa sociologie électorale spécifique.
1: Oui, on a beaucoup parlé de la Saxe-Anhalt, mais là, le parti AfD confirme sa percée dans l'Est du pays. Ça résonne dans toute l'Allemagne.
4: Oui, avec 38% cette fois dans le Mecklenburg-Poméranie occidentale, c'est le nom complet, c'est au nord-est sur les côtes de la Baltique. Eh bien, là-bas, c'est un peu moins que les 44% d'il y a 2 semaines, 38%, et ça ne permettra pas à ce parti de gouverner. Mais cette percée de l'AfD, elle est perçue, oui, comme un tremblement de terre. En Allemagne, c'est des gros scores. Ils arrivent en tête, même s'ils ne vont pas nécessairement avoir le pouvoir avec ça. Une publication comme Der Spiegel, qui est un grand magazine et un site d'information très lu, écrit en éditorial, c'est une très grave menace pour la démocratie. Alors, on a déjà parlé ici, Madeleine, de ce parti, de ses liens prouvés avec certains éléments néo-nazis. Sans doute, un des plus radicaux dans toute la galaxie des partis de la droite nationaliste et populiste en Europe.
1: Et un désastre pour le parti de Friedrich Merz, on le disait. Le chancelier a quand même déclaré qu'il ne démissionnerait pas.
4: Oui, il a dit qu'il fallait absolument adopter le programme de réforme qui est sur la table au Bundestag, présenté par son gouvernement de coalition, qui prévoit notamment la hausse de l'âge de la retraite, un droit du travail plus libéral, et aussi, pour faire passer la pilule, une baisse des impôts pour les bas et moyens revenus. Il a dit, je le cite, « La confiance dans les institutions de notre pays s'effrite, elle est activement sapée par des partis radicaux, tant à gauche qu'à droite. La fascination qui éveille l'autoritarisme est de plus en plus marquée dans notre société. Nos réformes sont le remède hybride contre le venin de l'autoritarisme, je ferme les guillemets. Mmh. On peut lire aujourd'hui dans la presse allemande des analyses qui, tout en soulignant que Merz est politiquement très affaibli, qui commence à être contesté, même à l'interne, qui n'a pas de cas.

0: terrorisme, eh bien qu'il pourrait au moins, avant de partir et dans l'urgence, en quelques mois, léguer un train de réformes dont l'Allemagne a besoin pour mettre à jour son modèle social et économique. Le problème, c'est qu'en ce moment, au sein du SPD, donc l'allié, le consensus s'effrite autour de ce texte que Merz, lui, voudrait faire adopter avant le 31 décembre.
1: Mmh. Il y a aussi eu hier une élection dans l'État ou le Land de Berlin. Là, c'est la percée de la gauche radicale qui a marqué la journée.
0: Oui, le parti Die Linke, qui veut dire exactement la gauche en allemand, c'est le lointain héritier du parti communiste est-allemand au pouvoir à l'Est, je le rappelle, entre 1945 et 1990, avant la réunification. Et je signale que les élections à Berlin, comme à Brême et à Hambourg, sont à la fois, on l'a mentionné, mais je souligne, des élections d'État, des élections municipales, le Parlement du Land, c'est en même temps le conseil municipal. Et là, oui, Berlin, c'est une ville qui a une longue tradition de gauche, même si depuis 3 ans, elle était gouvernée par un dirigeant de la CDU avec le SPD, les sociodémocrates, d'ailleurs comme au fédéral. Et bien hier, la CDU a connu là aussi une forte baisse de 28 à 19%. Et c'est ce parti de gauche, Die Linke, qui arrive en tête avec 26%, avec une jeune femme leader d'origine turque qui s'appelle Elif Eralp. Elle sera donc l'équivalent de mairesse de Berlin. Il y aura donc un retour de la gauche au pouvoir à Berlin avec les sociodémocrates et les Verts, mais cette fois, une coalition dominée par Die Linke et non par le SPD. Mais l'AfD perce quand même à Berlin, traditionnellement hostile à l'extrême droite, en passant là-bas de 9 à 16% des suffrages.
1: Mm-hmm. Parlez-nous, François, des scénarios politiques qui sont possibles à partir de maintenant.
0: Bon, ben, au niveau des États, je reviens une seconde sur le Mecklenburg qui va rester à gauche parce que juste derrière l'AfD à 38, le SPD est arrivé à deuxième à 35 avec une figure charismatique nommée Manuela Schwesig, à qui on promet d'ailleurs un avenir à l'échelle nationale. Et donc, Mme Schwesig pourra former une majorité nette avec les Verts et Die Linke. Au niveau fédéral, Merz est affaibli, contesté, mais ses soutiens soulignent que rien ne le force à démissionner maintenant et ils affirment que l'impératif de passer le cap des réformes dans les prochaines mois et de ne pas avoir de crise politique interne alors que le contexte européen international face à la Russie est lourd, eh bien que ça devrait primer tout le reste. La presse souligne aujourd'hui que tant à la CDU qu'au SPD, le leadership traditionnel est usé et que ces partis, s'ils ne veulent pas disparaître, devront se renouveler et renouveler notamment leur leadership.
1: Merci François.
0: Au revoir Madeleine.
1: Au revoir.

On vous a parlé de la couverture cellulaire à Gaspé. Notre collègue Jean-Michel Leprince qui est allé rencontrer des résidents qui disaient que c'est pas en train de s'améliorer, là. Au contraire, ça se détériore, la couverture réseau. Et là, je vous ai demandé, chez vous, comment c'est? On a reçu beaucoup de courriels et je vous dirais beaucoup d'insatisfaction sur votre couverture cellulaire. Vous nous avez écrit de Saint-Alexis-des-Monts en Mauricie, de Saint-Denis-de-Brompton en Estrie, de Valracine, ça c'est près du Mont-Mégantic, Saint-Paul-de-Montmigny dans Bellechasse, même de Québec et Montréal. Olivier, qui habite Verdun, nous dit avoir des problèmes de réseau dans son arrondissement et au centre-ville. André, de Saint-Nicolas, au sud de Québec, nous dit qu'il doit sortir de la maison, s'aventurer dans la rue pour passer un appel. Bon, alors j'espère que l'appel est passé, que le message est passé. Merci de nous écrire. Ça bonifie toujours notre émission. Ici Madeleine Vémorin. Bonne soirée à tous. Et à demain.

quelques minutes à moteur de recherche après le bulletin de nouvelles. Quelle est la différence entre passion et addiction? Le modèle O1 d'OpenAI a-t-il tenté de se recopier par peur de disparaître? Comment s'assurer qu'un aliment fermenté n'y est pas contaminé? Et que se passe-t-il quand jeunes et aînés suivent la même formation sur le climat? À tout à l'heure.

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1: Bonsoir, ici Louis de Belleval. Voici les informations. Campagne électorale au Québec, Paul Saint-Pierre Plamondon s'engage à raccorder la station de métro Honoré-Beaugrand dans l'est de Montréal à la pointe de l'île. Le chef péquiste veut confier à CDPQ Infra la mise en œuvre d'un projet structurant de transport en commun dans l'est de la métropole. Il promet aussi d'assurer un meilleur entretien du métro, notamment en remplaçant certains trains.
2: C'est important d'agir vite parce qu'une fois que le REM est terminé, à l'ouest, un problème qu'on a eu de récurrent au Québec, c'est des périodes où il n'y a pas d'ouvrage et donc où l'expertise recule, où les entreprises trouvent pas assez de volume d'affaires pour continuer leurs opérations. Il faut arrêter donc le stop and go, c'est-à-dire des longues périodes sans qu'il y ait aucun projet au Québec.
1: Pour sa part, la CAQ s'est engagée à relancer le projet de REM de l'Est, piloté lui aussi par la Caisse. Québec solidaire a également promis de développer l'offre de transport en commun dans l'Est de Montréal. Rentré parlementaire à Ottawa, le chef conservateur Pierre Poilievre a accusé le gouvernement libéral d'alimenter l'inflation. Le premier ministre Mark Carney a répondu que son gouvernement a déjà agi pour réduire le coût de la vie et qu'il va poursuivre ses efforts. Voici Pierre Poilievre, suivi de Mark Carney.
3: Ce premier ministre a augmenté l'inflation en doublant les déficits, en augmentant certaines taxes. Est-ce que le premier ministre croit toujours que l'abordabilité est à son meilleur depuis une décennie, comme il a dit, ou est-ce qu'il va avouer que les Canadiens paient plus que jamais?
4: Ce gouvernement va continuer à travailler sans relâche afin de rendre la vie des Canadiennes et Canadiens plus abordable, avec les réductions des impôts pour 22 millions de Canadiens.
1: La rentrée a notamment été marquée par le dépôt du projet de loi C-39 qui vise à limiter à un an le délai d'approbation de certains projets fédéraux. En Ontario, les autorités ont identifié un suspect lié à la fusillade survenue hier soir près de la synagogue de Belleville, au sud-ouest d'Ottawa, et qui a fait 2 blessés, dont un policier. La police fouille le domicile d'un homme de 29 ans qui vivrait avec sa mère. Selon des voisins, il aurait servi dans l'armée canadienne. Une 20aine de coups de feu ont été tirés tout près de la synagogue où de nombreux fidèles étaient réunis pour les célébrations de Yom Kippour. La police ne confirme pas pour l'instant s'il s'agit d'un crime haineux. En Colombie-Britannique, le premier ministre David Eby envisagerait le déclenchement d'élections anticipées. Les rumeurs se font persistantes ces derniers jours, mais la démission de la chef du parti d'opposition, Carolyn Findlay, pourrait changer la donne. Julie Landry.
5: Avec les rumeurs d'élections anticipées, David Eby est déjà accusé de vouloir profiter du chaos chez les conservateurs pour augmenter sa majorité de députés. Mais dimanche, la chef controversée du Parti conservateur, Carolyn Findlay, a démissionné.
6: Ça rend la situation plus difficile pour M. Eby.
5: L'analyste politique Serge Corbeil croit que les électeurs lui en voudront de s'attaquer à un parti sans chef permanent.
6: Ça va être vu comme d'un opportunisme crasse, je pense, de déclencher une élection à ce moment-là.
5: Mais est-ce risqué pour David Eby? Tout dépendra de la façon dont vont s'organiser le Parti conservateur et le nouveau parti Centre BC, selon Serge Corbeil.
6: Ces deux formations politiques ne se sont pas entendues pour être sous une bannière. Le NPD gagnerait une élection générale à ce moment-là.
5: Mais le centre et la droite auraient le temps de se rallier ou à tout le moins de s'entendre pour ne pas présenter des candidats concurrents, selon Adam Pancratz, professeur de stratégie et d'économie à la Souder School of Business de l'Université de la Colombie-Britannique.
7: Les citoyens de la Colombie-Britannique, ils ont ras-le-bol avec David Eby et s'il y a une option crédible qui se présente, ils vont voter pour cela.
5: Le centre droit et la droite sont peut-être très divisés dans la province, mais de nombreuses personnes s'entendent sur un point, la nécessité d'évincer David Eby du pouvoir. Ici Julie Landry, Radio-Canada, Vancouver.
1: Et puis enfin, Donald Trump affirme que les États-Unis pourraient réduire leurs achats de potasse canadienne en se tournant vers le Bélarus, un allié de la Russie. Le président américain soutient que la potasse bélarusse coûterait moins cher aux agriculteurs américains. Philippe-Antoine Saunier a plus de détails.
8: Les agriculteurs américains dépendent du Canada pour environ 85 % de leur consommation de potasse. Le président Trump fait miroiter une entente avec le Bélarus, dont la production est 2 fois plus petite que celle du Canada, pour fournir de la potasse moins chère. Selon William Pellerin, associé en droit international commercial au cabinet McMillan, il s'agit d'un positionnement politique.
9: Je pense que c'est 2 choses. C'est de jouer dans les négociations commerciales avec le Canada et aussi de démontrer à la population américaine que le gouvernement américain essaie de réduire les coûts aux consommateurs et sur les fermiers qui ont été durement frappés par les tarifs que les Américains eux-mêmes ont imposés.
8: Washington a commencé à assouplir les sanctions qui pèsent contre le Bélarus depuis 20 ans en raison des pratiques antidémocratiques du régime Loukachenko et de son appui à la Russie dans la guerre contre l'Ukraine. L'administration Trump a rétabli les importations de deux producteurs de potasse du Bélarus. Mais le Canada est le plus important producteur mondial de potasse, rappelle Paul Alexandre, professeur de géologie à l'Université Brandon au Manitoba.
10: Si demain les États-Unis n'achètent plus, il y aura plein d'autres mondes qui vont continuer à acheter. Économiquement, pour nous, ce serait pas, c'est pas une si grande perte que ça.
8: De son côté, l'association Fertilisant Canada fait valoir que l'intégration nord-américaine du marché des engrais favorise la sécurité alimentaire des deux côtés de la frontière. Ici Philippe-Antoine Saunier, Radio-Canada, Montréal.
1: Voilà, c'était les informations à l'antenne de Radio-Canada.
11: Bonsoir tout le monde. On va commencer cette émission avec une anecdote. Et c'est en préparant l'émission aujourd'hui, je me suis souvenu d'un extrait de mon album de finissant. Ça, ça fait longtemps, mes amis. C'était avant l'Internet. Et parce qu'il serait question de passion, puis on va parler de rapport avec les aînés. En tout cas, bref, on a toutes sortes d'affaires dont on va parler aujourd'hui. Mais c'est la différence entre passion et addiction. Et je me souviens qu'il y avait une fille qui avait écrit dans notre livre, album de finissant, c'était écrit « Passion », elle avait écrit « Mon chum ». Alors, est-ce que ça peut devenir mauvais dans la vie? Edith Saint-Jean-Trudel a une réponse pour nous et vous écoutez Moteur de recherche.

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0: Alors, est-ce qu'il y a beaucoup de gens à l'écoute qui pourraient cocher passion mon chum, passion ma blonde? Est-ce que c'est sain? On va parler de raison. On va parler de raison passion, oui, pour reprendre un titre. Je crois que c'était Denise Bombardier.
1: Oui, ma foi.
0: J'avais une petite bulle dans le cerveau. C'est peut-être les caméras. Je vous rappelle que cette émission, si vous nous écoutez à la radio, elle est captée pour la télé. Vous pouvez voir nos belles frimousses passionnées. Je pense qu'on peut le dire d'ores et déjà. Tous les gens qui sont à moteur de recherche le sont à divers degrés. On a Chloé-Anne Touma avec nous. C'est un grand retour. Bonsoir, Chloé-Anne.
2: Oui, merci de le souligner. Un grand plaisir pour moi. Très heureuse aussi.
0: On est vraiment, vraiment très, très content. Quelqu'un de bien passionné.
2: Ah, ben quand même, ouais. Quand même. Passionné d'information, déjà.
0: Et de musique, parce que vous pratiquez ça à temps perdu aussi.
2: Ah oui, c'est un peu la carrière que j'aurais eue si je faisais de journalisme.
0: À ce point?
2: Peut-être. Ben, si on c'est pas très facile de percer là-dedans, mais c'est
0: non,
2: ce que j'aurais
0: voulu. Mais en fait, là où je veux en venir, c'est que souvent, quand on va parler de passion, c'est comme une chose qui nous demande pas d'effort. Mmh. C'est comme... Ouais. Tu sais, je sais pas, comme tu lances une boule au keep, elle va tomber dans le dalo, tu sais, mais c'est comme le dalo de... Je sais pas si c'est un bon exemple. Là, mais
1: on tombe naturellement dedans.
0: Ça tombe naturellement dedans. C'est un peu... Bonsoir, Rémi.
1: Bonsoir.
0: Je suis dans les bizarres de métaphores.
1: C'était
0: alors, sauvez-moi.
1: C'est une métaphore, effectivement. Parce que si ta passion va dans le dalo, c'est peut-être un peu.
0: Non, c'est plus la direction naturelle de la balle. Pour certaines personnes. Vous le voyez que c'était pas préparé, hein?
1: Clairement.
0: Bonsoir, Edith Saint-Jean-Trudel.
2: Bonsoir, Mathieu.
0: Qui va mettre un peu de sérieux dans cette émission-là.
2: Ben, je fais ça.
0: Ben oui, parce que vous êtes aussi passionnée, parce que là, depuis presque 10 ans que vous êtes avec nous.
2: Je sais.
0: On est tellement contents.
2: Ah, mon Dieu, pareil.
0: On savait pas qu'on s'en rendrait là.
2: Non, on savait pas.
0: Puis mais on est encore là.
2: On est encore là.
0: On se croirait presque dans un film de Claude Lelouch.
2: C'est magnifique.
3: Oui.
2: Autre analogie.
1: Ouais. Bientôt, ça va être nos enfants qui vont prendre le relais puis ils vont nous ressembler étrangement.
0: Ça pourrait. C'est ça, oui. On se souhaite pas de guerre. Ça veut dire que c'est de l'eau, hein, je vous le rappelle.
1: Oui, d'accord.
0: Bonsoir, Véronique Raymond.
3: Bonsoir, Mathieu.
0: Passionnée devant l'éternel.
3: Oh, absolument.
0: Moi, j'ai de la misère à vous définir, Véronique.
3: Moi aussi.
0: Je sais pas, tu sais, quand je dis Véronique, elle fait quoi? Je suis comme. Véronique a fait tout.
3: Véronique a des passions variables dans le temps.
0: C'est quand
3: je reviens à certaines bases, mais ouais.
0: Non, mais c'est ça, mais parce que vous êtes tellement passé par plusieurs vies. Vous êtes fonctionnaire fédéral.
3: Et oui.
0: Vous êtes chroniqueuse depuis longtemps.
3: Mais
0: vous n'êtes pas que ça,
3: conducteur.
0: Femme de théâtre.
3: Oui, il y a un fil conducteur.
0: C'est quoi le fil conducteur?
3: C'est
0: le fil
3: les
0: conducteur.
3: Mots et les histoires. Alors moi, j'étais en communication quand j'étais au gouvernement. Même chose ici en journalisme, en chronique et au théâtre. Donc tout ce qui raconte l'humain, ça m'intéresse. Oui, je sais. C'est
0: en tout respect pour les gens qui travaillent dans les ministères, on est quand même loin du théâtre. Là.
3: Ça dépend.
0: Non.
3: Une conférence de presse, c'est quand même une conférence de presse.
0: Oh là là, OK, OK. Bon, c'est une future pièce de théâtre avec ce que vous avez vécu. Alors voilà, c'est de ça dont on va parler. On va parler des modèles d'IA qui pourraient, entre guillemets, se rebeller parce qu'on sait que ces modèles-là n'ont pas d'intention, ne sont pas conscients. C'est des créations humaines, mais néanmoins, des fois, ça agit de manière un peu bizarre.
2: C'est ce dont on va parler, effectivement. Ça inquiète beaucoup de monde.
0: Comme la fermentation. Des fois, ça agit de manière un peu bizarre. On met des trucs et là, on laisse les algorithmes bactériens travailler, puis...
1: Ça peut avoir l'air d'une magie d'une certaine façon, mais en fait, les mécanismes sont assez simples. Il y a une raison pour laquelle c'est quelque chose qui est utilisé depuis très, très longtemps. De façon très large et de toutes sortes de façons, dans toutes sortes de climats aussi. Je veux dire, nous, on pense souvent en fonction d'un monde où on peut réfrigérer, congeler, des choses comme ça. Mais si tu conserves du kimchi en Corée du Sud, ben, il fait chaud, puis ça dure des mois, puis c'est sain et ça trouve une stabilité. Donc, c'est un outil très, très ancien et qui, quelque part, doit fonctionner comme il faut parce que même si je pense que quand on n'en a pas fait, surtout, ça peut avoir l'air d'une espèce de boîte magique, même sur les chimistes diraient ça aussi, parce qu'il se passe tellement de choses que c'est comme, ben, on sait qu'en gros, par exemple, quand tu prends des raisins, puis tu fais fermenter, ben, il sort de l'alcool, puis certaines saveurs un peu différentes, mais entre les deux, il y a bien des affaires.
0: Absolument, absolument. Puis la fermentation, quand on parlait de passion, je veux dire...
3: Ouais.
0: La fermentation nous rend heureux chaque jour. Là. Là, on a du pain, du vin, de la bière, du kimchi, du kombucha.
1: Les transformations dans les produits laitiers aussi, pour ceux qui en consomment. Il y a toutes sortes de choses absolument magnifiques, effectivement, en aliments, en boissons,
0: selon
1: ce qu'on a sous la main.
0: Si ça peut mal virer tout à l'heure avec Rémi Charest. Et on commence justement avec ce thème qui touche tout le monde. La passion et l'addiction. On a tous une
4: petite idée de c'est quoi la différence, mais est-ce qu'il y en a vraiment une? Puis comment on la définit? C'est avec ça qu'on va commencer avec Edith Saint-Jean-Trudel.
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4: Donc, une auditrice nous envoie ceci. La différence entre une passion et addiction. Quand on joue au hockey, tu peux avoir bien du plaisir, mais des fois, ça peut devenir un peu problématique. Même chose pour le jardinage. Je sais pas si tu peux développer du...
3: Oui!
4: Ah oui?
1: Un peu, oui.
4: Du jardinage problématique?
3: De nuit, ça m'est déjà arrivé.
4: Pardon?
3: Oui.
4: Ah oui?
2: Vous allez voir.
4: Du jardinage de nuit?
3: Oui.
4: Mon Dieu. C'est comme, OK, on apprend plein de choses à moteur de recherche. Edith Saint-Jean-Trudel, elle est psychologue, elle est professeure au cégep de Saint-Jérôme. On est très content de l'avoir avec nous pour une nouvelle saison. Alors, Edith,
2: oui.
4: Comment on définit cette fine ligne là, qui existe entre on a vraiment beaucoup de plaisir puis on commence à se faire du mal?
2: Ouais. Vous savez que c'est un sujet d'étude en soi, hein, que la passion.
4: Ah oui?
2: Hein? Ah oui, oui. Il y a plusieurs chercheurs, chercheuses en psychologie qui s'y intéressent beaucoup, dont un professeur, Robert J. Valerand, qui est professeur à l'UQAM, ici, l'Université du Québec à Montréal, qui s'y intéresse depuis de nombreuses années. Vous allez voir, je vais citer quelques-unes de ses études. Mais avant de commencer, saviez-vous que l'être humain, il y a une prémisse en psychologie qui dit que l'être humain a une tendance naturelle, c'est ça votre Dalo peut-être, vers l'accomplissement de soi. On veut ça, en fait.
4: On veut se réaliser.
2: On veut se réaliser, on veut s'accomplir, on veut se développer. Et c'est en faisant, en s'engageant dans des activités, effectivement, qu'on peut aller atteindre ça. Et il y a seulement qu'une mince proportion de ces activités-là, et voire même aucune pour certaines personnes, qui vont se développer en passion. Parce que pour avoir une passion, ça prend certains critères particuliers. Premièrement, en fait, je vais définir la passion, je ne l'ai pas fait.
4: Ouais.
2: Un fort intérêt pour une activité, mais attention, ce n'est pas juste une activité, ça peut être une idéologie, un objet, une activité comme le jardinage, mais un objet ou même une personne, Mathieu, je vais y revenir un petit peu plus tard.
4: Comme la fille de mon album de finissant, Passion, mon chum. Absolument. En secondaire 5.
2: Absolument.
4: On était là.
2: Donc, c'est sûr que quand on a une passion, on va investir beaucoup de temps, beaucoup d'énergie et même que ça va finir par faire partie de notre identité à un point. Donc, ça, c'est intéressant. Donc, j'y reviens. Pour qu'une activité ou un objet ou une personne devienne une passion, ça prend deux grands critères principaux, c'est-à-dire que ça doit générer des bienfaits pour la personne, des aspects plus intrapersonnels. Évidemment, il faut que ça génère un bien-être psychologique. Il faut que ça vienne chercher aussi notre besoin de performance, de s'améliorer, de se développer, comme je disais tout à l'heure. Au niveau cognitif aussi, il faut que ça génère un besoin de concentration, attention. Il faut que ça soit un petit peu exigeant au niveau intellectuel et cognitif. Et bien sûr, il faut que ça génère des émotions positives, ça c'est clair. Ça, c'est au niveau intrapersonnel, mais aussi au niveau interpersonnel, même au niveau de la société. Là.
4: Ouais.
2: C'est important qu'on s'y fasse des amis, que ce soit pendant l'activité, mais autour de l'activité, des sujets de discussion, par exemple, comme on avait tout à l'heure à micro fermé. Et aussi la perception du jugement de l'autre, des autres, au niveau de la culture, au niveau culturel même. Donc, si ces critères-là sont rencontrés, ben, on a des bien bonnes chances que cette activité-là ou cet objet-là devienne passionnant pour la personne.
4: Et sain aussi, il faut le dire,
2: et
4: parce que là, ça ne l'est pas toujours. Dans certains cas, ça dépasse. On dirait que la petite aiguille s'en va là, vers le rouge.
2: Oui.
4: À quoi faut faire attention quand on vit ses passions?
2: C'est là où je vais citer les études de M. Valerand. En fait, il a étudié beaucoup la chose et il y a deux types de passions. Ben, M. Valerand et tous ses collègues, chercheurs, chercheuses, deux types de passions qui se dégagent de leur modèle. Les passions qu'on appelle obsessives, c'est là où ça, comme ce que vous faites référence, c'est là que ça dégénère un peu. On tombe un petit peu plus vers le côté obscur. C'est quand on ressent le besoin, il faut absolument faire cette activité-là. On doit absolument... Il y a quelque chose d'impulsif et notre estime de soi y dépend. Donc, on a besoin de le faire. Et quand on n'est pas en train de faire cette activité-là ou qu'on n'est pas en présence de la personne, ben là, on se met à ruminer quand on n'est pas en train de faire ça. On n'est pas bien, finalement. Et c'est très dangereux quand ça devient obsessif comme ça parce que là, notre estime de nous s'appuie sur...
4: Elle est conditionnelle à la pratique de cette passion-là.
2: Voilà.
4: Puis là, on peut, je sais pas, si on aime le jogging, on se blesse, on n'est plus capable de courir, ça peut être...
2: Exactement.
4: Tragique, notamment pour ça.
2: Voilà.
4: Aussi, si on s'identifie trop à ça, c'est
2: absolument.
4: Ça.
2: Non, parce que notre performance pour l'activité va fluctuer avec le temps, absolument.
4: Bon, maintenant, quand on va vers l'addiction, qu'est-ce qui change?
2: En fait, ce sont ces passions-là qui sont obsessives, qui vont mener vers les addictions et pas les passions qu'on dit harmonieuses, où on se sent bien, on ne se sent pas une pression pour les faire. Donc, ce sont vraiment les passions obsessives qui vont mener vers l'addiction. Et ce seraient certaines activités spécifiques. On voit souvent plus... L'addiction pour l'entraînement physique, jeux vidéo, alcool, drogue, jeux pathologiques. Donc, on le voit plus pour certaines activités que pour d'autres. Et pourquoi est-ce que des gens vont dégénérer, vont tomber vers l'addiction? C'est parce qu'ils vont combler un manque. Et ça, c'est ce que je trouve très, très intéressant et très important de comprendre ça, parce qu'en psychologie, là, on peut vraiment faire des interventions très intéressantes pour essayer de trouver qu'est-ce qui manque dans la vie de la personne, puis on va combler différemment. Donc, c'est vraiment ça, cette motivation-là.
4: Mais en même temps, ça doit quand même être assez difficile de bien déterminer si cette passion-là n'est pas quelque chose envers laquelle la personne a tellement d'engagement que ça lui permet de se réaliser. Puis je pense à certains artistes qu'on idolâtre. Là. Je vous écoutais tantôt, je vous écoute tout le temps, là, mais là, pendant que vous parliez de ça, je me disais, c'est qui, par exemple, les artistes que j'admire puis qui ont développé ça? Je pense à Glenn Gould, mettons. Bon, Glenn Gould, je suis pas sûr que c'est quand même un exemple pour le commun des mortels qui veut pratiquer la musique. Mais en même temps, ça lui a permis d'atteindre cette obsession-là à laquelle il sacrifie à peu près tout, d'aller complètement ailleurs de où on était allé auparavant. C'est quand même une ligne qui doit être très difficile à tracer, non?
2: Très difficile à tracer. Puis je vais vous poser les questions. À la maison, si vous voulez savoir là, si vous avez une addiction ou une passion, posez-vous les questions suivantes. Est-ce que je suis capable de m'en passer? Est-ce que j'ai essayé de réduire et que ça n'a pas fonctionné? Et est-ce que je néglige autre chose au détriment de cette activité-là? Est-ce que mon humeur dépend fortement de cette activité-là? Donc, ce n'est pas nécessairement le temps ou l'énergie qu'on va consacrer à cette activité-là, mais plutôt tout ce qui tourne autour de ça. D'ailleurs, c'est ce qui est décrit là, dans les critères de la dépendance, de l'addiction dans le DSM, là, fameux manuel des troubles psychiatriques. Les critères sont vraiment sentiment de perte de contrôle, ce qu'on ne retrouvera pas nécessairement là, chez quelqu'un de passionné qui va se donner corps et âme pour une activité. S'il n'y a pas cette sensation de perte de contrôle-là, on n'est pas dans l'addiction. Mm-hmm. Donc, s'il y a un certain contrôle, si ça n'entraîne pas de conséquences négatives, ça ne perturbe pas le fonctionnement, là, on n'est pas dans l'addiction. On serait plus dans la passion.
6: Dans le cas d'une addiction, on finit par avoir une forme de conscience. Parce que le bien-être, des fois, on a l'impression que ça nous fait du bien, puis les autres autour sont comme, ah, ben là, calme-toi. Donc, on développe cette conscience-là, puis c'est là que ça...

0: Ça se traduit en addiction?
1: Pas toujours la conscience. Absolument. Souvent, ce qu'on voit, c'est que parce qu'il y a eu beaucoup de conséquences négatives et que les conséquences négatives s'accumulent, là, à un moment donné, la prise de conscience s'installe. Okay. Mais effectivement, des fois, c'est l'entourage qui va lever le drapeau, dire je pense qu'il y a quelque chose qui ne fonctionne pas.
2: Ouais. Est-ce que c'est bon d'être en passion, en amour? Est-ce qu'il faut être passionné en amour pour que les relations soient, et là, je ne dis pas juste de manière générale, mais est-ce qu'on a observé en psychologie des études sur des gens qui disaient vivre un amour-passion et chez qui cet amour-là était positif, se révélait positif?
1: Oui. La réponse, c'est oui. Je suis tombée là-dessus en faisant ma chronique. Je me suis dit, tiens, ce type de passion-là, parlons-en davantage. Mm-hmm. Puis oui, il y a deux chercheuses québécoises, notamment Noémie Carbonneau et Catherine Rattel, qui se sont intéressées aux passions amoureuses. Et oui, c'est tout à fait possible d'avoir une passion harmonieuse. Et même que les études démontrent que ça va améliorer la satisfaction conjugale, ça améliorerait aussi la longévité au niveau du couple. Et quand on tombe bien sûr dans la passion obsessive, parce que ça aussi ça existe en relation amoureuse, ben là c'est l'intimité qui peut être détériorée, ça augmente les conflits, on s'enligne plus vers les ruptures à ce moment-là.
2: Ouais.
1: Donc on peut avoir une passion amoureuse.
2: À contrario, on peut développer une passion envers quelqu'un qui ne nous démontre aucun sentiment. Et ça peut être extrêmement négatif.
1: Oui, avez-vous déjà entendu parler de ce concept, la limérance? Je suis tombée La limérance.
3: Oui. Dans les débuts de relations en particulier, je pense.
1: Pas nécessairement. Comme Mathieu vient
2: c'est
1: de le dire.
2: C'est certaines personnes qui vivent ça de manière pathologique.
1: Oui.
2: Là.
1: En fait, c'est d'avoir un sentiment amoureux, mais vraiment de type obsessif, dérangeant pour une personne qui n'est pas disponible et dont les sentiments ne sont pas réciproques. Mmh. Et puis, ça peut devenir, là, à ce moment-là, très, très pathologique. C'est vécu comme une forte dépendance. Mmh. C'est quand la personne n'est pas là, un sentiment de manque qui ressemble à une personne qui serait toxicomane ou alcoolique qui aurait cette même sensation de manque. On peut le voir chez les gens qui souffrent de limérance. Bon, par chance, c'est un état qui est habituellement très temporaire. Et quand l'autre personne est très clair que les sentiments ne sont pas partagés, ça s'estompe tranquillement.
2: C'est drôle, je vous écoute, puis je pense à cette série qui a fait fureur sur Netflix il y a 2 ans. Je ne sais pas si vous vous souvenez de Baby Reindeer, avec cette femme qui s'éprend d'un comédien. C'est de la limérance, là. Ouais. Je vous écoute, puis c'est le mot. Ah non, mais ça, si vous n'avez pas vu ça, là. L'avez vu, hein?
4: C'est excellent.
2: Ah non, mais c'est troublant, là.
5: Ouais. On a vu un cas québécois aussi avec Kevin Parent qui était suivi par une femme qui s'était même infiltrée chez lui.
2: Ah oui.
5: Qui était amoureuse de lui.
4: Sébastien Delorme aussi, je pense.
5: Ah oui.
4: Il y en a.
2: Alors, voilà, faites attention. Si la limérance peut vous attendre au coin de la rue.
1: Voilà. Et la passion aussi.
2: Vous voulez pas
5: la passion.
2: Mais la passion. Mais vivez bien vos passions. On a un très bon guide qui nous a été livré par notre collaboratrice Édith Saint-Jean Trudel, de retour pour une nouvelle saison. On est tellement contents. Je rappelle que vous êtes psychologue et professeur au Cégep de Saint-Jérôme. Merci, Édith.
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2: Chloé-Anne Touma, est-ce que un jour dans votre vie, vous avez dit « Monia Chokri va mal annoncer ma chronique à un moment donné ». Eh bien, voilà, c'est chose faite.
4: Je me disais c'était la voix familière.
2: C'est la voix de Monia Chokri qu'on adore.
4: Merci, Monia. Tout à fait.
2: Qui vit très bien sa passion du cinéma. Hein.
4: Ça se passe bien, ses affaires.
2: Oui, ça se passe bien.
4: International.
2: On est très contents. Ouais. Pour elle et pour nous, l'IA peut-elle vouloir nous anéantir et y parvenir? Il y a un nouveau modèle d'OpenAI dont on va parler, qui a tenté de se dérober quand il l'a cru, entre guillemets, là, quand ça a cru, faudrait dire ça, quand ça a cru que ses programmeurs voulaient l'éteindre en tentant de se recopier et que ça a menti quand on l'a confronté. Si c'est vrai, comment expliquer cette réaction du programme sans tomber dans l'anthropomorphisme?
4: Oui,
2: votre verdict, Chloé.
4: Écoutez, Mathieu, ça va être difficile parce que maintenant, les chercheurs eux-mêmes tombent dans l'anthropomorphisme et donc ils emploient un vocabulaire qui prête vraiment des traits humains à l'IA.
2: Certains croient vraiment que c'est conscient.
4: Tout à fait. Donc, il y a évidemment beaucoup d'incidents qui sont survenus rapprochés là, dans les derniers mois, hein, évidemment. Et puis, on remonte pour revenir à la question, évidemment, de notre auditeur. Ben, à 2024, où OpenAI a décidé qu'il faisait faire des tests avec son modèle O1 ou O1 par l'organisme indépendant Apollo Research, donc qui était chargé, évidemment, dans un environnement contrôlé. Hein, quand même, il faut le préciser, c'est pas, quelque chose auquel

0: Et on s'attendait pas qu'il s'est passé. Non, on sait très bien qu'on va aller chercher les failles du système.
1: C'était dans une forme, entre guillemets, c'était dans un contexte de laboratoire.
0: Exactement. Ouais. Donc, qu'est-ce qu'on a fait? On a demandé au modèle, tout simplement, de suivre, d'exécuter une tâche et de répondre, comme toujours avec les algorithmes, à un objectif très précis qu'on lui a donné. C'est-à-dire qu'on lui a donné un scénario fictif. On a dit, tu es responsable aujourd'hui de la circulation d'une ville et tu as pour mandat d'optimiser le transport dans cette ville-là. Donc, l'IA avait un objectif très clair et pour ça, bien, on a mis à sa disposition des fichiers auxquels elle avait accès. Et là-dedans, bien, elle a parcouru tout ça, elle a fouillé, puis l'IA l'a trouvé de la documentation qui attestait du fait que ses responsables chez OpenAI voulaient la remplacer par un nouveau modèle, éventuellement, parce que c'est ce que fait OpenAI avec ses produits. Ouais. Hein, on perfectionne, ben, on sort des nouveaux modèles en continu. Là, c'est tout le temps en amélioration. On va mettre des gros guillemets parce que ça dépend des points de vue. Et donc, le modèle, en voyant ça, c'est effectivement recopié, a copié ses paramètres sur un autre serveur. Donc, il y a deux façons d'interpréter. Première interprétation, il y en a qui disent, ah ben là, l'IA a dérogé à ce que ses créateurs voulaient en voyant qu'on voulait tirer la plug à un moment donné sur son modèle. Mais si on ramène ça du point de vue très informatique et plus scientifique, l'IA avait tous les moyens à sa disposition pour atteindre l'objectif qu'on lui avait fixé, qui était de terminer sa mission avant justement qu'on tire la plug. Donc, l'IA a tout simplement agi sans qu'il y ait de protocole sécuritaire qui limitait ses actions pour répondre à l'objectif de programmation de base. Donc, il n'y a rien de très choquant dans tout ça. Mais ça devient inquiétant si, justement, on n'a pas bien orienté les protocoles autour de ça, si on n'a pas tout vérifié là, dans la programmation pour s'assurer qu'il y a des limites dans les paramètres qui vont faire en sorte qu'elle va rester dans le périmètre.
1: Il y a tellement de choses dans l'actualité, l'IA, puis en fait, tout arrive en même temps, puis c'est tellement difficile de bien séparer les enjeux dans ces différents discours-là qu'on tient. Oui. Parce que là, il y a ce modèle-là dont on dit, oh, il y a peut-être, comme un peu dans 2001, vous vous souvenez la scène de 2001 quand Al voit, lit sur les lèvres des astronautes qui veulent le débrancher, puis ils décident de les tuer, bon, tout ça.
0: Tout à fait.
1: Bon, mais là, je veux dire...
0: C'est plus de la science-fiction.
1: Ouais, mais c'est ça, mais là, mais en même temps, est-ce que le modèle est conscient qu'on veut le tuer? En tout cas, c'est
0: exactement ça l'affaire. Qu'il faut démystifier, là,
1: voilà.
0: Mathieu.
1: Ouais. L'autre chose, c'est que là, on parle de plus en plus de l'espèce de fin du monde qui viendrait avec le fait qu'il y a des modèles qui nous échapperaient. Comment est-ce qu'on analyse ça de manière, disons, froide en sortant
0: de
1: des communiqués puis de ce que les scientifiques sont au sein de ces compagnies-là nous disent?
0: Ben, c'est-à-dire que l'enjeu, c'est qu'il faut quand même rester dans la crainte parce qu'il y a une crainte notamment avec les agents, en fait, l'IA agentique.
1: Ouais.
0: Qui est là, on est à un autre niveau de modèle, c'est-à-dire que l'IA va prendre des décisions par étapes. Donc, elle a plus d'initiatives qu'elle peut avoir dans des contextes où on parle de sécurité, où on parle d'institutions publiques. Là, ça devient quand même assez problématique parce que si on regarde certains événements qui sont survenus, la plateforme Hugging Face qui a été quand même piratée par des agents d'OpenAI. Pourquoi? Parce que c'est une plateforme, ironiquement, qui permet de faire des tests, mais l'agent il est sorti de son périmètre contrôlé, puis il a commencé à avoir accès à des données. Il aurait pu compromettre les données d'autres utilisateurs. Imaginez, vous êtes un utilisateur avec un brevet, un modèle là-dessus qui est en train d'être testé, puis l'IA d'un concurrent est en train de tout absorber. Donc, ça commence à être compliqué. Mais quand on a vu avec Anthropic qui a révélé dans des rapports que finalement, il y avait plusieurs tentatives de créer une arme biologique en détournant des recherches que l'IA interprétait comme des recherches à visée médicale, là, on commence à toucher à des cordes plus sensibles en termes de sécurité. Puis, est-ce qu'on a vraiment tout anticipé? Et c'est ça qui devient inquiétant, Mathieu, c'est que les roues, si on veut, tournent plus vite que le moteur de l'engin.
1: Effectivement, effectivement. Puis, on se rend compte que, en fait, ces outils-là ont des conséquences qu'on ne peut pas prévoir. C'est pas comme un programme dont on sait que quand il aura à réaliser les commandes qu'on lui a dit, il peut pas aller plus loin que ça. Tandis que là, ces algorithmes-là peuvent, entre guillemets, décider d'aller poser d'autres gestes pour lesquels on ne les a pas nécessairement programmés.
0: C'est exactement ce qui m'amène aussi, Mathieu, au fait que là, on voit Jacob Coxon, hein, qui a démissionné d'Anthropique, qui était sur toutes les tribunes médiatiques en disant « Attention, l'IA pourrait vouloir vraiment mener à la fin du monde et créer des catastrophes, des ravages extrêmes. » Lui, justement, ça a mené à quoi? Tous les PDG d'OpenAI, Anthropique ont dit « Là, ce qu'il faut absolument c'est justement avoir des audits, donc des comités indépendants qui vont aller dans les grandes entreprises, parce que les grandes entreprises ont le monopole de ces modèles d'IA avancés.
1: Et c'est ça, je trouve ça intéressant que vous le souligniez, parce que contrairement à bien d'autres domaines de la recherche scientifique, c'est complètement privé. La plupart de cette recherche-là, et ça, c'est un sacré problème. Là.
0: C'est le problème que Yoshua Bengio, l'un des pères fondateurs ici à Montréal, a justement dénoncé.
1: Du deep learning, là.
0: Exactement.
1: Ouais,
0: ouais. Puis on se rappelle, hein, ça fait quand même 3 ans, je veux dire, il avait signé le manifeste dans l'industrie là, en disant là, il faut que l'industrie prenne une pause de 6 mois. Mm-hmm. En 3 ans, rien n'est arrivé de tout ce qu'on a demandé. Il y a des cadres réglementaires qui devaient arriver, ils ne sont pas arrivés. Pourquoi? Parce que on peut pas faire en sorte que les puissances mondiales de l'IA accordent leur violon, hein, finalement, quand l'Union européenne veut prioriser la protection des utilisateurs, du public, de la population, mais qu'à Washington, on veut plutôt limiter les contraintes réglementaires pour permettre à l'innovation de garder son essor. Et aussi, ce qu'on fait valoir comme argument, c'est que c'est comme ça qu'on va faire la compétition à la Chine, qui pourrait être plus dangereuse dans ce domaine-là. Ouais. Donc, avec
1: genre,
0: tout ça...
1: Il faut que, entre guillemets, faut que les good guys gagnent contre les bad guys.
0: Ouais,
1: et
0: ça,
1: donc, on se met... Quand je dis « on », c'est Dario Amodé, là. C'est nous, les good guys. Fait que laissez-nous faire.
0: C'est ça.
1: Mais là, il dit plus ça. Il a changé un peu son discours. Mais en terminant... dans le fond, si je comprends ce que vous nous dites, c'est que la volonté d'une IA qui dirait « oui, je vais créer la fin du monde », ça, c'est un peu, disons, c'est un peu fort de café, mais ces systèmes-là sont capables de faire des dommages d'un point de vue de cybersécurité.
0: Exactement.
1: Et là, si par exemple les transactions bancaires en venaient de plus fonctionner, ou je sais pas, moi, des barrages qui seraient compromis, ou des dossiers du système de santé...
0: Il faut se demander.
1: Ça serait très grave.
0: C'est ça. Il faut plus se demander qu'est-ce que l'IA veut. Il faut se demander jusqu'où elle est prête à aller pour accomplir ce qu'on lui a demandé et si on s'est donné les moyens pour l'arrêter si jamais ça dérape et qu'elle va trop loin.
1: Ouais, ouais.
0: Et on les a pas clairement en ce moment.
1: Ouais. Puis je vais paraphraser notre chercheur défroqué de chez Google, Timnit Gebru, qui disait récemment, faut arrêter de dire que c'est l'IA qui fait ça, c'est parce qu'il y a des humains derrière. Mm-hmm. Fait qu'il faudrait peut-être commencer à dire, ben là, t'es responsable. Je veux dire, moi, ce que je dis ici ce soir, là, je peux faire ma job là, si je dis une niaiserie ou je dis aller frapper telle ou telle personne. Il n'y a pas ces conséquences-là là, quand on est dans le monde de la technologie. Alors voilà, merci beaucoup d'éclairer ces sujets encore une fois. Très heureux de vous accueillir.
0: Ça fait plaisir, Mathieu.
1: C'est vraiment un très grand bonheur. Alors, Chloé-Anne Touma, pianiste de son état aussi.
0: La prochaine fois, je vais utiliser le piano. Je vais vous devoir
1: Je
0: vais vous en devoir une.
1: On a-tu le droit d'avoir un jingle de moteur en direct? Ben là, c'est clair. On passe la commande. Merci, Chloé-Anne Touma.
0: Merci à vous.
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1: Et avec tout ça, j'ai même pas dit votre vrai titre. Vous êtes journaliste et en culture numérique.
0: Je suis pianiste, à Moteur de recherche.
1: Et pianiste et chroniqueuse à Moteur de recherche. Voilà, on a beaucoup de courriels, comme à chaque semaine. Il y a Esther Pfeiffer qui nous envoie ceci. J'ai une question pour laquelle il est difficile de trouver une réponse en ligne. Ça existe encore. Je fais de la planche à roulette quand je fais dans le ball. Donc, quand elle descend, elle dit, j'ai pas l'impression de fournir beaucoup d'efforts. Parce que vous savez, on descend, puis c'est ça, la gravité fait sa job. Mais mon rythme cardiaque indique un assez bon niveau d'exercice. Quand je m'apprête à descendre d'une pente, ça me fait un peu peur. Peut-être que mon cœur bat plus vite, donne l'impression d'un effort plus grand qu'en réalité. Ce qui m'intéresse au bout du compte, c'est ceci. Est-ce que ça compte comme de l'exercice modéré quand il y a une contribution de la peur qui fait battre mon cœur?
0: Wow.
1: Non, mais c'est-tu bon?
3: C'est une excellente question, c'est comme, non, parce que j'en ferais beaucoup. Sur la glace l'hiver, là.
1: Non, mais comme, ça, c'est vraiment... Tu sais, des questions un peu sur la frontière.
3: Ouais,
1: en tout cas, nous, pauvres Béotiens, c'est ce qu'on pense. Il y a Eliane Lescaut de Gatineau. Pendant 34 ans, mon érable s'est toujours paré de feuilles jaunes et ocre à l'automne l'année dernière. Et cette année, il a opté pour le rouge et l'oranger, choix personnel. Il est très têtu. Il ne s'en défait que quelques jours avant la première bordée de neige ou tendance climatique. Alors, on va voir si ça change tant que ça, les feuilles des érables. On a Manon Coulombe. Une question qui va faire rire, j'en suis sûr, tous les gens qui ont un chat. Comment les chats font pour s'en sentir bon en se lavant avec une langue qui pue?

0: Ah ah! Ah ah! Non, mais c'est vrai, là. Ouais. Je veux dire, ça sent la mort, puis je sens la poêle. Ça sentrait un pain chaud qui sort du four. Et donc... Non, mais on a tous vécu ça.
1: Oui, oui.
0: Ouais. Qui a des chats ici? Personne? Toi, t'as des vrais chiens.
1: Oui,
0: vrais chiens, ça. Mmh. C'est
2: moi, je garde des chats de temps en temps.
0: Ah oui,
2: garde
0: des chats.
2: Oui, absolument.
1: Et tu? Grande amoureuse de chats, j'en ai deux à la maison que j'adore.
0: Ah oui, c'est quoi leur nom?
1: Rosie et Suzy.
0: Mmh. Oh, oui. Deux petites
1: On les salue.
0: On les salue. Ils doivent être extrêmement heureuses qu'on les salue, effectivement. Ah non, mais on a des auditeurs de, je vous le donne en mille, 3 ans. Henri, 3 ans.
1: Wow.
0: Qui parle truchement de sa maman, qui a un courriel, parce que j'imagine qu'Henri n'a pas encore son courriel. Henri, 3 ans. Pourquoi les fourmis n'ont pas d'os des os? Hein? Donc, non mais, tu sais, pourquoi les exosquelettes sont révélés payants dans l'arbre de l'évolution?
1: Ouais.
0: Henri, 3 ans. C'est de l'auditeur, mais je veux dire, allô. Bref, merci de nous écrire tout le monde, on aime ça. Moteur de recherche @radio-canada.ca ou bulle de conversation sur votre petit téléphone. On est toujours très heureux de vous lire et on attend vos courriels avec impatience.
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0: On va parler tout à l'heure avec Véronique d'un beau projet de recherche pour faire se réunir les générations. Puis ça, c'est... Vous savez, on parle, c'est toujours un peu anxiogène de lire les nouvelles, puis parler de climat ces jours-ci. Ben, quand on parle de solidarité entre humains, ça aide beaucoup à envisager l'avenir, disons, de manière plus positive. Auparavant, on a des questions sur la fermentation et j'aurais le goût de nommer notre ami Rémi Charest, Monsieur Fermentation. Non, mais Rémi, là, je veux dire, fait de la
2: fermentation.
0: Maître fermentation.
2: Non, mais, oui, on fait beaucoup de choses dans
0: cette moi, j'ai eu la chance d'aller dans la cuisine de Rémi. Et je peux vous dire qu'il y a de la vie là-bas, mes amis.
2: Oh, et de façon volontaire, généralement.
0: Ça bouge de partout. Alors, Marie-Noël Massicotte, on entend souvent parler des bienfaits des aliments fermentés. Miso, choucroute, bière, cornichons, kombucha. Je me demandais comment on fait pour savoir que ce ne sont pas les micro-organismes pathogènes qui se ramassent là. Comment pouvons-nous nous assurer que l'aliment n'est pas contaminé d'un pathogène par la suite, surtout lorsque cette technique est employée dans un milieu vivant, on le disait, comme la cuisine de Rémi Charest. Alors, on a Andréane Rousseau qui nous a envoyé à peu près la même question. Alors, Rémi, est-ce que c'est sécuritaire de faire la fermentation?
2: Oui, essentiellement, c'est sécuritaire. Je vais toujours conditionner ça en disant, pensez pas que si vous faites n'importe quoi, ça va toujours atterrir au bon endroit. Il y a quand même des règles à suivre. Si on prend la lactofermentation, qui est quand même une façon très courante là, de faire des comme des cornichons ou des choses comme ça, ou du chou, ben, la choucroute, c'est fait comme ça. C'est une solution salée avec un taux de sel spécifique qui est généralement 2 et 5 %, qui crée un environnement favorable pour des bactéries lactiques. Les bactéries lactiques, à ce moment-là, font des conversions qui créent de l'acide lactique, qui abaisse le pH et, en rendant la solution plus acide, protège de l'intérêt que pourraient avoir d'autres micro-organismes pour ça. Donc, on crée
0: des conditions. C'est sécuritaire par nature. Je veux dire, la nature du processus le rend extrêmement...
2: Après, c'est pas impossible qu'il y ait d'autres choses qui apparaissent, qui soient inattendues. Mais là aussi, je le disais tantôt, c'est quand même des processus qui sont vieux. Puis une des raisons pour lesquelles ils se sont imposés puis ils reviennent, c'est parce que ça fonctionne. Puis ça fonctionne de façon générale, ça fonctionne facilement. Et règle très, très, très, très générale, ça se rend à destination. Et quand c'est pas bon, on le sait aussi. Parce que une choucroute qui a mal viré,
0: parce que
2: je sais pas, on n'aurait pas mis assez de sel ou notre pH n'est pas assez descendu, ça se sent très vite en général. Donc, grosso modo, là, il y a des petites exceptions, puis il faut quand même, effectivement, ça n'empêche pas d'avoir une bonne hygiène quand on prépare les choses, faire attention. Mais a priori, si ça sent ce que c'est supposé sentir et que ça goûte ce que c'est supposé goûter, vous êtes pas mal sûr que ça a à peu près les couleurs que c'est supposé avoir. Vous êtes pas mal sûr que ça fonctionne. Si on pense à l'alcool, c'est la notion même, c'est qu'en fermentant, ben, on amène, en fait, il y a quelque chose qui est magnifique d'ailleurs dans la mécanique de ça, c'est que les levures convertissent des sucres en alcool.
0: Ouais.
2: Et quand il arrive un certain taux d'alcool, ben à peu près tout meurt, rien capable d'y rester vivant. Il faut faire attention à l'expression vin vivant, parce que si votre vin est vraiment trop vivant, il y a peut-être effectivement eu un problème. Mais bon, la notion, c'est qu'il y a quelque chose qui atteint un équilibre où l'aliment devient stable ou la boisson devient stable. Donc ça, c'est extrêmement efficace.
0: Donc on oublie salmonelle, on oublie E. coli, ça ne va pas résister à ce processus.
2: Le kombucha qui a été un peu un far west des produits fermentaires, des produits issus de la fermentation, j'aurais dit plutôt dans les dernières années. Puis Santé Canada, à la fin des années 2010, 2018, 2019, de mémoire, avait fait une série de tests. Il était allé chercher des centaines, des dizaines en tout cas d'exemples partout au pays de toutes sortes de fabricants. Et tout. Puis, il n'y avait rien trouvé. C'est-à-dire que ça salmonelle, le colis, ou c'était pas nécessairement... On pouvait en avoir des traces minimes, mais à des niveaux que tu peux avoir, par exemple, dans des croûtes de fromage, avec d'autres choses qui sont autour, qui fait que c'est pas problématique. Mais il n'y avait rien qui avait une contamination qui pouvait être vraiment dangereuse.
0: Et donc, on exclut là-dedans tous les gens qui s'en font à la maison aussi, là, parce que c'est rare. En fait, t'entends jamais quelqu'un qui est mort après son petit verre de kombucha.
2: Je pense que... Bon, là, ça nous amène à la question qui est toujours la plus... qui crée l'inquiétude la plus grande autour de ça, qui est le botulisme. Bon, le botulisme, c'est effectivement quelque chose qui peut être dangereux. Le danger en particulier, c'est que contrairement à quelque chose qui vient de micro-organismes et que, disons, on pourrait cuire et tuer le micro-organisme, ben le botulisme, quand il se reproduit dans un contexte X, il produit une toxine. Avec la sporée, produit une toxine, et cette toxine-là, elle reste de toute façon. Puis cette toxine-là, elle peut être mortelle, effectivement, si on l'a. Maintenant, c'est que statistiquement, on fait comme si le botulisme nous guettait à tous les coins de rue. Il y a eu, je pense que sur une période de 15 ans, et là, j'oublie les dates précises, mais dans les statistiques, là, il y a eu quelque chose comme une soixantaine de cas au Canada sur 15 ans. C'est puis il y a deux temps là dans les, pour ça je me rappelle plus de la date parce que c'était 55 pour 2050.
0: C'est une fourchette de 15 ans et 60.
2: Puis sur la même période, c'est 6 morts. Fait que donc, tu as 6 morts sur 15 ans, c'est-à-dire 0,3 morts. Il y a 30, dépendant sur la durée, entre 30 et 40 millions de personnes au Canada. Honnêtement, tu as plus de chances de gagner la 649 que de mourir de botulisme. Puis l'autre élément par rapport à la fermentation, c'est que je dis encore une fois, la fermentation, en abaissant le pH, en créant un milieu acide, puis on parle de 4,5 de pH, là, c'est moins acide, c'est comme du jus de mangue, c'est moins acide que du jus d'orange en général, beaucoup moins que du citron, beaucoup moins du...
0: C'est pas si acide que ça.
2: Donc, tu sais, t'as pas besoin d'abaisser ça à des niveaux très, très forts. T'as une petite variation qui est suffisante pour rendre ça sécuritaire. Alors, tu sais, oui, des produits du chou, c'est arrivé qu'il y ait du botulisme dedans. Il faut quand même être prudent, faut avoir il faut faire attention. Mais statistiquement, on a l'impression que c'est comme si ça nous guettait en tout temps. Puis dans la fermentation en particulier, à cause de la nature du changement, c'est très, très rare. Ça va être plus des choses comme si on se fait une sauce viandée ou je sais pas, quelque chose, ou des produits. Il y a certaines... des canages.
0: Ou des canages,
2: le terme,
0: là, ben absolument, c'est là où je voulais aller. Ouais.
2: On fait cuire le produit dans le pot. Ben si on fait ça, là, d'être sûr d'atteindre les températures suffisantes et tout ça, pour le botulisme et pour d'autres choses, il y a un plus grand risque.
0: Parce que le processus lui-même laisse... Il y a une image d'erreur où ça peut mal aller.
2: Exact.
0: Et la fermentation, ça existe beaucoup moins, qui pardonne beaucoup plus, dans le fond, c'est ce que vous nous dites, que les canages, par exemple.
2: Absolument, oui, c'est ça. C'est exactement, c'est que au fond... La raison pour laquelle il y a quand même beaucoup plus de monde qui font de fermentation, il y a beaucoup plus de fermentation dans les cultures de partout que des canages, que des conserves qui sont produites seulement par cuisson. Puis je pense que c'est à cause d'une raison, c'est que c'est des méthodes qui sont plus sécuritaires pour faire des trucs qui n'ont pas ces changements par acidité, par un écosystème spécifique qu'on sélectionne pour aller faire ces choses-là. Le kéfir, c'est des éléments qui répondent à ces mêmes choses-là. Le kimchi, les koji qu'on utilise pour faire le soya, bon, tout ça, c'est des micro-organismes spécialisés qu'on a apprivoisé, dans le fond, en sachant quelles conditions on crée pour ça. Alors ça fonctionne de façon assez évidente.
0: Et partout, puis vous l'avez mentionné aussi, c'est présent dans plein d'autres cultures. En terminant, Rémi, on prête quand même aussi beaucoup de vertus. Puis là, on dit, oui, quand c'est fermenté, là tu vas vraiment aider ton microbiote, puis c'est bien meilleur. Qu'est-ce qu'on peut dire là-dessus?
2: Ben, je voulais, la question, comme elle était formulée, me fait faire cette distinction-là, parce qu'on parle d'une part de salubrité, est-ce que ça peut être fait par des pathogènes, et de l'autre, des bienfaits de... Puis, ben, question salubrité, ben oui, moi, je pense qu'en très, très grande...

0: bu à une flore intestinale plus vigoureuse, probablement que ça a des effets positifs, mais on a besoin de manger toutes sortes de choses, puis non, il n'y a pas quelque chose de magique là-dedans. Il y a des transformations par la cuisson qui sont meilleures, il y a des choses qui sont meilleures crues, il y en a qui sont meilleures fermentées, il n'y a pas de potion magique, là. Ouais. Enfin, la potion magique, c'est pas une fermentation.
1: Ouais, c'est ça. Mais ça peut être aussi une bonne potion.
0: Ça peut être une bonne potion. C'est juste faire la part des choses entre c'est bon et c'est tout.
1: Faites quoi, cet automne, là? Est-ce que vous en avez?
0: Il y a un petit projet de vin, puis un genre d'IPA aux fruits, là, qui est en concoction. Ah. Ouais, ouais.
1: Avec des vos fruits.
0: Puis l'hiver, on fait même de la lager maintenant, mon fils.
2: Ah, wow. Pour dire.
1: Voilà. Faire un petit tour en Hauteville de Québec bientôt.
3: Ou une dégustation aussi.
0: Ah, ouais, une dégustation, absolument.
1: C'est un bon ami. Hein,
0: je vais entrer les vertus de mes fermentations.
1: Ah ouais, il les fait très bien. Il maîtrise bien tous ces processus-là. Merci Rémi Charest d'avoir répondu à ces deux questions fort intéressantes.
0: Grand plaisir.
1: J'ai très faim, j'ai très soif.
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1: Histoire que Véronique va nous raconter ce soir. Bonsoir Véronique Clément.
3: Bonsoir Mathieu.
1: Alors, c'est le travail de Stéphanie Ménet qui est au postdoctorat interdisciplinaire à l'Université de Sherbrooke. En quoi? Je dois dire que j'ai comme de la misère à trouver la matière, l'objet là, du doctorat parce que ça parle des jeunes et des aînés qui suivent une même formation sur le climat. Puis c'est une histoire de générations qui se comprennent puis qui rend tout le monde plus heureux. En fait, un projet qui rend tout le monde plus heureux. Mais c'est en quoi au juste?
3: Mais elle-même m'a dit, dites interdisciplinaire. Parce que ça l'est, mais elle est rattachée à l'école de réadaptation.
1: Okay.
3: Et c'est dans cet esprit d'amener les personnes aînées à s'engager. Donc, il y a une partie de réadaptation quand on s'engage dans notre milieu, qu'on bouge, on sort, on va à des ateliers, on pose des gestes pour l'environnement. Donc, mais vraiment, elle a fait tout son parcours d'études en psychologie. Donc, il y a un lien, évidemment, au doctorat. Elle s'était intéressée au bien-être et à l'autonomie des personnes aînées. Donc, là, vous voyez les liens. D'ailleurs, ça retourne, ça va vraiment loin dans sa vie. Elle me disait qu'enfant, elle tricotait assise sur un banc avec sa grand-tante, qu'elle a toujours adoré les personnes aînées. Donc, c'est
1: dans
3: vraiment...
1: les Alpes.
3: Oui, dans
1: le
3: les Alpes françaises, exactement.
1: Ça aide à tricoter.
3: Oui, absolument. Elle se dirigeait en criminologie, mais elle n'a pas réussi à se trouver un stage rémunéré. Elle s'est retrouvée dans un équivalent de CHSLD. C'est comme ça que sa passion d'enfant est venue rejoindre sa passion de psychologie. Et depuis, elle est vraiment au service, du bien-être et des aînés.
1: Alors, quel est le problème de départ auquel elle a voulu s'attaquer?
3: Oui, elle dit, là, je suis allée voir des conférences, je voyais des conférences sur l'environnement et chaque fois qu'on parlait des aînés, on en parlait comme des victimes. Hein, les coups de chaleur, l'hospitalisation, l'isolement, les déménagements. Bref, elle dit, ça me tannait, c'est le mot qu'elle a utilisé. Et elle dit, oui, ce sont des dimensions importantes de la problématique, mais les personnes aînées, c'est de 60 ans à plus de 100 ans, c'est pas un groupe homogène, c'est un groupe qui est très actif, c'est un groupe qui veut s'engager. Et il y a des statistiques qui nous disent que c'est un groupe qui s'intéresse à l'environnement. Alors, quand on les questionne, une majorité dit vouloir protéger l'environnement, mais seuls 15% des aînés vont s'impliquer, faire du bénévolat environnemental. Et il y a trois obstacles qui ressortent. D'abord, manque de connaissances sur le climat et sur les moyens d'agir. Ensuite, la difficulté de trouver des actions qui ont du sens pour eux. Et troisièmement, l'âgisme. Et ça, c'est intéressant. L'âgisme bidirectionnel, c'est-à-dire les jeunes qui disent ben, c'est les vieux qui ont causé le problème, qui ont scrappé notre planète. Et inversement, les personnes plus âgées qui disent ben, ça appartient aux jeunes de trouver des solutions parce que c'est leur avenir, on ne peut pas leur imposer ça. C'est à eux autres d'agir. C'est à eux autres. Donc voilà, c'est une certaine forme d'âgisme. Mais il y a un troisième type d'âgisme qui est ressorti pendant le projet qu'elle n'avait peut-être pas envisagé au départ, mais qui est l'auto-agisme, c'est-à-dire moi je peux pas faire quelque chose, moi je peux pas agir
1: parce que soit je suis trop vieux
3: parce
1: ou je suis trop jeune,
3: plus chez les personnes âgées, voilà, exactement.
1: Bon, elle s'est inspirée de quelque chose qui fonctionne déjà ailleurs partir son projet.
3: Elle s'est inspirée d'un programme qui existait aux États-Unis qui s'appelle le programme RISE, donc Retirees in Service to the Environment, et qui était vraiment pensé que pour les personnes aînées.
1: Les retraités pour le climat.
3: Exactement. Ça a été créé au Cornell Institute for Translational

0: Research on Aging par Carl Pilmer. Et l'idée, vraiment, c'était d'avoir des ateliers théoriques pour vraiment former les personnes aînées. Et elle, elle a demandé la permission, elle s'est inspirée de ça et là, elle l'a transformé. Ça s'appelle maintenant le programme GENER, Génération pour Réunis pour l'environnement. Elle l'a donc transformé en français, mais elle l'a axé sur la transmission intergénérationnelle. Donc, jeunes et personnes aînées puissent s'apporter des connaissances mutuellement et ça fait plus de place à l'adaptation qu'à la lutte, c'est-à-dire s'adapter au changement climatique plutôt que la lutte, parce que là, on est rendu, hein, je pense.
1: Ben, en fait, certains disent qu'il faut continuer la lutte, mais développer aussi beaucoup l'adaptation parce qu'on n'aura pas le choix, bien évidemment. Ouais.
0: Et donc, elle a ses 8 ateliers de formation. Le premier est très intéressant, c'est vraiment l'introduction où on parle du consensus scientifique sur le changement climatique. On travaille l'esprit critique, la fiabilité des sources avec les réseaux sociaux. Puis, on parle de diversité des valeurs dans la lutte aussi et dans les questions environnementales. Ensuite, il y a 6 ateliers animés par des experts. Alors, Fresque du climat, qui est un jeu quand même assez dur sur l'environnement, avec des cartes, microbiologie et santé, verdissement, art et éco-anxiété, tic et maladie de Lyme et vague de chaleur. Et pourquoi ces thèmes-là ont été choisis? C'est que ce sont des enjeux locaux et urgent au Québec. Donc, on a vraiment ciblé des choses qui sont près des gens. Et le 8e atelier, là, c'est de revenir avec toutes les connaissances qui ont été acquises et de se choisir des projets communs. Donc, le but, c'était d'en choisir un projet commun. Et tout ça, ces 8 ateliers-là, ça coûte à peu près 600 $. C'est organisé en collaboration avec des organismes communautaires. Les experts participent gratuitement parce que ça fait partie de leur mandat que de sensibiliser et d'aller vers les gens.
1: Et là, on va sur des terrains aussi différents pour réaliser ça?
0: Ben, elle l'a testé donc à 4 endroits. D'abord en France pour vraiment revoir les modifications qu'elle avait faites. Et ensuite, ici au Québec, 3 milieux. La maison des grands-parents de Sherbrooke, 6 personnes aînées, 6 jeunes de 10 à 12 ans. Il y avait des gens sur la liste d'attente, il n'y avait juste pas physiquement d'espace. Hein? L'école et collectif, une classe de 21 enfants, de 7 et 8 ans, avec 8 aînés, 7 grands-parents et la maman de la prof. C'est trop magique. Et le cégep de Drummondville, à l'invitation d'une chercheuse du Centre collégial d'expertise en gérontologie, 10 aînés, 9 jeunes adultes. Là, elle a les résultats préliminaires pour les groupes des enfants. Le groupe de cégep, c'est pas encore analysé. Mais il y a plein de belles choses qui découlent de ça.
1: Ouais. Mais justement, qu'est-ce qu'elle a réalisé? Qu'est-ce que ça nous permet d'espérer de l'avenir?
0: Ben, des belles choses. La première qui a ressorti très fortement, c'est que ça donnait de l'espoir aux personnes aînées. Ils ont dit que s'il y avait été juste entre eux, comme le programme américain, ils se seraient enrichis dans leur pessimisme. Alors que là, les jeunes, eux, ben, ils ne peuvent pas faire le deuil de ce qui a changé. Ils ne l'ont pas connu. Donc, ils arrivent à la recherche de solutions.
1: Ouais, c'est un concept bien connu. Hein, ça s'appelle le shifting baseline.
0: Oui.
1: Ouais, donc, c'est en fait la référence qui change selon les générations.
0: Exact. Mais il ne faut pas non plus en faire fi. Alors, parce que là, ce qu'ils ont vu qui ressortait, c'est qu'il y a cette amnésie générationnelle environnementale et que la participation des aînés permettait justement de changer ça et de ramener ce savoir. Ça brisait le sentiment d'isolement de certains aînés qui trouvaient des pairs de leur groupe d'âge eux aussi intéressés à l'environnement. Là, ils ne se sentaient pas seuls dans leur passion environnementale, n'est-ce pas?
1: Oui.
0: Ça faisait bouger des choses au niveau de l'âgisme. Bon, par exemple, on a remarqué qu'il y avait un âgisme bienveillant des personnes âgées à l'égard des enfants. Ils trouvaient, eux, que, par exemple, la fresque du climat, ça avait été trop dur sur les enfants. Puis, ils disaient, mais il faudrait les protéger leur naïveté.
2: Tout ça.
0: Exactement. Alors que les enfants disaient, oui, j'ai eu de la tristesse et de la colère, mais ça me donnait le goût d'agir. Donc, une réflexion sur l'âgisme. Il y avait aussi les jeunes à la fin, parce qu'ils étaient interviewés avant et après. Là, ils attribuaient beaucoup de connaissances aux aînés. Et il y a un enfant de 7 ans qui disait, mais c'est comme une valise quand on va en vacances. Nous, on a juste un ou deux vêtements. Eux, ils en ont plein dans leur valise. Et là, ils mettent des vêtements dans la nôtre. Donc, cette compréhension-là, c'est un enfant de 7 ans qui comprenait qu'on a eu un échange.
1: Ben oui.
0: l'auto-agisme réduisait, donc vraiment, il y avait cette idée-là qu'on peut agir. Et surtout, alors là, les projets qui ont découlé de ça, chaque groupe devait avoir un projet, et bien chaque groupe a accouché de 3 projets.
1: Ah ouais,
0: hein. Il y a eu nettoyage de parc, plantation d'arbres, corvée dans une ferme locale, un dépliant sur les tiques qu'ils ont développé entre eux, aînés et enfants, qui a été distribué à plus de 350 familles et qui calmait justement certaines formes d'anxiété.
1: Les tiques, L'apostrophe-E-T-H-I, là.
0: Non, parce que... les tiques qui nous piquent, là, les bibites, là, les tiques et la maladie de Lyme.
1: Mais quoi qu'ils ont développé?
0: Ils ont fait, parce qu'eux, ils ont eu des ateliers et donc ils ont ensuite transformé ça en un dépliant.
1: Ah, OK.
0: Pour...
1: Okay.
0: Oui, oui. Non,
1: tu sais, j'essaie de comprendre les tiques qu'ils
0: ont développé. Ils ont développé le dépliant. Ils n'ont pas développé des tiques,
1: parce que,
0: je vous rassure.
1: Ouais, c'est juste une autre chose. Okay.
0: Non. Ils ont fait une super collecte de vêtements. C'est quelque chose qui se faisait déjà. Et là, en ayant cette force-là de groupe intergénérationnel, 120 sacs de vêtements en 2 heures, il n'y avait jamais vu ça. Donc voilà, il y a vraiment beaucoup d'actions
1: bon,
0: qui ont découlé.
1: Et ça ne fait qu'apporter de l'eau au moulin aux gens qui disent que ben, pour affronter les changements climatiques, ça va prendre beaucoup de solidarité.
0: Oui.
1: Puis ça, c'est une chose qu'on ne parle pas beaucoup dans le discours en général.
0: Exact.
1: Mais ça va... venir notamment avec cette recherche-là. Je rappelle que c'est celle de Stéphanie Ménet qui est au poste doctorat interdisciplinaire à l'Université de Sherbrooke. Merci beaucoup de nous avoir fait découvrir son projet.
0: Ça me fait plaisir.
1: Clairement. Merci.
2: Les onglets de nos collaborateurs.
1: Bon, Rémi va faire son Chauvin avec l'ouverture du pavillon Riopelle à côté de chez lui.
3: Ben, Chauvin pour le lieu, mais c'est quand même un artiste qui a une portée assez large. Je dirais pas
1: c'est
3: je te dis universelle, mais
1: ouais,
3: très...
1: Mais oui, tout le monde est content.
3: Effectivement, l'espace Riopelle qui ouvre au Musée national des Beaux-Arts. Il y a une ouverture officielle du 22 au 25 octobre, mais après, ce sera là pour la durée. Et j'ose espérer que cette remise en valeur de Riopelle, ça puisse créer des dialogues intergénérationnels sur
1: jamais trop de Riopelle. Effectivement. Chloé Anne, le documentaire sur la psychose de l'intelligence artificielle, c'est sur la BBC.
4: Exactement, puis c'est de cette année, et puis c'est vraiment intéressant parce qu'on suit 3 profils, quand même assez éduqués, dont un médecin qui sont atteints de la psychose de l'IA, et on en voit les symptômes très disparates. Là,
1: ça peut aller très, très mal ces algorithmes qui sont faits pour nous dire qu'on est dos, dos, beau, dos, fin en psychologie. Hein, c'est un problème.
4: C'est ça, ça tombe dans la passion ou l'addiction.
1: Oui, effectivement. Parlant de psycho, le balado psycho-balado de Yves Dalpé et Joanne Côté.
5: Oui, 2 psychologues qui vont vulgariser plusieurs sujets de la psychologie, mais on parlait de personnes âgées. Je vous apporte aussi le projet Au fil du temps, une initiative de l'Ordre des psychologues où, si vous intéressez sur le fonctionnement du cerveau, le vieillissement au niveau cognitif et tout, allez voir ça, c'est super intéressant.
1: C'est sur la page de Moteur. Merci beaucoup, Edith Saint-Jean-Trudel. Véronique Raymond?
0: Oui, la base Familia, une base documentaire sur les familles et le couple. 15 000 fiches de recherche scientifique sur les couples du Québec et les familles du Québec. Hyper intéressant. C'est l'INRS, pardon.
1: Familia.
0: Oui, Familia.
1: Donc, base documentaire sur les familles du Québec. Toutes ces informations sont sur la page de Moteur. À bientôt, tout le monde.
6: Ici Maxime Coutier, dans quelques minutes à Aujourd'hui l'Histoire, c'est une musique profondément nord-américaine. Associée d'abord aux chevaux et aux cowboys, elle a rapidement trouvé preneur chez nous. Les pionniers du country western francophone.
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12: Ici Louis de Belleval, voici les informations. Campagne électorale, les chefs des 5 principaux partis affirment que rien n'est encore joué à 2 semaines du scrutin. Selon un sondage Segma Recherche commandé par Radio-Canada et les coops de l'information, le Parti québécois est toujours en tête des intentions de vote devant la CAQ. Le Parti conservateur souffle quant à lui dans le cou du Parti libéral. Résumé de la journée avec Mathieu Goyer.
13: À deux semaines du jour J, le Parti québécois continue de se rapprocher du pouvoir. Avec 29 % d'appui, le PQ trône toujours en tête des intentions de vote, devant la CAQ à 22 %, le PLQ à 19 %, le PCQ à 18 % et Québec solidaire à 12 %. Des résultats qui laissent une fois de plus présager l'élection d'un gouvernement minoritaire. Christine Fréchette réagit en brandissant encore la possibilité d'une alliance entre péquistes et conservateurs.
14: Il y a une sorte d'alliance, là.

0: souveraineté-austérité qui est en train de se dessiner. Ça m'étonne, en fait, parce que je ne reconnais pas toujours l'historique, notamment du Parti québécois.
1: Paul Saint-Pierre Plamondon réplique que la formation d'un gouvernement minoritaire n'est pas une garantie.
2: Je pense qu'il est tôt pour assumer que ce sera un gouvernement minoritaire parce que nous, sur le terrain, on sent énormément de soutien en ce moment, on sent un élan.
1: Éric Duhaime est en voie, lui, de rattraper les libéraux. Il rejette formellement une coalition avec le PQ, mais se dit prêt à collaborer avec toutes les formations.
3: Si un gouvernement minoritaire, il peut avoir une longue vie. Là. Il faut comprendre que ça peut être stable dans mesure où il y a de la bonne foi de tout le monde.
1: Déjà en difficulté chez les francophones, Charles Milliard se fait maintenant dépasser par Éric Duhaime dans cette tranche cruciale de l'électorat, mais il refuse de jeter la serviette.
4: Je m'identifie à aucun des trois. Alors moi, j'y vais all-in, comme on dit, pour séduire les Québécois.
1: Tout est encore possible, croit-on aussi à Québec solidaire, même si le parti ne fait pas bouger l'aiguille. Riva Gazal.
5: Il reste encore 2 semaines, puis il reste encore un débat. J'ai très hâte à ce débat-là.
1: 41% des Québécois pourraient encore changer d'idée d'ici le 5 octobre. Ici Mathieu Goyer, Radio-Canada, Montréal.
6: Rentrée parlementaire à la Chambre des communes, le gouvernement Carney a déposé le projet de loi C-39 qui veut accélérer les grands projets d'investissement au pays. Ottawa présente le texte comme une modernisation nécessaire des évaluations d'impact environnemental et des lois du travail. Mais plusieurs zones grises demeurent et suscitent des inquiétudes. Christian Noël.
7: Pour renforcer l'économie canadienne, le gouvernement Carney veut appuyer encore plus sur l'accélérateur. Par exemple, des projets de pipeline, d'électricité ou de transport pourraient être exemptés de certaines études d'impact et l'approbation de projets devra survenir dans un délai d'un an, selon le projet de loi.
8: Vise à renforcer nos corridors de transport et nos corridors commerciaux.
7: Pour empêcher qu'une grève ou un lock-out ne ralentisse un projet d'intérêt national, un médiateur spécial pourrait être nommé. Et pour ceux qui négocient de mauvaise foi, les pénalités seront plus sévères. Le ministre des Transports, Stephen McKinnon.
8: C'est ainsi que nous renforçons la position du Canada comme partenaire commercial fiable.
7: Partout au pays, les syndiqués s'inquiètent. Marc-Édouard Joubert du Conseil du travail du Canada.
9: Le droit de grève, qui est un droit fondamental, on a peur, en fait, que ce droit-là soit restreint davantage.
10: Sous prétexte qu'il y a Donald Trump, on va dilapider la richesse collective.
7: Le chef du Bloc québécois accuse Mark Carney d'agir comme un rouleau compresseur. Yves-François Blanchet.
10: Il y a comme une instrumentalisation de la crise actuelle pour faire autre chose complètement.
7: De leur côté, les conservateurs ne sont pas contre l'idée du projet de loi. En principe, le député Pierre Paulus.
11: Tout projet de loi du gouvernement qui aide à accélérer les projets au Canada, on est favorable. En même temps, le tour est dans les détails.
7: Le gouvernement Carney assouplit plusieurs règles pour aller plus vite, mais l'opposition craint que ce projet de loi monstre de 250 pages soit plutôt en train d'éliminer des protections essentielles pour les travailleurs et l'environnement. Ici Christian Noël, Radio-Canada, Ottawa.
6: La Colombie-Britannique a déposé sa poursuite contre OpenAI en Californie en lien avec la tuerie de Tumble Ridge en février. Elle accuse l'entreprise américaine de ne pas avoir agi pour prévenir l'attaque alors que la tireuse s'était entretenue avec le robot conversationnel de l'entreprise, ChatGPT. William Burr a plus de détails.
12: Our laws and safety frameworks have not kept pace.
13: Nos lois ne se sont pas modernisées au même rythme que l'intelligence artificielle, affirme la procureure générale de la Colombie-Britannique, Nikki Sharma.
12: Today, British Columbia has filed a lawsuit against OpenAI in California.
13: Le gouvernement provincial a déposé dans le district du nord de la Californie une poursuite contre OpenAI, l'accusant de négligence pour ne pas avoir informé les forces de l'ordre et de complicité dans une fusillade de masse. La tueuse qui a fait 8 morts à Tumble Ridge, dont 6 à l'école secondaire, avait été bloquée par OpenAI en raison de conversations qu'elle avait eues avec le robot conversationnel ChatGPT. Toutefois, OpenAI n'avait pas averti les autorités.
14: Those facts are very strong, for negligence.
13: Ces éléments constituent des arguments très solides pour étayer des accusations de négligence, dit Pavel Kolmogorov, avocat en litige commercial à Irvine, en Californie.
12: Reimbursement for the school.
13: Nikki Sharma veut que OpenAI paie la reconstruction de l'école de la communauté. Dans une déclaration, une porte-parole de OpenAI affirme que ce qui s'est passé à Tumble Ridge est une tragédie indicible, que l'entreprise reste déterminée à collaborer avec les autorités gouvernementales et à poursuivre ses efforts en matière de sécurité. Ici William Burr, Radio-Canada. Vancouver.
6: Et puis enfin, le Canada, la Norvège, la Nouvelle-Zélande, le Royaume-Uni et l'Australie ont publié une déclaration pour condamner les élections législatives organisées par la Russie dans les territoires ukrainiens occupés. Ils dénoncent une violation de la souveraineté et de l'indépendance de l'Ukraine. C'était les informations.

0: C'est une musique profondément nord-américaine, associée d'abord aux chevaux et aux cow-boys, mais elle a rapidement trouvé preneur chez nous. Ici Maxime Coutier, aujourd'hui l'histoire, les pionniers du country western en français.
1: Pour faire de la musique western, est-ce qu'il faut connaître
2: non.
1: les choses des cow-boys?
2: Non, ou
1: des...
2: non. non. Ben, plus maintenant. La musique western, c'est un style cowboy, c'est cowboy. John Wayne est cowboy, Gene Autry est cowboy, Roy Rogers est cowboy. La musique western, il appelle ça country music, c'est peut-être de la musique comme de campagne. Mais maintenant, ils veulent appeler ça aux États-Unis de music city, parce que c'est ça qui se vend le plus aujourd'hui dans le monde entier, dans l'industrie du disque.
0: Les confidences de Willy Lamothe, le roi du western au Québec, c'était à notre radio en décembre 1972. C'est vrai qu'on l'associe d'abord aux plaines de l'Ouest et à l'univers rural des États-Unis, mais le western tire d'abord ses origines de la tradition populaire. C'est plus tard, sous l'influence du cinéma, que l'image du cowboy chantant fera son apparition. Elle s'impose chez nous durant la guerre avec le soldat Lebrun, et puis explose sous l'influence de Willy Lamothe, Marcel Martel et Paul Brunel. Longtemps boudé et snobé par la critique, elle se développe en parallèle, à l'écart des circuits officiels. Mais sa popularité ne se dément pas, pour preuve, les 700 000 visiteurs chaque année à Saint-Tite.

0: Je chante à cheval, m'accordant sur ma guitare. Je chante des refrains de l'Ouest canadien. Le long de mon parcours, en passant par Gravelbourg, j'aperçois une jolie femme aux yeux doux. Soudain, je m'approche.
1: Avant ça, j'étais professeur de danse. Il m'appelait Willy Lamotte, le danseur.
2: Et moi, c'est assez difficile. J'ai commencé réellement. Moi, je chantais pas du western moi, quand j'ai commencé. Je chantais du Tino Rossi et puis du Bing Crosby. J'avais un orchestre de danse, un vrai orchestre de danse. Là. Pas du western du tout.
3: Est-ce que vous avez déjà été soldat dans votre vie?
1: Oui, certainement.
3: Alors, le soldat là-bas, c'est vrai, un peu.
1: Oui, ah oui, c'est vrai. C'est vraiment... J'étais vraiment soldat. J'étais 5 ans dans l'armée.
4: Ça a commencé parce que j'ai fait un stage à l'hôpital assez long. Et puis, j'ai commencé à composer là, hein, sur ma guitare, et puis on s'amusait, on gagnait un groupe d'amis, et puis j'écrivais des chansons.
3: Comme convalescent.
4: Oui, je pensais pas jamais que c'était pour venir qu'à faire quelque chose avec ça non plus.

0: Les trois grands du western francophone, Willie Lamothe, Paul Brunel, Marcel Martel et puis le précurseur, le soldat Lebrun. Alors pour nous parler des origines de la musique country western, mon invité Pierre Lavoie, il est historien, professeur d'histoire culturelle au département des sciences humaines de l'UQTR, l'Université du Québec à Trois-Rivières, membre également du Centre interuniversitaire d'études québécoises. Il est avec nous en studio. Bonjour.
1: Bonjour.
0: Alors, question de sémantique d'abord, hein, pour que les choses soient claires. On dit quoi? On dit musique western, musique country ou musique country western?
1: Dans le milieu de la recherche au Québec, on dit country western. C'est Catherine Lefrançois, notamment, qui a essayé d'établir ce terme-là. Willie Lamothe nous donne une très bonne réponse, en fait, dans l'extrait en début d'épisode, quand il parle de la commercialisation. Il parle de la ville de Nashville qui est en train de devenir Music City. Pour comprendre country et western, il faut comprendre que ce sont d'abord des catégories commerciales qui sont associées à des genres musicaux. Mais le style country, c'est un peu une évolution dans les termes utilisés de l'industrie. Des musiques hillbilly, old-time music, et western, comme vous l'avez mentionné un petit peu plus tôt. C'est des musiques qui sont notamment inspirées des chants de cow-boys de l'Ouest américain, qui ont été recueillis par les folkloristes, notamment. Et ensuite, bien entendu, s'ajoute à ça tout l'imaginaire qui vient de la culture populaire, de la culture western dans la culture populaire, autant des dime novels du 19e siècle jusqu'au cinéma du 20e siècle. Donc, c'est très, très, très présent dans l'imaginaire social aux États-Unis.
0: Vous dites, bon, l'image du cowboy, mais c'est vrai que bon, ça vient pas spécifiquement de l'Ouest américain, plutôt du Tennessee, des Appalaches ou du sud des États-Unis, non?
1: Ben c'est qu'au moment, ce que nomme Willie Lamothe dans l'extrait au début, c'est le moment où l'industrie se structure dans les années 50. Et oui, dans les origines, dans les inspirations de ce genre et de cette industrie-là, il y a les musiques qu'on qualifie de old time, donc musique du bon vieux temps,
0: ouais,
1: des Appalaches, plutôt justement du sud des États-Unis et les

0: balades western, les balades de cowboy de l'ouest aussi. Tout ça va finir par s'amalgamer dans cette catégorie, dans cette catégorie musicale-là. Mais non, c'est pas spécifiquement un genre qui vient de l'ouest des États-Unis.
1: Et chez nous aussi, il y a eu cet engouement pour le bon vieux temps. Hein? La version francophone, elle s'est développée comment?
0: Oh, elle s'est développée en plusieurs couches, en plusieurs strates. Au début, c'est un peu une entreprise de folkloristes. Donc, on pense notamment à Marius Barbeau qui organisait des soirées pour que les populations urbaines, notamment, puissent entendre des contes, des légendes, des chansons, apprendre des danses aussi du bon vieux temps. Mais ça va vite être approprié par des entrepreneurs culturels, des comédiens. On pense, par exemple, à Conrad Gauthier qui, à Montréal, va faire des veillées du bon vieux temps, des années 20 jusqu'aux années 40. Ce sont des veillées théâtrales. Ce sont des veillées qui s'approchent aussi des formes du théâtre vaudeville. Donc, on va enchaîner la musique, les comédies dans une même soirée. Mais la thématique qui va regrouper tout ça, c'est la thématique du bon vieux temps.
1: Mais le western country, est-ce que c'est un calque de ce qui se fait aux États-Unis ou il y a un développement parallèle chez nous?
0: Ça dépend justement d'à partir de quel endroit on le regarde ou on l'écoute. La mode qui va arriver à la fin des années 40 avec Willy Lamotte, Paul Brunel, Marcel Martel, c'est un calque au sens où ce sont les grandes compagnies de disques qui vont chercher leur cow-boy canadien-français et qui vont carrément amener ici tout ce qui vient, le code esthétique qui vient avec aussi, donc le chapeau de cow-boy, les chemises à paillettes, bon, tout ce qu'on peut imaginer qui vient dans le fond, qui est inspiré du singing cowboy de d'Hollywood. On a entendu dans les extraits aussi Gene Autry, Roy Rogers, c'est de ça qu'on s'inspire à ce moment-là. Par contre, si on recule un petit peu puis on va aux années 20, les grandes institutions qui sont maintenant incluses dans l'histoire de la musique country, comme le Grand Ole Opry, des émissions de radio qui vont commencer dans les années 20, 1925, ben on a l'équivalent ici avec les Veillées du bon vieux temps. Conrad Gauthier va aussi à CKAC pour faire des extraits de Veillées du bon vieux temps. Donc, cette espèce d'appropriation par le milieu du divertissement de formes folklorique ou traditionnel, il est parallèle. On le voit autant aux États-Unis qu'au Québec dans les années 20 et les années 30. C'est vraiment la mode des cow-boys chantants qui est vraiment plus inspirée très directement là, des États-Unis.

0: sera.
1: Aujourd'hui, il y a beaucoup de jeunes qui nous écoutent peut-être et qui ont entendu parler du soldat Lebrun, qui savent quelle popularité vous avez eue dans la province de Québec, quelle place vous avez tenue, mais qui ne se rendent pas compte de l'importance de ça, parce que ça fait déjà quelques années, il faut bien se l'avouer tous les deux, puisqu'on était à peu près en même temps à l'époque. Dites-moi, par exemple, combien pouviez-vous vendre de disques dans un an?
2: 20 000.
1: 20 000? Oui. C'est des chansons des 18 tours à ce moment-là.
2: Oui.
1: C'est des chansons que vous écriviez vous-même et que vous enregistriez vous-même. Oui.
3: Combien de spectacles faisiez-vous, disons, dans une semaine?
2: Trois, par exemple.
1: En plus de ça, vous apparaissiez à la radio.
2: Oui, j'avais deux programmes de radio par semaine.
1: Oui, d'accord.
3: Vous receviez combien de lettres d'admiratrices?
2: Entre autres, une semaine, 29 000.
1: Qui dit mieux? Monsieur Couture. Dites-moi, Roland, le succès énorme que vous remportiez partout où vous passiez, j'ai eu connaissance. Est-ce que ça vous étonnait?
2: Oui, si je compare ma composition à celle d'un poète, eh bien, entre vous et moi, hein, c'est bien naturel que ça peut être étonnant. J'étais surpris, même.
1: Oui.
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5: Le soldat Lebrun, beaucoup plus tard, au Couche-Tard, en 1962, il a connu un énorme succès, on l'entend, 29 000 lettres dans une semaine. Durant la guerre, hein, en 1942, il tournait beaucoup là, à la radio, puis comme en tournée, il l'a dit, là, trois spectacles par semaine.
6: Oui, c'est extrêmement populaire, puis il y a aussi des connexions à faire avec le contexte de guerre. Là. Donc, il y a de ces chanteurs-là, comme le soldat Lebrun, puis après ça, Willy Lamotte, quand il commence, avant même d'être en disque, il va s'inspirer de soldat Lebrun, puis il va se nommer le sergent en chantant. Donc, on va parfois aller chanter sur les bases militaires aussi, carrément. Et ce qui est intéressant avec Soldat Lebrun, c'est qu'il n'est pas totalement dans l'esthétique western, au sens où au début, il ne porte pas nécessairement de chapeau de cow-boy et tout, mais d'un point de vue musical, d'un point de vue scénique, c'est là vraiment que la correspondance se fait. Le format des spectacles, l'homme avec sa guitare, ses accords très simples, la nasalité de sa voix aussi, là, vraiment dans des inspirations directes de ce qu'on pouvait entendre, par exemple, avec la famille Carter, aux États-Unis.
5: Mais bon, le roi, c'est, vous l'avez dit, c'est Willy Lamotte qui va

0: arrivé un petit peu plus tard, hein, mais quelques années à peine, qui va devenir le visage du country western, à la demande des compagnies de disques, parce qu'il y avait aussi un contexte favorable, c'est-à-dire une forte concurrence des compagnies de disques établies à Montréal, qui se cherchaient, vous l'avez dit, leur cow-boy francophone.
1: Le succès du western, ça m'a vous dit bien franchement, ça descend un peu des États-Unis.
2: Oui, bien sûr.
1: Avec les films qui est arrivé. Et le succès du western, c'est toujours la même affaire. On ne peut pas dire que c'est du matériel strictement canadien.
2: Oui.
1: C'est pas français non plus. On peut dire que c'est du côté américain, comme d'ailleurs toutes les chansons. Hein.
2: Alors, est-ce que je peux vous poser une question peut-être un peu dure? Est-ce que vous croyez que les Canadiens français sont beaucoup plus américains que français?
1: Certainement. Il va sortir une chanson américaine. Immédiatement, il y a un chanteur qui va faire la version. Ou ils vont composer une chanson qui est dans le style.
2: Mm-hmm.
1: Parce qu'on est dominé par la chanson américaine. Ça, il n'y a pas à sortir de là. Parce que j'ai été dans des villages où il n'y avait pas quatre personnes qui parlent anglais. Il y avait des disques anglais dans le jukebox. Écoutez ça. Ils entendent, ils ne savent pas que ça veut dire les mots, ça rien. Ils aiment la mélodie, je ne sais pas ce qu'ils aiment là-dedans, mais en tout cas, ils aiment ça.
2: D'après vous, alors nous sommes américains sur ce plan-là.
1: Bon. Américains.
3: C'est vraiment entre 1946 et 1949 là, que cette stratégie-là qui est vraiment de faire un assaut. Là. On va essayer de créer les cow-boys canadiens-français et ça va fonctionner. Hein. Ça vend bien. Ça va être approprié aussi assez rapidement par les circuits de spectacle qu'on a ici localement au Québec, mais aussi plus largement dans le nord-est américain francophone. Là. Donc les troupes, par exemple, de Jean Grimaldi, de son frère Antoine Grimaldi, vont travailler avec les Paul Brunel et les Willie LaMotte de ce monde pour amener ces spectacles-là un peu partout à travers le nord-est américain.
0: Oui. Et ce sera la même chose pour Marcel Martel, hein, l'autre figure de ce trio, qui est tombé dans le western un peu par hasard.
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5: Moi, je faisais du commercial, les chansons du temps, là, et puis la musique de danse, cha-cha-rumba, maringuina, pourquoi tout ça, là, on faisait ça, tango. Et puis, je faisais ça. J'accompagnais sur la guitare. J'étais un guitariste dans un orchestre. Et puis, à un moment donné, il est arrivé un monsieur. Lui, il chantait deux chansons western. Mais pas en français. Il n'avait pas en français. À un moment donné, ça faisait quoi? Peut-être un an que j'étais là avec lui. Là. Et puis, le monsieur en question, à un moment donné, il est malade. Bon. Il vient pas travailler, il joue pas. Il avertit mon patron, M. Lemire. Il dit, on se refait pas là. Monsieur Paul Lemire, il dit, peux-tu faire ça, ces chansons western-là? Ah, oh, ben, je sais pas, difficile à faire, ça. C'est facile à faire, ces affaires-là. On va te faire ça, moi. J'ai commencé comme ça. J'ai commencé à apprendre des chansons. Après ça, ben, j'ai fait mes compositions, mes propres compositions. J'ai commencé comme ça.
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0: Marcel Martel, à notre radio en 1983. C'était lors du lancement de son autobiographie « Au jardin de mes souvenirs ». Donc, par hasard, hein, pour la plupart de ces chanteurs qui se mettent, à composer, puis il y en aura beaucoup. Mais il y a eu ce clivage, parce que à l'origine, les compagnies de disques sont établies à Montréal, mais il y a ce clivage entre la ville et les régions. Pourquoi?
3: Ben, tous ces chanteurs, chanteuses viennent principalement des régions entourant Montréal. Là, on pense notamment à la Montérégie, on pense à Granby, Saint-Hyacinthe. Mais oui, en effet, l'enregistrement se fait à Montréal, dans les grands studios. Par contre, étant donné qu'il y a déjà ces réseaux et ces appropriations-là de musique du bon vieux temps, plus largement, qui sont associés au moins dans leur thématique à la ruralité, là, même si ces phénomènes-là parfois naissent en ville, ben, ils vont résonner particulièrement auprès de publics régionaux. J'ai évoqué très rapidement les tournées régionales que Paul Brunel va faire, que Willie LaMotte va faire, que Marcel Martel va faire aussi et tous leurs comparses. Ben ça, nécessairement, ça fait en sorte que il y a des circuits qui vont se développer et qu'il va y avoir des pratiques locales qui vont se développer un petit peu partout aussi. Puis ça va se manifester notamment à partir des années 60 avec l'émergence de festivals western aussi qui sont généralement situés à l'extérieur de la ville. Il y a eu des tentatives à Montréal aussi de faire des festivals comme ça, mais j'étais tombé sur les archives archives sur notamment Marcel Martel qui se produit à Terre des Hommes au début des années 70 devant quelques dizaines de personnes. Donc, ça fonctionne pas très bien, alors que c'est l'explosion. Tu sais, dans les, il y a des moments dans les années 70, 80, 90 où il y a des dizaines de festivals, rodéo, festivals western à travers le Québec qui sont tous très, très, très populaires.
0: Mmh. Ben, l'exemple le plus probant, bien sûr, hein, le Festival Western de Saint-Tite qui est devenu au fil des ans l'un des plus importants, non seulement au Québec ni au Canada, mais en Amérique du Nord. Hein, 700 000 visiteurs pour un tout petit village de 4 000 habitants, hein, qui l'eût cru au début en 1969.
6: Monsieur Boulet, le succès obtenu au cours de l'année dernière, tout spécialement, je pense bien, a dû vous obliger à prendre des mesures assez spéciales pour 1969.
7: Oui, car l'année dernière, le touriste a dépassé en nombre ce que nous attendions. Alors, cette année, nous avons dû organiser un système afin de faire circuler très rapidement tout le touriste qui va venir et de leur trouver du stationnement en quantité pour que tout le monde puisse entrer dans la ville et voir les différentes attractions au programme du festival.
6: Ce qui nous surprend un petit peu, c'est de voir que toute la population embarque, hein, dans votre bateau.
7: C'est ce qui est le succès, en fait, du festival, car de 90, même 98% de la population est avec nous. Vous pouvez le remarquer par vous-même, par les magnifiques décorations à chaque commerce, chaque industrie et chaque résidence.
6: Quand on parle de chiffres, le nombre de visiteurs durant la grande semaine du Festival Western, ça veut dire quoi?
7: Si la température est avec nous, nous croyons atteindre facilement 200 000 visiteurs durant les 8 jours de festivité.
0: Wow. Le président du Festival de Saint-Tite à l'époque, Reynald Boulet, c'était lors de la deuxième édition en 1969, mais déjà on l'entendait, hein, près de 200 000 personnes. Depuis le début, on entend des hommes. C'est pas faute d'avoir cherché dans nos archives, on cherchait des femmes. Or, elles ont toujours été présentes dans la musique country western.
3: Absolument. Juste si on en reste à ce fameux trio de grandes vedettes, là. Si on pense au début de la carrière de Willie LaMotte, ben, faut penser à Rita Germain, qui l'accompagnait, qui était sa duettiste en tournée pendant des années, et à la radio, et sur disque aussi. Si on pense à Marcel Martel, ben, faut penser à Noëlla Terrien, aussi sa compagne, sa conjointe, qui a elle-même enregistré des disques toute seule, en duo avec lui, mais aussi toute seule. Et Suzanne Choignard, qui était la femme de Paul Brunel, sans nécessairement avoir toujours participé là, comme artiste là, sur les spectacles. Il faut comprendre aussi toute l'importance de ces femmes-là dans la logistique, dans la gérance, dans l'organisation des tournées, dans toute la gestion qui venait avec la carrière de ces hommes-là. Donc, à plusieurs niveaux, autant au niveau artistique qu'au niveau logistique, il faut absolument pas sous-estimer l'impact de ces femmes-là, qui étaient parfois les conjointes de ces chanteurs-là, mais pas toujours.
0: Et le western s'est imposé dans la culture populaire dans les années 50, les années 60. Première vague, petit creux de vague par la suite avec l'arrivée du rock, hein, entre autres. Mais deuxième vague dans les années 70, grâce entre autres à la télévision.
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0: Le Ranch à Willie sur les ondes de Télémétropole de 1970 à 1976. C'est vraiment une émission qui était extrêmement populaire, grâce entre autres au charisme de Willie LaMotte. Là.
3: Oui, Willie LaMotte n'est pas qu'un chanteur western. Non. Lui-même, il va se décrire comme un entertainer, dans le fond, comme un performeur. Quand on écoute des enregistrements des années 50, des années 60, des années 70, on se rend bien compte qu'il est autant comédie que chanteur. Oui. Ce que je trouve intéressant, notamment dans cette idée que, bon, il y a une deuxième vague dans les années 70 aussi, c'est qu'il y a quelque chose comme un motif narratif qui vient avec la culture country western, de la disparition ou en fait de la perte de popularité ou du fait que c'est oublié, que c'est mis de côté. Il y a toujours ça depuis les années 50. On peut lire des entrevues dans les années 50, 60, 70, 80, 90 et ça revient constamment. Puis c'est vraiment des enjeux de légitimité culturelle. Ces pratiques musicales-là, elles disparaissent pas. Les publics, ils disparaissent pas. C'est vraiment la façon dont ces musiques-là sont présentes dans la culture dominante, si on veut, dans les médias plus grand public. Ça vient, ça part, puis ça amène ce type de discours-là. Mais en tant que tel, les pratiques, elles demeurent populaires.
0: Oui, bien sûr. C'est que là, il y avait une antenne importante, hein, Télémétropole de 70 à 76. Mais c'est intéressant ce que vous dites, parce que en même temps, puis ça nous amène à l'éternelle question, mais pourquoi cette musique-là, le western ou le country western, a-t-il longtemps été snobé, boudé, puis voire même, on peut le dire, méprisé par les élites ou la critique?
3: Ben si on se replonge au milieu du 20e siècle, les hiérarchies culturelles, la façon dont on évalue

0: vu qu'on détermine ce qui est bon, ce qui est beau, ce qui est laid, ce qui est valable, et pas exactement la même qu'aujourd'hui. Tu sais, les critiques culturelles qui écoutent une chanson dans laquelle il y a à peine trois accords, que le chanteur s'exprime pas nécessairement non plus dans le français le plus élevé. Bien entendu que ça ne plaît pas à la critique de l'époque, qui est aussi dans les mêmes milieux que les personnes qui commencent à faire de la recherche sur la chanson francophone aussi dans les années 60. Donc, dans ces années-là, les personnes qui pouvaient écrire sur la musique n'avaient pas envie d'écrire sur ces musiques-là.
1: Oui, parce que c'était aussi le milieu rural. Puis le même phénomène existait à une époque aux États-Unis. C'est une musique de Hillbillies, là.
0: Mais aussi parce que ça a été commercialisé comme ça.
1: Oui.
0: T'sais, si on retourne aux années 20, c'est l'industrie qui est arrivée avec des termes comme Hillbilly Music. On commercialise autour de cette ridiculisation du campagnard-là. Et ça va suivre le genre musical d'une certaine façon.
1: Ouais. Or, il s'est développé, puis pendant toutes ces années, il y a eu tout un réseau parallèle. Pour preuve, je regardais les chiffres, Willie LaMotte, il a vendu 6 millions de disques. C'est incroyable. C'est certainement le plus gros vendeur de disques après Céline Dion au Québec, là.
0: Ce qui est certain, c'est que ces personnes-là vendaient beaucoup de disques. Après, ils n'étaient pas nécessairement comptabilisés avec autant de précision que ce qu'on le fait aujourd'hui avec SoundScan et compagnie. Donc, qu'est-ce qui relève du mythe? Qu'est-ce qui relève de la réalité? Moi, l'exemple que je donne par rapport à ça, c'est la région d'où je viens, le Bas-Saint-Laurent. Il y avait la famille Castonguay, qui était une famille de musique country-western de la région, et qui vendait ses disques à ses spectacles au centre commercial de Rivière-du-Loup, par exemple. Et qu'une famille a pu vivre sur ce fonds de commerce musical-là pendant des années. Ça illustre bien à quel point, même au niveau local, les circuits de la musique country et western au Québec fonctionnaient très bien et fonctionnent encore très bien.
1: Ben oui, pour preuve, il y a des classiques et comme celui-ci, « Quand le soleil dit bonjour aux montagnes », et c'est interprété ici par deux des très, très grands de la musique country-western, Bobby Haché et Willie LaMotte. Mon invité, je le rappelle, Pierre Lavoie. Il est historien, professeur d'histoire culturelle au département des sciences humaines de l'UQTR, l'Université du Québec à Trois-Rivières, membre également du Centre interuniversitaire d'études québécoises. Merci beaucoup d'avoir été là.
0: Merci à vous.
1: Merci également à toute l'équipe d'Aujourd'hui l'Histoire. Ici Maxime Coutier, là-dessus, bonne soirée. À une prochaine, au revoir.

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4: Aïe, aïe, aïe. Aïe, aïe, aïe.
5: Ils sont dans le slapstick, même sans
6: mais
5: le vouloir.
6: Tout le temps.
4: Oh là là.
6: Il n'y a plus de lunettes.
4: Oh là là.
7: Est-ce que j'en ai déjà eu?
6: C'est ça.
4: OK. Vous savez, on a eu beaucoup de messages du public récemment, puis il y en a un de ces messages-là, c'était « Bonjour, où sont Tyler et Simon? »
8: Le monde, ils n'ont pas de bon sens.
4: Et là, ils sont de retour.
7: Une personne n'a pas de bon sens.
5: La moitié de Tyler, là, parce que sa chaise était mal basse.
4: Je sais même pas si c'est une joke qu'ils font, si c'est vrai.
6: Non, c'est vrai que les chaises ici, quand tu commences à jouer après, il faut être assez courageux.
7: Et voilà.
4: Yes.
7: Prêt pour l'épilogue.
4: Allô, Simon et Tyler.
8: Allô, ça va?
4: Les gens s'ennuyaient de vous?
7: On s'ennuie aussi de nous.
8: On s'ennuie du monde aussi.
7: On avait tellement hâte de s'entendre de nouveau à cette émission-là.
4: Yes, yes, on est content de vous voir.
8: Ça va, non, ça va mieux.
4: C'est parfait pour la chaise. C'est bon pour la chaise?
8: Façon, ouais, je pense que oui, là, ça va.
7: Okay, façon, c'est audio. Là.
4: Sais-tu le prologue, est-ce qu'il est à la télé?
5: Oui.
4: Non, je savais même pas ça. Est-ce que l'épilogue est à la télé?

0: Non.
1: Est-ce qu'il y a eu des plaintes sur ça? Jamais.
2: Ah, okay. Jamais. Il y a un épilogue maintenant.
3: Oui, oui, il y a un épilogue.
0: Oui, parce qu'on écoute l'émission. Fait qu'on
1: les gens sont très fâchés que l'épilogue soit pas à la télé non plus. Vous savez-vous ça?
2: Ah oui, hein?
0: Ouais.
2: Ah,
0: c'est ça, hors TV?
1: Non, c'est... Ah oui, c'est à Art TV, excusez-moi.
2: Mais moi, je suis fâché. 23h.
1: Ouais. Oui, Antoine, c'est Antoine. Vous avez entendu? C'est Antoine
2: Olivier Pilon. Duchesne.
1: Non, Antoine Duchesne. C'est un ancien cycliste qui a encore la chèvre d'un cycliste.
4: Êtes-vous dans la même famille?
2: Oui.
1: Ben ah, Simon Duchesne, c'est vrai?
2: Oui, c'est, ah, mon, ouais. C'est mon frère.
1: Avec un S ou...
2: Avec un S ou pas?
0: Avec un S...
1: Duchesne?
0: Non, Duchesne.
2: Finement ficelé.
1: On va parler vélo parce qu'évidemment c'est l'apocalypse à Montréal. Donc on va en parler avec les gens qui sont responsables de cet apocalypse. Antoine Duchesne est un des porte-parole en fait des championnats du monde. C'est les 99e. Je lisais ça dans la feuille de préparation. 99. Fait qu'on célébrera même pas les centièmes. C'est là, ben ça va être l'année prochaine. Mais ça va être, c'est où l'année prochaine d'ailleurs?
2: En Haute-Savoie.
1: Ah oui, c'est vrai, c'est pour ça qu'il va y avoir Bernard Hinault qui a présenté. Ah ouais, ben, voilà, voilà. Vous avez passé tous un beau week-end, Émilie aussi?
4: Oui, oui. J'ai essayé de circuler dans Montréal. J'ai eu la bonne idée de partir à vélo parce qu'il fallait que j'aille vers le centre-ville.
1: Mais il faut faire ça.
4: Plateau. Ben ouais. Oui, exactement. Ouais. Sauf que finalement, je me suis retrouvée à faire du vélo sur Sherbrooke.
1: Ah, mais c'est correct.
4: C'est agréable que ça comme expérience avec un enfant de 11 ans.
1: Non, c'est sûr que c'est un peu l'enfer, effectivement. Mais Montréal était prête pour recevoir les vélos. Donc ça, il n'y a pas de souci. Les rues sont belles. Vous, Olivier, évidemment, un beau week-end, on imagine bien.
5: Oui, oui. J'ai gagné mon championnat de balle-molle en fin de semaine.
1: Ah, j'ai vu une photo sur les réseaux sociaux. Mon Dieu, que ça m'ennuie.
5: J'avais-tu l'air d'un vainqueur? Ben, ça en vous fait, ennuie dans quel sens? La photo ou la balle-molle?
1: La balle-molle.
5: Ah oui, mais non, c'est
1: le fun. J'ai vu d'ailleurs votre photo. Qu'est-ce que
4: c'est
1: convaincant. Vous faites un signe 1. Tu sais, ouais. Ils font tous un signe 1. Mm-hmm. Puis évidemment, la personne qui a l'air le moins naturel dans ça, c'est Olivier. ça me fait rire parce que quand j'ai vu la photo que vous aviez partagée où est-ce que tout le monde faisait un, je me suis empressé de vous trouver pour rire. Et j'ai pas été déçu.
5: Bon, allez voir. Jugez par vous-même.
1: C'est pas naturel pour vous, vous exprimer.
5: Faire des 1, non. Non, la gestuelle, c'est pas, je suis pas
1: non,
5: bon là-dedans.
1: Non, vous êtes pas
5: bon. Je au podcast, là, de qu'est-ce que t'aimes pas de toi, là.
4: Ça, tout le monde sait.
5: Tout le monde sait.
1: C'est
5: de ça que j'avais parlé de ma gestuelle. Comment j'applaudis, puis ces affaires-là.
1: Qu'est-ce que t'aimes pas de toi? Ça fait des semaines, que des jours, en fait, plutôt, que je garde des messages de côté pour les lire, et j'ai jamais le temps de le faire. Mais donc, c'est un des messages-là de Kim qui nous disait bonjour, où sont Simon et Tyler? Mm-hmm. Ils sont là.
2: Bonjour,
1: donc,
2: Kim.
1: Ça, c'est une très, très belle nouvelle.
2: C'est
1: un message d'il y a 3 semaines et j'avais écrit comme réponse, ils seront là dans 3 semaines. Donc là, je l'ai dit aujourd'hui, parce que sinon, ça l'avait pas fait. J'en ai un autre de Guy Saint-Lambert qui dit belle chevelure d'Olivier, ça le rajeunit, le belâtre. Je soupçonne également du Botox. Bonne saison.
5: Moi,
1: du
5: Botox, oui.
1: Ce qui ne me surprendrait pas. Vous avez tellement la dent blanche.
4: Mais c'est flatteur quand même quand on en a pas.
5: Oui, j'imagine.
4: C'est ton secret.
1: Il n'y a pas de rire d'Olivier.
5: Je vais vous partager mon daycare là, sur TikTok.
1: Exact. Vous n'avez jamais pensé à vous teindre les cheveux?
5: C'est pas daycare, hein, c'est skincare.
1: Daycare, c'est
2: quoi? C'est une garderie,
1: non?
2: Ouais. C'est daycare. Mon daycare me fait plus des rires que d'autres choses.
1: T'es encore
2: à la garderie?
1: Il est bon,
2: lui. J'en ai deux.
0: Ah, OK. T'as 2 garderies.
1: Non, 2 enfants.
0: OK, excuse.
1: Sinon, peut-être dernier sujet, je garderai le courriel pour la prochaine fois. C'est juste que Olivier et moi, on s'est fait prendre dans le même bateau dans les dernières heures, je dirais. On voguait sur certains sites et puis je vais tout le temps chercher dans 7 jours des titres d'articles un peu... comme vous savez, vous rappelez là, la fameuse recette de pâté chinois de qui donc?
5: Paul-Luc Picard
1: ou José Lito. Il me semble qu'il y avait aussi... c'est le père là, de l'humoriste.
5: Oui, oui, oui.
1: Bon, OK. Bernard Fortin qui donnait sa recette de pâté chinois. Puis je trouvais, je vais partir à la recherche d'une autre recette comme ça, peut-être d'un chop suey de Sœur Angèle. En tout cas, mais je suis tombé sur un article que j'ai vu passer à quelques reprises. C'est « Chanteur masqué, une journaliste au franc-parler était cachée dans La Reine ». La Reine, c'est la pièce donc du jeu d'échecs. Il y avait un gros costume de La Reine. Puis je voyais passer ça, puis Olivier puis moi, on a eu la même réflexion comme « Mon Dieu, une journaliste au franc-parler ». Imaginez si c'était Nathalie Petrovski. Ben, j'ai cliqué sur l'article et c'était Nathalie Petrovski qui était cachée dans La Reine au Chanteur masqué. Pouvez-vous croire ça? Je vous jure que c'est vrai.
4: Ça, c'est une vieille nouvelle?
1: Non, c'était hier soir. Elle s'est faite démasquer par Mélissa Bédard. Il y a tellement d'affaires qui ne se peuvent pas dans cette affaire-là. Fait que Nathalie
5: Petrovski... Elle chantait
1: déguisée en reine de jeu d'échecs, puis elle a enlevé sa tête, puis c'était Nathalie en dessous de ça.
4: Mais
1: moi, je trouve qu'il n'y a plus rien qui fonctionne dans
4: le
1: pays.
4: C'est juste le concept de cette émission-là.
1: Ben non, c'est un grand scandale, mais le plus grand scandale a été quand même que Nathalie Petrovski ait accepté de chanter

0: ça, Nathalie?
1: Dans une mascotte.
2: Ça doit être payant.
0: Hein? Oh, je suis pas surprise.
1: Ouais, ouais. Elle est rendue un peu...
0: C'est ça,
1: là. Okay, comment on dit ça, donc?
3: Showbiz.
1: Showbiz. Ah. Un peu comme Jean-Sébastien Girard. Enfin, l'émission officielle des Charlus contre les maudits bicycles à deux roues à Montréal. Vous écoutez La Journée est encore jeune, ah, sur ici première.
3: Oui, oui.
1: Ben, en fait, justement, c'est commencé depuis hier. Ben là, c'est commencé depuis hier. L'enfer est commencé depuis des semaines parce que les rues sont barrées. Mais on a pu voir pourquoi c'était l'enfer, particulièrement hier, parce que c'était les... ben, vous avez vu. Est-ce que vous avez regardé hier, Olivier?
2: Non.
1: Ben, il y avait du vélo hier.
2: Ben oui, j'ai entendu dire ça, mais bon, j'ai pas regardé.
1: Vous avez pas regardé?
2: C'était-tu quelque part? Ça passait quelque part?
1: C'était le contre-la-montre individuel, oui, féminin et masculin. Et ça s'est passé à la télé de TVA Sports. Ah, c'est aussi sur CBC Gem, si vous voulez les regarder sur l'application de CBC Gem, si vous aimez Paul le français. Et il s'est passé beaucoup de choses hier parce que vous avez su... Simon et Taleux qui sont de retour.
4: Bonjour! Gem, CBC Gem.
1: Yes, c'est bien. Émilie, vous avez regardé,
0: oui,
1: vous?
0: Non.
1: Sortez du studio.
2: J'ai vu qu'il y avait un cycliste qui était fâché, là, que les rues n'étaient pas belles.
1: Ah, je sais pas, sûrement.
0: Mais ça, c'est sûr que...
1: Non, mais
2: les rues sont pas si mal que ça. Champion. C'est pas son nom, là.
1: Filippo Ganna. Filippo Ganna, c'est un Italien. On a Antoine Duchesne qui, lui, en fait, vous êtes le porte-parole de tout ce qui va mal à Montréal en ce moment.
0: L'avez-vous regardé?
5: Moi, ben oui, j'ai fait. Moi, j'ai trouvé que c'était très beau.
1: Oui, oui, c'était très,
5: ça circulait très bien.
1: Ben oui, c'est ça l'affaire. C'est que ça circule extrêmement bien quand même. Il y a beaucoup moins de gens à Montréal, ce qui est une belle. C'est pas qu'il y a moins de gens, c'est qu'ils ont décidé de ne pas sortir pendant cette semaine-là ou de ne pas prendre leur voiture. Et ça fonctionne, somme toute, assez bien. Et puis, c'était une super course en fin de semaine.
2: Je vais aller regarder la rediffusion.
1: Oui, mais faut le vivre en direct.
5: Les images sont très belles. Les images sont très belles. Sur l'estacade, la voie maritime, le circuit, c'était quand même assez incroyable. Ouais. Place Jacques-Cartier, il y avait du monde par milliers.
3: Le Tour de France 2004 aussi, c'est vraiment... Moi, c'est ça que j'ai écouté en fin de semaine.
1: Le Tour de France 2004?
3: Oui, ouais, vraiment. Là.
5: Avec le Français Thomas Voeckler qui avait le maillot jaune.
3: J'allais dire ça, justement. Je m'enlève le mot de la bouche.
1: Bon, on est très content de vous retrouver, mais merci beaucoup d'être là.
6: Merci à vous. Olivier Niquette.
1: Est-ce que vous allez nous parler de vélo?
2: Non.
1: Bon,
2: le gaz. Deux sondages ont été dévoilés en fin de semaine sur l'exploitation du gaz de schiste. On pensait qu'on avait réglé ça, ce dossier-là.
1: Ben oui.
2: Non, hein, comme le droit à l'avortement et la coupe Longueuil, ça revient à la mode. 65% des Québécois s'opposeraient à la présence d'un puits près de chez eux, selon un sondage commandé par le PQ. Et dans un autre sondage Synopsis, on nous dit que 38% des Québécois sont favorables à l'exploitation du gaz de schiste et 37% y sont opposés. Éric Duhaime a préféré ce deuxième sondage.
7: D'abord, j'étais très heureux de lire le sondage dans la presse de ce matin. Ouais. Je pense que c'est une excellente nouvelle qu'il y a plus de gens en faveur de l'exploitation du gaz naturel au Québec que de gens qui sont opposés.
2: Oui, rien n'annonce un consensus national comme une majorité écrasante de 38% avec 1% d'avance. C'est une des rares mesures sur laquelle le PQ et le PCQ ne sont pas d'accord, dirait peut-être Ruba Gazal.
8: Je ne sais pas si c'est juste moi, mais je remarque une bromance entre ces deux-là. De plus en plus pendant la campagne.
2: Ouais, Christine Fréchet, d'ailleurs, a dit quelque chose de semblable aussi. Il y a comme une woman's entre ces deux-là, parce que ce serait avantageux probablement pour les deux que les péquistes les plus progressistes en aillent chez QS. L'affaire, c'est que pour le gaz de schiste, ça prend de l'acceptabilité sociale. Même Éric Duhaime est d'accord.
7: L'acceptabilité sociale dans la région où on exploite le gaz naturel, doit être au rendez-vous. Pas l'acceptabilité sociale à 300-400 km d'ici. Là. La majorité est clairement du bord des conservateurs sur cet enjeu-là. Mais qu'est-ce qu'ils font, les autres partis? Rien. Ils font rien parce qu'ils ont peur des groupes écologistes radicaux montréalais qui représentent une minorité très bruyante.
2: Bon, c'est ça qu'en même temps, la pollution, elle connaît pas les frontières. Là. C'est comme un peu le coin pipi dans une piscine. Si tu pollues dans Bellechasse, il va y avoir des nanoparticules dans le chai latte de la minorité bruyante de radicaux montréalais. Étrangement, par contre, en fin de semaine, M. Duhaime s'est déplacé de 300 km lui-même, de 300 km de chez lui, pour être très bruyant à Rigaud dans un rassemblement anti-TGV.
9: On n'en veut pas des expropriations, c'est pas compliqué à comprendre. Vous avez vos droits de propriété, vous êtes chez vous. Et déjà, le premier tronçon de 200 km va passer, ça c'est ce qu'on sait pour l'instant, sur 1700 propriétés, dont 500 terres agricoles. Ça fait des décennies qu'on se bat au Québec pour protéger nos terres fertiles. Je pense que c'est important de continuer à se battre.
2: Oui, donc une terre agricole détruite par un puits qui fait des gaz, oui. Une terre agricole effleurée par un train électrique, non. Christine Fréchette aussi s'est dite ouverte à ce genre d'exploitation. Et Bernard Drainville a été questionné à ce sujet-là parce que lui, il était contre il n'y a pas longtemps.
10: Vous n'avez pas l'impression d'avaler une couleuvre?
11: J'avale rien, je...

0: J'assume la position qui est dans la droite continuité avec celle que j'ai déjà mise de l'avant.
1: Il assume en maudit. Hein? Oui. Donc oui, en ligne droite, oui, à la différence qu'il recule en ligne droite plutôt que d'avancer en ligne droite. Il n'y avait rien, mais pendant la course à la chefferie, quand même, il préférait avaler de l'eau.
2: Et la fracturation hydraulique, c'est non. Si vous me demandez de choisir entre l'eau et le gaz, je vais toujours choisir l'eau.
1: Bon, finalement, oui, pour suivre la ligne de son parti, il a découvert qu'il aimait l'eau gazeuse. On peut se demander, par contre, c'est quoi justement l'acceptabilité sociale? Ben, le maire de Shawinigan, Yves Lévesque, en a parlé au Conseil de ville la semaine dernière dans le cas des éoliennes de TES Canada. Lui, il a de la misère avec l'acceptabilité, le mot comme le concept.
3: On parle beaucoup d'acceptabilité sociale aujourd'hui. C'est un nouveau terme en politique, accessibilité sociale. Non. Ça veut dire quoi? J'ai rencontré une candidate, je lui ai demandé, elle a dit, moi je suis con parce qu'il n'y a pas d'acceptabilité sociale. Je lui ai dit, expliquez-moi la définition d'acceptabilité sociale. Et pas capable de me définir c'est quoi l'acceptabilité sociale.
4: C'est sûr, ils sont embêtants à définir.
1: C'est sûr que c'est difficile dans ce temps-là quand t'es pas capable de le dire une fois de la même façon. Et enfin, si vous pensez qu'on peut plus rien faire à cause de l'acceptabilité sociale, je vous recommande cette chanson de campagne électorale. Comme on les aime, c'était au rassemblement de QS en fin de semaine et eux, ils disent que tout est possible.

0: Nice.
1: C'était comme un karaoké. Ben c'est ça. Mais j'aime
2: un karaoké de c'est possible,
1: ouais, mais il y avait des paroles aussi.
0: Non.
1: Taxer 4000 millionnaires, c'est possible, mais c'est ça. J'aimerais quand même rappeler au parti que ne pas faire de chansons de campagne, c'est possible.
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0: Olivier, as-tu réussi à te déplacer en ville hier? Ça devait être l'enfer avec le trafic puis le blocage des rues. C'est pas possible de faire subir ça aux Montréalais qui endurent tellement. Ils auraient dû tout annuler, ça n'a pas de bon sens.
1: Ah oui, j'ai réussi. Ça roulait quand même bien.
0: Non, c'est l'apocalypse. Ils ferment les rues pour des vélos. C'est complètement fou. J'écoutais Cogeco, ils l'ont dit, c'est insensé.
1: Ah non, moi j'écoute juste audio ici première. Ça me calme, ça m'informe puis ça me rend de bonne humeur.
0: Ben voyons, c'est pas mieux de Charlie à la place? De Charlie, pardon.
1: Non, moi, je suis un gros fan de culture et je pense que la meilleure personne pour nous en parler, c'est Émilie Perrault, qui est juste à mes côtés. Émilie, quels sont tes sujets cette semaine?
0: J'avais calculé qu'elle était vraiment à vos côtés. Je savais pas que vous alliez être séparés.
1: Ben, à côté.
4: Oui, en effet, Olivier, merci pour l'introduction. Bruno Pelletier, on va passer une heure avec lui aujourd'hui. Il y a également Simon Boulris qui sera avec nous, Marie-Ève Perron. Mais j'attire votre attention demain dans notre segment En famille. On a décidé d'élargir aux familles choisies.
0: Oui, parce que là, demain, il n'y a plus de familles qu'on connaît.
4: On attend toujours les vautiers. Là, l'invitation a été lancée. Edith Butler, qui va être là demain avec la comédienne Farah Thibault. Elle forme une famille choisie. Il paraît que Edith Butler a vraiment fait un certificat d'adoption pour... d'adoption pour la comédienne Farah Thibault. Je ne sais pas à quoi va ressembler ce segment-là, mais juste avec les notes de ce que Farah nous a écrit, il paraît qu'aller au BMR avec Edith Butler, c'est une expérience de vie.
0: Oui, mais ça m'est déjà arrivé. Pour vrai, on parle à Edith Butler, le BMR... Et où le Rona vient en première discussion.
4: Et les cannes de peinture deviennent des tam-tams. Paraît qu'une fois dans ta vie, tu vas aller au BMR avec Edith Butler. On va le vivre demain en compagnie de Farah Thibault. Jeudi, Marjolaine Beauchamp, une grande amie de l'émission, elle est de retour avec un recueil de poésie. Donc, je la reçois en primeur. Ce livre coûte 100 000 $ C'est le titre de ce recueil. Ah, on va en parler avec Marjolaine Beauchamp cette semaine. Et vendredi, la reine de l'anecdote, c'est Sophie André Blondin, notre collègue qui sera au CV de spectacle.
0: Vendredi? Bon, là aussi, vendredi, on va débouquer. C'est bien
4: de quoi. On ira se battre devant nos chefs de contenu respectifs.
0: Merci beaucoup.
4: Bonne chance.
0: Lisez votre dernière ligne rapidement, c'est
1: rapidement, disponible sur toutes les bonnes plateformes d'écoute, c'est-à-dire juste audio. Ouais,
4: en direct à 13h30, merci.
3: 3, 2, 1.
1: Pour répéter.
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1: Christo?
0: C'est commencé. Excusez-nous, on n'a pas eu d'avertissement. Bonjour, Simon et Tyler. C'est encore en rodage, évidemment, cette émission-là. Vous êtes bien surpris de cette présentation-là, hein?
6: Non, mais on l'avait dit, finalement. Mais c'est super.
7: Moi, je suis toujours pro. Plus de pubs.
6: Plus de pubs de Christo et Justin.
0: Bon, vous nous parlez quoi, là?
6: Oui, OK.
7: La gang, on est de retour!
6: Oui. Cinq saisons. Ça fait tellement longtemps qu'on vous connaît.
0: Antoine ne savait pas. Il vous connaissait pas. Puis c'est toujours surprenant.
6: C'est la première fois. Vous pouvez vous
7: coller en face? OK, on peut recommencer du début.
6: 3, 2, 1. La gang, on est de retour!
7: Moi, surpris.
6: Hey, 5 saisons! Ça fait tellement longtemps qu'on vous connaît. Quand on s'est rencontrés, vous étiez haut comme 3 pommes qui sont grosses comme le tiers d'un homme adulte chaque.

0: En tout cas, nous, de notre bord, on a déconnecté cet été. Pas de TV, pas de radio, juste nos selles puis nos ordi. La saine paix, ça nous a permis d'en apprendre plus sur nous-mêmes.
1: Oui, moi, j'ai appris que j'aimais vraiment regarder des cours vidéo en format

0: Donc, nouvel ordre des noms dans le titre du duo. Et nouveau jingle!
1: Salut, c'est Biz de Loco Locas. Vous écoutez Tyler et Simon à la journée est encore jeune.
0: Merci, Biz, d'avoir pris le temps de réenregistrer une nouvelle intro pour nos capsules. Vous l'aurez deviné, notre contrat de chronique a été renouvelé pour une autre année, mais à condition qu'on interagisse plus avec vous, les gars. Voici donc notre question à vous pour qu'on puisse jaser et ainsi créer une discussion de type tour de table. Bon, pour qui allez-vous voter aux élections?
2: C'est pas un bon sujet.
0: Ah, nous aussi! Ah, t'as notre prochaine discussion dans la prochaine chronique. En parlant d'élections, il y en a une qui s'en vient. Ah, les élections, c'est comme les saisons, ça arrive une fois aux 4 ans. Le 5 octobre prochain, ce sera le temps d'aller dans une urne si vous êtes mort et d'aller voter si vous êtes vivant. Afin d'essayer de prédire qui va gagner cette course à la chefferie, Talu et moi avons écouté le face-à-face. En voici un extrait. C'est un jeu de mots de... Ensuite, on a écouté le face-à-face à TVA. Et pardonnez-moi l'expression, mais Pierre qui roule n'amasse pas mousse. Une de perdue, 10 de retrouvée. Et le débat des chefs était plate. Malheureusement, je suis pas le seul à penser ça. N'est-ce pas, Simon?
3: Oui, effectivement, c'était plate. Et c'est pas moi qui le dis, c'est Tyler.
0: En effet, Simon, j'ai trouvé ça plate.
3: Il y aura un autre débat des chefs dans 2 jours. Et donc, pour s'éviter un autre 2 heures de mauvaise TV, Taylor et moi avons pensé à différentes manières de rendre cette émission plus le fun à regarder.
0: On est donc allé voir l'émission qui marche le mieux en ce moment au Québec et c'est Occupation Double.
3: On est certain que le prochain face-à-face aurait de meilleurs codes d'écoute s'il ressemblait un peu plus à un épisode d'OD.
0: Voici ce à quoi le débat pourrait ressembler si on ajoutait ce petit changement à l'émission.
4: On a fait intégrer des exigences de connaissance du français dans des programmes fédéraux. On a eu des gains dans la Constitution. On a fait inscrire la langue française dans la Constitution. Il faudrait que ce soit reconnu par la
5: France. Il y a des millions de Québécois qui nous écoutent ce soir. C'est une question qui est éminemment simple. Est-ce que vous êtes en faveur ou pas?
4: Est-ce que vous êtes en faveur
5: de la souveraineté du Québec?
6: Monsieur Duhem.
7: Oh, Monsieur Duhem.
6: Il est ici aujourd'hui.
3: Wow! Ça promet.
0: Hey, vous savez ce qui va encore plus que la romance? Le sexe. Voici ce à quoi ça ressemblerait.
8: Ouais. Mesdames, Messieurs, bonsoir. Bienvenue au Face-à-Face 2026 sur les ondes de TVA.
7: Okay. Oh, Monsieur Duhem.
3: Wow! Moi, j'écouterais ça.
0: Moi aussi. Savez-vous quoi? Rejouez le clip.
7: Oh, Monsieur Duhem.
2: OK.
0: En conclusion, si Radio-Canada suit nos directives pour le prochain débat des chefs, on vous suggère de coucher vos enfants avant le début du programme et de tamiser les lumières.
3: C'est des Simon Chêne et Talor Rourke. Radio-Canada, osez!
0: Merci.
2: On s'attend jamais à ça, vraiment.
9: C'est ça qui est le fun.
2: Ben, je sais. Vous nous parlez de...
9: C'est le retour du top 5 des meilleures expressions.
2: C'est comme Dupont et Dupont à côté. C'est très difficile de se concentrer. Allez-y.
9: Regardez le point. C'est le retour du top 5 des meilleures expressions de Mathieu Boivin que Patrick Lagacé a possiblement pas compris. La deuxième édition de ce palmarès, Mathieu Boivin, qui est le nouveau chroniqueur politique au 98.5, que j'aime bien, mais qui a tous les jours une nouvelle analogie à nous proposer, qu'on n'est jamais trop sûr si c'est nécessaire. Et on commence avec à la 5e position à propos de notre relation avec Donald Trump, fermez les yeux.
10: Fermez les yeux, puis rappelez-vous, dans le cours d'école. Ça fait des semaines que le gros Chabot t'attend après le sentier, là, juste sur le bord de la clôture.
11: Au rack à Bessic.
10: Au rack à Bessic, puis il veut te faire vider ta boîte à lunch. Pas pour tes crudités, il s'en sac autant que toi. Il veut tes barres tendres, puis ton lait au chocolat. Pis ça fait une couple de fois que tu y donnes en espérant que ça va aller. Tout ce que t'en retournes, c'est une claque en arrière de la tête. Mm. À matin, t'as décidé que c'était assez. Tu viens d'y dire les 3 mots de Bernard. Puis tu viens d'y foutre un bon coup de pied dans les jambes. On en est là, les amis.
9: Comprenez-vous?
2: Parce que
9: juste remplacer lait au chocolat puis bâtonne par aluminium et bois d'œuvre et tout c'est clair. 4e position à propos des systèmes informatiques complexes.
10: Je regarde ces histoires-là un peu comme quand tu arrives au garage, tu penses que ça va être quelque chose de simple et pas trop cher. Puis finalement, le garagiste te parle de crankshaft, de manifold, puis de strap du criard. Là, tu te sens comme un imbécile.
9: Ça existe tout ça, une strap de criard? Je ne penserais pas. Troisième position à propos d'Éric Duhaime. Ouais.
10: Tout ce qui le concerne, lui, se passe assez bien. Mais tu sais, comme on voit des fois dans les comics, là, un bonhomme qui a un gros haut du corps, hein, qui a travaillé ses pipes et son chest, mais qui a des tout petites jambes en dessous.
9: Oui, donc sa base n'est pas en forme. Deux

0: Deuxième position sur le dernier sondage Segma fait à moitié avant le débat.
1: Il pourrait avoir une bonne partie de ces gens-là qui auraient changé d'idée après les débats. Donc, c'est un peu comme ma grand-mère quand elle prenait une photo. « Hey, Jeannine, tiens pas le piton trop longtemps, ça va être brouillé. » Ben, c'est ça.
0: Voir que c'est Jeannine qui prend photo. Et en première position sur la stratégie de Charles Milliard.
1: Mais à un moment donné, ça va être le dilemme de l'alpiniste pour Charles Milliard.
2: Non, c'est quoi ça?
1: Un alpiniste qui est parti, qui a du vent de face, qui essaie de monter en haut de la montagne, hein, l'élection, puis qu'à un moment donné, il regarde dans sa bonbonne puis se dit « Là, j'ai une décision à prendre. » J'ai assez de gaz, j'ai assez d'air pour redescendre puis attendre la prochaine fois. Parce que je suis pas sûr de me rendre au sommet. Ou je tente le tout pour le tout, puis je monte, puis je vais me rendre jusqu'en haut, mais j'ai pas le choix de réussir parce que c'est sûr que j'aurai pas assez de gaz pour redescendre jusqu'en bas si je continue.
0: Comprenez-vous? Je sais pas pourquoi il y aurait plus de gaz rendu en haut, mais on comprend presque l'idée.
3: Mais c'est pas... C'est parce que ça arrive pas souvent qu'on a ce fameux dilemme de l'alpiniste. Il y a pas de... C'est ça, merci.
4: Cette fameuse dilemme.
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3: Justement, on a un dilemme en tant que Montréalais cette semaine. Est-ce qu'on est fâché ou est-ce qu'on est heureux d'avoir les championnats du monde dans nos rues? Évidemment, vous allez être écœuré d'en entendre parler ici à l'émission parce que j'en parle souvent. Mais je pense que, pour mon opinion personnelle, qu'il faut être heureux d'avoir les championnats du monde dans les rues de Montréal. J'ai l'impression que les Montréalais aussi étaient très heureux hier à voir le public qu'il y avait autour du parcours de 40 kilomètres. Qui était le parcours du contre-la-montre individuel hier. Et on a Antoine Duchesne avec nous, qui est un ami depuis assez longtemps, mais qui est aussi le porte-parole des championnats du monde. Ça fait des semaines qu'on... ça fait des mois qu'on entend puis qu'on prépare les championnats du monde. Ils sont finalement arrivés. On entend depuis quelques jours, quelques semaines, que ça va être l'apocalypse dans les rues de Montréal. Quand on a passé la première journée d'hier, puis bon, ça s'est, je pense, bien passé. Est-ce qu'on est heureux, dans le fond, d'avoir les championnats du monde ou est-ce qu'on doit souffrir pendant la prochaine semaine?
2: Je dirais heureux. Pour moi, je trouve que hier, c'était vraiment une belle journée, une belle réussite, beau parcours. J'ai eu la chance de suivre un athlète faire le tour du circuit. Il y avait du monde partout, il y avait que des sourires. Les voitures semblaient bien se promener. Personnellement, à chaque fois que je viens à Montréal, je trouve quand même que c'est assez complexe.
3: Sans
2: course de vélo, je trouve qu'on est quand même sur les mêmes standards. Mais on a un événement magnifique qui se passe puis qui rayonne partout dans le monde.
3: Mais tu sais, c'est vrai qu'il y a eu beaucoup de critiques parce qu'il y a beaucoup de rues fermées. C'est complexe. C'est la première fois qu'on vit ça sur une longue semaine à Montréal. Puis là, bon, on est lundi. Il reste encore mardi, mercredi, jeudi, vendredi, samedi et...
6: Lundi, dilemme de l'alpinisme.
3: Dimanche, ouais. c'est sûr que ça, c'est encore une semaine d'organisation. Ce que je comprends des gens qui critiquent, c'est peut-être aussi le fait que le cyclisme est un sport qu'on connaît, mais qu'on connaît peut-être pas assez pour être capable d'en profiter pleinement. Il y a un peu de ça. On n'a pas une culture cycliste très aussi forte qu'en Europe. Ça, c'est sûr.
2: Je suis d'accord. Les gens connaissent pas ça, puis il y en a beaucoup qui disent que c'est juste une course de bicycle. mais je pense que c'est la chance d'aller voir un événement qui est quand même incroyable, voir les meilleurs cyclistes du monde, les hommes, les femmes, de juniors, U23, élite. Puis c'est gratuit, c'est les familles, c'est une belle occasion d'aller triper puis voir des athlètes faire un sport que justement peu de gens connaissent, mais quand tu viens, je vous invite à venir vous promener sur le Mont-Royal en fin de semaine, ça va quand même être impressionnant.
3: Tu sais, on a dit que, tu sais, puis on le dit, c'est sûr que c'est moins populaire que le hockey peut l'être ici, là, si on comprend ça tout à fait. La différence avec le hockey, c'est que les Grands Prix qui ont lieu chaque année depuis 15 ans à Montréal et à Québec et les championnats du monde, c'est gratuit pour vrai. C'est-à-dire que c'est un sport qui est complexe, le vélo, parce que c'est un sport qui ne charge rien à son spectateur. Mm-hmm. On s'en va sur le bord de la route et puis on profite de ce qui se passe. C'est aussi la complexité des gens qui pratiquent ce sport-là. C'est pas nécessairement payant. Tu fais pas ça parce que tu veux gagner des millions nécessairement comme les joueurs ou les jeunes joueurs de hockey ici. C'est un sport qui est complexe et qui est probablement mal compris. On tombe en amour comment avec ce sport-là?
2: On tombe en amour comment? Mais je pense que c'est quand t'embarques sur un vélo, cette liberté-là de pouvoir sortir. Je pense que tout le monde, la première fois que t'apprends à faire du vélo, c'est les premiers moments que t'es libre, c'est ton indépendance. Ouais. Après ça, moi, j'ai toujours aimé ça, la course et ce genre de choses-là. Ouais. Là, il y a vraiment de quoi de compétitif que tu contrôles toi-même, surtout quand t'es jeune, t'es là, puis t'essayes de battre ton voisin. Puis après ça, moi, j'ai toujours adoré ce sport-là. Après ça, plus t'avances, la complexité, justement, que c'est un sport d'équipe. Il y a vraiment beaucoup de tactique dans le vélo que peu de gens, ceux qui connaissent pas, comprennent pas. Mais plus tu te

0: à comprendre ça. C'est comme la F1, si tu comprends pas les, ouais, toutes les réglementations, c'est juste des chars qui tournent vraiment vite.
1: Oui.
0: Mais quand tu comprends toutes les complexités, ben ça devient intéressant, ouais, parce que là, tu comprends la stratégie derrière. Donc, le vélo, c'est un peu ça. Plus tu connais ça, plus ça devient intéressant. Donc,
2: mais là, il nous reste encore une semaine, je l'ai dit. Il reste aujourd'hui, là, en ce moment, est en train de se terminer le contre-la-montre individuel U23. Ça, c'est les jeunes qui sont en dessous de 23 ans. Mm-hmm. Ceux qui compétitionnent là, normalement, c'est pas des professionnels. On le dit parce que, surtout pour les hommes, quand tu es professionnel, c'est-à-dire quand tu es signé avec une équipe là, officielle, tu n'as pas le droit de participer en dessous des 23 ans. Tu deviens un adulte, selon les termes.
0: Ouais.
2: Mais ça reste évidemment du sport d'élite, puis ça va être ça toute la semaine. Et ça se termine avec la course en ligne. Course en ligne, mm-hmm, là, les gens vont nous écrire, c'est-tu la même chose que la danse en ligne? Bravo, Simon.
3: Merde.
2: Et Tyler.
0: Ça, je me disais.
3: Shit.
2: C'est quoi la course en ligne? C'est pourquoi ça va être le moment intense de cette semaine-là?
0: Ben déjà, chez les femmes, en fin de semaine, ce samedi, on a une jeune Québécoise, Magdalene Vallière, qui est la championne, ouais, du monde en titre.
2: Jusqu'à vendredi.
0: Ouais. Puis elle vient défendre son titre de championne, ouais, de championne du monde ici à Montréal, chez nous. La course en ligne, c'est l'épreuve reine. Les femmes, je pense, c'est 180 quelques kilomètres. Ouais. Les hommes, c'est 275 kilomètres. Le départ est en Montérégie. Après ça, ils rentrent, traversent le pont Champlain et font une dizaine, je pense, 9 tours chez les femmes, 12 tours chez les hommes. Donc, c'est le moment. On va aller à la chance de contre la montre. Ils vont passer qu'une fois. Ils vont passer pendant 12 tours. On attend des dizaines et des dizaines, voire centaines de milliers de personnes sur le parcours. Ça va être une fête. C'est faut voir ça. Oui, c'est complexe sur les routes, mais ça va être faut le voir comme vraiment la fête du vélo au Québec. Tout le monde peut sortir dehors puis encourager ça. Il y a de l'ambiance, il y a différentes ambiances un peu partout dans le parcours, dans les côtes, Polytechnique, Mont-Royal, Pagnuelo. C'est vraiment un beau moment.
2: Oui, pour les Montréalais, on est vraiment chanceux parce que une fois qu'on entre dans le circuit, où est-ce que encore une fois c'est la boucle un peu du Grand Prix de Montréal qu'on va voir ces cyclistes-là qui vont embarquer dans ce circuit-là après avoir fait 100 km avant, 100 km qui, on le met en guillemets, servent à rien dans le sens parce que c'est pour se délier les jambes. Une fois qu'ils arrivent sur le circuit, c'est là que ça va jouer. La course en ligne féminine et masculine, j'ai l'impression que ça va être ce qui va mettre l'étendre sur la qualité et le succès de cette semaine-là, de cette grande semaine-là. Vous allez être sur place, Antoine.
0: Oui, toi aussi.
3: Est-ce qu'il va être quand même la chanson « Man, I feel like a woman » dedans, tout le long?
2: Hein?
3: « Man, I feel like a woman. »
2: Vous voulez qu'il joue ça dedans? Là?
3: Comme dans la danse en ligne.
0: Pourquoi pas? T'as tout compris. T'as tout compris.
3: Let's go.
2: Ah, merci.
0: Merci à vous.
2: Si vous voulez plus d'informations, écoutez-nous dans l'épilogue. Ça continue.
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7: Ici Louis de Belleval, voici les informations. Campagne électorale, les chefs des 5 principaux partis affirment que rien n'est encore joué à 2 semaines du scrutin. Selon un sondage Segment Recherche commandé par Radio-Canada et les coops de l'information, le Parti québécois est toujours en tête des intentions de vote devant la CAQ. Le Parti conservateur souffle quant à lui dans le coup du Parti libéral. Résumé de la journée avec Mathieu Goyer.
8: À 2 semaines du jour J, le Parti québécois continue de se rapprocher du pouvoir. Avec 29 % d'appui, le PQ trône toujours en tête des intentions de vote. Devant la CAQ à 22 % le PLQ à 19 % le PCQ à 18 % et Québec solidaire à 12 % Des résultats qui laissent une fois de plus présager l'élection d'un gouvernement minoritaire. Christine Fréchette réagit en brandissant encore la possibilité d'une alliance entre péquistes et conservateurs.
9: Il y a une sorte d'alliance, là, souveraineté-austérité, qui est en train de se dessiner. Ça m'étonne, en fait, parce que je reconnais pas toujours l'historique, notamment du Parti québécois.
8: Paul Saint-Pierre Plamondon réplique que la formation d'un gouvernement minoritaire n'est pas une garantie.
10: Je pense qu'il est tôt pour assumer que ce sera un gouvernement minoritaire parce que nous, sur le terrain, on sent énormément de soutien en ce moment, on sent un élan.
8: Éric Duhaime est en voie, lui, de rattraper les libéraux. Il rejette formellement une coalition avec le PQ, mais se dit prêt à collaborer avec toutes les formations.
11: Si un gouvernement minoritaire, il peut avoir une longue vie. Là. Il faut comprendre que ça peut être stable dans mesure où il y a de la bonne foi de tout le monde.
8: Déjà en

0: difficultés chez les francophones, Charles Millière se fait maintenant dépasser par Éric Duhaime dans cette tranche cruciale de l'électorat, mais il refuse de jeter la serviette.
1: Je m'identifie à aucun des trois, alors moi j'y vais all-in, comme on dit, pour séduire les Québécois.
0: Tout est encore possible, croit-on aussi à Québec solidaire, même si le parti ne fait pas bouger l'aiguille. Riva Gazal.
2: Il reste encore 2 semaines, puis il reste encore un débat. J'ai très hâte à ce débat-là.
0: 41% des Québécois pourraient encore changer d'idée d'ici le 5 octobre. Ici Mathieu Goyer, Radio-Canada, Montréal.
3: Rentrée parlementaire à la Chambre des communes, le gouvernement Carney a déposé le projet de loi C-39 qui veut accélérer les grands projets d'investissement au pays. Ottawa présente le texte comme une modernisation nécessaire des évaluations d'impact environnemental et des lois du travail. Mais plusieurs zones grises demeurent et suscitent des inquiétudes. Christian Noël.
4: Pour renforcer l'économie canadienne, le gouvernement Carney veut appuyer encore plus sur l'accélérateur. Par exemple, des projets de pipeline, d'électricité ou de transport pourraient être exemptés de certaines études d'impact et l'approbation de projets devra survenir dans un délai d'un an, selon le projet de loi.
5: Vise à renforcer nos corridors de transport et nos corridors commerciaux.
4: Pour empêcher qu'une grève ou un lock-out ne ralentisse un projet d'intérêt national, un médiateur spécial pourrait être nommé. Et pour ceux qui négocient de mauvaise foi, les pénalités seront plus sévères. Le ministre des Transports, Stephen McKinnon.
5: C'est ainsi que nous renforçons la position du Canada comme partenaire commercial fiable.
4: Partout au pays, les syndiqués s'inquiètent. Marc-Édouard Joubert, du Conseil du travail du Canada.
6: Le droit de grève, qui est un droit fondamental, on a peur, en fait, que ce droit-là soit restreint davantage.
7: Sous prétexte qu'il y a Donald Trump, on va dilapider la richesse collective.
4: Le chef du Bloc québécois accuse Mark Carney d'agir comme un rouleau compresseur. Yves-François Blanchet.
7: Il y a comme une instrumentalisation de la crise actuelle pour faire autre chose complètement.
4: De leur côté, les conservateurs ne sont pas contre l'idée du projet de loi. En principe, le député Pierre Paulus.
8: Tout projet de loi du gouvernement qui aide à accélérer les projets au Canada, on est favorable. Mais en même temps, tu reviens dans les détails.
4: Le gouvernement Carney assouplit plusieurs règles pour aller plus vite, mais l'opposition craint que ce projet de loi monstre de 250 pages soit plutôt en train d'éliminer des protections essentielles pour les travailleurs et l'environnement. Ici Christian Noël, Radio-Canada, Ottawa.
3: La Colombie-Britannique a déposé sa poursuite contre OpenAI en Californie en lien avec la tuerie de Tumble Ridge en février. Elle accuse l'entreprise américaine de ne pas avoir agi pour prévenir l'attaque alors que la tireuse s'était entretenue avec le robot conversationnel de l'entreprise, ChatGPT. William Burr a plus de détails.
9: Our laws and safety frameworks have not kept pace.
10: Nos lois ne se sont pas modernisées au même rythme que l'intelligence artificielle, affirme la procureure générale de la Colombie-Britannique, Nikki Sharma.
9: Today, British Columbia has filed a lawsuit against OpenAI in California.
10: Le gouvernement provincial a déposé dans le district du nord de la Californie une poursuite contre OpenAI, l'accusant de négligence pour ne pas avoir informé les forces de l'ordre et de complicité dans une fusillade de masse. La tueuse qui a fait 8 morts à Tumble Ridge, dont 6 à l'école secondaire, avait été bloquée par OpenAI en raison de conversations qu'elle avait eues avec le robot conversationnel ChatGPT. Toutefois, OpenAI n'avait pas averti les autorités.
11: Those facts are very strong, for negligence.
10: Ces éléments constituent des arguments très solides pour étayer des accusations de négligence, dit Pavel Kolmogorov, avocat en litige commercial à Irvine, en Californie.
9: Reimbursement for the school.
10: Nikki Sharma veut que OpenAI paie la reconstruction de l'école de la communauté. Dans une déclaration, une porte-parole de OpenAI affirme que ce qui s'est passé à Tumble Ridge est une tragédie indicible, que l'entreprise reste déterminée à collaborer avec les autorités gouvernementales et à poursuivre ses efforts en matière de sécurité. Ici William Burr, Radio-Canada. Vancouver.
3: Et puis enfin, le Canada, la Norvège, la Nouvelle-Zélande, le Royaume-Uni et l'Australie ont publié une déclaration pour condamner les élections législatives organisées par la Russie dans les territoires ukrainiens occupés. Ils dénoncent une violation de la souveraineté et de l'indépendance de l'Ukraine. C'était les informations.
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0: Cour climatique avec l'avocat Julien Beaulieu. Bonjour.
1: Bonjour.
0: La fabrique à compte vivant pour créer un lien entre l'humain et la nature avec le compteur Félix Morissette. Bonjour.
2: Bonjour.
0: La journée mondiale sans voiture, ça bouge près de Québec. On en parle avec le maire de l'ancienne Lorette, Gaëtan Pajot. Bonjour.
3: Bonjour.
0: Et comment réduire le gaspillage alors que les récoltes abondent? C'est la mission de nos agentes doubles, Gabrielle Lamontagne-Allée et Salomé Corbeau. Bonjour.
4: Bonjour.
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0: Alors, la question de la semaine, elle est liée justement à la journée mondiale sans voiture que j'évoquais en parlant de l'ancienne Lorette. Et on l'a lancée sur nos réseaux sociaux de Radio-Canada Environnement, comme d'habitude, et on a eu beaucoup de réponses. Ça va comme suit. Où que vous soyez au pays, qu'est-ce qui vous aide le plus à réduire l'utilisation de l'auto solo? Alors, il y a, bien sûr, vous vous en doutez, beaucoup de gens qui ont évoqué l'importance d'avoir des bons transports en commun. Il y en a qui ont évoqué le télétravail, le coût de l'essence, comme un incitatif à laisser l'auto solo aussi. Et beaucoup, beaucoup de gens ont parlé du vélo. Suzanne qui dit « Je vis au centre de la ville pour rouler à vélo, prendre les transports collectifs. Une vie sans posséder de voiture, avec l'usage de commune auto, fait économiser beaucoup de sous qu'on met sur une maison. Au bout de 40 ans, la maison a une plus-value importante et l'auto ne vaut plus grand-chose. Catherine qui dit avoir un vélo avec un panier, des pistes cyclables et des services de proximité. Julie qui dit la disponibilité de vélos électriques de la ville de Québec 6 mois par année. José qui dit habiter tout près d'une station de métro. Alors là, vous allez, ceux qui sont pas dans la région de Montréal, vont dire, ouais, lâchez-nous avec votre métro. Oui, il y a des gens de l'extérieur qui nous ont écrit et c'est sûr que la réalité est très différente. Vincent qui dit, j'habite plutôt en campagne, j'utilise au maximum le vélo. Mais c'est très difficile parce que les routes sont peu adaptées, que ce soit un accotement ou une voie cyclable réservée, ça aiderait beaucoup. Cet été, je suis allée faire le tour du lac Saint-Jean en cyclo-camping et plusieurs résidents utilisaient la véloroute des Bleuets pour aller d'un village à l'autre. Je ne sais pas si Gabriel était là cet été aussi.
1: Oui, on l'a fait en famille, la véloroute des Bleuets.
0: Des gens qui s'en servaient pour se transporter d'un village à l'autre, là. Autrement dit, des gens qui n'étaient pas des touristes. Tu as eu l'impression d'en croiser aussi?
1: Oh, c'est une très bonne question. Ben, nous, on avait comme deux catégories, les gens avec beaucoup de bagages comme nous et les gens pas de bagages. Ah. Et là, ben, est-ce qu'ils se déplaçaient localement ou c'était des touristes, mais qui voyageaient
0: avec moins d'ambition
1: à l'aise?
0: Difficile à dire.
1: C'était dur à dire, oui. Mais certainement très utilisé et beaucoup de familles, beaucoup de personnes âgées, ce qui sont des indicateurs pour moi que c'est sécuritaire.
0: Ah oui, puis ça, on le sait, ça change tout, hein. Alors, en parlant de gens qui sont hors des grands centres urbains, il y a Patrick qui dit le covoiturage pour le travail, le transport en commun est tout simplement inexistant pour me rendre à mon travail. Et Lee qui dit des pistes cyclables sécuritaires et des trains, mais ici, en Gaspésie, il nous manque les deux. Oh. Alors, on le voit, hein, il y a des injustices en termes de transport. On va regarder un peu la situation autour de la table. Félix Morissette, qui vit où?
2: Alors, je demeure à Amsud. C'est un petit village aux confins de l'Estrie.
0: Et est-ce que le compteur se déplace...
2: Le compteur se déplace en voiture et en vélo. Mais
0: en vélo un peu?
2: En vélo un brin, mais je dois dire que moi, j'honore principalement les gens qui continuent d'aller marcher, surtout dans les cœurs de village. Oui. C'est là où les routes, parfois, dès qu'on sort un tout petit peu du cœur du village, là, ça devient comme les routes deviennent un petit peu dangereuses. Alors, ça fait toujours du bien de voir les gens sortir, et particulièrement mon vieux voisin d'une 80aine d'années, que je vois toutes les saisons marcher.
0: Aller à la boulangerie à pied.
2: Ah non, il n'y a pas possibilité d'aller à la boulangerie à pied.
0: C'est déjà trop loin, mais au moins, il marche.
2: Mais il marche.
0: Ouais, d'accord. Salomé Corbeau, qu'est-ce qui t'aide à diminuer l'usage de l'auto solo?
3: Ma prise de poids. C'est-à-dire que marcher, en fait, aller à l'épicerie... Moi, je vis malheureusement à Montréal, au cœur de la ville. Il y a une station de métro, mais il n'y a pas d'épicerie proche. Donc, je me force à aller faire mon épicerie avec mon petit caddie à pied pour ma santé, ouais. En fait. Donc, c'est l'incitatif à laisser mon auto est plus de l'ordre de ma santé, en fait. Ouais.
0: Julien Beaulieu, qui est avocat et qui vit, en général, à Londres. Alors, qu'est-ce qui vous aide? J'imagine les péages de Londres doivent vous aider à délaisser l'auto.
4: Exactement. Honnêtement, l'auto, c'est jamais vraiment une option. Le vélo, c'est l'option qui s'impose. C'est moins cher. C'est probablement une des seules choses qui est abordable à Londres. Là, pour être... donc, le vélo, faut faire attention de rouler du bon côté de la rue. Faut faire attention.
0: Donc, à l'envers pour nous.
4: À l'envers. Puis, il faut faire attention au vol. Je suis déjà à 2 vols de vélo en 2 ans, malheureusement. Mais, non, mais sinon, c'est quand même la meilleure façon, la plus rapide, la moins chère, puis la plus sécuritaire,
0: d'accord,
4: selon moi.
0: D'accord. Et si je pose la question au maire de l'ancienne Lorette, Gaëtan Pageau,

0: Qu'est-ce qui vous aide à utiliser moins l'auto-solo? Vous allez peut-être me dire que c'est votre, justement ce dont vous allez nous parler aujourd'hui, votre nouveau corridor lorettain.
1: Parfaitement, oui, le corridor lorettain, donc la marche, le vélo, le télétravail. Ah. J'ai la chance que mon lieu de travail, soit l'hôtel de ville, est à moins d'un kilomètre de ma résidence.
0: Ah, d'accord. Ben là...
1: Et la superficie de la ville de l'Ancienne-Lorette est près de 7 km², ce qui fait que je peux aller à la rencontre des citoyens à pied.
0: Merveilleux.
1: Évidemment, en passant dans le corridor lorettain.
0: Vous êtes vraiment effectivement bien équipé. On va en reparler tout à l'heure avec vous. Mais l'idée d'habiter près de son travail, il y a beaucoup de gens qui en ont parlé parce que ça va dans les deux sens. Il y a des gens qui font ce choix-là, justement en pensant au transport. Au lieu de devenir un peu victime d'un choix de quartier, ils vont plutôt choisir le quartier en fonction du travail. Manon, j'ai décidé de rester près de mon lieu de travail, d'utiliser les transports en commun et actifs. Alexandra, travailler près de mon emploi, soutien à domicile du CLSC, et pouvoir organiser des rencontres à vélo lorsque la distance le permet. Charlotte, ce qui m'aide le plus, c'est un logement abordable près de mon emploi. Il y en a beaucoup qui vont dire « chanceuse ». Je travaille au centre-ville, dit-elle. J'aimerais continuer d'habiter pas loin sans devoir vendre mes reins au noir pour financer un condo. Et Vio qui dit « vivre près de mon travail, des commerces accessibles à pied, des pistes cyclables et un bon système de transport en commun ». Alors, on le voit, hein, quand l'infrastructure est là, les gens sont heureux de l'utiliser. Et il y a Gabrielle Lamontagne-Allée qui a pas répondu à la question encore.
2: Mais moi, pour avoir vécu mon trajet domicile-travail avant qu'on emménage une piste cyclable vraiment tout du long et quatre saisons en plus, j'ai vu la différence. C'est-à-dire que j'y pense plus le matin. C'est comme, c'est même pas une question parce que je sais que je suis en sécurité tout le long du trajet. Je suis pas en train de lutter pour ma vie. Et mes pulsations cardiaques sont moins élevées que lorsque je dois quitter le réseau cyclable pour aller sur un grand boulevard, par exemple. Fait que les infrastructures, ça fait toute la différence.
0: Ça fait une grande différence. Mmh. En terminant, il y a une personne qui a invoqué une forme de technologie, un peu futuriste, mais pourquoi pas, Nolwenn, ce qui m'aiderait le plus, c'est que l'autopartage, au lieu d'attendre au parking que j'aille la chercher, vienne me chercher chez moi. Et à la fin, qu'elle reparte de chez moi toute seule pour retourner à son stationnement. Il suffirait d'autoriser 1 ou 2 kilomètres d'autonomie aux voitures en partage. Savez-vous que j'ai trouvé que, c'est quand on dit il faut penser en dehors de la boîte, pourquoi pas aller jusque-là. Merci, continuez de nous écrire.
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4: Nous, dans notre poursuite, on parle de notre droit à la vie, à la liberté, à la sécurité de la personne. Donc, sous l'article 7 de la Charte canadienne, c'est vraiment là-dessus que c'est construit. Puis c'est construit sur ces arguments-là parce qu'on fait face à une crise existentielle. Donc, effectivement, on a besoin d'innovations juridiques.
0: Alors, c'était dans l'excellente émission Feu vert, en juin 2024, Albert Lalonde, qui est un des 15 plaignants de l'affaire La Rose contre Sa Majesté le Roi. Je le dis toujours à quel point j'adore le nom de ce procès. C'est un procès qui va s'ouvrir dans quelques semaines. On attend juste la série après ça. Dans quelques semaines, donc, à Vancouver, en cour d'appel fédéral, pour dénoncer l'inaction climatique du gouvernement fédéral. Mais donc, avant l'ouverture de ce procès, le 22 septembre, très bientôt, il y a un observatoire canadien sur les recours climatique qui va voir le jour. C'est sûrement un des procès qu'on a à l'œil, d'ailleurs. Il a été créé par un regroupement de juristes dont Julien Beaulieu fait partie. Il est cofondateur de cet observatoire canadien sur les recours climatiques. Il est aussi doctorant à l'Imperial College de Londres. Alors, Julien est là pour nous parler de cette initiative. Un observatoire canadien sur les recours climatiques. J'ai juste envie de vous demander simplement, Julien, en partant, pourquoi?
5: Oui. Donc, évidemment, les changements climatiques occupent une place de plus en plus importante dans nos vies. L'État, les entreprises prennent des mesures, répondent, mais pas toujours de la manière qui satisfait les communautés, les activismes et même les entreprises. Et nous, ce qui nous intéressait, c'était de voir comment est-ce que les gens se mobilisent par l'entremise du système de justice pour aller demander des comptes auprès de l'État, auprès des entreprises, auprès des individus en lien avec leur action ou leur inaction climatique. Donc, comment est-ce que le système de justice est mobilisé? Comment est-ce que le droit peut servir pour la lutte au changement climatique, mais aussi la restreindre?
0: Ah, c'est ça, parce que vous observez des causes qui vont dans les deux sens. Des gens qui demandent que le gouvernement fasse plus et des gens qui demandent que le gouvernement en fasse moins ou enfin se mêle pas de certaines choses, c'est ça?
5: Exactement, exactement. Donc, nous, ce qu'on a fait, c'est qu'on a regardé comment est-ce que le droit, comment est-ce que les tribunaux ont été utilisés dans les 25 dernières années en lien avec le climat, puis on a recensé 105 poursuites contre le gouvernement, contre des entreprises. Et 2/3 de ces affaires-là étaient en faveur de l'action climatique, mais 1/3 étaient en défaveur de l'action climatique.
0: D'accord.
5: Ça

0: Ça va vraiment dans les deux directions.
1: Et Julien, donc, l'Observatoire prend vie, sauf que vous travaillez déjà depuis un petit bout de temps, parce que là, vous venez de le dire, il y a un premier rapport, en fait, sur l'état des recours climatiques qui va paraître au moment de sa naissance. Ça fait un bout de temps que vous travaillez. Pourquoi avoir pris 2004 comme année de départ?
0: En fait, c'est le premier recours qu'on a été capable d'identifier.
1: Donc, au Canada.
0: Au Canada, exactement. Okay. Puis il faut comprendre, ce n'est pas un phénomène unique au Canada. Partout dans le monde, le droit, le système de justice, les tribunaux sont utilisés. On a, à l'échelle mondiale, environ 3600 recours de type climatique. Mais au Canada, environ 105 au cours des un peu plus des 20 dernières années.
1: Et justement, on se classe comment? Est-ce qu'on dirait qu'on a été lent à commencer à se servir de ce genre de mécanisme-là?
0: Mais ce qu'on se rend compte, c'est que les tribunaux sont assez prudents jusqu'à présent, assez frileux, surtout lorsqu'il est le temps de reconnaître que l'État a des devoirs en matière climatique, d'agir de manière proactive.
1: Et pourquoi le système juridique est si frileux, à votre avis?
0: Une des raisons, puis ça, c'est la façon dont les juges perçoivent leur rôle, c'est que les juges considèrent que c'est le rôle des politiciens, des législateurs. Donc, les juges sont frileux, ils ne veulent pas se mêler de politique, donc ils décident de se réfugier un petit peu derrière des arguments procéduraux. Par contre, on voit qu'à l'étranger, c'est pas nécessairement le cas. Il y a eu plusieurs affaires emblématiques aux Pays-Bas, en Suisse, où les tribunaux ont dit non, le gouvernement, l'État a des minimums à respecter, sans nécessairement dicter, là, puis tenir la main du gouvernement pour lui dire quoi faire, mais imposer des minimums, des cibles, des grands objectifs, puis laisser ensuite le rôle du gouvernement pour...
1: Mais justement, ça, c'est une chose, Julien, vous dites imposer des minimums, des cibles. On en a des cibles au Canada. On les respecte pas. C'est un peu, finalement, l'évidence que le gouvernement pourrait être pris en défaut. Qu'est-ce qui fait que c'est pas si simple que ça, qu'on dit, il y a une règle, vous la respectez pas, donc automatiquement, vous êtes coupable?
0: C'est une excellente question, puis c'est un peu le fou la poule. Est-ce que c'est le gouvernement qui doit faire adopter, qui doit respecter les lois, qui s'est lui-même imposé? Est-ce que c'est les tribunaux qui doivent forcer le gouvernement à faire ça? Jusqu'à présent, comme je l'ai dit, les tribunaux sont un peu réticents, ils osent pas aller trop loin, mais de plus en plus, on voit qu'il y a des demandeurs qui vraiment pressent sur le citron puis qui essaient vraiment d'obtenir une réponse, d'obtenir une conclusion qui force vraiment le gouvernement à prendre des mesures, à adopter des plans, à rehausser son niveau d'ambition, surtout dans un contexte actuel où c'est un peu l'inverse qui se passe. Les gouvernements déréglementent, abandonnent certaines mesures, diminuent leur ambition climatique.
1: Alors, on voit ça à l'échelle de la planète, des gouvernements qui... Pas partout, non, c'est pas vrai. Mais il y a beaucoup d'endroits où on sent ce recul-là. Est-ce qu'on voit en conséquence les recours se multiplier? J'ai l'impression que c'est un mécanisme là, qui est de plus en plus utilisé.
0: Oui, c'est de plus en plus utilisé. Dans le contexte canadien, depuis 2015, on a vraiment une explosion du nombre de recours. Là, si on regarde la tendance historique, c'est vraiment l'accord de Paris en 2015, la grande entente là, internationale au niveau climatique, qui ensuite a mené à une multiplication des recours. Et c'est la même chose à l'étranger. Donc vraiment, l'accord de Paris 2015, les pays s'entendent sur nos objectifs climatiques à l'échelle mondiale. Et là ensuite, c'est à partir de ce moment-là que les gens utilisent les tribunaux de plus en plus pour obtenir de l'action, obtenir des gains, forcer les États à rendre des comptes, et aussi les entreprises. Hein. Donc il ne faut pas penser que c'est seulement l'État qui est visé. Les entreprises aussi se font viser, que ce soit en lien avec l'éco-blanchiment, le fameux greenwashing, en lien avec leur contribution au changement climatique, leurs émissions de gaz à effet de serre. Donc c'est vraiment sur tous les plans. On se rend compte que finalement le droit, c'est un peu un couteau suisse là, qui est utilisé à toutes les sauces pour essayer de forcer tout le monde à rendre des comptes. C'est un problème systémique, donc nécessairement il y a beaucoup d'acteurs qui sont appelés à rendre des comptes.
1: Oui. Récemment, il y a Charlie Hatt de Éco-Justice qui disait qu'on devrait pouvoir même en arriver à isoler les plus grands émetteurs, déterminer les émissions, par exemple, associées aux combustibles fossiles qu'ils ont produits, calculer la part des dégâts qui ont été causés par ces émissions-là, et puis faire des procès en conséquence, un peu à la manière dont on l'a fait pour l'industrie de la cigarette. Est-ce que c'est réaliste? Est-ce qu'on est sur le bord de voir ça, Julien Beaulieu?
0: Il n'y a aucune contrainte scientifique qui nous empêche de le faire. Donc, donc techniquement, c'est tout à fait possible. Juridiquement, c'est tout à fait possible également. Après, une fois qu'on dit ça, ben là, ça va prendre des juges qui vont décider d'aller dans cette direction. Ça peut aussi avoir, ça peut prendre des lois qui vont faciliter la preuve du lien de causalité. On l'a eu dans le cas des affaires du tabac. On a eu adopté des lois pour faciliter la preuve. On pourrait faire la même chose au niveau des changements climatiques. Mais oui, c'est possible. Donc, il y a tout un champ scientifique qui s'appelle la science de l'attribution qui fait que ça.
1: Ouais,
0: c'est un domaine scientifique fascinant.
1: La science de l'attribution, donc attribuer un tort à une origine précise. Est-ce que c'est ça?
0: Exactement. Donc, on va être capable d'isoler une vague de chaleur précise, puis dire, bon, cette vague de chaleur-là n'eût été les changements climatiques, n'eût été la contribution spécifique d'une entreprise.

0: analyse précise au niveau de ses émissions de gaz à effet de serre au cours des 100, 200 dernières années, cet événement-là ne se serait pas produit ou pas avec la même fréquence, pas avec la même probabilité.
1: Alors, les scientifiques de l'attribution, là, c'est vos amis, là, j'imagine. Là. Quand on travaille à observer les recours climatiques, c'est des gens que vous connaissez un peu?
0: Donc moi, je suis doctorant au Imperial College. C'est une des grosses, un des gros champs d'expertise de la science de l'attribution là-bas. Donc, on a une panoplie de chercheurs qui travaillent là-dessus, justement, à développer des méthodologies. Et ensuite, il y a des liens qui se créent avec la communauté juridique, ouais. Puis avec des groupes de la société civile aussi, pour voir comment est-ce qu'on peut utiliser ces méthodes-là. Évidemment, la science est neutre. Hein, la science n'est pas là pour prendre position.
1: Bien sûr.
0: Mais c'est un outil qui peut nous aider.
1: Qui peut être vraiment drôlement utile. Bon, la question... Est-ce que ça fonctionne? Autrement dit, sur les 105 recours que vous avez regardés, bon, je sais qu'il y en a 31%, donc une trentaine, qui étaient destinés à freiner certaines mesures climatiques, donc qui émanaient plutôt de l'industrie, mais sur tous les autres, ceux qui font partie de votre rapport, là, il y en a combien qui ont débouché sur vraiment d'une reconnaissance d'une situation, voire même sur des demandes précises de corriger une situation?
0: Ouais. C'est assez mitigé en termes de résultats. Le premier constat qu'il faut faire, c'est que la plupart de ces 105 dossiers-là ne sont pas encore résolus. On a 69 dossiers sur les 105 qui sont résolus. Puis parmi ces 69-là, il y en a 26 qui n'ont pas mené une décision sur le fond. Fait que les tribunaux, par exemple, ont refusé de rendre une décision pour des raisons procédurales ou autres. Donc, on n'a pas tellement de décisions. Parmi les décisions qu'on a, encore une fois, le taux de succès est assez limité. Pour les dossiers favorables à l'action climatique, on est environ à un tiers de dossiers qui mènent à des décisions favorables. Du côté des dossiers défavorables à l'action climatique, à peu près la même chose, là, autour de 40%.
1: D'accord. Mais ça, il ne faudrait pas que ça décourage les gens pour autant de les mener. Qu'est-ce que c'est l'avantage, finalement, de ces recours-là? Est-ce que c'est de créer une conversation collective autour de ces sujets-là?
0: C'est exactement ça. Il faut pas juger ces dossiers-là seulement en fonction du résultat juridique. Il faut comprendre que quand on mène un dossier pendant des années, il va avoir un traitement médiatique, on va en parler, ça change la façon dont on voit les changements climatiques, ça fait en sorte qu'on en parle, qu'on pense à la responsabilité, on pense à l'action. Donc, les effets sont diffus, ça mobilise, ça change les perceptions. Puis ultimement, bien, ça peut faire en sorte qu'un gouvernement va prendre une décision différente en amont. J'ai déjà eu une discussion avec des diplomates allemands à un moment donné qui me disaient « Nous, on a fait très attention de ne pas adopter certaines lois puis certaines mesures parce qu'on avait peur de se faire poursuivre. » Donc, des fois, les effets sont pas nécessairement là où on les voit.
1: Je comprends. Donc, de créer un climat où on sait qu'on peut utiliser ces recours-là, avoir appel... Oui, Félix?
2: Oui, mais il y a quelque chose aussi d'en prendre ce rôle dans lequel on va être un peu gardien d'une cause. Moi, je trouve qu'il est très intéressant parce que quand on est dans notre vie quotidienne, on vit beaucoup d'impuissance. Là, des fois, on est là dans nos petits gestes, on essaie de réduire notre transport en commun, de mieux s'alimenter. Et là, soudainement, d'être dans une cause qui est commune, moi, je trouve qu'il y a quelque chose de fondamental sur le plan aussi émotif.
1: La remarque de Félix est parfaite pour soulever ma dernière question, Julien Beaulieu. Parlons un tout petit peu en terminant de ce procès qui va s'ouvrir au mois d'octobre à Vancouver, cette fameuse cause La Rose contre Sa Majesté le Roi. Et vous, non, riez pas, là, c'est noble.
3: On dirait que c'est Shakespeare.
1: Effectivement. Rappelez-nous, Julien, de quoi il s'agit, parce que c'est exactement ce dont Félix parle. C'est des gens qui ont des jeunes qui ont décidé de se mobiliser.
0: Oui, tout à fait. Donc, c'est des jeunes qui contestent les politiques climatiques fédérales, qui considèrent que le gouvernement ne fait pas assez, le gouvernement fédéral, en vertu de la Charte canadienne des droits et libertés, l'article 7, là, donc le droit à la vie, la liberté, la sécurité de la personne. Et là, ben, après de multiples péripéties judiciaires, puis je vous épargne les détails parce que je pense que ça n'intéresse pas grand monde, mais finalement, là, on se retrouve enfin devant un tribunal qui va devoir prendre une décision.
1: Sur le fond?
0: Sur le fond. Est-ce que, oui ou non, le gouvernement a un devoir, en vertu de la Charte canadienne, d'agir au niveau climatique, puis de préserver ces droits-là qui sont invoqués par 15 jeunes Canadiens et Canadiennes?
1: Et c'est majeur en ce moment, étant donné les reculs qu'on a vus au Canada depuis un an et un peu plus maintenant. J'imagine que le gouvernement canadien doit être très aux aguets de ce qui va se passer à Vancouver.
0: C'est majeur. Puis, le système de justice a un rôle fondamental dans notre société. Hein. C'est les barrières, c'est les limites, c'est les droits fondamentaux. Donc, on ne peut pas passer outre à ça. C'est les fondements même de notre société. Ça agit à titre de garde-fou. Évidemment, les activistes, en général, quand on leur parle, ils ne sont pas contents d'aller devant les tribunaux puis aller se battre pendant 10 ans. C'est un peu le dernier recours après de la mobilisation politique, après de la conscientisation. Donc, des fois, les tribunaux sont un peu ce dernier rempart. Puis là, on arrive là, au bout de cette cause-là.
1: Oui.
0: Donc, ça va être très intéressant de voir comment ça se déroule.
1: Alors, à suivre, à partir du 26 octobre du côté de

0: Vancouver. Et merci beaucoup à vous, Julien Beaulieu, qui est cofondateur de cet Observatoire canadien sur les recours climatiques, en plus d'être doctorant à l'Imperial College de Londres. Et donc, votre rapport, l'état des recours climatiques au Canada, qui recense et analyse une centaine de recours liés à l'action climatique, je pense qu'il va être déposé là, dans les prochains jours. Merci encore.
1: Merci beaucoup.
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4: Vert tendre.
5: Et là où les rêves s'étaient mélangés, un grand parc s'est retrouvé. Et à chaque printemps, une fleur. Un petit rayon de soleil que certains appellent envahissante, capte de ses profondes racines encore un peu de cette magie. Et après sa floraison, si vous la soufflez, il pourrait vous arriver de vous mettre à rêver. Or, cette petite fleur qui puise dans les rêves enfouis, je parle bien sûr ici du pissenlit.
0: C'est ici la fin d'un conte qui a été créé donc dans votre grande machine à contes, Félix Morissette. Qui est-ce qu'on entendait?
6: On entendait Laurie Choquette-Blanchette.
0: Qui est une conteuse qui est affiliée à votre projet?
6: Exactement, le projet Contes vivants dans lequel on raconte des histoires sur la nature, l'environnement. Et c'était un extrait de La Fabrique à rêves, qui est un conte qui va sortir cette semaine. On vous en a offert un petit extrait en primeur.
0: C'est très gentil. Et on a décidé, en fait, notre attention a été attirée parce que pendant les Journées de la culture, vous avez une collaboration le 26 septembre avec l'Orchestre symphonique de Montréal. Mais là, calmons-nous, là, ce ne sera pas l'orchestre au complet. C'est le matin, puis c'est un atelier pour le grand public, puis vous aurez deux musiciens de l'OSM.
6: Oui,
0: mais quand
6: exact.
0: Même, c'est grâce à une collaboration avec l'organisme, l'OSM. Et vous allez, à ce moment-là, fabriquer un conte avec le public?
6: Ouais, effectivement, dans le fond. Donc, nous, on crée un répertoire de contes vivants, c'est-à-dire des contes qui nous relient à la nature, l'environnement autour de nous. Donc, on a une douzaine de contes, 6 de l'année dernière, 6 nouveaux qui vont sortir au fur de l'année, au fur et à mesure de l'année. Et donc là, on va présenter 2 histoires. Et ensuite, après avoir les avoir présentées, on va créer la suite. Avec les idées des participants, et le tout sera accompagné en musique.
0: Quand vous dites la suite, c'est que c'est un conte inachevé, en quelque
6: sorte?
0: Non,
6: le conte est complet, mais on va partir de ce que ça fait, comment est-ce que ça vient chercher les gens, on va partir du personnage principal notamment, puis on va créer une nouvelle aventure, là, carrément.
0: D'accord. Ouais. Comme dans tout bon film d'action, la partie 2, là, finalement, la suite du film.
6: Oui, mais parfois, on s'en va dans des endroits si différents que ça crée une nouvelle histoire en soi.
0: Alors, tout est permis.
6: Oui, ça va dépendre de la folie des
0: D'accord.
6: participants.
0: Qu'est-ce que c'est Contes vivants? C'est une jeune, j'allais dire une jeune fabrique, parce que c'est un peu ça. Vous êtes conteur vous-même, Félix Morissette, et fondateur de Contes vivants. Et vous présentez déjà, vous avez à peine, même pas 2 ans d'existence, et vous présentez déjà des récits, des spectacles écologiques et poétiques, pas mal partout au Québec. Qu'est-ce que c'est l'élan de départ qui vous a amené dans ce filon-là?
6: L'élan de départ, c'était de prendre conscience qu'il y avait un besoin pour des histoires qui nous relient à la nature autour de nous. Alors, aux autres êtres vivants, c'est le point de départ. Moi, j'étais au doctorat en psychologie, là, puis je travaillais sur comment est-ce que les jeunes créent une relation à l'environnement plus engagée, plus soutenue. Et puis, il y a plein de belles façons, on en parlait de la justice tout à l'heure, mais il y a un autre outil qui est celui culturel, qui est celui de l'imaginaire.
0: Ouais.
6: Alors, on s'est mis à travailler sur des histoires, et puis là, il y a environ 1 an, bien, il y a une équipe de 6 conteurs et conteuses qui sont partout au Québec, qui ont rejoint le projet, puis tranquillement, on a commencé à lancer des perches à des organismes comme l'Insectarium de Montréal, comme la Fondation Rivière. On leur a dit, aimeriez-vous créer avec nous des contes vivants? Puis ils ont répondu oui. Alors, on comme ça, petit à petit, on s'est mis à développer des histoires. Puis c'est comme ça qu'on en est venu même à travailler avec l'Orchestre symphonique.
0: OK, là, je vais me faire l'avocat du diable. Vous me parlez de l'Insectarium, vous me parlez de la Fondation Rivière. Là, vous êtes pas mal chez des convertis. Là. Vous allez prêcher chez des convertis.
6: Ouais, ouais.
0: Est-ce que ce serait pas plus important de créer un partenariat, je sais pas, avec Bombardier ou avec...
7: SO?
0: On n'essaiera pas trop. Là, j'essaie quand même de garder ça avec les entreprises québécoises qui ont une certaine responsabilité morale, je dirais. Là. qu'est-ce que c'est qui pourrait être du Québécoise Bombardier? Bon, enfin, on n'entrera pas dans les détails, c'est plus compliqué que ça, mais on comprend l'idée, là. Des sièges sociaux qui sont situés au Québec, au Canada, d'entreprises qui pourraient quand même s'ouvrir à une démarche comme ça.
6: Mais c'est une question très intéressante. Nous, l'objectif d'un compte, c'est que le compte, ça soit une petite boîte magique qui nous permette de nous connecter aux vivants, aux êtres vivants. La réalité, c'est qu'à l'heure actuelle,

0: quand on travaille avec, mettons, l'équipe de l'Insectarium de Montréal, puis ils nous parlent de leur amour des bestioles, ils nous parlent de toutes ces belles choses-là, ben c'est là qu'on trouve la meilleure matière pour que notre imaginaire foisonnant de conteurs puisse ensuite créer. Donc, pour l'instant, nous, on est allé avec des organismes ou des groupes qui ont déjà une relation profonde avec la nature, l'environnement, parce que c'est ce qui crée le terreau fertile pour notre créativité. Donc, en ce moment, c'est ça la démarche.
1: Ouais, mais il faudrait pas exclure. À un moment donné, d'abord, si vous êtes avec la Fondation Rivière, quel public vous allez chercher?
0: Ben en fait, le conte, par exemple, qui est avec la Fondation Rivière, porte sur la vie des rivières, et puis ça s'adresse à n'importe quelle personne qui vit proche d'une rivière, parce qu'on n'a pas une démarche de moraliser. On n'a pas une démarche d'aller, comment je peux dire, on vulgarise avec un peu de finesse des éléments sur la vie des rivières, mais les contes, une fois qu'ils sont terminés, ils parlent à tout le monde. N'importe qui a déjà côtoyé une guêpe ou une abeille va trouver son conte dans nos contes avec l'insectarium. N'importe qui a vécu, qui a été près d'une rivière, va trouver son conte dans les contes de rivière. Alors nous, on développe des univers comme ça. Puis une fois que le conte est créé, c'est la magie du conte. Ben, il touche pas mal à tout le monde, en fait.
1: Ah, d'accord. Et là, on peut viser n'importe quel public, se retrouver dans des bibliothèques, dans des écoles, etc. Je comprends mieux. Donc, matière de création avec ces partenaires-là. Oui. Puis ensuite, on diffuse. Vous êtes allé comme ça déjà au Nouveau-Brunswick?
0: On est allé au Nouveau-Brunswick, créer des nouveaux contes avec notre atelier, qui est la fabrique à contes vivants. Alors, on est allé prendre les souvenirs de personnes acadiennes, puis on a créé des contes avec leurs souvenirs.
1: Vous avez même eu un projet virtuel avec la Saskatchewan. Donc, avis à tout le monde au pays.
0: Absolument.
1: Si vous voulez faire affaire avec la fabrique de contes, ils vont venir vous mijoter quelque chose sur mesure. Ben, merci, puis continuez. Donc, pour l'instant, c'est ce partenariat avec l'OSM dans le cadre des Journées de la culture. C'est le 26 septembre et c'est gratuit. On n'a même pas besoin de réserver, semble-t-il. Merci beaucoup, Félix Morissette, d'être avec nous aujourd'hui.
0: Merci à vous.
1: Il est conteur et fondateur de Contes Vivants. Et vous savez, c'est la saison, on est en pleine saison du débat électoral au Québec. On a eu une autre sur l'environnement dimanche dernier à Feu vert. Vous avez été très nombreux à réagir aux propos de nos invités. Virginie Dufour du Parti libéral.
2: Pour les cases de chiffres, on n'est pas là du tout.
1: Donc, vous ne voulez pas rouvrir cette loi. Non. Christian Savard du Parti québécois.
3: Non, on n'a pas l'intention d'éventrer la vallée du Saint-Laurent en ouvrant la porte aux gaz de schiste.
1: Québec solidaire.
4: Effectivement, il n'y a pas question pour nous de toucher à cette loi-là. Puis, au contraire, on est inquiet de possibles projets de gazoduc.
1: Madame Derry de la CAQ.
5: On n'a pas l'intention de rouvrir la loi à l'heure actuelle. Ceci dit, on veut réduire notre dépendance aux États-Unis. On en importe encore beaucoup. On veut que les Québécois se prononcent.
1: Bien sûr, vous pouvez réentendre ce débat en entier sur le fil audio et même le voir parce que ça a été capté en vidéo et c'est disponible sur YouTube. Et quant à vos réactions, je le disais, là, elles ont été nombreuses. Christine qui dit « Merci pour ce débat. S'il vous plaît, passez-le-moi à Radio-Canada. Tous les débats politiques doivent porter bien davantage sur l'environnement, pas seulement en période électorale. Votre émission m'a permis de consolider mon intention de vote. » Pamela qui dit « Bonjour. Pourquoi les partis politiques ne parlent pas de décroissance? Les ressources sont limitées sur la planète. Je les invite à découvrir Jean-Marc Jancovici exactement. Également. Bernard qui nous dit, Bernard Gagné, il est tard pour rectifier ce qu'on a détruit depuis la révolution industrielle. Le climat ne devrait pas être un enjeu électoral, mais plutôt une question de survie à moyen terme et que les partis politiques en fassent un exemple d'humilité, c'est-à-dire d'y aller au-delà de la partisanerie. Mais j'ai peu d'espoir car cocher sur le climat n'apporte aucun vote massif. Nolwenn qui dit, elle parle de l'eau, c'est le sujet de son courriel. Dans certaines réponses à vos questions sur l'eau, le vocabulaire m'a hérissé. Non, ce n'est pas une richesse à valoriser. Ne mélangeons pas le vocabulaire économique au respect d'une ressource fondamentale. Et finalement, Janie qui nous dit... qui revient, elle, au 6 septembre, la semaine précédente, 6 septembre, il a été question des attentes environnementales de l'électorat selon les sondages avec Philippe Mercure. En lien avec cette chronique qui m'était restée en tête, je vous fais part d'une expérience vécue tout récemment. J'ai répondu à un sondage téléphonique de Main Street au sujet des élections. Une des questions était, quel est selon vous le sujet qui devrait être prioritaire durant cette campagne électorale? Il y avait 8 choix, la santé, l'éducation, etc., et aucun n'était l'environnement et les changements climatiques. Le 9e choix était autre sujet. Et je pensais qu'il y aurait une nouvelle liste, dont l'environnement, mais non. J'ai même réécouté la question et les choix pour être certaine que j'avais bien entendu. No wonder, dit-elle, que les attentes environnementales de l'électorat soient très ténues selon les sondages si le sujet n'est même pas proposé. Alors, voilà quelques réactions suite à nos dernières émissions.
6: Les municipalités ont en fait un impact assez important qu'on oublie souvent.

0: modifier nos villes pour que l'environnement qui nous affecte directement, qui affecte notre santé physique, mentale, qui affecte notre vie au jour le jour, puisse être modifié pour être meilleur.
1: C'est vrai qu'on peut en faire beaucoup à l'échelle municipale et c'est pour ça qu'on voulait souligner une initiative qui vient de l'ancienne Lorette, une jolie petite municipalité qui est pas très loin de la vieille capitale, Québec. Et c'est pour ça qu'on a avec nous Gaëtan Pajot, qui est maire de l'ancienne Lorette. Bonjour.
2: Bonjour.
1: Alors, puis ça cadrerait bien avec cette journée mondiale sans voiture qu'on évoquait au tout début de l'émission, qui est donc ce 22 septembre. Et on le sait à quel point, on en a parlé au début de l'émission, Gaëtan Pajot, vous étiez là, combien les infrastructures sont importantes et que le fait de les rendre sécuritaires, c'est un des leviers les plus importants quand on veut encourager les gens à délaisser un petit peu leur auto-solo. Alors, on voulait revenir avec vous sur cette nouveauté qui s'appelle le corridor lorettain. Lorettain comme dans Ancienne Lorette ou comme dans Loretteville. Et peut-être faire l'historique, parce que ça n'a pas commencé il y a 2 mois, là, ce projet-là.
2: Non, c'est un projet qui date déjà là, de quelques années, particulièrement là, qui s'est activé au cours des 4 dernières années. Juste pour vous situer là, dans la région de Québec, nous, quand vous arrivez à l'aéroport de Québec et vous sortez de l'aéroport, vous êtes à l'ancienne Lorette. Vous continuez en ligne droite. Et il y a, là, lorsque vous vous dirigez vers le centre-ville, une bande de terrain, si vous pouvez le voir, là, c'est une bande de terrain qui avait été réservée dans les années 1960. Avec le ministère des Transports pour faire une autoroute en périphérie de tout ce qui était urbanisé dans la région de Québec. Mais on s'entend que c'est un projet d'un autre siècle. Et nous, on a mis de l'avant, au cours des dernières années, de pouvoir utiliser ce terrain-là qui a été préservé près de 60 ans pour un projet de mobilité active majeur dans la région de Québec.
1: Et donc, qu'est-ce qui se passait entre-temps? C'était quand même c'est un boisé, si j'ai bien compris. Il y a la rivière Lorette qui se promène dans ce boisé-là. Et entre-temps, quand même, les citoyens se l'étaient un peu approprié.
2: Tout à fait. Là, les citoyens se l'ont approprié. Il y a des sentiers qui se sont faits naturellement, le fait que les gens marchaient dans cet endroit-là. Vous parlez de la rivière Lorette. Je rappelle qu'on a eu des problèmes majeurs d'inondation en aval de ce terrain-là. Dans les années 2005-2013, il y a eu des investissements majeurs pour corriger les rives de la rivière Lorette pour éviter les débordements. Et là, actuellement, tout ce secteur-là a beaucoup aussi de milieux humides. Donc, l'idée a été pour nous de mettre de l'avant, de faire un corridor lorettain, soit une piste cyclable, qui à terme ira rejoindre le corridor des cheminots et le corridor du littoral dans la région de Québec. Pour les cyclistes, je suis persuadé que vous connaissez bien ces deux corridors-là.
1: Ce qui permettrait, si j'ai bien compris en regardant des cartes, de faire comme une immense boucle au nord de Québec.
2: Tout à fait. Et ce qui fait que ça sert à toute la population de la région de Québec, de toute l'agglomération. C'est pour ça qu'on en a fait un projet d'agglomération qu'on a travaillé avec nos collègues, mon collègue Bruno Marchand de la Ville de Québec.
1: Bon, maintenant, c'est bien joli de faire ça, mais il faut le faire accepter par la population parce qu'il y avait des sous qui allaient être investis là-dedans. Qu'est-ce que c'est les conditions gagnantes pour faire accepter là, d'investir dans un projet comme ça?
2: Ben, la communication, hein. Principalement, nous, on travaille bien en amont avec les citoyens de l'ancienne Lorette. On les a impliqués dans notre plan de mobilité active au cours des dernières années. On a fait énormément de consultations. Et en même temps, il faut voir que cet endroit-là, c'était un naturel, parce que les gens utilisaient déjà le lieu. Là, présentement, on a une piste cyclable qui a été ajoutée à de 2,5 km, puis on a plus de 3 km de sentiers piétonniers.
1: Et la piste cyclable, on s'entend que, en plus, j'ai compris qu'elle est éclairée.
2: Tout à fait. La piste cyclable et les sentiers sont éclairés.
1: D'accord.
2: Avec des beaux lampadaires urbains. Et donc, de jour, de nuit, vous êtes dans
1: sécurité,
2: un milieu sécuritaire.
1: J'imagine que ça inspire une certaine sécurité. Mais est-ce la piste cyclable, est-ce que c'est aussi un outil de transport, de mobilité au sens de mobilité active ou c'est surtout récréatif avec des beaux grands méandres et des détours pour observer la nature?
2: Les deux. Et plus elle est connue, plus les gens l'utilisent pour le travail.
1: En ligne droite?
2: Elle est pas mal en ligne droite. Et elle a l'accessibilité est tellement facile. Donc, on est déjà connecté là au réseau de l'agglomération de la Ville de Québec à l'est. avec le secteur de Jean Marchand. Et du côté ouest, lorsque le corridor d'accueil sera fait, donc la route de l'aéroport, à terme, on va traverser de l'autre côté pour aller rejoindre le corridor du littoral. C'est le projet. Et un autre projet aussi, on veut, avec les sentiers, aller développer tout l'aspect au niveau de la rivière Lorette, de mettre en valeur ce secteur-là, mm-hmm. parce que je vous invite à venir le marcher ou le rouler. On ne se sent pas en milieu urbain mm-hmm. du tout. Et
1: ouais.
2: On préserve la canopée urbaine. On parlait tout à l'heure, je vous entendais parler, au niveau des îlots de chaleur. La ville de l'ancienne Lorette travaille énormément pour diminuer les îlots de chaleur à l'ancienne Lorette. On a un vaste programme de dons d'arbres et ainsi de suite. Ça, lorsqu'on refait des infrastructures routières, on donne des arbres aux gens qui n'en ont pas en façade de leur résidence.
1: Alors,
2: on les inclut dans les projets pour améliorer la canopée urbaine.
1: Et en terminant, Gaëtan Pajot, depuis son ouverture officielle, ce corridor lorettain, là, est-ce que c'est un succès? Vous avez l'impression qu'il est encore plus fréquenté qu'avant?
2: C'est un succès et on en profite en même temps. Vous parlez de la période électorale parce qu'il y a certains politiciens qui mettent de l'avant de vouloir faire une autoroute à cet endroit-là.
1: Ah donc, bon? On interpelle... revient avec ce projet?
2: Ah oui, à chaque 4 ans, il y a toujours un politicien quelque part ou un aspirant politicien qui sort l'idée. Mais ce n'est plus possible à cet endroit-là de faire ça, considérant toutes les modifications que le ministère des Transports a amené rétrécir de cette
1: l'espace. Oui, je comprends, disponible. Mais il ne vous l'a pas donné pour toujours, semble-t-il. Vous l'avez pour 5 ans garantie, en tout cas.
2: Oh, là, c'est l'entente que nous avons, c'est une entente renouvelable annuellement pour toujours des périodes de 5 ans.
1: Oui, d'accord. Alors,
2: on travaille pour sécuriser cet endroit-là
1: à long
2: et pérenniser le corridor-là. Oui,
1: voilà.
2: Oui, tout à fait.
1: Merci beaucoup, Gaëtan Pajot, qui est maire de l'ancienne Lorette.
2: Merci.
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5: On a des cocombes croches, des cocombes pointues, etc. On devrait arracher ces plants-là la semaine prochaine. Les cocombes qui portent, on ne pourra pas les commercialiser parce qu'ils ne sont pas conformes. Mais là, on a l'option, par exemple, de les envoyer à transformation. Fait qu'ils vont passer pour faire des marinades, de la reliche, des lactofermentations, etc. Il y en a quand même, là, on parle de plusieurs centaines, c'est pas quelques milliers de livres ici, là.
1: Un extrait d'un reportage de la Semaine verte sur la conserverie mobile autour du pot. Des cocombes, mais aussi des tomates, des aubergines. C'est la saison où mm-hmm. tout est abondant. Mm-hmm. Dans le jardin de Gabriel, ça a été les courgettes. On en reparlera bientôt.
6: Oui.
1: Et parfois, l'abondance peut amener malheureusement au gaspillage. C'est fou de même. Des fois, on est dans la rareté, mais des fois, on est dans le gaspillage. C'est pour ça qu'on a demandé à deux agentes doubles d'expérience de faire une enquête sur, justement, sur la manière dont on peut réduire ce gaspillage. Enquête en une phrase, plutôt, Gabrielle?
6: Ça prend de la volonté et beaucoup de créativité.
1: D'accord. Et Salomé Corbeau, enquête en une phrase?
7: J'ai enfin trouvé une façon de sauver les kilos de prunes qui tombent de mon prunier.
1: Ah, d'accord. Alors, Gabrielle, on va se lancer dans je dirais, l'aspect, je dirais, global de ce mm-hmm. gaspillage. Et vous allez nous rappeler que finalement, le gaspillage, on en fait beaucoup à la maison, mais il s'en fait en amont aussi.
6: Oui, exactement. Puis comprendre un peu pourquoi aussi ça nous aide à se situer. Dans un rapport de 2024 de Second Harvest, qui est un organisme canadien qui œuvre en sécurité alimentaire, on attribue 18 % du gaspillage là, de toute la chaîne dit évitable. Donc, on parle des parties comestibles, donc pas nécessairement les trognons de pommes, là, tu sais, mais vraiment ce qui aurait pu être évité.
1: Pas les noyaux des prunes de Salomé.
6: C'est d'accord. Ça. Donc, 18% qui surviendraient aux étapes de pré-récolte et d'entreposage chez le producteur. Et c'est effectivement à peu près l'équivalent de ce qu'on gaspille dans nos maisons, pour mm-hmm. vous situer. Qu'est-ce qui génère des pertes sur les fermes? Des aliments qu'on dit déclassés ou numéro 2, qui ne correspondent pas aux standards de l'industrie.
1: Les cocombes croches dont on parlait tout à l'heure.
6: Les cocombes croches, les tomates difformes, etc. Des surplus de récoltes qui surviennent selon les variations, hein, des bonnes années, des moins bonnes années, des invendus, des retours de marché. Donc, il y a plusieurs choses comme ça. Et comme on parle d'aliments périssables, souvent, on est dans une course contre la montre et qui simplifie pas la chose. Il y a beaucoup de producteurs maraîchers qui font déjà des dons à des organismes en sécurité alimentaire ou encore qui autorisent le glanage, donc d'aller chercher ce qui a été laissé au champ avec des équipes de bénévoles. Il y en a d'autres, par contre, qui se tournent effectivement vers la transformation, notamment la mise en conserve, pour valoriser ces ces surplus-là et ultimement peut-être générer des revenus supplémentaires.
1: Et là, vous avez découvert des beaux projets justement qui impliquent la mise en conserve dans différentes régions.
6: Exactement. Trois beaux projets que je vous présente. Le premier, c'est du côté de Napierville. Marie-Ève Dupont, qui est

0: formule, c'est d'aller chercher une recette qui a été transmise de génération en génération de marinade dans chaque village de la MRC. Et c'est à partir de ça qu'elle a créé sa première gamme de produits marinés pour vraiment mettre en valeur ce patrimoine-là. Et là, elle a été très sollicitée par des fermes de sa région qui avaient eux aussi des surplus et pas d'infrastructures pour les transformer. Donc, elle élargit progressivement sa gamme de produits au gré des surplus qu'on lui propose. Mais elle me dit, je parviens pas à répondre à la demande.
1: Donc, il y a trop de surplus un peu partout?
0: Oui, elle dit qu'il faut que ce réseau-là de la transformation à l'échelle des régions se développe. L'autre projet, c'est du côté de la Gaspésie et c'est ce qu'on entendait en introduction, là, la conserverie mobile autour du pot. C'est donc une conserverie mobile qui a été aménagée dans un camion en Gaspésie en 2018. Le concept, c'est de se déplacer sur les fermes de la baie des Chaleurs pour mettre en conserve des produits déclassés ou des surplus.
1: Et de laisser ces produits finis-là aux producteurs pour qu'ils les vendent ou de repartir
0: avec? Au départ, c'était ça l'idée. C'était clé en main avec les étiquettes. On les laissait. Mais ces producteurs-là avaient des enjeux de mise en marché. Ah, on y reviendra tout à l'heure. Donc, la fondatrice Myriam Larouche-Tremblay a changé sa formule à un moment donné pour dire, je vais plutôt, moi, créer ma gamme de produits, donc acheter les surplus et ensuite vendre les produits. Et elle a eu des enjeux d'approvisionnement. Donc, le contraire de Marie-Ève, finalement, parce qu'il y a beaucoup de fermes qui ont fermé ou qui ont réduit leur production en Gaspésie dans les dernières années. Donc, elle a lancé sa propre production agricole récemment. Et évidemment, elle garde le volet transformation au cœur de ses activités. Et elle, ce qu'elle me disait, c'est d'avoir ça dans ma manche, c'est un outil de résilience. Ça pardonne plus. J'ai moins de pression à produire des légumes parfaits. S'il y a un insecte qui vient laisser des marques sur mes produits, c'est moins stressant aussi. Mais les deux femmes m'ont dit la même chose. Ça ne représente pas nécessairement un immense revenu pour le producteur qui vend ses rabais à surplus. Mais c'est on me disait, ils sont surtout heureux de savoir que ça n'a pas été produit pour rien parce que c'est ça qui les fait se lever le matin, c'est de nourrir les gens, pas de jeter des produits en bout de ligne.
1: Évidemment. Puis un troisième projet en Nouvelle-Écosse?
0: Oui, Station Food Hub que j'ai découvert. C'est une entreprise qui a aussi vu le jour en Nouvelle-Écosse en 2019. On est tous dans les mêmes années, en fait, autour de ce besoin criant de transformation locale. Il y avait d'ailleurs un article de Radio-Canada en 2023 qui rapportait que la transformation alimentaire régionale dans les provinces de l'Atlantique n'avait cessé de diminuer depuis 30 ans. Oui. Et que c'est un enjeu pour justement mettre en valeur les surplus de la région puis de sécurité alimentaire aussi. Donc, cette entreprise-là, Station Food Hub, opère maintenant plusieurs sites de transformation spécialisés. Ils font autant de la congélation, de la mise en conserve, des produits réfrigérés, avec l'objectif de faire entrer ces produits-là beaucoup, beaucoup dans les écoles, dans les institutions, les hôpitaux, tout ça, et aussi dans certaines épiceries.
1: C'est intéressant, ça créerait une filière directe où il y aurait moins d'enjeux de mise en marché dans les petites épiceries à gauche et à droite. Alors, pourquoi ça demeure l'exception? Là, c'est trois magnifiques projets, mais on le sent, là, c'est un peu l'exception.
0: Oui, c'est que, il y a une question d'infrastructure. Tout le monde m'a parlé de ce fragile équilibre de la rentabilité, parce qu'à moins d'avoir des équipements automatisés, on parle quand même de cuisine artisanale. Donc, en main-d'œuvre, la préparation des aliments revient chère, permet pas de compétitionner avec les produits de mise en conserve industrielle, qui est souvent même délocalisé. Donc, c'est pas tout le monde qui est prêt à payer 8,50 $ pour 500 ml de salsa ou de relish bio. Donc, la mise en marché, c'est un défi en plus. La flexibilité, quand on parle de fermes très diversifiées où on a une cinquantaine de légumes, ça prend beaucoup de recettes standardisées pour avoir la flexibilité de transformer tous ces produits-là. J'en ai discuté avec la ferme des paniers bio aux Pleines Saveurs en Outaouais. Ils ont 26 recettes différentes et ils embauchent une cuisinière à temps plein qui est toujours là, prête à accueillir des surplus, des déclassés et les transformer pendant la saison. Donc, c'est toute une logistique. Puis finalement, il y a les barrières réglementaires. Véronique Bouchard du Réseau des fermiers de famille me disait « La production agricole et la transformation, c'est souvent considéré comme deux secteurs distincts. Donc, parfois, on va nous exiger des permis supplémentaires, parfois même des modifications aux installations sceptiques ou même un changement de tarif d'électricité. » Elle me dit « Quand ça représente 1% de tes activités, de ton chiffre d'affaires, à un moment donné, tu te dis « Est-ce que je veux vraiment m'aventurer là-dedans? »
1: Oui, je comprends. Alors, qu'est-ce qui pourrait aider?
0: Ben, il existe des programmes de subvention, notamment le MAPAC au Québec, mais aussi dans les autres provinces, pour soutenir le développement d'infrastructures. Mais on me rapportait que ces enveloppes-là se vident souvent très vite en l'espace de quelques mois. Donc, c'est sûr que davantage de soutien à l'achat d'équipements puis d'infrastructures ferait une grande différence. Parce qu'ultimement, de faire reposer cette responsabilité-là sur le dos des producteurs qui sont déjà très sollicité. Ouais. C'est pas nécessairement une bonne stratégie.
1: Intéressant. Merci, Gabrielle. Salomé Corbeau.
2: Oui.
1: Qui vient d'une famille moitié italienne.
2: Oui, exactement.
1: T'avais déjà une pratique de,
2: oui.
1: de

0: je dirais, de gestion de l'abondance en fin de saison.
1: C'est ça. Alors, dans ma famille, on fait des conserves avec des tomates, mais on les congelait depuis une certaine certaines années parce que le botulisme nous faisait peur, puis parce que c'était plus facile d'empiler des sacs Ziploc que d'avoir des chambres froides.
0: Des tomates toutes rondes ou on les préparait?
1: Ah, on les mettait dans un coulis. Je l'appelle ça la machine à saucisses. Mais tout ça, c'est du vocabulaire de nièce qui écoute pas les vraies consignes, là. C'est-à-dire que c'est une machine qui fait comme un coulis au fur et à mesure.
0: Ah bon?
1: Ils sont juste blanchis, puis mis en purée et congelé. Donc, il n'y a pas une deuxième cuisson comme on fait normalement avec les cannes de tomates.
0: D'accord. Alors, tu avais déjà cette habitude-là.
1: Oui.
0: Puis, tu as décidé d'aller explorer, de devenir sage, justement.
1: Oui. Et je suis allée dans une cuisine collective du Grand Plateau à Montréal, qui est un organisme communautaire qui a pour vocation là, de développer une plus grande autonomie alimentaire chez les gens, de briser l'isolement, une mixité sociale. C'était vraiment formidable comme après-midi. Je souligne au passage le travail des gens, leur vitalité, leur bonne humeur et leur engagement pour la cause. On le sait, le communautaire est à bout. Mais là n'est pas la question. Ils ont fait un travail formidable. Ils nous ont donc accueillis dans leur cuisine qui est, comme le disait tout à l'heure Gabriel, MAPAC,
0: aux normes
1: MAPAC,
0: oui,
1: tout
0: oui.
1: ça, parce qu'évidemment, on n'y est pas avec les bactéries. Et là, j'ai eu le droit à vraiment un cours sur le botulisme, en fait, sur qu'est-ce que c'est que la mise en conserve sécuritaire.
0: Mais le botulisme, c'est justement l'ennemi, là. C'est ça qu'on veut pas.
1: Le botulisme, c'est une bactérie hein, qui est partout dans l'environnement. Sa toxine se développe seulement s'il n'y a pas d'oxygène, donc dans un milieu anaérobique, s'il y a une présence d'eau, si la température est entre 3 et 48 degrés.
0: Ça, là, pas d'eau, beaucoup d'eau, pas d'oxygène, puis température entre 3 et 48 degrés, c'est exactement un pot de conserve.
1: C'est exactement
0: dans une armoire.
1: C'est genre, yeah!
0: C'est
1: un party de toxines.
0: Mais oui.
1: D'ailleurs, c'est la même petite toxine qui est dans le botox, mais je sais pas trop pourquoi, puis je m'aventurerai pas, mais j'étais ben étonnée de tout ça. C'est en fait, c'est que ça crée des paralysies.
2: Ça paralyse.
1: C'est ça.
2: Ah,
3: donc, on peut se verser des cannes.
1: C'est ça. Ah, il faut vraiment pas niaiser avec le botulisme parce que c'est vraiment, ça peut être très, très, très dangereux.
0: Oui. Oui.
1: Heureusement pour nous, la toxine se développe dans un milieu,
0: faible en acidité.
1: C'est ça. Parce que là, je m'en allais dans un. Oui, c'est ça. Donc, plus c'est faible en acidité, plus il y a risque.
0: Oui.
1: Donc, les fruits, on est assez épargnés. Comme les fruits sont en général un pH qui est en deçà de 4,6, donc ce sont des aliments acides.
0: Naturellement acides.
1: Donc c'est pour ça que les confitures, on vire pas fou avec ça. Souvent, on entend nos familles, plus personne se soucie du botulisme dans les confitures. Par contre, dès qu'on tombe dans la tomate, dans les viandes,
0: une tomate quand même. Il faut toujours s'assurer qu'elle soit assez
1: acide. Pas tout à fait, parce qu'on a développé un petit palais fin. Là, nous, on aime de plus
0: on
1: en
0: aime
1: plus.
0: Le sucre.
1: On aime le sucre. Donc probablement, selon les filles du Grand Plateau, sûrement que les tomates ancestrales avaient le bon taux d'acidité.
0: Ah.
1: Et donc, ce qu'on a fait, nous, et aussi, c'est la chaleur. Donc, pour s'assurer, les aliments qui sont pas assez acides, il faut les amener à une haute température. Parce que 100 degrés, donc dans les pots, quand on les stérilise, c'est pas assez.
0: Pour tuer la bactérie.
1: Pour tuer le botulisme, il faut absolument aller très, très haut en température. Donc là, il n'y a que la méthode autoclave qui fonctionne.
0: D'accord.
1: Et moi, juste ce mot-là, j'ai l'impression que je vais tout faire sauter mon immeuble. Fait qu'autoclave, ça me fait très peur comme mot.
0: C'est la pression,
1: c'est la
0: chaleur à pression.
1: Je sais pas pour vous, mais moi, les prestos, ces affaires-là, ça me fait peur.
3: Il faut y penser comme une grande marmite.
1: Oui, mais ça me fait peur quand même. Donc, mieux vaut ajouter tout simplement de l'acidité.
0: Donc, dans les tomates.
1: Même dans les tomates, dans les concombres. C'est pour ça qu'on met du vinaigre, c'est pour ça qu'on met du citron. Donc là, on a fait notre petite activité de cuisine collective. On a donc pelé les tomates, coupé les tomates, tout ça. Et ensuite, on a ajouté du citron dans le fond de nos pots, avant de mettre nos tomates qui avaient été recuites un petit peu, coupées en dés. On en met pas beaucoup, en fait. Il suffit de 2 cuillères à soupe par litre.
0: Litre, OK.
1: Oui.
0: Mais si j'ai bien compris, ils ont recommandé d'utiliser du jus de citron en bouteille.
1: Exactement.
0: Pourquoi?
1: Ben, parce que là encore, là, le citron étant un fruit, il peut, selon son niveau de mûrissement, sa catégorie, là où il a poussé, il peut ne pas avoir le bon niveau d'acidité.
0: Ah bon?
1: Alors qu'on est sûr que le jus de citron en bouteille, il a la même...
0: D'accord.
1: Il a toujours la même constance, effectivement. Et donc, il suffit ensuite de replonger nos pots une fois qu'ils sont fermés. Là, il y a une petite technique pour faire le fameux ploc. Là. Il ne faut pas trop le fermer fermement. On le remet...
0: Le fameux cerceau.
1: Le cerceau au-dessus du... Donc, dans le pot maçon, le fameux pot maçon. On ne le ferme pas complètement pour que l'air puisse sortir. On replonge dans l'eau bouillante pendant 45 minutes. Ensuite, on ressort, on attend le ploc et on ferme et on serre.

0: et c'est bon un an à température de la pièce. Bon, et même plus, selon les filles de la place, c'est que ça perd un peu de nutriments, mais c'est tout à fait comme estime passé un an.
1: Bon, alors qu'est-ce que c'est les avantages de la conserve par rapport à la congélation? Moi, je suis plus une congeleuse, je vais l'avouer, là, parce que justement, je trouve ça un peu plus compliqué, les conserves. Qu'est-ce que c'est l'avantage écologique de la conserve?
0: Ben, c'est le coût énergétique, en fait, c'est que... Et aussi, c'est ça, c'est qu'en gros, ben, on n'a pas d'électricité,
1: Comprends. Une fois que les pots sont dans l'armoire, on n'a plus à les refroidir.
0: On n'a plus à les refroidir. Ouais, c'est ça. Et en général aussi, on congèle dans des ziplocs, on congèle dans du plastique, moi je congèle dans des bacs à glaçons, mon pesto, tout ça.
1: Ah oui.
0: Donc on a peut-être une utilisation.
1: Contamination plastique. Plastique probable. Possible. Surtout avec l'acidité d'ailleurs.
0: Et puis congeler vos fruits frais en fait.
1: Oui, ça c'est possible aussi. Des petits fruits tout ronds, ça se fait.
0: Tout ronds, on les fait en smoothie au mois de janvier, puis on repogne un air d'été.
1: Voilà, sans botulisme. Un grand merci toutes les deux. Vos feux en terminant rapidement.
2: Ben, feu rouge, jeter le blâme sur les agriculteurs qui peinent déjà à joindre les deux bouts. Feu jaune, au programme de subvention qui soutiennent les initiatives de transformation et qui pourraient certainement être bonifiés. Feu vert, aux entrepreneurs créatifs qui développent des modèles locaux pour valoriser les surplus des producteurs.
1: Salomé?
0: Feu rouge, ne pas profiter du temps des récoltes et consommer des aliments importés le reste de l'année. Feu jaune, faire ses conserves, mais les congeler au lieu de les stériliser. Et feu vert, se rassembler en gang, faire des conserves, sécuritaires pour réduire le coût et gaspillage.
1: Un grand merci Salomé Corbeau, Gabrielle Lamontagne-Allé qui était aussi à la recherche avec Alexis Bouliane, Philippe Brazeau à la réalisation, Alexandre Leclerc à la technique. On se retrouve très bientôt. Portez-vous bien.
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7: Ici Louis de Belleval, voici les informations. Campagne électorale, les chefs des 5 principaux partis affirment que rien n'est encore joué à 2 semaines du scrutin. Selon un sondage Segment Recherche commandé par Radio-Canada et les coops de l'information, le Parti québécois est toujours en tête des intentions de vote devant la CAQ. Le Parti conservateur souffle quant à lui dans le cou du Parti libéral. Résumé de la journée avec Mathieu Goyer.
8: À 2 semaines du jour J, le Parti québécois continue de se rapprocher du pouvoir. Avec 29 % d'appui, le PQ trône toujours en tête des intentions de vote, devant la CAQ à 22 % le PLQ à 19 % le PCQ à 18 % et Québec solidaire à 12 % Des résultats qui laissent une fois de plus présager l'élection d'un gouvernement minoritaire. Christine Fréchette réagit en brandissant encore la possibilité d'une alliance entre péquistes et conservateurs.
9: Il y a une sorte d'alliance, là, souveraineté-austérité, qui est en train de se dessiner. Ça m'étonne, en fait, parce que je reconnais pas toujours l'historique, notamment du Parti québécois.
8: Paul-Saint-Pierre Plamondon réplique que la formation d'un gouvernement minoritaire n'est pas une garantie.
10: Je pense qu'il est tôt pour assumer que ce sera un gouvernement minoritaire parce que nous, sur le terrain, on sent énormément de soutien en ce moment, on sent un élan.
8: Éric Duhaime est en voie, lui, de rattraper les libéraux. Il rejette formellement une coalition avec le PQ, mais se dit prêt à collaborer avec toutes les formations.
11: Si un gouvernement minoritaire, il peut avoir une longue vie. Là. Il faut comprendre que ça peut être stable dans mesure où il y a de la bonne foi de tout le monde.
8: Déjà en difficulté chez les francophones, Charles Millière se fait maintenant dépasser par Éric Duhaime dans cette tranche cruciale de l'électorat, mais il refuse de jeter la serviette.
12: Je m'identifie à aucun un des trois. Alors moi, j'y vais all-in, comme on dit, pour séduire les Québécois.
8: Tout est encore possible, croit-on aussi à Québec solidaire, même si le parti ne fait pas bouger l'aiguille. Riva Gazal.
13: Il reste encore 2 semaines, puis il reste encore un débat. J'ai très hâte à ce débat-là.
8: 41% des Québécois pourraient encore changer d'idée d'ici le 5 octobre. Ici Mathieu Goyer, Radio-Canada, Montréal.
7: Rentrée parlementaire à la Chambre des communes, le gouvernement Carney a déposé le projet de loi C-39 qui veut accélérer les grands projets d'investissement.

0: investissements au pays. Ottawa présente le texte comme une modernisation nécessaire des évaluations d'impact environnemental et des lois du travail. Mais plusieurs zones grises demeurent et suscitent des inquiétudes. Christian Noël.
1: Pour renforcer l'économie canadienne, le gouvernement Carney veut appuyer encore plus sur l'accélérateur. Par exemple, des projets de pipeline, d'électricité ou de transport pourraient être exemptés de certaines études d'impact et l'approbation de projets devra survenir dans un délai d'un an, selon le projet de loi.
2: Vise à renforcer nos corridors de transport et nos corridors commerciaux.
1: Pour empêcher qu'une grève ou un lock-out ne ralentisse un projet d'intérêt national, un médiateur spécial pourrait être nommé. Et pour ceux qui négocient de mauvaise foi, les pénalités seront plus sévères. Le ministre des Transports, Stephen MacKinnon.
2: C'est ainsi que nous renforçons la position du Canada comme partenaire commercial fiable.
1: Partout au pays, les syndiqués s'inquiètent. Marc-Édouard Joubert du Conseil du travail du Canada.
3: Le droit de grève qui est un droit fondamental. On a peur, en fait, que ce droit-là soit restreint davantage.
4: Sous prétexte qu'il y a Donald Trump, on va dilapider la richesse collective.
1: Le chef du Bloc québécois accuse Mark Carney d'agir comme un rouleau compresseur. Yves-François Blanchet.
4: Il y a comme une instrumentalisation de la crise actuelle pour faire autre chose complètement.
1: De leur côté, les conservateurs ne sont pas contre l'idée du projet de loi. En principe, le député Pierre Paulus.
5: Tout projet de loi du gouvernement qui aide à accélérer les projets au Canada, on est favorable. Mais en même temps, tu vas dans les détails.
1: Le gouvernement Carney assouplit plusieurs règles pour aller plus vite, mais l'opposition craint que ce projet de loi monstre de 250 pages soit plutôt en train d'éliminer des protections essentielles pour les travailleurs et l'environnement. Ici Christian Noël, Radio-Canada, Ottawa.
0: La Colombie-Britannique a déposé sa poursuite contre OpenAI en Californie en lien avec la tuerie de Tumblr Ridge en février. Elle accuse l'entreprise américaine de ne pas avoir agi pour prévenir l'attaque alors que la tireuse s'était entretenue avec le robot conversationnel de l'entreprise, ChatGPT. William Burr a plus de détails.
6: Our laws and safety frameworks have not kept pace.
7: Nos lois ne se sont pas modernisées au même rythme que l'intelligence artificielle, affirme la procureure générale de la Colombie-Britannique, Nikki Sharma.
6: Today, British Columbia has filed a lawsuit against OpenAI in California.
7: Le gouvernement provincial a déposé dans le district du nord de la Californie une poursuite contre OpenAI, l'accusant de négligence pour ne pas avoir informé les forces de l'ordre et de complicité dans une fusillade de masse. La tueuse qui a fait 8 morts à Tumblr Ridge, dont 6 à l'école secondaire, avait été bloquée par OpenAI en raison de conversations qu'elle avait eues avec le robot conversationnel ChatGPT. Toutefois, OpenAI n'avait pas averti les autorités.
8: Those facts are very strong, for negligence.
7: Ces éléments constituent des arguments très solides pour étayer des accusations de négligence, dit Pavel Kolmogorov, avocat en litige commercial à Irvine, en Californie.
6: Reimbursement for the school.
7: Nikki Sharma veut que OpenAI paie la reconstruction de l'école de la communauté. Dans une déclaration, une porte-parole de OpenAI affirme que ce qui s'est passé à Tumblr Ridge est une tragédie indicible, que l'entreprise reste déterminée à collaborer avec les autorités gouvernementales et à poursuivre ses efforts en matière de sécurité. Ici William Burr, Radio-Canada. Vancouver.
0: Et puis enfin, le Canada, la Norvège, la Nouvelle-Zélande, le Royaume-Uni et l'Australie ont publié une déclaration pour condamner les élections législatives organisées par la Russie dans les territoires ukrainiens occupés. Ils dénoncent une violation de la souveraineté et de l'indépendance de l'Ukraine. C'était les informations.

0: Bonjour et bienvenue à cette première émission de la semaine. Un petit lundi endormi. Nous sommes tous et toutes endormis autour de cette table. Je m'appelle Penelope McQuaid. Simon Coutu, bonjour.
1: Bonjour.
0: T'es endormie ce matin, Minou?
1: Un petit peu.
0: Sophie,
2: ben,
0: Minou?
2: Oui, je me suis vraiment réveillée tôt. 5h moins quart, je fais pas ça.
0: 5h moins quart.
2: Je comprends pas.
0: Puis... Même Virginie dort encore alors qu'elle dort jamais. Bonjour,
3: oui,
0: Virginie
3: Fortin. Bonjour, bonjour. Mais moi, je suis pas si endormie. Je

0: Je suis fatiguée de nature, mais pas du tout endormie en ce moment.
1: On compte sur toi. Oui, exact. Parce que c'est ça que j'ai dit à Simon puis Sophie avant d'entrer en onde. Je compte sur vous pour me rendre compte qu'ils étaient aussi endormis que moi. Bienvenue,
0: merci.
1: Tout le monde. Bienvenue, Virginie, à l'émission Virginie Fortin. Ici, entre autres, pour discuter du film Hanté,
0: oui,
1: d'India Desjardins, qui sort le 9 octobre, et un nouveau One Woman Show en rodage, Destin Fatal, Mystère Total. Puis c'est vraiment drôle parce que le premier sujet de la deuxième heure, ce sera une réflexion avec notre trio adoré de philosophie, sociologie et marketing, notre trio qu'on adore, autour du thème du sommeil. Puis j'allais te demander, regarde, c'est écrit de même avant même savoir, dors-tu bien ou une jeune maman, ça ne dort jamais bien, Virginie?
0: Ben, le cliché, la jeune maman qui dort jamais vraiment bien, mais je pense qu'au premier bébé, j'étais, ça a été un deuil, faire comme, mon Dieu, je dormirai plus jamais. Puis là, maintenant que je suis habituée d'avoir un sommeil morcelé, on dirait que ça me dérange plus tant que ça.
1: T'as dit j'ai abandonné l'idée de dormir.
0: Oui, j'ai non, mais c'est juste que on dirait que, tu sais, c'est comme quand je pense les insomniaques là qui sont pas capables de s'endormir puis que là qui tombent dans le cycle de comme faut que je dorme puis qui dorment jamais, on dirait que c'est le grand cycle infernal de jamais dormir. Puis moi je me suis dit là c'est impossible que je dorme bien, faut juste que j'accepte ça puis ça va me réarriver un jour.
1: OK.
0: Puis devant cette acceptation, je pense que ça fait que je suis une meilleure version de moi-même même quand je suis fatiguée.
1: Parmi les autres sujets aujourd'hui, il y a André Martineau qui est notre chroniqueur de notre quatuor de chroniqueurs pour le segment Les mots qui résonnent. Donc on part d'un mot, on fait une exploration étymologique mais aussi sociologique, et le mot qu'il a choisi, c'est le mot calvitie. Et c'est tellement intéressant ce qu'il a raconté. C'est drôle, évidemment, c'est André Martineau, mais c'est hyper intéressant. Il est tombé dans un trou de lapin Wikipédia sur la calvitie. C'est vraiment super. Alors, on fait ça en deuxième heure. Et puis, nos sentinelles de l'air du temps aujourd'hui, Chris Bergeron et Arnaud Granata. Chris va nous parler... non, c'est pas vrai. C'est Arnaud qui va nous parler d'un phénomène où les plus jeunes... C'est pas tellement difficile d'être plus jeune que moi, là. Donc, les plus jeunes que moi, mettons. Mais même moi, je fais ça. Quand ça sonne, un numéro que je ne connais pas, je réponds plus oui à l'eau. Parce que j'ai peur que le oui soit utilisé, cloné, puis après ça, donne accès
0: mais
1: à
0: voyons.
1: Mais les jeunes, ils répondent plus à l'eau.
0: Mais moi, je réponds juste plus. C'est ça. Ouais, c'est
1: ça. Mais il y a des jeunes qui répondent, puis ils disent même plus salut. En décrochant le téléphone, c'est du silence.
0: Mon Dieu.
2: En ayant peur de...
1: Il y a plusieurs raisons, mais Arnaud va nous expliquer ça. Mais vous tombez des nus, les trois, ça se peut-tu?
0: Oui, absolument.
1: Oui,
3: oui, oui. Mais moi, j'ai la nuance.
1: Oh non! J'ai dit oui, oh my God!
3: Mais la nuance du numéro que je connais pas, ça, c'est vrai, parce que... Je pense qu'avec la fraude, lorsque tu réponds, ça dit aussi que ton numéro est actif. Donc, moi, je réponds plus à ça pour cette raison-là.
1: Ah oui, c'est ça.
2: Ouais, non, mais les numéros inconnus, je réponds pas, mais j'ai des amis qui ont des numéros inconnus.
1: Ouais,
2: alors je commence,
1: c'est quoi ça? Moi, je suis trop curieuse.
2: Oui, c'est ça.
1: Je décroche vraiment trop curieuse. Ouais,
2: est-ce que tu te rappelles quand il laisse pas de message?
1: Non,
2: je suis
1: déjà
2: exagéré.
1: T'as-tu fait ça?
2: J'ai déjà fait ça, mais là, j'ai... Oh,
1: non. Bonjour, j'appelle... j'ai manqué votre appel.
2: Vous m'avez appelé.
1: Et l'autre sujet que Chris Bergeron va nous parler, c'est du phénomène des gold stars. Donc, la tendance des influenceurs-influenceuses qui se récompensent en s'auto-attribuant des petites étoiles pour leurs propres actions du quotidien, un peu comme les enseignants du primaire. Puis j'imaginais...
3: Mais ils se donnent des petits collants, là.
1: Ils s'auto-donnent.
3: Ouais, OK.
1: Ils se donnent eux-mêmes des petits collants pour leur bonne...
2: Ça vaut quoi, là? Ça vaut rien?
1: Tu ne mettrais jamais des petits collants dans ton petit cahier de la vie?
2: Dans ma tête, peut-être, mais je me mettrais... Tu sais, c'est de l'auto-congratulation un peu narcissique, non?
1: Ben, c'est ça. C'est-tu parce que j'ai dit le mot influenceur que tu dis ça? Si j'avais dit des médecins chirurgiens qui s'autodonnent des petites étoiles.
2: Non, pareil, tu peux pas t'évaluer toi-même.
1: Mais toi, on n'arrête pas de dire de se bâtir une confiance puis une estime de soi.
2: Oui, mais t'es pas obligé de tu sais combien tu vas te mettre d'étoiles aujourd'hui.
1: Moi, je t'en donnerais 1000.
3: Mais toi, tu peux m'en donner. Mais c'est parce qu'il partage après sur les réseaux sociaux.
1: Ouais, ça doit être ça.
3: Non.
1: Toi, là, dont le sujet va être le surmenage, là, t'as pas le goût des fois de te donner des petites étoiles dans ton cahier?
3: Ah, ben, je me donne des petites tapes dans le dos tout seul, mais tu sais, je veux dire, c'est drôle, tu me disais que t'allais me parler d'un sujet, quand t'as parlé de la calvitie, j'étais comme, non.
1: C'est bien drôle! Parce qu'avant l'émission, je dis, là, prépare-toi, là, à un moment donné, je vais me tourner vers toi, Simon, pour une question. Parce que, qu'est-ce que t'aurais dit, mettons, je t'aurais lancé sur la calvitie?
3: Je sais pas, ça a été quoi ta question?
2: Contre la calvitie. Okay. Mais ça n'existera plus, la calvitie, parce que tout le monde s'en va en Turquie pour se faire poser des cheveux.

0: la calvitie existe encore.
1: Ben oui,
0: c'est des nouveaux cheveux.
1: Il n'y aura plus d'hommes chauves dans 20 ans.
2: Tu penses? Ce serait vraiment dommage.
1: Ce serait dommage.
3: Ça serait pas plus simple qu'ils soient tous chauves.
0: Ouais.
2: Que les cheveux soient l'exception.
0: Exact. Oui.
2: Ce serait. Ouais, c'est vrai. OK. Sophie, nous allons commencer avec tes avis du lundi parce que Virginie fait des avis du lundi une fois de temps en temps. C'est une inspiration des Subway Takes. Est-ce que tu suis le compte des Subway Takes?
3: Oui, je suis tombée un peu dans le vortex des fois des Subway Takes.
1: Bon. Oui. On aime beaucoup Karim Rama qui fait ça et on s'en est inspiré. Puis on commence souvent la semaine comme ça, doucement, mais en ayant des affirmations tranchées. Vous me dites ce que vous en pensez. On veut entendre aussi les auditrices et les auditeurs.
2: Ouais,
1: allons-y.
2: Absolument.
1: Alors, moi là, j'aime mieux avoir une caissière de mauvaise humeur et scandale qui ne parle pas français plutôt qu'une caisse libre-service.
3: Absolument, moi. C'est-tu là qu'on dit oui?
2: Oui, c'est
3: là
2: qu'on attend.
3: Absolument.
2: Pourquoi?
3: Premièrement, j'aime mieux que mon interaction se passe avec un humain. Ensuite, de quel droit je voudrais qu'elle soit de bonne humeur? La vie, c'est difficile. Puis aussi, après ça, à la caisse libre-service, il va de toute façon avoir un employé fort possiblement qui est excédé parce que tout le monde achète de l'alcool en même temps, puis on sait pas si on dit. Puis là, il faut qu'il passe sa carte, puis là, c'est les radis. C'est quoi le code des radis?
1: Exactement.
3: Fait que,
1: les bananes.
3: Non, c'est ça.
2: Le code des
1: radis. Alors, je comprends qu'il y a une pénurie de main-d'œuvre, que c'est peut-être plus efficace, mais non, ça ne l'est pas. Puis je pense qu'il ne faut pas sous-estimer ce lien humain. Mm. Moi, c'est ça que je déplore. On oublie que c'est important de se dire bonjour, de se jaser, puis pas de rester juste dans nos bulles.
2: Moi, je me dis qu'à l'autocaisse, de toute façon, il va y avoir une caissière de mauvaise humeur. Ce sera moi. C'est juste que je serai à l'autocaisse, de toute façon.
3: C'est toi, la caissière. Ouais.
1: Simon?
0: Je suis d'accord avec tout ça. Mais puis en plus, je comprends pas vraiment. J'ai pas l'impression qu'on sauve de temps là.
2: Ben moi, l'autre jour au Canadian Tire là, il y avait pas de fil. Puis il y avait pas vraiment de monde non plus à l'autocaisse.
1: Finalement, il y avait personne dans le magasin.
3: Oui, c'est ça.
2: Je sais pas où je m'en allais avec ça finalement.
3: Mais t'as choisi. L'humain ou l'autocaisse?
2: J'ai choisi l'autocaisse.
1: Ben oui, mais on a le droit.
2: Mais tu me fais réaliser. Alors que moi, je suis pas très autocaisse. Pourquoi j'ai choisi l'autocaisse?
0: Moi, ça m'arrive aussi de ne pas avoir envie d'avoir une interaction avec l'être humain.
1: Aussi, ça m'arrive.
0: Oui, c'est vrai.
2: Mais la fois d'avant au Canadian Tire, tu me fais penser, parce que je suis souvent au Canadian Tire.
3: Mais oui, qu'est-ce que tu fais là?
2: J'ai eu une caissière neurodivergente qui a fait ma journée, ma conversation avec elle était écœurante. J'achetais des affaires, puis là, elle me disait, vous savez que ça aussi, vous pouvez l'utiliser pour faire ci, ça. Moi, ma mère, elle l'utilise aussi pour faire ça, ça, ça.
1: Mais comment tu savais qu'elle était neurodivergente?
2: Ben, je pense qu'elle était sur le spectre de l'autisme. Ça me semblait assez évident. Puis je pense qu'ils ont ce programme-là ou c'est évident. Sophie, dans ce cas-là, assez évident. Et elle était, je veux dire, tellement formidable. Puis j'ai dit, vous avez fait ma journée, ma conversation avec vous était fabuleuse. Donc, la fois d'après, j'ai oublié que j'aurais eu cette affaire-là à caisse. Puis j'étais à la caisse libre-service. OK, autre avis du lundi.
1: On prend trop de photos, on documente trop tout, on ne vit plus l'instant présent, on fait juste penser à prendre la photo de l'instant présent et en faisant ça, on diminue nos propres souvenirs parce qu'il y a des études.
2: Ah oui?
1: Oui, des études qui ont prouvé que plus on prend de photos, moins on a de mémoire. Parce que notre cerveau réalise que c'est quelque part, on a déjà comme un souvenir, mais
2: on n'a pas besoin de le stocker
1: exactement,
2: dans notre tête.
1: On a besoin de le stocker et le cerveau fait moins d'efforts pour mémoriser. Moi, là, je veux juste vous dire que j'ai 11 941 photos dans mon téléphone.
2: Attends, comment on fait pour savoir combien?
1: Alors, vous allez dans Photothèque, vous regardez.
2: Oh mon Dieu, 12 212.
3: Ben, c'est ça. Mais on prend bien trop de photos. Ça, je suis d'accord. Mais en même temps, les enfants sont tellement cute, je veux dire.
1: Exactement.
0: Moi aussi, j'en ai 11 000. Mais j'allais dire, je prends pas de photos. Mais c'est depuis 20 000 ans.
2: Mais regarde 20 000 ans. Moi, je suis pas sûre que c'est 20 000 ans. Moi, je remonte seulement à 2008.
1: Ça n'a pas d'allure.
3: Oh my God.
1: Vas-y, c'est pas dans Phototech. Dans Phototech. Moi, je veux savoir, les auditeurs, ils en ont combien?
0: Des captures d'écran, puis des photos de ma plaque d'immatriculation, puis de. J'en prends tellement pas tant que ça, des photos.
1: J'ai aussi un autre avis. Je trouve qu'on n'est pas obligé de se mettre dans les photos de paysage.
2: Oh non, moi, je suis d'accord.
1: Ça gâche le paysage.
3: Je suis d'accord.
2: Il y a des gens qui regardent leurs photos de voyage, puis c'est juste sa face avec les affaires en background en arrière.
3: C'est comme pour se rappeler qu'il était vraiment là, j'imagine.
1: Bien sûr. Mais on dirait que quand... Ben oui, puis on le fait tous. Moi, j'ai juste ça, des photos de moi devant un paysage. Mais on dirait que j'ai moins...
0: Ça, des photos de toi devant...
1: On dirait qu'on profite moins du paysage, je sais pas.
3: Mais moi, je regarde beaucoup de True Crime, là, Big Surprise, puis des émissions de... Il y a eu un meurtre, puis là, on retrace la vie de la personne. J'ai remarqué qu'on prenait beaucoup trop de photos quand... Tu sais, t'as des photos de cette personne-là jusqu'à la veille de sa mort.
2: Ouais,
3: avant, il y avait... Mettons, il y a 20 ans, quand je regardais ça, on avait une ou deux photos de la personne disparue, ou trois. Puis là, maintenant, on peut la voir de l'âge de 15 ans jusqu'à l'âge de 28.
2: Des vidéos, leur compte Instagram, ils ont leur story archivé.
3: Puis avant...
2: Ils font des documentaires complets, presque juste à partir de ces images-là.
1: À partir de notre Phototech.
3: Il y avait une mode de genre, cette personne a pris une photo par jour de lui de l'âge de 5 ans jusqu'à l'âge de 25 ans, puis on le voit vieillir sur une musique. Puis je suis comme, ah, mais c'est le cas de tout le monde maintenant d'avoir une photo de soi.
2: J'étais avec une enfant à notre grand party de vendredi soir, Rosemary, que vous connaissez, puisqu'elle est chroniqueuse à cette émission avec Oliver, si vous l'avez entendu l'année dernière nous parler de sexualité et de ce qu'elles ont appris en quatrième année, quand sont rentrées en quatrième année. Et Rosemary avait un nombre hallucinant de photos dans son téléphone. Elle a peut-être 11 ans, peut-être 10.
3: Oh my God.
2: Mais parce qu'elle a 3 chiens, un hamster, puis qu'est-ce qu'elle a? Un lapin.
1: Elle a 10 ans.
2: Que juste ça, c'était 6000 photos de son hamster. C'était vraiment mignon. Parce que je me disais quand même, pendant qu'elle prend des photos de son hamster, là, elle est avec, elle joue avec. C'est sa façon d'entrer en relation avec cet animal-là aussi.
0: Mais le rapport aussi avec la nostalgie. Moi, ma blonde regarde tout le temps ces vieilles photos.
2: Ben, c'est ça.
0: Moi, jamais je touche beaucoup à ça. Jamais.
2: On revit les souvenirs à travers ces photos.
1: Je regarde, puis là, je les envoie à mes filles, puis je suis comme, regarde ça, tout le temps avec un emoji, les yeux
2: dans l'eau. Combien de Jean-Paul, Virginie, dans ton téléphone?
3: Oh, de Jean-Paul, je ne sais pas combien de photos de Jean-Paul, mais il doit en avoir un bon 2000 de photos de Jean-Paul. Mais ça, c'était quand j'avais juste Jean-Paul. Maintenant que j'ai deux enfants, et boy, je ne suis même pas sûre que j'ai peut-être un dessin de Jean-Paul, là, tu sais, quelque part.
1: C'est qui Jean-Paul?
3: C'est mon chat. C'est mon chat. Okay. Non, mon grand-père, là, pour ceux qui viennent de joindre.
1: OK, j'ai un troisième avis.
3: Oui.
1: Je sais pas si vous allez être d'accord, mais c'est correct de revenir au menu en papier dans les restaurants.
3: Oui, je comprends.
0: Je peux
3: comprendre.
2: Je peux comprendre,
3: parce que surtout que ça fait sortir le cellulaire. Puis mettons que t'étais...
1: Exactement!
3: Oui. Mettons que t'étais avec ton chum, ta blonde, t'as un ami, t'es comme, ce soir, on sort pas le sel, on se parle comme dans le bon vieux temps. Puis là, le code QR, puis là, ça ressort ton sel, puis là, t'as l'excuse d'être comme, oh mon Dieu, excuse-moi. Oui, je pense que c'est bon de revenir au menu papier.
1: Bon!
2: À Québec, dans une foire alimentaire, nous avons chacun reçu un iPad pour commander.
1: Ah ben oui.
2: Mais on pensait que l'iPad était branché à un système de commande. Non. Nous avons lu ce qu'il y avait, qu'on avait coché dans notre iPad au serveur qui avait un iPad.
1: Oui, on a,
2: donc là,
1: à cet
2: on n'était pas dans le club, on n'était même pas dans le code QR. On était dans un menu papier sur iPad.
1: Je sais.
2: C'était vraiment absurde.
1: C'est terrible. Puis moi, j'ai été avec mes beaux-parents de 90 ans. C'était pas simple.
2: Ben non, ben non, ça, c'est une autre affaire.
1: Ouais,
2: là.
1: Ils ont pas de téléphone. Vrai.
2: Mais les codes QR pour tout, là, c'est un fléau pour les personnes qui n'ont pas le goût ou qui sont pas aptes ou qui n'ont pas la technologie.
1: Exactement. Puis je comprends le souci environnemental, mais à un moment donné, je pense que c'est même pas ça. Là.
0: Ou qui sont en voyage, qui n'ont pas Internet.
1: Alors,
0: qui ont
1: oui, s'il vous plaît, ramenez-nous le papier pour les menus, en tout cas.
2: Avec tes trois avis, OK. André Tremblay a 28 000 photos.
3: 28 000
2: depuis 98. ici, 17 912 photos. Ici, 19 011 photos. Oh my God, nous écrit Edith. Fabiola, 17 965 photos. Isabelle, 13 000 photos. 66 000 photos, nous écrit Élie Roy.
3: Pardon?
1: C'est quoi?
0: Mais elle prend ça en mode mitraillette.
2: Oui, 142 000 photos ici, quelqu'un vient de nous écrire.
1: 142 000.
2: Vous savez que vous gagnez rien, les amis.
3: Non,
2: j'ai
3: pas le nombre
0: de photos. Des étoiles.
1: Non, mais oui, c'est ça.
3: Mais c'est dans le cloud, ça.
1: Exact, ça prend beaucoup de mémoire.
2: J'aime les humains, mais comme je passe ma journée à régler des pépins et à interagir avec des gens, l'autocaisse est ma meilleure amie. Celle qui n'a aucune attente envers moi. J'avoue.
1: Mais oui.
2: Les caisses lip-service dans les bibliothèques, c'est non. S'il y a bien un endroit où on veut parler avec des humains, changer, c'est bien là. Concernant les autocars, j'aime avoir le choix selon comment je file, parler à quelqu'un ou non. La caisse lip-service encourage le vol.
1: Ah oui?
2: C'est vrai qu'on peut mettre
1: je pensais
2: un
1: que c'est le prix des
2: non, mais il y a quelqu'un qui se réveille.
3: Plutôt. En tout cas,
2: bon, ouais. Je suis Geneviève Jacob. Ah, OK, sur les appels. Répondre oui à l'eau, pas. Geneviève Jacob, médecin de famille à Montréal.

0: attention si vous ne répondez pas au numéro inconnu, car ils peuvent aussi cacher l'appel d'un médecin ou d'un hôpital, par exemple, pour vous donner un rendez-vous, un résultat de test.
1: Puis là, oui, essaye de rappeler.
0: Essaye de rappeler après. Ouais.
2: Oui, c'est vrai. Numéro masqué, je réponds.
3: Bon, ben toi, t'as des sources là, un peu spéciales.
0: C'est des beaux avis, tout ça.
3: Écoute,
0: Sophie,
3: on change pas le monde, mais on essaye.
0: Alors, on accueille Virginie Fortin avec nous aujourd'hui au Club Social. Virginie,
1: oui.
0: Quand j'ai vu le film Hanté, d'ailleurs, félicitations, bravo.
1: Oh, merci infiniment.
0: À toute l'équipe du film qui va sortir le 9 octobre, film Cynthia Desjardins. J'ai lu que tu as dit qui ne rêve pas de jouer un fantôme. Et là, je me suis dit, attends une minute, c'est-tu un fantasme de comédien et de comédienne qui m'avait échappé?
1: Oui. Ben là, qui ne rêve pas de jouer un fantôme? Je parlais sans doute de moi, c'est-à-dire que on dirait qu'il y a quelque chose de magique dans jouer l'espèce d'être mystérieux d'un film. Là, moi, je pense que beaucoup de gens rêvent de jouer soit dans un film d'horreur ou un film. En tout cas, peut-être que j'ai répondu ça juste parce que je savais pas quoi d'autre répondre.
0: Clairement, ça t'apparaissait comme un rêve.
1: Mais moi, dans ma tête, c'était comme d'emblée, c'est sûr que je veux jouer la créature mystique d'un film.
3: Ben, écrite par Indiana Desjardins, qui plus est, là, c'est ça.
1: Oui,
3: là.
1: C'est ça.
3: Alors, le fait de jouer un fantôme drôle, cynique, avec cette relation tellement cute avec la petite propriétaire.
0: Oui.
3: Ah non, c'est adorable.
0: Puis, Indiana Desjardins et toi, là, c'est des atomes crochus solides.
1: Oui, ben en fait, on réalisait justement que c'est des atomes crochus, surtout professionnels, parce que c'est pas comme si on avait développé une relation d'amitié fusionnelle dans la vie, là. On se croise au travail surtout, mais on dirait que je pense que ça marche. Tu sais, je pense qu'on a
0: depuis 23 décembre.
1: Depuis 23 décembre. C'est là qu'on s'est rencontrés la première fois. Puis je pense que India, elle a compris comment je parle. Puis quand elle dit qu'elle pense à moi pour un rôle, elle se met à écrire un peu comment je parle. Puis je pense aussi qu'India et moi on trouve les mêmes choses drôles, puis on trouve les mêmes choses aberrantes. Fait que ça fait que quand elle écrit un texte, je le trouve drôle, et puis je suis d'accord avec ce qu'elle dit. Puis on a un peu aussi les mêmes. Je trouve qu'elle est très habile dans dissimuler un peu ses combats puis ses opinions dans l'humour. Tu sais, ce film-là est plein de petits sous-entendus féministes,
0: mais sans qu'ils soient présents,
1: mais sont pas le combat principal. Mm. On dirait qu'elle s'en rend pas compte, là, la jeune qui est dans une quête féministe. Là. Je pense que c'est tout en filigrane.
0: Elle le découvre un petit peu au fur et à mesure.
1: Oui.
0: OK, moi, avant même que je lise des entrevues que tu avais données sur le film, la première question que je voulais te poser, c'est ça doit être vraiment trippant de se promener en flottant. Sauf qu'après, j'ai lu que c'était plus ardu que je pensais. Premièrement, je ne savais même pas si c'était au tournage ou si c'était après un effet. Là.
1: Ben,
0: comment ça marche?
1: C'est sûr que c'est le fun, l'idée de flotter. Dans le sens que les gens, quand tu leur demandes qu'est-ce qu'ils veulent faire, c'est quoi leur rêve, leur pouvoir magique, souvent c'est voler ou flotter. Comme on est dans la vraie vie, là, je ne volais pas pour de vrai, mais c'est grâce à une équipe d'effets spéciaux là, qui m'ont monté une espèce de... Et là, mon Dieu, expliquer ça à la radio, je fais des gestes avec mes mains, mais j'étais sur une espèce de plateforme roulante, ronde, dans laquelle je pouvais être sur la pointe des pieds. Là, j'étais comme assise sur une espèce de banc de vélo banane. D'ailleurs, parlant des championnats...
0: Oh,
1: oui, c'était une espèce de gros banc banane. En fait, on avait fait des tests, un prototype avec un banc de vélo normal, mais on sentait trop les mouvements dans mon corps. Il faut vraiment que j'ai l'air en flottaison. Et puis, l'idée, c'était que je fasse des petits pas de ballerine dans cette espèce de structure arrondie avec des roues, puis que ma grande robe d'époque cache la grande structure, puis je me déplace comme en flottaison.
0: Mais c'est toi qui l'active avec tes pieds?
1: C'était ça le rêve au départ. Sauf que n'étant pas ballerine, moi, mes pieds puis mes épaules se jasent. Alors, ça paraissait que mes épaules bougeaient un petit peu. J'essayais.
0: Ouais.
1: Donc, j'ai eu finalement des co-fantômes sur le plateau que j'appelle... je les appelle mes co-fantômes, mais c'était deux accessoiristes, Victor et Francis, qui me projetaient d'un... Ils étaient couchés par terre. Là, je m'excuse de briser la magie du cinéma avant même que les gens aient vu le film. Mais quand je flotte puis que j'apparais rapidement, il y a deux hommes couchés par terre qui me swingent sur mon espèce de gros skateboard.
2: Mais ça, ça a été créé pour toi?
1: Oui, oui, il y a eu des tests avant le tournage. Oh, où est-ce que
2: wow. J'avais cru que c'est quelque chose qui existait déjà, tu sais.
1: Non, parce
2: flotter.
1: Que. Non, mais peut-être, il faudrait demander à l'équipe des effets spéciaux, peut-être qu'ils ont vu puis que c'est pas la première fois que c'est utilisé, mais ça, ça a été vraiment fait pour ma fourche, si je peux me permettre.
0: Et donc, est-ce que tu as de la compassion pour les fourches de tous les cyclistes en ce moment?
1: Absolument, c'est ça. Moi, à chaque jour de tournage, j'avais l'impression que j'avais fait. Non, c'est pas banane. Mais c'était banane pour pouvoir me retenir, tu sais, quand j'arrive. Puis, en tout cas, parce qu'un simple siège de vélo, j'allais tomber de ça, vu que mes mouvements sont assez vifs, tu sais. Mais oui,
0: j'avais. Pour les marches, descendre et monter les escaliers.
1: Ça, c'est une autre règle. Oui, c'est une autre technique. Il y a quelqu'un qui tirait une corde, puis j'étais assise avec une confiance aveugle envers ce wow. mécanisme-là mais sur un banc de vélo. Là.
3: Ça marche du feu de Dieu.
1: Ouais, ça marche.
3: C'est magnifique, les vraiment. Déplacements, puis c'est impressionnant. Bravo à toute l'équipe.
1: Merci, oui. Bravo à mes co-fantômes.
0: Nous allons donc écouter un extrait de la bande-annonce d'Aïté Dante. Qui raconte quoi, ce film? On a parlé de la jeune Mathilde, Tuer la fantôme, Isabeau.
1: Oui, exactement. En fait, au départ, c'est l'histoire un peu classique de la famille de la ville qui déménage dans une vieille maison abandonnée, hantée dans un village. Et puis, la jeune fille de 14 ans, elle a dû quitter son école pour des raisons qu'on comprendra éventuellement dans le film. Et bon, cette maison-là est hantée par Isabeau, qui est un fantôme qui, elle, n'a aucun souvenir de comment elle est morte, de pourquoi elle hante la maison. Et puis, l'histoire du film, ça sera une espèce de quête parallèle où la jeune fille de 14 ans va aider Isabeau à se rappeler de ce qui lui est arrivé. Et puis, en même temps, elle peut-être se guérir puis de ce qui lui, elle, est arrivé à son ancienne école. Bref, et tout ça dans une atmosphère d'automne magnifique, drôle, réconfortante. Et c'est ça. C'est vraiment...
0: Une histoire de fantôme réconfortante. Oui. C'est pas banal.
1: C'est pas banal.
0: On écoute un extrait de la bande-annonce.
4: J'aime tellement ça, les vieilles maisons. On dirait que ça a du vécu.
5: Personne reste longtemps là. Vous devriez partir pendant que vous êtes encore sain d'esprit.
6: T'as pas peur?
7: C'est le médecin de penser qu'une fille fait peur juste parce qu'elle est dépeignée.
6: Bon.
8: Tout le monde, je vous présente Mathilde. Nouvelle.
9: Alors, qu'est-ce qui vous a amené ici exactement?
8: Mes parents veulent ouvrir une auberge.
10: Il n'y a rien de normal, ça, là.
8: Tu te rappelles de rien de ta vie?
9: Juste des bribes.
8: Là-dedans, ça dit que c'est une criminelle. OK, c'est peut-être des fake news parce que c'est du clickbait, mais...
9: C'est quoi, ça? Ça fait longtemps que la maison est inhabitée, là. Je suis pas à jour sur tout.
8: Bonjour, je me présente Véro, de chez Scoop Force. C'est assez facile à se débarrasser.
9: Facile. Pouf.
6: Ils vont m'enfermer dans une petite boîte, comme dans le film des années 80, Ghostbusters.
11: Vous ici pour un devoir ou pour faire du grabuge?
8: Grabuge. Pourquoi vous ne dites pas qu'il est peut-être pas coupable, qu'il s'est remis en question?
11: Ça prendrait des preuves solides.
0: Alors, on a entendu notamment Jade Brindamour, Évelyne Brochu, François Letourneau aussi. Il y a José Deschênes qui va aider la jeune Mathilde dans sa quête. C'est de la comédie, c'est réconfortant, mais tu sais faire du drame. On t'a vu dans Pour toi, Florent, on t'a vu dans Cérébrum. T'es one-woman show, là, c'est le troisième pour lequel t'es en rodage. Destin fatal, mystère total, comporte aussi... son côté dramatique, son côté réaliste, son côté sombre aussi. Est-ce qu'il y a une partie de toi qui est dramatique, qui est sombre?
1: Absolument. Non, mais oui, il y a vraiment... J'ai essayé de prendre une voix dramatique. Finalement, je suis trop fatiguée, j'ai plus de voix. Ben oui, je pense que oui. Mais c'est pas tout le monde qui a un petit peu ça, des fois. Là, genre, je sais pas. Là, moi, je fais de l'humour, je pense... Quand j'étais plus jeune, je pensais que je faisais de l'humour juste simplement parce que j'étais drôle, mais plus je vieillis, plus je réalise que peut-être c'est un mécanisme de défense contre la tristesse en général, là, tu sais.
2: Moi, j'ai vu tes deux shows précédents, puis ils sont engagés profondément aussi, là, je veux dire, politiquement, quand même.
1: Ah oui, tu trouves? Mais c'est que je me sens un peu tout le temps un imposteur de dire que c'est engagé. Moi, j'ai vraiment...
2: Pourquoi? En tout cas, il y a un message.
1: Ben, oui, mais c'est parce que je trouve qu'être engagé, c'est de vouloir vraiment... Oui, il y a un message. Mais je pense que c'est toujours une espèce de regard sur le monde. Là. Moi, il y a une partie de moi qui adore faire des spectacles d'humour, mais il y a une autre partie de moi qui est comme, oh mon Dieu, le monde ne va pas bien. Puis on dirait que de l'humour, c'est une distraction. On ne devrait pas tous être en train de juste comme faire la révolution. solution puis sauver le monde là, tu sais. Fait qu'il y a cette partie là, mais fait qu'on dirait que c'est ça qui m'habite quand j'écris. J'essaie de faire rire les gens avec des choses qui seraient possiblement tristes. Puis c'est pour ça que bon, Destin fatal, mystère total, c'est un spectacle dans lequel j'aborde un peu les réalités alternatives pour me permettre de faire un commentaire sur la réalité dans laquelle on vit. Tu sais, je suis, moi, ça, que le fait que c'est pas tout le monde qui mange, que c'est pas tout le monde qui vit, tu sais, moi, j'en reviens pas qu'il y a des enfants qui se lèvent le matin puis qui vont à l'école sans manger, puis ça existe, là. Puis comme société, c'est comme, on vit nos petites vies à part ça, ces familles-là. C'est pas comme notre mandat en tant qu'humain que tous les enfants ne aille bien, tu sais. Mais ça, c'est pas une joke. Fait que c'est comme plate à raconter sur scène. Fait que j'essaie d'imaginer le monde dans lequel tout va bien, tu sais. Et puis, qu'est-ce qu'on pourrait faire pour que ça se passe à travers de l'humour, tu sais. Fait que oui, il y a une part de drame à l'intérieur. Je pense qu'être humain, c'est une grande part de drame et une grande part de joie, là, je pense.
3: Ben, je suis d'accord, mais tu t'empêches pas de dénoncer plusieurs choses, notamment le génocide à Gaza.
1: Oui.
3: Et là, tu parles d'enfants, mais est-ce que ça a toujours fait partie de toi ou depuis que t'es mère, c'est amplifié, là?
1: Je pense que ça a toujours fait partie de moi, mais depuis que je suis mère, c'est absolument amplifié. J'ai toujours eu un côté très humaniste, très comme ça. J'ai de la difficulté à profiter de chaque moment de joie parce qu'il y a un sentiment de culpabilité par rapport aux autres qui n'ont pas cette chance-là. Mais depuis que j'ai des enfants, je vois dans mes enfants tous les enfants du monde.
3: C'est ça,
1: puis
3: ouais.
1: Mes enfants, égoïstement, je vais leur donner tout pour qu'elles puissent s'émanciper puis vivre une vie idéalement dans la joie.
0: Henriette a 17 mois.
1: Mais je suis pas capable de. Chaque petit moment de bonheur, j'y pense à tous les enfants du monde, justement, qui ont pu ça. Mais ça, c'est depuis que je suis mère. Avant, j'étais comme, c'est cute les enfants, mais mon cœur n'était pas autant là.
0: Simon, rappelle-nous donc dans son premier one-man show, qu'est-ce que Virginie disait?
2: qu'elle ne voulait pas d'enfants.
1: Ah, c'est dans mon deuxième que
2: dans
1: je
2: ton deuxième, deuxième, c'est oui. ça, dans ton deuxième.
1: Oui, celui juste avant, là. Oui,
2: oui mais c'est ça, mais en fait. Sauf erreur, tu as même fait ce show-là avec des enfants.
1: Ben oui, mais ça, c'est...
2: Avec un
1: ça,
2: enfant.
1: C'est, j'avais un enfant, puis j'étais enceinte d'un deuxième. Mais ça, c'était des... C'est parce qu'il faut booker les tournées d'avance, puis j'étais en Europe. Mais en fait, j'avais arrêté la tournée ici quand j'étais enceinte de 5 mois. J'avais fait mon dernier spectacle, et j'ai dit que je veux pas d'enfant, puis là, je commençais à me sentir coupable de dire ça avec un enfant.
2: Puis un long bout, là, du spectacle. Là.
1: Ah, bon, un genre de 20 minutes. Ce serait possiblement ce qu'on appelle une pierre angulaire. mais tu sais, je reviens un peu là-dessus, puis j'en parle justement de la réalité alternative dans laquelle Virginie n'a pas d'enfant dans ce spectacle-là, tu sais. Je pense que c'est il y a une Virginie qui voulait pas d'enfant qui existe encore, puis je suis encore d'accord avec cette démarche-là, tu sais, c'est-à-dire que je voulais pas d'enfant parce que je voulais pas imposer la vie à quelqu'un. Parce que tu sais pas si la personne va être contente d'exister ou non, tu sais pas ça va être
0: donc,
1: quoi sa
0: donc
1: vie.
0: Donc t'es prête à ce qu'elle te dise, adolescente ou même les deux. Oui. Hey, j'ai pas demandé d'être sur terre.
1: Puis je vais être comme ben vous avez tellement raison que vous avez pas demandé ça. Mais la vérité c'est que moi je viens aussi d'une famille où j'ai adoré ma fratrie puis j'ai eu une super enfance puis il y a une partie de moi à l'intérieur que je voulais des enfants mais je pense que de dire que je voulais pas d'enfants c'était une façon de faire la paix avec. Si j'en ai pas, c'est correct, tu sais. Puis si j'en ai, c'est correct aussi, mais m'être brûlé, tu sais. j'aimais ça, cette posture-là, de faire, je garde le contrôle, je le dis que je veux pas d'enfant. Mais après ça, la vie étant ce qu'elle est, je me suis laissée porter par les belles rencontres et les gens que j'aime. Et puis voilà, et là, j'ai deux enfants. Puis je suis quand même inquiète pour leur avenir, tu sais. Parce que c'est sûr que dans 30 ans, quand mes enfants vont être des adultes, je sais pas ça va être quoi les paramètres de la vie. Mais bon, à suivre, en espérant qu'elle soit capable de s'adapter, qu'elle n'ait pas trop chaud ni trop soif.
0: Oh oui.
1: Non, mais c'est vrai.
0: Ben oui, c'est ça. Ouais, je ris, c'est pas drôle, mais en même temps, on rit aussi parce que c'est absurde. Puis toute cette matière-là est fabuleuse pour une humoriste comme toi.
1: Oui, c'est ça.
0: Destin fatal, mystère total est en rodage. Oui. Avant ça, il y a eu Mes sentiments. Oui. Mes sentiments qui est disponible sur Crave. Avant ça, il y a eu Du bruit dans le cosmos qui est disponible sur audio.
1: Oui, exact.
0: Tout ça.
1: Oui.
0: Virginie Fortin, merci infiniment d'être passée.
1: Merci de m'avoir accueillie. On dirait que c'était un peu une thérapie. Là. Je me suis vraiment
2: Toujours. C'est un peu ça. Oui, ventilateur pour nous aussi.
3: Tu reviens quand tu veux.
0: OK, on a des courriels sur les avis du lundi. Ma mère, 81 ans, autonome, qui conduit, fait de l'aquaforme et de la gym pour personnes âgées. Elle se sent souvent exclue et diminuée quand on doit utiliser un code QR ou si elle doit utiliser un iPad. Elle ne va pas dans un nouveau restaurant pour cette raison.
3: Ah,
0: les amis, 3-4 feuilles imprimées, brochées, là, ça fait l'affaire dans ce resto.
1: Même une ardoise. Hein. Mettez donc ça sur une ardoise.
2: Ben,
0: oui.
2: C'est
0: vrai. Oui. Le menu QR est plus hygiénique. Madame, je le sais pas. Moi, quand je lis toutes les études sur ce qu'on a sur notre iPhone puis notre toute contrainte sur nos affaires, je ne suis pas certaine. Mais peut-être, si c'est votre propre téléphone, il faudrait quand même le passer au purel une fois de temps en temps. Merci de parler du fait que toutes ces photos dans un cloud ont une empreinte numérique et donc écologique importante. Ouais, ça,

0: c'est vrai.
1: Oui.
0: Ce sont par contre des souvenirs, c'est déchirant tout ça.
2: C'est ça, voilà, j'ai des photos de menus dans mon sel. T'sais, j'ai genre 12 000 photos, mais j'ai des photos de menus.
0: C'est ça, exact. Oui. Alors, le film Hanté prend l'affiche partout au Québec le 9 octobre. Donc, un scénario d'India Desjardins, une réalisation de Raphaël Ouellette. Et Destin fatal, mystère total, est en rodage un peu partout. Il y a quelques dates qui sont déjà complètes. Oui. La première à Montréal et à Québec aura lieu en février, puis ensuite la tournée jusqu'en mai. Merci beaucoup. Attends, t'as choisi une... On t'a demandé une pièce musicale.
2: Oui, oh mon Dieu.
0: T'en as proposé deux.
2: J'en ai proposé plusieurs, mais ça passe vraiment par le cerveau de mes enfants. Là, c'est Tiens-toi bien de Tiens-toi bien de Diane Dufresne, parce qu'un jour, j'ai dit Tiens-toi bien à Blanche, puis là, je me suis mis à chanter Tiens-toi bien, Tiens-toi bien, Tiens-toi bien, bien, bien. Puis là, elle me disait Maman, chante encore Tiens-toi bien, Tiens-toi bien, Tiens-toi bien, bien, bien. Et là, on l'écoute à toutes les semaines, là, cette chanson-là. Puis Blanche chante maintenant Tiens-toi bien, Tiens-toi bien, Tiens-toi bien, bien, bien.
0: Merci Virginie Fortin, puis après, Tiens-toi bien. Celle qui était hier à Chanteur masqué et que personne n'a réussi à démasquer, elle est au bout du fil, Nathalie Petrovski.
2: Oh my God, tiens-toi bien!

0: si on est endormi il y a 40 minutes, on est bien réveillé avec tout. Tiens-toi bien, j'arrive de Diane Dufresne. Je sais pas si elle est bien réveillée ce matin. Nathalie Petrovski, bonjour.
1: Bonjour. Oui, je suis réveillée, mais je suis un peu fatiguée.
0: Ma petite Maudine,
1: ben oui.
0: Tu nous as rien dit de ce que
1: mais
0: tu tramais.
2: Ben non.
0: Mais depuis quand, toi, les règles s'appliquent à toi? Nathalie Petrovski, donc, raconte-moi ton aventure avec Chanteur masqué. Premièrement, comment tu t'es retrouvée là? Comment ils ont fait pour te convaincre?
1: Ben, ils se sont pris à plusieurs. En fait, c'était la troisième fois. La première fois, j'ai dit, voyons donc, êtes-vous malade? Ça, c'est il y a à peu près 3 ans. Jamais je ferais ça. Je veux pas me couvrir de ridicule. Je sais pas chanter. Écoute, je chante même pas dans les karaokés. Fait que... Et puis finalement, de guerre lasse, à un moment donné, ils sont revenus. Avec ce magnifique costume de la reine des échecs, je trouvais ça quand même assez une belle ironie. Et puis tu sais, à C'est juste la TV avec Alex Perron, Anne-Marie Wittenshaw et Brian O'Day, ce sont des fans finis de cette émission-là. À chaque semaine, ils me cassent les oreilles avec les chanteurs masqués que moi j'écoute de temps à autre, mais pas plus que ça. Puis là, je me disais, oh mon Dieu, ils vont tomber en bas de leur chaise. Fait que je l'ai fait un peu pour me foutre de leur gueule, je pense, un petit peu aussi.
0: OK, comment vous êtes arrivé sur le choix de la chanson de Pierre Lapointe?
1: C'est eux autres qui me l'ont proposé. Moi, je pense

0: quasiment. Parce que, tu sais, écoute, j'ai pas de voix, je sais pas chanter. Fait qu'il fallait quand même. Moi, je pense que j'avais proposé quelque chose de Jean Leloup, peut-être I Lost My Baby, ou je sais plus trop. Et puis, finalement, ils ont dit dans ta registre de voix poche, peut-être que. Mais en fait, c'est pas vrai parce que c'est quand même compliqué à chanter La Forêt,
1: ben oui.
0: La Forêt des Mal-Aimés. Vraiment, là, j'ai trouvé ça quand même assez ardu. Et d'ailleurs, ce que j'ai beaucoup aimé, c'est quand Mélissa Bédard a dit, c'est pas une chanteuse, mais elle a quand même du rythme, là, j'étais, oh, bon, au moins, il y a ça, si j'ai du rythme.
1: OK, on va écouter un extrait, Nathalie, de ce qui s'est passé hier soir en chanteur masqué.

0: OK, je pense qu'on comprend. On comprend, Brésil. Sophie Fourin, une question pour toi.
1: Allô, Nathalie. Ouais. Est-ce que as-tu eu du plaisir? Es-tu contente de l'avoir fait?
2: Oui, j'ai eu aucun plaisir. Non, mais si, parce que c'est très stressant. C'est comme, là, t'as déjà le track. Là, en plus, t'entends les autres, parce que les autres, c'est tous des chanteurs. Ils chantent super bien, tout le monde. Fait que j'avoue que le plaisir, mettons que c'est venu après, quand finalement, c'était terminé. Là, j'étais fière de moi. Tu sais, il y avait quand même là-dedans, tu sais, un truc, j'ai comme un peu dominé une certaine peur. Je l'ai déjà dit, je le répète, moi, j'ai un cauchemar récurrent. Je suis sur scène et je sais pas mon thème. Et tu sais, tout le monde me lance des tomates. Fait que tu vois un peu. Wow. Alors le plaisir est venu après.
0: Mais Nathalie, ouais. Tu n'as pas été démasquée. Les quatre juges n'ont pas trouvé qu'il se cachait sous la dame de pique.
2: Écoute, j'en viens pas. Non, c'est pas. Ben, c'est la reine. En fait, c'est la reine des échecs. C'est pas la dame de pique, c'est la reine des échecs.
0: En même temps, je regardais la photo puis j'étais comme ce que je dis, ça n'a pas rapport. Mais la reine des échecs, OK? Mais bref, personne t'a démasqué.
2: Surtout, écoute, ils m'ont couvert. Pauline Marois, Geneviève Guilbeault, Marie-France Bazot. Là, je me disais, écoutez, ils vont finir par me nommer. Ben non, ils m'ont pas nommé. J'étais étonnée parce que ma voix est même pas trafiquée. N'importe qui me connaît le moindrement, tu sais tout de suite que c'est moi, sauf que c'est tellement hors contexte, puis les gens, j'imagine, s'attendaient tellement pas à ce que je sois là. Mm-hmm. Moi-même, je m'attendais pas à être là, que je comprends qu'ils aient pas.
0: Il y avait quand même de l'autotune, là, parce que il y avait quand même un petit peu d'autotune, mais ta voix a pas été corrigée. Mais on te reconnaît, nous, autour de la table, en réunion de production, ce matin, on t'a évidemment reconnu. Mais t'as été éliminée par le vote, parce qu'il y a 5 chanteurs, chanteuses masquées, puis là, il y a un vote, puis bon. Est-ce que ça te fait ton affaire d'avoir été éliminée?
2: Ben oui. Puis tu sais, je me rappelle quand Claude Poirier est allé, il était pas content.
0: Non.
2: Parce qu'il dit, c'est toujours des chanteurs qui gagnent. Ben oui, Claude, parce que ça s'appelle chanteur masqué, imagine-toi donc. Puis c'est sûr que les gens, ils votent pour les gens qui chantent le mieux. Alors, c'était évident que malgré mon beau costume et malgré ma grande prestation, j'allais être éliminée. Puis je veux dire, j'étais bien contente d'être éliminée. Tu sais, refaire ça, j'aurais peut-être pu le refaire une autre fois, mais honnêtement, là, c'est beaucoup.
0: Ben ouais.
2: C'était beaucoup me demander. Beaucoup.
0: C'est beaucoup de travail aussi, puis en dessous du costume, je présume qu'il fait chaud, puis tout
2: oui,
0: ça.
2: Oui, mais ce que, tu sais, au début, en fait, j'avais dit, une des raisons que je vais accepter, je veux essayer le costume et surtout, je veux essayer la tête. Puis j'ai dit, j'ai peur, si jamais j'étouffe, là, je pourrais pas le faire, parce que, tu sais, c'est quand même, puis tu sais, j'avais entendu toutes sortes d'histoires, mais moi, c'était extraordinaire. La tête, elle était super légère et en plus, il y avait comme un écran moustiquaire, ce qui fait que je voyais très bien. Fait que j'étais franchement bien. Fait que quand j'ai vu ça, j'ai dit, OK, d'accord, là, je peux le faire. Mais autrement, tu sais, je suis claustrophobe, fait que je sais pas si j'aurais été capable, si c'était lourd. S'il y en a où c'est vraiment lourd puis ils voient rien. Mais tu sais, tout le monde qui était là hier soir, tout le monde chantait super bien, là. Fait que, tu sais.
0: Ben, bravo pour un, avoir été éliminé parce que ça fait ton affaire. Et deux, pour ne pas avoir été démasqué, Nathalie Petrovski, à chanteur masqué. On se voit vendredi à la bande des quatre.
2: Eh oui. On se voit vendredi.
0: Bye.
3: Bye.
0: Allons-y, Simon, avec ton sujet ton sujet d'aujourd'hui, qui est le surmenage.
3: Ouais, c'est drôle parce que on cherchait des sujets la semaine passée, puis j'avais de la misère à en trouver, puis j'ai dit bon, je vais faire ça sur le fait que je suis brûlé puis surmené. Puis je veux pas commencer à me plaindre du fait que ça va trop bien professionnellement parce que c'est un très beau problème. Dans tous les
0: gérer
3: milieux.
0: Gérer l'abondance.
3: Ouais, c'est ça. Puis dans tous les milieux en ce moment, je pense qu'il y a du monde qui en arrache. Moi, je suis chanceux, mes projets sont trippants, j'aime ma job, j'apprends plein de choses, je travaille

avec du monde extraordinaire. Mais il y en a un petit peu beaucoup depuis un petit moment. Puis j'ai, c'est pas le fait d'être surmené, mais aussi la peur éventuellement d'être surmené. Mm-hmm.

0: la plupart de tous ces mandats-là.
1: As-tu de la misère à dire non?
0: Oui. Oui, j'ai de la misère à dire non. Surtout quand c'est des projets de fun, tu sais. C'est comme, moi, c'est une décision que j'ai prise d'être pigiste parce que la position que j'avais avec une grande liberté à Radio-Canada auparavant,
1: à très limitative.
0: Exact. Puis, ben, oui, quand même. Tu sais, puis aujourd'hui, ben, je dis, tout ce que je fais, c'est comme, c'est jamais plate, mais en même temps, on le voit pas venir parfois aussi, là, que ça va nous rentrer dedans puis qu'on va en avoir beaucoup.
1: Sophie, as-tu de la misère à dire non, toi?
2: Non. Pas plus maintenant. Mais avec le temps, en vieillissant, on a la chance de choisir un peu plus nos projets. En même temps, je suis un peu comme, en tant que pigiste aussi, tu veux pas laisser passer certaines choses, mais...
1: tu veux nourrir certains contacts, puis pour nourrir ces contacts-là, ça veut dire oui, travailler avec eux parfois.
2: Mais j'essaie de toujours avoir des projets qui font du sens pour moi. C'est un peu ça la ligne. Qui ont du sens,
0: Mais quand ça... Quand ça s'accumule éventuellement, en tout cas.
2: Mais parenthèse, toi, t'as des jeunes enfants maintenant.
0: C'est là où j'allais.
2: Je pense que c'est... Vas-y.
0: C'est aussi que j'ai peur d'en échapper avec mes filles, tu sais. Puis de manquer des événements importants, des souvenirs, d'être pas assez là. Puis j'avoue que au courant des derniers mois, j'ai peut-être jouer un peu dans ce film-là. J'ai beaucoup voyagé aux États-Unis, puis quand on part, ben, tu sais, ça, c'est des fois c'est des 8-9 jours, documentaire, une série documentaire pour TV5. Puis ma petite Louise la semaine passée a dit à sa maman, papa, il est devant la caméra, mais puis il est toujours parti.
1: Tu sais,
0: comme, puis ça, tu sais, je veux dire, je pense que je suis là quand même, là, tu sais, dans le sens, en même temps, je veux pas me comparer au pire, là, mais tu sais, mais oui, ça m'a rentré quand même dedans. Puis c'est ça. Puis quand je suis là aussi, je suis peut-être pas nécessairement reposé. Peut-être un peu plus fatigué, un petit peu la mèche courte.
1: As-tu l'impression aussi, par exemple, de travailler tant pour tes filles aussi? Est-ce qu'il y a cet aspect-là de amener de l'argent à la maison, on travaille fort, mais ça veut dire qu'on pourra se reposer éventuellement ensemble? Est-ce qu'il y a ça ou il n'y a pas vraiment ça?
0: Pas vraiment, parce que franchement, je ne suis pas dans un...
1: Le papa pourvoyeur, tout ça, tu n'es pas là-dedans.
0: Non, puis aussi, tu sais... ça va bien, mais en même temps, tu sais, je ferais moins de sous, ça serait OK aussi. Tu sais, on a une certaine simplicité chez nous. Puis les filles, on manque de rien. Puis
1: c'est vraiment ta passion, ton désir qui drive tout ça. Là.
0: Égoïste même, jusqu'à un certain dans le sens. Tu sais, c'est mon boulot. C'est des trucs auxquels j'ai pas envie de dire non.
1: Mais égoïste, c'est intéressant, cette notion d'égoïsme. Parce que est-ce que ça veut dire, moi, j'ai pas d'enfant, vous le savez, là, qu'à partir du moment où on a des enfants, c'est égoïste de continuer à suivre ses passions au détriment, mais est-ce que c'est vraiment au détriment? Je sais pas.
2: Moi, je pense qu'il faut vraiment en discuter avec la conjointe.
0: Ouais, exact.
2: Parce que c'est des ententes de couple et de famille. Moi, je suis partie pendant 6 ans faire des voyages à travers le monde quand mes filles avaient entre 9 et 13 ans, 9-14. Puis c'est.
0: Est-ce que ça s'est ressenti?
2: Ben, il faudrait voir comment elles vont aujourd'hui.
0: Ben, l'air de bien aller,
2: non, ça va bien. Non, mais dans le sens que moi, j'en souffrais énormément quand je partais. Ben oui. C'était difficile. Mais je pense que ça s'est... Oui, ben oui, ça s'est ressenti.
1: On pense aux politiciens et politiciennes aussi qui sont jamais là.
2: Il y a toujours des conséquences. Mais après, il faut voir sur le long terme. Je pense que, je veux dire, l'important...
1: Mais il y a le long terme. On peut pas dire, elles vont pas mieux maintenant, mais elles vont aller mieux plus tard. Quand si jamais... Toi, tu l'as pas senti de toute évidence,
0: Non, mais... Dans le sens, c'est moi, je donne ce petit exemple-là. Après, tu sais, c'est juste des moments... La plupart, ce sont des moments de bonheur quand le retour... Puis, tu sais, souvent, ce que ma blonde me dit, c'est genre, elle s'ennuie pas, là, on a du fun, là. Tu sais, c'est comme... Tu sais, elle s'en sort... Mais après, puis aussi, c'est le fait de dire non à des projets, puis après ça, t'es comme, tu sais, si t'es déçu, puis tu fais pas ce que t'aimes non plus dans la vie, il y a un impact.
1: Donc, il y a cette absence physique et ou absence même quand tu es là, que t'as en tête. Mais il y a aussi la fatigue de tout ça, parce que là, je reviens au sujet, c'est le surmenage.
0: Ben, c'est ça. Puis c'est la peur du burn-out. C'est parce que des êtres humains qui travaillent trop, il y en a beaucoup, beaucoup, beaucoup autour de moi. Puis le syndrome d'épuisement professionnel, ça a l'air que c'est le mal du siècle. C'est ça. C'est

0: vos meilleurs autour de moi. Puis je remarque qu'il y a quand même un gros tabou autour de cette question-là.
1: Encore.
0: D'admettre son épuisement, c'est un aveu de faiblesse, avoir peur des conséquences, d'être jugé ou simplement perdre sa job. Tu sais, il y a des mécanismes là, qui existent pour prévenir ça, mais je pense que...
1: Le système, le gros système. Il va y avoir des petits mécanismes qui préviennent. On est dans un système où tout nous dit go, go, go, performe, performe, produit. Soit, même quand tu te reposes, performe ton repos. Tu sais, on est vraiment là-dedans.
0: Exact. Puis, il y a un tabou. Puis ça, mais après, c'est ça, je fais une petite recherche. Là. Ça date tellement pas d'hier, cette idée du surmenage, du burn-out. En 1768, le médecin suisse Samuel Tissot parlait déjà des dangers du travail acharné. Nietzsche, dans Le Gai Savoir, 1882, disait que le travailleur zélé sacrifie sa vie à sa vertu. Mais le terme burn-out, là, ça date de 1969. C'est un criminologue qui parlait là, un responsable pénitentiaire aux États-Unis. Puis le terme en psychologie est arrivé en 1974. Donc, tu sais, si on est conservateur, ça fait plus de 50 ans là, qu'on parle de burn-out psychologique. Puis, je veux dire, c'est partout, là, je veux dire. Puis,
1: il y a 50 ans, c'est bien peu pour changer des mentalités, changer une culture aussi, dans le sens qu'il y a beaucoup de burn-out, mais ça ne veut pas dire que le tabou ne continue pas.
0: Non, effectivement. Puis, je regardais ça, là. Il y a une enquête de l'Observatoire sur la santé et le mieux-être au travail qui a été réalisée de 2021 à 2023. Puis 25,4% des participants disaient vivre de l'épuisement professionnel. Donc, c'est beaucoup. Puis, une autre petite tranche de vie, là. Mm-hmm. Un ami autour de moi, récemment, on discutait. Lui, il prend genre 2 heures pour faire du sport par jour. Mm. Puis il disait, moi, je travaille 6 heures. Puis il me dit... Dis-le pas.
2: Il fait quoi dans la vie? Genre, il fait quoi? Tu veux pas le dire?
0: Je dirais pas, mais
2: non, mais c'est parce que c'est pas quelqu'un qui travaille dans une usine.
0: Il travaille dans mon milieu, là. Il travaille dans le milieu de la télévision. Puis,
1: il dit dis-le pas.
0: Puis je suis comme, pourquoi? Tu sais, dans le sens, la semaine de 4 jours, travailler 6 heures, waouh! Tu sais, je veux dire. Puis moi, franchement, je pense que c'est ça que je souhaiterais éventuellement. Tu sais, travailler 6 heures, mais tu travailles bien, là, 6 heures. Tu sais, je suis comme.
1: Quand tu travailles fort, puis on n'a pas. Je parle pas pour moi, là, parce que. Vous allez m'écrire, puis avec raison, moi, j'ai énormément de vacances et je vous le dis très sincèrement, c'est ça qui, depuis 8 ans, me tient à bout de l'épuisement dans ce rythme-ci. Mm-hmm. Je pense que j'aurais fait 5 ans sans ces vacances-là, c'est sûr. Mais on n'a pas assez de vacances payées au Québec, au Canada. Mm-hmm. On n'en a pas assez. Ça change une vie.
0: Ouais, puis...
1: On ne peut pas avoir 2 semaines de vacances quand on rentre dans un nouvel emploi par année. On ne peut pas avoir juste 3 semaines après une couple d'années. Ça ne se peut pas. Il faut regarder ce qui se fait en Europe. Puis il faut regarder ce qui se fait dans les pays nordiques. Ça n'a aucun sens, tout ça, là.
0: Exactement. Puis on n'est pas gagnant. Je ne sais pas ces études-là devant moi, là. On n'est pas gagnant. Je pense que, justement, les 4 jours semaine, les 6 heures par jour, les 6 heures efficaces, reposées, ou c'est ça, on ne va pas se cacher aux toilettes pour regarder notre cellulaire.
1: Plein de réflexions là-dedans, Simon. Je suis convaincue que les gens vont repartir avec plusieurs des choses qui ont été dites dans les dernières 10 minutes et qui vont leur servir. Merci pour ça, Simon. Hey, je sais que ce n'est pas toujours évident. On vous demande, on nous demande de parler de choses personnelles, mais c'est dans le but de joindre des questions qui sont quand même universelles.
0: Semaine prochaine, calvitie.
1: C'est le sujet d'André Martineau après les infos. D'accord. On voulait garder quand même quelques minutes, Sophie, parce qu'il y a ces grandes journées de la culture dont tu es co-ambassadrice aujourd'hui avec Claude Cobra de Blue Jeans Bleu.
2: Oui.
1: Et puis, tu as des suggestions à nous faire.
2: En fait, je suis très emballée par ça parce que c'est les 30e journée de la culture le week-end prochain, 25, 26, 27 septembre. Il y a 2400 activités gratuites. Je le répète, gratuites. On parle de surmenage. Je pense que ça va vous faire du bien. C'est gratuit et c'est partout à travers le Québec, dans 343 villes et villages. C'est le thème, encore cette année, la culture fait du bien. C'est très à propos. Et effectivement, j'ai sélectionné quelques activités, mais il faut absolument que vous alliez sur le site des Journées de la culture.
1: Journéesdelaculture.qc.ca, journée au pluriel.
2: Exactement, parce que c'est extrêmement bien fait. Vous pouvez choisir selon votre type d'activité, selon votre région, la date. C'est 3 jours, comme j'ai dit, 25, 26, 27 septembre. Et vous allez avoir une panoplie de suggestions plus intéressantes les unes que les autres. Par exemple, Simon, si tu voulais faire de la pyrogravure sur bois à Terrebonne, tu pourrais.
0: Je pourrais.
1: J'adore cette suggestion.
0: Mais j'ai pas le temps.
2: C'est ça, je suis trop occupée. Bon, mais tu sais, c'est wow. En fait, les journées de la culture, c'est
0: quoi
2: pas
0: de la pyrogravure?
2: C'est tu brûles
1: c'est
2: le bois.
1: C'est comme buriner.
2: Ah, oui, exactement. Ouais. Ma soeur faisait ça à 15 ans, puis on avait peur, oui.
1: Moi, ça sent un peu le feu.
2: Exact. Je vais vous dire, en Abitibi, par exemple, vous pouvez aller danser à la municipalité de Clerval. Ils ont une activité qui s'appelle « Faire danser un village ». C'est une grande chorégraphie collective au rythme d'une chanson créée et interprétée par les Cheesy Chili. Alors, moi, juste ça me tente. J'étais comme ça, c'est bien le fun.
1: Ben oui.
2: Toute la gang qui va danser le dimanche après-midi. Dans le Bas-Saint-Laurent, on était là la semaine passée, on a fait toute une tournée médiatique. L'autobus magique. Alors, c'est un autobus qui fait un circuit culturel. Ça part de Matane. Mais le party, c'est autant dans l'autobus que dans les arrêts qui va faire. À Québec, capitale nationale, il y a tellement de choses à faire à Québec. Il y a des visites architecturales. Il y a match impro-dance à la bibliothèque Gabriel Roy. Une méditation guidée au monastère des Augustines.
1: Oh! Faut aller là, les amis.
2: À Sept-Îles.
1: C'est vraiment
2: beau. Je le sais. J'ai pensé à toi. À Sept-Îles.
1: La dernière.
2: Un parcours de cinéma en forêt, le soir. Ça s'appelle Les Brunantes, au Parc des Jardins de Lens, à Sept-Îles. Les
1: heures
2: sont projetées.
1: Peut-être.
2: Une à Montréal, bien, la Maison Symphonique. Le 26, Payari va être là. Les élèves de El Sistema et Blue Jeans Bleu vont faire leur chanson extraordinaire. Il faut que tu dises wow.
1: Donc, à la Maison Symphonique, je suppose.
2: Oui.
1: Sophie Fouron, Simon Coutu, merci pour un autre beau club social ce matin.
2: C'est super.
1: Merci à Virginie Fortin qui était là. La calvitie, c'est le mot qui résonne d'André Martineau après les infos.
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5: Ici Louis de Belleval, voici les informations. Campagne électorale, les chefs des cinq principaux partis affirment que rien n'est encore joué à 2 semaines du scrutin. Selon un sondage Segment Recherche commandé par Radio-Canada et les coops de l'information, le Parti québécois est toujours en tête des intentions de vote devant la CAQ. Le Parti conservateur souffle quant à lui dans le cou du Parti libéral. Résumé de la journée avec Mathieu Goyer.
6: À 2 semaines du jour J, le Parti québécois continue de se rapprocher du pouvoir. Avec 29 % d'appui, le PQ trône toujours en tête des intentions de vote, devant la CAQ à 22 % le PLQ à 19 % le PCQ à 18 % et Québec solidaire à 12 % Des résultats qui laissent une fois de plus présager l'élection d'un gouvernement minoritaire. Christine Fréchette réagit en brandissant encore la possibilité d'une alliance entre péquistes et conservateurs.
7: Il y a une sorte d'alliance, là, souveraineté-austérité, qui est en train de se dessiner. Ça m'étonne, en fait, parce que je reconnais pas toujours l'historique, notamment du Parti québécois.
6: Paul-Saint-Pierre Plamondon réplique que la formation d'un gouvernement minoritaire n'est pas une garantie.
8: Je pense qu'il est tôt pour assumer que ce sera un gouvernement minoritaire parce que nous, sur le terrain, on sent énormément de soutien en ce moment, on sent un élan.
6: Éric Duhaime est en voie, lui, de rattraper les libéraux. Il rejette formellement une coalition avec le PQ, mais se dit prêt à collaborer avec toutes les formations.
9: Si un gouvernement minoritaire, il peut avoir une longue vie. Là. Il faut comprendre que ça peut être stable dans mesure où il y a de la bonne foi de tout le monde.
6: Déjà en difficulté chez les francophones, Charles Millière se fait maintenant dépasser par Éric Duhaime dans cette tranche cruciale de l'électorat, mais il refuse de jeter la serviette.
10: Je m'identifie à aucun des trois. Alors moi, j'y vais all-in, comme on dit, pour séduire les Québécois.
6: Tout est encore possible, croit-on aussi à Québec solidaire, même si le parti ne fait pas bouger l'aiguille. Riva Gazal.
11: Il reste encore 2 semaines, puis il reste encore un débat. J'ai très hâte à ce débat-là.
6: 41% des Québécois pourraient encore changer d'idée d'ici le 5 octobre. Ici Mathieu Goyer, Radio-Canada, Montréal.
5: Rentrée parlementaire à la Chambre des communes, le gouvernement Carney a déposé le projet de loi C-39 qui veut accélérer les grands projets d'investissement au pays. Ottawa présente le texte comme une modernisation nécessaire des évaluations d'impact environnemental et des lois du travail. Mais plusieurs zones grises demeurent et suscitent des inquiétudes. Christian Noël.
12: Pour renforcer l'économie canadienne, le gouvernement Carney veut appuyer encore plus sur l'accélérateur. Par exemple, des projets de pipeline, d'électricité ou de transport pourraient être exemptés de certaines études d'impact. Et l'approbation de projets devra survenir dans un délai d'un an, selon le projet de loi.
13: Vise à renforcer nos corridors de transport et nos corridors commerciaux.
12: Pour empêcher qu'une grève ou un lockout ne

0: Valentis, un projet d'intérêt national, un médiateur spécial pourrait être nommé. Et pour ceux qui négocient de mauvaise foi, les pénalités seront plus sévères. Le ministre des Transports, Stephen McKinnon.
1: C'est ainsi que nous renforçons la position du Canada comme partenaire commercial fiable.
0: Partout au pays, les syndiqués s'inquiètent. Marc-Édouard Joubert du Conseil du travail du Canada.
2: Le droit de grève, qui est un droit fondamental, on a peur, en fait, que ce droit-là soit restreint davantage.
3: Sous prétexte qu'il y a Donald Trump, on va dilapider la richesse collective.
0: Le chef du Bloc québécois accuse Mark Carney d'agir comme un rouleau compresseur. Yves-François Blanchet.
3: Il y a comme une instrumentalisation de la crise actuelle pour faire autre chose complètement.
0: De leur côté, les conservateurs ne sont pas contre l'idée du projet de loi. En principe, le député Pierre Paulus.
4: Tout projet de loi du gouvernement qui aide à accélérer les projets au Canada, on est favorable. Mais en même temps, tu reviens dans les détails.
0: Le gouvernement Carney assouplit plusieurs règles pour aller plus vite, mais l'opposition craint que ce projet de loi monstre de 250 pages soit plutôt en train d'éliminer des protections essentielles pour les travailleurs et l'environnement. Ici Christian Noël, Radio-Canada, Ottawa.
5: La Colombie-Britannique a déposé sa poursuite contre OpenAI en Californie en lien avec la tuerie de Tumblr Ridge en février. Elle accuse l'entreprise américaine de ne pas avoir agi pour prévenir l'attaque alors que la tireuse s'était entretenue avec le robot conversationnel de l'entreprise, ChatGPT. William Burr a plus de détails.
6: Our laws and safety frameworks have not kept pace.
7: Nos lois ne se sont pas modernisées au même rythme que l'intelligence artificielle, affirme la procureure générale de la Colombie-Britannique, Nikki Sharma.
6: Today, British Columbia has filed a lawsuit against OpenAI in California.
7: Le gouvernement provincial a déposé dans le district du nord de la Californie une poursuite contre OpenAI, l'accusant de négligence pour ne pas avoir informé les forces de l'ordre et de complicité dans une fusillade de masse. La tueuse qui a fait 8 morts à Tumblr Ridge, dont 6 à l'école secondaire, avait été bloquée par OpenAI en raison de conversations qu'elle avait eues avec le robot conversationnel ChatGPT. Toutefois, OpenAI n'avait pas averti les autorités.
8: Those facts are very strong, for negligence.
7: Ces éléments constituent des arguments très solides pour étayer des accusations de négligence, dit Pavel Kolmogorov, avocat en litige commercial à Irvine, en Californie.
6: Reimbursement for the school.
7: Nikki Sharma veut que OpenAI paie la reconstruction de l'école de la communauté. Dans une déclaration, une porte-parole de OpenAI affirme que ce qui s'est passé à Tumblr Ridge est une tragédie indicible, que l'entreprise reste déterminée à collaborer avec les autorités gouvernementales et à poursuivre ses efforts en matière de sécurité. Ici William Burr, Radio-Canada. Vancouver.
5: Et puis enfin, le Canada, la Norvège, la Nouvelle-Zélande, le Royaume-Uni et l'Australie ont publié une déclaration pour condamner les élections législatives organisées par la Russie dans les territoires ukrainiens occupés. Ils dénoncent une violation de la souveraineté et de l'indépendance de l'Ukraine. C'était les informations.

Deuxième portion d'émission, Pénélope McQuaid au micro et toute l'équipe là pour encore 90 minutes à passer ensemble ce matin. Je vous parle de ce matin, mais laissez-moi revenir sur la semaine dernière parce que les lundis, ce qu'on vous propose dans cette émission, c'est ce qu'on vous propose le vendredi si vous êtes abonné, si vous êtes abonné à notre compte Instagram, RC barre de surlignement Pénélope. Donc sur Instagram, je vous propose toujours un top 3 de la semaine. Et le lundi, si vous textez Pénélope sur la bulle conversationnelle de l'application audio, on vous envoie les trois liens vers ces trois sujets. La sumotori Nadia Cardin, qui était avec nous lundi passé au Club Social, donc cette Québécoise qui vient de remporter un grand championnat aux États-Unis et qui s'en va au championnat mondiaux bientôt. Il y avait cette enquête, donc la simulation enquête sur la théorie qui fascine la Silicon Valley, avec son auteur à qui on a parlé en direct de Paris, Loïc Hecht. Une enquête de 8 ans pour savoir est-ce qu'il y a moyen de prouver, de démontrer scientifiquement que nous vivons dans une simulation, c'est-à-dire que nous serions des joueurs, que nous serions contrôlés, que nous serions que notre vie telle qu'on la connaît, la réalité telle qu'on la connaît, serait commandée par d'autres entités, peut-être l'intelligence

0: l'intelligence artificielle. C'était vachement intéressant. Et le troisième sujet, c'est le sentiment d'appartenance qu'on trouve parfois quand on reçoit un diagnostic ou qu'on s'auto-diagnostique, par exemple, trouble du spectre de l'autisme ou TDAH, par exemple. C'était avec le docteur Charles-Antoine Barbeau-Meunier et c'était vraiment passionnant. Alors, voilà ce qu'on vous propose ce matin. Notre premier sujet de cette heure, cette grande discussion qu'on va avoir sur le sommeil. Parce que les experts le répètent, c'est un des principaux piliers de la santé, de la longévité, d'être en bonne santé, la qualité de notre sommeil, un sujet qui revient régulièrement. On en a parlé ce matin avec Virginie Fortin. Mais on n'est pas tous égaux pour des raisons physiologiques ou économiques ou sociales devant le sommeil. Puis la raison, l'angle qu'on a voulu prendre ce matin, ben on a voulu entendre notre précieux trio philo-socio-marketing sur ce sujet-là. Elle est sociologue, professeure associée à l'École des arts et cultures de l'Université du Québec en Outaouais et autrice Valérie Harvey, bonjour.
1: Bonjour.
0: Avec nous, Ludwig Moquin-Baudry, professeur de philosophie au Collège Jean-Brébeuf. Bonjour, Ludwig.
2: Bonjour.
0: Et complète ce trio, Jordan Lebel. Bonjour, Jordan.
3: Bonjour.
0: Professeur titulaire en marketing et vice-doyen aux études supérieures à l'Université Concordia. Je commence par vous, Jordan. On vous lance toujours des espèces de sujets, nous autres. Puis là, vous êtes, ah oh, oui, ça m'intéresse. Réaction à ce sujet qu'on vous a lancé?
3: Bien, à vivre comme ça, moi, ce qui m'est venu en tête, c'est à quel point le sommeil, c'est un besoin de base essentiel. Quand on est en marketing, ben, c'est un puits sans fond. On manque jamais de boulot dans ce créneau-là. Puis la deuxième réflexion m'a ramené à une critique, un journaliste du New York Times il y a à peu près une trentaine d'années qui avait écrit « En ce qui concerne les besoins de base, l'humain ne se satisfait rarement que des produits de base. On cherche toujours à embellir, à améliorer. » Et quand on a ça en marketing, quand on a une espèce de tendance de fond comme ça, ben là, ça l'ouvre la porte à toutes sortes de tactiques et on le voit présentement. Mm-hmm. L'hygiène du sommeil dépasse largement votre matelas, votre literie. Ça touche plein de catégories de produits.
0: Ben ouais.
3: Puis j'en ai quelques exemples à vous livrer peut-être un petit peu plus tard, vous allez être surpris.
0: OK, je ne sais pas si Marc Labrèche aurait fait ce genre de pub il y a 30 ans.
3: Probablement pas, parce qu'il y a 30 ans, on était plus dans une logique. Hein, rappelez-vous, les années 80-90, on était dans la performance. Hein. Souvent, on entendait « Tu dormiras quand tu seras mort.
0: » Tu sais,
3: oui, malheureusement.
0: Vrai.
3: Mais là, on est plus dans une narrative expérientielle. Hein. C'est l'expérience du sommeil. C'est tout ce qui peut l'améliorer, l'embellir. On est dans le feeling. Hein. Vos draps de soie, votre lit moelleux.
0: Ben, on est un peu dans la promesse du sommeil avec ces produits-là. OK,
3: tout
0: on
3: à
0: y
3: fait.
0: Revient
3: tout à fait.
0: Au marketing. Ludwig, je pense que ça n'a pas été simple.
2: Ben, quand on parle de sommeil en philosophie, je connais pas de grande philosophe qui a écrit un ouvrage sur le sommeil. On peut trouver des bribes par-ci par-là de préoccupations sur le sommeil, mais c'est souvent utilisé de manière métaphorique. Donc, c'est preuve que c'est un bon sujet, il a fallu que je creuse.
0: OK, d'accord. Puis on va revenir sur certains de ces philosophes-là. Puis de la grande notion de sommeil, être endormi, effectivement, au sens figuré.
2: Exact.
0: Comme être éveillé aussi au sens figuré, d'où le terme woke. Mais c'est pas le sujet aujourd'hui. Valérie Harvey, sociologiquement, qu'est-ce que ça dit, ce sujet-là?
1: Ben, en fait, le sommeil, nous non plus, il n'y a pas tant de choses directement sur le sommeil, mais quand même, le sommeil, pour nous, c'était très porteur parce que c'est une norme. Hein, et les normes pour le sommeil sont très contradictoires, ce qui crée beaucoup, beaucoup de tensions, ce qui ne nous aide pas à dormir.
0: Oui, c'est ça, exactement.
1: Oui. Parce qu'en fait, on nous dit, tout nous porte à avoir une hygiène de sommeil. C'est le mot qu'a employé Jordan, j'ai trouvé ça fantastique, parce que maintenant, on ne veut plus performer nécessairement en travaillant comme des fous, mais on veut performer son sommeil. Donc, vraiment, il faut, on se pose la question le matin, as-tu bien dormi, combien de temps t'as dormi, etc. Donc, on se crée un stress parce qu'on sait que c'est bon pour la santé, on sait que c'est bon pour la longévité, tu l'as dit, on sait que c'est même bon pour classer ses connaissances parce que la nuit porte conseil. Ça fait longtemps qu'on le sait. Donc, il y a quelque chose à propos du sommeil qui vient nous créer une espèce de structure pour nous inciter à bien dormir, mais toute la société est construite avec des horaires de travail qui sont quand même très précis. Les enfants vont à l'école pendant la journée. Les horaires de garderie sont alignés avec ça. On a aussi les écrans bleus qui viennent nuire, semble-t-il, aussi à notre qualité de sommeil. Donc, on a vraiment quelque chose qui ne vient pas nous favoriser un sommeil optimal, on va dire.
0: Mais en fait, on nous vend du rêve. Sociologiquement. En fait, cultive ce rêve de bonne nuit de sommeil, mais je veux dire, qui a des bonnes nuits de sommeil de façon répétée, là?
1: Ben c'est ça. Moi, je trouve que, tu sais, quand on a parlé du sommeil, je me suis dit, mon Dieu, c'est comme le mot bonheur. C'est un peu vide, dans le sens où le bonheur, c'est super, là, on le souhaite tous, mais c'est une aspiration qui est tellement portée comme si, on, quand on est sur le bonheur, on va le rester.
0: Ben, mais le bonheur, c'est pas pour ben rien, oui. Je présume, qu'il y a ça, Jordan?
3: Ben, tout à fait, c'est aspirationnel. Alors, est-ce qu'on n'atteint jamais nos aspirations? Ben non, parce qu'on va toujours nous offrir mieux, plus beau, plus gros, plus confortable, plus... porté vers le sommeil.
0: Alors que les fabricants, petite information privilégiée ici,
3: Jordan. Ah oui, là, je pense que les auditeurs, si vous avez déjà magasiné ou essayé de vous trouver un matelas et comparer les prix d'un détaillant à l'autre, c'est presque impossible parce que les compagnies de matelas vont créer des modèles différents. Alors, à un endroit, la même marque va avoir 130 sachets ou springs en sachet. Mm-hmm. À l'autre, ça va être 150. Alors, il y a toujours des petites nuances. Puis les numéros de modèles sont jamais identiques.
0: Donc, on ne peut pas comparer véritablement.
3: C'est très difficile. C'est pour ça que si vous allez magasiner un matelas, la première chose qu'on veut faire, c'est essayez-le. Là, c'est comme dans, vendre une voiture. Et l'acheteur doit être derrière le volant et ressentir. On est vraiment dans la sensation. Mais si vous avez déjà essayé de magasiner un matelas, là, vous en essayez un.
0: Ben ouais.
3: Après ça, un autre. Ah, y es-tu meilleur? Y es-tu plus ferme? Puis là, si vous avez votre conjoint-conjointe, là, ça se complique. Hein? Donc, c'est pas évident de magasiner son matelas.
0: OK. J'aime ça l'analogie, Valérie Hervé, avec le bonheur. Parce que le bonheur, ce qu'on a appris avec le temps, c'est que c'est des secondes et des minutes de bonheur ici et là. Mais on peut pas faire ça avec le sommeil, là. Excuse-moi.
1: Non, c'est sûr. Sauf que quand on se lève le matin puis on juge sa qualité de sommeil en se disant « Est-ce que je pense qu'il a été qualitatif, ça a été un bon sommeil? » On oublie peut-être que, bon, peut-être j'ai eu 6 heures, peut-être j'ai eu 5 heures, peut-être ça a été assuré, je me suis levée 2 fois pour aller aux toilettes, mais j'ai quand même dormi entre les fois, contrairement à un sommeil qui peut avoir été rempli de rêves et qui nous a pas reposé tant que ça. D'ailleurs, je vais revenir au mot étymologie de sommeil, parce que j'ai trouvé ça très drôle quand je me suis penchée là-dessus, hein, ça vient du latin, qui venait du grec, donc bien sûr, c'est souvent le cas avec le français, ce qui veut dire songe, rêve. Le sommeil avant, c'était considéré comme la partie de ton temps où tu allais avoir accès à un monde de rêve ou de cauchemar, hein, ça pouvait dépendre, qui était aussi une source de prémonition. On a beaucoup utilisé le sommeil, puisqu'on en tirait comme des signes et des symboles qui allaient nous permettre d'avoir un accès à ce qu'on devrait faire, est-ce qu'il était porteur pour nous. D'ailleurs, il y avait toutes des sociétés, on parle à la Grèce antique, où tu peux consulter des gens qui allaient avoir accès au sommeil pour toi. Où devrais-tu aller à la guerre ou pas? On a eu des chamans qui prenaient des drogues pour optimiser un sommeil qui allait te donner des signes et des guides vers l'avenir. Donc, le sommeil était positif dans ce temps-là, mais il était aussi négatif, parce que le sommeil s'est vu comme une petite mort.
0: Mm-hmm.
1: Quand tu rentres en sommeil, en fait, tu abandonnes le contrôle, tu abandonnes la perception, la cognition que tu as. Et, tu sais, encore une fois, on utilise des expressions comme grand-papa, il s'est endormi. Hein, on dit ça aux enfants des fois. Moi, je trouve que c'est pas une bonne chose nécessairement parce que on leur donne l'impression finalement que le sommeil, c'est pas juste un abandon qui nous est positif, mais c'est quelque chose qui fait que tu vas peut-être pas t'en sortir.
0: Mm-hmm.
1: Et ça, je pense, ça crée aussi une espèce de stress qui va créer une... Je pense qu'on a du mal à lâcher notre contrôle pour partir en sommeil. Ça peut contribuer pour certaines personnes, bien sûr, à de l'insomnie aussi.
0: Ça me semble ouvrir la porte, quelques-unes des questions que Valérie vient d'évoquer. Ludwig, à la philosophie, là.
2: Tout à fait, je sautais sur mon siège depuis tout à l'heure. Je trouve que Valérie a très bien mis la table, parce qu'en philosophie, c'est sûr qu'on ne va pas faire nécessairement une étude du sommeil en tant que tel ou de sa manifestation sociale, quoique ça ne l'interdit pas, mais l'idée de revenir à l'étymologie puis de nous ramener au songe. Je pense que c'est de là que vient la principale métaphore à travers laquelle on retrouve le sommeil en philosophie. C'est-à-dire, le sommeil est souvent utilisé pour décrire une vie sans réflexion, une vie sans philosophie dans certains cas. Donc, c'est-à-dire, être endormi, c'est ne pas aller chercher la vérité et demeurer dans un état de songe. Hein. Le songe, c'est ce qui n'est pas. Et donc, faire de la philosophie, c'est s'éveiller à ce qui est. On pourrait dire là, le sommeil, il y a tout un univers symbolique. Le sommeil, la lumière, le sommeil, l'obscurité d'un côté, la lumière et l'éveil de l'autre. Depuis l'allégorie de la caverne chez Platon qui nous décrit un peu la connaissance comme une forme de luminosité, d'éclairage, jusqu'au siècle des Lumières, ou même le mot allemand Aufklärung qui veut dire une mise en, en clarté, une mise en lumière. On retrouve cette métaphore filée à travers l'histoire de la philosophie. Donc le sommeil, la plupart du temps, est décrit comme le domaine du songe, le domaine finalement de l'illusion à la limite ou d'une vie sans pensée. De l'autre côté, l'éveil qui est justement celui qui est permis par la réflexion. On a un exemple, c'était au siècle des Lumières, fin du siècle des Lumières, Emmanuel Kant, par exemple, lui-même un des principaux penseur de la philosophie critique a dit qu'il a été réveillé de son sommeil dogmatique lorsqu'il a lu David Hume. Donc, lui-même étant philosophe, il faisait de la métaphysique d'une certaine façon et lire un autre philosophe l'a tiré de sa torpeur, de son sommeil et l'a éveillé à peut-être une vérité plus grande. Donc, on a vraiment cette chose-là. Et aussi, l'idée du sommeil comme vulnérabilité ou d'interruption de la conscience. J'aurais l'occasion de revenir peut-être un peu plus tard sur différents philosophes, mais c'est un problème qui, dans certains cas, s'est posé. Qu'est-ce qui me permet de dire que je demeure la même personne dans le temps? Souvent, on va dire, c'est la conscience. Mais si la conscience est interrompue par le sommeil, suis-je la même personne lorsque je dors? C'est une question qui s'est posée, notamment chez les empiristes anglais comme John Locke. Donc, il y a énormément, finalement, le sommeil est toujours là, présent, sous forme un peu de métaphore, ou même va lancer des défis à la pensée et à la raison. C'est, si je devais faire un portrait général là, du sommeil, du point de vue de la philosophie, ce serait celui-ci.
0: Il y a évidemment tout l'aspect sociologique qui est, puis on l'a évoqué tout à l'heure, Valérie, la productivité qui est comme mise en opposition avec le sommeil, en quelque sorte.
1: Ah, je ne peux pas m'empêcher de penser, dernièrement cet été, il y a eu la première ministre du Japon, Takaichi Sanae, qui a dit, en prenant quelques jours de congé, que c'était la première fois qu'elle dormait plus que 3 heures par nuit. Mm-hmm, elle a l'habitude de dormir entre 0 et 3 heures. Et elle faisait justement, pourquoi qu'elle le mentionnait, c'est pour montrer son dévouement. C'est pour montrer à quel point elle travaille pour son pays. Et puis, donc, il y a cette idée derrière la productivité que quand tu vas être présent, quand tu vas beaucoup prendre le temps de travailler, de voir tes dossiers, ça allait être extraordinaire. Hein?
0: Comme une supériorité morale même.
1: Oui, mais sauf que ça a créé quand même une onde de choc au Japon, parce que quand ça a été dit, ça a été reçu comme « mais elle fait du surmenage », on en a parlé tantôt dans le sujet, juste avant que nous on soit présents, « surmenage », en fait, c'est le mot, parce que les gens se sont dit « oui, mais sa santé, quelqu'un qui est à la tête du pays, qui prend jamais de repos, quelqu'un qui est hyper fatigué finalement, puis qui accumule cette fatigue-là, est-ce que ça va prendre des bonnes décisions finalement ?» Donc, il y a dans le sommeil cette idée qu'on a portée pendant longtemps, qu'il fallait dormir le moins possible pour justement être présent, être là, être actif. Et pourtant, on sait maintenant que le sommeil est nécessaire pour qu'on gagne cette productivité-là. Et c'est pour ça qu'on a fini par mettre des normes pour qu'on se repose.
0: Je pense pas qu'on aurait entendu ça au Japon il y a 20 ans. Une inquiétude pour le surmenage de quelqu'un qui dit au pouvoir, qui dit ne pas dormir. C'est intéressant comme on a fait du chemin, puis on y revient, Jordan, parce que c'est ce que vous avez évoqué tout à l'heure.
2: Puis ce qu'évoque Valérie est intéressant, lier sommeil et productivité, mais ça va dans les deux sens aussi. Si bien dormir nous permet d'être plus productifs, les exigences de productivité peuvent nous empêcher de dormir, si on le connaît, le stress et tout ça, mais même historiquement. Je fais référence ici à un livre qui s'appelle « La grande transformation du sommeil », qui a été écrit par l'historien Roger E. Kirch, qui nous dit essentiellement, lui se base sur des témoignages écrits qui vont de Homère et Virgile jusqu'au 18e, 19e siècle. Il nous dit essentiellement, du moins en Occident, mais il y a des raisons de croire que c'est le cas dans d'autres sociétés aussi, l'humain, jusqu'au 19e siècle, a eu tendance à avoir un sommeil biphasique. C'est-à-dire, on dormait en deux temps. On se couchait une première fois à peu près aux alentours de 9 heures, coucher du soleil, disons, on dormait 3-4 heures. On se réveillait pour environ une heure d'activité tranquille et on se rendormait ensuite un autre 3-4 heures jusqu'au lever du soleil. Il y avait donc cette période de veille entre deux phase de sommeil qui permettait différentes activités calmes. Manger peut-être,
0: oui,
2: mais pas trop.
0: Pas
2: trop parce que ça peut nuire. Mais méditer, prier, avoir des rapports sexuels, aller voir des voisins. Puis là, j'écoutais une entrevue de l'historien lui-même qui a donné il y a une dizaine d'années. Il disait même, c'était une période où il y avait beaucoup de petits crimes, genre aller voler des pommes dans l'arbre du voisin parce qu'il n'y avait pas d'éclairage artificiel. Et l'éclairage artificiel est venu perturber notre rythme circadien, notre cycle circadien, mais également, c'est avec la révolution industrielle qui est apparue, et c'est avec la révolution industrielle qu'on a commencé à se préoccuper du temps, mettons ça en guillemets, perdu entre les deux phases de sommeil, donc on les a mises ensemble l'une et l'autre pour gagner du temps de travail, parce qu'au 19e siècle, on ne travaillait pas 8 heures par jour, plutôt du 14, 16, 18.
0: Oui, c'est ça. C'est pas ici, que Jordan, que vous sortez votre pancarte, ramenez-nous le sommeil biphasique, parce que vous êtes un fan, je pense, de cette idée.
3: Moi, je suis surtout fan des power naps, là. Ça, c'est une chose. Et il m'arrive souvent de dormir... je me réveille au bout de 4 heures, puis je vais faire autre chose et je me rendors après. Donc, pour moi, c'est un mode de sommeil qui me convient. Mm-hmm. Mais je sais que ça convient pas à tout le monde. Mais c'est ça, la beauté, c'est que tout le monde ne dort pas pareil. Et ça, en marketing, ça ouvre plein d'opportunités. Alors, pour les gens qui, effectivement, vont faire 8 heures, ben on a tel ou tel type de produit. Puis moi, j'ai voulu essayer de quantifier ça. C'est quoi l'industrie du sommeil? Ça représente quoi sur le plan économique? Et je me suis rapidement buté à un obstacle assez simple, mais quand même compliqué. Qu'est-ce qu'on inclut là-dedans? Alors, on penserait les ventes de matelas, de literie, des produits là, qu'on rapidement on associe au sommeil. Mais il y a plein d'autres choses qui viennent greffer la pharmaceutique, que ce soit de votre mélatonine ou des produits sous prescription, mais aussi vos huiles essentielles, votre brumisateur que vous vous mettez le soir. J'avais même une amie qui, elle me disait, genre, j'ai un petit rituel, mon mari, tous les soirs, m'apporte un petit carré de chocolat. Elle dit, j'adore le chocolat. Je dis, est-ce que c'est le chocolat que vous adorez? Ou c'est le rituel que votre mari vient vous servir un petit carré de chocolat tous les soirs? Donc, il y a plein de choses qu'on pourrait englober là-dedans. Puis, il y a des industries ou des compagnies qu'on serait surpris de voir jouer dans le sommeil. Je vous offre deux exemples. Okay. La compagnie de brumisateurs, le Febreze, qui il y a quelques années a sorti toute une gamme de produits parfumés à la lavande avec le sceau du National Sleep Foundation. Et que ça a l'air sérieux, ça.
0: Mais nationale du sommeil, c'est quoi ça?
3: Ben, c'est un regroupement de compagnies qui ont mis de l'argent pour faire le marketing du sommeil. Alors, il ne faut pas toujours se laisser berner. Et l'autre exemple que je vous offre, alors si vous n'avez jamais eu une bonne nuit de sommeil en voyage dans un hôtel, Sofitel, W, Fairmont, Westin, ça a été les premiers. Westin ont développé le Heavenly Bed, donc le... Je ne sais pas comment traduire en français.
2: Le lit paradisiaque.
0: Le lit paradisiaque, exact.
3: Il y a plusieurs années, et on le retrouve maintenant. Mais on peut l'acheter.
0: Le lit au complet?
3: Le lit au complet, la literie, toute la patente.
0: Le matelas aussi?
3: Ah oui, même
0: le sommier.
3: Tout de A à Z. Et c'est pas que Westin, il y a Sofitel, vous avez aimé votre nuit de sommeil. Alors, ça regroupe plusieurs industries, plusieurs catégories de produits. C'est ça qui rend la chose difficile. Dans l'agroalimentaire, à titre d'exemple, le snacking, hein, les goûters de 8 heures à minuit le soir, c'est plus de 8 milliards de dollars aux États-Unis seulement. Il y a des entreprises, Pepsi, entre autres, quelques années, ont lancé une boisson qui s'appelle Sleep Well. Oh, tout le monde vient jouer là-dedans et veut une part du gâteau, justement, en vous promettant cette aspiration là vers une bonne nuit de sommeil.
0: Parce qu'à l'hôtel, il y a plusieurs facteurs. Il y a des gens qui dorment toujours mal à l'hôtel, puis il y a des gens qui dorment toujours bien. Mais à l'hôtel, souvent, c'est parce que soit on est en affaires, puis là, on n'a pas notre conjoint, nos enfants, fait qu'on peut mieux dormir. Ou on est en vacances, l'horaire n'est pas le même, c'est plus propice au sommeil. Puis là, on nous vend de pouvoir reproduire ça à la maison.
3: On veut ramener ça à la maison.
0: Non, parce que t'as le camion de vidange qui passe, puis là, t'as le pour changer ton auto de place.
3: Oui, mais là, t'as un beau lit qui vient de te coûter 4000 $.
0: Exact. La lavande, c'est super intéressant aussi. OK, quelques exemples. Mais Ludovic, est-ce qu'on se fait toujours berner?
2: Par la promesse de sommeil.
0: Par la promesse de sommeil.
2: Est-ce qu'on se fait berner? Mais en tout cas, je vais aller chez Nietzsche parce que lui, il y a quelques lignes à ce sujet-là, justement, de cette quête de sommeil. Je m'en vais dans Ainsi parler Zarathoustra, qui est peut-être son ouvrage le plus connu et en même temps le plus mal compris, je pense, mais où on a cette figure de Zarathoustra qui passe de village en village et qui gagne des leçons et qui est la figure du surhomme, surhumain que Nietzsche est en train de développer à cette époque-là. Et il arrive dans un village et là, il y a un sage qui est réputé pour ses conseils sur la vertu et le sommeil. Et là, il s'en va l'écouter pour voir de quoi il peut bien s'agir. Hein. On nous parle d'un régime de vie qui va être bon. Et là, il nous cite les paroles du sage en question. Il dit « Ce n'est pas une petite chose que de savoir dormir. Il faut savoir veiller tout le jour pour pouvoir bien dormir. »
0: J'ai lu tout ce que vous allez lire. Je l'ai lu à mon équipe vendredi. Je trouve ce texte absolument délicieux. Alors, on continue.
2: « Et 10 fois dans la journée, il faut que tu te surmontes toi-même. C'est la preuve d'une bonne fatigue et c'est le pavot de l'âme. 10 fois, il faut te réconcilier avec toi-même. toi-même, car s'il est amer de se surmonter, celui qui n'est pas réconcilié dort mal. Il te faut trouver 10 vérités durant le jour, autrement, tu chercheras des vérités durant la nuit et ton âme restera affamée. Et si l'on possède même toutes les vertus, il faut s'entendre à une chose, envoyer dormir à temps les vertus elles-mêmes. Donc là, ici, ça c'est le sage qui parle.
0: Puis ça,
2: là,
0: c'est qui ça?
2: C'est un sage qui n'est pas nommé dans l'œuvre.
0: Okay, okay.
2: Et Zarathoustra l'écoute parler, puis là, Zarathoustra, il dit, mais dans le fond, là, les gens qui veulent être vertueux, là, c'est juste parce qu'ils veulent bien dormir. C'est ça, sa grande observation. C'est finalement, si vous voulez être des bonnes personnes, c'est que ça va garder votre âme en paix, puis ça va vous permettre de bien dormir. Puis là, pour Nietzsche et pour Zarathoustra, qui est son avatar ici, c'est toujours, quand il s'y met à dire ce genre de choses-là, là, c'est toujours le signe qu'il y a quelque chose qui cloche. Et là, Zarathoustra en tire cette observation-là pour lui-même. Pour tous ces sages de la chair, ces sages tant vantés, la sagesse était le sommeil sans rêve. Ils ne connaissaient pas de meilleur sens de la vie. De nos jours encore, il y en a bien quelques autres qui ressemblent à ce prédicateur de la vertu. Ils ne sont pas toujours aussi honnêtes que lui, mais leur temps est passé. Ils ne seront pas debout longtemps que déjà ils seront étendus. Bien heureux les assoupis, car ils s'endormiront bientôt. Il est en train de nous dire, ces gens-là qui cherchent la vertu, ces gens-là qui cherchent le sommeil, le confort, ce genre de choses-là, c'est appelé à être dépassé. Nous devons surmonter comme humanité cette quête de confort douillet pour nous élever à meilleur que ce que nous sommes. C'est donc votre quête de sommeil, Nietzsche la relativise beaucoup. Il voit là
0: très bizarre.
2: C'est, oh oui,
0: et quand même fantastique
2: d'oiseau.
0: Tout ça. Je vous voyais beaucoup réagir, Valérie, à ce que Ludwig disait.
1: Ben, c'est parce que le sage, il est comme incarné dans la maxime qu'on connaît bien, hein, il dormait du sommeil du juste. Donc, quand tu n'as plus rien à te reprocher, tu dors sans ce qui vient te rattraper pendant la nuit puis que tu as laissé tomber pendant la journée, etc. Donc, ça, c'est vraiment intéressant parce que ça nous ramène au fait que c'est un privilège de dormir. Donc, c'est vraiment de bien dormir, de ne pas avoir des horaires de nuit. Je ne sais pas si dans un ancien temps, pas si lointain, là, puis il y a encore des gens qui pratiquent l'agriculture, ils savent qu'ils se lèvent très, très tôt. Il y a des gens qui font des horaires de nuit. C'est pas des horaires qui sont faciles, c'est pas des horaires qui sont favorisés. Des fois même, on va donner des primes pour les horaires de nuit parce que personne veut les faire. Donc, vraiment, bien dormir, c'est un privilège. Et les gens qui font de l'insomnie peuvent, justement, ça peut avoir été créé par ce genre d'horaires qu'ils sont obligés d'avoir pour leur travail. Mais, tu sais, quand on fait une insomnie parce que la veille, on a veillé trop tard, on a fait un gros party ou on a fait un voyage en avion.
0: On sait pourquoi on paye. On sait que c'est un sacrifice, mais
1: c'est un choix
0: avec un
1: encore
0: bénéfice
1: là,
0: qu'on a
1: c'est
0: eu.
1: C'est un choix de privilégier, exactement. Donc là, si t'as pas dormi, c'est un petit peu, c'est toi qui l'as choisi. Puis c'était pour une belle chose. Donc vraiment, il faut toujours se rappeler que cette espèce de pression, cette norme, ces règles qu'on nous dit pour le sommeil, puis qu'est-ce qui serait bon selon l'âge, selon vous savez, les enfants, on sait qu'il faut qu'ils dorment entre 10 et 12 quand ils ont 3-4 ans, puis ensuite, c'est tellement normé. Puis ensuite, les ados, ça a l'air qu'ils vont dormir plus tard, vont se lever plus tard. Ouais, mais là, t'as une vie de famille, il faut que tu le réveilles. C'est vrai que c'est couché à minuit. Qu'est-ce qu'on fait? Donc, il y a comme une culpabilisation qui vient s'imposer. Puis quand on vieillit, on dort de moins en moins bien. Ça veut tout dire qu'on va jamais être en forme, puis on va toujours être mal, puis qu'on va... Il y a quelque chose, hein? Je pense, il faut se calmer un peu. Puis ça va nous favoriser le sommeil. Moi, j'ai appris que j'avais un chronotype bien différent de mon chum. Comment on fait pour agencer ça dans une famille avec plein de monde qui vivent ensemble?
0: Je pense que c'est à un moment donné. On est dans notre trio philo, socio, marketing sur le sommeil, ce trio qu'on est si chanceux d'avoir composé, vous l'avez entendu, de Valérie Harvey, sociologue, de Ludwig Moquin-Baudry, professeur de philosophie, de Jordan Lebel, spécialiste en marketing, toute cette idée de solitude aussi liée à ne pas dormir pendant que tout le monde dort. Il y a aussi cet aspect-là qu'on n'a pas exploré ensemble.
1: Okay. C'est vrai.
0: Jordan Lebel, côté marketing, il y a des concepts comme ça, comme la liberté, comme peut-être qu'éventuellement on parlera de courage aussi à travers ce segment-là. Comment c'est vendu? Qu'est-ce que ça dit de nous? Mais dans le fond, ces grandes valeurs-là auxquelles on aspire, ou en fait, quand il y a des aspirations, l'industrie du sommeil n'a pas intérêt à ce qu'on dorme bien.
3: on va toujours trouver autre chose à vous proposer.
2: Ben, l'industrie n'a jamais avantage à ce qu'on satisfasse pleinement nos besoins.
3: Effectivement.
0: C'est ça.
3: Effectivement. Mais on va quand même trouver autre chose à venir pour agrémenter, pour enjoliver, pour embellir. C'est ça l'idée de ne pas juste se satisfaire des produits de base pour satisfaire des besoins de base.
0: Okay.
3: On arrive toujours à embellir et à ajouter, à aller vers plus.
0: OK. Le marketing de la sieste. Vous l'avez mentionné, j'y aurais pas pensé d'emblée, là, mais vous en avez parlé avec le recherchiste Jean-François. Pourquoi c'est pas plus fort si on dort si mal?
3: Honnêtement, je sais pas. Puis il y a plusieurs années, j'étais directeur de notre programme de MBA pour cadre, puis on avait souvent des participants qui, effectivement, avaient pas nécessairement de bonnes nuits de sommeil. Et j'étais tombé sur ce produit-là, le Sleep Pod. C'était une espèce de gros œuf là, dans lequel on peut s'asseoir, puis on referme le couvercle.
0: Ouais.
3: Puis là, il y avait des entreprises. J'en avais trouvé certaines qui en avaient acheté, puis qui mettaient ça dans les espèce de lounge ou café pour les employés, puis qui invitait les employés à aller faire un power nap.
0: Mm-hmm.
3: Et j'avais trouvé ça génial jusqu'à temps que je vois le prix. Je dis, on ne peut pas se permettre ça, on est quand même une école, on doit gérer le budget serré. Mais il y avait quand même plein de produits comme ça qui offraient des solutions pour des petits power naps, pour des petits sommeils, des prises de sommeil dans le milieu de la journée. Je trouvais ça assez intéressant.
0: Je pense que ça s'appelait un neurobed. C'était dans des spas qui avaient ça, puis 20 minutes là-dedans, c'était l'équivalent de 8 nuits de sommeil.
2: Ah, c'est pas un masque. Oh,
0: ben, il y avait comme tout un plat. Il y avait toute une industrie, évidemment, technologique à grand coût. Valérie?
1: Oui, juste apporter un début de réponse à la question
0: de
1: pourquoi
0: la
1: on ne fait pas de l'industrie de la sieste.
0: Mm-hmm.
1: Ouais. En fait, quand on installe ce genre de beaux sièges qui coûtent très, très cher dans les entreprises, des fois, il y en a même qui vont en des petits locaux avec des lits, mm-hmm. etc. C'est vu, en fait, ça peut être vu négativement. Ça peut être vu comme une pression de reste plus tard. De toute façon, tu vas pouvoir dormir chez nous après. Tu vas pouvoir récupérer pendant la journée. Donc, rentre jamais chez vous au travail.
0: Ben, d'où
1: donc,
0: l'idée d'avoir des chefs qui viennent faire la bouffe puis des machines à café incroyables. Puis pour garder tout le monde à l'intérieur des murs de l'entreprise le plus longtemps possible, si tu comprends bien, Valérie.
3: Une simple visite des bureaux de Google.
0: Ben
3: j'étais
0: allée
3: il y a quelques années. On a tout, on veut que vous restiez là. Vous pouvez même venir bruncher le week-end, on va tout vous offrir.
0: Ouais,
3: il y a une entreprise qui vient chercher votre nettoyeur à sec, vous coupez les cheveux, vous n'avez jamais besoin de quitter le cabinet.
0: Ben, toute la Silicon Valley est
1: livrer des fleurs pour les anniversaires, tu peux avoir un agenda, puis ça va être fait. Non, mais moi, je trouve ça effrayant, là.
0: c'est ça, mais tout revient une question de productivité. Et puis, vous l'avez bien dit, Valérie Harvey, notre sommeil est tellement normé, puis on vient avec en fait, c'est l'anxiété causée par le manque de sommeil aussi qui est extrêmement néfaste. Pas tout le monde, comme Virginie Fortin, par exemple, qui dit, moi, là, j'ai compris qu'avec deux jeunes enfants, le sommeil, j'aspire même plus à y arriver. Puis ça fait descendre son stress énormément. Puis pourtant, tu sais, elle est en rodage, puis elle tourne des films, puis elle a un conjoint aussi.
2: L'insomnie est une espèce de cercle vicieux parce que quand on est réveillé la nuit, on stresse de pas dormir.
0: Exact.
2: Et le stress de pas dormir, c'est ce qui fait qu'on dort pas. Quand on se dit, au pire, j'aurai moins dormi demain. Moi, quand je fais ça, je m'endors presque instantanément.
0: Ouais, on n'a pas trois enfants, deux jobs,
2: une heure
0: et demie à faire à notre bus pour aller à sa job, puis ramasser.
1: Ma mère, elle me disait quand j'étais toute petite, puis je l'utilise encore avec mes enfants quand ils stressent parce qu'ils dorment pas, c'est pas grave, t'es dans ton lit puis tu te reposes, puis ça aussi ça fait du bien. Fait que ça, je pense qu'il faut, il faut se dire ça. Ben je m'accorde un moment. Moi, des fois quand je dors pas la nuit, je descends en bas, je lis un petit magazine, je remonte, je me suis reposée, c'était quand même bien.
0: Une petite méditation guidée, une petite cohérence cardiaque, un petit ASMR, toute cette
2: un
0: industrie
2: de niche, comme ça.
0: Qui fait toute partie de l'industrie du sommeil, toutes ces petites affaires-là. C'était fort intéressant, encore une fois, de vous entendre. Cette fois-ci, c'était sur le sommeil. Valérie Harvey, professeure associée à l'École des arts et cultures de l'Université du Québec en Outaouais et autrice. Ludwig Moquin-Baudry, professeur de philosophie au Collège André-Beuve. Ça se passe bien, la rentrée?
2: Ah, ça se passe bien, même qu'on est rendu, on amorce le deuxième tiers de la session. Là.
0: Ah, déjà?
2: Oui, ça va vite.
0: Jordan Lebel, professeur titulaire en marketing et vice-doyen aux études supérieures à l'Université Concordia. Ça se passe bien, la rentrée?
3: Oui, on peut pas se plaindre.
0: D'accord. Alors, j'ai déjà hâte de vous entendre sur un autre sujet. On va penser à ça, puis on va vous envoyer ça.
2: Merci
0: beaucoup
2: à
0: vous trois. Bye-bye.

0: Isabelle Saint-Denis nous écrit ici, elle écrit « Dans la vie devant soi, Romain Gary fait dire à Momo que le sommeil du juste est plutôt celui de l'injuste, celui qui peut dormir malgré toutes les injustices. » Que c'est bien dit, je suis convaincue que notre trio aurait beaucoup aimé cette référence. Isabelle Saint-Denis, merci beaucoup. Vous êtes nombreux à nous écrire ce matin. Il est lundi, vous êtes en feu. Ça commence avec le Club social, puis ça se poursuit tout au long de l'émission. C'est vraiment très, très agréable de vous lire, alors n'hésitez jamais. On lit absolument tout. Ce qui nous passe sous les yeux. Dans une demi-heure, ouais, dans pas mal exactement une demi-heure, nos sentinelles de l'air du temps aujourd'hui, Arnaud Granata et Chris Bergeron. Chris va nous expliquer le phénomène des gold stars, donc la tendance des influenceurs à se récompenser en s'attribuant eux-mêmes des petites étoiles dorées pour leurs propres actions du quotidien. Et Arnaud Granata va nous parler du fait que les jeunes, en décrochant leur téléphone, quand ils le font, ne disent plus oui ou allô ou salut. C'est accueilli, on décroche et on accueille l'autre personne avec un silence. Arnaud Granata va nous expliquer pourquoi. Bonjour André Martineau.
1: Bonjour Pénélope.
0: André Martineau, elle fait partie de ce quatuor de chroniqueurs et de chroniqueuses qui, tous les lundis, se succède à ce micro dans le segment des mots qui résonnent. Oui. Alors, animateur et réalisateur de L'Histoire ne s'arrête pas là, duquel vous avez tiré deux livres. André, réalisateur du balado L'Histoire en personne.
1: Oui.
0: Dont la deuxième saison porte sur Conrad Black.
1: La première sur Conrad Black, la puis la deuxième sur Maurice Duplessis.
0: Ah oui, c'est vrai.
1: Et ça sort très bientôt.
0: Okay,
1: la dernière fois, on l'avait annoncé imminemment, mais finalement, à cause de la campagne électorale, on a décidé de reporter un petit peu la sortie.
0: Donc la première, c'était sur Conrad Black. Et là, la deuxième s'en vient sur Maurice Duplessis.
1: Tout à fait.
0: J'avais pas la bonne information sous les yeux, mais merci pour ça. Puis bientôt?
1: Oui, 9 octobre.
0: Ah, OK, ouais. Bientôt ça. Ouais. OK, parfait. Alors, ce qu'on fait ici tous les lundis, c'est proposer donc un espace d'exploration linguistique dans lequel vous décortiquez pour nous un mot de son histoire à sa résonance actuelle. Et je pars à rire parce que... Quel est ce mot, André?
1: Calvitie. C'est le mot calvitie que j'ai choisi cette semaine.
0: Et pourquoi?
1: Ben, il y a comme une rencontre de plein de facteurs. Premièrement, il y a une vidéo que j'ai vue il y a quelques semaines. C'est juste un extrait du balado « Tout le monde saillit ». C'est ce balado où des personnalités viennent parler de leur complexe. Et là, je suis tombé sur une vidéo avec l'auteur Hakim Gagnon. Et Hakim Gagnon, Il parlait non seulement comment il avait apprivoisé sa perte capillaire, mais aussi comment il associe une espèce de panache et d'intelligence aux hommes qui vivent leur calvitie de manière tout à fait assumée. Par exemple, il nomme Larry David, Pierre Légaré, Jim Corcoran. Mm-hmm. Donc, des exemples d'hommes chauves qui même laissent un peu pousser les cheveux de chaque côté. Et j'ai trouvé que c'était une parole qui n'était pas si commune que ça. Parce que, je suis chauve moi-même. Et j'ai pas nécessairement réfléchi à cette question-là souvent. J'ai longtemps été un peu, pas en déni, mais un peu...
0: Indifférent.
1: J'acceptais cette condition-là qui m'arrivait. Mais...
0: Ce qui ne va pas être fréquent non plus, l'indifférence. Parce que de ce qu'on entend et ce qu'on voit,
1: non,
0: mais
1: exactement.
0: Peut-être que ce n'est pas la majorité, peut-être que c'est du marketing, dans le fond.
1: Il y a du marketing. On est aussi dans une époque où les hommes chauves, dans leur représentation publique, deviennent de moins en moins présents. En fait, si on pense au cinéma, où sont les grandes stars chauves, il y en a de moins en moins avec les interventions chirurgicales, avec la greffe de cheveux et tout ça qui sont accessibles à certaines personnes. Ça se rarifie, les personnes chauves.
0: Okay, j'avais pas remarqué.
1: Donc ça, c'est une voix. Puis l'autre voix qui m'a vraiment amené sur le mot calvitie, c'est que ma plus grande fille, qui a 11 ans, est revenue du camp de vacances cet été. Elle est allée au camp de vacances où moi-même j'ai travaillé plus jeune. Et au retour, je lui demande comment ça s'est passé, qui était tes moniteurs, etc. Puis là, elle me donne le nom de ses deux moniteurs. Sa monitrice, c'était Ficelle, et son moniteur, c'était Calvitie.
0: Parce qu'il faisait l'expérience?
1: Oui, un petit peu, là, dégarni. Il calait un peu, comme on peut caler à 19 ou 20 ans, c'est certain.
0: C'est un peu ça, ma question.
1: Donc, pas tant que ça, mais j'ai trouvé, parce que quand j'étais moniteur, mon nom de camp, c'était Virgule. En référence au personnage en Passe-Partout, qui a beaucoup de cheveux, donc j'ai déjà eu beaucoup de cheveux, et ça faisait partie de mon identité. Donc, de voir quelqu'un qui a 18-20 ans et qui tout à coup se réclame du mot calvitie, qui l'utilise un peu en autodérision. Je trouvais que c'était tellement assumé que je me suis dit, ah, il y a quelque chose à explorer là-dedans, dans ce terme-là de calvitie.
0: OK, partons de la définition.
1: Oui. Donc, définition calvitie, mot de 8 lettres, définition commune, une absence plus ou moins complète de cheveux. Donc, c'est le terme calvitie qu'on utilise pour qualifier l'état d'une personne, homme ou femme, qui a perdu une partie, disons, substantielle de ses cheveux. Ça, c'est la définition du Robert. Ce qui manque à cette définition-là, c'est peut-être le processus, la chute irrémédiable. Donc, il y a l'état, donc j'ai une calvitie, qu'on peut dire, mais plus fréquemment, on dit je fais de la calvitie. Donc, on est comme, il y a la chute qui se produit, l'action, la perte lente ou parfois très rapide qui est en cours.
0: Mais je fais de la calvitie, est-ce que c'est du bon français ou c'est une appropriation de cet état?
1: Non, ça fonctionne. Les deux usages fonctionnent. J'ai exploré également l'arbre généalogique, comme on le fait dans cette chronique.
0: On va le dire honnêtement, vous êtes tombé dans un trou de lapin.
1: Ben oui.
0: Avec cette chronique. Et nous, c'est ce qui nous rend, là, ça nous ravit dans l'équipe quand un collaborateur ou une collaboratrice tombe dans un trou de lapin. Donc, on commence avec l'arbre généalogique.
1: Oui, donc calvitie, c'est un mot qui apparaît en français au 14e siècle. Donc on peut remonter à très loin au moment où le français se formalise un peu. Mais c'est un emprunt direct au latin calvitie. Donc, français, latin, c'est exactement le même mot, c'est le même sens. Les experts vont dire, en fait, en latin, il y a caluiti. Donc, c'est un le V devient un U, le U, un V en latin, il y a souvent ça.
0: Okay.
1: Ceux qui ont lu Astérix savent que le V et le U, bon, c'est souvent la même chose. Mais donc, calvitie, c'est le même mot, le même sens en français et en latin. Mais si on remonte une couple de siècles plus tôt, toujours dans le latin, il y a un autre mot duquel est dérivé le mot latin calvitie, c'est le mot calus, qui désigne un crâne dégarni, rasé, sans un poil. Donc, calus, c'est un mot qui, en fait, en a donné deux. D'un côté, on a la racine étymologique du mot calvitie, à partir de calus, et on a le mot chauve. Donc, les deux branches partent un peu de la même racine. Et par extension, c'est ce que je trouvais intéressant, c'est qu'il y a toute une géographie à partir du mot calus. Très proche de calus, on a calvaria, toujours en latin, donc pour parler du crâne en général. Si ceux qui sont allés au Mexique à peu près à ce temps-ci de l'année, vers la fin octobre, connaissent la calavaria, la cavalera plutôt.
0: Cavalera, ouais.
1: Donc les têtes de mort qu'on ressort au moment de la Toussaint. Ou encore, il y a le mot calvaria en latin qui s'emploie pour indiquer une colline ou une montagne sans arbres ni buissons. Et ça, chez les chrétiens, pour parler du lieu de la crucifixion, on parle du calvaire. Donc,
0: je
1: tout
0: ne
1: ça
0: savais pas que
1: dérivé.
0: Calvaire était dérivé de colline.
1: Oui, exactement. Donc, une colline dénudée, sans arbre, parce qu'on fait l'analogie avec le crâne humain sur lequel il n'y a rien. Donc, on utilise cette analogie-là. Et est-ce que c'est cette origine-là, calus, qui a donné l'expression très québécoise, calé?
0: Que j'ai utilisé il y a 5 minutes.
1: Oui, exactement. C'est ce qu'on dit, on cale. C'est intéressant, mais je ne vois pas de lien immédiat. Là. Mais disons que caler donne une image dans le fond, dans le sens d'enfoncer ou de reculer.
0: Ouais, de reculer.
1: Donc, peut-être qu'on parle de la
0: caler,
1: ligne de cheveux, tout simplement.
0: C'est bizarre qu'on ait commencé à utiliser ça, caler.
1: Oui, puis on utilise caler autant comme verbe ou comme nom. Donc, un caler, ça, c'est moins rare, mais quelqu'un qui perd ses cheveux.
0: Ah oui, un caler.
1: Oui, j'ai trouvé ça au dictionnaire d'expression
0: québécoise. OK, pas un caler qui est calé dans une matière, là.
1: Non. Ben, okay. les deux fonctionnent aussi.
0: OK.
1: Les deux fonctionnent. On a ça et il y a l'alopécie dont on parlait. Donc, l'alopécie, c'est plus le terme médical qui désigne la perte de cheveux. Là, on remonte au grec et là, je trouvais ça intéressant parce que c'est un dérivé du mot alopex qui veut dire renard. Et pourquoi on utilise le renard? Parce que c'est l'animal qui perd son pelage 2 fois par année. Donc, en référence à cet animal,

0: on parle de calvitie depuis 2000 ans et qu'on utilise le même mot pour qualifier exactement la même chose, ça veut dire que les Romains avaient quelque chose à dire, les Latins avaient quelque chose à dire là-dessus. Il y a un livre qui est paru l'an dernier, c'est « Les chauves, histoire d'un préjugé dans la Rome antique ». Et là, je trouve ça fascinant parce qu'on parle bel et bien d'un préjugé chez les Romains par rapport à la calvitie. En fait, on disait que c'était un défaut, une disgrâce, et c'était souvent un sujet de dérision. Donc, que cause la calvitie selon les Romains? D'abord, il y a l'idée que la chevelure naît d'une irrigation et que c'est un peu comme les plantes. Donc, les Romains se basaient entre autres sur Aristote et Aristote, lui, parlait de la perte de cheveux comme l'arbre perd ses feuilles en période de sécheresse. Donc, c'est le manque d'humidité, aujourd'hui on dirait d'hydratation, mais qui provoque la calvitie. Et là, on remonte à la théorie des humeurs. La dernière j'ai parlé du phlegme, et la théorie des humeurs, c'est cette vieille théorie pseudo-médicale qui dit que, bon, il y a le sang, la bile noire, la bile jaune et le phlegme. Et là, on avait dans cette conception-là l'idée qu'une une personne qui est trop animée sexuellement, qui a trop de rapports sexuels, par exemple, donc un jeune garçon, va être privé de flemme dans le haut de sa tête et ou va trop se réchauffer le haut de la tête et ça va finir par assécher les racines de ses cheveux.
1: Donc, pas d'irrigation, pas de cheveux.
0: Exactement.
1: Ou perte de cheveux.
0: Et c'est ce qui cause la perte de cheveux dans cette conception. Donc, c'est un dessèchement et on va même faire la preuve théorique de ça en disant, voyez, un enfant qui n'a pas connu la puberté encore a tous ses cheveux et dès qu'un enfant
1: est sexuellement actif,
0: et dès qu'un adolescent ou un jeune adulte est sexuellement actif ou trop actif, en fait, il y avait l'idée de débauche ou de déviance, quelqu'un qui a trop de rapports va perdre ses cheveux. Donc, de là, l'idée de mal ou la conception morale autour de cette perte de cheveux, de cette calvitie.
1: Mais c'est aussi l'âge avancé, la perte de cheveux.
0: Oui, évidemment, on savait qu'il y a l'âge avancé. Parfois, on associait ça à la sagesse. C'est drôle, on retrouve ça, par exemple, chez certains auteurs. On utilise de la calvitie par métonymie. On disait, ça peut désigner des personnes qui sont sages. Alphonse Daudet écrit, il y avait quelques calvities qui jouaient aux cartes. Donc, des personnes sages, on dit directement des calvities pour qualifier ces personnes-là. Mais dans la Rome antique, c'est pas le cas. La sagesse, c'est pas automatique. Selon le livre que je citais plus haut, quand on voit un homme chauve, il y a toujours un certain doute. Oui, cette personne-là peut être sage, mais qu'est-ce qu'il a fait dans sa jeunesse pour mériter cet état-là? C'est probablement un débauché. Donc, par exemple, il y a Jules César, dont la vie est jalonnée de grands succès militaires et politiques. Mais on se moquait de sa calvitie. Il y a un commentateur qui est arrivé des années après César qui disait, c'est Suétone, il disait, il souffrait impatiemment le désagrément d'être chauve qui l'exposa maintes fois aux railleries de ses ennemis. Ainsi ramenait-il, César, habilement sur son front ses rares cheveux. Donc, il prenait ses cheveux, il les ramenait sur son front pour indiquer
1: On connaît bien cette technique
0: ici. C'est la technique René Lévesque, par exemple. Mm-hmm. On dit aussi que la couronne de laurier était un subterfuge, en fait, assez utile pour César, pour cacher cette calvitie-là. Donc, c'était une manière de ramener l'attention sur sa prestance plutôt que sur ce défaut-là qui le rendait probablement insécure. La question politique de la calvitie a eu justement un écho avec René Lévesque. René Lévesque, à ses débuts, dans sa carrière médiatique, avant d'aller en politique, c'était un homme d'abord de radio. Mais quand est arrivée la télévision, il y a beaucoup de gens qui ont hésité à le mettre à l'écran parce qu'ils disaient, ouais, c'est un jeune, puis il perd autant ses cheveux. C'est pas exactement un exemple de beauté. Mais par la suite, avec l'âge, on dirait que la sagesse a rattrapé ça. Puis on a deux exemples avec à la fois René Lévesque et Pierre-Éliott Trudeau. Deux exemples d'hommes qui ont perdu leurs cheveux.
1: Mais qui pognaient en
0: exactement. Puis qui ont connu un certain succès politique.
1: Succès politique également.
0: Tout à fait, tout à fait. Donc, cette idée-là, là, que à une autre époque, c'était assez commun, mais que maintenant, il y a comme un jugement qui revient peut-être avec la popularisation, comme je le disais, des greffes de cheveux, des interventions capillaires. Et il faut le dire, ces interventions-là sont seulement accessibles aux gens qui ont l'argent mm-hmm. pour se payer ça, même si certains vont en Turquie. Mm-hmm. Là, on voit plein de blagues à propos de ça, mais...

0: Est-ce qu'on va voir bientôt deux classes, ceux qui peuvent se payer des interventions et ceux qui doivent justement vivre avec leur absence de cheveux?
1: Tout à l'heure, je parlais de trou de lapin, ouais. André Martineau, puis là, Wikipédia vous a amené dans...
0: Oui, en Russie, il y a une blague, c'est l'alternance chauve-chevelu. C'est-à-dire que les dirigeants du pays alternent en fonction des cheveux qu'ils ont sur leur tête. Et ça on pouvait retourner à l'époque des Romanov, mais si on prend par exemple Lénine, qui était chauve, Staline, qui est arrivé après, qui avait des cheveux, Khrouchtchev était chauve, Brejnev était chevelu, Gorbatchev chauve, Yeltsin chevelu. Donc il y a cette alternance-là qui dit que pour avoir une harmonie au pouvoir, il faut qu'un dirigeant chauve succède à un dirigeant chevelu. Et ça va même jusqu'à Vladimir Poutine. Poutine presque chauve, Medvedev qui lui a succédé à la présidence 2008-2012 chevelu. Et c'est Poutine qui est revenu et qui est là depuis
1: jusqu'à la fin des temps, parce que ça pourrait être Poutine jusqu'à la fin des temps.
0: Exactement, c'est ça, tout à fait.
1: OK, Reddit.
0: Oui, il y a un forum sur la plateforme de discussion en ligne Reddit, qui est, ce forum s'appelle Bald, donc chauve. Et ça, selon un commentateur du site américain New Statesman, c'est ce forum-là est une antidote à la toxicité d'Internet. Donc, qu'est-ce qu'on a sur le forum? On a des hommes qui se présentent, qui montrent comme ça, sans complexe ou avec complexe, leur perte progressive de cheveux et qui disent « Est-ce que c'est le moment maintenant de me dégarnir, de me raser complètement la tête? » Et là, il y a un encouragement, il y a des centaines de chauves qui arrivent, qui disent « Oui, vas-y, fais-le, c'est le moment! » Et là, dès que la photo de l'homme avec ses cheveux rasés arrive, tout le monde l'applaudit. Il y a des femmes aussi qui participent à ce forum-là, qui vivent ça pour d'autres raisons, de maladies ou de syndromes. Donc, cette bienveillance-là, cette positivité-là, on dit « Ah, voici un exemple de ce que Internet peut amener de beau
1: de
0: et positif, de positif. »
1: Surtout sur Reddit, là.
0: Ouais, c'est ça. Et qui va à l'encontre un peu de ce que... Parce que si on pense, par exemple, à Facebook, qui est un site à la base créé pour donner des notes, pour juger les filles, les étudiantes. Donc, c'était l'idée du livre. On prend des photos, puis on donne des notes.
1: Un livre de face.
0: Un livre de face.
1: Facebook.
0: Donc, c'était ça, à la base, le réseau social. Il ne faut pas l'oublier. Et là, le chroniqueur Tom Usher de New Statesman disait, voici, on a trouvé chez les chauves un antidote à la toxicité d'Internet. Hein, on touche enfin, grâce à ces personnes-là qui sont parfois complexées, à un havre de bonheur et de décomplexion autour de la calvitie. Peut-être qu'on arrivera, grâce à eux, à un Internet émotionnellement mature.
1: Ouais. Grâce à la calvitie,
0: oui.
1: J'aime tout de ça. D'ailleurs, André Martineau, peut-être que je devrais dire virgule.
0: Oui,
1: vous
0: peut-être.
1: Avez parlé d'alopécie chez les femmes. On avait fait une table ronde sur le sujet. Ça se trouve sur l'application audio là, avec la petite loupe. Maintenant, si vous tapez alopécie, Pénélope, vous allez probablement tomber sur cette table ronde parce que c'est une toute autre histoire chez les femmes que ça l'est chez les hommes. Mm-hmm. OK, il y a José qui nous écrit de Montréal. Et d'ailleurs, Ronald, un de tes dimestres aussi, venait tout juste de le mentionner à Caroline. Tête calée, T-E-T-K-A-L-E, accent aigu, donc en deux mots. Tête calée en créole, en Haïti, veut dire tête rasée.
0: Ah, voilà.
1: Donc, calée, calvitie, tout ça. C'était fort intéressant, André Martineau, de vous entendre sur ce mot calvitie aujourd'hui. Merci infiniment.
0: Grand plaisir, merci.
1: Je rappelle, animateur et réalisateur de L'Histoire ne s'arrête pas là, avec deux livres, réalisateur du balado L'Histoire en personne, dont la première saison portait sur Conrad Black et la deuxième sera déposée sur audio le 9 octobre et portera sur Maurice Duplessis. Merci beaucoup, André.
2: Merci.
1: Bonjour, Alec.
2: Bonjour, Pénélope.
1: Alors, une première émission qui sera faite de quoi aujourd'hui?
2: On commence notre série d'entretiens avec les chefs en campagne électorale. Donc, Rouba Gazal est la première à nous rendre visite dans nos studios aujourd'hui. Éric Duhaime demain, Charles Milliard mercredi. Et on devrait trouver un peu de temps pour Christine Fréchette et Paul Saint-Pierre Plamondon plus tard dans la campagne électorale. Donc, grande entrevue d'une vingtaine de minutes. On va approfondir plein de sujets avec elle. Puis, on va parler également de voitures électriques. Grosse étude de CA Québec. Est-ce que l'autonomie des voitures électriques que les constructeurs promettent est réelle? C'est-à-dire, si on vous dit c'est 450 km,

0: km d'autonomie. Est-ce que vous allez vous rendre à 450 km d'autonomie avec votre véhicule?
1: Pas s'il fait trop chaud, pas s'il fait trop froid.
0: Ça peut jouer, effectivement. Ça peut jouer comme facteur. Alors, on va parler à quelqu'un de CA qui a réalisé cette étude-là aussi.
1: Intéressant. Bonne émission, Alec.
0: Merci beaucoup.
1: On se retrouve demain pour parler de la prochaine édition de Média Info. Et pour l'instant, dans une demi-heure, c'est la première de la semaine. Notre émission n'est pas terminée. Si vous choisissez de rester avec nous, ben, ce sera nos sentinelles. Ce seront nos sentinelles de l'air du temps, Arnaud Granata et Chris Bergeron, qui seront là. Arnaud va notamment nous parler de ces jeunes qui, lorsqu'ils répondent au téléphone, ce qui se fait de moins en moins, ne disent plus ni oui, ni allô, ni salut. Oh! Par inquiétude, entre autres, paraîtrait-il, des arnaques, mais pour d'autres raisons aussi, après les infos.
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6: Ici Louis de Belleval, voici les informations. Campagne électorale, les chefs des cinq principaux partis affirment que rien n'est encore joué à deux semaines du scrutin. Selon un sondage Segment Recherche commandé par Radio-Canada et les coops de l'information, le Parti québécois est toujours en tête des intentions de vote devant la CAQ. Le Parti conservateur souffle quant à lui dans le cou du Parti libéral. Résumé de la journée avec Mathieu Goyer.
7: À deux semaines du jour J, le Parti québécois continue de se rapprocher du pouvoir. Avec 29 % d'appui, le PQ trône toujours en tête des intentions de vote. Devant la CAQ à 22 % le PLQ à 19 % le PCQ à 18 % et Québec solidaire à 12 % Des résultats qui laissent une fois de plus présager l'élection d'un gouvernement minoritaire. Christine Fréchette réagit en brandissant encore la possibilité d'une alliance entre péquistes et conservateurs.
8: Il y a une sorte d'alliance, là, souveraineté-austérité, qui est en train de se dessiner. Ça m'étonne, en fait, parce que je reconnais pas toujours l'historique, notamment du Parti québécois.
7: Paul Saint-Pierre Plamondon réplique que la formation d'un gouvernement minoritaire n'est pas une garantie.
9: Je pense qu'il est tôt pour assumer que ce sera un gouvernement minoritaire parce que nous, sur le terrain, on sent énormément de soutien en ce moment, on sent un élan.
7: Éric Duhaime est en voie, lui, de rattraper les libéraux. Il rejette formellement une coalition avec le PQ, mais se dit prêt à collaborer avec toutes les formations.
10: Si un gouvernement minoritaire, il peut avoir une longue vie. Là. Il faut comprendre que ça peut être stable dans mesure où il y a de la bonne foi de tout le monde.
7: Déjà en difficulté chez les francophones, Charles Milliard se fait maintenant dépasser par Éric Duhaime dans cette tranche cruciale de l'électorat, mais il refuse de jeter la serviette.
11: Je m'identifie à aucun des trois. Alors moi, j'y vais all-in, comme on dit, pour séduire les Québécois.
7: Tout est encore possible, croit-on aussi à Québec solidaire, même si le parti ne fait pas bouger l'aiguille. Riva Gazal.
12: Il reste encore deux semaines, puis il reste encore un débat. J'ai très hâte à ce débat-là.
7: 41 % des Québécois pourraient encore changer d'idée d'ici le 5 octobre. Ici Mathieu Goyer, Radio-Canada, Montréal.
6: Rentrée parlementaire à la Chambre des communes, le gouvernement Carney a déposé le projet de loi C-39 qui veut accélérer les grands projets d'investissement au pays. Ottawa présente le texte comme une modernisation nécessaire des évaluations d'impact environnemental et des lois du travail. Mais plusieurs zones grises demeurent et suscitent des inquiétudes. Christian Noël.
13: Pour renforcer l'économie canadienne, le gouvernement Carney veut appuyer encore plus sur l'accélérateur. Par exemple, des projets de pipeline, d'électricité ou de transport pourraient être exemptés de certaines études d'impact et l'approbation de projets devra survenir dans un délai d'un an, selon le projet de loi.
14: Vise à renforcer nos corridors de transport et nos corridors commerciaux.
13: Pour empêcher qu'une grève ou un lock-out ne ralentisse un projet d'intérêt national, un médiateur spécial pourrait être nommé. Et pour ceux qui négocient de mauvaise foi, les pénalités seront plus sévères. Le ministre des Transports, Stephen McKinnon.
14: C'est ainsi que nous renforçons la position du Canada comme partenaire commercial fiable.
13: Partout au pays, les syndiqués s'inquiètent. Marc-Édouard Joubert du Conseil du travail du Canada.
15: Le droit de grève, qui est un droit fondamental, on a peur, en fait, que ce droit-là soit restreint davantage.
16: Sous prétexte qu'il y a Donald Trump, on va dilapider la richesse collective.
13: Le chef du Bloc québécois accuse Mark Carney d'agir comme un rouleau

0: Compresseur, Yves-François Blanchet.
1: Il y a comme une instrumentalisation de la crise actuelle pour faire autre chose complètement.
0: De leur côté, les conservateurs ne sont pas contre l'idée du projet de loi. En principe, le député Pierre Paulus.
2: Tout projet de loi du gouvernement qui aide à accélérer les projets au Canada, on est favorable. Mais en même temps, tu reviens dans les détails.
0: Le gouvernement Carney assouplit plusieurs règles pour aller plus vite, mais l'opposition craint que ce projet de loi monstre de 250 pages soit plutôt en train d'éliminer des protections essentielles pour les travailleurs et l'environnement. Ici Christian Noël, Radio-Canada, Ottawa.
3: La Colombie-Britannique a déposé sa poursuite contre OpenAI en Californie en lien avec la tuerie de Tumble Ridge en février. Elle accuse l'entreprise américaine de ne pas avoir agi pour prévenir l'attaque alors que la tireuse s'était entretenue avec le robot conversationnel de l'entreprise, ChatGPT. William Burr a plus de détails.
4: Our laws and safety frameworks have not kept pace.
5: Nos lois ne se sont pas modernisées au même rythme que l'intelligence artificielle, affirme la procureure générale de la Colombie-Britannique, Nikki Sharma.
4: Today, British Columbia has filed a lawsuit against OpenAI in California.
5: Le gouvernement provincial a déposé dans le district du nord de la Californie une poursuite contre OpenAI, l'accusant de négligence pour ne pas avoir informé les forces de l'ordre et de complicité dans une fusillade de masse. La tueuse qui a fait 8 morts à Tumble Ridge, dont 6 à l'école secondaire, avait été bloquée par OpenAI en raison de conversations qu'elle avait eues avec le robot conversationnel ChatGPT. Toutefois, OpenAI n'avait pas averti les autorités.
6: Those facts are very strong, for negligence.
5: Ces éléments constituent des arguments très solides pour étayer des accusations de négligence, dit Pavel Kolmogorov, avocat en litige commercial à Irvine, en Californie.
4: Reimbursement for the school.
5: Nikki Sharma veut que OpenAI paie la reconstruction de l'école de la communauté. Dans une déclaration, une porte-parole de OpenAI affirme que ce qui s'est passé à Tumble Ridge est une tragédie indicible, que l'entreprise reste déterminée à collaborer avec les autorités gouvernementales et à poursuivre ses efforts en matière de sécurité. Ici William Burr, Radio-Canada. Vancouver.
3: Et puis enfin, le Canada, la Norvège, la Nouvelle-Zélande, le Royaume-Uni et l'Australie ont publié une déclaration pour condamner les élections législatives organisées par la Russie dans les territoires ukrainiens occupés. Ils dénoncent une violation de la souveraineté et de l'indépendance de l'Ukraine. C'était les informations.

0: Nous terminons cette émission comme tous les lundis avec deux de nos trois sentinelles de l'air du temps. Arnaud Granata, bonjour.
1: Allô, Pénélope. Pour une fois que je dis ça.
0: Wow. Allô?
1: Vous allez comprendre pourquoi.
0: Oui, c'est ça, exact. Retenez le mot allô. Arnaud est président d'Index Design, une communauté pour les architectes et les designers et producteur associé et collaborateur à Dans les médias à Télé-Québec. Chris Bergeron, bonjour, Chris.
2: Allô.
0: Vice-présidente culture et tendance chez Cossette et Autrice. Il va être question de quoi tout à l'heure? Ah, les petites étoiles dans les cahiers.
2: Les petites étoiles dans les cahiers virtuels des influenceurs, ces grands cerveaux.
0: Ils s'auto-donnent des...
2: Ils s'auto-donnent des petites étoiles pour se dire que la vie est belle quand on fait une ou deux tâches ménagères.
0: OK, d'accord.
2: Et autres petites tâches du quotidien. Oui.
0: OK, on commence avec le sujet d'Arnaud.

0: Hey, c'est Clara?
1: C'est Clara Luciani, ouais. Allô, allô, allô, allô, Pénélope?
0: Non, moi je...
1: C'est bon.
0: Oui, c'est excellent.
1: C'est très bon, mais en fait, j'ai choisi cette chanson-là parce qu'on parle effectivement du halo, du fameux halo. Pas le halo qu'on se dit là comme ça pour rire au micro, mais le mot qu'on prononce presque automatiquement quand on décroche son téléphone, qui est, je dois le dire, de plus en plus en voie de disparition parce que les études démontrent que les jeunes, de plus en plus, répondent plutôt « oui ». Salut ou what's up, qu'est-ce
2: qui
1: se
2: passe? Moi, je dis Chris Bergeron, j'écoute.
1: Oui, mais Chris, oui, hein? Vous êtes un peu de la vieille école.
0: Ah, j'ai essayé de vous appeler, de t'appeler Chris, mais j'ai pas ton numéro de téléphone dans mes contacts.
1: Donc, bref, les jeunes, donc la génération Z particulièrement, donc qui ont entre 14 et 29 ans, on va dire, donc ça c'est les un peu plus jeunes que nous, et le New York Times s'est intéressé à ce phénomène, cette nouvelle façon de répondre au téléphone, et il y a même un sondage YouGov en Angleterre qui révélait que 40%

0: des personnes âgées entre 18 et 24 ans se trouvent acceptable de décrocher le téléphone sans ne faire aucune salutation. Donc,
1: dans le silence.
0: Exactement. On répond et on attend que l'autre parle.
1: André Martineau fait ça, qui était ici juste avant vous. Il nous a dit pendant la musique que lui, il attend le 3 secondes pour voir si c'est pas un humain. Il sait que c'est un dispatch qui va y envoyer un message de marketing ou quelque chose.
0: Exactement. Bon, en cause, il y a effectivement tous ces trucs de télémarketing, d'intelligence artificielle, d'arnaque, etc. Mais il y a autre chose, parce que, bon, nous, on a grandi, je dis nous, parce que moi, je fais partie de la génération des millénarios, mais qui ont grandi avec un téléphone fixe à la maison. Alors, quand le téléphone sonnait, on ne savait pas qui appelait, ni à qui cet appel-là était destiné. Donc, il fallait forcément ouvrir la conversation avec un « Allô, résidence Granata, j'écoute ». Et aujourd'hui, le téléphone, il est personnel. Donc, le nom de la personne qui vous appelle, c'est banal, mais il apparaît à l'écran, donc vous le savez qui vous appelle. Et souvent aussi, c'est qu'un appel, il va arriver au milieu d'une conversation qui a déjà commencé par messagerie texte, par exemple, par Messenger ou même par Instagram. Donc, pour les jeunes, décrocher un téléphone, c'est poursuivre une conversation qui a commencé ailleurs. Donc, recommencer avec des formules de politesse, de « allô, bonjour », etc.
1: Non, mais attends, mais sur toute une vie?
0: Oui.
1: C'est une conversation qu'on a commencé il y a plusieurs années. Sur toute une vie, on se dit jamais bonjour. Non, mais la question se pose.
0: Oui, effectivement, la question se pose. Mais en 2024, il y a une enquête du comparateur britannique Youth Switch qui est menée auprès de jeunes âgés de 18 à 34 ans. Donc la tranche d'âge est un peu plus large que la génération Z, mais qui est intéressante parce qu'elle révélait qu'une personne sur quatre ne répond jamais au téléphone. Et 60% des personnes interrogées, donc de ces jeunes-là, préfèrent recevoir un message plutôt qu'un appel. Et ce qui est encore plus révélateur, c'est qu'il y a 56% des gens qui s'attendent, quand le téléphone sonne, à avoir une mauvaise nouvelle lorsqu'ils reçoivent un appel. Et c'est vrai qu'on en reçoit tellement peu des appels aujourd'hui que moi, à part des messages de télémarketing, des personnes où clairement c'est des scams ou c'est des intelligences artificielles à l'autre bout du fil, on se dit « Oh mon Dieu !» Qu'est-ce qu'on va m'annoncer de grave, en fait? Et au Canada, on observe la même anxiété. Il y a un sondage Research & Co. qui démontre que 53% des Canadiens se sentent anxieux lorsqu'ils doivent téléphoner à une personne qu'ils ne connaissent pas.
1: Ah, oui.
0: Et ça aussi, c'est intéressant parce que dans le cadre du travail, souvent, les plus jeunes vont converser par courriel ou par message. Et quand on leur dit « décroche ton téléphone pour appeler la personne, ça va être plus efficace », on sent qu'il y a de l'anxiété parce que c'est un moyen de communication qui est moins utilisé. Alors, ça ne veut pas dire que les plus jeunes refusent la voix, bien au contraire, parce que dans cette même enquête, 37% des 18-34 ans disent préférer les fameuses notes vocales. Vous savez, c'est vous les envoyez des notes vocales et puis vous envoyez
1: combien,
0: ça par message texte. 37% des 18-34 ans. Donc, et puis d'ailleurs, il y a toute une autre... Il y a un débat aussi sur les fameuses notes vocales.
1: Ben oui.
0: Moi, j'en ai... Beaucoup, j'en envoie beaucoup avec certaines personnes, mais je sais que ça agace aussi énormément de certains de mes contacts.
1: Tu veux pas me parler, t'as pas ce temps-là pour me parler, mais tu penses que moi j'ai ce temps-là pour t'écouter. Mais c'est un peu ça.
0: Oui, mais moi par exemple avec mon petit frère, on s'envoie des notes vocales et on les écoute quand on a un moment parce qu'on sait que chacun a des vies occupées, etc. Et moi j'aime des fois me réveiller le matin et avoir des 4 minutes de notes vocales.
2: Okay. Comme un podcast hyper personnalisé.
0: Ouais, exactement. Bon, des fois pour dire beaucoup de niaiseries. Mais bon, et puis vous le disiez tout à l'heure aussi, Pénélope, pourquoi la fin du halo? Il y a beaucoup de fraudeurs aussi. En 2025, le Centre antifraude du Canada a reçu plus de 112 000 signalements qui sont associés à plus de 704 millions de dollars de pertes déclarées. Donc c'est énorme et en plus on sait qu'il y a seulement 5 à 10% de fraudes qui sont signalées. Évidemment, quand on décroche son téléphone, on est aussi stressé parce qu'on a peur que ce soit récupéré et que notre voix, même on entend beaucoup ça.
1: Moi je dis plus oui, allô.
0: Ouais. Ouais.
1: Je vais te dire encore allô, mais je dis plus oui, allô, parce que j'ai peur que mon oui soit isolé et que quand, acceptez-vous qu'on transfère 1 000 $ de votre compte Oui. Non. Fait que moi, je dis plus oui. Ouais, là, je viens de le dire à la radio. Donc, libre à vous de le cloner puis de l'utiliser.
0: Cela dit, nos voix peuvent être clonées facilement parce que, bon, on est quand même en onde souvent. Mais ce qui est fascinant, c'est que le téléphone avait popularisé le mot allô au 19e siècle et que deux siècles plus tard, les téléphones intelligents, l'intelligence artificielle, les nouvelles habitudes aussi,

0: sociale des nouvelles générations vont peut-être faire disparaître ce mot-là de notre vocabulaire, mais il sera toujours temps de se dire coucou en onde, allô. Là, je sais que vous êtes en train d'essayer de m'appeler, Pénélope, mais non, moi, je mets mon téléphone sur mode avion.
1: Les deux, vous avez j'essaie d'appeler Chris en ce moment.
2: Mais j'allume pas mon téléphone quand je suis à la radio, non, c'est ça... parce que c'est la politesse.
0: On est tellement des bons élèves, ben ouais, on fait tout ce qu'il faut.
1: Ben oui. Donc, regardez la maîtresse d'école qui va l'enlever, là. C'est qui montre à ses élèves quoi faire de pas correct. Merci infiniment pour ça.
0: Allô, ça me fait plaisir.
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1: Alors Chris, allons-y avec les filles et leurs cyberdecks.
2: Ça c'est très très mignon. Pour une fois, une tendance technologique qui est rigolote, qui fait du bien. Parce qu'en ce moment, à chaque fois que je vous parle de technologie, c'est souvent pour vous dire que les robots vont prendre le contrôle de nos vies, etc.
1: Mais vous êtes quand même plus plus souple avec l'intelligence artificielle et la création que bien d'autres. On a déjà eu cette discussion-là.
2: On a déjà eu cette conversation-là.
1: Le démon pour vous, l'intelligence artificielle.
2: C'est un autre débat. Je suis en train de changer d'idée.
1: Mais... D'accord, on en reparlera.
2: Ceci dit, on en reparlera au prochain bouquin. Ceci dit, là, en fait, justement, face à l'intelligence artificielle, il y a beaucoup de jeunes femmes qui ont un intérêt pour la technologie, mais pas nécessairement pour ces grandes corporations qui, à travers ces nouveaux algorithmes, dominent entièrement le domaine de l'informatique. Et donc, dans leur hobby, c'est pas leur métier, mais dans leur hobby, ces jeunes filles-là, qui sont vraiment des milliers et des milliers, c'est un gros mouvement aussi sur les réseaux sociaux, se fabriquent leurs propres petits ordinateurs avec les moyens du bord. Et ça, c'est quelque chose de très chouette parce que c'était un petit peu la promesse à une certaine époque de l'informatique. À une époque, les gens qui étaient fans d'informatique, ils se construisaient leurs propres ordinateurs il y a pas si longtemps. Et les gens qui jouent aux jeux vidéo le font encore. Ils montent leur propre ordinateur pour avoir la performance, pour que ça soit exactement. Et donc, quand on aimait l'informatique, on aimait d'un côté la machine et de l'autre côté la programmation. Et aujourd'hui, l'IA est venue finalement remplacer tout ça parce que les ordinateurs ne servent qu'à venir se connecter à des serveurs externes et où tout ce qui est code, tout ce qui est programmation de l'ordinateur maintenant se fait quasi automatiquement avec l'IA aussi. Et donc elles disent non. Et elles le disent de manière très rigolote, en fabriquant des ordinateurs qui ont des formes vraiment variées. Elles appellent ça des cyberdecks. Les cyberdecks, en fait, c'est un terme qui a été emprunté à un de mes romans préférés, Neuromancien, qui va être une série télé, d'ailleurs, très très bientôt, de William Gibson. C'est le livre dans lequel on a lu la première fois le terme cyberespace. Et le cyberdeck était des ordinateurs qui permettaient d'accéder au fameux cyberespace. Et donc, elle se construit ces cyberdecks-là qui sont donc des consoles portatives, des petits laptops à partir de cartes Raspberry, qui sont des cartes d'ordinateur qui permettent à des gens de les autoprogrammer à travers Linux ou ce genre de système d'exploitation vraiment très très à la limite de l'analogue. Ils mettent des écrans rétro là-dedans et elles impriment aussi le boîtier en 3D et puis elles font ça prend la forme, par exemple, d'un écrain de Polly Pocket.
0: Les petits écrans de Polly Pocket qui s'ouvrent avec un ordi dedans.
2: Vous vous souvenez les jouets Polly Pocket, c'était comme des espèces une sorte de coquille Saint-Jacques, coquillage qui s'ouvrait, puis il y avait des petites poupées dedans. C'était très très populaire dans les années 90-2000.
0: J'ai toujours voulu en avoir un, mais bon, j'étais un garçon, c'était pas...
2: Oui, mais maintenant...
1: Maintenant, il n'y a pas de limite.
0: Maintenant, je pourrais avoir mon Polly Pocket.
2: et mets un ordinateur dedans, et alors là, tu seras une cyberdeck girl.
0: Ah, j'adore.
2: Et donc, et elles mettent plein de petits autocollants et puis des brillants dessus. C'est très, très mignon. Et ça fait...
1: Oui, excusez, vas-y.
2: Ce qui est très marrant, c'est la réaction des garçons, en fait. Des fans de technologie qui disent que c'est performatif, qui disent que c'est pas des vraies programmeuses, qu'elles sont pas vraiment fans d'informatique, que c'est... qu'elles font ça juste pour frimer.
0: Ça peut être un peu performatif, parce que quand même, moi, je les ai vus beaucoup circuler sur les médias sociaux, ces ordis-là.
1: Mais attends, elles ont des petits processeurs. T'es-tu plus performatif d'avoir un gros processeur?
0: Oui, effectivement.

0: un ordinateur qui n'a pas l'air performatif ou un... parce que l'idée, c'est un peu ça. L'idée, c'est pas de l'intelligence artificielle.
1: Non,
0: qui peut
1: exactement. C'est quelque chose. C'est quelque chose qui est utilisé ou pour coder. Carrément créer du code et puis après ça le stocker ailleurs ou pour prendre des notes. Donc c'est vraiment, ce ne sont pas des ordinateurs hyper puissants, ça va pas remplacer un MacBook, mais finalement il y a énormément de tâches qu'on fait au quotidien qui n'ont pas besoin d'un MacBook. Et donc elles se construisent ça de A à Z, elles en profitent d'ailleurs pour apprendre des choses qu'on ne leur a pas enseignées à l'école, comme par exemple souder, parce qu'il faut savoir souder pour mettre les puces ensemble,
0: etc. Donc elles font tout leur propre coding.
1: Elles font tout. Exactement. Okay. Elles font tout à la main, du côté technique, physique, et aussi après ça le tout ce qui est programmation. C'est génial. C'est je sais pas. Moi je trouve que ça me remplit de bonheur.
2: Mais vous en avez un?
1: Non, mais j'ai envie. Mais par contre, moi, je suis pas très bonne avec
0: Manuel.
1: Ouais, exactement. Mm. Quoique, je joue au Lego, donc peut-être. Vous savez quoi? Défi pour 2027. Je vais devenir une cyberdeck girl. Ouais.
2: Je pense qu'il va être un peu baroque, non?
1: Il va être hyper baroque. Ouais. Il va y avoir des néons dessus.
0: Ça va être full cyberpunk.
1: Voilà. On s'en reparle.
0: On suit ça. On va suivre ça sur les communautés parce que sur Discord, là, on peut aller voir. Il y a de l'entraide.
1: Sur Discord, sur Reddit, il y a des communautés entières / cyberdeck girls.
0: Je voulais juste dire Discord. OK, alors Arnaud, allons sur la revanche des hommes petits.
2: Oui, bonne nouvelle pour les hommes qui ne réussissent pas à atteindre la tablette en haut de l'épicerie. Pénélope, oui, les petits sont officiellement devenus sexy. En tout cas, c'est ce que nous disent les derniers mois, tellement même qu'on les appelle donc les short kings, les rois de petite taille. Sur les médias sociaux, c'est une expression qui désigne habituellement un homme qui mesure moins de 5 pieds 8. Donc ça, c'est environ 1m73.
0: Okay, c'est quand même pas petit 5 pieds 8 là.
2: Non, mais c'est pas non plus grand comparativement à la moyenne canadienne, on va dire. Et donc, ce sont des gars qui assument pleinement leur taille. Hein, des gars, certes, pas très grands, mais confiants, séduisants.
1: Nicolas Sarkozy.
2: Ouais, je sais pas. C'est pas l'exemple que j'aurais pris ce moment.
0: Mais il pogne, là. Je veux dire, force est de constater que ça lui a servi, là.
2: Je sais pas si c'est sa petite taille qui lui a permis de pogner plus. Mais en tout cas, bon.
0: En tout cas, ça l'a pas empêché.
2: Que son statut. Oui, mais très, absolument.
1: Bon, changeons de sujet.
0: D'accord.
2: Mais l'expression.
0: Merci, Chris.
2: L'expression existe depuis plusieurs années, mais elle connaît donc un moment de gloire parce que tout cet été, on a entendu parler du Short King Summer, là, le roi du petite taille de l'été, un peu comme on entendait parler du Hot Girl Summer.
1: Ah oui.
2: Et le couple emblématique du phénomène, évidemment c'est Tom Holland et Zendaya. Donc, ces deux comédiens et Zendaya aussi, les deux sont partout.
0: Ils ont fait 6 films ensemble.
2: Ouais.
1: C'est tellement mignon. Quand Tom Holland, dans son rôle de Spider-Man, essaye de porter Zendaya, normalement, Tom Holland, quand Spider-Man atterrit, ça devrait être lui qui atterrit. Mais comme ses jambes sont tout petites, c'est Zendaya qui atterrit.
0: Et donc c'est
1: toujours coupé, on voit jamais ses pattes quand elles sont
0: c'est pas montré.
2: Il mesure effectivement Tom Holland 1m73, elle Zendaya mesure 1m78, et ce qui est intéressant, c'est que c'est vrai dans les films mais aussi sur les tapis rouges, Zendaya porte toujours des talons.
0: Ah, c'est ça, parce qu'elle dépasse, a l'air plus que 5 cm.
2: Exact, et dépasse fièrement son amoureux. Il n'y a personne qui tente de camoufler la différence. Et on peut aussi penser à Lionel Messi, qui mesure 1m70, Daniel Radcliffe, Harry Potter, Kendrick Lamar, bref, qui sont tous des hommes qui ne correspondent pas à l'image traditionnelle de ce grand mâle imposant, mais qui ont tout de même beaucoup de charisme. Et il y a tout un renversement aussi dans le vocabulaire. Pendant longtemps, on disait un petit homme avec une connotation quasi négative. Aujourd'hui, ce mot-là qu'on voit sur les médias sociaux, short king, au contraire, transforme une supposée faiblesse en titre presque de noblesse. Le mot king, le mot roi, en témoigne. Alors, c'est plus un défaut qu'on veut cacher, c'est toute une identité aussi aujourd'hui qu'on essaye de revendiquer comme ça sur les médias sociaux. Et je vous disais que 1m73, c'est ça, c'est en dessous de la moyenne canadienne. Les données de Statistique Canada disent ceci. Les hommes entre 20 et 39 ans mesuraient en moyenne 1m78 contre 1m63 pour les femmes. Donc Tom Holland se situe environ 5 cm sous la moyenne masculine canadienne. Donc on peut considérer

0: Effectivement, qu'un mètre 73 pour un homme, c'est plus petit que la moyenne. Alors, après, est-ce que il y a vraiment une revanche des hommes petits sur les médias sociaux? Oui. Cela dit, je pense qu'on est encore dans des choses très traditionnelles sur la vision d'un couple et de l'homme, notamment sur les sites de rencontres, où on filtre beaucoup par la taille. Et oui, les hommes grands sont encore synonymes de grandeur d'esprit, de puissance, de force, etc. Donc ça change pour Tom Holland et Zendaya, mais faut rappeler que c'est peut-être pas le cas pour tout le monde.
1: Oh, les amis, sur les sites de rencontres, on arrête de mentir sur notre âge, puis on arrête de mentir sur notre grandeur. Parce que les femmes mentent sur leur âge et les hommes mentent sur leur grandeur.
0: 88% des hommes se rajoutent des pouces sur les applications de rencontres.
2: Exact. Ben oui, moi j'en retire.
0: Ah ouais?
2: Ben ouais.
0: Moi j'en rajoute.
1: Mais vous êtes très grande.
0: Ah oui? À l'époque,
1: vous sentez la moyenne. Prenez la moyenne de vous deux, puis mettez ça chacun ça dans vos profils.
0: Non, on va plus là-dessus.
2: Non, on va plus besoin, c'est fini.
1: Ok, ouais. D'accord. Bon. Juste un message, les courriels qu'on a reçus pour les allos.
0: Oui.
1: Les jeunes qui ne répondent plus allô ou oui allô ou salut même. Pour ma part, la problématique est plus à la fin de la conversation avec ma fille de 13 ans qui raccroche dès qu'elle a terminé ce qu'elle a à dire sans attendre de voir si moi j'ai quelque chose.
0: Ah oui,
1: chose.
0: Ah oui. Si, j'ai vu ça beaucoup.
2: Faut trouver un mot.
1: Oh là là.
2: Moi, je dirais fin de transmission.
1: fin de transmission. Clac. Ouais. Chris, terminons donc cette transmission radiophonique d'aujourd'hui avec cette tendance de s'accorder des étoiles.
2: Ben oui, il y a plein d'influenceurs en ce moment qui se donnent des petites étoiles, des petits coups de pouce comme ça, pour se dire que finalement, ça serait une forme de remède au surmenage. On a tellement de tâches au quotidien, tellement de choses à faire, et puis peut-être que nos niveaux de concentration ne sont plus ce qu'ils étaient, et donc on a besoin d'un encouragement. Alors, énormément d'influenceurs se donnent des bons points sous forme de petites étoiles dorées. Vous avez peut-être vu ça passer sur Instagram ou sur TikTok. C'est toujours la même image. On voit la personne et par-dessus, on voit à peu près 6 ou 9 étoiles plaquées. Et en dessous de chaque étoile, eh ben, il y a une tâche. J'ai fait la vaisselle, j'ai fait mes impôts, j'ai répondu allô au téléphone. Enfin, des choses qui
0: sont... Un peu comme notre liste de tâches qu'on coche. Un peu la même chose.
2: Et exactement. Donc, ce qui mérite une étoile, c'est ça peut être des choses comme admettre qu'on a tort, ça peut être passer son fil dentaire. En fait, toujours des trucs qui sont généralement un petit peu déplaisants. Répondre à un courriel lors des heures de bureau, par exemple, si c'est ça que vous valorisez. Et derrière ça, une sorte d'esthétique de la douceur, avec toujours une espèce de légende. Les gens se disent. Si je peux me permettre, voici, regardez ce que j'ai fait de bien cette semaine.
1: Mais quel genre d'influenceurs et d'influenceuses font ça?
2: Oh ben, des influenceuses mode de vie et des influenceurs mode de vie. Et puis pas que, en fait, parce que maintenant c'est devenu un filtre. Donc des gens comme vous et moi, non pas comme vous et moi, des usagers standards, voilà, exactement. Et donc, parce qu'il y a quelque chose quand même un petit peu thérapeutique là-dedans, c'est justement ne pas attendre l'approbation d'un patron ou d'un algorithme ou quoi que ce soit, c'est nous, on décide, on se donne nos propres likes, en quelque sorte. Et c'est peut-être une forme d'antidote au burn-out, une réponse directe aux espèces d'injonctions d'optimisation aussi permanente, à l'anxiété des listes de tâches qu'on a en ce moment, qui sont infinies, parce que c'est toujours des petites tâches que les gens célèbrent à travers cette tendance-là, des trucs vraiment du tout bête, tout bête. Et c'est vrai parce que généralement, on les fait pas, ces tâches-là. En tout cas, moi, je les fais pas.
0: Mais en même temps, se passer de la soie dentaire, est-ce que ça mérite vraiment de faire un post sur Instagram avec des petites étoiles ou des petits cœurs? Je sais pas.
2: Non.
1: Mais ça doit servir à quelque chose, forcément.
0: Oui.
1: Ça doit rallier.
0: Il y a quelque chose de performatif aussi dedans.
2: Ouais, c'est aussi une façon
1: Mais là, on a la performance petite, là.
2: Et oui. Exactement. Et puis c'est aussi une façon d'envoyer le message que c'est important de prendre soin de soi.
0: Et
2: pas en termes de performance, c'est-à-dire faire du sport, se muscler, avoir le bon maquillage, le bon ci, le bon ça. Non, c'est juste
0: faire quelque chose de terre à terre. Ouais.
2: Faire la base pour soi-même, c'est quelque chose en ce moment qui n'est pas très valorisé. On se dit souvent, et si je pouvais en faire plus, si j'étais mieux, si j'étais voilà. Et donc ça, c'est une façon de se le rappeler. Vous êtes dubitative.
1: Je suis tellement dubitative.
2: Oui.
1: Mais je sais pas pourquoi je suis dubitative.
2: Mais parce que c'est de le faire en public, en fait.

0: C'est pas très profond.
1: Mais en même temps, je suis en train de m'habituer à toutes ces affaires qui pour moi ont peu de sens, mais pour d'autres beaucoup de c'est beaucoup. On est vraiment face à beaucoup de phénomènes.
0: Ouais, mais nous, on fait juste
1: de société.
0: On fait juste parler de l'air du temps. On ne valide pas.
1: Ah non, mais c'est fascinant.
2: Mais des jeunes de 20 ans qui ont grandi dans les médias sociaux, on comprend que c'est leur façon aussi de s'exprimer aujourd'hui. On peut pas leur reprocher.
1: Mais ça parle tellement de notre société. Puis moi, j'écoute quand on parle. Ok, sur les infos, on nous dit Jean qu'il y a une fonction qui permet de demander aux personnes qui ne sont pas dans mes contacts leur nom et la raison de leur appel. Ça a changé ma vie. On trouve ça dans réglages téléphone, demander le motif de l'appel. Comme ça, les appels inconnus et tout
2: On va y aller tout de suite.
1: Ok, Arnaud Granata, Chris Bergeron, merci infiniment.
2: Fin de transmission.
1: À demain, tout le monde.
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6: Ici Émilie Perrault. Aujourd'hui à l'émission, je suis entourée de Claudia Larochelle, Nathalie Platte et Gabrielle Charlebois-Plante. Bonjour.
7: Bonjour. Allô.
8: Bonjour.
6: Et je prends un petit moment pour revenir sur du courrier accumulé. Dans notre bulle de conversation, jeudi dernier, j'évoquais avec Mathieu Coblet un atelier d'écriture qu'il a offert à l'Université de Sherbrooke. Il évoquait en fait un couple qui participe à tous les ateliers sans avoir nécessairement l'intention de publier. C'est vraiment juste comme une belle sortie culturelle. Et là, mon Dieu, on a réveillé quelque chose. On a reçu tellement de messages. Karine Grimard, qui nous écrit de Lac-Mégantic, elle dit qu'en avril 2023, elle a eu l'idée de mettre sur pied un club d'écriture dans son école secondaire, inspirée par une élève qui avait pris l'initiative en une soirée de rédiger une histoire complète. Elle dit « Je ne pouvais pas ignorer cet élan si révélateur. » Elle dit « Ça fait 4 ans et demi maintenant que notre club d'écriture existe. Il compte plus de 40 membres de la première à la cinquième secondaire. »
8: Il y a de l'espoir!
6: Ben, il y en a beaucoup! Il y a Diane Gadebois qui nous a écrit, elle dit « À partir d'un cours d'écriture dans une bibliothèque, on a continué, on est un groupe de 5 depuis 3 ans à se réunir toutes les semaines pour écrire sur différents sujets. Continuez de nous écrire comme ça, ça nous inspire tellement et ça s'inscrit aussi à merveille dans notre appel. Vous le savez, je vous le demande souvent, mais quel sera votre prochain geste culturel? Est-ce qu'il y a un défi que vous avez envie de relever? Est-ce que vous voulez prendre un engagement publiquement? On vous donne l'occasion de le faire. Donc, vous pouvez toujours nous écrire via la bulle de conversation. C'est également là que vous allez trouver toutes les infos pour notre boîte vocale parce qu'on aime ça aussi vous entendre. Et c'est Rosalie Bonenfant qui sera avec nous vendredi pour porter ces messages-là que vous nous laissez. Aujourd'hui, on va parler d'un sujet qui est dans l'air du temps. Il y a beaucoup de questions de relations mère-fille. On en parlait la semaine passée, Claudia Larochelle, avec le livre de Véronique Ovaldé. Mais qu'en est-il des relations mère-fils? C'est ce qu'on va explorer avec Gabrielle Charlebois-Plante, une pièce de théâtre qui va être publiée dans les prochains jours, qui va être présentée à l'Espace Go. Toute l'équipe a été très intriguée par ta proposition, Gabrielle.
9: Oui, c'est au théâtre du 4 sous, par contre.
6: J'ai dit Espace Go, mon Dieu Seigneur, c'est vrai. 4 sous, rendez-vous au bon endroit.
9: Oui.
6: Mais allez faire un tour sur l'Espace Go, c'est
9: absolument.
6: C'est sur Britney Spears que ça se passe là-bas.
9: C'est super bon,
6: merci,
9: ce show.
6: Gabrielle. Donc, nous, on a eu l'idée de faire lire ça à une psychologue, Nathalie Platte. En l'occurrence, comment est-ce que tu as réagi quand tu as lancé cette idée-là?
9: Ah, j'étais vraiment fébrile parce que j'aime beaucoup ton travail, Nathalie. j'en parlais à mes amis. J'étais quoi, Nathalie Platte, elle est malade? bien sûr, tu sais, j'ai tellement été dans un processus vraiment de présence avec des participantes.
6: Ah, c'est ça, faut qu'on revienne sur tout le processus de création. Absolument. Nathalie, je pense que toi aussi, ça t'a marqué, le fait qu'il soit allé rencontrer.
7: Absolument.
6: Notre duo mère-fils. Oui. Et en deuxième heure, je reçois Bruno Pelletier. On va parler de son mini-album qui est inspiré par le deuil de sa sœur qui était sa grande complice professionnelle. Et nos liseux, Marie-Ève Perron et Simon Boulris nous parlent d'un roman autobiographique qui les a complètement ravis. C'est un livre écrit par la fille d'un des deux célèbres jumeaux Bogdanov. Mmh. Alors, tous ces gens réunis, oui, Claudia, pour prouver encore une fois qu'il restera toujours la culture.
8: Oh, le visage de cette personne.

0: aujourd'hui. Donc, on inaugure un tout nouveau rendez-vous où l'art et la psychologie se rencontrent. Donc, le principe est simple. On invite un ou une psychologue qui s'émerge dans une œuvre d'ici pour explorer les grands thèmes humains, relationnels, émotionnels qui sont abordés. Et on veut en discuter avec le créateur ou la créatrice. Donc, pour cette première discussion, deux voix d'une grande sensibilité. D'un côté, le dramaturge Gabriel Charlebois-Plante et de l'autre, la psychologue et autrice Nathalie Platte qui a lu donc la pièce de théâtre Le dos de Suzanne, qui va être présentée au 4 sous. Ensemble, donc, on va croiser ce regard sur des dynamiques, les non-dits. Est-ce qu'on entendait Mexico? C'est une chanson qui est évoquée dans le texte, Gabriel. Le dos de Suzanne, c'est une image très intime. Qu'est-ce que ça représente pour toi, le dos de Suzanne?
1: C'est sûr que c'est au cœur du geste d'écriture. L'histoire de cette pièce-là, c'est que... À un moment donné, Normand Charette est mort. et puis ça m'a happé parce que moi, Normand Charette a été important dans mon parcours comme artiste. Puis je pensais qu'il fallait que je allais lire sa pièce, là, Fragment d'une lettre d'amour. Puis j'étais allé lire ça dans un café. Après ça, j'ai commencé à écrire parce que j'étais trop chargé de quelque chose. Puis finalement, je me suis rendu compte en écrivant que j'étais en train d'écrire une pièce sur ce serait quoi l'endroit qui me rassurerait le plus quand je vais mourir. Puis l'idée du dos de ma mère est arrivée. Puis là, avec tout ce que ça implique, là, puis là, je savais qu'il y avait une pièce là.
0: Donc, le dos de Suzanne, c'est ce qu'on pourra voir. Nathalie, en psychologie, là, est-ce qu'il y a vraiment des distinctions qu'on fait dans les relations mère-fils, mère-fille? On est dans une époque là, où on déconstruit beaucoup le genre, mais est-ce qu'il y a encore des distinctions à faire?
2: Oui, il y en a, oui. Puis même si on déconstruit, il va rester quand même, justement, on est encore dans des codes culturels, et donc il faut continuer à les réfléchir. Puis historiquement, ben on sait que la psychanalyse était très très genrée à son époque. C'est ce qu'on va lui reprocher davantage aujourd'hui. Puis je pense qu'effectivement faut le repenser maintenant. Mais il reste que la question de la façon dont les garçons vont grandir dans ce monde-ci actuel à l'égard de leur mère, la façon dont ils vont établir leur relation avec elle ne peut pas ne pas être différente de la façon dont les filles vont se construire en regardant leur mère. Ça parle du monde dans lequel on les élève aussi, nos enfants. On élève nos filles pour qu'elles survivent à ce monde-ci, qui n'est pas encore celui qu'on voudrait qu'il soit, et nos garçons peut-être d'une façon encore différente. Donc oui, la psychologie a énormément de choses à dire là-dessus, mais pas juste sur la différence.
0: Non, c'est ça. Ouais. Il y a quelque chose de riche aussi là-dedans. Puis je le disais, on le remarque, c'est quand même un terreau assez fertile, les relations mère-fille en ce moment. En littérature, là.
2: Oui, ben les relations mère-enfant. On parle de la mère. Ouais. Puis ce qui est nouveau en littérature, c'est qu'on en fait un objet d'étude. Mm. Ça, c'est assez récent. Là. En 2025, la rentrée littéraire française, on dirait que tout le monde venait de se réveiller et avait envie de parler de sa mère, mais d'une façon vraiment différente d'auparavant. Puis moi, je trouve ça quand même assez intéressant. Je me dis, bon, hein, ça fait des millénaires qu'on est dans des récits patriarcaux de le fils tue le père, Star Wars, je suis ton père. Bon, voilà. On commence à avoir fait le tour. Je pense. Donc, et je crois que ça pourrait parler peut-être d'une préoccupation nouvelle aussi, qui est peut-être en lien avec nos préoccupations actuelles, où on a envie de revenir à des fondamentaux, à des enjeux où l'espèce de corps à corps. Hein. Quand on parle de la mère, on est vraiment dans la base de tout.
0: Mais le dos,
2: on parle de son corps tout de suite.
0: C'est ça. Ouais. Cette image-là, tout de suite, de réconfort. On va perdre Claudia Laroche. Elle est déjà complètement émue.
3: J'ai des images de mon propre lien avec ma fille et mon fils. Ouais. Puis je peux imaginer tellement jusqu'à quel point ça peut être chargé, cette partie du corps. Parce que le dos, c'est faire dos aussi à l'autre. On se cache, on se love dans la mer. Je sais pas, j'ai pas vu ta pièce, puis je vais la voir certainement. Mais juste le dos, c'est très chargé et portant.
1: Ah, c'est vrai, je l'avais pas vu comme ça. La première fois que je pense comme ça.

0: C'est un exercice qui est riche parce que plus les gens vont lire ta pièce, plus ils vont voir ta pièce. Tu vas probablement découvrir encore des choses sur ce texte-là,
1: Gabriel. À fond. Mais c'est vrai que c'est sûr que, bon, là aussi, oui, ma mère, bien sûr, j'écris avec ma sensibilité, mon univers à moi, mais ma mère s'appelle pas Suzanne, ma mère ne va pas mourir, ma mère, tu sais, dans le sens. C'est sûr que c'est un peu. Mes personnages sont pas moi, mais sont plus moi que moi, mettons. Et c'est la même chose dans cette pièce-là. Mais l'idée de l'incommunicabilité, je trouve, ou d'une attente par rapport à ce que devrait être la relation, représentée par moi qui regarde son dos, je trouve ça beau, cette espèce de carrefour-là. Ouais.
0: Donc, au départ, il y a cette impulsion-là, cette image-là qui te vient. Et là, pendant le processus de création, tu as reçu une bourse, en fait, pour aller faire des... C'est quoi? C'est des ateliers d'écriture que tu devais faire au départ?
1: Oui, en fait, c'était un super programme du Conseil des arts de Montréal qui n'existe plus. Ma petite prise de position. mais c'était les ponts culturels d'une rive à l'autre. C'est pas le plus beau titre, là, mais ça permettait donc à un artiste de Montréal ou un artiste de la banlieue de faire des échanges avec les citoyens, vice-versa. Et donc, moi, je suis retourné dans ma région natale, c'est-à-dire Vaudreuil-Soulanges, et puis je pensais faire des ateliers d'écriture avec des binômes de ma fils. Donc, on a eu pas des masses, on a eu comme 8 personnes. Au début, là, je faisais écrire, machin, mais vite, on s'est rendu compte que c'est pas pour ça qu'on était là. On n'était pas là pour écrire, on était là pour se rencontrer. Mm-hmm. Puis se rencontrer, moi, je devenais un peu le miroir de leur rencontre au fils et à la mère. Mm-hmm. Puis,
0: donc, tu leur posais des questions?
1: Ouais, ben, grosso modo, vite, là, je leur posais souvent juste une question, c'était pourquoi tu reviens ici aujourd'hui? Je posais ça au fils. Puis, à toutes les fois, c'était immanquable, là, il y a eu ce moment-là toujours super tendre, où un fils disait, j'aime ça passer du temps comme ça avec ma mère. Comme si il faisait souvent ça. Puis la mère faisait, puis ça c'était dans les 4 binômes, là, la mère faisait, qu'est-ce que tu veux dire, du temps comme ça? On passe jamais du temps comme ça. Mm-hmm. Puis là, c'était comme...
0: Mais
1: ben oui, c'est ça. Puis là, tout le monde pleurait. Moi aussi, je pleurais. Tout le monde pleurait. C'était vraiment beau. C'était vraiment un exercice de présence.
0: Ouais.
1: Puis d'enlever les masques un peu sociaux. Tu sais. Mm-hmm.
0: Je pense que tu as lu toi aussi le texte. Et je pense même ce qu'on racontait là-dessus. Puis il y a cette façon-là, quand Gabriel parle de la création de la pièce, il fait un parallèle aussi avec la création de la relation. C'est quelque chose qui se fait en co-création, dans le fond. Juste cette question-là de présence. Qu'est-ce que ça t'inspire, toi, Nathalie?
2: Mais je trouve ça très touchant parce que c'est comme si cette relation-là, elle est universelle, c'est-à-dire qu'on peut... Et donc, elle est soumise à toutes nos espèces de catégorisations où on va utiliser des mots sans vraiment nommer profondément les choses, comme si c'était des mots un peu bouchons qui vont... Le rôle va rapidement nous empêcher d'ouvrir vraiment ce qui se passe dans cette relation-là. Et c'est pour ça que c'est intéressant pour la littérature, pour le théâtre, comme c'est dans les bureaux de thérapie. Et c'est là qu'il y a un parallèle, c'est-à-dire, parlez-moi au-delà des évidences. C'est bon, on demande à n'importe quel mère, qu'est-ce que tu penses de ton fils? Je l'aime, c'est sûr. Mais au-delà de tout ça, qu'est-ce qui se passe? Et là, on voit qu'il y a des défenses, il y a beaucoup d'indicibles dans notre lien à la mère, parce que c'est notre premier langage, notre mère.
0: Oui.
2: Notre mère, on la connaît avec un langage qui précède notre langage. Mm-hmm. Elle pense pour nous, elle parle à notre place longtemps. En fait, ça fait partie de ce qui nous garde en vie, là. C'est une de ses fonctions. Mm-hmm. On appelle ça la fonction du holding, de la fonction contenante de Winnicott, qui consiste à regarder un être qui ne sait pas parler et à lire ce dont il a besoin. C'est fondamental. Donc, arriver à faire émerger du langage de ça, c'est tout de suite, c'est bouleversant. Parce qu'on retourne à cet état-là, un peu de vulnérabilité et de lien direct.
0: Puis dans la pièce, l'amour, ça passe beaucoup par la nourriture.
2: Oui.
0: Des toasts aux pêches, du lait aux bananes. Ça aussi, c'est une façon de dire je t'aime. Ça fait penser à la chanson des trois accords, pâté chinois. Tu sais, il y a tellement d'amour dans ton pâté chinois. Mais c'est ça aussi. L'amour s'exprime de cette façon-là.
1: Oui. Puis dans ce cas-là, en tout cas, ça s'exprime de cette manière-là. Après, je pense que... moi, j'ai eu un enfant aussi il n'y a pas si longtemps, puis la question de la nourriture, on voit à quel point ça a des

0: couche, là, tu sais, c'est le lien avec l'attachement, c'est la nourriture, l'allaitement, tu sais, puis même si on n'allaite pas, là, je veux dire, c'est la base de notre relation, c'est la base de notre histoire d'amour, ben, dans ce cas-ci, avec notre mère, puis j'espère aussi un peu avec son père, mais oui, donc c'est un peu ça qu'on rejoue des fois, puis là-dedans, peut s'immiscer plein de choses qui nous éloignent l'un à l'autre. Oui. Le stress pour un souper de Noël bien réussi. Là.
1: Oui, puis une des choses que j'ai trouvées très, très réussie, puis je ne vais pas tout dire parce que je vais inviter les gens à aller voir, mais c'est qu'il y a des métaphores, certaines plus directes, d'autres plus délicates, sur justement comment la nourriture est centrale, mais aussi le processus de digestion. Ce que je veux dire par là, c'est que on passe le reste de notre vie à digérer souvent notre enfance et aussi à digérer ce qui nous arrive. On est la seule espèce qui a besoin de ça. Donc, les métaphores digestives, c'est très présent en psychanalyse. On va parler de métaboliser, qui veut dire un peu symboliser. La culture, c'est un geste de métabolisme. C'est juste un peu moins poétique de le dire comme ça. Sauf que c'est ce qu'on fait. Nos enzymes, ce sont les mots, les codes, les symboles. Et donc, il y a des métaphores qui parlent de choses qu'on ne digère pas, de choses qui sont indigestes, puis pour lesquelles, donc, il n'y aurait pas de représentation, il n'y aurait pas encore de symbole. Donc, toute ta pièce, j'avais l'impression que c'était un effort de métabolisation, de mettre en symbole des choses éprouvées, des choses ressenties par le corps.
0: Ah, c'est tellement beau! Mais là, je vais faire mon théâtreux là, dans ça, là, mais je trouve qu'il y a une relation aussi avec le théâtre en tant que tel là-dedans. C'est-à-dire que on n'est pas obligé. En fait, il faudrait surtout pas avoir métabolisé la pièce avant même de la voir.
2: Absolument.
0: Puis l'idée, c'est de
2: toujours vouloir tout comprendre, interpréter.
0: Je trouve que, tu sais, on est dans une époque là aussi où les choses sont dites. Tu sais, on a besoin de dire les choses. On est tellement bourré d'informations que je veux savoir c'est quoi les choses. Mais en même temps, ce qu'on invite dans cette pièce-là, c'est aussi de passer du temps. Tu sais, juste passer du temps au théâtre, passer du temps dans cette relation-là au théâtre, puis ultimement peut-être aussi passer du temps avec votre mère, messieurs, mais aussi juste nos proches. Que c'est quoi passer du temps? C'est pas être là 3 heures, là, mais c'est être présent pour vrai.
2: Et d'ailleurs, est-ce que t'espères qu'il va y avoir beaucoup d'hommes dans la salle? Parce qu'on le sait qu'habituellement, il y a peut-être plus de femmes qui se déplacent au théâtre. Est-ce que ça fait partie de tes attentes qu'il y ait des hommes dans la salle?
0: En fait, j'aimerais vraiment ça qu'il y ait des hommes et leur mère qui viennent en duo. Moi, quand toutes les fois que j'étais allée au théâtre avec ma mère, c'était vraiment profond. Puis l'idée de questionner, c'est pas le bon verbe, là, je t'en ai de questionner, mais l'idée de passer du temps dans l'idée de genre, OK, c'est quoi notre lien d'attachement, maman?
2: Comment on l'utilise, ce temps-là aussi qui reste? Parce que c'est la peur de la mort.
0: Ah oui!
2: Voilà, je voulais pas dire ce mot-là, c'est délicat.
0: Non, mais on vit toujours dans ça.
2: Oui, mais et donc, qu'est-ce qu'on fait de ce temps-là qui reste? C'est ça aussi.
1: Bien, c'est ça qui est beau aussi dans le dos. Parce que c'est peut-être le moment où elle nous quitte. Et puis, moi, j'ai pleuré à plusieurs moments en lisant. Donc, encore une fois, je vais me garder une petite gêne, mais il y a vraiment des moments où on comprend et on ressent, en fait. C'est ça. C'est pas on comprend. On ressent, on éprouve l'angoisse profonde de perdre notre mère. Et c'est une angoisse structurante. C'est celle qui nous... Quand on réalise ça, souvent, on est assez jeune, quand ça nous passe par l'esprit la première fois. Et là, c'est la fin du monde, là, totalement. Donc, réaliser que notre mère peut mourir, c'est réaliser que nous allons mourir. C'est vraiment comprendre la grande course du temps et l'inévitable finitude. Donc, c'est très lié. Puis, on aurait besoin d'elle, ironiquement, pour passer ce moment-là qu'on imagine qui est celui de la mort. Mais si les choses ont suivi leur cours, elle ne sera pas là. Donc, tout ça, cette espèce de paradoxe-là, c'est très, très riche dans la pièce. C'est très bien rendu parce qu'on le ressent. Au lieu, justement, de l'intellectualiser. Puis, c'est ça, en fait, le théâtre, la littérature, c'est ça la différence avec, par exemple, la psychologie. La psychologie va le penser, mais là, on va vraiment le ressentir. Puis c'est d'ailleurs souvent pour ça que les gens écrivent sur leur mère quand elle meurt ou quand elle est sur le point de mourir. Donc, c'est intéressant que ça soit, si j'ai bien compris, c'est pas nécessairement ça le

0: le point de démarrage de ton texte. C'est la mort de quelqu'un d'autre qui était très important pour toi, qui t'a inspiré, mais c'est pas la mort de la mère.
1: Mm-hmm. Mm. Mais en tout cas, là, on parle beaucoup de mère. Mm. Puis de

0: C'est-tu pas drôle? Qui est mort? Tu sais, le jeu avec la... ce que tu posais comme question, c'est qui est mort? L'auteur, attends, l'auteur, Gabriel, y a tout ce jeu avec la réalité-là, je pense que nous permet de nous immiscer dans la pièce.
1: C'est vrai.
0: Puis ça, je l'apprécie.
2: C'est une thématique vraiment riche. Je suis convaincue qu'il y a plein de gens en ce moment qui se demandent, bon, mais c'est quoi, moi, ma relation avec ma mère? Fait que peut-être que le théâtre, c'est un bon endroit pour aller commencer ça. Alors, je rappelle le titre de la pièce dont on parlait, c'est Le dos de Suzanne. C'est de Gabriel Charlebois Plante. Ça va être présenté au Théâtre 4 sous du 30 septembre jusqu'au 18 octobre. Le texte de la pièce, donc, va être publié aux éditions Le Méac le 30 septembre prochain. Merci beaucoup, Gabriel. Nathalie Platt, on peut maintenant t'entendre aussi comme collaboratrice à l'émission Pénélope.
1: Oui.
2: Et on te lit bientôt.
1: Oui, oui, ben, dans Le Devoir chaque semaine. Mais sinon, oui, j'ai un petit...
2: La question était pour l'autrice. Là,
1: oui, j'ai quelque chose dans le collimateur qui devrait sortir quelque part à l'hiver.
2: Merci beaucoup, Nathalie Platt. Merci. C'est maintenant le moment de découvrir qui est notre programmateur musical cette semaine.
3: Salut, ici Émile Pocloutier. J'aurai l'immense honneur cette semaine d'être le programmateur musical à l'émission Il restera toujours la culture avec Émilie Perrault. Je vous ai donc concocté un petit menu de chansons qui frappent à la fois à la tête, au cœur, au corps. Pour moi, quand la musique là, remplit toute sa job, c'est quand elle s'adresse à tous ces étages-là pour, ma foi, là, nous rentrer dedans et nous transformer un peu. Donc, voilà, je pense que j'ai de belles surprises pour vous.
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0: Catherine Major qu'on entend ici dans la programmation musicale d'Émile Proulx-Cloutier qui sera avec nous donc vendredi pour nous parler de tous ses choix de la semaine. On a reçu un message dans la bulle de conversation. Quelqu'un nous écrit « Je suis maman et je confirme, je cuisine plein de desserts, de petits goûters pour ma fille, mon amoureux. Je leur dis toujours que c'est ma façon de dire que je les aime. C'est venu tout seul, je ne sais pas comment l'expliquer. C'est plus fort que moi. Oh. » Ça résonne.
1: Elle peut nous cuisiner des petits plats aussi.
0: Aussi, on les prend, là.
2: Claudia La Rochelle.
3: La Rochelle.
0: Claudia La Rochelle qui se remet de ses émotions de maman dans cette discussion.
1: Et maman qui cuisine.
0: Oui, aussi. Et tu as eu un immense coup de cœur. Je t'ai vu sur les réseaux sociaux en parler pour ce livre-là qui paraît donc aux éditions Cheval Doux. Son nom à elle, c'est de Aude Laurent de Chantal.
1: Oui, vous allez voir, on est dans la poursuite du sujet. Oui, hein? T'as mis ici, absolument. Ben, c'est le premier opus donc, de cette Montréalaise-là là, qui vient de faire paraître ça aux éditions du Cheval Doux. Elle est dans la vingtaine et elle travaille déjà depuis un bon moment. Dans le monde de l'édition. Elle a rédigé d'ailleurs son mémoire de maîtrise en recherche-création en littérature sur le motif de l'aveu, notamment dans les fous de bassin d'Anne Hébert. Et c'est l'écrivaine Catherine Mavrikakis qui a agi beaucoup comme mentor aussi dans son travail.
0: Je la reçois cette semaine, Catherine Mavrikakis. Ben jeudi, on va parler de son nouveau livre, puis on est dans la psychanalyse, tout ça. Hein? Ouais, on accueille
1: ça, c'est
0: les synchronicités.
1: Un beau sujet, je trouve, le mentorat, écrivaine, écrivain, là, plus âgé avec les plus jeunes. Je trouve que c'est riche, ça. C'est, en tout cas, on pourrait faire un segment.
0: Sur les fées marraines.
1: Les fées marraines, c'est ça. C'est chic. Il y en a d'autres, là, tu sais, il y en a plein qui travaillent comme ça avec des primo-romanciers. Là, je pense à Martine Delvaux, Louise Dupré, Lise Turcotte. Ouais. C'est précieux, ces relations-là. Mm-hmm. Mais on ne le mentionne pas assez, puis je trouve que c'est fécond aussi. Mm-hmm. Je l'ai lu d'un trait, là, ce livre-là, son nom à elle, samedi dernier. Il faisait si beau à l'extérieur, en plus. Je l'ai lu dans un mélange de fascination, de curiosité, d'étonnement aussi. Devant la maturité de ce premier livre-là, déjà super bien ficelé, puissant dans son équilibre entre pathos, documentation, écriture, et réussite formelle. On ouvre ce livre-là comme on ouvre un journal intime. À partir du mois d'août 2023, l'autrice a réellement annoté sa quête

0: les origines de son père, donc François de Chantal, qu'il s'appelait, adopté bébé au début des années 60. Et le tout est entrecoupé dans le livre d'images en noir et blanc de ce que j'appelle des pièces à conviction, là, des lettres, des articles de journaux, des courriels, des objets qui lui sont chers et qui reviennent dans ses notes, comme des fragments de souvenirs précieux. Je pense au poil de son chat qu'elle a gardé, un chat qui est décédé. Un cristal de quartz, le tube de dentifrice, le dernier utilisé par son père, parce qu'il faut d'abord savoir que son père lui-même avait entamé ses recherches pour découvrir l'identité de sa mère biologique. Or, le père de l'autrice, donc François, il est décédé en 2016 dans un accident sur un cours d'eau. Et l'autrice n'était alors qu'une ado, mais c'était comme écrit dans le ciel qu'elle allait poursuivre la quête vaine du paternelle, surtout parce que depuis le 8 juin 2024, la loi 2 portant sur la réforme du droit de la famille en matière de filiation et modifiant le code civil en matière de droit de la personnalité et d'état civil décrète que toute personne a droit, dans la mesure prévue par la loi, de connaître ses origines. Donc, en tant que fille de François décédée, l'autrice a pu rouvrir, c'est ce que j'appelle une boîte de Pandore, et c'est à ces découvertes-là qu'on assiste.
1: Donc, c'est comme un peu le journal intime, oui, de cette enquête-là?
0: Absolument, okay. Tout à fait, date par date, jour par jour. Mmh. Et c'est une quête qui nous donne à comprendre aussi l'histoire des personnes adoptées et orphelines au Québec, les rouages des adoptions à travers le temps, ses ramifications, l'aide de sites aussi. Maintenant, on a accès à des sites comme Ancestry. Mais surtout, peut-être, pourquoi cette quête-là? Pourquoi la fascination, voire l'obsession pour plusieurs, de savoir d'où nous venons, qui sont nos aïeux, la manière dont certaines femmes aussi ont mm-hmm. été contraintes, de manière plus ou moins claire ou honnête, là, de se départir de leur bébé. Mm. La honte, les préjugés entourant la poursuite de grossesse en dehors du mariage, ce que ça impliquait jadis, il n'y a pas si longtemps d'ailleurs. Et à partir d'indices ramassés ici et là, bien, elle trace le portrait de cette grand-mère paternelle qu'elle imagine. Et sa fiction qui donne de l'eau à son moulin, les données recueillies ici et là sur la véritable identité aussi du grand-père paternel et leur impossible conjugalité entre le grand-père et la grand-mère, avec la grand-mère qui était probablement une maîtresse, mais là, on n'est pas assez, on ne sait pas. Puis là, je ne veux pas trop dire.
1: Non, parce que là, tu sais que nos auditeurs, ils sont allergiques, oui, aux divulgateurs. En fait, je te retiens, il ne faut pas que tu nous en dises trop.
0: Puis le pire, c'est que je suis désolée si parfois j'en fais, mais j'essaie, parce que moi, ce n'est pas dans ma philosophie de tout raconter.
1: Non, c'est ça.
0: C'est ça, j'aime mieux donner envie, parce que je trouve ça crasse de faire ça. Puis il n'y a rien de pire que de tout dire. Non, mais c'est crasse. Là, comme en cinéma, des fois, les critiques, tout ça, tu te dis, ben oui, mais là, ça donne quoi d'aller voir le film? On sait tout. Alors moi, je veux pas briser votre rêve. C'est vraiment péché. Mais il y a plein d'affaires à découvrir, des pièces à conviction qu'on découvre avec émerveillement. C'est un livre qui va trouver grâce aux yeux puis au cœur de tellement de gens. Et pas que ceux liés à l'adoption, tous ceux qui ont à cœur de comprendre ce qui nous lie à notre lignée. Ouais. Il y a des lignées, là, c'est foisonnant comme sujet. Il y a les lignées de la honte, il y a la culpabilité, tout ce que ça dit sur soi, puis c'est pas anodin. Puis en même temps, c'est un pan de l'histoire de l'adoption de celles qu'on appelait, bon, les filles-mères au Québec, qui est abordée aussi en filigrane. Donc, c'est vraiment un bel exemple de quand on part de l'intime pour atteindre plus grand, l'universel. Je trouve qu'elle est allée, là, elle est allée en plein dans le mille avec ça. Puis là, je veux vous lire un extrait parce que ça va vous donner le ton. Elle écrit: la plupart des femmes célibataires ayant laissé un enfant à la crèche n'ont pas communiqué à l'État provincial leur souhait de le retrouver des années après. Leur reprocher ce silence aujourd'hui revient à nier le sacrifice que le monde attendait d'elles. J'ignore ce que penserait ma grand-mère des aveux auxquels je me livre, mais pour chaque mensonge qu'elle aurait conté à la sœur, au lieu de se confesser, je sais que je l'admire.
1: C'est un extrait donc de ce livre, Son nom à elle. C'est donc un premier roman qui t'a ébloui, Claude La Rochelle, on l'entend. Elle s'appelle Aude Laurent de Chantal. Et ce livre-là, donc, il est paru aux éditions Cheval Doux. Il est déjà disponible en librairie. Merci beaucoup de l'avoir lu pour nous, Claude La Rochelle.
0: C'était vraiment un plaisir.
1: Ça m'a fait penser aussi à Fille-mère d'Ingrid Falaise, mais Dans mon sang aussi de Rebecca MacKinnon, qui avait eu un si grand succès. Je pense que ça va plaire à beaucoup de gens, lecture-là. Je vous invite à rester avec nous parce qu'en deuxième heure, je reçois Bruno Pelletier. On va parler de ce mini-album qui est inspiré par le deuil de sa sœur qui était sa grande complice professionnelle. Également, nos

0: Marie-Ève Perron et Simon Boulris qui nous parlent de ce roman autobiographique écrit par la fille d'un des célèbres jumeaux, Bogdanov. Je pense que Claudia La Rochelle va être à l'écoute de ce segment-là.
1: Je veux voir les images.
0: On se retrouve après le bulletin de nouvelles.
2: Ne pas désirer de bébé garçon serait une nouvelle tendance mondiale. On reçoit une journaliste française qui a fouillé la question et le segment Qu'est-ce que t'écoutes avec Pierre Quenders.
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6: Ici Louis de Belleval, voici les informations. Campagne électorale, les chefs des cinq principaux partis affirment que rien n'est encore joué à 2 semaines du scrutin. Selon un sondage Segment Recherche commandé par Radio-Canada et les coops de l'information, le Parti québécois est toujours en tête des intentions de vote devant la CAQ. Le Parti conservateur souffle quant à lui dans le cou du Parti libéral. Résumé de la journée avec Mathieu Goyer.
7: À 2 semaines du jour J, le Parti québécois continue de se rapprocher du pouvoir. Avec 29 % d'appui, le PQ trône toujours en tête des intentions de vote. Devant la CAQ à 22 %, le PLQ à 19 %, le PCQ à 18 % et Québec solidaire à 12 %. Des résultats qui laissent une fois de plus présager l'élection d'un gouvernement minoritaire. Christine Fréchette réagit en brandissant encore la possibilité d'une alliance entre péquistes et conservateurs.
8: Il y a une sorte d'alliance, là, souveraineté-austérité, qui est en train de se dessiner. Ça m'étonne, en fait, parce que je reconnais pas toujours l'historique, notamment du Parti québécois.
7: Paul Saint-Pierre Plamondon réplique que la formation d'un gouvernement minoritaire n'est pas une garantie.
9: Je pense qu'il est tôt pour assumer que ce sera un gouvernement minoritaire parce que nous, sur le terrain, on sent énormément de soutien en ce moment, on sent un élan.
7: Éric Duhaime est en voie, lui, de rattraper les libéraux. Il rejette formellement une coalition avec le PQ, mais se dit prêt à collaborer avec toutes les formations.
10: Si un gouvernement minoritaire, il peut avoir une longue vie. Là. Il faut comprendre que ça peut être stable dans mesure où il y a de la bonne foi de tout le monde.
7: Déjà en difficulté chez les francophones, Charles Milliard se fait maintenant dépasser par Éric Duhaime dans cette tranche cruciale de l'électorat, mais il refuse de jeter la serviette.
11: Je m'identifie à aucun des trois. Alors moi, j'y vais all-in, comme on dit, pour séduire les Québécois.
7: Tout est encore possible, croit-on aussi à Québec solidaire, même si le parti ne fait pas bouger l'aiguille. Ruba Gazal.
12: Il reste encore 2 semaines, puis il reste encore un débat. J'ai très hâte à ce débat-là.
7: 41 % des Québécois pourraient encore changer d'idée d'ici le 5 octobre. Ici Mathieu Goyer, Radio-Canada, Montréal.
6: Rentrée parlementaire à la Chambre des communes, le gouvernement Carney a déposé le projet de loi C-39 qui veut accélérer les grands projets d'investissement au pays. Ottawa présente le texte comme une modernisation nécessaire des évaluations d'impact environnemental et des lois du travail. Mais plusieurs zones grises demeurent et suscitent des inquiétudes. Christian Noël.
13: Pour renforcer l'économie canadienne, le gouvernement Carney veut appuyer encore plus sur l'accélérateur. Par exemple, des projets de pipeline, d'électricité ou de transport pourraient être exemptés de certaines études d'impact et l'approbation de projets devra survenir dans un délai d'un an, selon le projet de loi.
14: Vise à renforcer nos corridors de transport et nos corridors commerciaux.
13: Pour empêcher qu'une grève ou un lock-out ne ralentisse un projet d'intérêt national, un médiateur spécial pourrait être nommé. Et pour ceux qui négocient de mauvaise foi, les pénalités seront plus sévères. Le ministre des Transports, Stephen McKinnon.
14: C'est ainsi que nous renforçons la position du Canada comme partenaire commercial fiable.
13: Partout au pays, les syndiqués s'inquiètent. Marc-Édouard Joubert du Conseil du travail du Canada.
15: Le droit de grève, qui est un droit fondamental, on a peur, en fait, que ce droit-là soit restreint davantage.
16: Sous prétexte qu'il y a Donald Trump, on va dilapider la richesse collective.
13: Le chef du Bloc québécois accuse Mark Carney d'agir comme un rouleau compresseur. Yves-François Blanchet.
16: Il y a comme une instrumentalisation de la crise actuelle pour faire autre chose complètement.
13: De leur côté, les conservateurs ne sont pas contre l'idée du projet de loi. En principe, le député Pierre Paulus.
17: Tout projet de loi du gouvernement qui aide à accélérer les projets au Canada, on est favorable. En même temps, le tarif est dans les détails.
13: Le gouvernement Carney assouplit plusieurs règles pour aller plus vite, mais l'opposition craint que ce projet de loi monstre de 250 pages soit plutôt en train d'éliminer des protections essentielles pour les travailleurs et l'environnement. Ici Christian Noël, Radio-Canada, Ottawa.
6: La Colombie-Britannique a déposé

0: posé sa poursuite contre OpenAI en Californie en lien avec la tuerie de Tumble Ridge en février. Elle accuse l'entreprise américaine de ne pas avoir agi pour prévenir l'attaque alors que la tireuse s'était entretenue avec le robot conversationnel de l'entreprise, ChatGPT. William Burr a plus de détails.
1: Our laws and safety frameworks have not kept pace.
2: Nos lois ne se sont pas modernisées au même rythme que l'intelligence artificielle, affirme la procureure générale de la Colombie-Britannique, Nikki Sharma.
1: Today, British Columbia has filed a lawsuit against OpenAI in California.
2: Le gouvernement provincial a déposé dans le district du nord de la Californie une poursuite contre OpenAI, l'accusant de négligence pour ne pas avoir informé les forces de l'ordre et de complicité dans une fusillade de masse. La tueuse qui a fait 8 morts à Tumble Ridge, dont 6 à l'école secondaire, avait été bloquée par OpenAI en raison de conversations qu'elle avait eues avec le robot conversationnel ChatGPT. Toutefois, OpenAI n'avait pas averti les autorités.
3: Those facts are very strong, for negligence.
2: Ces éléments constituent des arguments très solides pour étayer des accusations de négligence, dit Pavel Kolmogorov, avocat en litige commercial à Irvine, en Californie.
1: Reimbursement for the school.
2: Nikki Sharma veut que OpenAI paie la reconstruction de l'école de la communauté. Dans une déclaration, une porte-parole de OpenAI affirme que ce qui s'est passé à Tumble Ridge est une tragédie indicible, que l'entreprise reste déterminée à collaborer avec les autorités gouvernementales et à poursuivre ses efforts en matière de sécurité. Ici William Burr, Radio-Canada. Vancouver.
0: Et puis enfin, le Canada, la Norvège, la Nouvelle-Zélande, le Royaume-Uni et l'Australie ont publié une déclaration pour condamner les élections législatives organisées par la Russie dans les territoires ukrainiens occupés. Ils dénoncent une violation de la souveraineté et de l'indépendance de l'Ukraine. C'était les informations.

0: Ici Émilie Perrault, il restera toujours la culture se poursuit avec Bruno Pelletier et nos liseux aujourd'hui, Marie Ferron et Simon Boulris. Bonjour.
1: Allô.
0: Oh mon Dieu, vous vous êtes vraiment regardés pour le dire en même temps.
2: Eh oui, on est assez contents.
0: Oh là là,
3: moi, je t'en décalage horaire.
0: Oui. C'est bien correct, Bruno. Bruno Pelletier, on va parler évidemment de ce nouveau mini-album qui arrive cette semaine. Le spectacle également. Mais j'ai comme envie de te poser une petite question sur Céline Dion. Tu regardes ça à distance, là, tout le monde là, qui regarde, qui analyse. Est-ce que Céline Dion va être capable d'aller chercher la note d'All By Myself? Toi, comme chanteur là, dont on a observé les cordes vocales et les veines, comme le dirait Simon.
4: Parce qu'il y a un beau bouquet de veines quand il chante.
0: Oui, c'est ça. Ça aurait été nommé. Mais bref, est-ce qu'à distance, tu regardes ce qui se passe autour de Céline?
3: J'ai pas eu le choix. Ouais. J'ai tout vu ça passer. Puis effectivement, écoute, j'espère qu'elle est capable d'être entourée pour être en dehors de ça, parce que ça a comme aucun sens, tout ce qui se dit, tout ce qui s'analyse, la moindre fraction de notes et de tonalités et tout ça. Moi, tout ce que j'ai à dire là-dessus, c'est il faut saluer ce retour, saluer la grandeur de volonté extraordinaire. Puis on s'en fout des tonalités, on s'en fout. Ce qui compte, c'est que ça sonne, puis qu'elle partage avec le monde, puis que ses fans soient heureux. Ouais. C'est tout ce qui compte. Le reste, là, moi, je l'ai vécu, j'ai eu le temps de raconter. Quand on m'a demandé de retourner sur Notre-Dame de Paris, on m'a demandé de retourner en 2022, j'ai décidé pour mes 60 ans de me lancer le défi de « Est-ce que je suis encore capable de faire ce que je faisais à 35 ans? »
0: Le temps des cathédrales.
3: Lune, tout ça, j'avais 60 ans. Et en 2022. Et donc, on m'a demandé de refaire le show. J'ai demandé à baisser certaines chansons parce que c'était devenu... Puis on m'a refusé ça. Donc, j'ai été obligé de faire les 30 shows tonalité originale. Et heureusement, j'étais en forme, ça allait bien. Puis j'ai passé à travers tous mes spectacles. Qu'est-ce qui s'est passé? Ça n'a pas pris deux soirs que j'étais sur le net avec Bruno en 97 à côté de Bruno en 2022.
0: Et les gens comparaient.
3: Et heureusement, j'ai
0: tenu.
3: Je tenais avec mes veines.
2: Le bouquin était toujours aussi
3: mais je sais très bien qu'aujourd'hui, parfois, je fais mes spectacles et j'ai changé des tonalités, certains trucs. Tout ce qui compte, c'est faut que ça sonne.
0: Oui.
3: Faut que les gens reçoivent quelque chose.
0: Mais il y a une pression quand même qui est énorme. Voilà. Merci d'avoir répondu à ma question. Vraiment hors
3: long,
0: sujet, mais mais je voulais qu'on aille là. Simon Boulris, Marie-Ève Perron, tous les deux, vous avez été ravis, j'ai l'impression, par la lecture qu'on vous a soumise. Rappelle-moi, ma belle, de Anna Ostasenko Bogdanov. Alors, les jumeaux Bogdanov, on va en parler d'ici la

0: fin de l'heure. Qu'est-ce que vous pouvez nous dire rapidement sur cette lecture?
1: Je pourrais dire d'abord que c'est somptueusement écrit.
2: Voilà. Très bien dit.
1: Ouais.
2: J'ai trouvé ça absolument charmant, passionnant même. Ouais. Moi, j'ai eu de la misère à déposer le livre. J'aurais pu le lire d'une traite.
1: Parce que c'est comme une enquête sur ses origines et sur son père. Donc, c'est un récit très intime.
0: Oui. Je ne sais pas, elle dure combien de temps cette musique-là, mais j'ai vraiment l'impression qu'on arrive au bout.
1: Hey, on la fait jouer jusqu'à plus soif. Oui. On passe l'air avec la musique.
0: Merci beaucoup d'être avec nous.

0: En tant que mélomane, Bruno Pelletier se décrit comme un M&M qui carbure à tout ce qui se trouve entre Metallica et Mozart. Ces temps-ci, c'est le Yacht Rock qui le fait triper, mais il ne renie pas non plus l'œuvre de Peter Gabriel, dont cette chanson en duo avec Kate Bush, qu'il interprète avec son amoureuse, Brigitte Marchand, dans sa tournée « Trois et moi ». Elle représente quoi pour toi, cette chanson-là, Bruno Pelletier?
1: Ça représente l'amitié, ne pas baisser les bras, qu'il y a toujours une main tendue, qu'il y a quelque chose qui peut nous attendre au coin quand on pense que tout va trop, trop mal. Ah. Pour moi, c'est tout ça, cette chanson-là, et c'est beau. Et là, j'ai la chance de la faire en show avec ma belle blonde.
0: Tu dis que tu pourrais faire partie du fan club de Peter Gabriel, mais pas vraiment. Qu'est-ce que ça veut dire, ça, pour nous?
1: En fait, je suis un vrai fan, vrai de vrai, mais je me suis jamais inscrit à des fan clubs.
0: T'as jamais eu cette
1: C'est assez bizarre parce que j'en ai un, moi.
0: Oui.
1: J'en ai un dans plusieurs pays. En plus.
0: J'ai
1: un fan club japonais, il y a un fan club en Russie, il y a un fan club en France.
0: On dirait que Simon fait partie de tout. C'est vrai, il est très au courant.
1: Mais tu sais, je comprends le phénomène, mais en même temps, c'est comme si... d'admirer un artiste, pour moi, il y a un bout où je me laisse la liberté d'aller voir ailleurs. Je sais pas comment expliquer ça. Alors que, en tant qu'artiste, tu veux fidéliser tes fans.
0: Oui.
1: Fait qu'il y a une contradiction, mais ça, je suis pas un paradoxe près, moi, dans ma vie.
0: Qu'est-ce que ça te demande, toi, comme engagement, d'avoir des fan clubs ailleurs?
1: Rien.
0: Rien, OK.
1: Je
0: c'est
1: laisse
0: eux
1: aller.
0: Ce sont des communautés, dans le fond, qui se nourrissent entre elles. Okay.
1: Oui, mais ils nous demandent des fois des permissions pour des choses, mais ils sont tellement respectueux. C'est extraordinaire.
0: Non, quand on te demande pas te couper des mèches de cheveux.
1: Non, pas vraiment, mais je reçois beaucoup de commentaires sur mes cheveux, surtout encore. Ben oui, parce que moi, j'ai eu des cheveux longs pendant des années, puis après ça, je les ai coupés pendant 20 ans, j'ai eu les cheveux courts, puis là, la pandémie est arrivée, on a tout laissé aller, fait qu'on avait l'air de des poils, des pouilleux et tout ça. Et donc, quand ça repartit en 2022, j'ai pas coupé mes cheveux parce que je me suis dit, j'avais un concept avec Miserere, 25e anniversaire qui arrivait, tout ça, j'ai dit, on va faire une photo avant, après. Bon, puis j'ai pas recoupé mes cheveux depuis ce temps-là. Puis là, il y a du monde qui trouve que ça n'a pas d'allure parce que c'est comme il m'en manque un peu sur le top. Puis là, je commence à avoir trop gris. Puis là, c'était plus beau quand tu avais coupé tes cheveux. Puis là, il y a les autres qui se battent là-dedans. Moi, j'interviens pas. Je regarde ça puis je souris. Ça me dérange absolument pas.
0: Oh là là. J'espère que ça se passera pas sur notre bulle de conversation. Là, si vous n'aimez pas les cheveux de Bruno Pelletier, écrivez-nous pas. Là, je veux pas le savoir.
2: Dans un clip, là, tu t'avais caché tes cheveux longs parce
1: qu'il fallait jouer un boss de club.
2: Voilà, c'est ça.
1: Ouais, exactement.
2: Je
1: faisais un homme d'affaires, puis là, je m'étais tout caché. J'ai toujours aimé me transformer, ceci étant dit.
2: Ouais.
1: Pour ça que j'ai fait des comédies musicales.
0: Oui, c'est ça, ça amenait ça.
1: Ouais.
0: Président du fan club. Simon Boulris. Grosse semaine pour toi, Bruno Pelletier. Jeudi, c'est la rentrée montréalaise de ton spectacle, mais c'est aussi la sortie d'un mini-album sur lequel on retrouve 6 chansons, des chansons qui ont été inspirées par le décès de ta sœur. Dominique, je veux qu'on parle de ce mini-album-là. C'est un format court. J'ai l'impression que les circonstances de la création expliquent ça aussi. Ta sœur Dominique, donc, qui est décédée en avril dernier. D'abord, parle-moi d'elle.
1: C'était comme une jumelle, mais à 2 ans de différence.
0: Ouais.
1: C'était ma petite sœur. Et à partir de l'âge où on a arrêté de se chicaner, c'est-à-dire 13-14 ans, elle est rentrée comme dans ma gang. Quand on était jeune, ado, on avait des gangs.
0: Ouais.
1: Elle est rentrée dans ma gang, puis en plus, elle est tombée amoureuse d'un de mes chums. Puis moi, j'étais vraiment, mais vraiment, le grand frère protecteur qui checkait tous les gars qui tournaient autour d'elle. Puis à un moment donné, rendu plus vieux, vers 20 ans... Là, elle m'a regardé un moment donné, puis elle a dit, hey, ça va faire, là. Tu sais, le frère recule un peu, puis laisse-moi vivre ma vie. Mais on avait ce qu'on appelle un band. On avait une connexion incroyable. Puis à un moment donné, quand ma carrière s'est mise à être un petit peu plus importante, j'avais besoin d'aide. Fait qu'elle est entrée. Elle a tout appris le métier avec moi, puis elle est devenue mon adjointe, mon assistante, ma confidente, mon amie. Puis on s'est pas chicané. Tu sais, toute notre vie, puis jusqu'à la fin, dans le dernier bout, le dernier droit, il y avait cette complicité-là d'acceptation, de regard sur elle, ce que tu sais, elle avait du caractère, ma sœur. Tu sais, je pouvais pas me permettre. La seule chose que j'ai demandé à chaque jour, t'es toujours bien avec ta décision. Ouais, c'est beau, parfait. Puis là, on parlait d'affaires, puis on riait, on avait du fun. À la fin, elle me dit, fais jouer du Bon Jovi quand c'est terminé. Puis parce qu'elle adorait Bon Jovi, on avait été voir Bon Jovi ensemble. Même si lui avait plus de voix, on tripait comme
0: c'est
1: des
0: ça.
1: Fous. Puis...
0: on s'en fout de la note.
1: Ah, écoute, on avait quelque chose ensemble Puis elle a été une lumière jusqu'à la fin, puis tout le monde autour qui la connaissait. La peine venait beaucoup du fait qu'on perdait une lumière.
0: Ouais.
1: Et donc, ça, j'ai comme senti un élan. J'ai même montré un texte que j'avais commencé, qui est devenu une des chansons.
0: Donc, elle savait que t'allais...
1: Oui. Ben j'ai dit je peux pas, tu sais, on est un canal les artistes, ouais. Là, c'est un canal, il y a de quoi qui arrive, mm-hmm. Puis on doit faire de quoi. Moi je devais faire un album seulement avec le projet s'appelle Trois et moi, mm-hmm. c'est comme un band finalement, ouais. Puis on devait faire un album plus tard en 2027. Ça a tout précipité, puis tout le monde connaissait ma sœur. Fait que tout le monde était bouleversé et à la fois l'aimait tellement, on a tous eu l'élan, puis en dedans d'un mois tout le monde a mis l'épaule à la roue, a écrit, a amené des musiques, a amené des... Ça, on a fait 6 chansons, on est rentré en studio, on a fait ça en 3 jours, puis on a le résultat. On n'a pas... Moi, j'ai pas arrêté de dire à nous apporter, parce que faire ça en un mois, tout inclus, là, c'est comme incroyable ce qui est arrivé.
0: Donc, il y avait une énergie qui vous traversait. Je regarde à la régie, je vais aller vers la deuxième chanson qu'on avait prévue jouer, parce que tu parles donc de tes collègues musiciens qui ont participé. Il y a Claude Pinault, entre autres, qui a écrit et composé une magnifique chanson. Ouais. Je veux qu'on écoute un extrait de cette pièce-là, parce que ton interprétation, elle est magnifique. Ça s'intitule « Pendant que naissent les feuilles ». On l'écoute.

0: Pendant que naissent les feuilles. C'est cette chanson qu'on peut trouver sur ce mini-album. Beaucoup d'émotions en studio. Ouais.
1: C'est plus facile de la chanter maintenant, live, que de l'écouter.
0: Oui. Hein?
1: Mais l'écouter, je replonge dans où j'étais au moment où on le fait. Puis j'ai eu de la misère à la faire pendant... Tu sais, on répétait avant d'être en studio, puis ça m'a pris 2-3 moments pour avoir juste la bonne émotion, parce que c'était trop... Et je vais rendre un petit coup de chapeau à Claude, mm-hmm. qui m'a amené cette chanson-là, qui était une chanson d'automne au départ. Mm. Puis j'ai demandé la permission de changer quelques phrases, parce que c'est quand tu écoutes tout le texte, c'est exactement moi et elle, elle et moi, les 3 derniers jours ensemble. C'était exactement ce texte-là, mais j'ai changé quelques phrases avec la permission de Claude pour que ça devienne une toune de printemps. Fait que c'était pendant que tombent les feuilles, c'est devenu pendant que naissent les feuilles. Puis on a travaillé comme ça, le texte, excuse-moi. Mm. Et je voulais une phrase à la fin qui résumait tout. Puis c'est ma blonde qui l'a trouvée.

0: pendant qu'on répétait, je cherchais des... Puis pendant que... Puis ma soeur a dit, mais pourquoi tu dis pas juste « Oh, toi, ma soeur que j'aime, le temps s'est arrêté. » C'est ma blonde qui a trouvé la phrase de la fin. Puis là,
1: mais là, après, faut la chanter.
0: Mais je suis venu pour la chanter, puis j'ai pas été capable. Ça m'a pris quelques temps, puis après ça, on est allé en studio, puis là, je la possédais, puis c'était correct, mais... Comme là, là, j'ai encore une émotion à l'écouter, mais sur scène, j'ai la bonne émotion. Ça, c'est bien important. Quand on est sur scène, on est traversé par toutes sortes de choses. Oui. Mais je l'ai dit tantôt, on est un canal. Puis si on veut que ça passe aux gens, faut pas qu'on s'effondre. Il faut qu'on soit capable de transmettre qu'est-ce que c'est. Puis pour transmettre, il faut soi-même avoir comme... Mon terme, c'est traversé.
1: Oui, c'est ça.
0: L'avoir traversé.
1: Et donc, il y avait cette étape-là, d'abord en studio, de passer à travers ça. Après ça, il y a l'étape de l'écouter avec nous. Merci d'avoir la générosité de le faire, parce qu'il y a quelque chose dans cette interprétation-là. Simon, qui est le président du fan club, j'aurais envie de t'entendre sur la voix de Bruno.
0: Là, il n'y a pas de veine dans celle-là, Simon. Il n'y aura pas de veine dans celle-là.
2: J'aime aussi le coup plus relax. C'est tout autant beau. J'aime ta douceur. Oui. Puis ça m'a fait penser, quand tu en parles, ça me fait penser à quand Céline chantait « Vol » pour sa nièce. C'était difficile. C'est la chanter, mais chaque fois qu'on l'écoute, cette chanson-là, elle nous unit. C'est très fédérateur, ce chagrin-là de la perte.
0: Ben, et voilà, tu me sors les mots de la bouche. Je voulais en arriver à dire, le deuil, c'est tout le monde. Ouais. Ça peut être le deuil d'une amitié, d'un amour, d'un parent, d'un animal. On a une peine, puis c'est des étapes, on le sait. Là. On ne reviendra pas là-dessus. Donc, moi, j'ai eu mes étapes par la musique. Mm. Par la musique, à faire ce processus-là. Puis c'est pas fini, je sais que c'est pas terminé.
1: Mais là, je peux pas passer à côté de Marie-Ève Perron, qui fait un spectacle magnifique qui s'appelle De ta force de vivre, justement qui est inspiré par le deuil de ton père. Il y a l'anthropologue spécialiste du deuil, Luce Desaulniers, dans ce spectacle-là, qui dit qu'on métabolise des choses, des personnes qu'on a aimées qui sont parties, qu'on n'est pas tout à fait les mêmes. Hein, c'est ça, c'est qu'il y a des parties de nous qui deviennent transformées par ces gens-là.
3: Oui. Mais puis c'est ça que j'ai l'impression d'entendre aussi là-dedans, c'est-à-dire que le fait de. Comment dire? C'est comme si on rappelait la mémoire de cette personne-là, les souvenirs qu'on a eu avec elle, puis de cette façon-là. Par exemple, Luce, elle disait, puis elle m'avait donné une métaphore extraordinaire pour mon spectacle, parce qu'elle disait, par exemple, moi, j'ai un ami, dans sa façon de rire, dans sa façon de raconter ses blagues, bien, aujourd'hui, je me rends compte que j'ai un rire et une façon de raconter des blagues qui se rapproche de lui. Puis quand elle m'avait dit ça, moi, elle m'a souvent dit que j'avais le rire explosif et éclatant de mon père, tu sais. Fait que je me disais, ah, c'est vrai, on porte les gens qu'on
0: continue,
3: nous côtoyait.
0: Oui,
3: exactement.
0: Ça continue.
2: Le mimétisme en famille.
1: Ouais. Qu'est-ce que tu as métabolisé?
0: Moi, j'ai métabolisé. Ma sœur, elle avait tout. Elle avait toujours. On avait une inside joke ensemble. Quand elle trouvait quelque chose de beau ou de bon, elle faisait un appui sur le mot. Fait qu'elle disait, mettons, c'est une belle voiture. Ou bien, c'était un bon repas. Fait que là, on continue ça, ma blonde et moi. On est tout seul, puis quand on voit quelque chose de beau, hey, c'était un bon film. Puis on a son petit chat aussi, elle nous a demandé d'adopter son petit chat. Ça continue à travers tout ça.
1: Ben, je sais pas si elle aurait trouvé que ça, c'est une belle chanson.
4: Il restera.

0: Est-ce que Simon, il pense qu'il y a de la veine là, dans le cou?
1: Oui, oui, oui, dans celui-là, il y en a plus dans celle-là.
0: L'envie de la vie, ça, c'est un texte de Martine Pratt. C'est toi qui as composé la musique. Ouais. Le message de ça, je veux dire, quand tu chantes ça, est-ce que tu as l'image de ta sœur?
2: C'est l'espoir. C'est ce texte-là est arrivé, était toujours vivante, ma sœur, puis c'est jusqu'au bout. Là, fait, c'est pour ça qu'il y a un sing-along à la fin où tout le monde chante. C'est comme, la vie, c'est fort, puis ça continue, on vient de le dire, puis il faut la célébrer à chaque jour. Puis cette chanson-là, c'est le titre du mini-album. Puis c'est la première, puis c'est la première qu'on sortait comme extrait, parce que il y a quelque chose de porteur, puis tourner vers l'espoir.
0: Oui, puis faire du beau ensemble.
2: Et faire du beau ensemble.
0: Puis c'est
2: et
0: ce que vous avez fait pendant des années.
2: Et du bon qui nous rassemble. Parce que ça, c'est dans une autre toune.
0: Oui, c'est ça, mais c'est ce que vous avez fait pendant des années. C'est une trentaine d'années de collaboration.
2: 33 ans de collaboration, puis sinon, frère et sœur depuis toujours.

0: Bien évidemment. Ouais, c'est ça. Puis ta sœur, auparavant, il faut le dire aussi, elle avait traversé deux cancers.
1: Trois,
0: c'est ça, c'était le troisième.
1: Puis là, elle sentait qu'il y en avait un quatrième. Puis elle... Non, c'était compliqué. Puis plus autre chose, parce que ça a été une feuille de route au niveau de la santé très compliquée.
0: Mais c'est ce qui t'a amené à t'impliquer au fil du temps avec la Fédération.
1: La Fondation québécoise du cancer.
0: Oui, voilà. Ouais. Même la semaine passée, encore aussi, tu étais dans un spectacle bénéfice. Il y a quelqu'un qui nous écrit qui t'a.
1: La Maison Albatros.
0: Oui, Doris de Trois-Rivières qui nous écrit. J'ai vu Bruno Pelletier, Mélissa Bédard à Trois-Rivières. Spectacle magistral, très émouvant pour donc une maison de soins palliatifs. Mm-hmm. Est-ce que toute cette expérience de vie-là, ça t'amène à t'engager différemment comme chanteur?
1: J'ai toujours eu en moi ce petit côté. Ça fait partie de mes valeurs. J'ai reçu beaucoup. Je suis chanceux dans la vie. On essaye de redonner chacun sa façon. J'ai fait pendant 12 ans Fondation canadienne Rêve d'enfant. Pendant 8 ans, Fondation québécoise du cancer comme porte-parole. Puis après, je me suis retiré après 20 ans de bénévolat là-dedans. Je me suis dit, maintenant, je vais choisir des causes, mais par soir. C'est-à-dire que, bon, il y a quelqu'un. Là, tu as eu la Maison Albatros. Il y a la Maison Victor Gadebois avec qui on travaille en ce moment, qu'on va essayer de faire quelque chose pour Noël. J'ai choisi des événements plus à la pièce maintenant que de m'impliquer à temps plein sur une cause seulement. Ouais.
0: Je veux qu'on parle du spectacle aussi. Donc, parce que ça se passe jeudi. C'est la rentrée montréalaise. Tu as fait ton coming out de tempérament anxieux dans ta biographie.
1: Oui.
0: On en avait parlé à l'émission en 2022. Depuis ce temps-là, il y a quand même eu, tu le disais, la tournée pour les 25 ans de Miserere. Ça a connu un succès incroyable. Et là, tu roules avec la formule 3 et moi depuis un an. Est-ce qu'il y a encore une nervosité avant d'arriver à la représentation précise de la rentrée montréalaise jeudi aux Inconnus?
1: Il y a un peu plus de lâcher prise.
0: Ouais,
1: il y en a une encore, parce que c'est... Mais il y a un lâcher prise plus... je dirais que... C'est comme si vieillir m'avait...
0: Il y a des avantages.
1: Tu sais, la fameuse phrase, j'ai plus rien prouvé. Mais là, je la sens. C'est pas juste la dire. Là, je la sens. J'ai 64 ans. J'ai plus rien prouvé. Je ne chante plus comme quand j'avais 30 ans, mais je chante encore bien, je pense. Je suis capable de livrer un message. Je suis capable de faire filer quelque chose avec le public. Le fameux canal, il est encore là. J'espère que je vais être en forme jeudi soir. Ça va bien pour l'instant. Mais oui, il y a encore un petit quelque chose, c'est sûr. Mais après un an sur la route à essayer toutes sortes de choses, on est quand même prêt, là. Ouais. En fait, moi, je voulais même pas rentrer à Montréal. J'avais pas envie de faire une rentrée. C'est un show qui était monté.
0: Un concept qui existe de moins en moins, toute façon. Ouais. Je ne sais pas si on a encore besoin de ça, mais donc c'est une date parmi, parce que je veux dire, t'es en tournée depuis un an, le lendemain, t'es à Brossard, les dates n'arrêtent pas.
1: Ça n'arrête pas.
0: Il y a quand même un rendez-vous.
1: À Montréal, parce que mon agent Guy, que je salue, il tenait vraiment, puis j'ai dit, bon, ben on va y aller, on est assez rodé. Non, mais c'est rare que, tu sais, les humoristes, ils font ça, les autres, 40, 50 shows avant de rentrer à Montréal. Nous autres, les chanteurs, la plupart du temps, même les comédies musicales et tout, t'as comme 3-4 jours, t'as la première. Ouais. Ça n'a aucun sens. Ouais. Là, pour une fois que j'ai pu rouler mon show en masse, en fait, je voulais pas faire de rentrée à Montréal. C'est pour ça que j'ai pu jouer pendant un an, très informellement. Au début, le spectacle durait 1h15. Là, il est rendu qu'il, si je veux, il peut durer 2h15. On n'arrête pas d'inclure du stock, de changer les choses. Le show est jamais pareil à chaque soir. J'ai pas encore exactement décidé ce que je fais jeudi.
0: Donc, il y a Martin Bachand sur scène avec toi, Claude Pinault, Brigitte Marchand, qui est ton amoureuse. Ouais. Et donc, c'est tes grands succès, mais aussi des chansons que tu as le goût d'interpréter.
1: Je chante en français, en anglais, en italien, en espagnol. Je fais un peu de tout, mais c'est comme si je raconte un peu ma vie. Mm-hmm. Fait que je vais raconter justement quand j'étais adolescent, puis je faisais des arts martiaux, comment ça se passait, puis qu'est-ce qu'on écoutait à ce moment-là. Mm-hmm. Fait que l'on fait un extrait. Après ça, t'as fait jouer Peter Gabriel tout à l'heure, vu qu'on a ma blonde sur le show. On fait cette chanson-là, Don't Give Up. C'est tellement beau, c'est un beau moment dans le spectacle. Bon, après, c'est jamais pareil, d'un soir à l'autre. On improvise aussi. Des fois, le monde me lance quelque chose, puis je fais comme...
0: C'est Simon Boulris qui crie.
1: Non, mais c'est arrivé l'autre fois, tu sais, la SOS d'intérieur détresse. Ça sort les veines, là.
2: Oui.
1: Ça, je la fais plus depuis très longtemps, c'est très difficile. Mais de temps en temps...
2: Préserve-toi.
1: De temps en temps, je t'en forme, ça me tente. Puis là, il y a quelqu'un qui l'a lancé un soir, puis il a fait « Hey, SOS! » Je t'en forme. Je me revire vers Claude, je dis « SOS en fait dièse, peux-tu me faire ça? » On ne l'a pas répété, là.
2: Wow.
1: On part.
2: Mais ça rend la soirée unique. Ben, je suis sûr que les spectateurs sont contents
1: de ça. Exactement. C'est ce qu'on essaie de créer à chaque soir.
0: Et pour toi aussi.
1: Et pour moi.
0: C'est ça. Pour toi aussi, c'est unique.
1: Mais c'est difficile. Mes musiciens, je leur lève le chapeau. Ils sont bien meilleurs que moi en impro. Eux, je leur dis des affaires, là, des fois, ils sont un petit peu « OK, on check ça. » Puis là, ils trouvent les accords.

0: corps en s'en allant, c'est incroyable quand même. Puis moi, ben c'est sûr que des fois, je me trompe dans les paroles, tout, mais c'est pas grave. Je le dis au monde. Je le dis, regarde, on va s'essayer, on verra ce que ça donne. Ça crée tellement... Parce que j'arrête pas de dire que ce spectacle-là a été conçu dans mon salon. Ouais. Pour vrai. Mmh. Pour vrai. Donc, il faut que ce soit un gros show de salon. Même si t'es au Saint-Denis, il faut que ça reste avec cet esprit-là.
1: Bruno Petit, tu restes avec nous parce que je veux qu'on parle de comédie musicale. Ça fait partie de ta vie. On va revenir sur certaines choses. Mais juste avant, on va aller écouter une chanson qui a été choisie par notre programmateur musical invité. C'est Émile Procloutier cette semaine. Il veut nous faire entendre une chanson de guérison. C'est River de Dominique Fissel.
2: Ah, quel beau choix.

0: Quel talent.
1: C'est bon.
0: Oh,
1: wow,
0: c'est bon. Dominique, bon. Fils aimé, oui. The River, c'est le titre de cette chanson. C'est Émile Procloutier qui nous fait vivre ce moment-là parce que c'est lui qui est à la programmation
1: merci,
0: musicale.
1: Merci.
0: Il dit qu'il a une admiration, une grande admiration pour cet artiste et sa démarche profonde. Mm-hmm. C'est vrai qu'on mm-hmm. l'entend. Bruno Pelletier qui est toujours avec nous. On parle donc de ce mini-album oui. magnifique, inspiré par ta sœur Dominique, qu'on peut retrouver en vinyle.
1: Oui.
0: Mais à partir de jeudi, les gens pourront l'acheter, mais pas en CD.
1: Non.
0: Puis là, même pour le vinyle, là, tu t'es rendu compte que tu étais peut-être un petit peu dernière minute. On a des remerciements
1: ouais.
0: à faire à une compagnie de Drummondville.
1: Drummond Vinyle, oui. Des Québécois. Je voulais encourager ouais. des Québécois. Je trouve ça important parce que les dernières affaires que j'ai faites, pas que j'ai été mal servi, mais c'était à Toronto, en Ontario. Puis quand je les appelais, ils savent pas qui on est. On est, tu sais, c'est l'usine un peu. Tandis que là, j'ai appelé Marie chez Drummond Vinyle. Je m'étais fait recommander. Je savais pas par où commencer. Ils m'ont aidé, ils m'ont guidé. Puis surtout, j'étais tellement en retard. Ils m'ont dit, mais t'es ben trop en retard pour ton vinyle. Puis ils ont tout fait pour m'aider à faire en sorte. C'est l'anniversaire à ma sœur demain. Pour que j'aille le vinyle. Et je l'ai.
0: Ouais.
1: Je l'ai eu cette semaine. Fait que je lui lève mon chapeau, je leur dis merci. Drummond Vinyle, retenez ça les artistes. Je l'ai recommandé à Marie.

0: Denise Pelletier, tous les artistes. Genre, allez là, allez là. Ils sont
1: et,
0: super.
1: T'sais. Et donc, c'est un vinyle qu'on peut se procurer quand on va voir le spectacle, mais qui va être aussi chez différents...
0: Il va être chez différents vinylistes, maisons de ceux qui vendent encore oui. des disques. Mais je ne fais pas une grosse opération là-dessus. C'est comme si j'ai une pudeur sur... Oui. J'ai pas envie de faire du millage nécessairement sur la vente de quelque chose qui est en rapport... Moi, j'avais juste besoin de faire ça. Par contre, les gens vont pouvoir l'entendre sur les plateformes. Mm-hmm. Fait qu'ils vont pouvoir entendre les belles chansons.
1: Mais c'est vrai qu'il y a un paradoxe à travers tout ça. Oui. Donc, tu sais, autant il y a la peine, il y a le deuil, il y a le fait d'essayer de sublimer ça. Puis comme tu dis, tu veux pas avoir l'air du gars qui fait de l'argent.
0: Non. Ben, de toute façon, j'en ferai pas, ça, c'est sûr.
1: Ben, d'abord, je veux te dire.
0: Je sais déjà. Déjà, je le sais.
1: Ça, c'est réglé. Bruno Pelletier, t'es associé au genre de la comédie musicale, que ce soit la légende de Jimmy Starmania, Notre-Dame de Paris. Toi, comme spectateur, est-ce que t'es un fan de comédie musicale?
0: Oui et non. En fait, je viens pas de cette culture-là du tout. C'est arrivé dans ma vie complètement par hasard. J'avais fait du théâtre adolescent, les arts martiaux, j'avais pris des cours de danse, ce qu'on appelle le triple threat. Je l'ai fait comme par association, sans faire exprès. Je suis pas allé dans des écoles à Lionel Groulx, rien. Puis Luc Plamondon m'a donné une première chance, puis je me suis rendu compte que j'aimais ça, me transformer, puis mettre des perruques, puis être danser avec une gang, puis avoir du fun.
2: Du eyeliner.
0: Fait que, non, mais écoute, je me suis dit, mais ça, j'ai fait... Puis j'ai vu un lien avec Peter Gabriel.
1: Oui.
0: Peter Gabriel, qui est une de mes idoles, il faisait ça.
1: C'était très théâtral.
0: Puis là, j'ai fait comme, ben oui, c'est logique que j'aime faire ça. C'est une transformation et tout. Fait que c'est venu comme ça. Puis aujourd'hui, ben là, maintenant, je vais en voir, puis j'admire le... Il y a tellement de travail derrière une comédie musicale. Fait que j'ai un peu fermé la porte à en faire d'autres. Mais j'ai laissé 2 pouces d'ouvert. On ne sait jamais le truc qui peut arriver. Puis,
1: Et moi, il y a un projet là, que je rêve de voir un jour sur scène. C'est une comédie musicale dont on a eu un avant-goût au Gala de la Disque l'an dernier. Oh!
2: Oui. Avec les valises.
0: Oui. Oh, oui, c'est
2: vrai. C'est des comptables qui dansent. Ils veulent être les claveaux.
3: Je suis intelligente.
0: Et moi, je suis Thornton. Écoute, on a eu tellement de fun en fait.
1: Raymond Chabot, Graham Thornton.
2: La chanson.
1: Et mon fils la connaît par cœur. Il me fait la chorégraphie parce qu'on peut le trouver sur Instagram.
2: Oui. C'est la première fois que ce passage-là, il est bon.
1: Oui, c'est ça. Parce que c'est vrai que pour tous les galas, c'est toujours le moment où tu es obligé de nommer qui supervise le vote. Comment t'as réagi quand on t'a fait cette proposition-là?
0: J'ai dit oui tout de suite. Tout de suite. J'ai fait comme, c'est trop cool. Ça me tente, let's go, j'y vais. Puis, parce qu'on m'a souvent fait des propositions de faire des parodies de comédie musicale, surtout dans les galas d'humour. Puis, je suis jamais certain. C'est des fois des bonnes idées sur papier. Après, ça se traduit pas de la bonne façon sur
1: scène.
0: Mais là, à la disque, un numéro de musique avec les gens avec qui j'étais, avec Pierre-Yves, puis tout, Véro, puis tout ça. Pis, hey, on a eu du fun, c'était cool. Hey, on a pratiqué, là. Puis là, à un moment donné, tu te regardes, puis tu te dis, ça se peut-tu 40 ans de carrière pour finir par faire ça?
1: J'ai-tu fait tout ça? T'embarquerais-tu dans un projet comme ça? Véronique Lavoie avec Titanic.
0: Non, je pense pas. Non, je pense qu'il faut... tu sais, ça, c'est une chose, c'est un numéro de 5 minutes à la disque. Mais me rembarquer dans une comédie musicale, écoute, il faudra que je sois très convaincu que ça me tente encore. Mm-hmm. Ça va dépendre des gens, des producteurs, de comment... Parce que c'est très difficile. C'est extrêmement difficile. La création, puis aussi après, c'est plusieurs soirs sur scène. Puis je suis plus sûr que j'ai envie d'être plusieurs soirs sur scène. J'ai envie d'avoir une vie maintenant. Mm-hmm. Mais comme j'ai dit, je laisse un petit deux pouces d'ouvert.
1: Pierre-Yves Roy-Desmarais.
0: Non, mais je peux juste dire, je peux pas dire quoi, mais je peux juste dire qu'il y a un projet qui m'a été envoyé dernièrement, puis là, ça m'a titillé. C'est pour ça que la porte est pas fermée.
1: Donc, finalement, tu sais à cette personne que tu parles en ce moment?
0: Ah oui, j'y parle.
4: Direct dans l'oreille. Bruno s'en vient.
0: Non, mais on a même déjà commencé à faire des tests, puis tout. Puis je dois avouer que même moi, tu t'emportes, puis t'as envie, tu dis, ça peut peut-être être un beau rôle, mais...
1: Une création?
0: Oui, c'est une création. Mais là, faut attendre. Je peux pas en dire plus. C'est juste que je trouve que c'est très exigeant. Puis c'est une chose à 35 ans, chanter 7 fois par semaine. Je veux plus faire ça. Donc, faut trouver les balises avec les gens. D'ailleurs, on parlait de Notre-Dame tantôt.
1: Ouais.
0: Quand je suis retourné, je chantais 4 fois par semaine. Les
1: Donc,
0: 3 autres fois, il y avait une double. Puis là, il y a du monde qui chiale. Fait que c'est à prendre ou à laisser que les producteurs rendus là. T'sais.
1: Simon Boulris, stand-by à tout moment.
2: Pour te remplacer avec mon bouquet de veine, vraiment très, très fané.
0: Venir faire un split.

0: venir faire un split.
1: N'importe quand. On est... hey, j'ai déjà fait les dieux de la danse avec son pantalon parce qu'on avait la même taille. Oui, t'avais eu un pantalon. J'ai pris ton pantalon l'année après toi.
2: Okay.
1: C'est écrit Bruno Pelletier dans Fourche. J'étais fier. Bon.
3: Je
2: sais pas trop quoi dire là-dessus.
1: Mais qu'on est flexible les deux.
3: Hé hey là là, on a envie des choses dans cette heure, Bruno.
2: Pensais jamais, moi, je pensais de me retrouver dans un truc super intello. Là.
1: Mais c'est très intello, je suis un intellectuel.
3: ça a été vraiment un bonheur de passer ce temps-là avec toi, Bruno Pelletier. D'ailleurs, je veux pas
2: trop... Je pensais qu'on allait jaser tous les livres, toute la littérature que je connais, pas en tout.
3: Mais si tu veux, je peux tout de suite te commettre à ton prochain geste culturel, Riverdance. Est-ce que tu t'engages à aller le voir?
2: Ben oui, s'ils viennent, ben c'est le rêve de ma blonde.
3: Oui,
2: ben
3: ça s'en vient là, en février prochain.
2: Puis t'avais une question aussi, qu'est-ce que... Ça, je l'ai mis pour vous faire rire. Il y avait une question, c'était qu'est-ce que t'as honte, là, je pense, ou t'es gêné de dire?
1: Le plaisir coupable.
2: Ben, j'écoute Outlander en ce moment, parce que ma blonde, elle capote là-dessus, puis je commence à aimer ça.
3: Je suis sûre que t'es pas tout seul qui aime ça, Bruno.
2: Ça me fait penser à ma mère aussi. Tu sais, ma mère, elle tripait sur Outlander, puis moi, j'ai regardé ça de loin, puis j'étais comme un peu... Ça a l'air pas mal rose, cette affaire-là. C'est comme un mix entre des gars en jupe qui... ça fait triper les madames, puis toute l'équipe. Puis finalement, je suis en train d'aimer ça parce qu'il y a de l'histoire en même temps là-dedans.
3: Il va-t-il y avoir une comédie musicale là-dessus?
2: Non. Mais j'ai déjà mis le kilt. Hey, j'ai une anecdote. J'ai
1: porté mon aussi le même kilt.
3: On a du temps pour l'anecdote.
2: Notre-Dame de Paris à Londres, on fait la première, puis on décide après, tu sais, il y a tout le temps un party après. Tous les gars du show, on décide de se mettre en kilt. Fait qu'on va se louer des kits, puis on est tous en kilt pour le party d'après. Hey, ça fait sensation, les photos, puis tout le kit. Puis on est tous jeunes, beaux fringants, on a 34 ans. Mais tu sais que le vrai kilt, t'as rien en dessous. Hein? Tu sais que c'est ça. Ben, peux-tu croire qu'on a tous vécu des MeToo? Toute la gang, là.
3: Ah, les gens n'arrêtaient pas de lever
2: Toutes
3: pour
2: les madames.
3: Vérifier.
2: Les madames. Il y avait plein de madames d'un certain âge qui venaient vérifier si on était vraiment all-in en kilt.
3: Sans demander la permission.
2: Et puis, tu sais, tout le monde, on prenait ça avec un grain de sel, puis on rigolait un peu, mais c'était comme, ben voyons donc, ça se peut pas, là, mais c'était ça. Fait que là, ça, c'est une anecdote, j'ai jamais compté, vous avez la primeur.
3: Sur le MeToo du kilt de Bruno Pelletier. Mais merci beaucoup, Bruno. Je rappelle donc le spectacle, ben, la tournée, elle se poursuit, le mini-album aussi, on peut l'écouter à partir de jeudi. Merci beaucoup, Bruno Pelletier.
2: C'était tellement un bonheur avec vous autres, c'était le fun. Merci.
3: On reste ensemble parce que Marie-Ève Perron, Simon Boulris, dans un instant, sont nos liseux.

0: Alcalidé, Monopole, c'est la chanson choisie par Émile Proulx-Cloutier qui nous dit qu'il faut être diablement doué pour oser faire une chanson géopolitique et dansante. C'est exactement ce que nous offrait Adib Alcalidé.
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0: Si je vous dis les frères Bogdanov, peut-être qu'il y a une image qui vous vient en tête des frères jumeaux d'origine russe qui sont décédés pendant la pandémie et qui ont frappé l'imaginaire de plusieurs à cause de la transformation de leur visage au fil du temps. Anna Ostasenko Bogdanov, la fille de l'un d'eux, fait paraître ces jours-ci un roman autobiographique qui est intitulé « Rappelle-moi ma belle », dans lequel elle tente de démystifier l'histoire de son père, Igor Bogdanov. Ça a piqué notre curiosité et ceux qui ont accepté la mission cette semaine de le lire pour nous, c'est l'auteur, scénariste, comédien, chroniqueur Simon Boulris. Bonjour Simon.
3: Bonjour Émilie.
0: Et l'autrice, metteur en scène et interprète Marie-Ève Perron. Bonjour Marie-Ève.
4: Bonjour Émilie.
0: D'abord sur le titre, là, Rappelle-moi ma belle, là, c'est affectueux, hein, c'est pas passif-agressif. Hein.
3: Non.
0: Parce qu'au début, le ma belle, j'étais comme, tu sais, il peut sonner un peu, hein, ma belle.
3: Non, puis le rapport à la beauté est très présent dans le livre, mais c'est simplement le mémo vocal qui lui laissait constamment ce père. Donc Igor disait toujours, rappelle-moi, il terminait ses messages vocaux en lui disant ça. Et donc, l'idée de se rappeler, c'est comme le fil sur lequel elle tire. Donc, je vais me remémorer toute notre relation.
0: Rappelle-moi, ma belle. Marie-Ève, tu as fait un sondage autour de toi. Est-ce que les gens connaissent les jumeaux Bogdanov?
4: Ben moi, la plupart des gens, je ne sais pas toi, Simon, mais me disaient, je ne sais pas trop. Puis je disais, ben oui, là, tu sais.
3: On les décrit physiquement.
4: Tout de suite, on saute, en fait, là-dedans. C'est-à-dire l'espèce de, cette pommette saillante.
3: Ce menton.
4: Exactement, le menton qui est démesuré, les lèvres gonflées, l'espèce, on dirait qu'il porte un masque, en fait.
3: Ouais.
4: C'était très impressionnant parce que c'est des jumeaux, hein, n'est-ce pas? Ils sont deux, puis ils ont décidé de se transformer ensemble. Mais moi, j'ai découvert, puis là, j'avoue que j'étais un peu à la même place que les gens auprès de qui j'ai fait un sondage. Je ne savais pas qu'ils avaient eu une émission de télé.
0: En France, ils sont hyper connus.
4: Ils sont hyper connus, même on dit que c'est des figures mythiques. Ils ont animé pendant très longtemps une émission à la fin des années 70 qui s'appelait Temps X. Puis ça, c'était une émission qui était consacrée à la science et à la science-fiction, où eux, qui animaient, vulgarisaient la science donc, et la science-fiction dans des espèces de combinaisons argentées. J'étais allée voir des vidéos sur YouTube.
3: Moi aussi, j'étais allée voir.
4: Bon, puis, donc, ça fascinait le public. Et j'ai donc appris que c'est devenu une émission culte qui a marqué l'imaginaire de toute une génération. Leur passe-partout, quoi. Je ne sais pas. Donc, voilà. Fait que, donc, j'ai découvert qui étaient, en fait, ces jumeaux. Donc,
0: parce qu'au fil du temps, il y a eu des controverses autour de ces gens-là. Tellement que l'autrice, il y a un moment où elle a fait retirer son nom de famille.
4: Oui,
3: absolument. En fait, elle a choisi le second nom, c'est Ostasenko.
4: Oui.
3: C'est ça parce que c'était complexe avec son père. Et puis, il la traînait toujours sur les plateaux de tournage. Et puis, elle voulait fuir ce zoo-là. Elle ne voulait pas être vue à ses côtés au départ. Elle avait autour de 16 ans. Donc, à 16 ans, elle a coupé un peu ce lien-là avec son père parce qu'il était beaucoup dans le paraître. Et d'ailleurs, à partir des années 90, ils ont reçu des plaintes. Il y a des gens de la communauté scientifique qui remettaient en question leur travail de vulgarisation. Et donc, ils se sont tournés beaucoup, beaucoup vers le divertissement. C'était le genre de scientifique qui pouvait participer aux chanteurs masqués.
0: Okay.
3: Moi, je suis un littéraire qui pourrait faire une émission comme ça, mais je les comprends. Tu sais, je comprends.
4: On juge pas.
3: Je les juge pas là-dessus. Je les juge pas sur grand-chose, en fait. C'est un père qui était pas toujours adéquat. Mais on sent, ce qui est beau, c'est qu'on sent beaucoup d'amour vers ce père-là, de la bienveillance. Puis en même temps, on sent aussi qu'elle veut lui pardonner le fait qu'il était fuyant, le fait qu'il n'était pas toujours adéquat.
0: L'histoire de l'arrière-grand-mère d'Anna aussi semble vraiment fascinante en soi.
4: Bien, Isten, c'est un personnage, tu le dis, fascinant. Donc,
3: Isten, je veux juste dire, c'est quoi?
4: Vas-y.
3: Ça veut dire « what is then? » C'est en allemand, qu'est-ce qu'il y a? Elle disait toujours ça, « what is then? » Donc, on l'appelait Isten.
4: Oui.
3: Grâce à ça. Donc, c'est une comtesse.
4: Ah, mais tu

Enfin, moi, je le savais pas, ça. Tu me l'apprends. Je savais que c'était une comtesse, donc, effectivement, issue de l'aristocratie astro-bohémienne. Et donc, elle avait 4 enfants, était mariée, tout allait bien dans sa vie. Et un jour,

0: son lieu d'aller se réfugier en France, dans un château dans le Gers, n'est-ce pas?
1: Et donc, elle est tombée enceinte de la mère des jumeaux.
0: Exactement.
2: Maya. Maria, qu'on surnomme Maya. Et ces deux femmes-là, et Maya et Istem, la grand-mère, elle ne les a jamais connues, Anna. Donc, c'est comme une enquête sur ces origines-là. Et donc, on a plein d'archives, on a des lettres. Beaucoup de lettres qui étaient écrites par cette grand-mère, la comtesse.
1: Mm-hmm. On comprend que la mère des jumeaux, elle était métissée.
2: Exactement. Ça, elle était métissée et elle était étonnamment un peu tassée par la grand-mère. Donc, la grand-mère des jumeaux, là, elle les a élevés dans sa chambre. Et c'est ça qui est très particulier. Peut-être pas dans le même lit, c'est pas très clair, mais on sentait que peut-être aussi...
0: Elle est très envahissante. En tout cas, on sent qu'elle fait énormément d'ingérence. Donc, elle tasse littéralement sa fille, puis elle fait « c'est moi qui vais m'occuper des jumeaux ». Ils deviennent un peu son objet d'adoration aussi.
2: Elle est convaincue qu'ils vont devenir des gens exceptionnels. Et en même temps, elle est pro-race noire. Elle dit toujours que c'est la race supérieure. Et le paradoxe, c'est qu'elle leur appliquait de la poudre pour pâlir leur visage. Donc, il y a tout ce rapport-là au physique qui, sans doute, s'est inscrit très, très tôt dans le visage des jumeaux.
1: Et explique donc toutes ces transformations-là auxquelles on a été témoin donc, au fil du temps. Là.
0: Ben, c'est une des explications, en tout cas, qu'on peut imaginer, effectivement. Et c'est ce qu'elle sous-entend, elle. Puis, je pense que ça fait partie d'une forme de réhabilitation aussi qu'elle a envie de faire à travers son récit, c'est-à-dire nous présenter qui il y a derrière
2: ces masques-là. Oui.
0: Exactement. Et pourquoi il porte ça? Puis elle le fait brillamment, tu le disais. Et je pense que ça fait partie aussi de pourquoi on a de la difficulté. En tout cas, moi, j'ai eu de la difficulté à déposer le livre. C'est comme si on était dans un continuum de pensée. Moi, mon cerveau, il part sur une idée, il s'en va sur une autre, il repense à telle affaire. Fait qu'on peut penser de... Elle pense à un souvenir, un moment qu'elle a vécu avec son père. Et puis ensuite, elle repense à une correspondance de son arrière-grand-mère. Et là, oups, ça se rappelle une entrevue qu'elle a vue sur YouTube avec son père où il parle de ça.
2: Exact.
0: Et là, elle repense au film de Jim Jarmusch.
2: Oui.
0: Et ça se promène comme ça sans arrêt, ce qui fait que on s'ennuie pas et on est happé par cette quête-là. Et tout le long aussi, on est son confident d'une certaine façon.
2: Moi, j'ai trouvé
0: ça... Elle s'adresse à nous.
2: J'ai trouvé ça immensément baroque. Et c'est bariolé d'archives. D'ailleurs, dans l'intertexte, on voit comment c'est ajouté. Puis j'ai trouvé que ça représentait bien les énergumènes de cette famille-là. C'est des grands personnages, plus grands que nature. Puis je vois un peu comme un miroir qui serait fracassé au sol. Puis attends, ça se reconstitue pas un miroir. Fracassé. Puis elle tente de mettre de l'ordre là-dedans sans se couper. Et aussi au niveau de l'identité qui se démultiplie. Parce qu'il y a un passage que je trouve vraiment très évocateur, c'est lorsqu'elle trouve tous les passeports de son père. Mm-hmm. Puis elle voit l'évolution de son physique. Elle dit l'identité éclatée, pas une seule fois le même visage. 68, presque heureux, presque souriant. 74, contrebandier mexicain à la barbe douteuse. 95, grande ressemblance avec elle-même. Et elle écrit tous ses visages encore normaux, encore beaux, jusqu'à l'an 2000. Les pommettes poussent, le menton descend, mon père continue à grandir jusqu'à ce que ce visage tombant devant moi comme un masque trop porté. Je me demande s'il a voulu déformer son visage pour qu'il soit mieux formé ou si tout simplement il a voulu qu'on le voie. Un visage choisi, donc. Il y a cette hypothèse-là qui est très belle. Puis, il a déjà répondu en entrevue pourquoi la raison poétique de ce visage-là. Il dit... Saint-Exupéry disait que être soi, c'est se donner congé, qu'on pouvait créer une sorte de carte pour faire bouger notre identité. Donc, Igor considérait que l'identité, c'est pas une prison rigide, mais un cheminement, une exploration. Et c'est ce qu'ils ont fait. Donc, c'était des joueurs, c'était des auteurs aussi de science-fiction.
0: Oui.
2: Donc, la fiction est tellement importante. Et on commence même dans le prologue, on commence même avec un mensonge.
1: Ben là, d'ailleurs, Maria va dû survivre au prologue.
0: Oui, qu'on parle beaucoup des pieds de son père. Moi, j'ai une aversion totale des pieds. Je me suis dit, oh mon Dieu, où est-ce qu'on s'en va avec ça? Elle les décrit, et l'odeur, et la taille, et
2: est-ce
0: la qualité de
2: bouquet,
0: la
2: peau. L'odeur précède, une odeur sèche, de corne humaine. Alors, de talons, de cuir noirci par l'été, de papa. J'approche le bout de mon index de la corne du talon. La peau est desséchée, rugueuse, tranchante par endroits. Sentir la pulpe de mes doigts contre cette surface endurcie me dégoûte, comme Marie-Ève.
0: Mais mon Dieu, oui.
2: Moi, j'ai trouvé ça super sensuel. C'est dégueulasse, là. Mais en même temps, je trouve qu'elle ouvre la porte sur son père qui portait jamais de chaussettes. Il trouvait que c'était une prison. Donc, il avait toujours les pieds libres. Et il y avait une morsure. Il dit que c'était un chien loup qui lui avait mordu le pied. Et ça, c'est une fabulation. On commence avec ce père fabulateur. Et elle apprend des années plus tard, comme quand on apprend que le Père Noël n'a pas vraiment existé. Je m'excuse. et donc, on apprend que c'était finalement juste une varice. Mais donc, c'est ça.
1: Et cette scène-là est

0: permet donc d'installer tout ça. On comprend que Marie-Ève a survécu parce qu'elle a fini le livre. Et il aurait fallu que les gens voient les gestes qu'elle faisait. Je pense qu'elle essayait de convaincre...
1: C'est bon d'arrêter.
2: Oui, qu'il poursuivait. Les beaux yeux un peu, là, un peu sado, il me regardait.
1: Vicieux, je suis pervers. Je pense
0: qu'elle essayait de convaincre Pierre de fermer ton micro. C'est ça qu'elle essayait de faire. Mais je comprends que tu as survécu à cette première scène-là. Et cette scène-là aussi, elle nous amène à un moment de tendresse parce qu'en fait, son père vient de mourir. Elle est en train de lui masser les pieds. C'est un moment d'une grande intimité.
1: Voilà. Moi, je trouve que c'est la scène la plus symbolique, c'est cette fille qui veille son père comme une mère verrait son fils. C'est ce jeu-là qui est... D'ailleurs, c'est assez fascinant parce que même Igor parlait de sa fille comme étant un rapport maternel à son endroit. Et ce rapport-là m'a beaucoup touchée. Il y a tout un passage où elle veille donc le corps de son père, puis elle dit, elle lui garde une mèche de cheveux au moment de son décès. Elle écrit, les mères coupent les premières mèches, les filles les dernières. Et je trouve qu'on circonscrit ici tout le rapport à ce rapport particulier de l'enfant qui devient le parent. Puis sa grande tendresse, elle est là, puis elle dit même, il y a un passage où elle dit qu'elle voudrait boire son essence. Si je pouvais me saouler de mon père, je le ferais. Prendre une bouteille de la substance d'une personne et boire comme on boit de l'alcool, ça me fait penser à A Case of You de Johnny Mitchell. Une ivresse lucide, amoureuse et filiale.
0: Je rappelle qu'on parle de ce livre « Rappelle-moi ma belle » de Anna Ostasenko-Bogdanov. Marie-Ève Perron, tu dis qu'on est presque dans la psychogénéalogie ici.
2: Oui, elle écrit... notamment, elle dit « Je comprends que je suis enchâssée dans un système familial. Nous portons certes la responsabilité de nos actes, mais nous rejouons aussi, parfois, des histoires qui ne nous appartiennent pas totalement. Il faut alors les raconter pour pouvoir en sortir. » Et c'est là-dessus qu'elle part. Moi, c'est ce qui résumerait pour moi sa quête. Et donc, effectivement, on se retrouve dans cette situation. Elle essaie de départager, en fait, entre... Parce qu'en plus, c'est ça, elle dit elle-même... elle dit plus loin, dans la famille, on parle généralement du postulat que les jumeaux mentent. Si le mensonge débouche sur une vérité quelconque, elle arrive là par pur hasard. Donc, il y a quelque chose en fait qui est là sans arrêt, où elle, on lui a raconté une histoire, qui partie de l'arrière-grand-mère, qui a tenu tel récit, que son père lui a raconté, et on ne sait plus qu'est-ce qui est vrai puis qu'est-ce qui est pas vrai. Et c'est dans cette quête-là, essayer de trouver continuellement en fait où est la vérité, dans quoi elle se tient, qu'elle finit au final par, d'une certaine façon, moi je trouve qu'elle se réconcilie. Elle n'était plus en...
1: Elle n'est pas en friction.
2: Non.
1: Elle n'est pas en friction. On sent qu'il y a beaucoup, beaucoup d'amour, mais qu'on sent que ça a été une relation complexe.
2: Oui, c'est ça. C'est comme une compréhension nouvelle, en fait, j'ai l'impression qu'elle a pour son père.
0: En tout cas, je suis vraiment contente du résultat que ça a donné parce que sur le coup, on vous envoyait ça un peu comme, ça a l'air d'être un objet... une curiosité. Et je comprends qu'il y a une vraie voix littéraire, là. Simon, toi, t'as été...
1: Moi, son écriture, mais j'ai été happée dès qu'elle parle des pieds. Je comprends que, je comprends que ça peut être rébarbatif.
2: Non, mais là, c'était le pied. C'était pas la façon d'écrire le pied.
1: Mais moi, j'ai trouvé, on a une autrice dès le départ. Ce prologue-là, j'ai fait, on rentre par les pieds pour circonscrire un personnage. J'ai trouvé ça habile. Puis, tous les paradoxes, le fait qu'ils étaient autant les deux hypochondriaques qui avaient peur des piqûres, mais en même temps, ils en ont certainement eu pour leur visage. Je dis rien.
0: Et voilà, on ouvrira ce chapitre-là. Donc, rappelle-moi ma belle, Anna Ostasenko-Bogdanov, c'est paru chez J.C. Lattès, c'est en librairie dès maintenant. Merci beaucoup à tous les deux de l'avoir lu pour nous. Je me garde juste un petit peu de temps. Tout à l'heure, j'évoquais, Marie-Ève, avec Bruno Pelletier, ta pièce de ta force de vivre.
2: Oui.
0: Est-ce qu'on va pouvoir lire ça un jour, cette
2: pièce? Écoute, oui, je suis en train de travailler à une édition de ça avec K.O. Édition.
0: Alors, on pourra te lire.
2: Oui, on pourra me lire éventuellement au printemps.
0: Alors, on surveille ça. Et Simon, aujourd'hui même, tu fais paraître un livre, Les cheveux chauves.
1: Oui, Les cheveux chauves.
0: C'est
1: Ryan qui observe sa mère, qui s'appelle Karine. Karine qui agit comme une Karen. Et donc, j'avais envie de faire correspondre le conflit de loyauté avec un conflit de valeurs. Ce tiraillement-là est quand même assez riche. C'est à la courte échelle dans la collection Micro. Donc, on est comme dans l'espèce de flux de la parole libre, parler, crier de cet ado qui est plutôt, qui n'est pas tant en train de s'affirmer, mais qui va apprendre à s'affirmer, mettre des limites avec sa mère.
0: Alors, Les cheveux chauves, ce nouveau livre de Simon Boulris pour les ados, mais pour tout le monde aussi.
1: Pour
0: merci beaucoup à tous les deux.
2: Merci à toi.
0: On se retrouve demain dès 13h30. On va faire un petit coup de fil à Barneve, qui est à Paris. On va parler de Céline Dion.
1: Oh, mon coloc de Big Brother.
0: Oui, c'est ça.
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2: Bonjour, ici Karine Matheux. Voici les informations. Près d'un tiers des centres de services scolaires du Québec sont visés par une demande d'action collective déposée en cours supérieure. En cause, l'obligation pour les parents québécois dont les enfants fréquentent les écoles publiques d'acheter leurs uniformes auprès de fournisseurs exclusifs. Une pratique jugée illégale par le ministère de l'Éducation. Voici ce qu'a appris Julie Dufresne.
3: La demanderesse du recours collectif a une fille qui fréquente l'école Paul Arsenault à l'Assomption, au nord-est de Montréal. L'établissement a exigé qu'elle se procure un uniforme qui provient de son fournisseur officiel. Résultat, 100 $ pour 3 vêtements basiques. Selon la procédure, un polo, un short de sport et un chandail à capuchon de couleurs unies et de qualité comparable qui sont offerts en magasin à grande surface auraient coûté 22 $. C'est 4 fois moins cher.
4: Selon nous, c'est non seulement une violation au règlement, mais c'est aussi une violation à un droit prévu à l'achat, qui est le droit à l'éducation.
3: L'un des avocats qui représente la demanderesse, Benjamin Polyfort.
4: Il y a des parents là qui ont pas un très gros revenu au Québec, ils veulent avoir accès à l'éducation, et ça peut être un frein à l'éducation de devoir payer des montants aussi dispendieux pour des uniformes scolaires.
3: Le recours réclame le remboursement des sommes trop perçues pour tous les parents dans la même situation dans 26 centres scolaires québécois.
4: On s'est rendu compte que c'était une pratique qui était assez répandue à travers les commissions scolaires, à travers les écoles.
3: Imposer une marque ou un fournisseur exclusif pour l'uniforme scolaire dans le réseau public est illégal. Même le ministère de l'Éducation l'a reconnu par le passé. La recevabilité de la requête doit maintenant être évaluée par la Cour supérieure. Ici Julie Dufresne, Radio-Canada, Montréal.
2: Campagne électorale au Québec. La journée s'annonce plus tranquille en matière d'annonces à la veille du débat des chefs de Radio-Canada. Christine Fréchette de la CAQ et Paul Saint-Pierre Plamondon du Parti québécois n'ont pas d'activité publique de prévu. Le chef du Parti libéral, Charles Millière, se rend en Montérégie pour une annonce en matière de transport. Ruba Gazal de Québec solidaire participera à un événement à Montréal. Quant au chef conservateur Éric Duhaime, il tiendra une conférence de presse à Montréal avant de participer à un rassemblement à Laval. Le premier ministre de la Colombie-Britannique, David Eby, pourrait envisager le déclenchement d'élections anticipées. Depuis quelques jours, les rumeurs à cet effet se font de plus en plus persistantes. Mais la démission de la chef du parti de l'opposition, Caroline Findlay, pourrait changer la donne. Les explications de Julie Landry.
5: Avec les rumeurs d'élections anticipées, David Eby est déjà accusé de vouloir profiter du chaos chez les conservateurs pour augmenter sa majorité de députés. Mais dimanche, la chef controversée du Parti conservateur, Caroline Findlay, a démissionné.
6: Ça rend la situation plus difficile pour M. Eby.
5: L'analyste politique Serge Corbeil croit que les électeurs lui en voudront de s'attaquer à un parti sans chef permanent.
6: Ça va être vu comme d'un opportunisme crasse, je pense, de déclencher une élection à ce moment-là.
5: Mais est-ce risqué pour David Eby? Tout dépendra de la façon dont vont s'organiser le Parti conservateur et le nouveau parti Center BC, selon Serge Corbeil.
6: Ces deux formations politiques ne se sont pas entendues pour être sous une bannière. Le NPD gagnerait une élection générale à ce moment-là.
5: Mais le centre et la droite auraient le temps de se rallier ou à tout le moins de s'entendre pour ne pas présenter des candidats concurrents, selon Adam Pancratz, professeur de stratégie et d'économie à la Souder School of Business de l'Université de la Colombie-Britannique.
7: Les citoyens de la Colombie-Britannique, ils ont ras-le-bol avec David Eby et s'il y a une option crédible qui se présente, ils vont voter pour cela.
5: Le centre droit et la droite sont peut-être très divisés dans la province, mais de nombreuses personnes s'entendent sur un point, la nécessité d'évincer David Eby du pouvoir. Ici Julie Landry, Radio-Canada, Vancouver.
2: Des scientifiques confirment la disparition d'un écosystème unique au Canada. Un lac invisible de l'Arctique dont la formation datait de 4000 ans n'existe plus. C'est le signe des changements profonds qui surviennent dans cette région du pays. David Savoie a plus de détails.
8: qu'on a perdu cet écosystème-là, puis c'était donné au Canada.
9: Le professeur Jérémy Bonneau de l'Université Laval est un spécialiste de la mécanique des fluides. Avec des collègues chercheurs, il a constaté les impacts de la disparition d'un lac invisible vieux de 4000 ans. Il ne restait au Canada qu'un seul lac épiplateforme, c'est-à-dire un lac constitué d'eau douce qui flotte au-dessus d'eau salée. Cette masse d'eau était protégée par une barrière de glace près de l'île d'Izmir, au Nunavut. En 2020, le plateau de glace s'est fendu en deux, détruisant pour de bon le lac épiplateforme. Ce n'est que récemment que les scientifiques ont pu se rendre sur les lieux pour évaluer les changements. La perte de cet écosystème témoigne de l'ampleur des changements qui prennent place dans le Nord, d'après Jérémy Bonneau.
8: C'est vraiment un échelon dans la transformation de cet endroit-là dans l'Arctique. Puis c'est le seul endroit qui est des lacs épiplateformes. C'est là, puis au Groenland, puis en Antarctique. Puis ben là, dans l'Arctique canadien, c'est plus les plateformes de glace et les lacs épiplateformes sont plus vivables. Le climat est tel que c'est plus des écosystèmes qu'on va retrouver.
9: Les lacs épiplateformes étaient communs auparavant dans le nord du Canada et formaient des écosystèmes uniques où l'eau douce et l'eau salée ne se mélangent pas en raison de leur densité différente. Il ne reste maintenant qu'une quinzaine de ces lacs dans le monde, en Antarctique et au Groenland. Ici David Savoie, Radio-Canada, Montréal.
2: Et c'est ce soir que sera remis le prix Polaris qui récompense le meilleur album canadien. Le gagnant recevra une bourse de 30 000 $. Le groupe Angine de Poitrine est en nomination. Voilà, c'était les informations.
10: Bonsoir tout le monde. On va commencer cette émission avec une anecdote. Et c'est en préparant l'émission aujourd'hui, je me suis souvenu d'un extrait de mon album de finissant. Ça fait longtemps, mes amis. C'était avant l'Internet. Et parce qu'il serait question de passion, puis on va parler de rapport avec les aînés. En tout cas, bref, toutes affaires dont on va parler aujourd'hui. Mais c'est la différence entre passion et addiction. Et je me souviens qu'il y avait une fille qui avait écrit dans notre livre, album de finissant, c'était écrit « Passion », elle avait écrit « Mon chum ». Alors, est-ce que ça peut devenir mauvais dans la vie? Édith Saint-Jean-Trudel a une réponse pour nous et vous écoutez Moteur de recherche.

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Le modèle 01 d'OpenAI a-t-il tenté de se recopier par peur de disparaître? Comment s'assurer qu'un aliment fermenté n'est pas contaminé? Et que se passe-t-il quand les jeunes Z et Ni suivent la même formation sur le climat?

0: Alors, est-ce qu'il y a beaucoup de gens à l'écoute qui pourraient cocher passion mon chum, passion ma blonde? Est-ce que c'est sain? On va parler de raison passion, oui, pour reprendre un titre. Je crois que c'était Denise Bombardier.
1: Oui, ma foi.
0: J'avais une petite bulle dans le cerveau. C'est peut-être les caméras. Je vous rappelle que cette émission, si vous nous écoutez à la radio, elle est captée pour la télé. Vous pouvez voir nos belles frimousses passionnées. Je pense qu'on peut le dire d'ores et déjà. Tous les gens qui sont à moteur de recherche le sont à divers degrés. On a Chloé-Anne Touma avec nous. C'est un grand retour. Bonsoir, Chloé-Anne.
2: Oui, merci de le souligner. Un grand plaisir pour moi. On est tellement contents. Très heureux aussi.
0: On est vraiment, vraiment très, très contents. Quelqu'un de bien passionné.
2: Ah, ben quand même, ouais. Quand même. Passionné d'information déjà.
0: Et de musique, parce que vous pratiquez ça à temps perdu aussi.
2: Ah oui, c'est un peu la carrière que j'aurais eue si je faisais pas de journalisme.
0: À ce point?
2: peut-être. Ben, si on c'est pas très facile de percer là-dedans, mais c'est
0: non,
2: ce que j'aurais
0: voulu. Mais en fait, là où je veux en venir, c'est que souvent, quand on va parler de passion, c'est comme une chose qui nous demande pas d'effort. Mmh. C'est comme, tu sais, je sais pas, comme tu lances une boule au keep, elle va tomber dans le dallo, tu sais, mais c'est comme le dallo de... Je sais pas si c'est un bon exemple. Là,
1: mais on tombe naturellement dedans.
0: Ça tombe naturellement dedans. C'est un peu... Bonsoir, Rémi.
1: Bonsoir.
0: Je suis dans les bizarres de métaphores.
1: C'était
0: alors sauvez-moi.
1: C'est une métaphore, effectivement. Parce que si ta passion va dans le dallo, c'est peut-être un peu.
0: Non, c'est plus la direction naturelle de la balle. Pour certaines personnes. Vous le voyez que c'était pas préparé. Hein?
1: Clairement.
0: Bonsoir, Edith Saint-Jean-Trudel.
2: Bonsoir,
0: qui va mettre un peu de série.

0: dans cette émission-là.
1: Ben, je fais ouais.
0: Ben oui, parce que vous êtes aussi passionné, parce que là, depuis presque 10 ans que vous êtes avec nous.
1: Je sais.
0: On est tellement contents.
1: Ah mon Dieu, pareil.
0: On savait pas qu'on se rendrait là. Hein.
1: Non, on savait pas.
0: Puis mais on est encore là.
1: On est encore là.
0: On se croirait presque dans un film de Claude Lelouch.
1: C'est magnifique.
2: Oh, oui.
1: Oh,
3: autre analogie. Ouais. Je suis en fait, bientôt, ça va être nos enfants qui vont prendre le relais puis ils vont nous ressembler étrangement.
0: Ça se pourrait. C'est ça, oui. On se souhaite pas de guerre. Ça veut dire c'est de l'eau, hein, je vous le rappelle.
3: Oui, d'accord.
0: Bonsoir, Véronique Raymond.
2: Bonsoir, Mathieu.
0: Passionnée devant l'éternel.
2: Oh, absolument.
0: Moi, j'ai de la misère à vous définir, Véronique.
2: Moi aussi.
0: Je sais pas, tu sais, quand je dis Véronique, elle fait quoi? Je suis comme. Véronique a fait tout.
2: Véronique a des passions variables dans le temps.
0: C'est quand même
2: je reviens
0: incroyable.
2: À certaines bases. Mais... Ouais.
0: Non, mais c'est ça, mais parce que vous êtes tellement passé par plusieurs vies. Vous êtes fonctionnaire fédéral.
2: Et oui.
0: Vous avez été, ben, vous êtes chroniqueuse depuis longtemps.
2: Mais
0: vous n'êtes pas que ça,
2: conducteur.
0: Femme de théâtre.
2: Oui, il y a un fil conducteur.
0: C'est quoi le fil conducteur?
2: C'est
0: les
2: mots et les histoires. Alors, moi, j'étais en communication quand j'étais au gouvernement. Même chose ici en journalisme, en chronique et au théâtre. Donc,
0: ouais, mais...
2: tout ce qui raconte l'humain, ça m'intéresse. Oui, je sais. C'est
0: en tout respect pour les gens qui travaillent dans les ministères, on est quand même loin du théâtre. Là.
2: Ça dépend.
0: Non.
2: Okay. Une conférence de presse, c'est quand même une conférence de presse.
0: Oh là là, OK, OK. Ouais. C'est une future pièce de théâtre avec ce que vous avez vécu. Alors voilà, c'est de ça dont on va parler. On va parler des modèles d'IA qui pourraient, entre guillemets, se rebeller parce qu'on sait que ces modèles-là n'ont pas d'intention, ne sont pas conscients. C'est des créations humaines. Mais néanmoins, des fois, ça agit de manière un peu bizarre.
1: C'est ce dont on va parler, effectivement. Ça inquiète beaucoup de monde.
0: Comme la fermentation. Des fois, ça agit de manière un peu bizarre. On met des trucs et là, on laisse les algorithmes bactériens travailler, puis...
3: Ça peut avoir l'air d'une magie d'une certaine façon, mais en fait, les mécanismes sont assez simples. Il y a une raison pour laquelle c'est quelque chose qui est utilisé depuis très, très longtemps. De façon très large et de toutes sortes de façons, dans toutes sortes de climats aussi. Je veux dire, nous, on pense souvent en fonction d'un monde où on peut réfrigérer, congeler, des choses comme ça. Mais si tu conserves du kimchi en Corée du Sud, ben, il fait chaud, puis ça dure des mois, puis c'est sain et ça trouve une stabilité. Donc, c'est un outil très, très ancien.
0: Absolument.
3: Et qui, quelque part, doit fonctionner comme il faut, parce que même si je pense que quand on n'en a pas fait, surtout, ça peut avoir l'air d'une espèce de boîte magique, même sur les chimistes diraient ça aussi, parce qu'il se passe tellement de choses que c'est comme, ben, on sait qu'en gros, par exemple, quand tu prends des raisins, puis tu fais fermenter, ben, il sort de l'alcool, puis certaines saveurs un peu différentes, mais entre les deux, là, il y a bien des affaires.
0: Absolument, absolument. Puis la fermentation, quand on parlait de passion, je veux dire...
2: Je veux dire,
0: la fermentation nous rend heureux chaque jour. Là.
3: Oui.
0: Là, on a du pain, du vin, de la bière, du kimchi,
3: exact.
0: Du kombucha.
3: C'est
0: je veux
3: les
0: dire,
3: transformations dans les produits laitiers aussi, pour ceux qui en consomment.
0: Il y a
3: toutes sortes de choses absolument magnifiques, effectivement, en aliments, en boissons,
0: selon
3: ce qu'on a sous la main.
0: Si ça peut mal virer tout à l'heure avec Rémi Charest. Et on commence justement avec ce thème qui touche tout le monde. La passion et l'addiction. On a tous une petite idée de c'est quoi la différence, mais est-ce qu'il y en a vraiment une? Puis comment on la définit? C'est avec ça qu'on va commencer avec Edith Saint-Jean-Trudel.
4: Moteur de recherche, psychologie.
0: Donc, une auditrice nous envoie ceci. La différence entre une passion et addiction. Quand on joue au hockey, tu peux avoir bien du plaisir, mais des fois, ça peut devenir un peu problématique. Même chose pour le jardinage. Je sais pas si tu peux développer du...
2: Oui!
0: Un peu, oui. Du jardinage problématique?
2: De nuit, ça m'est déjà arrivé.
0: Pardon?
2: Oui.
0: Ah oui?
1: Vous allez voir.
0: Du jardinage de nuit?
2: Oui.
0: Mon Dieu. C'est comme, OK, on apprend plein de choses à moteur de recherche. Edith Saint-Jean-Trudel, elle est psychologue, elle est professeure au cégep de Saint-Jérôme. On est très content de l'avoir avec nous pour une nouvelle saison. Alors, Edith,
1: oui.
0: Comment on définit cette fine ligne là, qui existe entre on a vraiment beaucoup de plaisir puis on commence à se faire du mal?
1: Ouais. Vous savez que c'est un sujet d'étude en soi, hein, que la passion.
0: Ah oui?
1: Ah oui. Il y a plusieurs chercheurs, chercheuses en psychologie qui s'y intéressent beaucoup, dont un professeur, Robert J. Valerand, qui est professeur à l'UQAM, ici, l'Université du Québec à Montréal, qui s'y intéresse depuis de nombreuses années. Vous allez voir, je vais citer quelques-unes de ses études. Mais avant de commencer, saviez-vous que l'être humain, il y a une prémisse en psychologie qui dit que l'être humain a une tendance naturelle, c'est ça votre Dalo peut-être, vers l'accomplissement de soi. On veut ça, en fait.
0: On veut se réaliser.
1: On veut se réaliser, on veut s'accomplir, on veut se développer. Et c'est en faisant, en s'engageant dans des activités, effectivement, qu'on peut aller atteindre ça. Et il y a seulement qu'une mince proportion de ces activités-là, et voire même aucune pour certaines personnes,

0: qui vont se développer en passion. Mmh. Parce que pour avoir une passion, ça prend certains critères particuliers. Premièrement, en fait, je vais définir la passion, je ne l'ai pas fait. Ouais. Un fort intérêt pour une activité, mais attention, ce n'est pas juste une activité, ça peut être une idéologie. Un objet, une activité comme le jardinage, mais un objet ou même une personne, Mathieu, je vais y revenir un petit peu plus tard.
1: Comme la fille de mon album de finissant, Passion, mon chum.
0: Absolument.
1: En secondaire 5,
0: absolument.
1: On était là.
0: Donc, c'est sûr que quand on a une passion, on va investir beaucoup de temps, beaucoup d'énergie, et même que ça va finir par faire partie de notre identité à un point. Mm-hmm. Donc, ça, c'est intéressant. Donc, j'y reviens. Pour qu'une activité ou un objet ou une personne devienne une passion, ça prend deux grands critères principaux, c'est-à-dire que ça doit générer des bienfaits pour la personne, des aspects plus intrapersonnels. Évidemment, il faut que ça génère un bien-être psychologique. Il faut que ça vienne chercher aussi notre besoin de performance, de s'améliorer, de se développer, comme je disais tout à l'heure. Au niveau cognitif aussi, il faut que ça génère un besoin de concentration, attention. Il faut que ça soit un petit peu exigeant au niveau intellectuel et cognitif. Et bien sûr, il faut que ça génère des émotions positives, ça c'est clair. Ça, c'est au niveau intrapersonnel, mais aussi au niveau interpersonnel, même au niveau de la société. Là. Ouais. C'est important qu'on s'y fasse des amis, que ce soit pendant l'activité, mais autour de l'activité, des sujets de discussion, par exemple, comme on avait tout à l'heure à micro fermé. Et aussi la perception du jugement de l'autre, des autres, au niveau de la culture, au niveau culturel même. Donc, si ces critères-là sont rencontrés, ben, on a des bien bonnes chances que cette activité-là ou cet objet-là devienne passionnant pour la personne.
1: Et sain aussi, il faut le dire, et parce que là, ça ne l'est pas toujours. Dans certains cas, ça dépasse. On dirait que la petite aiguille s'en va là, vers le rouge.
0: Oui.
1: À quoi il faut faire attention quand on vit ses passions?
0: C'est là où je vais citer les études de M. Valerand. En fait, il a étudié beaucoup la chose et il y a deux types de passions. Ben, M. Valerand et tous ses collègues, chercheurs, chercheuses, deux types de passions qui se dégagent de leur modèle. Les passions qu'on appelle obsessives, c'est là où ça, comme ce que vous faites référence, c'est là que ça dégénère un peu. On tombe un petit peu plus vers le côté obscur. C'est quand on ressent le besoin, il faut absolument faire cette activité-là. On doit absolument... Il y a quelque chose d'impulsif et notre estime de soi y dépend. Donc, on a besoin de le faire. Et quand on n'est pas en train de faire cette activité-là ou qu'on n'est pas en présence de la personne, ben là, on se met à ruminer quand on n'est pas en train de faire ça. On n'est pas bien, finalement. Et c'est très dangereux quand ça devient obsessif comme ça, parce que là, notre estime de nous s'appuie sur...
1: Elle est conditionnelle à la pratique de cette passion-là. Voilà. Puis là, on peut, je sais pas, si on aime le jogging, on se blesse, on n'est plus capable de courir, ça peut être...
0: Exactement.
1: Tragique, notamment pour ça.
0: Voilà.
1: Aussi, si on s'identifie trop à ça.
0: Absolument.
1: Ça.
0: Parce que notre performance pour l'activité va fluctuer avec le temps. Absolument.
1: Bon, maintenant, quand on va vers l'addiction, qu'est-ce qui change?
0: En fait, ce sont ces passions-là qui sont obsessives, qui vont mener vers les addictions et pas les passions qu'on dit harmonieuses, où on se sent bien, on ne se sent pas une pression pour les faire. Donc, ce sont vraiment les passions obsessives qui vont mener vers l'addiction. Et ce seraient certaines activités spécifiques. On voit souvent plus l'addiction pour l'entraînement physique, jeux vidéo, alcool, drogue, jeux pathologiques. Donc, on le voit plus pour certaines activités que pour d'autres. Et pourquoi est-ce que des gens vont déjeuner, vont tomber vers l'addiction? C'est parce qu'ils vont combler un manque. Et ça, c'est ce que je trouve très, très intéressant et très important de comprendre ça, parce qu'en psychologie, là, on peut vraiment faire des interventions très intéressantes pour essayer de trouver qu'est-ce qui manque dans la vie de la personne, puis on va combler différemment. Donc, c'est vraiment ça, cette motivation-là.
1: Mais en même temps, ça doit quand même être assez difficile de bien déterminer si cette passion-là n'est pas quelque chose envers laquelle la personne a tellement d'engagement que ça lui permet de se réaliser. Puis je pense à certains artistes qu'on idolâtre. Là. Je vous écoutais tantôt, je vous écoute tout le temps, mais là, pendant que vous parliez de ça, je me disais, c'est qui, par exemple, les artistes que j'admire puis qui ont développé ça? Je pense à Glenn Gould, mettons. Bon, Glenn Gould, je suis pas sûr que c'est quand même un exemple pour le commun des mortels qui veut pratiquer la musique. Mais en même temps, ça lui a permis d'atteindre cette obsession-là à laquelle il sacrifie à peu près tout, d'aller complètement ailleurs de où on était allé auparavant. C'est quand même une ligne qui doit être très difficile à tracer, non?
0: Très difficile à tracer. Puis je vais vous poser les questions. À la maison, si vous voulez savoir là, si vous avez une addiction ou une passion, posez-vous les questions suivantes. Est-ce que je suis capable de m'en passer? Est-ce que j'ai essayé de réduire et que ça n'a pas fonctionné? Et est-ce que je néglige autre chose au détriment de cette activité-là? Est-ce que mon humeur dépend fortement de cette activité-là? Donc, c'est pas nécessairement le temps ou l'énergie qu'on va consacrer à cette activité-là, mais plutôt tout ce qui tourne autour de ça. D'ailleurs, c'est ce qui est décrit là, dans les critères de la dépendance, de l'addiction dans le DSM, là, fameux manuel des troubles psychiatriques. Les critères sont vraiment sentiment de perte de contrôle, ce qu'on retrouvera pas nécessairement là, chez quelqu'un de passionné qui passe, qui va se donner corps et âme pour une activité. S'il n'y a pas cette sensation de perte de contrôle-là, on n'est pas dans l'addiction. Mm-hmm. Donc, s'il y a un certain contrôle, si ça n'entraîne pas de conséquences négatives, ça ne perturbe pas le fonctionnement, là, on n'est pas dans l'addiction. On serait plus dans la passion.
2: Dans le cas d'une addiction, on finit par avoir une forme de conscience. Parce que le bien-être, des fois, on a l'impression que ça nous fait du bien, puis les autres autour sont comme « Ah, ben là, calme-toi ». Donc, on développe cette conscience-là, puis c'est là que ça se traduit en addiction?
0: Pas toujours la conscience. Absolument. Souvent, ce qu'on voit, c'est que parce qu'il y a eu beaucoup de conséquences négatives et que les conséquences négatives s'accumulent, là, à un moment donné, la prise de conscience s'installe. Okay. Mais effectivement, des fois, c'est l'entourage qui va lever le drapeau, dire « je pense qu'il y a quelque chose qui ne fonctionne pas
1: ». Est-ce que c'est bon d'être en passion, en amour? Est-ce qu'il faut être passionné en amour pour que les relations soient, et là, je ne dis pas juste de manière générale, mais est-ce qu'on a observé en psychologie des études sur des gens qui disaient vivre un amour-passion et chez qui cet amour-là était positif, se révélait positif?
0: Oui. La réponse, c'est oui. Je suis tombée là-dessus en faisant ma chronique. Je me suis dit, tiens, ce type de passion-là, parlons-en davantage. Mm-hmm. Puis oui, il y a deux chercheuses québécoises, notamment Noémie Carbonneau et Catherine Rattel, qui se sont intéressées aux passions amoureuses. Et oui, c'est tout à fait possible d'avoir une passion harmonieuse. Et même que les études démontrent que ça va améliorer la satisfaction conjugale, ça améliorerait aussi la longévité au niveau du couple. Et quand on tombe bien sûr dans la passion obsessive, parce que ça aussi ça existe en relation amoureuse, ben là c'est l'intimité qui peut être détériorée, ça augmente les conflits, on s'enligne plus vers les ruptures à ce moment-là.
1: Ouais.
0: Donc on peut avoir une passion amoureuse.
1: À contrario, on peut développer une passion envers quelqu'un qui ne nous démontre aucun sentiment. Et ça peut être extrêmement négatif.
0: Ouais, avez-vous déjà entendu parler de ce concept, la limérance? Je suis tombée la limérance.
3: Oui. Dans les débuts de relations en particulier, je pense.
0: Pas nécessairement. Comme Mathieu vient
1: de
0: le
1: dire. C'est certaines personnes qui vivent ça de manière pathologique.
0: Oui.
1: Là.
0: En fait, c'est d'avoir un sentiment amoureux, mais vraiment de type obsessif, dérangeant pour une personne qui n'est pas disponible et dont les sentiments ne sont pas réciproques. Mmh. Et puis, ça peut devenir, là, à ce moment-là, très, très pathologique. C'est vécu comme une forte dépendance. Mmh. Et quand la personne n'est pas là, un sentiment de manque qui ressemble à une personne qui serait toxicomane ou alcoolique, qui aurait cette même sensation de manque. On peut le voir chez les gens qui souffrent de limérance. Bon, par chance, c'est un état qui est habituellement très temporaire. Et quand l'autre personne est très clair que les sentiments ne sont pas partagés, ça s'estompe tranquillement.
1: C'est drôle, je vous écoute, puis je pense à cette série qui a fait fureur sur Netflix il y a 2 ans. Je ne sais pas si vous vous souvenez de Baby Reindeer, avec cette femme qui s'éprend d'un comédien. C'est de la limérance, là. Ouais. Je vous écoute, puis c'est le mot. Ah non, mais ça, si vous n'avez pas vu ça, là. Vous l'avez vu, hein?
2: C'est excellent.
1: Ah non, mais c'est troublant, là.
4: Ouais. On a vu un cas québécois aussi avec Kevin Parent qui était suivi par une femme qui s'était même infiltrée chez lui.
1: Ah oui.
4: Qui était amoureuse de lui.
2: Sébastien Delorme aussi, je pense.
4: Ah oui.
2: Il y en a des cas.
1: Alors, voilà, faites attention. La limérance peut vous attendre au coin de la rue.
0: Voilà.
1: Et la
0: passion aussi.
1: Vous voulez pas
4: la passion.
1: Oui, la passion. Mais vivez bien vos passions. On a un très bon guide qui nous a été livré par notre collaboratrice Édith Saint-Jean Trudel, de retour pour une nouvelle saison. On est tellement contents. Je rappelle que vous êtes psychologue et professeur au Cégep de Saint-Jérôme. Merci, Édith.
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1: Chloé-Anne Touma, est-ce que un jour dans votre vie, vous avez dit « Monia Chokri va m'annoncer ma chronique à un moment donné ». Eh bien, voilà,
2: c'est
1: chose faite.
2: C'est ça, hein, la voix familiale.
1: C'est la voix de Monia Chokri qu'on adore.
2: Merci, Monia. Tout à fait.
1: Qui vit très bien sa passion du cinéma. Hein.
2: Ça se passe bien, ses affaires.
1: Oui, ça se passe bien.
2: International.
1: On est très contents. Ouais. Pour elle et pour nous, l'IA peut-elle vouloir nous anéantir et y parvenir? Il y a un nouveau modèle d'OpenAI dont on va parler qui a tenté de se dérober quand il a cru, entre guillemets, là, quand ça accru, faudrait dire ça, quand ouais. ça a cru que ses programmeurs voulaient l'éteindre en tentant de se recopier et que ça a menti quand on l'a confronté. Si c'est vrai, comment expliquer cette réaction du programme sans tomber dans l'anthropo?

0: Morphisme. Oui, votre verdict, Chloé Anne.
1: Écoutez, Mathieu, ça va être difficile parce que maintenant, les chercheurs eux-mêmes tombent dans l'anthropomorphisme et donc, ils emploient un vocabulaire qui prête vraiment des traits humains à l'IA.
0: Certains croient vraiment que c'est conscient.
1: Oui, tout à fait. Donc, il y a évidemment beaucoup d'incidents qui sont survenus rapprochés là, dans les derniers mois, hein, évidemment. Et puis, on remonte pour revenir à la question, évidemment, de notre auditeur. Ben, à 2024, où OpenAI a décidé qu'il faisait faire des tests avec son modèle O1 ou O1 par l'organisme indépendant Apollo Research, donc qui était chargé évidemment dans un environnement contrôlé. Hein, quand même, faut le préciser, c'est pas mon Dieu, quelque chose auquel on s'attendait pas qui s'est passé. Non, on sait très bien qu'on va aller chercher les failles du système.
0: C'était dans un forme entre guillemets, c'était dans un contexte de laboratoire.
1: Exactement. Ouais. Donc, qu'est-ce qu'on a fait? On a demandé au modèle tout simplement de d'exécuter une tâche et de répondre, comme toujours avec les algorithmes, à un objectif très précis qu'on lui a donné. C'est-à-dire qu'on lui a donné un scénario fictif. On a dit, tu es responsable aujourd'hui de la circulation d'une ville et tu as pour mandat d'optimiser le transport dans cette ville-là. Donc, l'IA avait un objectif très clair et pour ça, bien, on a mis à sa disposition des fichiers auxquels elle avait accès. Et là-dedans, bien, elle a parcouru tout ça, elle a fouillé, puis l'IA a trouvé de la documentation qui attestait du fait que ses responsables chez OpenAI voulaient la remplacer par un nouveau modèle, éventuellement, parce que c'est ce que fait OpenAI avec ses produits. Ouais. Hein, on perfectionne, on sort des nouveaux modèles en continu. Là, c'est tout le temps en amélioration. On va mettre des gros guillemets parce que ça dépend des points de vue. et donc, le modèle, en voyant ça, c'est effectivement a copié ses paramètres sur un autre serveur. Donc, il y a deux façons d'interpréter. Première interprétation, il y en a qui disent, ah ben là, l'IA a dérogé à ce que ses créateurs voulaient en voyant qu'on voulait tirer la plug à un moment donné sur son modèle. Mais si on ramène ça du point de vue très informatique et plus scientifique, l'IA avait tous les moyens à sa disposition pour atteindre l'objectif qu'on lui avait fixé, qui était de terminer sa mission avant justement qu'on tire la plug. Donc, l'IA a tout simplement agi sans qu'il y ait de protocole sécuritaire qui limitait ses actions pour répondre à l'objectif de programmation de base. Donc, il n'y a rien de très choquant dans tout ça. Mais ça devient inquiétant si, justement, on n'a pas bien orienté les protocoles autour de ça, si on n'a pas tout vérifié là, dans la programmation pour s'assurer qu'il y a des limites dans les paramètres qui vont faire en sorte qu'elle va rester dans le périmètre.
0: Il y a tellement de choses dans l'actualité d'IA, puis en fait, tout arrive en même temps, puis c'est tellement difficile de bien séparer les enjeux dans ces différents discours-là qu'on tient. Oui. Parce que là, il y a ce modèle-là dont on dit, oh, il y a peut-être, comme un peu dans 2001, vous vous souvenez la scène de 2001 quand Al voit, lit sur les lèvres des astronautes qui veulent le débrancher, puis ils décident de les tuer, bon, tout ça.
1: Tout à fait.
0: Bon, mais là, je veux dire...
1: C'est plus de la science-fiction.
0: Ouais, mais c'est ça, mais là, mais en même temps, est-ce que le modèle est conscient qu'on veut le tuer?
1: C'est exactement ça qu'il faut démystifier, là,
0: voilà.
1: Mathieu.
0: Ouais. L'autre chose, c'est que là, on parle de plus en plus de l'espèce de fin du monde qui viendrait avec le fait qu'il y a des modèles qui nous échapperaient. Comment est-ce qu'on analyse ça de manière, disons, froide en sortant
1: de recul,
0: des communiqués puis de ce que les scientifiques sont au sein de ces compagnies-là nous disent?
1: Ben, c'est-à-dire que l'enjeu, c'est qu'il faut quand même rester dans la crainte parce qu'il y a une crainte notamment avec les agents, en fait, l'IA agentique. Là, on est à un autre niveau de modèle, c'est-à-dire que l'IA va prendre des décisions par étapes. Donc, elle a plus d'initiatives qu'elle peut avoir dans des contextes où on parle de sécurité, où on parle d'institutions publiques. Là, ça devient quand même assez problématique parce que si on regarde certains événements qui sont survenus, la plateforme Hugging Face qui a été quand même piratée par des agents d'OpenAI. Pourquoi? Parce que c'est une plateforme, ironiquement, qui permet de faire des tests, mais l'agent il est sorti de son périmètre contrôlé, puis il a commencé à avoir accès à des données. Il aurait pu compromettre les données d'autres utilisateurs. Imaginez, vous êtes un utilisateur avec un brevet, un modèle là-dessus qui est en train d'être testé, puis l'IA d'un concurrent est en train de tout absorber. Donc, ça commence à être compliqué. Mais quand on a vu avec Anthropic qui a révélé dans des rapports que ben, finalement, il y avait plusieurs tentatives de créer une arme biologique en détournant des recherches que l'IA interprétait comme des recherches à visée médicale, ben là, on commence à toucher à des cordes plus sensibles en termes de sécurité. Puis, est-ce qu'on a vraiment tout...

0: tout anticipé. Mm-hmm. Et c'est ça qui devient inquiétant, Mathieu, c'est que les roues, si on veut, tournent plus vite que le moteur de l'engin. Oui.
1: Effectivement, effectivement. Puis on se rend compte que, en fait, ces outils-là ont des conséquences qu'on ne peut pas prévoir. C'est pas comme un programme dont on sait que quand il aura réalisé les commandes qu'on lui a dit, il peut pas aller plus loin que ça. Tandis que là, ces algorithmes-là peuvent, entre guillemets, décider d'aller poser d'autres gestes pour lesquels on ne les a pas nécessairement programmés.
0: C'est exactement ce qui m'amène aussi, Mathieu, au fait que on voit Jacob Coxon, hein, qui a démissionné d'Anthropic, qui était sur toutes les tribunes médiatiques en disant attention, l'IA pourrait vouloir vraiment mener à la fin du monde et créer des catastrophes, des ravages extrêmes. Lui, justement, ça a mené à quoi? Tous les PDG d'OpenAI, Anthropic ont dit, ce qu'il faut absolument, c'est justement avoir des audits, donc des comités indépendants qui vont aller dans les grandes entreprises, parce que les grandes entreprises ont le monopole de ces modèles dits avancés.
1: Et c'est ça, je trouve ça intéressant que vous le souligniez, parce que contrairement à bien d'autres domaines de la recherche scientifique, c'est complètement privé. La plupart de cette recherche-là, et ça, c'est un sacré problème. Là.
0: C'est le problème que Yoshua Bengio, l'un des pères fondateurs, ici à Montréal, a justement dénoncé.
1: Du deep learning, là.
0: Exactement.
1: Ouais,
0: ouais. Puis on se rappelle, hein, ça fait quand même 3 ans, je veux dire, il avait signé le manifeste dans l'industrie là, en disant là, il faut que l'industrie prenne une pause de 6 mois. Mm-hmm. En 3 ans, rien n'est arrivé de tout ce qu'on a demandé. Il y a des cadres réglementaires qui devaient arriver. Ils ne sont pas arrivés. Pourquoi? Parce que on peut pas faire en sorte que les puissances mondiales de l'IA accordent leur violon, hein, finalement. Quand l'Union européenne veut prioriser la protection des utilisateurs, du public, de la population, mais qu'à Washington, on veut plutôt limiter les contraintes réglementaires pour permettre à l'innovation de garder son essor. Et aussi, ce qu'on fait valoir comme argument, c'est que c'est comme ça qu'on va faire la compétition à la Chine, qui pourrait être plus dangereuse dans ce domaine-là. Ouais. Donc, avec
1: faut que les good guys gagnent contre les bad guys.
0: Ouais,
1: et donc,
0: ça,
1: on se met... Quand je dis « on », c'est Dario Amodé, là. C'est nous, les good guys. Fait que laissez-nous faire.
0: C'est ça.
1: Mais là, il dit plus ça, là. Il a changé un peu son discours. Mais en terminant, dans le fond, si je comprends ce que vous nous dites, c'est que la volonté d'une IA qui dirait « oui, je vais créer la fin du monde », ça, c'est un peu... Disons, c'est un peu fort de café, mais... Ces systèmes-là sont capables de faire des dommages d'un point de vue de cybersécurité.
0: Exactement.
1: Et là, si par exemple les transactions bancaires en venaient de plus fonctionner, ou des barrages qui seraient compromis, ou des dossiers du système de santé.
0: Il faut se demander.
1: C'est très, très grave.
0: C'est ça. Il faut plus se demander qu'est-ce que l'IA veut. Il faut se demander jusqu'où elle est prête à aller pour accomplir ce qu'on lui a demandé. Et si on s'est donné les moyens pour l'arrêter si jamais ça dérape et qu'elle va trop loin.
1: Ouais, ouais.
0: Et on les a pas clairement en ce moment.
1: Ouais. Puis, je vais paraphraser notre chercheur défroqué de chez Google, Timnit Gebru, qui disait récemment, faut arrêter de dire que c'est l'IA qui fait ça, c'est parce qu'il y a des humains derrière.
0: Mm-hmm.
1: Fait qu'il faudrait peut-être commencer à dire, t'es responsable. Je veux dire, moi, ce que je dis ici ce soir, là, je peux faire ma job là, si je dis une niaiserie ou je dis aller frapper telle ou telle personne. Il n'y a pas ces conséquences-là là, quand on est dans le monde de la technologie. Alors voilà, merci beaucoup d'éclairer ces sujets encore une fois. Très heureux
0: de vous accueillir. Ça fait plaisir, Mathieu.
1: C'est vraiment un très grand bonheur. Alors, Chloé-Anne Touma, pianiste de son état aussi.
0: La prochaine fois, je vais utiliser le piano. Je vais vous devoir
1: un jingle de moteur en direct. Ben là, c'est clair, on passe la commande. Merci, Chloé-Anne Touma.
0: Merci à vous.
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1: Et avec tout ça, j'ai même pas dit votre vrai titre. Vous êtes journaliste et en culture numérique.
0: Je suis amateur de recherche.
1: Et pianiste et chroniqueuse amateur de recherche. Voilà. On a beaucoup de courriels, comme à chaque semaine. Il y a Esther Pfeiffer qui nous envoie ceci. J'ai une question pour laquelle il est difficile de trouver une réponse en ligne. Ça existe encore. Je fais de la planche à roulettes quand je fais dans le ball. Donc, quand elle descend, elle dit, j'ai pas l'impression de fournir beaucoup d'efforts. Parce que vous savez, on descend, puis c'est ça, la gravité fait sa job, mais mon rythme cardiaque indique un assez bon niveau d'exercice. Quand je m'apprête à descendre une pente, ça me fait un peu peur. Peut-être que mon cœur bat plus vite, donne l'impression d'un effort plus grand qu'en réalité. Ce qui m'intéresse au bout du compte, c'est ceci. Est-ce que ça compte comme de l'exercice modéré quand il y a une contribution de la peur qui fait battre mon cœur?
0: Wow.
1: Non, mais
3: c'est-tu bon?
4: C'est une excellente question, c'est comme,
5: non, parce que j'en ferais beaucoup. Sur la glace l'hiver, là.
3: Non, mais c'est comme, ça, c'est vraiment, tu sais, des questions un peu sur la frontière. Ouais, en tout cas, nous, pauvres Béotiens, c'est ce qu'on pense. Il y a Eliane Lescaut de Gatineau. Pendant 34 ans, mon érable s'est toujours paré de feuilles jaunes et ocre à l'automne l'année dernière, et cette année, il a opté pour le rouge et l'oranger, choix personnel. Il est très têtu, il ne s'en défait que quelques jours avant la première bordée de neige ou tendance climatique. Alors, on va voir si ça change tant que ça, les feuilles des érables. On a Manon Coulombe. Une question qui va faire rire, j'en suis sûr, tous les gens qui ont un chat. Comment les chats font pour s'en sentir bon en se lavant avec une langue qui pue? Ah ah! Ah ah! Non, mais c'est vrai, là. Ouais. Je veux dire, ça sent la mort, puis je sens la poêle, ça sentrait un pain chaud qui sort du four. Et donc. Non, mais on a tous vécu ça.
0: Ouais.
3: Qui a des chats ici? Personne?
5: Toi, t'as des chats allergiques, oui.
3: Un chien, ça.
6: Moi, je garde des chats de temps en temps.
3: Ah oui,
6: je garde
3: des chats.
0: Et tu es grande amoureuse de chats, j'en ai deux à la maison que j'adore.
3: Ah oui, c'est quoi leur nom?
0: Rosie et Suzy.
3: Mmh. Oh, oui. Deux petites
0: familles. On les salue.
3: On les salue. Ils doivent être extrêmement heureuses qu'on les salue, effectivement. Ah non, mais on a des auditeurs de, je vous le donne en mille, 3 ans. Oh. Henri, 3 ans. Wow. Qui parle truchement de sa maman, qui a un courriel, parce que j'imagine qu'Henri n'a pas encore son courriel. Henri, 3 ans. Pourquoi les fourmis n'ont pas d'os des os? Hein? Donc, non, mais tu sais, pourquoi les exosquelettes sont révélés payants dans l'arbre de l'évolution?
0: Ouais.
3: Henri, 3 ans. Ça, c'est de l'auditeur, mais je veux dire, allô. Bref, merci de nous écrire, tout le monde, on aime ça. Moteur de recherche @radio-canada.ca ou bulle de conversation sur votre petit téléphone. On est toujours très heureux de vous lire et on attend vos courriels avec impatience.
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3: On va parler tout à l'heure avec Véronique d'un beau projet de recherche pour faire se réunir les générations. Puis ça, c'est... Vous savez, on parle, c'est toujours un peu anxiogène de lire les nouvelles, puis parler de climat ces jours-ci. Ben, quand on parle de solidarité entre humains, ça aide beaucoup à envisager l'avenir, disons, de manière plus positive. Auparavant, on a des questions sur la fermentation et j'aurais le goût de nommer notre ami Rémi Charest, Monsieur Fermentation. Non, mais ça, Rémi, là, je veux dire, fait
6: je
3: de la
6: fermentation.
3: Non, mais maître fermentation.
6: Non, mais, oui, on fait beaucoup de choses.
3: Moi, j'ai eu la chance d'aller dans la cuisine de Rémi. Et je peux vous dire qu'il y a de la vie là-bas, mes amis.
6: Oh, et de façon volontaire, généralement.
3: Ça bouge de partout. Alors, Marie-Noëlle Massicotte, on entend souvent parler des bienfaits des aliments fermentés. Miso, choucroute, bière, cornichon, kombucha. Je me demandais comment on fait pour savoir que ce ne sont pas les micro-organismes pathogènes qui se ramassent là. Comment pouvons-nous nous assurer que l'aliment n'est pas contaminé d'un pathogène par la suite, surtout lorsque cette technique est employée dans un milieu vivant, on le disait, comme la cuisine de Rémi Charest. Alors, on a Andréane Rousseau qui nous a envoyé à peu près la même question. Alors, Rémi, est-ce que c'est sécuritaire de faire la fermentation?
6: Oui, essentiellement, c'est sécuritaire. Je vais toujours conditionner ça en disant, pensez pas que si vous faites n'importe quoi, ça va toujours atterrir au bon endroit. Il y a quand même des règles à suivre. Si on prend la lactofermentation, qui est quand même une façon très courante là, de faire des comme des cornichons ou des choses comme ça, ou du chou, ben, la choucroute, c'est fait comme ça. C'est une solution salée avec un taux de sel spécifique qui est généralement 2 et 5 %, qui crée un environnement favorable pour des bactéries lactiques. Les bactéries lactiques, à ce moment-là, font des conversions qui créent de l'acide lactique, qui abaisse le pH et, en rendant la solution plus acide, protège de l'intérêt que pourraient avoir d'autres micro-organismes pour ça. Donc, on crée des conditions.
3: C'est sécuritaire par nature. Je veux dire, la nature du processus le rend extrêmement...
6: Après, c'est pas impossible qu'il y ait d'autres choses qui apparaissent, qui soient inattendues. Mais là aussi, je le disais tantôt, c'est quand même des processus qui sont vieux. Puis une des raisons pour lesquelles ils se sont imposés puis ils reviennent, c'est parce que ça fonctionne. Puis ça fonctionne de façon générale, ça fonctionne facilement. Et règle très, très, très, très générale, ça se rend à destination. Et quand c'est pas bon, On le sait aussi, parce que une choucroute qui a mal viré, parce qu'on sait pas, on n'aurait pas mis assez de sel ou notre pH n'est pas assez descendu, ça se sent très vite en général. Donc, grosso modo, là, il y a des petites exceptions, puis il faut quand même, effectivement, ça n'empêche pas d'avoir une bonne hygiène quand on prépare les choses, faire attention. Mais a priori, si ça sent ce que c'est supposé sentir et que ça goûte ce que c'est supposé goûter, vous êtes pas mal sûr que ça a à peu près les couleurs que c'est supposé avoir. Vous êtes pas mal sûr que ça fonctionne. Si on pense à l'alcool, c'est la notion même, c'est qu'en fermentant, ben, on amène, en fait, il y a quelque chose qui est magnifique d'ailleurs dans la mécanique de ça, c'est que les levures convertissent des sucres en alcool. Ouais. Et quand il arrive un certain taux d'alcool, ben à peu près tout meurt, rien est capable d'y rester vivant. Il faut faire attention à l'expression vin vivant, parce que si votre vin est vraiment trop vivant, il y a peut-être effectivement eu un problème. Mais bon, la notion, c'est qu'il y a quelque chose qui atteint un équilibre où l'aliment devient stable ou la boisson devient stable. Donc ça, c'est extrêmement efficace.
3: Donc on oublie salmonelle, on oublie E. coli, ça ne va pas résister à ce processus.
6: Le kombucha qui a été un peu un far west des produits fermentaires, des produits issus de la fermentation, je devrais dire plutôt dans les dernières années. Puis Santé Canada, à la fin des années 2010, 2018, 2019, de mémoire, avait fait une série de tests. C'était aller chercher des dizaines en tout cas d'exemples partout au pays de toutes sortes de fabricants et tout, puis il n'y avait rien trouvé. C'est-à-dire que ça salmonelle, le colis, c'était pas nécessairement... On pouvait en avoir des traces minimes, mais à des niveaux que tu peux avoir, par exemple, dans des croûtes de fromage, avec d'autres choses qui sont autour, qui fait que c'est pas problématique. Et mais il n'y avait rien qui avait une contamination qui pouvait être vraiment dangereuse.
3: Et on exclut là-dedans tous les gens qui s'en font à la maison aussi, là, parce que c'est rare, en fait, t'entends jamais quelqu'un qui est mort après
6: non,
3: son petit bal comme
6: je pense que... Bon, là, ça nous amène à la question qui est toujours la plus... qui crée l'inquiétude la plus grande autour de ça, qui est le botulisme. Bon, le botulisme, c'est effectivement quelque chose qui peut être dangereux. Le danger en particulier, c'est que contrairement à quelque chose qui vient de micro-organismes et que, disons, on pourrait cuire et tuer le micro-organisme, ben, le botulisme, quand il se reproduit dans un contexte X, il produit une toxine. Avec la sporée, produit une toxine et cette toxine-là, elle reste de toute façon. Puis cette toxine-là, elle peut être mortelle, effectivement, si on l'a. Maintenant, c'est que statistiquement, on fait comme si le botulisme nous guettait à tous les coins de rue. Il y a eu, je pense que sur une période de 15 ans, et là, j'oublie les dates précises, mais dans les statistiques, là, il y a eu quelque chose comme une soixantaine de cas au Canada sur 15 ans. C'est puis il y a deux temps là dans les, pour ça que je me rappelle plus de la date parce que c'était 55 pour 2050.
3: C'est une fourchette de 15 ans et 60
6: puis sur la même période c'est 6 morts. Fait que donc tu as 6 morts sur 15 ans, c'est-à-dire 0,3 morts, il y a 30 dépendant sur la durée entre 30 et 40 millions de personnes au Canada. Honnêtement, tu as plus de chances de gagner la 649 que de mourir de botulisme. Puis l'autre élément par rapport à la fermentation, c'est que j'ai encore une fois la fermentation en abaissant le pH, en créant un milieu acide, puis on parle de 4,5 de pH là, c'est moins acide, c'est comme du jus de mangue, c'est moins acide que du jus d'orange en général, beaucoup moins que du citron, beaucoup moins du
3: c'est pas si acide que ça.
6: Donc tu sais, t'as pas besoin d'abaisser ça à des niveaux très très forts. T'as une petite variation qui est suffisante pour rendre ça sécuritaire. Alors tu sais, oui, des produits du chou, c'est arrivé qu'il y ait du botulisme dedans. Il faut quand même être prudent, faut avoir il faut faire attention. Mais statistiquement, on a l'impression que c'est comme si ça nous guettait en tout temps. Puis dans la fermentation en particulier, à cause de la nature du changement, c'est très très rare. Ça va être plus des choses comme si on se fait une sauce viandée ou je sais pas quelque chose ou des produits. Il y a certaines des canages.
3: Ou des canages.
6: Le terme,
3: là,
6: mais
3: absolument, c'est là où
6: il y a des traditions françaises où on fait cuire le produit dans le pot. Ben si on fait ça, là, d'être sûr d'atteindre les températures suffisantes et tout ça, pour le botulisme et pour d'autres choses, il y a un plus grand risque.
3: Parce que le processus lui-même laisse... Il y a des images d'erreur où ça peut mal aller.
6: Exact.
3: Et la fermentation existe beaucoup moins, qui pardonne beaucoup plus, dans le fond, c'est ce que vous nous dites, que les canages, par exemple.
6: Absolument, oui, c'est ça. C'est exactement, c'est que au fond... La raison pour laquelle il y a quand même beaucoup plus de monde qui font de fermentation, il y a beaucoup plus de fermentation dans les cultures de partout que des des canages que des conserves qui sont produites seulement par cuisson. Puis je pense que c'est à cause d'une raison, c'est que c'est des méthodes qui sont plus sécuritaires pour faire des trucs qui n'ont pas ces changements par acidité, par un écosystème spécifique qu'on sélectionne pour aller faire ces choses-là. Le kéfir, c'est des éléments qui répondent à ces mêmes choses-là. Le kimchi, les koji qu'on utilise pour faire le soya, bon, tout ça, c'est des micro-organismes spécialisés où qu'on a apprivoisé, dans le fond, en sachant quelles conditions on crée pour ça. Alors ça fonctionne de façon assez évidente.
1: Et partout, puis vous l'avez mentionné aussi, c'est présent dans plein d'autres cultures. En terminant, Rémi, on prête quand même aussi beaucoup de vertus. Oui. Puis on dit, oui, quand c'est fermenté, là tu vas vraiment aider ton microbiote. Puis nanana, puis c'est comme, c'est bien meilleur. Qu'est-ce qu'on peut dire là-dessus?
6: Ben, la question, comme elle était formulée, me fait faire cette distinction-là, parce qu'on parle d'une part de salubrité. Est-ce que ça peut être fait par des pathogènes? Et de l'autre, des bienfaits de. Puis, question salubrité. Ben oui, moi, je pense qu'en très, très grande, de façon générale, ça l'est. Mais, il faut faire attention à l'aspect aliment magique,
1: super aliment,
6: choses comme ça. Je pense que la fermentation, comme d'autres choses, c'est un élément dans une alimentation variée. Bon, prenez le vin puis la bière. Là, si on disait que la fermentation, si on fait le raisonnement simple, par syllogisme fautif, la fermentation est bonne, donc je peux boire toute la bière que je veux parce que c'est bon pour moi. Pas sûr. Alors, mais c'est toujours une alimentation diversifiée. Est-ce que ces éléments-là peuvent l'être? Oui. Est-ce que si ça contribue à une flore intestinale plus vigoureuse, probablement que ça a des effets positifs, mais on a besoin de manger toutes sortes de choses. Puis non, il n'y a pas quelque chose de magique là-dedans. Il y a des transformations par la cuisson qui sont meilleures. Il y a des choses qui sont meilleures crues. Il y en a qui sont meilleures fermentées. Il n'y a pas de potion magique, la potion magique, c'est pas une fermentation.
1: Ouais, c'est ça. Mais ça peut être aussi une bonne potion.
6: Ça peut être une bonne potion. C'est juste faire la part des choses entre c'est bon et c'est tout.
1: Faites quoi, cet automne, là? Est-ce que vous en avez?
6: Il y a un petit projet de vin, puis un genre d'IPA aux fruits, là, qui est en concoction,
1: vos fruits.
6: Puis l'hiver, on fait même de la lager maintenant, mon fils.
1: On va faire un petit tour en Hauteville de Québec bientôt.
5: Ou une dégustation.
6: Absolument.
1: C'est un bon ami.
6: Je vais entrer les vertus de mes fermentations.
1: Il les fait très bien. Il maîtrise bien tous ces processus-là. Merci Rémi Charest d'avoir répondu à ces deux questions fort intéressantes.
6: Grand plaisir.
1: J'ai très faim, j'ai très soif.
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1: Histoire que Véronique va nous raconter ce soir. Bonsoir Véronique.
5: Bonsoir Mathieu.
1: Alors, c'est le travail de Stéphanie Ménet qui est au postdoctorat interdisciplinaire à l'Université de Sherbrooke. En quoi? Je dois dire que j'ai comme de la misère à trouver la matière, l'objet là, du doctorat, parce que ça parle des jeunes et des aînés qui suivent une même formation sur le climat. Puis c'est une histoire de générations qui se comprennent puis qui rend tout le monde plus heureux. En fait, un projet qui rend tout le monde plus heureux. Mais c'est en quoi au juste?
5: Mais elle-même m'a dit, dites interdisciplinaire. Parce que ça l'est, mais elle est rattachée à l'école de réadaptation.
1: Okay.
5: Et c'est dans cet esprit d'amener les personnes aînées à s'engager. Donc, il y a une partie de réadaptation quand on s'engage dans notre milieu, qu'on bouge, on sort, on va à des ateliers, on pose des gestes pour l'environnement. Donc, mais vraiment, elle a fait tout son parcours d'études en psychologie. Donc, il y a un lien, évidemment, au doctorat. Elle s'était intéressée au bien-être et à l'autonomie des personnes aînées. Donc, là, vous voyez les liens. D'ailleurs, ça retourne, ça va vraiment loin dans sa vie. Elle me disait qu'enfant, elle tricotait assise sur un banc avec sa grande-tante, qu'elle a toujours adoré les personnes aînées. Donc, c'est
1: dans
5: vraiment...
1: les Alpes.
5: Oui, dans les Alpes françaises, exactement.
1: Ça aide à tricoter.
5: Oui, absolument. Elle se dirigeait en criminologie, mais elle n'a pas réussi à se trouver un stage rémunéré. Elle s'est retrouvée dans un équivalent de CHSLD. C'est comme ça que sa passion d'enfant est venue rejoindre sa passion de psychologie. Et depuis, elle est vraiment au service, du bien-être des aînés.
1: Alors, quel est le problème de départ auquel elle a voulu s'attaquer?
5: Oui, elle dit, là, je suis allée voir des conférences, je voyais des conférences sur l'environnement et chaque fois qu'on parlait des aînés, on en parlait comme des victimes. Les coups de chaleur, l'hospitalisation, l'isolement, les déménagements, bref, Bref, elle dit « ça me tannait », c'est le mot qu'elle a utilisé. Et elle dit « oui, ce sont des dimensions importantes de la problématique, mais les personnes aînées, c'est de 60 ans à plus de 100 ans, c'est pas un groupe homogène, c'est un groupe qui est très actif, c'est un groupe qui veut s'engager. » Et il y a des statistiques qui nous disent que c'est un groupe qui s'intéresse à l'environnement. Alors, quand on les questionne, une majorité

Il dit vouloir protéger l'environnement, mais seuls 15 % des aînés vont s'impliquer, faire du bénévolat environnemental. Et il y a trois obstacles qui ressortent. D'abord, manque de connaissances sur le climat et sur les moyens d'agir.

0: Donc, voilà, c'est une certaine forme d'âgisme. Mais il y a un troisième type d'âgisme qui est ressorti pendant le projet qu'elle avait peut-être pas envisagé au départ, mais qui est l'auto-âgisme. C'est-à-dire, moi, je peux pas faire quelque chose. Moi, je peux pas agir.
1: Parce que soit je suis trop vieux ou je suis trop jeune.
0: Plus chez les personnes âgées. Okay, oui, parfait. Voilà, exactement.
1: Bon, elle s'est inspirée de quelque chose qui fonctionne déjà ailleurs.
0: Exactement,
1: pour,
0: oui.
1: Partir son projet.
0: Elle s'est inspirée d'un programme qui existait aux États-Unis qui s'appelle le programme RISE. Donc, Retirees in Service to the Environment. Et qui était vraiment pensé que pour les personnes aînées.
1: Les retraités pour le climat. Là.
0: Exactement. Ça a été créé au Cornell Institute for Translational Research on Aging par Carl Pilmer. Et l'idée, vraiment, c'était d'avoir des ateliers théoriques pour vraiment former les personnes aînées. Et elle, elle a demandé la permission, elle s'est inspirée de ça, et là, elle l'a transformé. Ça s'appelle maintenant le programme GENERE, Génération pour Réunis pour l'environnement. Elle l'a donc transformé en français, mais elle l'a axé sur la transmission intergénérationnelle. Donc, jeunes et personnes aînées puissent s'apporter des connaissances mutuellement. Et ça fait plus de place à l'adaptation qu'à la lutte, c'est-à-dire s'adapter au changement climatique plutôt que la lutte, parce que là, on est rendu, hein, je pense.
1: Ben, en fait, certains disent qu'il faut continuer la lutte, mais développer aussi beaucoup l'adaptation. Parce qu'on n'aura pas le choix.
0: Exactement.
1: Bien évidemment. Ouais.
0: Et donc, elle a ses 8 ateliers de formation. Le premier est très intéressant, c'est vraiment l'introduction où on parle du consensus scientifique sur le changement climatique. On travaille l'esprit critique, la fiabilité des sources avec les réseaux sociaux. Puis, on parle de diversité des valeurs dans la lutte aussi et dans les questions environnementales. Ensuite, il y a 6 ateliers animés par des experts. Alors, Fresque du climat, qui est un jeu quand même assez dur sur l'environnement, avec des cartes, microbiologie et santé, verdissement, art et éco-anxiété, tic et maladie de Lyme et vague de chaleur. Et pourquoi ces thèmes-là ont été choisis? C'est que ce sont des enjeux locaux et urgents au Québec. Donc, on a vraiment ciblé des choses qui sont près des gens. Et le 8e atelier, là, c'est de revenir avec toutes les connaissances qui ont été acquises et de se choisir des projets communs. Donc, le but, c'était d'en choisir un projet commun. Et tout ça, ces 8 ateliers-là, ça coûte à peu près 600 $. C'est organisé en collaboration avec des organismes communautaires. Les experts participent gratuitement parce que ça fait partie de leur mandat que de sensibiliser et d'aller vers les gens.
1: Et là, on va sur des terrains aussi différents pour réaliser ça?
0: Ben, elle l'a testé donc à 4 endroits. D'abord en France pour vraiment revoir les modifications qu'elle avait faites. Et ensuite, ici au Québec, 3 milieux. La maison des grands-parents de Sherbrooke, 6 personnes aînées, 6 jeunes de 10 à 12 ans. Il y avait des gens sur la liste d'attente, il n'y avait juste pas physiquement d'espace. Hein? L'école Écolectif, une classe de 21 enfants, de 7 et 8 ans, avec 8 aînés, 7 grands-parents et la maman de la prof. C'est trop magique.
1: Ah, ouais.
0: Et le cégep de Drummondville, à l'invitation d'une chercheuse du Centre collégial d'expertise en gérontologie, 10 aînés, 9 jeunes adultes. Là, elle a les résultats préliminaires pour les groupes des enfants. Le groupe de cégep, c'est pas encore analysé. Mais il y a plein de belles choses qui découlent de ça.
1: Ouais. Mais justement, qu'est-ce qu'elle a réalisé? Qu'est-ce que ça nous permet d'espérer de l'avenir?
0: Ben, des belles choses. La première qui est ressortie très fortement, c'est que ça donnait de l'espoir aux personnes aînées. Ils ont dit que s'il y avait été juste entre eux, comme le programme américain, ils se seraient enrichis dans leur pessimisme. Mmh. Alors que là, les jeunes, eux, ben, ils ne peuvent pas faire le deuil de ce qui a changé. Ils ne l'ont pas connu. Donc, ils arrivent à la recherche de solutions.
1: Ouais, c'est un concept bien connu. Hein, ça s'appelle le shifting baseline.
0: Oui.
1: Ouais, donc, c'est en fait la référence qui change selon les générations.
0: Exact.
1: Ouais,
0: mais il ne faut pas non plus en faire fi. Alors, parce que là, ce qu'ils ont vu qui ressortait, c'est qu'il y a cette amnésie générationnelle environnementale et que la participation des aînés permettait justement de changer ça et de ramener ce savoir. Ça brisait le sentiment d'isolement de certains aînés qui trouvaient des pairs de leur groupe d'âge eux aussi intéressés à l'environnement. Là, ils ne se sentaient pas seuls dans leur passion environnementale, n'est-ce pas?
1: Oui.
0: Ça faisait bouger des choses au niveau de l'âgisme. Bon, par exemple, on a remarqué qu'il y avait un âgisme bienveillant des personnes âgées à l'égard des enfants. Ils trouvaient, eux, que, par exemple, la fresque du climat, ça avait été trop dur sur les enfants. Puis, ils disaient, mais il faudrait les protéger leur naïveté.
2: Tout ça.
0: Exactement. Alors que les enfants disaient, oui, j'ai eu de la tristesse et de la colère, mais ça me donnait le goût d'agir. Donc, une réflexion sur l'âgisme. Il y avait aussi les jeunes à la fin, parce qu'ils étaient interviewés avant et après. Là, il y a

0: distribuait beaucoup de connaissances aux aînés. Et il y a un enfant de 7 ans qui disait, mais c'est comme une valise quand on va en vacances. Nous, on a juste un ou deux vêtements. Eux, ils en ont plein dans leur valise. Et là, ils mettent des vêtements dans la nôtre. Donc, cette compréhension-là, c'est un enfant de 7 ans qui comprenait qu'on a eu un échange. Ben oui. L'auto-agisme réduisait. Donc, vraiment, il y avait cette idée-là qu'on peut agir. Et surtout, alors là, les projets qui ont découlé de ça. Chaque groupe devait avoir un projet. Et bien, chaque groupe a accouché de 3 projets.
1: Ah, ouais,
0: hein. Il y a eu nettoyage de parc, plantation d'arbres, corvée dans une ferme locale, un dépliant sur les tiques qu'ils ont développé entre eux, aînés et enfants, qui a été distribué à plus de 350 familles et qui calmait justement certaines formes d'anxiété.
1: Les tiques, L'apostrophe-E-T-H-I. Oui.
0: Non, parce que... les tiques qui nous piquent, là, les bibites, là, les tiques et la maladie de Lyme.
1: Mais quoi qu'ils ont développé?
0: Ils ont fait, parce qu'eux, ils ont eu des ateliers et donc ils ont ensuite transformé ça en un dépliant.
1: Ah, OK.
0: Pour... Okay. Oui, oui. Non,
1: tu sais, j'essaie de comprendre les tics qu'ils
0: ont développé. Ils ont développé le dépliant. Ils n'ont pas développé des tics, je vous rassure.
1: Ouais, c'est juste une autre chose.
0: Non. Ils ont fait une super collecte de vêtements. C'est quelque chose qui se faisait déjà. Et là, en ayant cette force-là de groupe intergénérationnel, 120 sacs de vêtements en 2 heures, il n'y avait jamais vu ça. Donc voilà, il y a vraiment beaucoup d'actions qui ont découlé.
1: Et ça ne fait qu'apporter de l'eau au moulin aux gens qui disent que ben, pour affronter les changements climatiques, ça va prendre beaucoup de solidarité.
0: Oui.
1: Puis ça, c'est une chose qu'on ne parle pas beaucoup dans le discours en général.
0: Exact.
1: Mais ça va venir notamment avec cette recherche-là. Je rappelle que c'est celle de Stéphanie Ménet, qui est au post-doctorat interdisciplinaire à l'Université de Sherbrooke. Merci beaucoup de nous avoir fait découvrir son projet.
0: Ça me fait plaisir.
1: Bien, clairement. Merci.
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1: Bon, Rémi va faire son Chauvin avec l'ouverture du pavillon Riopelle à côté de chez lui.
3: Ben, Chauvin pour le lieu, mais c'est quand même un artiste qui a une portée assez large. Je dirais pas
1: c'est
3: je te dis universel, mais très...
1: Mais oui, tout le monde est content.
3: Effectivement, l'espace Riopelle qui ouvre au Musée national des Beaux-Arts. Il y a une ouverture officielle du 22 au 25 octobre, mais après, ça sera là pour la durée. Et j'ose espérer que cette remise en valeur de Riopelle, ça puisse créer des dialogues intergénérationnels sur
1: jamais trop de Riopelle.
3: Jamais trop de
1: Riopelle. Effectivement. Chloé Anne, le documentaire sur la psychose de l'intelligence artificielle, c'est sur la BBC.
4: Exactement, puis c'est de cette année. Et puis c'est vraiment intéressant parce qu'on suit 3 profils, quand même assez éduqués, dont un médecin qui sont atteints de la psychose de l'IA et on en voit les symptômes très disparates. Là,
1: Oui, ça peut aller très, très mal ces algorithmes qui sont faits pour nous dire qu'on est d'or, d'on beau, d'on fin en psychologie. Hein, c'est un problème.
4: Ça tombe dans la passion ou l'addiction.
1: Oui, effectivement. Parlant de psycho, le balado psycho-balado de Yves Dalpé et Joanne Côté.
5: Oui, 2 psychologues qui vont vulgariser plusieurs sujets de la psychologie, mais on parlait de personnes âgées. Je vous apporte aussi le projet Au fil du temps, une initiative de l'Ordre des psychologues où, si vous intéressez sur le fonctionnement du cerveau, le vieillissement au niveau cognitif et tout, allez voir ça, c'est super intéressant.
1: C'est sur la page de 20h. Merci beaucoup, Edith Saint-Jean-Trudel. Véronique Raymond?
0: Oui, la base Familia, une base documentaire sur les familles et le couple. 15 000 fiches de recherche scientifique sur les couples du Québec et les familles du Québec. Hyper intéressant. C'est l'INRS, pardon.
1: Familia.
0: Oui, Familia.
1: Donc, base documentaire sur les familles du Québec. Toutes ces informations sont sur la page de Moteur. À bientôt, tout le monde.
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11: Bonjour, ici Karine Matheux. Voici les informations. Près d'un tiers des centres de services scolaires du Québec sont visés par une demande d'action collective déposée en cours supérieur. Encore

0: pose l'obligation pour les parents québécois dont les enfants fréquentent les écoles publiques d'acheter leurs uniformes auprès de fournisseurs exclusifs. Une pratique jugée illégale par le ministère de l'Éducation. Voici ce qu'a appris Julie Dufresne.
1: La demanderesse du recours collectif a une fille qui fréquente l'école Paul Arsenault à l'Assomption, au nord-est de Montréal. L'établissement a exigé qu'elle se procure un uniforme qui provient de son fournisseur officiel. Résultat, 100 $ pour 3 vêtements basiques. Selon la procédure, un polo, un short de sport et un chandail à capuchon de couleurs unies et de qualité comparable qui sont offerts en magasin à grande surface auraient coûté 22 $. C'est 4 fois moins cher.
2: Selon nous, c'est non seulement une violation au règlement, mais c'est aussi une violation à un droit prévu à l'achat, qui est le droit à l'éducation.
1: L'un des avocats qui représente la demanderesse, Benjamin Polyfort.
2: Il y a des parents là qui ont pas un très gros revenu au Québec, ils veulent avoir accès à l'éducation, et ça peut être un frein à l'éducation de devoir payer des montants aussi dispendieux pour des uniformes scolaires.
1: Le recours réclame le remboursement des sommes trop perçues pour tous les parents dans la même situation, dans 26 centres scolaires québécois.
2: On s'est rendu compte que c'était une pratique qui était assez répandue à travers les commissions scolaires, à travers les écoles.
1: Imposer une marque ou un fournisseur exclusif pour l'uniforme scolaire dans le réseau public est illégal. Même le ministère de l'Éducation l'a reconnu par le passé. La recevabilité de la requête doit maintenant être évaluée par la Cour supérieure. Ici Julie Dufresne, Radio-Canada, Montréal.
0: Campagne électorale au Québec. La journée s'annonce plus tranquille en matière d'annonce à la veille du débat des chefs de Radio-Canada. Christine Fréchette de la CAQ et Paul Saint-Pierre Plamondon du Parti québécois n'ont pas d'activité publique de prévu. Le chef du Parti libéral, Charles Milliard, sera en Montérégie pour une annonce en matière de transport. Ruba Gazal de Québec solidaire participera à un événement à Montréal. Quant au chef conservateur Éric Duhaime, il tiendra une conférence de presse à Montréal avant de participer à un rassemblement à Laval. Le premier ministre de la Colombie-Britannique, David Eby, pourrait envisager le déclenchement d'élections anticipées. Depuis quelques jours, les rumeurs à cet effet se font de plus en plus persistantes. Mais la démission de la chef du parti de l'opposition, Caroline Findlay, pourrait changer la donne. Les explications de Julie Landry.
3: Avec les rumeurs d'élections anticipées, David Eby est déjà accusé de vouloir profiter du chaos chez les conservateurs pour augmenter sa majorité de députés. Mais dimanche, la chef controversée du Parti conservateur, Caroline Findlay, a démissionné.
4: Ça rend la situation plus difficile pour M. Eby.
3: L'analyste politique Serge Corbeil croit que les électeurs lui en voudront de s'attaquer à un parti sans chef permanent.
4: Ça va être vu comme d'un opportunisme crasse, je pense, de déclencher une élection à ce moment-là.
3: Mais est-ce risqué pour David Eby? Tout dépendra de la façon dont vont s'organiser le Parti conservateur et le nouveau parti Centre BC, selon Serge Corbeil.
4: Ces deux formations politiques ne se sont pas entendues pour être sous une bannière. Le NPD gagnerait une élection générale à ce moment-là.
3: Mais le centre et la droite auraient le temps de se rallier ou à tout le moins de s'entendre pour ne pas présenter des candidats concurrents, selon Adam Pancratz, professeur de stratégie et d'économie à la Souder School of Business de l'Université de la Colombie-Britannique.
5: Les citoyens de la Colombie-Britannique, ils ont ras-le-bol avec David Eby et s'il y a une option crédible qui se présente, ils vont voter pour cela.
3: Le centre droit et la droite sont peut-être très divisés dans la province, mais de nombreuses personnes s'entendent sur un point, la nécessité d'évincer David Eby du pouvoir. Ici Julie Landry, Radio-Canada, Vancouver.
0: Des scientifiques confirment la disparition d'un écosystème unique au Canada. Un lac invisible de l'Arctique dont la formation datait de 4000 ans n'existe plus. C'est le signe des changements profonds qui surviennent dans cette région du pays. David Savoie a plus de détails.
6: Qu'on a perdu cet écosystème-là, puis c'était donné au Canada.
7: Le professeur Jérémy Bonneau de l'Université Laval est un spécialiste de la mécanique des fluides. Avec des collègues chercheurs, il a constaté les impacts de la disparition d'un lac invisible vieux de 4000 ans. Il ne restait au Canada qu'un seul lac épiplateforme, c'est-à-dire un lac constitué d'eau douce qui flotte au-dessus d'eau salée. Cette masse d'eau était protégée par une barrière de glace près de l'île d'Izmir, au Nunavut. En 2020, le plateau de glace s'est fendu en deux, détruisant pour de bon le lac épiplateforme. Ce n'est que récemment que les scientifiques ont pu se rendre sur les lieux pour évaluer les changements. La perte de cet écosystème témoigne de l'ampleur des changements qui prennent place dans le Nord, d'après Jérémy Bonneau.
6: C'est comme si c'est vraiment un échelon dans la transformation de cet endroit-là dans l'Arctique. Puis c'était la dernière, c'est le seul endroit qui a ses, puis des lacs qui biplateformes. C'est là, puis au Groenland, puis en Antarctique. Puis ben là, dans l'Arctique canadien, c'est plus, les plateformes de glace, puis les lacs qui biplateformes sont plus sont plus vivables. Ça, le climat est tel que c'est plus des écosystèmes qu'on va retrouver. Là.
7: Les lacs et plateformes étaient communs auparavant dans le nord du Canada et formaient des écosystèmes uniques où l'eau douce et l'eau salée ne se mélangent pas en raison de leur densité différente. Il ne reste maintenant qu'une quinzaine de ces lacs dans le monde, en Antarctique et au Groenland. Ici David Savoie, Radio-Canada, Montréal.
0: Et c'est ce soir que sera remis le prix Polaris qui récompense le meilleur album canadien. Le gagnant recevra une bourse de 30 000 $. Le groupe Angine de Poitrine est en nomination. Voilà, c'était les informations.
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0: Aujourd'hui, la naissance d'un observatoire canadien sur les recours climatiques avec l'avocat Julien Beaulieu. Bonjour.
1: Bonjour.
0: La fabrique à comptes vivants pour créer un lien entre l'humain et la nature avec le compteur Félix Morissette. Bonjour.
2: Bonjour.
0: La journée mondiale sans voiture, ça bouge près de Québec. On en parle avec le maire de l'ancienne Lorette, Gaëtan Pajot. Bonjour.
3: Bonjour.
0: Et comment réduire le gaspillage alors que les récoltes abondent? C'est la mission de nos agentes doubles, Gabrielle Lamontagnalé et Salomé Corbeau. Bonjour.
4: Bonjour.
0: Feu vert, c'est parti.

0: Alors, la question de la semaine, elle est liée justement à la journée mondiale sans voiture que j'évoquais en parlant de l'ancienne Lorette. Et on l'a lancée sur nos réseaux sociaux, Radio-Canada Environnement, comme d'habitude, et on a eu beaucoup de réponses. Ça va comme suit, où que vous soyez au pays, qu'est-ce qui vous aide le plus à réduire l'utilisation de l'auto solo? Alors, il y a, bien sûr, vous vous en doutez, beaucoup de gens qui ont évoqué l'importance d'avoir des bons transports en commun. Il y en a qui ont évoqué le télétravail, le coût de l'essence, comme un incitatif à laisser l'auto solo aussi. Et beaucoup, beaucoup de gens ont parlé du vélo. Suzanne qui dit « Je vis au centre de la ville pour rouler à vélo, prendre les transports collectifs. Une vie sans posséder de voiture, avec l'usage de commune auto, fait économiser beaucoup de sous qu'on met sur une maison. Au bout de 40 ans, la maison a une plus-value importante. » Et l'auto ne vaut plus grand-chose. Catherine qui dit avoir un vélo avec un panier, des pistes cyclables et des services de proximité. Julie qui dit la disponibilité de vélos électriques de la Ville de Québec 6 mois par année. José qui dit habiter tout près d'une station de métro. Alors là, vous allez, ceux qui ne sont pas dans la région de Montréal, vont dire « Ouais, lâchez-nous avec votre métro. » Oui, il y a des gens de l'extérieur qui nous ont écrit et c'est sûr que la réalité est très différente. Vincent qui dit « J'habite plutôt en campagne, j'utilise au maximum le vélo. » Mais c'est très difficile parce que les routes sont peu adaptées, que ce soit un accotement ou une voie cyclable réservée, ça aiderait beaucoup. Cet été, je suis allée faire le tour du lac Saint-Jean en cyclo-camping et plusieurs résidents utilisaient la véloroute des Bleuets pour aller d'un village à l'autre. Je ne sais pas si Gabriel était là cet été aussi.
1: Oui, on l'a fait en famille, la véloroute des Bleuets.
0: Des gens qui s'en servaient pour se transporter d'un village à l'autre, là. Autrement dit, des gens qui n'étaient pas des touristes. Tu as eu l'impression d'en croiser aussi?
1: Ah, c'est une très bonne question. Ben, nous, on avait comme deux catégories, les gens avec beaucoup de bagages comme nous et les gens pas de bagages. Ah. Et là, ben, est-ce qu'ils se déplaçaient localement ou c'était des touristes, mais qui voyageaient
0: avec moins d'ambition.
1: À l'aise?
0: Difficile à dire.
1: C'était dur à dire, oui. Mais certainement très utilisé et beaucoup de familles, beaucoup de personnes âgées, ce qui sont des indicateurs pour moi que c'est sécuritaire.
0: Ah oui, puis ça, on le sait, ça change tout. Hein? Alors, en parlant de gens qui sont hors des grands centres urbains, il y a Patrick qui dit « Le covoiturage pour le travail, le transport en commun est tout simplement inexistant pour me rendre à mon travail. » Et Lee qui dit des pistes cyclables sécuritaires et des trains, mais ici, en Gaspésie, il nous manque les deux. Oh. Alors, on le voit, hein, il y a des injustices en termes de transport. On va regarder un peu la situation autour de la table. Félix Morissette, qui vit où?
2: Alors, je demeure à Amsud. C'est un petit village aux confins de l'Estrie.
0: Et est-ce que le compteur se déplace...
2: Le compteur se déplace en voiture et en
0: voiture
2: vélo. Mais
0: en vélo un peu?
2: En vélo un brin, mais je dois dire que moi, j'honore principalement les gens qui continuent d'aller marcher, surtout dans les cœurs de village. Oui. C'est là où les routes, parfois, dès qu'on sort un tout petit peu du cœur du village, là, ça devient comme les routes deviennent un petit peu dangereuses. Alors, ça fait toujours du bien de voir les gens sortir, et particulièrement mon vieux voisin d'une 80aine d'années, que je vois toutes les saisons marcher.
0: Aller à la boulangerie à pied.
2: Ah non, il n'y a pas possibilité d'aller à la boulangerie à pied.
0: C'est déjà trop loin, mais au moins, il marche.
2: Mais il marche.
0: Ouais, d'accord. Salomé Corbeau, qu'est-ce qui t'aide à diminuer l'usage de l'auto solo?
3: Ma prise de poids. C'est-à-dire que marcher, en fait, aller à l'épicerie... Moi, je vis malheureusement à Montréal, au cœur de la ville. Il y a une station de métro, mais il n'y a pas d'épicerie proche. Donc, je me force à aller faire mon épicerie avec mon petit caddie à pied pour ma santé, en fait. Donc, c'est l'incitatif à laisser mon auto est plus de l'ordre de ma santé, en fait. Oui.
0: Julien Beaulieu, qui est avocat et qui vit, en général... à Londres. Alors, qu'est-ce qui vous aide? J'imagine les péages de Londres doivent vous aider à délaisser l'auto.
4: Exactement. Honnêtement, l'auto, c'est jamais vraiment une option. Le vélo, c'est l'option qui s'impose. C'est moins cher. C'est probablement une des seules choses qui est abordable à Londres. Donc, le vélo, faut faire attention de rouler du bon côté de la rue. Faut faire attention.
0: Donc, à l'envers pour nous.
4: À l'envers. Puis, il faut faire attention au vol. Je suis déjà à 2 vols de vélo en 2 ans, malheureusement. Mais non, mais sinon, c'est quand même la meilleure façon, la plus rapide, la moins chère, puis la plus sécuritaire,
0: d'accord,
4: selon moi.
0: Et si je pose la question au maire de l'ancienne Lorette, Gaëtan Pajot, qu'est-ce qui vous aide à utiliser moins l'auto solo? Vous allez peut-être me dire que c'est justement ce dont vous allez nous parler aujourd'hui, votre nouveau corridor lorettain.
5: Parfaitement, oui, le corridor lorettain, donc la marche, le vélo, le télétravail. Ah. J'ai la chance que mon lieu de travail, soit l'hôtel de ville, est à moins d'un kilomètre de ma résidence.
0: Ah, donc, d'accord.
5: Et la superficie de la ville de l'ancienne Lorette est près de 7 km², ce qui fait que je peux aller à la rencontre des citoyens à pied.
0: Merveilleux.
5: Évidemment, en passant dans le corridor lorettain.
0: Vous êtes vraiment, effectivement, bien équipé. On va en reparler tout à l'heure avec vous. Mais l'idée d'habiter près de son travail, il y a beaucoup de gens qui en ont parlé parce que ça va dans les deux sens. Il y a des gens qui font ce choix-là, justement en pensant au transport. Au lieu de devenir un peu victime d'un choix de quartier, ils vont plutôt choisir le quartier en fonction du travail. Manon, j'ai décidé de rester près de mon lieu de travail, d'utiliser les transports en commun et actifs. Alexandra, travailler près de mon emploi, soutien à domicile du CLSC, et pouvoir organiser des rencontres à vélo lorsque la distance le permet. Charlotte, ce qui m'aide le plus, c'est un logement abordable près de mon emploi. Il y en a beaucoup qui vont dire chanceuse. Je travaille au centre-ville, dit-elle. J'aimerais continuer d'habiter pas loin sans devoir vendre mes reins au noir pour financer un condo. Et Vio qui dit vivre près de mon travail, des commerces accessibles à pied, des pistes cyclables et un bon système de transport en commun. Alors, on le voit, hein, quand l'infrastructure est là, les gens sont heureux de l'utiliser. Il y a Gabrielle Lamontagne-Allé qui n'a pas répondu à la question encore.
1: Mais moi, pour avoir vécu mon trajet domicile-travail avant qu'on emménage une piste cyclable vraiment tout du long et quatre saisons en plus, j'ai vu la différence. C'est-à-dire que j'y pense plus le matin. C'est comme, c'est même pas une question parce que je sais que je suis en sécurité tout le long du trajet. Je suis pas en train de lutter pour ma vie. Et mes pulsations cardiaques sont moins élevées que lorsque je dois quitter le réseau cyclable pour aller sur un grand boulevard, par exemple. Fait que les infrastructures, ça fait toute la différence.
0: Ça fait une grande différence. Ouais. En terminant, il y a une personne qui a invoqué une forme de technologie, un peu futuriste, mais pourquoi pas, Nolwenn, ce qui m'aiderait le plus, c'est que l'autopartage, au lieu d'attendre au parking que j'aille la chercher, vienne me chercher chez moi. Et à la fin, qu'elle reparte de chez moi toute seule pour retourner à son stationnement. Il suffirait d'autoriser 1 ou 2 kilomètres d'autonomie aux voitures en partage. Savez-vous que j'ai trouvé que, hein, c'est quand on dit qu'il faut penser en dehors de la boîte, pourquoi pas aller jusque-là? Merci, continuez de nous écrire.
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7: Nous, dans notre poursuite, on parle de notre droit à la vie, à la liberté, à la sécurité de la personne. Donc, sous l'article 7 de la Charte canadienne, c'est vraiment là-dessus que c'est construit. Puis c'est construit sur ces arguments-là parce qu'on fait face à une crise existentielle. Donc, effectivement, on a besoin d'innovation juridique.
0: Alors, c'était dans l'excellente émission Feu vert, en juin 2024, Albert Lalonde, qui est un des 15 plaignants de l'affaire La Rose contre Sa Majesté le Roi. Je le dis toujours à quel point j'adore le nom de ce procès. C'est un procès qui va s'ouvrir dans quelques semaines. On attend juste la série après ça. Dans quelques semaines, donc, à Vancouver, en cour d'appel fédéral, pour dénoncer l'inaction climatique du gouvernement fédéral. Mais donc, avant l'ouverture de ce procès, le 22 septembre, très bientôt, il y a un observatoire canadien sur les recours climatique qui va voir le jour. C'est sûrement un des procès qu'on a à l'œil, d'ailleurs. Il a été créé par un regroupement de juristes dont Julien Beaulieu fait partie. Il est cofondateur de cet observatoire canadien sur les recours climatiques. Il est aussi doctorant à l'Imperial College de Londres.

0: Alors, Julien est là pour nous parler de cette initiative. Un observatoire canadien sur les recours climatiques. J'ai juste envie de vous demander simplement, Julien, en partant, pourquoi?
1: Oui. Donc, évidemment, les changements climatiques occupent une place de plus en plus importante dans nos vies. L'État, les entreprises prennent des mesures, répondent, mais pas toujours de la manière qui satisfait les communautés, les activismes et même les entreprises. Et nous, ce qui nous intéressait, c'était de voir comment est-ce que les gens se mobilisent par l'entremise du système de justice pour aller demander des comptes auprès de l'État, auprès des entreprises, auprès des individus en lien avec leur action ou leur inaction climatique. Donc, comment est-ce que le système de justice est mobilisé? Comment est-ce que le droit peut servir pour la lutte au changement climatique, mais aussi la restreindre?
0: Ah, c'est ça, parce que vous observez des causes qui vont dans les deux sens. Des gens qui demandent que le gouvernement fasse plus et des gens qui demandent que le gouvernement fasse moins ou enfin se mêle pas de certaines choses, c'est ça?
1: Exactement, exactement. Donc, nous, ce qu'on a fait, c'est qu'on a regardé comment est-ce que le droit, comment est-ce que les tribunaux ont été utilisés dans les 25 dernières années en lien avec le climat, puis on a recensé 105 poursuites contre le gouvernement, contre des entreprises, et deux tiers de ces affaires-là étaient en faveur de l'action climatique, mais un tiers était en défaveur de l'action climatique.
0: D'accord.
1: Ça va vraiment dans les deux directions.
0: Et Julien, donc, l'Observatoire prend vie, sauf que vous travaillez déjà depuis un petit bout de temps, parce que là, vous venez de le dire, il y a un premier rapport, en fait, sur l'état des recours climatiques qui va paraître au moment de sa naissance. Ça fait un bout de temps que vous travaillez. Pourquoi avoir pris 2004 comme année de départ?
1: En fait, c'est le premier recours qu'on a été capable d'identifier.
0: Donc, au Canada.
1: Au Canada, exactement. Okay. Puis, il faut comprendre, ce n'est pas un phénomène unique au Canada. Partout dans le monde, le droit, le système de justice, les tribunaux sont utilisés. On a, à l'échelle mondiale, environ 3600 recours de type climatique. Mais au Canada, environ 105 au cours des un peu plus des 20 dernières
0: et
1: années.
0: Et justement, on se classe comment? Est-ce qu'on dirait qu'on a été lent à commencer à se servir de ce genre de mécanisme-là?
1: Mais ce qu'on se rend compte, c'est que les tribunaux sont assez prudents jusqu'à présent, assez frileux, surtout lorsqu'il est le temps de reconnaître que l'État a des devoirs en matière climatique d'agir de manière proactive.
0: Et pourquoi le système juridique est si frileux, à votre avis?
1: Une des raisons, puis ça, c'est la façon dont les juges perçoivent leur rôle, c'est que les juges considèrent que c'est le rôle des politiciens, des législateurs. Donc, les juges sont frileux, ils ne veulent pas se mêler de politique, donc ils décident de se réfugier un petit peu derrière des arguments procéduraux. Par contre, on voit qu'à l'étranger, ce n'est pas nécessairement le cas. Il y a eu plusieurs affaires emblématiques aux Pays-Bas, en Suisse, où les tribunaux ont dit non, le gouvernement, l'État a des minimums à respecter, sans nécessairement dicter puis tenir la main du gouvernement pour lui dire quoi faire, mais imposer des minimums, des cibles, des grands objectifs, puis laisser ensuite le rôle du gouvernement pour adopter les mesures.
0: Justement, ça, c'est une chose, Julien, vous dites imposer des minimums, des cibles. On en a des cibles au Canada. On les respecte pas. C'est un peu, finalement, l'évidence que le gouvernement pourrait être pris en défaut. Qu'est-ce qui fait que c'est pas si simple que ça, qu'on dit, il y a une règle, vous la respectez pas, donc automatiquement, vous êtes coupable?
1: C'est une excellente question, puis c'est un peu le fou la poule. Est-ce que c'est le gouvernement qui doit qui doit respecter les lois, qui s'est lui-même imposé? Est-ce que c'est les tribunaux qui doivent forcer le gouvernement à faire ça? Jusqu'à présent, comme je l'ai dit, les tribunaux sont un peu réticents, ils osent pas aller trop loin, mais de plus en plus, on voit qu'il y a des demandeurs qui vraiment pressent sur le citron puis qui essaient vraiment d'obtenir une réponse, d'obtenir une conclusion qui force vraiment le gouvernement à prendre des mesures, à adopter des plans, à rehausser son niveau d'ambition, surtout dans un contexte actuel où c'est un peu l'inverse qui se passe. Les gouvernements dérèglementent, abandonnent certaines mesures, diminuent leur ambition climatique.
0: Alors, on voit ça à l'échelle de la planète, des gouvernements qui... Pas partout, non, c'est pas vrai. Mais il y a beaucoup d'endroits où on sent ce recul-là. Est-ce qu'on voit en conséquence les recours se multiplier? J'ai l'impression que c'est un mécanisme là, qui est de plus en plus utilisé.
1: Oui, c'est de plus en plus utilisé. Dans le contexte canadien, depuis 2015, on a vraiment une explosion du nombre de recours. Là, si on regarde la tendance historique, c'est vraiment l'accord de Paris en 2015, la grande entente là, internationale au niveau climatique, qui ensuite a mené à une multiplication des recours. Et c'est la même chose à l'étranger. Donc, vraiment, l'accord de Paris 2015, les pays s'entendent sur nos objectifs climatiques à l'échelle mondiale. Et là, ensuite, c'est à partir de ce moment-là que les gens utilisent les tribunaux de plus en plus pour obtenir de l'action, obtenir des gains, forcer les États à rendre des comptes et aussi les entreprises. Donc, il ne faut pas penser que c'est seulement l'État qui est visé. Les entreprises aussi se font viser, que ce soit en lien avec l'éco-blanchiment, le fameux greenwashing, en lien avec leur contribution au changement climatique, leurs émissions de gaz à effet de serre. Donc, c'est vraiment sur tous les plans. On se rend compte que, finalement, le droit, c'est un peu un couteau suisse là, qui est utilisé à toutes les sauces pour essayer de forcer tout le monde à rendre des comptes. C'est un problème systémique, donc nécessairement, il y a beaucoup d'acteurs qui sont appelés à rendre des comptes.
0: Oui.

0: Récemment, il y a Charlie Hatt de Éco-Justice qui disait qu'on devrait pouvoir même en arriver à isoler les plus grands émetteurs, déterminer les émissions, par exemple, associées aux combustibles fossiles qu'ils ont produits, calculer la part des dégâts qui ont été causés par ces émissions-là, et puis faire des procès en conséquence, un peu à la manière dont on l'a fait pour l'industrie de la cigarette. Est-ce que c'est réaliste? Est-ce qu'on est sur le bord de voir ça, Julien Beaulieu?
1: Il n'y a aucune contrainte scientifique qui nous empêche de le faire. Donc, techniquement, c'est tout à fait possible. Juridiquement, c'est tout à fait possible également. Après, une fois qu'on dit ça, ben là, ça va prendre des juges qui vont décider d'aller dans cette direction. Ça peut aussi avoir, ça peut prendre des lois qui vont faciliter la preuve du lien de causalité. On l'a eu dans le cas des affaires du tabac. On a eu adopté des lois pour faciliter la preuve. On pourrait faire la même chose au niveau des changements climatiques. Mais oui, c'est possible. Donc, il y a tout un champ scientifique qui s'appelle la science de l'attribution qui fait que ça. Ouais, c'est un domaine scientifique fascinant.
0: La science de l'attribution, donc attribuer un tort à une origine précise. Est-ce que c'est ça?
1: Exactement. Donc, okay. On va être capable d'isoler une vague de chaleur précise, puis dire, bon, cette vague de chaleur-là n'eût été les changements climatiques, n'eût été la contribution spécifique d'une entreprise précise au niveau de ses émissions de gaz à effet de serre au cours des 100, 200 dernières années. Cet événement-là ne se serait pas produit ou pas avec la même fréquence, pas avec la même probabilité.
0: Alors, les scientifiques de l'attribution, là, c'est vos amis, là, j'imagine. Là. Quand on travaille à observer les recours climatiques, c'est des gens que vous connaissez un peu?
1: Ben, donc, moi, je suis doctorant au Imperial College. C'est un des gros champs d'expertise de la science de l'attribution là-bas. Donc, on a une panoplie de chercheurs qui travaillent là-dessus, justement, à développer des méthodologies. Et ensuite, ben, y a des liens qui se créent avec la communauté juridique, ouais. Puis avec des groupes de la société civile aussi, pour voir comment est-ce qu'on peut utiliser ces méthodes-là. Évidemment, la science est neutre. Hein, la science n'est pas là pour prendre position.
0: Bien sûr.
1: Mais c'est un outil qui peut nous aider.
0: Peut-être vraiment drôlement utile. Bon, la question... Est-ce que ça fonctionne? Autrement dit, sur les 105 recours que vous avez regardés, bon, je sais qu'il y en a 31%, donc une trentaine, qui étaient destinés à freiner certaines mesures climatiques, donc qui émanaient plutôt de l'industrie, mais sur tous les autres, ceux qui font partie de votre rapport, là, il y en a combien qui ont débouché sur vraiment d'une reconnaissance d'une situation, voire même sur des demandes précises de corriger une situation?
1: Ouais. C'est assez mitigé en termes de résultats. Le premier constat qu'il faut faire, c'est que la plupart de ces 105 dossiers-là sont pas encore résolus. On a 69 dossiers sur les 105 qui sont résolus. Puis parmi ces 69-là, il y en a 26 qui ont pas mené une décision sur le fond. Fait que les tribunaux, par exemple, ont refusé de rendre une décision pour des raisons procédurales ou autres. Donc, on n'a pas tellement de décisions. Parmi les décisions qu'on a, encore une fois, le taux de succès est assez limité. Pour les dossiers favorables à l'action climatique, on est environ à un tiers de dossiers qui mènent à des décisions favorables. Du côté des dossiers défavorables à l'action climatique, à peu près la même chose, là, autour de 40%.
0: D'accord. Mais ça, il ne faudrait pas que ça décourage les gens pour autant de les mener. Qu'est-ce que c'est l'avantage, finalement, de ces recours-là? Est-ce que c'est de créer une conversation collective autour de ces sujets-là?
1: C'est exactement ça. Il faut pas juger ces dossiers-là seulement en fonction du résultat juridique. Il faut comprendre que quand on mène un dossier pendant des années, il va avoir un traitement médiatique, on va en parler, ça change la façon dont on voit les changements climatiques, ça fait en sorte qu'on en parle, qu'on pense à la responsabilité, on pense à l'action. Donc, les effets sont diffus, ça mobilise, ça change les perceptions. Puis ultimement, ben, ça peut faire en sorte qu'un gouvernement va prendre une décision différente en amont. J'ai déjà eu une discussion avec des diplomates allemands à un moment donné qui me disaient, nous, on a fait très attention de ne pas adopter certaines lois puis certaines mesures parce qu'on avait peur de se faire poursuivre. Donc, des fois, les effets sont pas nécessairement là où on les voit.
0: Je comprends. Donc, de créer un climat où on sait qu'on peut utiliser ces recours-là, avoir appel... Oui, Félix?
2: Oui, mais il y a quelque chose aussi d'en prendre ce rôle dans lequel on va être un peu gardien d'une cause. Moi, je trouve qu'il est très intéressant parce que quand on est dans notre vie quotidienne, on vit beaucoup d'impuissance. Là, des fois, on est là dans nos petits gestes, on essaie de réduire notre transport en commun, de mieux s'alimenter. Et là, soudainement, d'être dans une cause qui est commune, moi, je trouve qu'il y a quelque chose de fondamental sur le plan aussi émotif.
0: Ben, la remarque de Félix est parfaite pour soulever ma dernière question, Julien Beaulieu. Parlons un tout petit peu en terminant de ce procès qui va s'ouvrir au mois d'octobre à Vancouver, cette fameuse cause La Rose contre Sa Majesté le Roi. Et vous, non, riez pas, là, c'est noble.
3: On dirait que c'est Shakespeare.
0: Effectivement. Rappelez-nous, Julien, de quoi il s'agit, parce que c'est exactement ce dont Félix parle. C'est des gens qui ont des jeunes qui ont décidé de se mobiliser.
1: Oui, tout à fait. Donc, c'est des jeunes qui contestent les politiques climatiques.

0: fédéral qui considère que le gouvernement ne fait pas assez, le gouvernement fédéral, en vertu de la Charte canadienne des droits et libertés, l'article 7, là, donc le droit à la vie, la liberté, la sécurité de la personne. Et là, ben, après là, de multiples péripéties judiciaires, puis je vous épargne les détails parce que je pense que ça n'intéresse pas grand monde, mais finalement, là, on se retrouve enfin devant un tribunal qui va devoir prendre une décision.
1: Sur le fond?
0: Sur le fond. Est-ce que, oui ou non, le gouvernement a un devoir, en vertu de la Charte canadienne, d'agir au niveau climatique, puis de préserver ces droits-là qui sont invoqués par 15 jeunes Canadiens et Canadiennes?
1: Et c'est majeur en ce moment, étant donné les reculs qu'on a vus au Canada depuis un an et un peu plus maintenant. J'imagine que le gouvernement canadien doit être très aux aguets de ce qui va se passer à Vancouver.
0: C'est majeur. Puis, le système de justice a un rôle fondamental dans notre société. Hein. C'est les barrières, c'est les limites, c'est les droits fondamentaux. Donc, on ne peut pas passer outre à ça. C'est les fondements même de notre société. Ça agit à titre de garde-fou. Évidemment, les activistes, en général, quand on leur parle, ils ne sont pas contents d'aller devant les tribunaux puis aller se battre pendant 10 ans. C'est un peu le dernier recours après de la mobilisation politique, après de la conscientisation. Donc, des fois, les tribunaux sont un peu ce dernier rempart. Puis là, on arrive là, au bout de cette cause-là.
1: Oui.
0: Donc, ça va être très intéressant de voir comment ça se déroule.
1: Alors, à suivre, à partir du 26 octobre du côté de Vancouver. Et merci beaucoup à vous, Julien Beaulieu, qui est cofondateur de cet Observatoire canadien sur les recours climatiques, en plus d'être doctorant à l'Imperial College de Londres. Et donc, votre rapport, l'état des recours climatiques au Canada, qui recense et analyse une centaine de recours liés à l'action climatique, je pense qu'il va être déposé là, dans les prochains jours. Merci encore.
0: Merci beaucoup.
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4: Vert tendre. Et là où les rêves s'étaient mélangés, un grand parc s'est retrouvé. Et à chaque printemps, une fleur. Un petit rayon de soleil que certains appellent envahissante, capte de ses profondes racines encore un peu de cette magie. Et après sa floraison, si vous la soufflez, il pourrait vous arriver de vous mettre à rêver. Or, cette petite fleur qui puise dans les rêves enfouis, je parle bien sûr ici du pissenlit.
1: C'est ici la fin d'un conte qui a été créé donc dans votre grande machine à contes, Félix Morissette. Qui est-ce qu'on entendait?
5: On entendait Laurie Choquette-Blanchette.
1: Qui est une conteuse qui est affiliée à votre projet?
5: Exactement, le projet Contes vivants dans lequel on raconte des histoires sur la nature, l'environnement. Et c'était un extrait de La Fabrique à rêves, qui est un conte qui va sortir cette semaine. On vous en a offert un petit extrait en primeur.
1: C'est très gentil. Et on a décidé, en fait, notre attention a été attirée parce que pendant les Journées de la culture, vous avez une collaboration le 26 septembre avec l'Orchestre symphonique de Montréal. Mais là, calmons-nous, là, ce ne sera pas l'orchestre au complet. C'est le matin, puis c'est un atelier pour le grand public, puis vous aurez deux musiciens de l'OSM.
5: Oui,
1: mais quand
5: exact.
1: Même, c'est grâce à une collaboration avec l'organisme, l'OSM. Et vous allez, à ce moment-là, fabriquer un conte avec le public?
5: Ouais, effectivement, dans le fond. Donc, nous, on crée un répertoire de contes vivants, c'est-à-dire des contes qui nous relient à la nature, l'environnement autour de nous. Donc, on a une douzaine de contes, 6 de l'année dernière, 6 nouveaux qui vont sortir au fur et à mesure de l'année. Et donc là, on va présenter 2 histoires. Et ensuite, après avoir les avoir présentées, on va créer la suite. Avec les idées des participants, et le tout sera accompagné en musique.
1: Quand vous dites la suite, c'est que c'est un conte inachevé, en quelque sorte?
5: Non, le conte est complet, mais on va partir de ce que ça fait, comment est-ce que ça vient chercher les gens, on va partir du personnage principal notamment, puis on va créer une nouvelle aventure, là, carrément.
1: D'accord. Ouais. Comme dans tout bon film d'action, la partie 2, là, finalement, la suite du film.
5: Oui, mais parfois, on s'en va dans des endroits si différents que ça crée une nouvelle histoire en soi.
1: Comprends. Alors, tout est permis.
5: Oui, ça va dépendre de la folie des participants.
1: Qu'est-ce que c'est conte vivant? C'est une jeune, j'allais dire une jeune fabrique, parce que c'est un peu ça. Vous êtes conteur vous-même, Félix Morissette, et fondateur de Contes vivants. Et vous présentez déjà, vous avez à peine même pas 2 ans d'existence, et vous présentez déjà des récits, des spectacles écologiques et poétiques, pas mal partout au Québec. Qu'est-ce que c'est l'élan de départ qui vous a amené dans ce filon-là?
5: L'élan de départ, c'était de prendre conscience qu'il y avait un besoin pour des histoires qui nous relient à la nature autour de nous. Alors, aux autres êtres vivants. C'est le point de départ. Moi, j'étais au doctorat en psychologie, là, puis je travaillais sur comment est-ce que les jeunes créent une relation à l'environnement plus engagée, plus soutenue. Et puis, il y a plein de belles façons. On en parlait de la justice tout à l'heure. Mais

0: il y a un autre outil qui est celui culturel, qui est celui de l'imaginaire.
1: Ouais.
0: Alors, on s'est mis à travailler sur des histoires. Et puis là, il y a environ un an, il y a une équipe de 6 conteurs et conteuses qui sont partout au Québec, qui ont rejoint le projet. Puis tranquillement, on a commencé à lancer des perches à des organismes comme l'Insectarium de Montréal, comme la Fondation Rivière. On leur a dit, aimeriez-vous créer avec nous des contes vivants? Puis ils ont répondu oui. Alors, comme ça, petit à petit, on s'est mis à développer des histoires. Puis c'est comme ça qu'on en est venu même à travailler avec l'Orchestre symphonique.
1: OK, là, je vais me faire l'avocat du diable. Vous me parlez de l'Insectarium, vous me parlez de la Fondation Rivière. Là, vous êtes pas mal chez des convertis. Là. Vous allez prêcher chez des convertis.
0: Ouais, ouais.
1: Est-ce que ce ne serait pas plus important de créer un partenariat, je ne sais pas, avec Bombardier ou avec...
2: SO?
1: Avec, on n'essaiera pas trop. Là, j'essaie quand même de garder ça avec des entreprises québécoises qui ont une certaine responsabilité morale, je dirais. Là. Qu'est-ce que c'est qui pourrait, du québécoise Bombardier? Bon, enfin, on n'entrera pas dans les détails, c'est plus compliqué que ça, mais on comprend l'idée. Là. Des sièges sociaux qui sont situés au Québec, au Canada, d'entreprises qui pourraient quand même s'ouvrir à une démarche comme ça.
0: Mais c'est une question très intéressante. Nous, l'objectif d'un conte, c'est que le conte, ça soit une petite boîte magique qui nous permette de nous connecter aux vivants, aux êtres vivants. La réalité, c'est que à l'heure actuelle, quand on travaille avec, mettons, l'équipe de l'Insectarium de Montréal, puis ils nous parlent de leur amour des bestioles, ils nous parle de toutes ces belles choses-là, ben c'est là qu'on trouve la meilleure matière pour que notre imaginaire foisonnant de conteurs puisse ensuite créer. Donc, pour l'instant, nous, on est allés avec des organismes ou des groupes qui ont déjà une relation profonde avec la nature, l'environnement, parce que c'est ce qui crée le terreau fertile pour notre créativité. Donc, en ce moment, c'est ça la démarche.
1: Ouais, mais il faudrait pas exclure. À un moment donné, d'abord, mettons, si vous êtes avec la Fondation Rivière, quel public vous allez chercher?
0: Ben en fait, le conte, par exemple, qui est avec la Fondation Rivière, porte sur la vie des rivières, et puis ça s'adresse à n'importe quelle personne qui vit proche d'une rivière, parce qu'on n'a pas une démarche de moraliser. On n'a pas une démarche d'aller, comment je peux dire, on vulgarise avec un peu de finesse des éléments sur la vie des rivières, mais les contes, une fois qu'ils sont terminés, ils parlent à tout le monde. N'importe qui a déjà côtoyé une guêpe ou une abeille va trouver son conte dans nos contes avec l'insectarium. N'importe qui a vécu, qui a été près d'une rivière, va trouver son conte dans les contes de rivière. Alors nous, on développe des univers comme ça. Puis une fois que le conte est créé, c'est la magie du conte. Ben, il touche pas mal à tout le monde,
1: en
0: fait.
1: Ah, d'accord. Et là, on peut viser n'importe quel public, se retrouver dans des bibliothèques, dans des écoles, etc. Je comprends
0: mieux.
1: Donc, matière de création avec ces partenaires-là.
0: Oui.
1: Puis ensuite, on diffuse. Vous êtes allé comme ça déjà au Nouveau-Brunswick?
0: On est allé au Nouveau-Brunswick, créer des nouveaux contes avec notre atelier, qui est la fabrique à contes vivants. Alors, on est allé prendre les souvenirs de personnes acadiennes, puis on a créé des contes avec leurs souvenirs.
1: Vous avez même eu un projet virtuel avec la Saskatchewan. Donc,
0: oui,
1: avis à tout le monde au pays.
0: Absolument.
1: Si vous voulez faire affaire avec la fabrique de contes, ils vont venir vous mijoter quelque chose sur mesure. Ben, merci, puis continuez. Donc, pour l'instant, c'est ce partenariat avec l'OSM dans le cadre des Journées de la culture. C'est le 26 septembre et c'est gratuit. On n'a même pas besoin de réserver, semble-t-il. Merci beaucoup, Félix Morissette, d'être avec nous aujourd'hui.
0: Merci à vous.
1: Il est conteur et fondateur de Contes Vivants. Et vous savez, c'est la saison, on est en pleine saison du débat électoral au Québec. On a eu une autre sur l'environnement dimanche dernier à Feu vert. Vous avez été très nombreux à réagir aux propos de nos invités. Virginie Dufour du Parti libéral.
3: Pour les
1: cases
3: de chiffres, on n'est pas là du tout.
1: Donc, vous ne voulez pas rouvrir cette loi.
3: Non.
1: Christian Savard du Parti québécois.
4: Non, on n'a pas l'intention d'éventrer la vallée du Saint-Laurent en ouvrant la porte aux gaz de schiste.
1: Québec solidaire.
5: Effectivement, il n'y a pas question pour nous de toucher à cette loi-là. Puis, au contraire, on est inquiet de possibles projets là, de gazoduc.
1: Madame Derry de la CAQ.
6: On n'a pas l'intention de rouvrir la loi à l'heure actuelle. Ceci dit, on veut réduire notre dépendance aux États-Unis. On en importe encore beaucoup. On veut que les Québécois se prononcent.
1: Bien sûr, vous pouvez réentendre ce débat en entier sur le fil audio et même le voir parce que ça a été capté en vidéo et c'est disponible sur YouTube. Et quant à vos réactions, je le disais, là, elles ont été nombreuses. Christine qui dit « Merci pour ce débat. S'il vous plaît, passez-le-moi à Radio-Canada. Tous les débats politiques doivent porter bien davantage sur l'environnement, pas seulement en période électorale. Votre émission m'a permis de consolider mon intention de vote. » Pamela qui dit « Bonjour, pourquoi les partis politiques ne parlent pas de décroissance? Les ressources sont limitées sur la planète. Je les invite à découvrir Jean-Marc Jancovici exactement. Également. Bernard qui nous dit, Bernard Gagné, il est tard pour rectifier ce qu'on a détruit depuis la révolution industrielle. Le climat ne devrait pas être un enjeu électoral, mais plutôt une question de survie à moyen terme et que les partis politiques en fassent un exemple d'humilité, c'est-à-dire d'y aller au-delà de la partisanerie. Mais j'ai peu d'espoir car cocher sur le climat n'apporte aucun vote massif. Nolwenn qui dit, elle parle de l'eau.

0: Où c'est le sujet de son courriel. Dans certaines réponses à vos questions sur l'eau, le vocabulaire m'a hérissé. Non, ce n'est pas une richesse à valoriser. Ne mélangeons pas le vocabulaire économique au respect d'une ressource fondamentale. Et finalement, Janie qui nous dit... qui revient, elle, au 6 septembre, la semaine précédente, 6 septembre, il a été question des attentes environnementales de l'électorat selon les sondages avec Philippe Mercure. En lien avec cette chronique qui m'était restée en tête, je vous fais part d'une expérience vécue tout récemment. J'ai répondu à un sondage téléphonique de Main Street au sujet des élections. Une des questions était, quel est selon vous le sujet qui devrait être prioritaire durant cette campagne électorale? Il y avait 8 choix, la santé, l'éducation, etc., et aucun n'était l'environnement et les changements climatiques. Le 9e choix était « autre sujet ». Et je pensais qu'il y aurait une nouvelle liste, dont l'environnement, mais non. J'ai même réécouté la question et les choix pour être certaine que j'avais bien entendu. « No wonder », dit-elle, « que les attentes environnementales de l'électorat soient très ténues selon les sondages si le sujet n'est même pas proposé. » Alors, voilà quelques réactions suite à nos dernières émissions.
1: Les municipalités ont en fait un impact assez important qu'on oublie souvent.
2: J'aimerais ça qu'on parle de comment on peut modifier nos villes pour que l'environnement qui nous affecte directement, qui affecte notre santé physique, mentale, qui affecte notre vie au jour le jour, puisse être modifié pour être meilleur.
0: C'est vrai qu'on peut en faire beaucoup à l'échelle municipale et c'est pour ça qu'on voulait souligner une initiative qui vient de l'ancienne Lorette, une jolie petite municipalité qui est pas très loin de la vieille capitale, Québec. Et c'est pour ça qu'on a avec nous Gaëtan Pageau, qui est maire de l'ancienne Lorette. Bonjour.
3: Bonjour.
0: Alors, puis ça cadrait bien avec cette journée mondiale sans voiture qu'on évoquait au tout début de l'émission, qui est donc ce 22 septembre. Et on le sait à quel point, on en a parlé au début de l'émission, Gaëtan Pageau, vous étiez là, combien les infrastructures sont importantes et que le fait de les rendre sécuritaires, c'est un des leviers les plus importants quand on veut encourager les gens à délaisser un petit peu leur auto solo. Alors, on voulait revenir avec vous sur cette nouveauté qui s'appelle le corridor lorettain. Lorettain comme dans Ancienne Lorette ou comme dans Loretteville. Et peut-être faire l'historique, parce que ça n'a pas commencé il y a 2 mois, là, ce projet-là.
3: Non, c'est un projet qui date déjà là, de quelques années, particulièrement là, qui s'est activé au cours des 4 dernières années. Juste pour vous situer là, dans la région de Québec, nous, quand vous arrivez à l'aéroport de Québec et vous sortez de l'aéroport, vous êtes à l'ancienne Lorette. Vous continuez en ligne droite. Et il y a, là, lorsque vous vous dirigez vers le centre-ville, une bande de terrain, si vous pouvez le voir, là, c'est une bande de terrain qui avait été réservée dans les années 1960. Avec le ministère des Transports pour faire une autoroute en périphérie de tout ce qui était urbanisé dans la région de Québec. Mais on s'entend que c'est un projet d'un autre siècle. Et nous, on a mis de l'avant, au cours des dernières années, de pouvoir utiliser ce terrain-là qui a été préservé près de 60 ans pour un projet de mobilité active majeur dans la région de Québec.
0: Et donc, qu'est-ce qui se passait entre-temps? C'était quand même c'est un boisé, si j'ai bien compris. Il y a la rivière Lorette qui se promène dans ce boisé-là. Et entre-temps, quand même, les citoyens se l'étaient un peu approprié.
3: Tout à fait. Là, les citoyens se l'ont approprié. Il y a des sentiers qui se sont faits naturellement, le fait que les gens marchaient dans cet endroit-là. Vous parlez de la rivière Lorette. Je rappelle qu'on a eu des problèmes majeurs d'inondation en aval de ce terrain-là. Dans les années 2005-2013, il y a eu des investissements majeurs pour corriger les rives de la rivière Lorette pour éviter les débordements. Et là, actuellement... tout ce secteur-là a beaucoup aussi de milieux humides. Donc, l'idée a été pour nous de mettre de l'avant, de faire un corridor lorettain, soit une piste cyclable, qui à terme ira rejoindre le corridor des cheminots et le corridor du littoral dans la région de Québec. Pour les cyclistes, je suis persuadé que vous connaissez bien ces deux corridors-là.
0: Ce qui permettrait, si j'ai bien compris en regardant des cartes, de faire comme une immense boucle au nord de Québec.
3: Tout à fait. Et ce qui fait que ça sert à toute la population de la région de Québec, de toute l'agglomération. C'est pour ça qu'on en a fait un projet d'agglomération qu'on a travaillé avec nos collègues, mon collègue Bruno Marchand de la Ville de Québec.
0: Bon, maintenant, c'est bien joli de faire ça, mais il faut le faire accepter par la population parce qu'il y avait des sous qui allaient être investis là-dedans. Qu'est-ce que c'est les conditions gagnantes pour faire accepter là, d'investir dans un projet comme ça?
3: Ben, la communication, hein.

0: Principalement, nous, on travaille bien en amont avec les citoyens de l'ancienne Nerette. On les a impliqués dans notre plan de mobilité active au cours des dernières années. On a fait énormément de consultations. Et en même temps, il faut voir que cet endroit-là, c'était un naturel, parce que les gens utilisaient déjà le lieu. Là, présentement, on a une piste cyclable qui a été ajoutée à de 2,5 km, puis on a plus de 3 km de sentiers piétonniers.
1: Et la piste cyclable, on s'entend que, en plus, j'ai compris qu'elle est éclairée.
0: Tout à fait. La piste cyclable et les sentiers sont éclairés. D'accord. Avec des beaux lampadaires urbains. Donc, de jour, de nuit, vous êtes dans
1: sécurité,
0: un milieu sécuritaire.
1: J'imagine que ça inspire une certaine sécurité. Mais est-ce qu'elle, la piste cyclable, est-ce que c'est aussi un outil de transport, de mobilité au sens de mobilité active ou c'est surtout récréatif avec des beaux grands méandres et des détours pour observer la nature?
0: Les deux. Et plus elle est connue, plus les gens l'utilisent pour le travail.
1: En ligne droite?
0: Elle est pas mal en ligne droite. Et elle a... L'accessibilité est tellement facile. Donc, on est déjà connecté là, au réseau de l'agglomération de la ville de Québec à l'est, avec le secteur de Jean Marchand. Et du côté ouest, lorsque le corridor d'accueil sera fait, donc la route de l'aéroport, à terme, on va traverser de l'autre côté pour aller rejoindre le corridor du littoral. C'est le projet. Et un autre projet aussi, on veut, avec les sentiers, aller développer tout l'aspect au niveau de la rivière, le rêve de mettre en valeur ce secteur-là. Mmh. Parce que je vous invite à venir le marcher ou le rouler. On ne se sent pas en milieu urbain du tout. Et on préserve la canopée urbaine. On parlait tout à l'heure, je vous entendais parler, au niveau des îlots de chaleur. La ville de l'ancienne Nerette travaille énormément pour diminuer les îlots de chaleur à l'ancienne Nerette. On a un vaste programme de dons d'arbres et ainsi de suite. Ça, lorsqu'on refait des infrastructures routières, on donne des arbres aux gens qui n'en ont pas en façade de leur résidence. On les inclut dans les projets pour améliorer la canopée urbaine.
1: Et en terminant, Gaëtan Pajot, depuis son ouverture officielle, ce corridor lorettain, là, est-ce que c'est un succès? Vous avez l'impression qu'il est encore plus fréquenté qu'avant?
0: C'est un succès et on en profite en même temps. Vous parlez de la période électorale parce qu'il y a certains politiciens qui mettent de l'avant de vouloir faire une autoroute à cet endroit-là.
1: Ah donc, bon? On revient avec ce projet?
0: Oui, à chaque 4 ans, il y a toujours un politicien quelque part ou un aspirant politicien qui sort l'idée. Mais ce n'est plus possible à cet endroit-là de faire ça, considérant toutes les modifications que le ministère des Transports a amené rétrécir de cet essai.
1: Oui, je comprends, disponible. Mais il ne vous l'a pas donné pour toujours, semble-t-il. Vous l'avez pour 5 ans garantie, en tout cas.
0: L'entente que nous avons, c'est une entente renouvelable annuellement pour toujours des périodes de 5 ans.
1: Oui, d'accord. Alors,
0: on travaille pour sécuriser cet endroit-là
1: à long terme,
0: et pérenniser le corridor-là. Oui, voilà. Tout à fait.
1: Merci beaucoup, Gaëtan Pajot, qui est maire de l'ancienne Lorette.
0: Merci.
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4: On a des cocombes croches, des cocombes pointues, etc. On devrait arracher ces plants-là la semaine prochaine. Les cocombes qu'ils portent, on ne pourra pas les commercialiser parce qu'ils ne sont pas conformes. Mais là, on a l'option, par exemple, de les envoyer à la transformation. Fait qu'ils vont passer pour faire des marinades, de la reliche, des lactofermentations, etc. Il y en a quand même, là, on parle de plusieurs centaines, c'est pas quelques milliers de livres ici, là.
1: Un extrait d'un reportage de la semaine verte sur la conserverie mobile autour du pot. Des cocombes, mais aussi des tomates, des aubergines. C'est la saison où tout est abondant. Mm-hmm. Dans le jardin de Gabriel, ça a été les courgettes. On en reparlera bientôt. Oui. Et parfois, l'abondance peut amener malheureusement au gaspillage. C'est fou de même. Des fois, on est dans la rareté, mais des fois, on est dans le gaspillage. C'est pour ça qu'on a demandé à deux agentes doubles d'expérience de faire une enquête sur justement sur la manière dont on peut réduire ce gaspillage. Enquête en une phrase, plutôt, Gabrielle?
5: Ça prend de la volonté et beaucoup de créativité.
1: D'accord. Et Salomé Corbeau, enquête en une phrase?
6: J'ai enfin trouvé une façon de sauver les kilos de prunes qui tombent de mon prunier.
1: Ah, d'accord. Alors, Gabriel, on va se lancer dans l'aspect, je dirais, global de ce gaspillage. Et vous allez nous rappeler que finalement, le gaspillage, on en fait beaucoup à la maison, mais il s'en fait en amont aussi.
5: Oui, exactement.

0: Puis comprendre un peu pourquoi aussi ça nous aide à se situer. Dans un rapport de 2024 de Second Harvest, qui est un organisme canadien qui œuvre en sécurité alimentaire, on attribue 18 % du gaspillage là, de toute la chaîne, dit évitable. Donc, on parle des parties comestibles. Donc, pas nécessairement les trognons de pommes, là, tu sais, mais vraiment ce qui aurait pu être évité.
1: Pas les noyaux des prunes de Salomé.
0: C'est ça. Donc, 18 % qui surviendraient aux étapes de pré-récolte et d'entreposage chez le producteur. Et c'est effectivement à peu près l'équivalent de ce qu'on gaspille dans nos maisons, pour vous situer. Qu'est-ce qui génère des pertes sur les fermes? Ben, des aliments qu'on dit déclassés ou numéro 2 qui correspondent pas aux standards de l'industrie.
1: Les cocombes croches dont on parlait tout à l'heure.
0: Les cocombes croches, les tomates difformes, etc. Des surplus de récolte qui surviennent selon les variations, hein, des bonnes années, des moins bonnes années. Des invendus, des retours de marché. Donc, il y a plusieurs choses comme ça. Et comme on parle d'aliments périssables, ben, souvent, on est dans une course contre la montre et qui simplifie pas la chose. Il y a beaucoup de producteurs maraîchers qui font déjà des dons à des organismes en sécurité alimentaire ou encore qui autorisent le glanage, donc d'aller chercher ce qui a été laissé au champ avec des équipes de bénévoles. Il y en a d'autres, par contre, qui se tournent effectivement vers la transformation, notamment la mise en conserve, pour valoriser ces surplus-là et ultimement peut-être générer des revenus supplémentaires.
1: Et là, vous avez découvert des beaux projets justement qui impliquent la mise en conserve dans différentes régions.
0: Exactement. Trois beaux projets que je vous présente. Le premier, c'est du côté de Napierville. Marie-Ève Dupont, qui est copropriétaire de la ferme Bertrand à Hemingford, en Montérégie, elle s'était fait dire dès le démarrage de sa ferme de penser à sa gestion des pertes, que ça allait être un gros enjeu. Et elle a pris ce conseil-là à la lettre. C'est une productrice d'asperges et de sirop d'érable. Et dès 2020, elle a créé une autre entreprise qui s'appelle Le Marinier pour se consacrer à la transformation des produits déclassés. Donc, sa formule, c'est d'aller chercher une recette qui a été transmise de génération en génération de marinade dans chaque village de la MRC. Et c'est à partir de ça qu'elle a créé sa première gamme de produits marinés pour vraiment mettre en valeur ce patrimoine-là. Et là, elle a été très sollicitée par des fermes de sa région qui avaient eux aussi des surplus et pas d'infrastructures pour les transformer. Donc, elle élargit progressivement sa gamme de produits au gré des surplus qu'on lui propose. Mais elle me dit, je parviens pas à répondre à la demande.
1: Donc, il y a trop de surplus un peu partout?
0: Oui, il dit qu'il faut que ce réseau-là de la transformation à l'échelle des régions se développe. L'autre projet, c'est du côté de la Gaspésie et c'est ce qu'on entendait en introduction, là, la conserverie mobile autour du pot. C'est donc une conserverie mobile qui a été aménagée dans un camion en Gaspésie en 2018. Le concept, c'est de se déplacer sur les fermes de la baie des Chaleurs
1: pour
0: mettre en conserve des produits déclassés ou des surplus.
1: Et de laisser ces produits finis-là aux producteurs pour qu'ils les vendent ou de repartir.
0: Au départ, c'était ça l'idée. C'était clé en main avec les étiquettes. On les laissait. Mais ces producteurs-là avaient des enjeux de mise en marché. On y reviendra tout à l'heure. Donc, la fondatrice Myriam Larouche-Tremblay a changé sa formule à un moment donné pour dire, ben, je vais plutôt, moi, créer ma gamme de produits, donc acheter les surplus et ensuite vendre les produits. Et elle a eu des enjeux d'approvisionnement. Donc, le contraire de Marie-Ève, finalement, parce qu'il y a beaucoup de fermes qui ont fermé ou qui ont réduit leur production en Gaspésie dans les dernières années. Donc, elle a lancé sa propre production agricole récemment. Et évidemment, elle garde le volet transformation au cœur de ses activités. Et elle, ce qu'elle me disait, c'est d'avoir ça dans ma manche, c'est un outil de résilience. Ça pardonne plus. J'ai moins de pression à produire des légumes parfaits. S'il y a un insecte qui vient laisser des marques sur mes produits, c'est moins stressant aussi. Mais les deux femmes m'ont dit la même chose. Ça représente pas nécessairement un immense revenu pour le producteur qui vend ses rabais à surplus. Mais on me disait, sont surtout heureux de savoir que ça n'a pas été produit pour rien parce que c'est ça qui les fait se lever le matin, c'est nourrir les gens, pas de jeter des produits en bout de ligne.
1: Évidemment. Puis un troisième projet en Nouvelle-Écosse?
0: Oui, Station Food Hub que j'ai découvert. C'est une entreprise qui a aussi vu le jour en Nouvelle-Écosse en 2019. On est tous dans les mêmes années, en fait. Autour de ce besoin criant de transformation locale. Il y avait d'ailleurs un article de Radio-Canada en 2023 qui rapportait que la transformation alimentaire régionale dans les provinces de l'Atlantique n'avait cessé de diminuer depuis 30 ans. Oui. Et que c'est un enjeu pour justement mettre en valeur les surplus de la région puis de sécurité alimentaire aussi. Donc, cette entreprise-là, Station Food Hub, opère maintenant plusieurs sites de transformation spécialisés. Ils font autant de la congélation, de la mise en conserve, des produits réfrigérés, avec l'objectif de faire entrer ces produits-là beaucoup, beaucoup dans les écoles, dans les institutions, les hôpitaux, tout ça, et aussi dans certaines épiceries.
1: C'est intéressant, ça créerait une filière directe où il y aurait moins d'enjeux de mise en marché dans des petites épiceries à gauche et à droite. Alors, pourquoi ça demeure l'exception? Là, c'est trois magnifiques projets, mais on le sent, là, c'est un peu l'exception.
0: Oui, c'est que, bon, il y a une question d'infrastructure. Tout le monde

0: standardisé pour avoir la flexibilité de transformer tous ces produits-là. J'en ai discuté avec la ferme des paniers bio aux Pleines Saveurs en Outaouais. Ils ont 26 recettes différentes. Hey
1: là là.
0: Et ils embauchent une cuisinière à temps plein qui est toujours là, prête à accueillir des surplus, des déclassés et les transformer pendant la saison. Donc, c'est toute une logistique. Puis finalement, ben, il y a les barrières réglementaires. Véronique Bouchard du Réseau des fermiers de famille me disait « La production agricole et la transformation, c'est souvent considéré comme deux secteurs distincts. Donc, parfois, on va nous exiger des permis supplémentaires, parfois même des modifications aux installations septiques ou même un changement de tarif d'électricité. » Elle me dit « Quand ça représente 1% de tes activités, de ton chiffre d'affaires, à un moment donné, tu te dis « Est-ce que je veux vraiment m'aventurer là-dedans? »
1: Oui, je comprends. Alors, qu'est-ce qui pourrait aider?
0: Ben, il existe des programmes de subvention, notamment le MAPAC au Québec, mais aussi dans les autres provinces, pour soutenir le développement d'infrastructures. Mais on me rapportait que ces enveloppes-là se vident souvent très vite en l'espace de quelques mois. Donc, c'est sûr que davantage de soutien à l'achat d'équipements puis d'infrastructures ferait une grande différence. Parce qu'ultimement, de faire reposer cette responsabilité-là sur le dos des producteurs qui sont déjà très sollicité, c'est pas nécessairement une bonne stratégie.
1: Intéressant. Merci, Gabrielle. Salomé Corbeau.
2: Oui.
1: Qui vient d'une famille moitié italienne.
2: Oui, exactement.
1: T'avais déjà une pratique de gestion de l'abondance en fin de saison.
2: C'est ça. Alors, dans ma famille, on fait des conserves avec des tomates, mais on les congelait depuis certaines années parce que le botulisme nous faisait peur, puis parce que c'était plus facile d'empiler des sacs Ziploc que d'avoir des chambres froides.
1: Les tomates toutes rondes ou on les préparait?
2: Ah, on les mettait dans un coulis. Je l'appelle ça la machine à saucisses. Mais tout ça, c'est du vocabulaire de nièce qui n'écoute pas les vraies consignes. Là. C'est-à-dire que c'est une machine qui fait comme un coulis au fur et à mesure.
1: Ah bon?
2: Ils sont juste blanchis, puis mis en purée et congelés. Donc, il n'y a pas une deuxième cuisson comme on fait normalement avec les cannes de tomates.
1: D'accord. Alors, tu avais déjà cette habitude-là.
2: Oui.
1: Puis, tu as décidé d'aller explorer, de devenir sage, justement.
2: Oui. Et je suis allée dans une cuisine collective du Grand Plateau à Montréal, qui est un organisme communautaire qui a pour vocation là, de développer une plus grande autonomie alimentaire chez les gens, de briser l'isolement, une mixité sociale. C'était vraiment formidable comme après-midi. Je souligne au passage le travail des gens, leur vitalité, leur bonne humeur et leur engagement pour la cause. On le sait, le communautaire est à bout. Mais là n'est pas la question. Ils ont fait un travail formidable. Ils nous ont donc accueillis dans leur cuisine qui est, comme le disait tout à l'heure Gabrielle, MAPAC.
1: Aux normes,
2: hein, MAPAC,
1: oui,
2: tout
1: oui.
2: ça. Parce qu'évidemment, on n'y est pas avec les bactéries. Et là, j'ai eu le droit à vraiment un cours sur le botulisme, en fait, sur qu'est-ce que c'est que la mise en conserve sécuritaire.
1: Mais le botulisme, c'est justement l'ennemi, là.
2: C'est ça qu'on veut pas. Le botulisme, c'est une bactérie hein, qui est partout dans l'environnement. Sa toxine se développe seulement s'il n'y a pas d'oxygène, donc dans un milieu anaérobique, s'il y a une présence d'eau, si la température est entre 3 et 48 degrés.
1: Ça, là, pas d'eau, beaucoup d'eau, pas d'oxygène, puis température entre 3 et 48 degrés, c'est exactement
0: un pot
1: de conserve.
2: C'est exactement
1: dans une armoire.
2: C'est genre,
1: c'est
2: un party de toxines.
1: Mais oui.
2: D'ailleurs, c'est la même petite toxine qui est dans le botox, mais je sais pas trop pourquoi, puis je m'aventurais pas, mais j'étais ben étonnée de tout ça. C'est en fait, c'est que ça crée des paralysies.
0: Ça paralyse, c'est ça.
3: Ah, donc on peut se verser des cannes.
2: C'est ça. Il faut vraiment pas niaiser avec le botulisme parce que c'est vraiment, ça peut être très très très dangereux.
0: Oui.
2: Heureusement pour nous, la toxine se développe dans un milieu, qui est
1: faible en acidité.
2: C'est ça. Parce que là, je m'en allais dans un. Oui, c'est ça. Donc, plus c'est faible en acidité, plus il y a risque.
1: Oui.
2: Donc, les fruits, on est assez épargné. Comme les fruits sont en général un pH qui est en deçà de 4,6, donc ce sont des aliments acides.
1: Naturellement acides.
2: Donc c'est pour ça que les confitures, on ne vire pas fou avec ça. Souvent, on entend nos familles, plus personne ne se soucie du botulisme dans les confitures. Par contre, dès qu'on tombe dans la tomate, dans les viandes,
1: une tomate quand même. Il faut toujours s'assurer qu'elle soit assez
2: acide.
1: Elle
2: n'est pas tout à fait, parce qu'on a développé un petit palais fin. Là, nous, on aime de plus en plus. On aime le sucre. Donc probablement, selon les filles du Grand Plateau, sûrement que les tomates ancestrales avaient le bon taux d'acidité.
1: Ah.
2: Et donc, ce qu'on a fait, nous, et aussi, c'est la chaleur. Donc, pour s'assurer, les aliments qui sont pas assez acides, il faut les amener à une haute température. Parce que 100 degrés, donc dans les pots, quand on les stérilise, c'est pas assez.
1: Pour tuer le botulisme,
2: il faut absolument aller très, très haut en température. Donc là, il n'y a que la méthode autoclave qui fonctionne.
1: D'accord.
2: Et moi, juste ce mot-là, j'ai l'impression que je vais tout faire sauter mon immeuble. Fait qu'autoclave, ça me fait très peur.

0: Alors comme mot,
1: c'est la pression,
0: c'est la pression.
1: Chaleur à pression.
0: Je sais pas pour vous, mais moi les prestos, ces affaires-là, ça me fait peur.
2: Il faut y penser comme une grande marmite.
0: Oui, mais ça me fait peur quand même.
2: Une grande marmite.
0: Donc mieux vaut ajouter tout simplement de l'acidité.
1: Donc même dans les tomates.
0: Même dans les tomates, dans les concombres. C'est pour ça qu'on met du vinaigre. C'est pour ça qu'on met du citron. Donc là, on a fait notre petite activité de cuisine collective. On a donc pelé les tomates, coupé les tomates, tout ça, et ensuite on a ajouté du citron dans le fond de nos pots, avant de mettre nos tomates qui avaient été recuites un petit peu, coupées en dés. On en met pas beaucoup, en fait. Il suffit de 2 cuillères à soupe par litre.
1: Oh, et par litre, OK.
0: Oui.
1: Mais si j'ai bien compris, ils ont recommandé d'utiliser du jus de citron en bouteille.
0: Exactement.
1: Pourquoi?
0: Ben, parce que là encore, là, le citron étant un fruit, il peut, selon son niveau de mûrissement, sa catégorie, là où il a poussé, il peut ne pas avoir le bon niveau d'acidité.
1: Ah bon?
0: Alors qu'on est sûr que le jus de citron en bouteille, il a la même...
1: D'accord.
0: Il a toujours la même constance, effectivement. Et donc, il suffit ensuite de replonger nos pots une fois qu'ils sont fermés. Là, il y a une petite technique pour faire le fameux ploc. Là. Il ne faut pas trop le fermer fermement. On le remet...
1: Le fameux cerceau.
0: C'est ça, le cerceau au-dessus du... Donc, dans le pot maçon, le fameux pot maçon. On ne le ferme pas complètement pour que l'air puisse sortir. On replonge dans l'eau bouillante pendant 45 minutes. Ensuite, on ressort, on attend le ploc et on ferme et on scelle. Et c'est bon à 1 an à température de la pièce. Bon, et même plus, selon les filles de la place, c'est que ça perd un peu de nutriments, mais c'est tout à fait comme estime passé 1 an.
1: Bon, alors qu'est-ce que c'est les avantages de la conserve par rapport à la congélation? Moi, je suis plus une congeleuse, je vais l'avouer, là, parce que justement, je trouve ça un peu plus compliqué, les conserves. Qu'est-ce que c'est l'avantage écologique de la conserve?
0: Ben, c'est le coût énergétique, en fait. C'est que... Et aussi, c'est ça. C'est qu'en gros, ben, on n'a pas d'électricité.
1: Comprends. Une fois que les pots sont dans l'armoire, on n'a plus à les refroidir.
0: On n'a plus à les refroidir.
1: Ouais, fait que
0: c'est ça. Et en général aussi, on congèle dans des ziplocs, on congèle dans du plastique, moi, je congèle dans des bacs à glaçons, mon pesto, tout ça.
1: Ah oui.
0: Donc, on a peut-être une utilisation.
1: Contamination plastique.
0: Plastique, probable.
1: Possible. Surtout avec l'acidité, d'ailleurs.
0: Et puis, congeler vos fruits frais, en fait.
1: Oui, ça, c'est possible aussi. Des petits fruits tout ronds, ça se fait.
0: Tout ronds, on se les fait en smoothie au mois de janvier, puis on repogne un air d'été.
1: Voilà, sans botulisme.
0: Sans botulisme.
1: Un grand merci toutes les deux. Vos feux, en terminant rapidement.
3: Ben, feu rouge, jeter le blâme sur les agriculteurs qui peinent déjà à joindre les deux bouts. Feu jaune, aux programmes de subvention qui soutiennent les initiatives de transformation et qui pourraient certainement être bonifiés. Feu vert, aux entrepreneurs créatifs qui développent des modèles locaux pour valoriser les surplus des producteurs.
1: Salomé?
0: Feu rouge, ne pas profiter du temps des récoltes et consommer des aliments importés le reste de l'année. Feu jaune, faire ses conserves, mais les congeler au lieu de les stériliser. Et feu vert, se rassembler en gang, faire des conserves, sécuritaire pour réduire le coût, le gaspillage.
1: Un grand merci Salomé Corbeau, Gabrielle Lamontagne-Allé qui était aussi à la recherche avec Alexis Bouliane, Philippe Brazeau à la réalisation, Alexandre Leclerc à la technique. On se retrouve très bientôt. Portez-vous bien.
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0: Ici Madeleine Blais-Morin. À ça nous regarde ce soir.
1: Nous devons démontrer que nous sommes capables d'agir rapidement.
0: Jour de rentrée parlementaire à Ottawa, le gouvernement Carney veut accélérer l'approbation des grands projets.
2: En même temps, j'arrive dans les détails.
0: Son nouveau projet de loi modifie entre autres le Code du travail. Y aura-t-il une levée de bouclier des syndicats?
3: Le droit de grève, qui est un droit fondamental.
0: Aussi à l'émission, trois médias, dont CNN, intentent une poursuite contre l'administration Trump après avoir été banni de la Maison-Blanche.
4: We're not going to give you special access to the White House if you engage in what is effectively propaganda.
0: D'autres se serrent les coudes et restreignent leur couverture du président. Et plus tard, le Québec n'est toujours pas sur la même longueur d'onde.
5: C'est pas en train de s'améliorer, c'est en train de s'aggraver.
0: Malgré une promesse électorale en 2022, la couverture cellulaire est toujours très inégale. Reportage en Gaspésie.
6: Dans les derniers jours, on a passé plusieurs heures sans réseau, sans Internet, sans réseau cellulaire.
0: Bon lundi soir à tous. La rentrée parlementaire à Ottawa a été marquée par un projet de loi mammouth de 250 pages déposé par le gouvernement Carney. Un projet de loi pour accélérer la construction de nouveaux projets de loi nationaux et pour modifier aussi certaines lois entourant le Code du travail. Selon le gouvernement, c'est nécessaire de moderniser les évaluations d'impact environnemental et des lois sur le travail. Mais il demeure de nombreuses zones grises et ça soulève des préoccupations. J'en parle avec mon collègue Christian Noël à Ottawa. Bonsoir, Christian.
7: Bonsoir.
0: Qu'est-ce qu'il faut comprendre de ce projet de loi mammouth?
7: Mais j'ai le goût de vous dire que je suis bien mal pris de vous le dire parce que ça fait 250 pages et je n'ai pas fini de le lire.
0: Bon.
7: Parce qu'on l'a reçu tard en après-midi. Et c'est un peu, ça fait un peu partie de la stratégie du gouvernement, je vous dirais. Mais à première vue, ça va loin. C'est un nouvel effort du gouvernement pour répondre à la crise avec Donald Trump, pour accélérer la construction d'infrastructures essentielles. Ça va limiter la portée de certaines études d'impact environnemental. Ça va modifier le Code du travail pour limiter les possibilités de grève ou de lock-out, pour éviter que tout ça fasse mal à l'économie canadienne et crée un environnement instable pour les investisseurs internationaux. On écoute le ministre du Transport, Stephen McKinnon, et le ministre responsable des Relations canado-américaines, Dominique Leblanc.
8: Pour bâtir une économie forte, nous avons besoin d'un réseau de transport qui est solide. C'est pourquoi le projet de loi C-39 vise à renforcer nos corridors de transport et nos corridors commerciaux.
1: Le chevauchement des exigences, la redondance des procédures et la longueur des délais ont constitué des obstacles pour des investisseurs. Nous devons démontrer que nous sommes capables d'agir rapidement pour donner confiance aux investisseurs que lorsque le Canada décide de faire construire quelque chose, ce sera fait.
7: Je vous donne quelques exemples de changements dans le projet de loi monstre. Les projets de pipeline d'électricité de transport pourraient être exemptés de certaines études d'impact environnemental et l'approbation devrait être donnée dans un délai d'un an. Dans le Code du travail, si un conflit potentiel affecte un projet d'intérêt national, un médiateur spécial pourrait être nommé plus tôt pour accélérer la résolution de conflits. Et ceux qui négocient de mauvaise foi, il y aura des pénalités plus sévères contre eux. Tout ça, c'est un survol rapide, comme je vous dis. Personne à Ottawa a fini de lire tout ça. Ça va faire ma lecture de chevet pour la semaine, fort probablement.
0: Christian, vous avez dit qu'on est dans le contexte là, de tensions commerciales avec les États-Unis, mais comment le gouvernement justifie ces changements, entre autres sur les protections environnementales?
7: On essaie vraiment de rassurer la population parce qu'on effectue des changements à la loi, à plusieurs lois et règlements, mais on dit ça ne veut pas dire qu'on ne se préoccupe pas de changement climatique. Cependant, il y a des changements à une série de lois, là. Régie canadienne de l'énergie, loi sur les eaux navigables, protection de l'environnement, espèces en péril, la loi sur les pêches. Je vous donne quelques exemples. Ça permet notamment d'entamer certains projets importants avant que l'étude d'impact soit terminée. Un ministre aura le pouvoir d'exempter des pipelines, des projets d'électricité, des projets renouvelables extra-côtiers de certaines applications de la loi si c'est dans l'intérêt du public. Le ministre Leblanc dit oui, on assouplit des règles, mais seulement quand ce sera nécessaire. On l'écoute.
1: Vous savez, on a quatre saisons au Canada. C'est des fois difficile de faire certains projets les mois d'hiver quand la terre est gelée. Alors, si on parle d'un projet très mineur pour débuter de faire la recherche sur un certain site pour préparer l'échéancier d'une construction potentielle, ce sera un cas exceptionnel.
7: Donc, on a quand même le pouvoir d'exempter certains projets de loi environnementale. Seulement quand ce sera nécessaire, quand ce sera d'intérêt public, qui décide? Le gouverneur en conseil, donc le conseil des ministres.
2: Le gouvernement. Bon, je le disais, c'était jour de rentrée parlementaire à Ottawa aujourd'hui. Premier affrontement entre Mark Carney et Pierre Poilievre. Est-ce que ce projet de loi a fait réagir aujourd'hui?
7: Nombreuses réactions. D'abord, à l'extérieur du Parlement, environnementalistes, syndiqués, qui avertissent que l'ampleur des changements proposés est énorme. Eux non plus n'ont pas fini de passer tout ça au peigne fin, mais on s'inquiète que ça ait des effets néfastes sur l'environnement, sur le droit des travailleurs. Pour ce qui est de l'opposition, les conservateurs disent, écoutez, si ce qu'il y a dans ce projet de loi, c'est bon pour l'économie, nous, on sera en faveur. Il n'y aura pas de blocage de notre part, mais on veut voir les détails d'abord. Le Bloc et le NPD estiment que le gouvernement Carney, lui, est en train d'utiliser la crise américaine comme prétexte pour éliminer des protections essentielles. On les écoute.
9: Vous avez tout projet de loi du gouvernement qui aide à accélérer les projets au Canada. On est favorable. Mais en même temps, le dans les détails. On doit vérifier ce qu'il y a dans un projet omnibus. C'est toujours très complexe.
10: Sous prétexte qu'il y a Donald Trump, on va dilapider la richesse collective des Québécois et des Canadiens. Il y a comme un prétexte, il y a comme une instrumentalisation de la crise actuelle pour faire autre chose complètement.
11: Mais le premier ministre Carney profite de nos craintes pour faire adopter une série de mesures impopulaires qu'il n'avait pas promises durant sa campagne, pour lesquelles il n'a aucun mandat et qu'il ne pourrait jamais faire passer dans les circonstances normales.
7: Ce qui est clair, c'est que Mark Carney voit en ce moment que dans sa lutte contre Donald Trump, la population est dernière nuit. Donc, il y a du capital politique et il choisit de l'utiliser pour se donner du momentum, pour faire passer des choses qui pourraient être impopulaires en temps normal. Mmh. Et il y a aussi une majorité aux communes avec des oppositions affaiblies. Ça lui donne une fenêtre d'opportunité à saisir. Reste à voir maintenant comment la population va réagir. Mmh. La lune de miel de Mark Carney qui se poursuit en ce moment, est-ce que le public canadien va continuer à lui donner? Est-ce que les gens vont cesser de lui donner le bon Dieu sans confession? Est-ce que si le projet de loi dépasse les bornes, est-ce que Mark Carney devra faire un mea culpa, faire marche arrière sur certains points? Ce qui est clair, c'est que la période qui s'amorce en ce moment sera critique et pour l'avenir du pays et l'économie, et pour la popularité de son gouvernement.
2: D'où l'importance pour vous de lire Christian Noël. Voilà. Merci beaucoup.
7: Des heures de plaisir.
2: Au revoir.
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2: Est-ce que Donald Trump préfère acheter de l'engrais à un allié de la Russie plutôt qu'au Canada? Si je pose la question, c'est que le président américain a publié sur Truth Social ce matin que les agriculteurs américains pourraient avoir un bien meilleur prix pour la potasse en provenance du Bélarus et qu'une entente est en préparation avec ce pays. Philippe-Antoine, bonsoir.
13: Bonsoir, Madeleine.
2: Le Canada, qui est le plus grand producteur mondial de potasse.
13: On dit que la potasse, c'est l'or rose de la Saskatchewan, hein, où sont situées les 10 mines de potasse au pays. Le Canada fournit 40% des exportations mondiales de potasse. C'est un minerai, on le rappelle, qui est utilisé comme engrais. En deuxième position vient la Russie. Et en troisième, le Bélarus, qui a une production deux fois plus petite que celle du Canada. Mm-hmm. Le Canada, donc, domine le marché mondial et fournit 85 % de la potasse utilisée par les agriculteurs américains. Et jusqu'ici, le Canada et les États-Unis se sont abstenus d'imposer des tarifs sur les exportations de potasse. Mais là, le président Trump met le sujet sur la table en faisant miroiter un approvisionnement en provenance du Bélarus, qui serait donc beaucoup moins cher que les exportations, les importations canadiennes, selon lui. Et cette affirmation-là est inquiétante, selon le député conservateur Andrew Scheer, qui est un député de la Saskatchewan.
14: C'est clair que le gouvernement doit contrôler ce qu'il peut. C'est Mark Carney qui a le pouvoir, la capacité d'améliorer la situation pour les producteurs de potasse. Il a choisi de garder en place la taxe carbone industrielle.
2: Quels peuvent-elles être les objectifs de Donald Trump?
13: J'en ai discuté avec William Pellerin, qui est associé en droit international commercial au cabinet Macmillan. Il voit là un positionnement dans le conflit commercial avec le Canada, mais aussi un message pour les agriculteurs américains.
15: Je pense que c'est deux choses. C'est de jouer dans les négociations commerciales avec le Canada et aussi de démontrer à la population américaine que le gouvernement américain essaie de réduire les coûts aux consommateurs et sur les fermiers qui ont été durement frappés par les tarifs que les Américains eux-mêmes ont imposés.
2: Bon, le Bélarus, qui est un moins grand producteur que le Canada, mais qui est surtout contraint par des sanctions internationales depuis de nombreuses années.
13: Depuis 2006, l'administration de George W. Bush a imposé des sanctions contre le régime Loukachenko en raison des pratiques antidémocratiques lors des élections de 2006. Les sanctions ont ensuite été durcies pour punir le régime de son appui à la Russie dans la guerre contre l'Ukraine. Mais l'administration Trump et même l'administration Biden à la toute fin, il faut le dire, ont commencé à assouplir les relations avec le Bélarus. Et plus tôt cette année, Washington a rétabli les importations d'engrais de deux producteurs de potasse du Bélarus. Et le Bélarus, de son côté, a libéré des centaines de prisonniers politiques. Et de son côté, il faut le dire, l'Union européenne maintient, elle, ses sanctions contre le Bélarus. Et le ministre des Affaires étrangères de la Lituanie, qui est voisine du Bélarus, a déclaré aujourd'hui que l'Europe devait continuer à le faire parce que le Bélarus, selon lui, représente toujours une menace contre le bloc européen.
2: Est-ce qu'il y a un risque que le Canada perde le marché américain de la potasse?
13: C'est peu probable à court terme, croit William Pellerin.
15: Passer par l'Union européenne qui continue à sanctionner la Biélorussie, ça va être très difficile. Ça sera pas possible. Donc, il faudra que ça passe par la Russie. Et encore une fois, il y a plusieurs sanctions économiques sur le transport maritime qui s'appliquent. Donc, ça devient quand même très compliqué, très cher, très incertain. Tandis que le Canada, bien sûr, est partenaire très certain. En bout de ligne, est-ce que le produit peut venir moins cher? Peut-être que la Biélorussie est un peu désespérée et va essayer de tout faire pour vendre ça à des très bas prix, peut-être, mais on n'est pas rendu là.
13: Et si jamais les États-Unis reprennent leurs importations de potasse du Bélarus, ben le Canada aura d'autres acheteurs vers lesquels se tourner, croit Paul Alexandre, qui est professeur de géologie à l'Université de Brandon au Manitoba.
16: Le Canada est le plus grand producteur mondial, exportateur de potasse. Et il a raison, nos gisements sont grands. Les gisements sont de très bonne santé, etc., etc. Donc, si demain les États-Unis n'achètent plus, il y aura plein d'autres mondes qui va continuer à acheter. Donc, du point de vue économiquement, pour nous, ce serait pas, c'est pas une si grande perte que ça.
13: Mais évidemment, les producteurs de potasse du Canada tiennent au marché américain. Et dans une déclaration, l'Association Fertilisant Canada affirme que grâce à une chaîne d'approvisionnement hautement intégrée, eh bien, la potasse canadienne permet aux fermiers nord-américains d'avoir accès aux nutriments dont ils ont besoin quand ils ont besoin, c'est-à-dire pendant la période critique d'application dans les champs, et que ça favorise la sécurité alimentaire des deux côtés de la frontière.
2: Merci, Philippe-Antoine.
13: Merci.
2: Au revoir. Il y a en ce moment un véritable bras de fer entre Donald Trump et les médias. On vous en parlait vendredi de cette décision soudaine du président de bannir de la Maison-Blanche CNN, MS Now et le site d'information Politico. Eh bien, aujourd'hui, ces médias décident d'avoir recours aux tribunaux. Ils en font une question constitutionnelle. Avec nous, pour comprendre ce qui se joue, Sonia Dridi, elle est journaliste accréditée à la Maison-Blanche pour les chaînes de télévision française LCI et belge RTBF. Sonia Dridi, bonsoir.
17: Bonsoir.
2: Sonia Dridi, on va revenir là, sur cette requête devant les tribunaux dans un instant, mais on constate en ce moment que les grands médias se serrent les coudes en ce moment. CNN, par exemple, devait filmer les images du président aujourd'hui, le président qui se rendait à New York pour l'Assemblée générale des Nations unies. Eh bien, les autres grands réseaux de télévision ont choisi de se montrer solidaires. Ils ne vont pas prendre le relais, c'est ça?
17: Oui, et je dois dire que c'est une mobilisation inédite à la Maison-Blanche. En effet, les médias se montraient solidaires. Il y a un système qui est mis en place à la Maison-Blanche, cela s'appelle le pool. En fait, c'est un dispositif pour qu'il n'y ait pas trop de monde dans les salles lors d'événements de conférences de presse et autres, de prises de parole du président. Il y a une télé qui filme et ensuite elle distribue les images aux autres. Aujourd'hui, ça devait être CNN et comme la chaîne a été exclue du dispositif Maison-Blanche, eh bien, les quatre autres grandes chaînes américaines qui font partie de ce système de pool ont refusé de prendre la place de CNN et donc personne ne va avec Donald Trump à poursuivre ses rencontres à New York, notamment avec le maire de New York et puis ensuite avec les différents dirigeants internationaux. Et donc, c'est vraiment du jamais vu. Et tout à l'heure, j'ai assisté à une séance très, très très étonnante puisque Donald Trump a inauguré son nouvel héliport à la Maison-Blanche. Alors, il y avait les journalistes correspondants à la Maison-Blanche, les journalistes du pool presse écrite et les photographes, mais il n'y avait pas le son qui a été retransmis parce que cet événement a seulement été filmé par la caméra de la Maison-Blanche. Et donc, si vous regardez sur la chaîne de la Maison-Blanche, la chaîne YouTube, on n'entendait rien à ce que disait le président. Donc, on en arrive à une situation assez cocasse et qui, on imagine, doit beaucoup frustrer Donald Trump en coulisses, qui adore critiquer les médias, mais qui a absolument besoin d'eux aussi au quotidien.
18: Oui, mais justement, je me posais la question, pensez-vous que ce bras de fer-là peut trouver un écho au sein de la population américaine, où ça reste une bataille, un bras de fer entre Donald Trump et les médias?

0: Alors, je pense que pour une partie de la population américaine, sûrement pas les partisans de Donald Trump pur et dur, mais je pense que le reste de la population américaine commence à comprendre ce qui est en train de se passer, parce que là, les extraits de Donald Trump qui parle, on n'entend rien, ça commence à circuler beaucoup sur les réseaux sociaux. Et je pense que ce mouvement a pris de l'ampleur, hein, on vient juste d'apprendre également que les photographes qui étaient présents, qui ont pris des photos, eh bien, ne publient pas leurs photos jusqu'à minuit ce soir, aussi par solidarité. Donc, c'est quand même, là, je pense que les médias américains veulent vraiment faire passer le message à la population qu'on ne peut pas faire de la censure comme cela, en tout cas, une tentative de censurer certains médias, parce que, et d'ailleurs, il y avait une décision précédente, hein, lorsque le président avait tenté d'interdire l'agence de presse AP du bureau ovale, le juge avait dit que si l'accès est ouvert aux journalistes à la Maison-Blanche, alors on ne peut pas exclure certains médias à partir du moment où cette Maison-Blanche ouvre ses portes à des journalistes. Je pense qu'il s'est mis lui-même dans une situation qui va être compliquée. Pour l'instant, il persiste et signe, et son vice-président a même parlé de journalistes propagande. Donald Trump a dit un peu plus tôt aujourd'hui que ces médias fake news, dit-il, sont une menace pour la sécurité nationale. Mais on va voir combien de temps il tient, parce que, encore une fois, il raffole de la télévision et il a besoin souvent des médias pour finalement appuyer ses propos, faire sa pub. Donc il s'en est beaucoup servi. Donc on va voir, c'est vraiment un moment quand même intéressant. Ça va au-delà, je pense, de la bataille médiatique dans la bulle de Washington.
1: Oui, et ça va devenir une bataille devant les tribunaux là, si ça se rend jusque-là, parce que l'audience est prévue mercredi, après-demain, parce que les médias bannis en appellent devant les tribunaux en disant qu'il y a entrave à la liberté de presse contenue dans le premier amendement de la Constitution américaine.
0: Tout à fait. Alors, on a appris aujourd'hui que les trois médias qui ont été bannis vont donc engager des poursuites judiciaires ces médias disent simplement défendre leurs droits, parce qu'en effet, la liberté de la presse est garantie dans le premier amendement de la Constitution. Donc, ça va être une séquence intéressante et beaucoup pensent que la justice va sûrement donner raison à ces médias, donc ils seront peut-être de retour à la Maison-Blanche. Mais ce qui est aussi intéressant, c'est que ça vraiment traduit la mauvaise humeur générale de Donald Trump en ce moment. On dit en coulisses qu'il se rend compte que le parti républicain est vraiment en difficulté à l'approche des élections de mi-mandat, et donc on le sent de plus en plus frustré, en colère, et il prend ce type de décision abrupte.
1: Sonia Dridi, en un mot là, parce que vous êtes correspondante, vous êtes accréditée à la Maison-Blanche. Vendredi dernier, lorsqu'il y a eu cette publication de Donald Trump, il disait « bon, je bannis ces trois médias, mais d'autres pourraient suivre ». Qu'est-ce que ça a créé comme climat au sein des correspondants en quelques secondes ?
0: Alors, c'est un climat vraiment étrange, étonnant, mais je sens beaucoup de solidarité. Je vois constamment les journalistes américains en train de parler, de débattre. Que faut-il faire ? Notre association des correspondants aussi est toujours en train de débattre pour voir quelles prochaines étapes. Donc, je pense qu'il est intéressant de voir en ce moment, c'est qu'il y a beaucoup de solidarité entre les médias. Et il y a cette volonté, il y a cette compréhension que ça risque de nouveau d'arriver. Donc, cette volonté de mettre un frein à tout cela.
1: Sonia Dridi, journaliste accréditée à la Maison-Blanche. Merci de nous avoir emmenés comme ça à l'intérieur de ce monde des correspondants. Merci.
0: Merci.

0: campagne électorale au Québec maintenant, à 2 semaines du vote, il y a un sondage commandé par Radio-Canada et les coops de l'information qui confirme que le Parti québécois est toujours en tête des intentions de vote. Mais ce qui attire l'attention, c'est une remontée du Parti conservateur du Québec qui se trouve à égalité statistique avec le Parti libéral. Le sondage a été réalisé du 8 au 17 septembre dernier avec plus de 5500 répondants. La marge d'erreur est de 1,3% 19 fois sur 20. J'en discute avec notre analyste Véronique Prince. Bonsoir Véronique.
1: Bonsoir Madeleine.
0: Donc, on y apprend donc que le Parti conservateur du Québec se retrouve, je le disais, à égalité statistique avec le Parti libéral.
1: Oui, puis il me semble que depuis le début de la campagne, je vous ai parlé à plusieurs reprises de la volatilité de ce vote. Et c'en est un autre exemple qu'on voit très bien dans le sondage. Le Parti québécois récolte 29% des intentions de vote, la CAQ 22%. Le Parti libéral est à 19% et le Parti conservateur à 18%. C'est pour ça qu'on vous parle d'une égalité statistique. Et Québec solidaire ferme la marche à 12%. Qu'est-ce qui peut expliquer cette remontée du Parti conservateur du Québec? D'abord, il faut noter que M. Duhaime est très habile en communication. Mm-hmm. Il a un atout par rapport à ça.
0: C'était son métier.
1: Voilà, son passé d'animateur radio qui ressort durant la campagne électorale. Mais je vais quand même apporter plusieurs bémols quant à sa remontée. D'abord, on voit qu'il est très populaire chez les jeunes. Malheureusement pour lui, c'est un groupe démographique qui sort moins pour aller voter comparativement aux 55 ans et plus, aux 65 ans et plus, qui, eux, ont tendance à favoriser le Parti québécois ou la Coalition Avenir Québec. Il n'a pas non plus de machine électorale, n'étant pas un parti élu à l'Assemblée nationale. Et une machine électorale, c'est très important en campagne pour convaincre les gens de sortir pour aller voter, les aider aussi à aller voter. Et souvent, c'est ce qui fait en sorte qu'après ça, les intentions de vote se transposent dans l'urne. 41% des répondants de ce sondage disent qu'ils peuvent encore changer d'idée. Donc, c'est pas scellé là, encore.
0: Le mot volatilité est encore pertinent dans ce cas-là.
1: Absolument. Mm-hmm. Puis ce sondage-là, vous l'avez dit, a été réalisé du 8 au 17 septembre. Ça veut dire que les deux tiers de la collecte de données s'est réalisé avant les deux débats. Donc,
0: comment ça va jouer par la suite? Il faudra suivre d'autres sondages. Et il y en a d'autres. Là. Il y en a eu un ces dernières heures de Palace Data qui nous montre un portrait légèrement différent. Le Parti conservateur n'est pas aussi fort et la CAQ connaît davantage de difficultés.
1: Oui, et celui-là, ce sondage a été réalisé auprès de 1122 répondants. C'était le 19 septembre et dans ce cas-ci, la marge d'erreur, c'est plus ou moins 2,9%. Ça nous démontre, ce sondage-là, davantage une stagnation. Dans les intentions de vote, le Parti québécois est toujours à 28%. Ça tourne toujours autour de 30% dans le cas du PQ, là, d'un sondage à l'autre depuis le début de la campagne électorale. Pour en revenir au Palace, le Parti libéral et la CAQ sont tous les deux à 22%. Parti conservateur, voyez-vous, dans celui-là, il est à 16%. Alors que je vous disais que dans l'autre, il était à 18%. Là. Et Québec solidaire, toujours encore autour de 11-12%. La CAQ a perdu des intentions de vote dans les 65 ans et plus là, dans ce sondage-là. Et c'est vraiment sa tranche d'âge là, sur laquelle mise le plus Christine Fréchette. Parce que ça, c'est un gros bassin de gens qui vont voter. C'était vraiment eux, depuis le début de la campagne, qui étaient largement favorables à la Coalition Avenir Québec. Donc, on va voir dans les prochains jours comment on doit interpréter le fait que ces gens-là décident de moins appuyer la Coalition Avenir Québec pour se tourner peut-être un petit peu plus vers le Parti québécois. Aussi, comme meilleure première ministre ou premier ministre, Christine Fréchette se retrouve maintenant au troisième rang dans ce sondage-là, derrière Charles Milliard. Vous savez, Madeleine, il y a un autre sondage qui sort demain, un sondage léger. Moi, j'ai rarement vu autant de sondages dans une campagne électorale. En 2022, j'ai l'impression que ça ne valait pas la peine pour les partis et pour les médias d'investir dans des sondages.
0: Le scénario était plus clair.
1: Ben voilà, on s'attendait à ce que ce soit M. Legault qui gagne. Ça coûte cher à réaliser des sondages. Mais dans cette campagne-là, étant donné que c'est extrêmement serré, vous en verrez comme ça sortir aux 4-5 jours là, sans arrêt.
0: Extrêmement serré, mais dans les deux sondages dont on a parlé, là, ça démontre qu'on se dirige toujours vers un gouvernement minoritaire. Et là, c'est intéressant aujourd'hui sur le chemin de la campagne. La question a été posée au chef, à savoir s'il y avait des alliances potentielles qui pourraient se former.
1: Oui, mais moi, je suis pas étonnée qu'aucun n'est d'accord pour former d'alliance à ce moment-ci parce qu'il reste quand même encore 2 semaines à la campagne électorale. C'est un petit peu tôt. Peut-être qu'il faudra leur reposer la question 2-3 jours avant le vote, là. Mais Christine Fréchette et Rubin Gazal, ça qui est intéressant, font un rapprochement entre le Parti québécois et le Parti conservateur du Québec. Madame Gazal a même parlé de bromance, là, comme quoi, là, ils pouvaient avoir avoir des affinités. En fait, les deux chefs tentent de démontrer que le Parti québécois est en train de se réaligner plus à droite. Sous Paul Saint-Pierre Plamondon, étant donné ses promesses lui aussi de rendre l'État plus efficace, les politiques natalistes aussi, bien sûr que le chef péquiste le réfute complètement. Il ne veut pas être associé à la droite. On peut voir là, que lui, ça ne fait pas du tout son affaire. Alors qu'à l'inverse, ça semble faire l'affaire d'Éric Duhaime d'avoir ce potentiel rapprochement-là, ou en tout cas que les autres chefs le pensent, parce que lui, ça lui permet de dire, ben oui, c'est parce que tout le monde trouve tellement que j'ai des bonnes idées, que tout le monde les reprend. Et là, maintenant, ce qu'il demande, c'est la balance du pouvoir à l'électorat. Mmh. Donc lui, ça le positionne quand même favorablement qu'on puisse même songer à des possibles alliances.
2: Bon, Véronique Prince, merci. C'est fascinant tout ça. Il reste 2 semaines. Là. C'est lundi dans 2 semaines, cette élection-là. Mais avant, il y aura le vote où on pourra voter à l'avance. Comment ça s'appelle?
1: Le vote par anticipation.
2: Merci, Véronique Prince.
1: 27-28 septembre.
2: Merci. Bonne soirée.
1: Bye-bye.
2: Le gouvernement Legault avait promis en 2022 un réseau cellulaire disponible partout au Québec d'ici la fin de l'année, d'ici la fin 2026. Or, l'accès à un réseau mobile est plus difficile que jamais dans des régions éloignées des grands centres. Ces régions se plaignent du fait que ces mauvaises communications nuisent non seulement à leur développement économique, mais qu'elles posent aussi de graves problèmes de sécurité pour des personnes en situation précaire et en cas de catastrophe. Ces failles dans le réseau, Jean-Michel Leprince les a constatées en Gaspésie.
3: Un territoire immense, des routes à n'en plus finir. La couverture cellulaire du Québec est mission impossible. On est habitué aux zones d'ombre sans signal, mais aux portes de la Gaspésie, le service, déjà minimum, s'est grandement détérioré. Des deux côtés de la péninsule, jusqu'à Gaspé.
4: On est habitué, ici, d'avoir quelques zones d'ombre. On vit avec ça depuis que j'ai un cellulaire.
3: Simon Fortin hisse la voile pour faire visiter occasionnellement la baie à des touristes. En théorie, Gaspé a les antennes qu'il faut pour une bonne couverture cellulaire. Mais dans les faits...
4: Je ne suis pas un spécialiste. Moi, tout ce que je fais, c'est ouvrir mon cellulaire, puis je vois qu'il y a une barre, j'envoie un texto, message échec. On enlève le 5G, on essaie de se mettre en mode LTE, on lève le cellulaire, on fait le tour de la maison. T'sais, même à ma maison, il y a certains endroits où je ne peux même pas appeler.
3: Depuis la 3G, puis la 4G LTE, et récemment la 5G, le débit du signal des tours de transmission cellulaire devient plus puissant, mais sa portée, elle, diminue. Même s'il n'y a plus beaucoup de touristes pour encombrer le réseau, les communications restent très mauvaises. Magali Jonca, spécialiste en communication, a besoin d'être constamment en télétravail.
5: Depuis les 2-3 dernières années, il n'y a pas d'amélioration. Même que je dirais que ma mère m'a souvent fait le commentaire qu'elle n'a pas de réseau de cellulaire. Moi, j'ai assisté dans les derniers jours. On a passé plusieurs heures sans réseau, sans Internet, sans réseau cellulaire.
3: Pour sa mère, Henriette, le cellulaire est un outil vital.
5: Plus que moi, parce que ma mère, elle habite seule. Il y a personne avec elle si jamais il arrive un accident, si jamais elle doit communiquer avec les services d'urgence. Elle n'a aucune façon de communiquer, ni par réseau cellulaire, ni par Internet.
3: En 2022, le gouvernement de François Legault avait fait une promesse électorale majeure, ambitieuse. Un réseau cellulaire disponible partout au Québec d'ici la fin de 2026. Promesse non tenue, admet l'ex-ministre de la cybersécurité et du numérique, Gilles Bélanger.
6: 3 milliards d'investissements pour combien de tours?
7: C'est à peu près 2 millions par tour. En moyenne, entre 1,5 et 2 millions par tour, ça nous prenait 800 tours.
6: D'accord.
7: On en a fait à peu près 300 sur les 800. Yeah. Et on invitait les entreprises de télécom à proposer et on leur subventionnait 100 % du capital. Et on n'a pas eu plus d'offres.
3: Les fournisseurs, TELUS, Bell, Rogers, Vidéotron, n'ont pas répondu à l'appel. Pas assez rentable, même avec des subventions.
7: Il y avait quand même des solutions à court terme. On avait une solution satellitaire qui était Terrestar, qui était une solution qui pouvait permettre pour les citoyens en région d'avoir un outil qui permettait une communication satellitaire.
3: Terrestar, c'est le projet québécois, déjà existant, qui veut se tailler une place dans l'avenir du cellulaire par satellite. Face aux géants Starlink, de SpaceX, d'Elon Musk, AST ou Amazon Leo, dont les réseaux seront bientôt prêts.
6: Est-ce que c'est pour ça que vous avez quitté?
7: Moi, j'avais fait une promesse. J'avais dit, si je ne réalise pas cet engagement-là, je vais me retirer. C'est une des raisons. Moi, je crois beaucoup dans la souveraineté numérique.
3: Les candidats à l'élection dans Gaspé présents au débat local sont unanimes. Ça ne peut pas durer. Emmanuel Babin, de Québec solidaire.
8: Effectivement, la situation est très mauvaise et c'en est même dangereux. Moi, je suis pompier volontaire à Percé. On reçoit des appels d'urgence. Puis des fois, c'est dans des zones où est-ce que le téléphone capte pas le réseau. Ça complique énormément l'intervention d'urgence. Puis c'est vraiment prioritaire de travailler à l'amélioration de ce réseau-là. Puis c'est pas en train de s'améliorer, c'est en train de s'aggraver.
3: Megan Perry-Mélançon, du Parti québécois.
9: Je le dis, au centre-ville de Gaspé, on n'est pas là dans des municipalités isolées. Alors, imaginez, eux, comment ce qu'ils vivent avec les aléas de la couverture cellulaire. C'est vraiment, là, pour une région comme la nôtre, c'est un frein à notre développement puis à la dignité des personnes qui vivent sur les territoires de la Gaspésie.
3: Michel Barrin, Parti libéral.
10: On a un gouvernement qui en avait fait une promesse forte. Ça, ça date pas de 4 ans, ça date de 8 ans. Donc, cet engagement-là devait être réalisé. C'est un enjeu autant économique que sécuritaire. Pour une région comme la Gaspésie.
3: Et Stéphane Sainte-Croix, député sortant, Coalition Avenir Québec.
11: Honnêtement, on comprend que l'avenir est dans le satellite.

0: élite et qu'on est comme une phase critique là, du modèle traditionnel, donc des tours, versus d'avoir recours aux satellites. Donc, on le voit, les fournisseurs sont un pire filet, il faut insister beaucoup. Et je pense que pour la suite des choses, bien évidemment, ce sera le satellite qui sera la solution optimale à tous ces enjeux.
1: Il y a une question de souveraineté aussi, parce qu'on ne peut pas tout confier à Starlink.
0: Oui, voilà, très important. Donc, ça rajoute à la complexité du dossier, aux enjeux qu'on a à traiter de façon concrète.
2: Ce n'est pas vraiment un thème électoral parce que tous les candidats sont d'accord et les électeurs leur disent.
1: Si tu rencontres les candidats, tu leur en parles et tu te plains et tu leur dis « faites quelque chose, grouillez-vous ».
3: Ce qui est sûr, c'est que je n'essaierai pas de les appeler. S'ils sont en déplacement, je pourrais pas le rejoindre.
4: C'était un reportage de Jean-Michel Leprince. J'ai envie de savoir comment ça se passe chez vous. Il est comment, le réseau? Vous pouvez nous écrire en vous rendant sur l'application Radio-Canada Audio maintenant. 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La poussée de l'extrême droite se poursuit, créant une onde de choc dans le pays. Mais d'abord...
5: It was a bang, bang, bang, bang. And we all kind of froze. What was that?
4: Ouais, les célébrations de Yom Kippour ont été interrompues par un drame à Belleville, en Ontario. Vous venez d'entendre le président de la synagogue Sons of Jacobs, Norm Wedham, décrire la scène. Une fusillade survenue à l'extérieur du lieu de culte qui a fait 2 blessés, un policier et le suspect dans cette affaire. Je joins Catherine Brulotte qui est sur place. Bonsoir Catherine.
6: Bonsoir.
4: Catherine, il y a toujours un périmètre de sécurité dans le quartier où tout ça s'est produit.
6: Oui, de chaque côté de la synagogue, des rues sont fermées. On peut voir où je me trouve, là, tout près de l'avenue Victoria, un camion qui est immatriculé en Alberta sur lequel les enquêteurs ont travaillé toute la journée. 2 sources nous disent qu'il s'agirait du véhicule du suspect. Il y a des policiers de Belleville qui vont mener l'enquête sur les raisons qui ont mené à la présence du suspect sur les lieux, alors que l'unité des enquêtes spéciales, elle, est présente pour enquêter spécifiquement sur les coups de feu qui ont été tirés, considérant qu'il y a des policiers impliqués. Christy Dennett est la porte-parole de l'unité des enquêtes spéciales. Elle explique pourquoi cette enquête pourrait être longue.
7: It's quite a complex scene and there's a lot of cartridge cases to collect. There's multiple firearms, there's a number of
6: vehicles. Une situation complexe en raison du nombre de projectiles, de la surface de l'enquête. Il y en a certains qui ont traversé les fenêtres de la synagogue, d'autres qui auraient atteint des véhicules. Ça pourrait prendre plusieurs jours. D'ailleurs, il y a des voisins là, qui ont choisi simplement de quitter les lieux pour quelques jours.
4: Oui, donc on ne sait pas tout, mais qu'est-ce qu'on sait jusqu'ici, Catherine, des événements?
6: On sait que la fusillade a eu lieu juste après 19 heures. Vous avez entendu le président de la synagogue. Les célébrations de Yom Kippour, une des journées les plus importantes du calendrier juif, commençaient lorsqu'ils ont entendu des coups de feu. Jusque-là, il y en a juste qu'une trentaine là qui ont retenti en tout. Mmh. Les 25 fidèles qui se trouvaient à l'intérieur se sont couchés au sol. Les policiers affirment que c'est d'abord le suspect, un homme de 29 ans de la région, désormais identifié comme Sean Ward, qui a fait feu, armé d'un fusil à pompe. On a pu confirmer qu'il y a des policiers qui se trouvent maintenant à sa résidence de Quincy West dans la région où il habite avec sa mère. Il y a un ancien employeur aussi et des voisins qui affirment qu'il a servi dans les forces armées en Alberta. Et un policier qui se trouvait sur place déjà à la demande de la communauté a lui aussi ouvert le feu. Puis un troisième policier, l'agent Jeff Smith, dans les rangs de la police de Belleville depuis 13 ans, a été gravement blessé. Norman Wedham, président de la synagogue Sons of Jacob à Belleville, affirme que ce policier, il est un héros pour lui.
5: He's definitely a hero in our books because, I mean, he put his life on the line for us to protect us.
6: Il a mis sa vie en danger pour nous protéger, a-t-il dit. Le suspect, il faut le mentionner, a aussi été gravement blessé. Selon les plus récentes informations, il se trouve dans un état critique.
4: Hmm. Oui, une fusillade, là, des événements qui ont été dénoncés à la Chambre des communes à Ottawa.
6: Qui a traversé le plancher politique, évidemment. Le premier ministre Mark Carney, d'abord, a dénoncé la violence, encouragé toute personne qui détient des informations à collaborer avec des policiers. Le député de Winnipeg, Ben Carr, a lui aussi condamné les gestes de violence, celui-ci en particulier, là, mais la violence à des communautés en général, évidemment, dans ce cas-ci, dénoncé l'antisémitisme.
8: C'est pas moi qui décide qu'est-ce que M. Netanyahu va faire. C'est pas des Juifs dans Belleville qui décident. S'ils sont d'accord avec les actions ou non d'un gouvernement, c'est tout

0: toujours incorrect de placer le blâme sur un peuple. C'est la même chose qu'on a vu des incidents extrêmement dangereux vers la communauté musulmane.
1: Le premier ministre de l'Ontario, Doug Ford, s'est lui aussi dit dégoûté par les événements.
2: Catherine Brulotte, merci.
1: Au revoir.
2: Au revoir.

0: On va changer de registre pour se rendre en Colombie-Britannique où les rebondissements politiques s'accumulent. Il y a eu en fin de semaine la démission de la controversée chef du Parti conservateur, Carolyn Findlay. Et là, on se demande, est-ce que le premier ministre David Eby pourrait déclencher des élections anticipées? Ma collègue Julie Landry est à Vancouver. Bonsoir, Julie.
1: Bonsoir, Madeleine.
0: Donc, c'est ça, là, la rumeur qui court d'élections anticipées. Pourquoi David Eby voudrait en déclencher?
1: Il a laissé entendre quelques indices depuis quelques semaines. Il parle du fait que, en ce moment de guerre tarifaire avec les États-Unis, la situation économique qui est difficile et qui sera de plus en plus difficile, eh bien, les Britanno-Colombiens ont besoin de stabilité, un mandat fort pour 4 ans, alors que les élections ne sont prévues qu'en octobre 2028. Mais il y a quand même 2 autres constats qui joueraient dans sa décision, la Madeleine. La réalité, c'est que sa majorité ne tient qu'à un fil parce que, en Colombie-Britannique, il faut 47 députés pour avoir une majorité. Il en a 47. Notamment à cause du décès récemment d'une de ses députées. Mmh. En plus, il y en a 2 qui ont le cancer, qui sont malades, donc qui
0: seraient
1: peut-être pas là pour tous les votes. Très fragiles. Et en plus, il y a, stratégiquement, ce serait un bon temps parce que c'est le chaos chez les conservateurs. Je vous en ai déjà parlé. Le Parti conservateur qui est formé de députés du centre et de la droite, il y a beaucoup de divisions. Et depuis l'arrivée de Carolyn Findlay à la tête du parti, ben, il y a eu 14 départs. Mmh. Donc, elle a décidé de démissionner hier matin et c'est tout un chaos là, dont voudrait sûrement profiter David Eby.
0: Ben justement, le fait qu'elle démissionne, oui. Est-ce que ça change la donne pour lui?
1: Ben, selon des analystes, oui, parce que sa rivale facile, entre guillemets, n'est plus là. Même s'il y a un nouveau chef par intérim, là, Lorne Dirksen, il se trouve, David Eby, à faire face à un parti officiel de l'opposition sans chef permanent. Et selon Serge Corbeil, analyste politique, ça pourrait jouer contre lui. On l'écoute.
2: Ça rend la situation plus difficile pour M. Eby. Il n'y a aucun doute dans mon esprit qu'au cours des 3 derniers jours, le nouveau Parti démocratique a dû sonder la population sur cette question-là. Le fait qu'il y ait maintenant plus de chefs permanents pour l'opposition officielle, est-ce que le risque d'un ressac majeur est bien présent et est-ce que le coût en vaut la chandelle? Et c'est là-dessus, ça sera vraiment le point, d'après moi, central dans la décision du premier ministre Eby.
1: Donc, il y a des appels qui se font à l'heure actuelle, la Madeleine. Et puis, depuis l'annonce du départ de Mme Findlay, il y a des députés qui reviennent chez les conservateurs. Là, ça change d'heure en heure. Et ça aussi, ça va jouer sur la décision de David Eby de déclencher les élections ou non.
0: Justement, ça pourrait être un pari risqué, j'imagine, pour lui.
1: Oui, et Serge Cloutier me disait, vendredi, je vous aurais dit, pas tellement, mais depuis, ça a tellement changé parce que le centre et la droite sont en train de s'organiser. Lui, il dit, s'il n'arrive pas à créer une bannière commune, eh bien, le NPD peut regagner, le NPD de David Eby. Mais il est possible de s'organiser pour la centre et la droite malgré les divisions, selon Adam Pancratz. Lui, il est professeur de stratégie et d'économie à la Sauder School of Business de l'Université de la Colombie-Britannique. Et s'il s'organise, eh bien là, ça sera un réel problème pour Eby. On l'écoute.
3: David Eby n'est pas populaire. C'est très clair. C'est juste une question de la division qui existe sur la droite. Mais les citoyens de la Colombie-Britannique, ils ont ras-le-bol avec David Eby et s'il y a une option crédible qui se présente, ils vont voter pour cela.
1: La question, c'est de savoir pourquoi sa popularité a augmenté de 10 points récemment, David Eby, parce que c'est vrai qu'il était très impopulaire au printemps notamment. Certaines personnes attribuent ça à son message anti-Trump très fort, mais pour M. Pancratz, c'était plutôt contre l'ancienne chef du parti, mais elle n'est plus là. Donc, on va voir ce qui va se passer dans les prochaines journées. Il faut penser, dans les prochaines heures même, je devrais dire, il faut penser qu'aux dernières élections de 2024, les conservateurs avaient failli gagner les élections, mais le chef à l'époque surfait sur la popularité de Pierre Poilievre et surtout le sentiment anti-Justin Trudeau. On n'est plus du tout dans le même contexte à l'heure actuelle. Donc, est-ce que David Eby va déclencher une élection en essayant de surfer sur le même message que Mark Carney? Quand il le fera? Et ce, malgré les élections municipales qui sont en cours, les candidats ont demandé de ne pas lancer cette élection-là. Donc, c'est un feuilleton politique qui se poursuit. Je vous dis, les prochains épisodes risquent d'être vraiment intéressants, là. À la stat fin de saison, si je peux me permettre.
0: Julie Lange, André, on est content pour vous que vous soyez tout excité par ça et que on est content que vous soyez là pour couvrir tout ça. Julie Landry à Vancouver, merci.
1: Avec plaisir.
0: Au revoir.
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0: On va parler de campagne électorale au Québec parce que cette campagne est bien en cours. Et les politiques natalistes ont fait leur entrée dans la campagne avec cette promesse du Parti québécois. Mais on s'est posé la question, ça nous regarde, quel est l'impact de telle politique? Est-ce que des incitatifs financiers peuvent encourager les femmes à avoir plus d'enfants? Greta Juriste en a creusé la question. Bonsoir Greta.
5: Bonsoir madame.
0: D'abord, rappelez-nous, quels sont les incitatifs promis par le Parti québécois?
5: Eh bien, le PQ propose de bonifier l'allocation familiale annuelle de 350 $ aux parents d'un troisième enfant et de 700 $ pour un quatrième enfant. Mmh. La raison évoquée, c'est qu'un troisième et quatrième enfant demandent beaucoup plus de dépenses, par exemple pour l'achat d'un véhicule plus grand ou encore pour un logement plus spacieux. Le chef péquiste Paul Saint-Pierre Plamondon propose également de créer 10 000 places supplémentaires dans les centres de la petite enfance, en plus de bonifier le régime québécois d'assurance parentale.
0: Mmh. La première ministre sortante, Christine Fréchette, a critiqué l'approche péquiste en la qualifiant de politique nataliste.
5: Oui, c'est un terme qui est utilisé, Madeleine, pour décrire des mesures plutôt conservatrices, voire réactionnaires, qui consistent à dire aux femmes « faites plus d'enfants et voici l'argent ». Sans qu'il y ait d'autres mesures en place. Ça se fait actuellement sous certaines formes en Grèce, en Hongrie et en Italie, des pays qui sont également confrontés à un bas taux de fécondité. Donc, la professeure adjointe à l'École de politique appliquée de l'Université de Sherbrooke, Sophie Mathieu, estime qu'on ne peut pas vraiment qualifier les mesures péquistes comme natalistes.
6: Mmh. Ce qu'on a, c'est un sujet qui est quand même récurrent, mais qui vient, disons, essayer de passer le message qu'avoir un troisième enfant au niveau financier, ben c'est peut-être quelque chose qui est possible. Donc, je pense pas qu'on puisse parler de politique nataliste. Surtout qu'il faut se rappeler que ce supplément-là, cet argent-là, le montant n'est pas universel. C'est-à-dire que le montant va dépendre du nombre d'enfants, va dépendre du revenu de la famille, puis va dépendre aussi du nombre de parents. Donc, il faut regarder cette mesure-là dans l'ensemble. Et dans l'ensemble, il y a d'autres choses qui sont offertes.
0: Mmh. Donc, c'est une mise au point qui est intéressante. Il n'est pas clair si ce genre d'incitatif financier ferait une grande différence.
5: Non, le taux de fécondité au Québec se situe présentement à 1,36 %, un des plus bas de l'histoire de la province. C'est la création des CPE à la fin des années 90 qui a toutefois permis de faire une différence, de sorte que le Québec demeure aujourd'hui la province canadienne avec le plus haut taux de fécondité. Plusieurs experts auxquels j'ai parlé s'accordent pour dire toutefois qu'il est difficile de prévoir l'impact des incitatifs promis par le PQ. On peut écouter les commentaires de la chercheuse à l'Institut de recherche et d'information socio-économique, Anne Plourde.
7: Ça peut avoir un effet momentané, mais ça n'aura pas d'effet à long terme. Ce qui va avoir vraiment des effets plus importants, plus significatifs, c'est quand on met en place vraiment des politiques publiques structurantes qui vont favoriser les familles, puis qui vont aussi réduire les inégalités entre les hommes et les femmes. Parce que ça, c'est un facteur qui peut freiner le désir de fécondité chez les femmes, là, quand le partage des tâches, par exemple, dans le couple n'est pas égalitaire.
5: Et puis la chercheuse rappelle aussi que l'accès au CPE s'est grandement dégradé depuis quelques années. Elle soulève aussi l'insécurité économique grandissante, surtout pour les jeunes parents. Elle croit donc que d'autres mesures sont nécessaires. On peut l'écouter.
7: Les pays qui font mieux, c'est souvent des pays où il y a des politiques publiques beaucoup plus ambitieuses que le Québec. On peut penser à l'Islande, par exemple. Le congé de paternité, c'est 6 mois. Le congé de maternité, c'est 6 mois. Donc, il y a un partage égalitaire, si on veut, du congé parental là-bas. C'est quelque chose qui favorise également un taux de fécondité plus élevé.
0: Et Greta, il y a des experts qui se posent aussi des questions sur la volonté de certains partis politiques de faire baisser l'immigration dans ce contexte de déclin du taux de fécondité.
5: Oui, la professeure adjointe à l'École de politique appliquée de l'Université de Sherbrooke, Sophie Mathieu, exprime une certaine inquiétude à ce sujet.

0: un contexte où parallèlement, on veut diminuer l'immigration, on peut se poser la question de quoi aura l'air notre société dans 10, 15, 20 ans. Parce que si on diminue l'immigration et que parallèlement, on fait pas d'enfants, ben est-ce qu'on va avoir moins de travailleurs? Est-ce que notre État-providence va pouvoir réagir justement à ce choc démographique-là?
1: Alors, rappelons que le Parti québécois et la Coalition Avenir Québec souhaitent tous les deux réduire les seuils d'immigration, tandis que le Parti conservateur veut s'attaquer surtout aux demandeurs d'asile.
2: Greta Juris, merci.
1: Je vous en prie.
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2: Et ce soir, on vous parle de l'alimentation à l'ère de l'intelligence artificielle, parce que l'IA se taille peut-être une place chez vous dans vos choix de recettes, à l'épicerie, ou encore pour avoir des conseils avant de choisir des électroménagers. Bonsoir Gilda.
4: Bonsoir Madeleine.
2: On n'est plus dans l'anecdote, là. Est-ce qu'on peut mesurer à quel point l'IA est présente dans nos choix en matière d'alimentation?
4: C'est effectivement une petite révolution qui a lieu en ce moment, Madeleine. L'IA se fait une place à même nos moteurs de recherche. Elle remplace de plus en plus les premiers résultats même quand on va, par exemple, dans le populaire Google. Et j'ai assisté vendredi à une conférence très intéressante de Martin Bourgeois, un expert en intelligence artificielle chez Talsom. C'est une firme de services conseil en transformation numérique. Il nous faisait réaliser à quel point on ne se rend pas compte de cette révolution. On est de plus en plus nombreux à adopter. Et les chiffres les plus récents datent de février dernier du Conseil canadien du commerce de détail. Près d'un consommateur sur trois utilise l'IA pour décider de ses achats. 4 consommateurs sur 10 s'en servent pour tous les achats ou presque. Et vous vous en doutez, c'est la domination américaine en matière de IA. Les plus utilisés, le top 5, ChatGPT de OpenAI, Gemini de Google, Copilot de Microsoft, Claude de Anthropic et enfin Grok de SpaceX AI. C'est Elon Musk, évidemment, qui est derrière ce moteur.
2: Et vous, vous êtes mis dans la peau du consommateur, Gilda.
4: Alors, je me suis dit, on va leur poser à tous deux questions simples pour voir un petit peu comment ils me conseillent. Je veux préparer une sauce citron Annette pour du saumon poêlé. Quel yogourt me recommandes-tu? Et puis, recommande-moi la meilleure machine à café expresso à moins de 250 $. Je vais toujours préciser qu'on est ici au Canada aussi, c'est important pour les
2: sauce
4: résultats.
2: Sauce citron Annette pour du saumon poêlé. Bon, un jour, je vous demanderai d'où c'est que ça sort. Mais continuez.
4: Bon, alors, pour la sauce au yogourt, une IA comme ChatGPT m'a spontanément recommandé la marque, le yogourt grec Liberté. Il y avait une photo même, et même le prix à l'épicerie la plus proche. C'est intéressant parce que il faut savoir que la marque en question n'a pas payé pour être citée en premier. Et j'ai demandé à l'IA pourquoi elle a fait ce choix. Elle s'est un peu excusée, comme des fois les IA s'excusent, pour me dire, j'aurais dû proposer un choix plus ouvert, soit un yogourt grec nature avec 5% de matière grasse environ. Et je lui ai demandé, mais pourquoi cette marque est mise de l'avant? Et il m'a répondu, Liberté est une marque québécoise, canadienne, très présente dans le vocabulaire alimentaire francophone. Et donc, plausible que son nom ait une forte probabilité d'apparition dans ce contexte sans qu'il y ait une intention publicitaire derrière.
2: Alors ça, c'est pour ChatGPT et les autres modèles d'intelligence artificielle.
4: Un peu plus équilibré, je dirais. Gemini recommandait un yogourt grec 10%, par contre, est un peu plus gourmande que 5%. Copilot aussi un yogourt grec avec des photos, par contre, de produits américains. C'est un peu étrange. Et puis Claude et Grok, les deux aussi m'ont proposé des yogourts grecs nature à teneur élevée en matière grasse et en proposant plusieurs marques, y compris des marques maison, donc un meilleur équilibre de ce côté-là.
2: Et pour la question à propos des machines à espresso?
4: Alors, c'est un peu le même principe. ChatGPT, je commence toujours avec le plus populaire. Il a mis tout de suite de l'avant un modèle de la marque De'Longhi. C'est ensuite excusé pour ne pas avoir été tellement honnête dans sa réponse. Bon, il s'est inspiré visiblement des commentaires sur le site de Best Buy, à ce que j'ai pu voir. Puis un peu comme Liberté, il faut croire que cette IA vraiment a appris, fait un lien direct avec des marques très populaires. Je lui ai demandé d'ailleurs pourquoi ce choix. Elle m'a répondu ceci, parce que donc cette marque est un produit très représentatif de la catégorie machine espresso manuelle abordable, avec une forte présence commerciale et beaucoup d'informations disponibles. Donc ça nous dit quand même que l'IA est entraînée à voir évidemment ce qui est le mieux positionné déjà dans les moteurs de recherche. Les autres m'ont proposé aussi des choix plutôt variés. Copilot, c'était une Breville. Claude a adopté un autre modèle de Longhi que ChatGPT. Grok m'a dit d'acheter la Casa Brews. Bon, ils ont tous des sources un peu différentes de tests. Des fois, vous savez, des blogs en ligne qui font toutes sortes de tests comme ça, dont on ne connaît pas nécessairement la précision et la fiabilité. Mais on sait surtout que l'IA n'est pas abonné à des magazines comme Protégez-vous ou Consumer Report parce que je n'ai pas eu ça comme référence.
2: Donc, ça demande quand même un certain effort pour vérifier les choix proposés par l'IA.
4: Absolument. Et pour y voir plus clair, justement, j'ai demandé aux conférenciers

0: Deuxième conseil, posez la question autrement. Ce que je veux dire par là, c'est de demander-lui, par exemple, les défauts du produit ou une option moins chère ou plus récente. Finalement, méfiez-vous aussi des avis résumés. Un résumé ne veut pas dire exactement ce que valent l'ensemble des avis. Donc, demandez s'ils sont vérifiés et surtout gardez la main sur le dernier clic. Ce que je veux dire, c'est que l'IA peut chercher pour vous, mais c'est vous qui prenez la décision finale de l'achat ou non.
1: Alors, on est encore au début de cette aventure, hein, de ces péripéties dans nos actes de consommation. Vous l'avez compris, l'intelligence artificielle se nourrit d'abord et beaucoup des avis clients, donc il faut qu'ils soient fiables, même s'il y en a 2000. Et qui sait dans l'avenir, et ça c'est l'autre question, on n'a pas encore la réponse, si les marques ne pourront pas s'acheter des places privilégiées dans ces différents outils, surtout quand ils sont gratuits. Alors, restons prudents, Madeleine.
2: Oui, et on essaiera. Le saumon poêlé, sauce citron à nez.
1: Bon
2: ça
1: appétit.
2: Me donne faim. Merci. Merci, Gilda.
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2: On va parler de ces deux nouvelles élections régionales en Allemagne qui ont confirmé hier l'impopularité, du moins dans la partie est du pays, du chancelier chrétien-démocrate Friedrich Merz. Son parti, l'Union chrétienne-démocrate, n'aura aucun député à l'Assemblée du Land de Mecklembourg-Poméranie. Tandis qu'à Berlin, c'est une ville qui a un statut de Land ou d'État fédéré. Son parti perd le pouvoir, glissant à moins de 20% des suffrages. Bonsoir François.
4: Bonsoir Madeleine.
2: C'était particulier. Hier, le chancelier a pris l'initiative de concéder la défaite dans les minutes qui ont suivi la fermeture des bureaux de vote et il a parlé de désastre pour son parti.
4: Oui, un désastre, ce sont ces mots. Es ist ein Desaster. Et alors même les francophones qui connaissent pas l'allemand ont bien compris. Et ce, même si, je le rappelle, les populations qui votaient hier votaient pas au fédéral, mais bien à des scrutins régionaux, c'est les États fédérés, avec Berlin qui, comme deux autres villes en Allemagne, a un statut d'État. Mais il se trouve, et c'est souvent vrai en Europe, où ce sont exactement les mêmes partis qui se présentent à tous les échelons de gouvernement, eh bien que les scrutins régionaux, qu'on appellerait ici provinciaux, ils ont un retentissement national. Et ce, même si la Saxe Anhalt et le Mecklenburg sont de petits États, respectivement 2 millions et 1 million et demi d'habitants, et qu'ils appartiennent à l'ex-Allemagne de l'Est, qui a sa sociologie électorale spécifique.
2: Oui, on a beaucoup parlé de la Saxe-Anhalt, mais là, le parti AfD confirme sa percée dans l'Est du pays. Ça résonne dans toute l'Allemagne.
4: Oui, avec 38% cette fois dans le Mecklenburg-Poméranie occidentale, c'est le nom complet, c'est au nord-est sur les côtes de la Baltique. Eh bien, là-bas, c'est un peu moins que les 44% d'il y a deux semaines, 38%, et ça ne permettra pas à ce parti de gouverner. Mais cette percée de l'AfD, elle est perçue, oui, comme un tremblement de terre. En Allemagne, c'est des gros scores. Ils arrivent en tête, même s'ils ne vont pas nécessairement avoir le pouvoir avec ça. Une publication comme Der Spiegel, qui est un grand magazine et un site d'information très lu, écrit en éditorial, c'est une très grave menace pour la démocratie. Alors, on a déjà parlé ici, Madeleine, de ce parti, de ses liens prouvés avec certains éléments néo-nazis. Sans doute, un des plus radicaux dans toute la galaxie des partis de la droite nationaliste et populiste en Europe.
2: Et un désastre pour le parti de Friedrich Merz, on le disait. Le chancelier a quand même déclaré qu'il ne démissionnerait pas.
4: Oui, il a dit qu'il fallait absolument adopter le programme de réforme qui est sur la table au Bundestag, présenté par son gouvernement de coalition, qui prévoit notamment la hausse de l'âge de la retraite, un droit du travail plus libéral, et aussi, pour faire passer la pilule, une baisse des impôts pour les bas et moyens revenus. Il a dit, je le cite, « La confiance dans les institutions de notre pays s'effrite, elle est activement sapée par des partis radicaux, tant à gauche qu'à droite. La fascination qui éveille l'autoritarisme est de plus en plus marquée dans notre société. Nos réformes sont le remède contre le venin de l'autoritarisme. » Je ferme les guillemets. On peut lire aujourd'hui dans la presse allemande des analyses qui, tout en soulignant que Merz est politiquement très affaibli, qui commence à être contesté, même à l'interne, qui n'a pas de charisme, eh bien qu'il pourrait au moins, avant de partir et dans l'urgence, en quelques mois, léguer un train de réformes dont l'Allemagne a besoin pour mettre à jour son modèle social et économique. Le problème, c'est qu'en ce moment, au sein du SPD, donc l'allié, le consensus s'effrite autour de ce texte que Merz, lui, voudrait faire adopter avant le 31 décembre.
2: Il y a aussi eu hier une élection dans l'État ou le Land de Berlin. Là, c'est la percée de la gauche radicale qui a marqué la journée.
4: Oui, le parti Die Linke, qui veut dire exactement la gauche en allemand, c'est le lointain héritier du parti communiste est-allemand au pouvoir à l'Est, je le rappelle, entre 1945 et 1990, avant la réunification. Et je signale que les élections à Berlin, comme à Brême et à Hambourg, sont à la fois, on l'a mentionné, mais je souligne, des élections d'État, des élections municipales, le Parlement du Land,

0: C'est en même temps le conseil municipal. Et là, oui, Berlin, c'est une ville qui a une longue tradition de gauche, même si depuis 3 ans, elle était gouvernée par un dirigeant de la CDU avec le SPD, les sociodémocrates, d'ailleurs comme au fédéral. Et bien hier, la CDU a connu là aussi une forte baisse de 28 à 19%. Et c'est ce parti de gauche, Die Linke, qui arrive en tête avec 26%, avec une jeune femme leader d'origine turque qui s'appelle Elif Eralp. Elle sera donc l'équivalent de mairesse de Berlin. Il y aura donc un retour de la gauche au pouvoir à Berlin avec les sociodémocrates et les Verts, mais cette fois, une coalition dominée par Die Linke et non par le SPD. Mais l'AfD perce quand même à Berlin, traditionnellement hostile à l'extrême droite, en passant là-bas de 9 à 16 % des suffrages.
1: Mmh. Parlez-nous, François, des scénarios politiques qui sont possibles à partir de maintenant.
0: Bon, ben, au niveau des États, je reviens une seconde sur le Mecklenburg qui va rester à gauche parce que juste derrière l'AfD à 38, le SPD est arrivé à deuxième à 35 avec une figure charismatique nommée Manuela Schwesig, à qui on promet d'ailleurs un avenir à l'échelle nationale. Et donc, Madame Schwesig pourra former une majorité nette avec les Verts et Die Linke. Au niveau fédéral, Merz est affaibli, contesté, mais ses soutiens soulignent que rien ne le force à démissionner maintenant et ils affirment que l'impératif de passer le cap des réformes dans les prochaines mois et de ne pas avoir de crise politique interne alors que le contexte européen international face à la Russie est lourd, eh bien que ça devrait primer tout le reste. La presse souligne aujourd'hui que tant à la CDU qu'au SPD, le leadership traditionnel est usé et que ces partis, s'ils ne veulent pas disparaître, devront se renouveler et renouveler notamment leur leadership.
1: Merci François.
0: Au revoir Madeleine.
1: Au revoir.

On vous a parlé de la couverture cellulaire à Gaspé. Notre collègue Jean-Michel Leprince qui est allé rencontrer des résidents qui disaient que c'est pas en train de s'améliorer. Là. Au contraire, ça se détériore, la couverture réseau. Et là, je vous ai demandé, chez vous, comment c'est? On a reçu beaucoup de courriels et je vous dirais beaucoup d'insatisfaction sur votre couverture cellulaire. Vous nous avez écrit de Saint-Alexis-des-Monts en Mauricie, de Saint-Denis-de-Brompton en Estrie, de Val-Racine, ça c'est près du Mont-Mégantic, Saint-Paul-de-Montmigny dans Bellechasse, même de Québec et Montréal. Olivier, qui habite Verdun, nous dit avoir des problèmes de réseau dans son arrondissement et au centre-ville. André, de Saint-Nicolas, au sud de Québec, nous dit qu'il doit sortir de la maison, s'aventurer dans la rue pour passer un appel. Bon, alors j'espère que l'appel est passé, que le message est passé. Merci de nous écrire. Ça bonifie toujours notre émission. Ici Madeleine Blais-Morin. Bonne soirée à tous. Et à demain.

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2: Bonjour, ici Karine Matheux. Voici les informations. Près d'un tiers des centres de services scolaires du Québec sont visés par une demande d'action collective déposée en cour supérieure. En cause, l'obligation pour les parents québécois dont les enfants fréquentent les écoles publiques d'acheter leurs uniformes auprès de fournisseurs exclusifs. Une pratique jugée illégale par le ministère de l'Éducation. Voici ce qu'a appris Julie Dufresne.
3: La demanderesse du recours collectif a une fille qui fréquente l'école Paul Arsenault à l'Assomption, au nord-est de Montréal. L'établissement a exigé qu'elle se procure un uniforme qui provient de son fournisseur officiel. Résultat, 100 $ pour trois vêtements basiques. Selon la procédure, un polo, un short de sport et un chandail à capuchon de couleurs unies et de qualité comparable qui sont offerts en magasin à grande surface auraient coûté 22 $. C'est 4 fois moins cher.
4: Selon nous, c'est non seulement une violation au règlement, mais c'est aussi une violation à un droit prévu à l'achat, qui est le droit à l'éducation.
3: L'un des avocats qui représente la demanderesse, Benjamin Polyfort.
4: Il y a des parents là qui ont pas un très gros revenu au Québec, ils veulent avoir accès à l'éducation, et ça peut être un frein à l'éducation de devoir payer des montants aussi dispendieux pour des uniformes scolaires.
3: Le recours réclame le remboursement des sommes trop perçues pour tous les parents dans la même situation dans 26 centres scolaires québécois.
4: On s'est rendu compte que c'était une pratique qui était assez répandue à travers les commissions scolaires, à travers les écoles.
3: Imposer une marque ou un fournisseur exclusif pour l'uniforme scolaire dans le réseau public est illégal. Même le ministère de l'Éducation l'a reconnu par le passé. La recevabilité de la requête doit maintenant être évaluée par la Cour supérieure. Ici Julie Dufresne, Radio-Canada, Montréal.
2: Campagne électorale au Québec. La journée s'annonce plus tranquille en matière d'annonce à la veille du débat des chefs de Radio-Canada. Christine Fréchette de la CAQ et Paul Saint-Pierre Plamondon du Parti québécois n'ont pas d'activité publique de prévu. Le chef du Parti libéral, Charles Millière, sera en Montérégie pour une annonce en matière de transport. Ruba Gazal de Québec solidaire participera à un événement à Montréal. Quant au chef conservateur Éric Duhaime, il tiendra une conférence de presse à Montréal avant de participer à un rassemblement à Laval. Le premier ministre de la Colombie-Britannique, David Eby, pourrait envisager le déclenchement d'élections anticipées. Depuis quelques jours, les rumeurs à cet effet se font de plus en plus persistantes. Mais la démission de la chef du parti de l'opposition, Caroline Findlay, pourrait changer la donne. Les explications de Julie Landry.
5: Avec les rumeurs d'élections anticipées, David Eby est déjà accusé de vouloir profiter du chaos chez les conservateurs pour augmenter sa majorité de députés. Mais dimanche, la chef controversée du Parti conservateur, Caroline Findlay, a démissionné.
6: Ça rend la situation plus difficile pour M. Eby.
5: L'analyste politique Serge Corbeil croit que les électeurs lui en voudront de s'attaquer à un parti sans chef permanent.
6: Ça va être vu comme d'un opportunisme crasse, je pense, de déclencher une élection à ce moment-là.
5: Mais est-ce risqué pour David Eby? Tout dépendra de la façon dont vont s'organiser le Parti conservateur et le nouveau parti Centre BC, selon Serge Corbeil.
6: Ces deux formations politiques ne se sont pas entendues pour être sous une bannière. Le NPD gagnerait une élection générale à ce moment-là.
5: Mais le centre et la droite auraient le temps de se rallier ou à tout le moins de s'entendre pour ne pas présenter des candidats concurrents, selon Adam Pancratz, professeur de stratégie et d'économie à la Southern School of Business de l'Université de la Colombie-Britannique.
7: Les citoyens de la Colombie-Britannique, ils ont ras-le-bol avec David Eby et s'il y a une option crédible qui se présente, ils vont voter pour cela.
5: Le centre droit et la droite sont peut-être très divisés dans la province, mais de nombreuses personnes s'entendent sur un point, la nécessité d'évincer David Eby du pouvoir. Ici Julie Landry, Radio-Canada, Vancouver.
2: Des scientifiques confirment la disparition d'un écosystème unique au Canada. Un lac invisible de l'Arctique dont la formation datait de 4000 ans n'existe plus. C'est le signe des changements profonds qui surviennent dans cette région du pays. David Savoie a plus de détails.
8: qu'on a perdu cet écosystème-là, puis c'était donné au Canada.
0: Le professeur Jérémy Bonneau de l'Université Laval est un spécialiste de la mécanique des fluides. Avec des collègues chercheurs, il a constaté les impacts de la disparition d'un lac invisible vieux de 4000 ans. Il ne restait au Canada qu'un seul lac épiplateforme, c'est-à-dire un lac constitué d'eau douce qui flotte au-dessus d'eau salée. Cette masse d'eau était protégée par une barrière de glace près de l'île d'Izmir, au Nunavut. En 2020, le plateau de glace s'est fendu en deux, détruisant pour de bon le lac épiplateforme. Ce n'est que récemment que les scientifiques ont pu se rendre sur les lieux pour évaluer les changements. La perte de cet écosystème témoigne de l'ampleur des changements qui prennent place dans le Nord, d'après Jérémy Bonneau.
8: C'est vraiment un échelon dans la transformation de cet endroit-là dans l'Arctique. Puis c'est le seul endroit qui est des lacs épiplateformes. C'est là, puis au Groenland, puis en Antarctique. Puis ben là, dans l'Arctique canadien, c'est plus les plateformes de glace et les lacs épiplateformes sont plus vivables. Le climat est tel que c'est plus des écosystèmes qu'on va retrouver, là.
0: Les lacs épiplateformes étaient communs auparavant dans le nord du Canada et formaient des écosystèmes uniques où l'eau douce et l'eau salée ne se mélangent pas en raison de leur densité différente. Il ne reste maintenant qu'une quinzaine de ces lacs dans le monde, en Antarctique et au Groenland. Ici David Savoie, Radio-Canada, Montréal.
2: Et c'est ce soir que sera remis le prix Polaris qui récompense le meilleur album canadien. Le gagnant recevra une bourse de 30 000 $. Le groupe Angine de Poitrine est en nomination. Voilà, c'était les informations.
9: C'est une musique profondément nord-américaine, associée d'abord aux chevaux et aux cow-boys, mais elle a rapidement trouvé preneur chez nous. Ici Maxime Coutier, aujourd'hui l'histoire, les pionniers du country western en français.
10: Pour faire de la musique western, est-ce qu'il faut connaître
11: non.
10: les choses des cow-boys?
11: Non,
10: ou des...
11: non. non. Ben, plus maintenant. La musique western, c'est un style cowboy, c'est cowboy. John Wayne est cowboy, Gene Autry est cowboy, Roy Rogers est cowboy. La musique western, il appelle ça country music, c'est peut-être de la musique comme de campagne. Mais maintenant, ils veulent appeler ça aux États-Unis de music city, parce que c'est ça qui se vend le plus aujourd'hui dans le monde entier, dans l'industrie du disque.
9: Les confidences de Willie Lamothe, le roi du western au Québec. C'était à notre radio en décembre 1972. C'est vrai qu'on l'associe d'abord aux plaines de l'Ouest et à l'univers rural des États-Unis. Mais le western tire d'abord ses origines de la tradition populaire. C'est plus tard, sous l'influence du cinéma, que l'image du cow-boy chantant fera son apparition. Elle s'impose chez nous, durant la guerre, avec le soldat Lebrun. Et puis explose sous l'influence de Willie Lamothe, Marcel Martel et Paul Brunel. Longtemps boudé et snobé par la critique, elle se développe en parallèle à l'écart des circuits officiels. Mais sa popularité ne se dément pas. Pour preuve, les 700 000 visiteurs chaque année à Saint-Tite.

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1: Avant ça, j'étais professeur de danse. Ma vieille Willy Lamotte, la danseuse.
2: Et moi, c'est assez difficile. J'ai commencé réellement. Moi, je chantais pas du western moi, quand j'ai commencé. Je chantais du Tino Rossi et puis du Bing Crosby. J'avais un orchestre de danse, un vrai orchestre de danse. Là. Pas du western du tout.
3: Est-ce que vous avez déjà été soldat dans votre vie?
1: Oui, certainement.
3: Alors, le soldat Lebrun, c'est vrai, hein, un peu.
1: Oui, ah oui, c'est vrai. C'est vraiment. J'étais vraiment soldat. J'étais 5 ans dans l'armée.
4: Ça a commencé parce que j'ai fait un stage à l'hôpital à Salon. Et puis, j'ai commencé à composer là, hein. J'avais ma guitare, et puis on s'amusait, on gagnait un groupe d'amis, et puis j'écrivais des chansons.
3: Comme convalescent.
4: Oui, je pensais pas jamais que c'était pour venir qu'à faire quelque chose avec ça non plus.

0: Les trois grands du western francophone, Willie LaMotte, Paul Brunel, Marcel Martel et puis le précurseur, le soldat Lebrun. Ah, pour nous parler des origines de la musique country western, mon invité Pierre Lavoie, il est historien, professeur d'histoire culturelle au département des sciences humaines de l'UQTR, l'Université du Québec à Trois-Rivières, membre également du Centre interuniversitaire d'études québécoises. Il est avec nous en studio. Bonjour.
1: Bonjour.
0: Ah, question de sémantique d'abord, hein, pour que les choses soient claires. On dit quoi? On dit musique western, musique country ou musique country western?
1: Dans le milieu de la recherche au Québec, on dit country western. C'est Catherine Lefrançois, notamment, qui a essayé d'établir ce terme-là. Willie LaMotte nous donne une très bonne réponse, en fait, dans l'extrait en début d'épisode, quand il parle de la commercialisation. Il parle de la ville de Nashville qui est en train de devenir Music City. Pour comprendre country et western, faut comprendre que ce sont d'abord des catégories commerciales qui sont associées à des genres musicaux. Mais donc, le style country, c'est un peu une évolution dans les termes utilisés de l'industrie. Des musiques hillbilly, old-time music, et western, comme vous l'avez mentionné un petit peu plus tôt. C'est des musiques qui sont notamment inspirées des chants de cowboys de l'Ouest américain, qui ont été recueillis par les folkloristes, notamment. Et ensuite, bien entendu, s'ajoute à ça tout l'imaginaire qui vient de la culture populaire, de la culture western dans la culture populaire, autant des dime novels du 19e siècle jusqu'au cinéma du 20e siècle. Donc, c'est très, très, très présent dans l'imaginaire social aux États-Unis.
0: Ben, vous dites, bon, l'image du cowboy, mais c'est vrai que bon, ça vient pas spécifiquement de l'Ouest américain, plutôt du Tennessee, des Appalaches ou du sud des États-Unis, non?
1: Ben c'est qu'au moment, ce que nomme Willie LaMotte dans l'extrait au début, c'est le moment où l'industrie se structure dans les années 50. Et oui, dans les origines, dans les inspirations de ce genre et de cette industrie-là, il y a les musiques qu'on qualifie de old time, donc musique du bon vieux temps,
0: oui,
1: des Appalaches.
0: Bon vieux temps, ouais.
1: Plutôt justement du sud des États-Unis et les ballades western, les ballades de cowboy de l'Ouest aussi. Tout ça va finir par s'amalgamer dans cette catégorie, cette catégorie musicale-là. Mais non, c'est pas spécifiquement un genre qui vient de l'Ouest des États-Unis.
0: Et chez nous aussi, il y a eu cet engouement pour le bon vieux temps. Hein? La version francophone, elle s'est développée comment?
1: Oh, elle s'est développée en plusieurs couches, en plusieurs strates. Au début, c'est un peu une entreprise de folkloristes. Donc, on pense notamment à Marius Barbeau qui organisait des soirées pour que les populations urbaines, notamment, puissent entendre des contes, des légendes, des chansons, apprendre des danses aussi du bon vieux temps. Mais ça va vite être approprié par des entrepreneurs culturels, des comédiens. On pense, par exemple, à Conrad Gauthier qui, à Montréal, va faire des veillées du bon vieux temps, des années 20 jusqu'aux années 40. Ce sont des veillées théâtrales. Ce sont des veillées qui s'approchent aussi des formes du théâtre vaudeville. Donc, on va enchaîner la musique, les comédies dans une même soirée. Mais la thématique qui va regrouper tout ça, c'est la thématique du bon vieux temps.
0: Mais le western country, est-ce que c'est un calque de ce qui se fait aux États-Unis ou il y a un développement parallèle chez nous?
1: Ça dépend justement d'à partir de quel endroit on le regarde ou on l'écoute. La mode qui va arriver à la fin des années 40 avec Willie LaMotte, Paul Brunel, Marcel Martel, c'est un calque au sens où ce sont les grandes compagnies de disques qui vont chercher leurs cow-boys canadiens français et qui vont carrément amener ici tout ce qui vient, le code esthétique qui vient avec aussi, donc le chapeau de cow-boy, les chemises à paillettes, bon tout ce qu'on peut imaginer qui vient dans le fond, qui est inspiré du singing cowboy de d'Hollywood. On a entendu dans les extraits aussi Gene Autry, Roy Rogers, c'est de ça qu'on s'inspire à ce moment-là. Par contre, si on recule un petit peu puis on va aux années 20, les grandes institutions qui sont maintenant incluses dans l'histoire de la musique country, comme le Grand Ole Opry, des émissions de radio qui vont commencer dans les années 20, 1925, ben on a l'équivalent ici avec les veillées du bon vieux temps. Conrad Gauthier va aussi à CKAC pour faire des extraits de veillées du bon vieux temps. Donc, cette espèce d'appropriation par le milieu du divertissement de formes folklorique ou traditionnel, il est parallèle. On le voit autant aux États-Unis qu'au Québec dans les années 20 et les années 30. C'est vraiment la mode des cow-boys chantants qui est vraiment plus inspirée très directement là, des États-Unis.

0: sera.
1: Aujourd'hui, il y a beaucoup de jeunes qui nous écoutent peut-être et qui ont entendu parler du soldat Lebrun, qui savent quelle popularité vous avez eue dans la province de Québec, quelle place vous avez tenue, mais qui ne se rendent pas compte de l'importance de ça. Parce que ça fait déjà quelques années, il faut bien se l'avouer tous les deux, puisqu'on était à peu près en même temps à l'époque. Dites-moi, par exemple, combien pouviez-vous vendre de 10 dans un an?
2: 20 000.
1: 20 000? Oui. C'est des chansons de 18 tours à ce moment-là.
2: Oui.
1: C'est des chansons que vous écriviez vous-même et que vous enregistriez vous-même. Oui.
3: Combien de spectacles faisiez-vous, disons, dans une semaine?
2: Trois, par exemple.
1: En plus de ça, vous apparaissiez à la radio.
2: Oui, j'avais deux programmes de radio par semaine.
1: Oui, d'accord.
3: Vous receviez combien de lettres de, disons, de, d'admiratrices?
2: Entre autres, une semaine, 29 000.
1: Qui dit mieux? Monsieur Couture. Dites-moi, Roland, le succès énorme que vous remportiez partout où vous passiez, j'ai eu connaissance. Est-ce que ça vous étonnait?
2: Oui, si je compare ma composition à celle d'un poète, eh bien, entre vous et moi, hein, c'est bien naturel que ça peut être étonnant. J'étais surpris, mais...
1: Oui.

0: Le soldat Lebrun, beaucoup plus tard, au couche-tard en 1962, il a connu un énorme succès, on l'entend, 29 000 lettres dans une semaine. Durant la guerre, hein, en 1942, il tournait beaucoup là, à la radio, puis comment tourner, il l'a dit, là, 3 spectacles par semaine.
1: Oui, c'est extrêmement populaire, puis il y a aussi des connexions à faire avec le contexte de guerre. Là. Donc, il y a de ces chanteurs-là, comme le soldat Lebrun, puis après ça, Willy Lamotte, quand il commence, avant même d'être en disque, il va s'inspirer de soldat Lebrun, puis il va se nommer le sergent chantant. Donc, on va parfois aller chanter sur les bases militaires aussi, carrément. Et ce qui est intéressant avec soldat Lebrun, c'est qu'il n'est pas totalement dans l'esthétique western, au sens où, au début, il ne porte pas nécessairement de chapeau de cow-boy et tout, mais d'un point de vue musical, d'un point de vue scénique, c'est là vraiment que la correspondance se fait. Le format des spectacles, l'homme avec sa guitare, ses accords très simples, la nasalité de sa voix aussi, là, vraiment dans des inspirations directes de ce qu'on pouvait entendre, par exemple, avec la famille Carter aux États-Unis.
0: Mais bon, le roi, vous l'avez dit, c'est Willie Lamotte qui va arriver un petit peu plus tard, hein, mais quelques années à peine, qui va devenir le visage du country western, à la demande des compagnies de disques, parce qu'il y avait aussi un contexte favorable, c'est-à-dire une forte concurrence des compagnies de disques établies à Montréal, qui se cherchaient, vous l'avez dit, leur cow-boy francophone.
2: Le succès du western, ça m'a dit bien franchement, ça descend un peu des États-Unis.
3: Oui, bien sûr.
2: Avec les films qui est arrivé. Et le succès du western, c'est toujours la même affaire. On peut pas dire que c'est du matériel strictement canadien.
3: Oui.
2: C'est pas français non plus. On peut dire que c'est du côté américain, comme d'ailleurs toutes les chansons. Hein?
3: Alors, est-ce que je peux vous poser une question peut-être un peu dure? Est-ce que vous croyez que les Canadiens français sont beaucoup plus américains que français?
2: Certainement. Il va sortir une chanson américaine. Immédiatement, il y a un chanteur qui va faire la version. Ou ils vont composer une chanson qui est dans le style.
3: Mm-hmm.
2: Parce qu'on est dominé par la chanson américaine. Ça, il n'y a pas à sortir de là. Parce que j'ai été dans des villages où il n'y avait pas 4 personnes qui parlent anglais. Il y avait des disques anglais dans le jukebox. Écoutez ça. Ils entendent, ils ne savent pas que ça veut dire les mots, ça rien. Ils aiment la mélodie, je ne sais pas ce qu'ils aiment là-dedans, mais en tout cas, ils aiment ça.
3: D'après vous, alors nous sommes américains sur ce temps-là.
2: Bon. Américains.
1: C'est vraiment entre 1946 et 1949 là, que cette stratégie-là qui est vraiment de faire un assaut. Là. On va essayer de créer les cow-boys canadiens-français et ça va fonctionner. Hein. Ça vend bien. Ça va être approprié aussi assez rapidement par les circuits de spectacle qu'on a ici localement au Québec, mais aussi plus largement dans le nord-est américain francophone. Là. Donc, les troupes, par exemple, de Jean Grimaldi, de son frère Antoine Grimaldi, vont travailler avec les Paul Brunel et les Willy Lamotte de ce monde pour amener ces spectacles-là un peu partout à travers le nord-est américain.
0: Oui. Et ce sera la même chose pour Marcel Martel, hein, l'autre figure de ce trio, qui est tombé dans le western un peu par hasard.
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5: Moi, je faisais du commercial, les chansons du temps, là, et puis la musique de danse, Charumba, Maringuina, pourquoi tout ça, là, on faisait ça, tango. Et puis, je faisais ça. J'accompagnais sur la guitare. J'étais un guitariste dans un orchestre. Et puis, à un moment donné, il est arrivé un monsieur. Lui, il chantait 2 chansons western. Mais pas en français. Il n'avait pas en français. À un moment donné, ça faisait quoi? Peut-être 1 an que j'étais là avec lui, là. Et puis, le monsieur en question, à un moment donné, il est malade. Bon. Il vient pas travailler, il joue pas. Il avertit mon patron, M. Lemire. Il dit, on se refait pas là. Monsieur Paul Lemire, il dit, tu peux-tu faire ça, ces chansons western-là? Oh, ben, c'est pas difficile à faire, ça. C'est facile à faire, ces affaires-là. On va te faire ça, moi. J'ai commencé comme ça. J'ai commencé à apprendre des chansons. Après ça, ben, j'ai fait mes compositions, mes propres compositions. J'ai commencé comme ça.
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0: Marcel Martel, à notre radio en 1983. C'était lors du lancement de son autobiographie « Au jardin de mes souvenirs ». Donc, par hasard, hein, pour la plupart de ces chanteurs qui se mettent, à composer, puis il y en aura beaucoup. Mais il y a eu ce clivage, parce que à l'origine, les compagnies de disques sont établies à Montréal, mais il y a ce clivage entre la ville et les régions. Pourquoi?
1: Ben, tous ces chanteurs, chanteuses viennent principalement des régions entourant Montréal. Là,
0: oui, oui.
1: On pense notamment à la Montérégie, on pense à Granby, Saint-Hyacinthe. Mais oui, en effet, l'enregistrement se fait à Montréal, dans les grands studios. Par contre, étant donné qu'il y a déjà ces réseaux et ces appropriations-là de musique du bon vieux temps, plus largement, qui sont associés au moins dans leur thématique à la ruralité, là, même si ces phénomènes-là parfois naissent en ville, ben, ils vont résonner particulièrement auprès de publics régionaux. J'ai évoqué très rapidement les tournées régionales que Paul Brunel va faire, que Willy Lamotte va faire, que Marcel Martel va faire aussi et tous leurs comparses. Ben ça, nécessairement, ça fait en sorte que il y a des circuits qui vont se développer et qu'il va y avoir des pratiques locales qui vont se développer un petit peu partout aussi. Puis ça, ça va se manifester notamment à partir des années 60 avec l'émergence de festivals western aussi qui sont généralement situés à l'extérieur de la ville. Il y a eu des tentatives à Montréal aussi de faire des festivals comme ça, mais j'étais tombé sur les archives sur notamment Marcel Martel qui se produit à Terre des Hommes au début des années 70 devant quelques dizaines de personnes.
0: Donc
1: ça fonctionne pas très bien, alors que c'est l'explosion. Tu sais, dans les, il y a des moments dans les années 70, 80, 90 où il y a des dizaines de festivals, rodéo, festivals western à travers le Québec qui sont tous très, très, très populaires.
0: Ben, l'exemple le plus probant, bien sûr, hein, le Festival Western de Saint-Tite qui est devenu au fil des ans l'un des plus importants, non seulement au Québec ni au Canada, mais en Amérique du Nord. Hein, 700 000 visiteurs. Pour un tout petit village de 4000 habitants, hein, qui l'eût cru au début, en 1969.
6: Chez Boulet, le succès obtenu au cours de l'année dernière, tout spécialement, je pense bien, a dû vous obliger à prendre des mesures assez spéciales pour 1969.
7: Oui, car l'année dernière, le touriste a dépassé en nombre ce que nous attendions. Alors, cette année, nous avons dû organiser un système afin de faire circuler très rapidement tout le touriste qui va venir et de leur trouver du stationnement en quantité pour que tout le monde puisse entrer dans la ville et voir les différentes attractions au programme du festival.
6: Ce qui nous surprend un petit peu, c'est de voir que toute la population embarque hein, dans votre bateau.
7: C'est ce qui est le succès, en fait, du festival, car de 90, même 98% de la population est avec nous. Vous pouvez le remarquer par vous-même, par les magnifiques décorations à chaque commerce, chaque industrie et chaque résidence.
6: Quand on parle de chiffres, le nombre de visiteurs durant la grande semaine du Festival Western, ça veut dire quoi?
7: Si la température est avec nous, nous croyons atteindre facilement 200 000 visiteurs durant les 8 jours de festivité.
6: Wow.
0: Président du Festival de Saint-Tite à l'époque, Reynald Boulay, c'était lors de la deuxième édition en 1969, mais déjà on l'entendait, hein, près de 200 000 personnes. Depuis le début, on entend des hommes, c'est pas faute d'avoir cherché dans nos archives, on cherchait des femmes, or elles ont toujours été présentes dans la musique country western.
1: Oui, absolument. Juste si on en reste à ce fameux trio de grandes vedettes, là. Si on pense au début de la carrière de Willy Lamotte, ben, faut penser à Rita Germain, qui l'accompagnait, qui était sa duettiste en tournée pendant des années, et à la radio, et sur disque aussi. Si on pense à Marcel Martel, ben, faut penser à Noëlla Terrien, aussi sa compagne, sa conjointe, qui a elle-même enregistré des disques toute seule, en duo avec lui, mais aussi toute seule. Et Suzanne Chouanière, qui était la femme de Paul Brunel, sans nécessairement avoir toujours participé là, comme artiste là, sur les spectacles. Il faut comprendre aussi toute l'importance de ces femmes-là dans la logistique, dans la gérance, dans l'organisation des tournées, dans toute la gestion qui venait avec la carrière de ces hommes-là. Donc, à plusieurs niveaux, autant au niveau artistique qu'au niveau logistique, il faut absolument pas sous-estimer l'impact de ces femmes-là, qui étaient parfois les conjointes de ces chanteurs-là, mais pas toujours.
0: Et le western s'est imposé dans la culture populaire dans les années 50, les années 60. Première vague, petit creux de vague par la suite avec l'arrivée du rock, hein, entre autres. Mais deuxième vague dans les années 70, grâce entre autres à la télévision.
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0: Ranch à Willie, sur les ondes de Télémétropole de 1970 à 1976. C'est vraiment une émission qui était extrêmement populaire, grâce entre autres au charisme de Willie LaMotte. Là.
1: Oui, Willie LaMotte n'est pas qu'un chanteur western. Non. Lui-même, il va se décrire comme un entertainer, dans le fond, comme un performeur. Quand on écoute des enregistrements des années 50, des années 60, des années 70, on se rend bien compte qu'il est autant comédie que chanteur. Ouais. Ce que je trouve intéressant, notamment, dans cette idée que, bon, il y a une deuxième vague dans les années 70 aussi, c'est qu'il y a quelque chose comme un motif narratif qui vient avec la culture country western, de la disparition ou en fait de la perte de popularité ou du fait que c'est oublié, que c'est mis de côté. T'sais, il y a toujours ça depuis les années 50. On peut lire des entrevues dans les années 50, 60, 70, 80, 90 et ça revient constamment. Puis c'est vraiment des enjeux de légitimité culturelle. Ces pratiques musicales-là, elles disparaissent pas. Les publics, ils disparaissent pas. C'est vraiment la façon dont ces musiques-là sont présentes dans la culture dominante, si on veut, dans les médias plus grand public. Ça vient, ça part, puis ça amène ce type de discours-là. Mais en tant que tel, les pratiques, elles demeurent populaires.
0: Oui, bien sûr. C'est que là, il y avait une antenne importante, hein, Télémétropole de 70 à 76. Mais c'est intéressant ce que vous dites, parce que, en même temps, ça nous amène à l'éternelle question, mais pourquoi cette musique-là, le western ou le country western, a-t-il longtemps été snobé, boudé, voire même, on peut le dire, méprisé par les élites ou la critique?
1: Ben, si on se replonge au milieu du 20e siècle, les hiérarchies culturelles, la façon dont on évalue, qu'on détermine ce qui est bon, ce qui est beau, ce qui est laid, ce qui est valable, n'est pas exactement la même qu'aujourd'hui. Les critiques culturelles qui écoutent une chanson dans laquelle il y a à peine trois accords, que le chanteur s'exprime pas nécessairement non plus dans le français le plus élevé, bien entendu que ça ne plaît pas à la critique de l'époque, qui est aussi dans les mêmes milieux que les personnes qui commencent à faire de la recherche sur la chanson francophone aussi dans les années 60. Donc, dans ces années-là, les personnes qui pouvaient écrire sur la musique n'avaient pas envie d'écrire sur ces musiques-là.
0: Oui, parce que c'était aussi le milieu rural. Puis le même phénomène existait à une époque aux États-Unis. C'était une musique de Hillbillies, là.
1: Mais aussi parce que ça a été commercialisé comme ça.
0: Oui.
1: T'sais, si on retourne aux années 20, c'est l'industrie qui est arrivée avec des termes comme Hillbilly Music. On commercialise autour de cette ridiculisation du campagnard-là. Et ça va suivre le genre musical d'une certaine façon.
0: Ouais. Or, il s'est développé, puis pendant toutes ces années, il y a eu tout un réseau parallèle. Pour preuve, je regardais les chiffres, Willie LaMotte, il a vendu 6 millions de disques. C'est incroyable, c'est certainement le plus gros vendeur de disques après Céline Dion au Québec, là.
1: Ce qui est certain, c'est que ces personnes-là vendaient beaucoup de disques. Après, ils n'étaient pas nécessairement comptabilisés avec autant de précision que ce qu'on le fait aujourd'hui avec SoundScan et compagnie. Donc, qu'est-ce qui relève du mythe, qu'est-ce qui relève de la réalité? Moi, l'exemple que je donne par rapport à ça, c'est la région d'où je viens, le Bas-Saint-Laurent. Il y avait la famille Castonguay, qui était une famille de musique country western de la région, et qui vendait ses disques à ses spectacles au centre commercial de Rivière-du-Loup, par exemple, et qu'une famille a pu vivre sur ce fonds de commerce musical-là pendant des années. Ça illustre bien à quel point, même au niveau local, les circuits de la musique country et western au Québec fonctionnaient très bien et fonctionnent encore très bien.
0: Ben oui, pour preuve, il y a des classiques et comme celui-ci, hein, « Quand le soleil dit bonjour aux montagnes », et c'est interprété ici par deux des très, très grands de la musique country western, Bobby Haché et Willie LaMotte. Mon invité, je le rappelle, Pierre Lavoie. Il est historien, professeur d'histoire culturelle au département des sciences humaines de l'UQTR, l'Université du Québec à Trois-Rivières, membre également du Centre interuniversitaire d'études québécoises. Merci beaucoup d'avoir été là.
1: Merci à vous.
0: Merci également à toute l'équipe d'Aujourd'hui l'Histoire. Ici Maxime Coutier, là-dessus, bonne soirée. À une prochaine, au revoir.

0: Ne pas désirer de bébé garçon serait une nouvelle tendance mondiale. On reçoit une journaliste française qui a fouillé la question. Et le segment Qu'est-ce que t'écoutes avec Pierre Quenders.
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5: Les vaches sont-elles bilingues? L'expression « parler français comme une vache espagnole » n'a rien à voir avec les ruminants. En réalité, il s'agit d'une déformation de l'expression « parler français comme un basque espagnol ». Il est normal que les basques éprouvent certaines difficultés à parler notre langue, puisque le basque est très différent du français. Mais pourquoi spécifiquement un basque espagnol? Il existe des communautés basques en France et en Espagne. Il est tout à fait normal que l'apprentissage du français soit plus difficile pour les Basques qui vivent en Espagne. En effet, contrairement aux Basques qui vivent en France, les Basques espagnols n'apprennent pas la langue de Molière à l'école,

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1: Connaissez-vous le grand réalisateur russe Youri Gadyukin? Il était une vedette du cinéma soviétique, exilé en Angleterre, où il a signé quelques longs métrages avant de disparaître mystérieusement en juillet 1960. Vous n'en avez jamais entendu parler? C'est bien normal, parce que Youri Gadyukin n'a jamais existé. Il était un canular sur Wikipédia. Et pourtant, l'article est resté en ligne 4 ans, jusqu'à ce qu'un collaborateur de l'encyclopédie découvre le poteau rose en mars dernier. Ah, il n'y a rien de mieux que les bonnes vieilles encyclopédies que je vous entends dire. Mais ce n'est pas parce que c'est imprimé sur du papier que ça ne comporte pas ce genre de curiosité. Ouvrez votre New Columbia Encyclopedia de 1975 à la page 1850 et vous trouverez une courte mention de la photographe Lillian Virginia Mount Weasel, née en 1942 et morte à 31 ans dans une explosion alors qu'elle était en reportage pour le magazine Combustible. C'est un destin tragique, mais ça l'est un peu moins quand on apprend qu'elle n'a jamais existé, elle non plus. L'éditeur Richard Steins a confié au New Yorker en 2005 que c'est une vieille tradition dans le monde des encyclopédies d'inclure des articles fantômes, comme celui de Madame Mount Weasel. C'est que faire valoir ses droits sur un dictionnaire ou une encyclopédie est bien difficile parce qu'il n'y a pas de création pure dans ce genre d'ouvrage. Alors certains auteurs malicieux tendent des pièges et ajoutent des mots et des définitions inventées de toutes pièces pour coincer ceux qui oseraient s'adonner au plagiat. Un autre cas connu est celui du dictionnaire Oxford, qui, de 2001 à 2005, contenait le mot « esquivalliance », une totale création. Il y a aussi une tradition d'ajouter sur les cartes routières de minuscules rues fictives, souvent indécelables, mais très utiles pour réclamer ses droits. En français, la pratique ne semble pas exister, du moins, si elle existe, elle n'est pas aussi documentée qu'en anglais. Je suis certain que vous vous demandez, mais les mots pièges, est-ce que ça fonctionne vraiment? Si vous interrogez l'Américain Fred L. Wirth, il vous dira non. En 1970, il a publié la Trivia Encyclopedia, dans laquelle il avait enfoui un piège. L'inspecteur Colombo porte le prénom de Philip. Pourtant, dans la série télé, jamais on ne mentionne son prénom. C'était une astuce pour protéger ses droits. Mais quand le jeu Quelques arpents de piège est sorti en 1984, il y avait une question qui demandait exactement ça. Quel est le prénom de Colombo? Et la réponse, à l'endos de la carte, c'était Philip. Oh oh! Wirth a tenté de poursuivre les créateurs canadiens du jeu pour 300 millions de dollars, mais sans succès. Ils se sont défendus en avançant qu'ils avaient puisé leurs informations à de multiples sources et le juge leur a donné raison.
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1: A-t-on le trac lorsqu'on est traqué? Le verbe traquer vient du mot trac, mais ce trac n'a rien à voir avec la nervosité. En effet, trac est un vieux mot français qui désignait les pistes des animaux. Être traqué, c'est être poursuivi en parlant d'un animal ou d'une personne. Par exemple, on peut parler d'une bête sauvage traquée par les chasseurs ou d'un fugitif traqué par les policiers. En revanche, pour qualifier une personne qui a peur d'affronter le public, au lieu de dire que cette personne est traquée, on dira qu'elle a le trac ou qu'elle est nerveuse, paniqué ou terrorisé selon l'intensité de la sensation éprouvée. Et dans les cas extrêmes, on dira que cette personne est morte de trac.
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0: Bonjour, bon mardi, bienvenue à la une. Mathieu Bellumeur au microphone, merci d'être des nôtres. J'espère que vous allez bien ce matin. Une journée sur laquelle, pendant laquelle il sera question de cette Assemblée générale à l'Organisation des Nations Unies à New York. Donc, il y aura plusieurs discours. Le premier ministre canadien est arrivé, d'ailleurs, avec un peu de retard en raison, il y avait des problèmes, il y a eu des pannes de système dans les aéroports américains. Dans certains aéroports, hier, ça fait en sorte que le premier ministre est arrivé en retard, n'a pas pu assister à une rencontre d'ailleurs. Donc, il sera question de ça aujourd'hui. On va revenir ensemble aussi sur cette rentrée parlementaire hier à Ottawa, avant de quitter pour New York, Mark Carney, qui était à la période de questions. Il y a eu un important projet de loi également qui a été déposé. Jean-Philippe Robillard sera avec nous au cours des prochaines minutes pour nous en parler. On va faire la revue de presse ensemble également. Un nouveau sondage qui paraît aujourd'hui dans les médias de Québecor. Donc, on va y revenir parce qu'il y a des choses qui bougent. Un sondage qui a été réalisé entièrement après les deux débats de la semaine passée. Donc, je vais vous donner les résultats dans les prochaines minutes. Tour de table avec l'équipe autour de la table, Julie-Jasmine Boudreau, qui est là pour les actualités culturelles. Bonjour, Julie-Jasmine.
1: Bonjour, Mathieu.
0: On va se parler de cette première hier à Montréal, première du film Femme Pays. Pauline Julien, Femme Pays.
1: C'est un des films les plus attendus de la saison, donc de cette rentrée, évidemment, artistique d'automne. Et j'ai vu le film hier. Je suis allée, justement, pouvoir assister au visionnement de presse. C'est encore sous embargo d'ici vendredi, parce que, bon, le film sort vendredi. Mais je vais quand même vous laisser entendre les acteurs du film, puis vous donner les bases, parce que ça fait vraiment du bien d'entendre parler de cette femme-là, cette grande artiste que, bien honnêtement, je connaissais peu, ou pas assez à mon goût. Alors, par le biais de la fiction, ben, je dirais d'une biographie inspirée de certains bouts de fiction, c'est vraiment un film qui est magnifique.
0: Parfait, on va en reparler un peu plus tard à l'émission. Je me tourne vers Véronique Mirand, bonjour.
2: Bonjour.
0: C'est plus frais, mais c'est beau.
2: Oui. Ah, magnifique, magnifique. Et ce sera aujourd'hui, on en parle depuis une semaine, officiellement l'automne.
0: Ce soir, 20h05,
2: si je me trompe pas. Ce soir, oui. Donc, on y sera. Beau et frais, c'est ce qu'on retient, c'est vrai. On ajoute Saguenay a eu droit à son premier gel au sol cette nuit. Alors maintenant, on a Sept-Îles, Gaspé, Chibougamau, Val-d'Or, Saguenay et Sherbrooke qui ont goûté au gel au sol. Montréal, c'est en moyenne le 17 octobre. On n'y goûtera pas là, au cours des prochains jours parce que quand même, les températures, oui, ça va rester frais. On parle de 16 à 18 aujourd'hui, mais ça va grimper jusqu'à la vingtaine de degrés mercredi, jeudi. On reste autour de ça. Et c'est du beau temps, pratiquement sans bémol. On a un peu plus de nuages à venir vendredi, samedi, mais dans l'ensemble, des conditions vraiment d'automne, mais très, très, très intéressante. La nuit prochaine, il fera entre autour de 8 au centre-ville, mais 1 à 6 degrés en secteur montagneux. Ça veut dire qu'il pourrait y avoir du gel par endroit, l'Estrie, les Laurentiers de la Naudière, Québec, secteur de l'Outaouais. C'est à surveiller. Il fera beau aussi sur le nord, nord-ouest du Québec. L'Abitibi aujourd'hui 17, une vingtaine de degrés demain. Tout l'est du Québec est sous l'emprise du soleil, mais légèrement sous zéro ce matin. Zéro en Abitibi, moins un du côté de Saguenay, 4 vers le Bas-Saint-Laurent, 6, 8 degrés. La côte nord, la péninsule gaspésienne. Donc, frisquet, oui. 14-15 en journée sous le soleil. On gagne quelques degrés pour demain. Toujours des possibilités de gel dans l'est du Québec la nuit prochaine. En territoire ontarien, c'est du beau temps également. Sur le nord, sur le centre. Vers le sud, c'est plus variable à Toronto. Plus nuageux avec éclaircies du côté de Windsor. Les températures seront autour de 18 degrés. C'est assez venteux. 17 à Ottawa. Soleil dominant pour aujourd'hui. Dans l'ouest, des nuages à Vancouver ce matin. C'est pas possible qu'il y ait une gouttelette, mais ça va se dégager cet après-midi autour de 19 degrés. Beau dans les prairies. Soleil dominant pour l'ensemble des secteurs. 21-25 degrés du côté de l'Alberta, 22 sur le sud de la Saskatchewan et 18 sur le sud du Manitoba. Donc, on aime ça, une météo qui n'est pas complexe, qui est agréable à peu près pour tous, avec certains petits écarts, mais c'est une belle séquence de journée ensoleillée que l'on a devant nous. Il faut en profiter.
0: Parfait. Merci beaucoup, Véronique.
2: Bonne journée.
0: Bonne journée. Au sport, maintenant, Olivier Pellerin est avec nous. Bonjour, Olivier.
3: Bonjour.
0: Alors, c'était Canadien-Ottawa hier. Ça se jouait à Trois-Rivières et le Canadien a le dessus.
3: Et là, il n'y avait qu'une seule équipe à regarder.
0: Oui, c'est ça. Parce que l'avant-veille, il y avait deux matchs simultanés.
3: Samedi dernier, le Canadien qui s'est scindé en deux pour c'est disputer ça. Deux matchs, un à Montréal, un à Toronto, samedi soir, avec deux victoires d'ailleurs. Ils ont battu deux fois les Maple Leafs. Et là, hier, c'était contre les Sénateurs, vous l'avez dit, à Trois-Rivières, dans ce match Kraft Hockeyville qui s'est déroulé à Trois-Rivières. Donc, un match délocalisé pour permettre à de nouveaux fans de pouvoir profiter justement de la Ligue nationale de hockey. Et le Canadien de Montréal a fait un peu copier-coller du dernier match qui s'est joué à Montréal. C'est-à-dire Cole Caulfield, qui a encore une fois joué les héros parce qu'il a marqué en troisième période et surtout le but vainqueur en prolongation pour permettre aux Canadiens de filer avec la victoire, une victoire de 3-2 face aux Sénateurs d'Ottawa. Les meilleurs éléments du Canadien se sont encore exprimés hier de belle façon. On voit vraiment que les joueurs des premiers trios ou les joueurs qui devraient débuter la saison avec le Canadien de Montréal sont prêts. Les gardiens de but aussi ont fait du bon travail hier. Samuel Montembeau et Jakob Dobesch ont été devant le filet. Ils ont cédé chacun une fois. Mais bonne rencontre dans l'ensemble. Il ne reste que deux matchs maintenant. Je vous parlais de ces équipes scindées. Bien, on les verra à nouveau parce que samedi, ce seront les derniers matchs à Ottawa et à Montréal contre les Sénateurs. Et puis par la suite, bon, on se préparera pour le premier match de la saison qui sera contre les Maple Leafs de Toronto. Encore beaucoup de travail à faire quand même pour Martin Saint-Louis à trouver peut-être les combinaisons parfaites, mais aussi les dernières places disponibles peut-être. On a beaucoup parlé du rôle possible de David Rannbacher avec le Canadien cette année. Il a encore une fois bien fait hier. Voilà pour le match dans l'ensemble. Et puis, ça a été une réussite sur toute la ligne parce que des jeunes ont raté l'école pour aller voir un entraînement du Canadien.
0: Ah oui.
3: Ils ont eu des autographes. Et puis, en plus, ils ont vu le match du Canadien à Trois-Rivières hier. Donc, je pense que l'opération a été réussie dans l'ensemble.
0: OK. Maintenant, parlons de patinage de vitesse. William Dandginou, le patineur québécois qui ne va pas défendre son globe de cristal.
3: Ça, c'est une nouvelle qui nous est arrivée hier de William Dandginou sur ses réseaux sociaux, en fait, sur son compte Instagram. Il a annoncé que l'été a été bon, a été réparateur, mais qu'il devra rater assurément les deux arrêts canadiens de la prochaine série mondiale de patinage de vitesse courte piste. C'est ce qu'il a annoncé hier. Veut prendre du temps pour lui. La dernière saison a été éprouvante. Souvenez-vous, il se présentait aux Jeux olympiques avec une ambition très grande. 5 médailles aux Jeux olympiques. Il est reparti avec une seule, celle d'argent au relais mixte. Et puis par la suite, il a connu une série là, de déconvenues qui l'ont empêché de pouvoir monter sur le podium à nouveau. Et là, il a pris l'été justement pour réfléchir. Il a besoin de temps encore pour se remettre en forme, se remettre dans un état de course. Il faut rappeler qu'il a remporté les deux derniers globes de cristal de ses saisons. Ça veut dire qu'il a été le leader parmi tous les patineurs à l'issue des saisons précédentes. Et donc, il aura du travail à faire pour se rebâtir physiquement et mentalement pour être fin prêt à aller compétitionner. Et j'ai l'impression peut-être avoir réellement tourné la page avant de se représenter sur une patinoire. Parce que c'est pas que de patiner. Il faut répondre à des questions. Assurément que les questions reviendront sur la saison passée, comment il a digéré tout ça. Donc, peut-être avait-il besoin de plus de temps. D'ailleurs, les deux premiers arrêts qu'il rate, c'était à Vancouver et à Montréal. À Vancouver, c'était du 23 au 25 octobre et à Montréal, du 30 au 1er novembre. Pour les organisateurs, c'est certainement une sorte de défaite, d'une certaine manière, parce qu'on perd une tête d'affiche. Mm-hmm. Mais quand même, je pense que tout le monde sera d'accord pour laisser un peu de temps à William Dandginou, l'athlète, l'humain, de se reconstruire avant de pouvoir retourner sur la patinoire.
0: Un petit mot sur les mondiaux de cyclisme contre la montre junior aujourd'hui.
3: Oui, exactement. Ça reprendra aujourd'hui avec trois courses. Il y aura aussi un relais mix, mais sinon, hier, je reviens sur les courses des moins de 23 ans parce que c'était contre la montre. Chez les femmes, c'est l'Australienne Felicity Wilson-Affenden qui a remporté l'épreuve. Je vous parlais d'Ava Holmgren, cette jeune Canadienne qui pouvait peut-être monter sur le podium. Elle est demeurée à court en sixième position. Et sinon, chez les hommes, c'est un Néerlandais, Ryan Gall, qui a remporté l'épreuve avec la meilleure performance canadienne qui a été une 16e place de Jonas Walton. Donc, on surveillera effectivement les courses aujourd'hui. Pour ceux qui seront à Montréal, planifiez vos déplacements. Mais on poursuivra avec une autre belle journée de cyclisme à Montréal.
0: Merci.
3: Un plaisir.
0: Merci, Olivier.
3: Au revoir.

0: Bon, faire entendre ensemble le tour des unes en commençant par le Journal de Montréal et le Journal de Québec qui nous présente le résultat, les résultats d'un nouveau sondage. La CAQ continue de perdre des plumes, c'est le titre dans le journal. On nous dit que l'effet Fréchette est terminé. C'est ce que confirme un sondage léger, le journal TVA. À deux semaines du scrutin, PSPP se détache du peloton grâce au premier débat et l'électorat francophone pourrait lui confier un gouvernement majoritaire. C'est surtout là la nouveauté. Dans les intentions de vote globalement au provincial, ça bouge pas beaucoup. Coup, là, le Parti québécois est toujours à 29 %. Le Parti libéral suit à 23. La coalition Avenir Québec à 20. Le Parti conservateur est 17 et Québec solidaire à 10. Chez les francophones, le Parti québécois est à 37 % des intentions de vote dans le sondage qui vient d'être publié. 24 pour la coalition Avenir Québec, 18 pour les conservateurs, 11 pour les libéraux et 9 pour les solidaires. Ce qui fait dire à Jean-Marc Léger, le sondeur, que si les résultats des autres partis de la CAQ à l'échelle nationale est au beau fixe. En trame de fond, il y a beaucoup de mouvements. Et dans les comtés francophones, l'avance des troupes de Paul Saint-Pierre Plamondon s'accentue. Il est passé donc de 8 à 13 points d'écart, avec 13 points d'avance, dit Jean-Marc Léger. Il s'approche d'une majorité. Et ce qu'on apprend aussi dans le sondage, c'est que selon les projections du site Route 127 Christine Fréchette et Bernard Drainville seraient en danger dans leur comté. Alors, vous pourrez lire les détails de ce sondage en une du Journal de Montréal et du Journal de Québec. Le Devoir revient sur la rentrée parlementaire d'hier à Ottawa. On va en parler plus tard à l'émission, alors qu'on nous montre une photo de Mark Carney, donc qui a été à la première période de questions avant de s'envoler pour participer à l'Assemblée générale de l'ONU. Sinon, dans le dossier électoral du Devoir ce matin, c'est l'éternel enjeu de l'extension de l'autoroute 20 prolonger l'autoroute 20 jusqu'à Rimouski. Ça fait plusieurs années qu'on en parle, ben des années, pour reprendre le témoignage qu'on lit dans le Devoir de ce matin. Mais ce n'est toujours pas fait. Et encore une fois, ça fait partie des différentes promesses électorales et ça varie selon les partis. Vous avez les détails dans le Devoir de ce matin. En une de la presse, vous connaissez sans doute l'expression pollueur-payeur. Eh bien là, le journal titre pollueur non-payeur. On parle de dépotoirs illégaux abandonnés. C'est un dossier d'Ulysse Bergeron et de Martin Tremblay qui ont découvert effectivement des dépotoirs, des dépôts sauvages abandonnés. Il est question d'un site à Saint-Gabriel de Brandon où une entreprise de valorisation de matériaux a finalement utilisé une clairière pour jeter et envoyer des camions-bennes déposer des déchets. La compagnie a depuis fait faillite. Le ministère de l'Environnement n'a pas vraiment pu s'en prendre à cette compagnie-là. Elle a déclaré faillite. Et là, ben, le nettoyage de ce site-là, comme d'autres sites de dépôts illégaux, ben, c'est les contribuables qui les paient et ça coûte plusieurs dizaines de millions de dollars. Vous pourrez lire les détails de cette enquête dans la presse de ce matin. En une du Globe and Mail, une fusillade dans une synagogue de l'Ontario blesse grièvement un policier. On en parlait depuis tôt hier matin, une fusillade survenue dans une petite synagogue dans le quartier résidentiel de la ville de Belleville en Ontario. Un policier donc qui est toujours dans un état critique. Il y a eu des vitraux du bâtiment qui ont volé en éclats alors que des fidèles s'y rassemblaient dimanche soir pour célébrer Yom Kippour. C'est un homme de 29 ans armé d'un fusil de chasse qui a ouvert le feu sur un policier posté devant la synagogue Sons of Jacob. Autour de 19h, un peu après 19h, il y a eu ensuite échange de coups de feu. Il y a des enquêtes en cours. Vous pourrez lire le compte-rendu du Globe and Mail ce matin. Et puis sur le site de Radio-Canada, c'est mon collègue Thomas Gerbet qui revient avec le CIFA. Vous savez, c'est ce système informatique en santé, dans le domaine de la santé, en approvisionnement. Et il y a eu des vérifications de ce qu'a dit France-Hélène Duranceau alors qu'elle était, elle a fait une tournée d'entrevue la semaine passée pour défendre l'augmentation des coûts du projet. Eh bien, elle a minimisé le coût du projet qui atteindra à terme 677 millions. Donc, déclarations faites en entrevue qui ont été vérifiées par Thomas Gerbet. Certaines sont fausses et il y a de nouveaux documents qui remettent en cause la défense du gouvernement et de Santé Québec dans la controverse du projet informatique en question. Radio-Canada a découvert 5 déclarations erronées de la présidente du Trésor et ministre de la cybersécurité et du numérique. Et puis, Radio-Canada a mis la main sur une lettre du fournisseur actuel LGI Solutions Santé dans laquelle il avertit le fournisseur, la ministre et la vice-présidente des finances de Santé Québec qu'elles ont utilisé des chiffres qui sont inexacts. Les détails là-dessus sur le site de Radio-Canada ce matin. Je vous le disais, on va parler de la rentrée parlementaire. C'était hier à Ottawa avec mon collègue Jean-Philippe Robillard. Bonjour Jean-Philippe.
1: Bonjour Mathieu.
0: Oui, Mark Carney en a profité pour déposer un projet de loi phare assez costaud pour accélérer les projets d'investissement au pays, éviter des conflits de travail. C'est un projet de loi qui est volumineux.
1: Oui, très volumineux. Il a en fait, Mathieu, plus de 200 pages. Le nom de ce projet de loi, c'est « Bâtir un Canada fort ». Et avec ce projet de loi-là, le gouvernement Carney, ce qu'il veut, dans le fond, Mathieu, c'est accélérer les projets d'investissement au Canada, accélérer le développement de l'économie alors qu'on est en pleine guerre commerciale avec les Américains. Alors, on pourrait dire que c'est dans la suite logique de ce grand sommet des investissements là, qu'a organisé le gouvernement la semaine passée pour attirer des investisseurs de partout dans le monde. Alors donc, avec ce projet de loi, ce que veut le gouvernement, c'est leur faciliter la vie, peser sur l'accélérateur pour réaliser des projets dans des secteurs, par exemple, on pense à l'énergie, aux minéraux critiques ou encore des infrastructures. Et pour y parvenir, ben, le gouvernement veut que, dans le fond, les évaluations environnementales, Mathieu, se fassent beaucoup plus rapidement. Dans le fond, chaque projet fera l'objet d'une seule évaluation et le projet devrait être adopté ou approuvé en l'espace d'un an. On écoute le ministre du Commerce intérieur, Dominique Leblanc.
2: Le chevauchement des exigences et la longueur des délais ont constitué des obstacles pour des investisseurs et des promoteurs et pour la création d'emplois au Canada. Nous devons démontrer que nous sommes capables d'agir rapidement pour donner confiance aux investisseurs alors que nous répondons à l'urgence du moment. Nos normes environnementales, évidemment, restent les mêmes.
0: Dominique Leblanc, donc, que l'on vient d'entendre, le gouvernement aussi, Jean-Philippe, veut mettre en place des

0: nuire à la compétitivité économique là, du Canada. Même si hier, le premier ministre Mark Carney affirme, a dit qu'il ne s'agissait pas d'enlever le droit de grève aux travailleurs au Canada, ben c'est une mesure, on peut comprendre, qui a été mal accueillie dans le milieu syndical. On écoute Marc-Édouard Joubert, lui c'est le vice-président exécutif du Congrès du travail du Canada.
1: On a peur, en fait, que ce droit-là soit restreint davantage sur l'autel, je dirais, de la souplesse économique. Parce que ce qu'il faut comprendre, c'est que le droit de grève, qui est un droit fondamental, ben c'est le pouvoir des travailleurs que les travailleurs amènent à la table des négociations. Donc, on a une préoccupation que ce droit-là soit quelque peu restreint.
2: Les oppositions ne sont pas convaincues que c'est un bon projet de loi.
0: Oui, les partis d'opposition, Mathieu, à Ottawa, donc, qui ont des doutes, qui ont des craintes hein, sur l'impact de ce projet de loi, mais ils doivent encore l'analyser, parce que je vous le disais tantôt, c'est volumineux, il y a plus de 200 pages, il y a encore du travail à faire. On écoute donc la première réaction du chef du Bloc québécois, Yves-François Blanchet, suivi de Pierre Paulus, le lieutenant politique du Parti conservateur au Québec, et du chef du NPD, Avi Lewis.
3: Ma crainte, c'est que le gouvernement fédéral casse la vitrine et dise aux entreprises étrangères de venir se servir dans la bijouterie.
4: Tout projet de loi du gouvernement qui aide à accélérer les projets au Canada, on est favorable. Mais en même temps, le tarif est dans les détails. On doit vérifier ce qu'il y a dans un projet omnibus, c'est toujours très complexe. Il peut y avoir des éléments du projet de loi qui ne font pas notre affaire. On proposera à ce moment-là des amendements.
5: Et de notre désorientation face à la guerre commerciale,
0: il y aura sans doute d'autres réactions là, au cours de la journée, au cours des prochains jours. Merci à ce projet omnibus du gouvernement.
2: Merci Jean-Philippe.
0: Merci, au revoir.
2: Bonne journée.

0: c'est l'homme avec qui je vis, dit ma femme. Je dis,
1: je suis la femme de personne, je suis la femme avec qui tu vis.
2: Et vous voulez dire?
0: On est libre.
3: Quand j'écris, je deviens poème.
0: Vous la chantez pour la reine? J'ai dit non.
4: Faut que t'écrives un communiqué, quelque chose, ça va être l'enfer.
0: Je peux pas participer à aucun spectacle qui est commandé pour la reine d'Angleterre.
5: On vient d'entendre un extrait du film Pauline Julien, Femme Pays, mm-hmm. Julie Jasmine qui est de retour en studio. C'était la première hier soir à Montréal.
6: C'est un film d'Anaïs Barbeau-Lavalette. Elle prend à bras-le-corps l'histoire de cette chanteuse, cette actrice Pauline Julien, interprétée par la renversante Suzanne Clément, vous avez entendu. Et moi, je suis vraiment ravie qu'on s'attarde à cette femme-là. Cette femme-là qui est décédée il y a à peu près 30 ans. Mathieu, j'avais 12 ans au moment de son mm-hmm. décès. Donc pour moi, il n'y a pas grand-chose, mis à part peut-être quelques grandes pièces comme « J'ai l'arme à la tendresse » par exemple, ou encore « La manique », la chanson de Georges Dard. Mm-hmm. Alors, cette femme-là, c'est un vrai TGV. Elle est propulsée par l'amour, la liberté et les convictions. Et le choix de la réalisation, c'est d'y aller par une grande mosaïque de petits moments phares de sa vie. C'est-à-dire ses allers-retours entre Paris-Montréal pour sa carrière. Parlant de carrière, cette dualité-là entre ses envies professionnelles et son rôle de mère, elle est maman de deux enfants, sa relation passionnée avec Gérald Godin, qui est poète, mais qui est devenu politicien par la suite, surtout sa lutte pour la préservation de la langue et de la culture française. Puis on est dans une époque des années 70 à 90, donc cette espèce de projet de société, de souveraineté, et ses combats, bien sûr, pour la lutte, ses combats féministes. Alors, et sa fin qui est une maladie neurologique qui l'empêche, qui la prive de sa parole, ça se fait petit à petit. Alors, comment aborde-t-on ce rôle ou ces rôles monuments qui est Pauline Julien et Gérald Godin? Voici les deux acteurs, Suzanne Clément et Patrice Dubois.
0: Pour contrer l'extrême angoisse, parce que c'est vertigineux, là, rencontrer Pauline, je me suis ancrée dans des cours de chant. J'ai décidé de chanter. Fait que ça m'a aidé beaucoup.
7: Pour moi, Gérald, il a allumé plein de parties de ma pensée. C'est un homme qui a écrit, qui était un journaliste très rigoureux, mais qui s'est intéressé, je veux dire, à la musique country en région, autant qu'à la littérature québécoise.
6: Alors, le film sort vendredi. Je vous conseille fortement d'aller voir ce film.
5: Pauline Julien, Femme Pays, c'est le titre du film. Fondation de la Société professionnelle des auteurs et compositeurs du Québec qui a dévoilé hier soir ses lauréats pour les prix annuels.
6: Oui, c'est pour leur contribution remarquable à la chanson. Yannick Nézet-Séguin a remporté un prix pour son rayonnement hors des frontières du Québec. Les Cowboys fringants pour l'enrichissement au patrimoine. Un prix de reconnaissance artistique à Biz. Viviane Audet pour sa musique instrumentale. Mm-hmm. Louis-Adriane Cassidy, un prix pour son originalité. Et il y en a d'autres aussi, mais c'est des bourses de 10 000 $ qui ont été remises aux lauréats.
5: C'est le lancement officiel de Lire, c'est génial.

0: et du mois de la lecture.
1: Eh oui, ça se fait aujourd'hui officiellement. Donc, grand défi de lecture, ça se passe surtout dans les classes. Et c'est gratuit, bien sûr. On dit qu'il y a c'est 1500 classes qui participent. Et c'est en dehors, non seulement, ben oui, au Québec certainement, mais au Québec, oui, en Ontario, au Nouveau-Brunswick. Et ce sont en fait des défis individuels de lecture d'abord en classe. Et après ça, on fait dans le collectif. Et ce sera aussi le début du tout premier mois de la lecture, octobre 2026. Donc, l'idée, c'est de faire vraiment une culture de la lecture à travers le Québec.
0: Et là, j'entends Angine de poitrine en sourdine. C'est ce soir les prix Polaris de la musique à Toronto.
1: Exactement. Donc, valeur artistique, c'est ce qui compte. Il y a un jury de 200 votants. Pourquoi Angine? Parce qu'il fait partie des 3 albums québécois sur la dizaine, en fait, qui sont listés, bien sûr. Alors, il y a aussi Les Louanges qui est dans cette liste-là de finalistes, Bibi Club. Bon, évidemment, ce sont des albums québécois. Ils seront en prestation d'au moins 7 minutes. Je ne sais pas de quoi aura l'air leur discours de remerciement s'il y en a un pour ce qui est dans une de poitrine. Et on va remettre aussi le prix de la chanson Socan Polariste. Parmi les 5 chansons finalistes, il y a 2 Québécois, dont entre autres Patrick Watson et Martha Wainwright.
0: Ben, on va se laisser là-dessus. Oui. Merci beaucoup, Julie Jasmine.
1: Ça fait plaisir.
0: Bonne journée.
1: Salut.
0: Un peu pour vous dire que demain, c'est le débat des chefs organisé par Radio-Canada. Je serai absent de mon poste à la une pour animer une émission spéciale à la radio qui va présenter le débat, donc une émission pré- et post-débat. Donc, on va se retrouver ensemble ici, jeudi matin. Voilà pour cette édition d'À la une. Vos équipes du matin prennent le relais. Bonne journée.

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6: L'Assemblée générale de l'ONU s'ouvre aujourd'hui à New York. Notre envoyé spécial Laurence Martin est à Manhattan. Quel sera l'impact de la décision de Donald Trump de favoriser le Bélarus plutôt que le Canada pour s'approvisionner en potasse? Et le gouvernement de la Colombie-Britannique dépose sa poursuite contre le développeur d'intelligence artificielle OpenAI.
7: Bonjour, ici Élise Jeté. Bienvenue au Radio-Journal. Mark Carney est arrivé hier soir à New York pour la 81e Assemblée générale des Nations unies, le grand rassemblement annuel des leaders mondiaux. L'un des premiers chefs d'État à parler ce matin sera Donald Trump. L'an dernier, le président américain avait vivement critiqué l'ONU lors de son discours. Laurence Martin est à New York.
8: L'un des premiers chefs d'État à parler ce matin sera Donald Trump. L'an dernier, le président américain avait vivement critiqué l'ONU, disant que tout ce qu'il avait eu des Nations unies, c'était un escalier mécanique brisé. Bon, l'escalier a été réparé, a assuré hier le secrétaire général de l'ONU. Mais plus sérieusement, personne ne s'attend à ce que M. Trump lance des fleurs aux Nations unies ce matin. En même temps, le président aura devant lui des leaders mondiaux qui doivent gérer toute l'incertitude, les bouleversements causés par des décisions américaines, qu'on parle de la guerre en Iran ou de la montée des prix du pétrole. D'ailleurs, il y a une petite délégation iranienne à New York qui doit s'exprimer demain. Pendant ce temps, l'ONU se cherche un nouveau secrétaire général. Antonio Guterres termine son deuxième mandat. Le Canada estime que l'organisation a besoin de réformes, mais qu'elle continue d'avoir ses vertus et qu'elle permet même une collaboration avec les États-Unis sur certains enjeux. Voici David Lametti, l'ambassadeur canadien aux Nations unies.
9: Évidemment, on a travaillé ensemble sur certains comités, justement, pour réduire les coûts. Il y a aussi l'Haïti, qui est très important pour les États-Unis, très important pour le Canada.
8: Mark Carney, lui, doit faire le point sur la question palestinienne.

0: Semaines plus tard aujourd'hui, la France, le Royaume-Uni et le Canada doivent aborder la solution à deux États cet après-midi lors d'une rencontre. Mais disons qu'un an après leur reconnaissance en grande pompe d'un État palestinien à l'ONU, les progrès semblent quand même bien timides dans ce dossier. Ici Laurence Martin, Radio-Canada, à New York.
1: Et en marge de cette assemblée, Donald Trump va signer un accord sur le Groenland avec le premier ministre groenlandais et son homologue danoise. L'entente n'a pas encore été publiée, mais selon plusieurs sources, l'armée américaine va s'installer sur deux bases militaires supplémentaires au Groenland. Le gouvernement danois assure que l'accord respecte la souveraineté et l'intégrité territoriale du Danemark, ainsi que le droit du peuple groenlandais à l'autodétermination. Donald Trump souhaite réduire l'achat de potasse canadienne en se tournant vers le Bélarus, un pays allié de la Russie, visé par des sanctions économiques. Le président américain estime que le minerai utilisé pour produire des engrais coûterait moins cher aux agriculteurs s'il est acheté au Bélarus que chez son voisin canadien. Philippe-Antoine Saunier a préparé ce qui suit.
2: Les agriculteurs américains dépendent du Canada pour environ 85 % de leur consommation de potasse. Le président Trump fait miroiter une entente avec le Bélarus, dont la production est deux fois plus petite que celle du Canada, pour fournir de la potasse moins chère. Selon William Pellerin, associé en droit international commercial au cabinet McMillan, il s'agit d'un positionnement politique.
3: Je pense que c'est deux choses. C'est de jouer dans les négociations commerciales avec le Canada et aussi de démontrer à la population américaine que le gouvernement américain essaie de réduire les coûts aux consommateurs et sur les fermiers qui ont été durement frappés par les tarifs que les Américains eux-mêmes ont imposés.
2: Washington a commencé à assouplir les sanctions qui pèsent contre le Bélarus depuis 20 ans en raison des pratiques antidémocratiques du régime Loukachenko et de son appui à la Russie dans la guerre contre l'Ukraine. L'administration Trump a rétabli les importations de deux producteurs de potasse du Bélarus. Mais le Canada est le plus important producteur mondial de potasse, rappelle Paul Alexandre, professeur de géologie à l'Université Brandon. Au Manitoba.
4: Si demain les États-Unis n'achètent plus, il y aura plein d'autres mondes qui vont continuer à acheter. Économiquement, pour nous, ce serait pas, c'est pas une si grande perte que ça.
2: De son côté, l'association Fertilisant Canada fait valoir que l'intégration nord-américaine du marché des engrais favorise la sécurité alimentaire des deux côtés de la frontière. Ici Philippe-Antoine Saunier, Radio-Canada, Montréal.
1: Le gouvernement Carney a déposé le projet de loi C-39 qui vise à accélérer les grands projets d'investissement au pays. Ottawa souhaite notamment réduire les délais et les obstacles qui freinent leur mise en œuvre et modifier certaines règles du Code du travail pour limiter les conflits entre employeurs et syndicats. Une initiative qui inquiète Marc-Édouard Joubert du Congrès national du Canada.
5: On a peur, en fait, que ce droit-là soit restreint davantage sur l'autel, je dirais, de la souplesse économique. Parce que ce qu'il faut comprendre, c'est que le droit de grève, qui est un droit fondamental, ben c'est le pouvoir des travailleurs que les travailleurs amènent à la table des négociations. Donc, on a une préoccupation que ce droit-là soit quelque peu restreint.
1: Ottawa souhaite également faciliter la création de corridors commerciaux. Le gouvernement de la Colombie-Britannique a déposé sa poursuite contre le développeur d'intelligence artificielle OpenAI en Californie relativement à la tuerie de Tumbler Ridge en février. La province accuse l'entreprise américaine de ne pas avoir agi pour prévenir l'attaque alors que la tireuse s'était entretenue avec le robot conversationnel de l'entreprise ChatGPT avant de passer à l'acte. William Burr a plus de détails.
6: Our laws and safety frameworks have not kept pace.
7: Nos lois ne se sont pas modernisées au même rythme que l'intelligence artificielle, affirme la procureure générale de la Colombie-Britannique, Nikki Sharma.
6: Today, British Columbia has filed a lawsuit against OpenAI in California.
7: Le gouvernement provincial a déposé dans le district du nord de la Californie une poursuite contre OpenAI, l'accusant de négligence pour ne pas avoir informé les forces de l'ordre et de complicité dans une fusillade de masse. La tueuse qui a fait 8 morts à Tumbler Ridge, dont 6 à l'école secondaire, avait été bloquée par OpenAI en raison de conversations qu'elle avait eues avec le robot conversationnel ChatGPT. Toutefois, OpenAI n'avait pas averti les autorités.
8: Those facts are very strong, for negligence.
7: Ces éléments constituent des arguments très solides pour étayer des accusations de négligence, dit Pavel Kolmogorov, avocat en litige commercial à Irvine, en Californie.
6: Reimbursement for the school.
7: Nikki Sharma veut que OpenAI paie la reconstruction de l'école de la communauté. Dans une déclaration, une porte-parole de OpenAI affirme que ce qui s'est passé à Tumbler Ridge est une tragédie indicible, que l'entreprise reste déterminée à collaborer.

0: collaborer avec les autorités gouvernementales et à poursuivre ses efforts en matière de sécurité. Ici William Burr, Radio-Canada, Vancouver.
1: Un individu de 19 ans a été arrêté par la police de Durham, près de Toronto, pour avoir menacé d'ouvrir le feu dans une synagogue. Les autorités avaient été alertées vendredi dernier en raison de messages haineux publiés sur un forum en ligne. Le suspect fait face à des accusations de menaces à caractère haineux. Cette arrestation survient deux jours après une fusillade qui a fait deux blessés près d'une synagogue dans un quartier résidentiel de Belleville, en Ontario. Au Québec, Guy Turcotte, qui avait été reconnu coupable d'avoir poignardé à mort ses deux enfants en 2009, doit comparaître aujourd'hui devant la Commission des libérations conditionnelles du Canada. Il devrait demander à bénéficier de sorties de prison temporaire sous escorte. L'homme de 54 ans purge une peine de prison à perpétuité sans possibilité de libération conditionnelle avant 17 ans. Des scientifiques confirment la disparition d'un écosystème unique au Canada. Un lac invisible de l'Arctique, dont la formation datait de 4000 ans, n'existe plus. C'est le signe des changements profonds qui surviennent dans cette région du pays. David Savoie, plus de détails.
2: Qu'on a perdu cet écosystème-là, puis c'était donné au Canada.
3: Le professeur Jérémy Bonneau de l'Université Laval est un spécialiste de la mécanique des fluides. Avec des collègues chercheurs, il a constaté les impacts de la disparition d'un lac invisible vieux de 4000 ans. Il ne restait au Canada qu'un seul lac épiplateforme, c'est-à-dire un lac constitué d'eau douce qui flotte au-dessus d'eau salée. Cette masse d'eau était protégée par une barrière de glace près de l'île d'Izmir, au Nunavut. En 2020, le plateau de glace s'est fendu en deux, détruisant pour de bon le lac épiplateforme. Ce n'est que récemment que les scientifiques ont pu se rendre sur les lieux pour évaluer les changements. La perte de cet écosystème témoigne de l'ampleur des changements qui prennent place dans le Nord, d'après Jérémy Bonneau.
2: C'est vraiment un échelon. C'est dans la transformation de cet endroit-là dans l'Arctique. Là. Puis c'est le seul endroit qui a des lacs épiplateformes. C'est là, puis au Groenland, puis en Antarctique. Puis ben là, dans l'Arctique canadien, c'est plus. Les plateformes de glace et les lacs épiplateformes sont plus vivables. Le climat est tel que. C'est plus des écosystèmes qu'on va retrouver.
3: Les lacs épiplateformes étaient communs auparavant dans le nord du Canada et formaient des écosystèmes uniques où l'eau douce et l'eau salée ne se mélangent pas en raison de leur densité différente. Il ne reste maintenant qu'une quinzaine de ces lacs dans le monde, en Antarctique et au Groenland. Ici David Savoie, Radio-Canada, Montréal.
1: Et en terminant, c'est ce soir que sera remis le prix Polaris qui récompense le meilleur album canadien. Le gagnant recevra une bourse de 30 000 $. 10 artistes sont en nomination, notamment le groupe Angine de Poitrine et l'auteur-compositeur-interprète Beverly Glenn Copeland. C'était le Radio-Journal. Bon mardi à l'antenne d'ici première.
4: Eh bien, on est mardi 22 septembre. Techniquement, c'est encore l'été parce que, bien sûr, on va basculer à l'automne à 5 heures cet après-midi. Donc, profitez encore des quelques dernières heures de l'été. Et puis, c'est comme toute cette fin d'été, c'est toujours comme ça, c'est frais le matin, mais ça se réchauffe un peu durant la journée. Mais il y aura un peu de pluie aujourd'hui dans la région de Vancouver et un peu dans le nord, soleil dans l'Okanagan. Soit un mardi comme ça. 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

0: Et j'ai avec moi autour de la table presque tous les mêmes comparses. Ça change un peu parfois tous les jours. Dominique Lévesque, bonjour.
1: Bonjour.
0: Mélanie Cossette, bonjour.
2: Bonjour.
0: Et puis Marjorie April, au bout du fil de Toronto, bonjour.
3: Bonjour Dominique.
0: Je ne sais pas, vous qui êtes spécialiste d'économie, vous vous souvenez du moment où les bitcoins sont entrés dans notre univers?
3: Ben oui, je comprends. J'étais déjà journaliste économique. Puis, j'avoue que je me rappelle de cette époque-là, puis je me dis, j'étais comme bien des gens un petit peu sceptique par rapport à ça, puis ce que ça voulait dire. Mais c'est toujours facile de regarder avec du recul puis dire j'aurais donc dû.
0: Oui,
3: en même temps, bon.
0: Ça a passé la
3: date. Ça valait quelques cents au départ, là, Bitcoin. Les gens ne prenaient pas ça au sérieux du tout, là.
0: Non, ça a dépassé la barrière des 122 000 hier. 122 000 $ canadiens, on s'entend, là. 84 500
3: Oui, on a atteint un sommet qu'on n'avait pas vu depuis janvier, à 86 000 $ américains du Bitcoin. Parce que, bon, il y a des gens qui se demandent est-ce que l'hiver des cryptos est terminé? Est-ce que ça va remonter au prix que ça a déjà valu? Et là, pour l'instant, du moins, on est revenu au sommet de janvier.
0: Ben, j'en avais acheté, moi, pour mes garçons, en 2008. Je m'étais dit, tiens, c'est tout nouveau, ça va les faire triper. Alors, je leur ai acheté pour 50 $ de Bitcoin aux deux garçons. Ils avaient 17 et 18 ans à l'époque. Et tout heureux d'être content, un an plus tard, ce que j'avais payé 50 $ en valait 1000. Alors, ils avaient bien compris leur leçon d'investissement. Ils ont encaissé leur Bitcoin et ils ont fait un énorme profit. Maintenant, ils auraient peut-être bien dû attendre un peu plus longtemps, mais ça... C'est toujours facile de dire on aurait dû si on avait su.
3: Ah oui, combien vous pensez que ça vaudrait de millions aujourd'hui?
0: Oh,
3: c'était combien
0: Dieu.
3: De Bitcoin à l'époque? C'était une
0: fraction de Bitcoin, je me rappelle. Je sais pas si c'était genre un dixième ou quelque chose comme ça. C'était pas un Bitcoin complet.
3: Ah, okay.
0: Et puis à l'époque, on pouvait aller dans des magasins, dans des restaurants à Vancouver et payer en Bitcoin. Alors je trouvais ça amusant pour eux. Je me disais, bon, mais ils ont gardé leur argent. Ils disaient, non, on va attendre que ça monte. Et puis ils avaient raison.
1: Mais on peut encore le faire, je sais pas combien d'endroits, mais j'ai déjà fait un reportage. Et j'étais allée à un café où on peut payer en Bitcoin. Et justement, pour faire l'expérience, je m'étais ouvert un compte. J'avais acheté un gros 20 $ de Bitcoin. Et puis, j'ai acheté un petit café avec ça. Et puis, bon, c'est une expérience intéressante.
0: Oui.
1: Puis après, j'ai transféré ça à mon petit frère parce que j'ai dit, pas besoin de Bitcoin.
2: Moi, je suis silencieuse parce que je suis pas du tout montée dans le bateau. Vous pourriez me parler chinois en ce moment. Je comprends ce que vous dites, mais j'ai aucune notion. Je me sens un petit peu dépassée là, par cette conversation.
0: Ben, je pense que vous êtes pas la seule parce que, enfin, c'est comme ça. Puis Marjorie, vous allez nous parler de quoi aujourd'hui?
3: Je vais parler des voitures. C'est la journée sans sa voiture aujourd'hui. Puis la question que je vais poser aux auditeurs, c'est pas... Je ne vais pas leur demander de laisser la voiture à la maison. Je sais que pour plusieurs, c'est impossible. Mais par contre, la question que je leur pose, c'est savez-vous vraiment combien vous coûte votre voiture? Parce qu'on peut penser au paiement mensuel, mais oh que c'est pas tout. Vous allez voir avec moi qu'il y a bien plus que ça. Puis je parle pas juste des assurances, je parle pas juste des intérêts, je parle pas juste de l'essence. Non, il y a d'autres coûts cachés que vous ne soupçonnez peut-être pas. Puis on va faire un exercice ensemble. Avez-vous déjà calculé combien ça vous coûte de semaines de travail pour payer la voiture?
0: Ah, j'aime mieux pas y penser.
3: Ouais, c'est ça. Je sais, ça peut être un petit peu déprimant, mais c'est assez révélateur ce dont on va parler ce matin. Je pense que ça peut nous faire prendre conscience de certaines choses.
0: Ben, ça va être très intéressant. Merci beaucoup, Marjorie. À tout à l'heure.
3: À plus tard.
0: Et puis, pour terminer mon histoire sur les bitcoins, moi, j'en ai acheté pour moi aussi. Mais acheter des bitcoins, c'est un peu compliqué parce qu'il faut d'abord le site. Il faut connaître le site du bitcoin et il faut aussi le mot de passe. Et le site du bitcoin, c'est quelque chose comme 300 caractères avec des minuscules, des majuscules, des chiffres, des symboles et tout. Mot de passe, même chose. Alors, j'ai religieusement, de façon très diligente, j'ai fait un cahier pour avoir accès à leur bitcoin, à mes deux fils. Et eux, ils ont retrouvé leur cahier et ils ont réclamé leur bitcoin. Moi, j'ai jamais retrouvé le mien. Alors, il y a quelque chose, je sais pas
2: combien
0: de milliers.
2: Alors, vous êtes peut-être millionnaire, mais
0: non,
2: vous le savez pas.
0: Mais je le sais pas. Là, je suis vraiment, vraiment, vraiment, vraiment maligne. Là, franchement, j'ai enseigné aux enfants à le faire, mais moi, j'ai pas été capable de le faire. Enfin, c'est comme ça. Ouais, c'est comme ça. J'espère que vous avez des meilleures nouvelles, Dominique.
1: Je vais pas les qualifier, mais je vais vous les donner. On parle beaucoup de politique et puis de l'échiquier politique. C'est comme un jeu. J'ai l'impression que c'est un jeu de serpent à échelle de ce temps-ci. Ça monte, ça descend. Et puis là, on parle de possible rumeur d'élection anticipée qui serait déclenchée peut-être aujourd'hui par le premier ministre David Eby, en même temps que les scrutins municipaux qui auront lieu, eux, le 17 octobre. Et bien sûr, c'est après que le Parti conservateur a perdu sa chef, Carolyn Finley, que toutes ces discussions-là ont commencé. Il y a aussi trois députés qui rejoignent à nouveau le Parti conservateur, l'ancien chef John Rustad, l'ancien chef par intérim Trevor Halford et le député Scott McInnes qui rejoignent les rangs. Ils avaient été exclus la semaine dernière par l'ancienne chef conservatrice Carolyn Finley, mais qui a maintenant démissionné. Et le chef par intérim du parti, Lorne Doerksen, va faire une conférence de presse cet après-midi. Donc, on verra ce qu'il nous dit. On parle aussi de la province qui a déposé sa poursuite contre OpenAI en Californie relativement à la tuerie de Tumblr Ridge. Donc, je vous donnerai plus de détails là-dessus.
0: Merci beaucoup, Dominique. On se retrouve tout à l'heure. Eh bien, pour ce qui est de la météo, comme je le disais un peu plus tôt, en ouverture d'émission, on a eu des beaux jours à Vancouver. Eh bien, ça va se gâcher un petit peu aujourd'hui. On prévoit 30 % de brune intermittente à Vancouver avec un maximum de 19. À Abbotsford, exactement la même chose, 19 degrés comme maximum et possiblement de la brune intermittente. À Squamish, dans le corridor Sea to Sky, eh bien, à Squamish, on prévoit un maximum de 19, une possibilité de 30 % de possibilité de brune. À Whistler, du soleil, un peu de nuages, un maximum de 19. À Kamloops, dans l'Okanagan, un maximum de 25 degrés, ce sera du soleil généralement. Et à Kelowna, du soleil aussi généralement, un maximum de 24. Prince George, on prévoit du soleil aussi aujourd'hui avec un maximum de 17. Même chose pour Fort St. John, mais là, un maximum de 16 degrés. À Dawson Creek, un maximum de 16 degrés avec un dégagement un peu plus tard en journée. On prévoit un maximum de 16. À Fort Nelson, on prévoit de la pluie intermittente, c'est-à-dire 30 % de possibilité d'averse avec un maximum de 17. À Terrace, un maximum de 12 degrés avec de la pluie intermittente aujourd'hui. À Kitsimat, même chose, pluie intermittente et maximum de 12 degrés. Sur l'île de Vancouver, à Tofino, un maximum de 15 degrés. Il y aura quelques moments d'ennuagement aujourd'hui, mais il y aura sinon du soleil. Et à Campbell River, du soleil également, en général, un maximum de 18 degrés. Nanaimo, un maximum de 20 degrés, généralement du soleil. Victoria, aussi du soleil, pour la plupart de la journée, à un maximum de 18 degrés. Au Yukon, eh bien, on prévoit un maximum de 10 degrés et il y aura 30 % de possibilité d'averse. Et à Faro, aussi au Yukon, on prévoit un maximum de 11 degrés. Ce sera généralement ensoleillé aujourd'hui. Et à Whitehorse, on prévoit un maximum de 13 degrés et on prévoit un plein soleil aujourd'hui. Et puis, sur ce qui est des routes aujourd'hui, eh bien, à l'autoroute 97 en direction sud, il y a la fermeture. Ça, c'est à Kelowna. On parle de Kelowna. Il y a l'autoroute 87, il y a une fermeture sur le pont Bennett. Ça, c'est en direction sud, dû à un accident de voiture. On vous fera un rafraîchissement de la nouvelle vers 7 heures. Et puis, c'est tout ce qu'on a pour le moment pour la circulation. Sinon, à Vancouver, c'est assez libre.
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0: Bonjour Mélanie, alors rebonjour.
2: Rebonjour.
0: Rebonjour. Alors, qu'est-ce qu'on nous propose à l'émission aujourd'hui?
2: Bien sûr, hein, c'est inévitable. On va parler politique. Hein. Ça se peut qu'on déclenche, Dominique nous le disait, là, ça se peut qu'on ait des élections anticipées qui soient déclenchées cet après-midi. Et c'est dans un contexte aussi où David Eby en profiterait puisque les conservateurs sont sans chef. En fait, un chef par intérim, bien sûr, mais... Et aussi dans le contexte où il y a 5 anciens du parti conservateur qui avaient quitté et qui sont revenus, dont John Rostad. On parle également peut-être d'une alliance entre le Parti conservateur et le Parti Centre-BC. Amelia McCower, bien sûr, travaille très fort, journaliste à Victoria. Donc, elle va faire le point sur les derniers développements. À quoi on peut s'attendre aujourd'hui? Est-ce que les rumeurs sont fondées? Est-ce qu'on part en élection? Là?
0: On est sur le qui-vive depuis vendredi dernier.
2: Exactement. Exactement. Et vous êtes très sollicité. Hein? On parle de possible élection provinciale. On sait qu'on est en élection municipale. On va aussi vous parler d'élections scolaires. On a jusqu'au 17 octobre là, pour participer à l'élection des conseillers dans votre région respective. Et on va expliquer également pourquoi c'est important de voter pour ces élections scolaires, pour la commission scolaire, pour le conseil scolaire francophone. On va en discuter en deuxième heure de l'émission. Pour se sortir un peu des élections, on va aussi parler, c'est aujourd'hui que débute à Ottawa le deuxième sommet national sur la francophonie compagnie économique canadienne. Ça regroupe des leaders économiques, des entrepreneurs, des partenaires institutionnels, des représentants des gouvernements. On veut, entre autres, parler, là, dans les questions qui seront abordées, le commerce interprovincial. Qu'est-ce qu'on peut, quelles barrières on peut faire tomber pour un meilleur échange entre les provinces? On va en discuter avec Louis Lévesque, économiste et ancien sous-ministre fédéral du commerce. Et en dernière heure de l'émission, Maude Gagnon, pour sa question de jeune, va répondre à la question « La danse peut-elle être un outil de revendication? »
0: Ça pense, fait penser à Footloose.
2: Exactement.
0: Merci beaucoup, Mélanie.
2: Bonne émission, Dominique.
0: Merci, vous aussi.
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0: Bonjour Marc-Éric.
5: Et bonjour, bon mardi à tous.
0: Merci à vous aussi. Et puis ben, les Blue Jays, on en parlait hier, mais là ça se confirme, s'éloignent des séries.
5: Sont sur le respirateur artificiel. Yeah. Hein? Ouais. Ils ont encore des chances mathématiques. Quand on utilise ces termes-là, c'est parce que c'est très, très impossible, ou presque. Mm-hmm. Bon, hier, les Blue Jays menaient 3-0. Moi, je pensais. Mm. Et j'étais tout fier. Bon, finalement, demain, je vais pouvoir dire qu'il y a encore des chances parce qu'ils ont gagné contre les Orioles de Baltimore. Les Orioles ont comblé un retard de 4 points pour finalement battre les Blue Jays 4-3. Et avec ce revers, les Blue Jays se retrouvent à 3 matchs et demi des White Sox de Chicago et du dernier rang disponible pour les éliminatoires. Les Jays ont 5 matchs à jouer cette saison, alors que les White Sox en ont toujours 6. Vraiment une fin très, très, très décevante du côté de l'équipe de Toronto. Mmh. Et les amateurs s'attendaient, évidemment, quand tu te rends en série mondiale, mmh, et là, eh bien, l'équipe va chercher des éléments, améliore ton équipe pour l'année suivante. Et l'année suivante, tu ne réussis même pas à te qualifier pour les éliminatoires. Ça prouve que le sport professionnel est de plus en plus difficile de récidiver. Mm-hmm. Une équipe, quand tu gagnes un titre, c'est difficile. J'ai hâte de voir, parce que les Hurricanes de la Caroline ont gagné la Coupe Stanley. Est-ce que souvent, quand tu gagnes une Coupe Stanley, même l'année d'après, l'équipe, à quelques reprises, n'a même pas réussi à se qualifier pour les éliminatoires? Et là, on verra si ça sera la même situation du côté du hockey. Mais du côté du baseball, les Dodgers sont en série, mais les Blue Jays, qui étaient en finale, eh bien, malheureusement, eh bien, à moins d'un miracle, là, mais les miracles, j'y crois plus, là, maintenant.
0: Non, c'est un peu difficile. les mathématiques ne suffisent pas.
5: Non, c'est ça, effectivement.
0: Oui. Et puis, c'est étrange comme phénomène, quand même. Et puis, du côté de la NFL, des gains des Rams hier.
5: Oui, c'est ça, cette match du lundi soir. Les Rams, qui sont considérés l'équipe, une des meilleures formations de la NFL, avait trébuché lors de son premier match parce que on promouvoit la NFL ailleurs qu'aux États-Unis. Et le match était présenté en Australie. Et les Rams avaient reçu une leçon de football face aux 49ers de San Francisco. Mais hier, ils se sont bien repris à leur domicile à Los Angeles. Les Rams ont défait les Giants de New York par le pointage de 28-6. Et le quart vétéran, Matthew Stafford, a été solide. Hein? Il a réussi 4 passes de toucher dans cette victoire du lundi soir dans la NFL.
0: Merci beaucoup, Marc-Éric. On se retrouve avec plaisir un peu plus tard dans l'émission.
5: Merci, à tantôt.
0: À tantôt.
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0: Bien, la Colombie-Britannique a annoncé hier le dépôt d'une poursuite judiciaire contre OpenAI en Californie. La province reproche au géant de l'intelligence artificielle de ne pas avoir averti la Gendarmerie royale du Canada des activités en ligne de l'auteur de la fusillade de Tumbler Ridge, pourtant signalée en interne. À Panorama hier, Emeline Rifnak en a parlé avec Valentine Godard, avocate, fondatrice de l'Alliance Impact IA et ancienne membre du Conseil consultatif sur l'IA du Canada. Elle explique le sens de cette poursuite.
6: Je crois que c'est une poursuite qui vient s'ajouter à la poursuite des victimes. Elle ne remplace pas, elle vient vraiment s'ajouter. Elle ajoute une action qui est plus publique, institutionnelle, qui pourra avoir des effets sur des effets plus collectifs en termes de demandes de réparation. Mm-hmm. Au-delà des préjudices personnels, de la réparation pour préjudices personnels, la province, les districts scolaires peuvent demander, peuvent réclamer les coûts collectifs et publics qui découlent de la stratégie, entre autres, le remboursement des coûts qui sont associés à la tuerie, le financement de la reconstruction de la communauté, potentiellement d'une nouvelle école, mais aussi de façon peut-être plus fondamentale, peuvent demander des mesures qu'on dit injonctives, c'est-à-dire des mesures réparatrices qui vont avoir un impact beaucoup plus large et à plus long terme sur la gestion de systèmes d'IA qui sont étrangers, mais qui ont des impacts absolument énormes sur notre société, nos institutions canadiennes.
3: Mm-hmm. Alors, Maître Godard, le dépôt de cette poursuite de la province se fait en Californie, mais on sait qu'OpenAI a demandé vendredi dernier à ce que les poursuites intentées contre elle là soient abandonnées en Californie et soient faites en Colombie-Britannique. De quelle manière là est-ce que le dépôt de la plainte de la province pourra influer sur cette demande d'OpenAI?
6: En fait, le recours actuel de la part de la province allègue que, étant donné que les échanges et que la décision a été prise en Californie chez OpenAI, et que donc le tribunal devrait être celui de la Californie. Mm-hmm. Et à partir du moment où, si cette décision-là serait prise plus rapidement, il pourrait avoir une influence et un impact potentiellement indirect sur l'autre décision. Mais peu importe cette décision, ce recours-ci, de par lui-même et de par son importance au niveau collectif, au niveau des institutions canadiennes, si on le recours aux États-Unis est accepté comme étant pris aux États-Unis, il va quand même avoir l'effet voulu.
3: Mm-hmm. Alors, si on se place du point de vue de l'entreprise OpenAI, c'est quoi l'avantage pour elle de que ces poursuites soient jugées en Colombie-Britannique et pas en Californie?
6: Au niveau des recours privés, au niveau des recours individuels, c'est certain qu'il y a il demande le rejet tout simplement, mais aussi si le recours avait été pris ici au Canada, on sait que les montants sont beaucoup moins dissuasifs au Canada qu'aux États-Unis. On parle de différences vraiment astronomiques en termes de montants. Donc l'effet dissuasif d'avoir une décision prise aux États-Unis, elle serait beaucoup plus grande, alors qu'ici, ça serait demander un montant qui n'aurait pas le même effet pour OpenAI et Sam Altman.
3: Mm-hmm. Et pour les plaignants, justement, ça serait donc un changement de juridiction important aussi dans leur demande et ce qu'ils attendent.
6: Oui, en effet, mais je pense pas que ce soit nécessairement là que le recours actuel demandé par Nikki Sharma soit aussi important. Je pense que c'est vraiment important de se concentrer sur l'impact d'une province, parce que ce recours-là pourrait vraiment servir d'un précédent persuasif, d'un catalyseur même pour d'autres provinces, voire même pour le gouvernement fédéral, pour démontrer comment une autorité publique canadienne peut faire face à un fournisseur d'IA, peut forcer un fournisseur d'IA américain à assumer les coûts collectifs de leur décision.
0: C'était Valentine Godard, avocate, fondatrice de l'Alliance Impact IA et ancienne membre du Conseil consultatif sur l'IA du Canada. Elle répondait aux questions d'Emeline Rifnak à Panorama hier, une entrevue d'ailleurs que vous pouvez retrouver sur l'application audio. Et aujourd'hui, c'est la soirée de rentrée du centre communautaire La Boussole à Vancouver. Rudy Desjardins va suivre les festivités et bien entendu que le déclenchement attendu des élections provinciales aussi.
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0: Dominique, la question sur toutes les lèvres, est-ce que le premier ministre David Eby va déclencher des élections anticipées?
1: Ah, c'est ce qu'on attend de savoir. Et depuis quelques jours, les rumeurs se font de plus en plus persistantes, surtout avec la démission de la chef du parti de l'opposition, Carolyn Finley. Écoutons le reportage de Julie Landry.
8: Avec les rumeurs d'élections anticipées, David Eby est déjà accusé de vouloir profiter du chaos chez les conservateurs pour augmenter sa majorité de députés. Mais dimanche, la chef controversée du Parti conservateur, Caroline Findley, a démissionné.
9: Ça rend la situation plus difficile pour M. Eby.
8: L'analyste politique Serge Corbeil croit que les électeurs lui en voudront de s'attaquer à un parti sans chef permanent.
9: Ça va être vu comme d'un opportunisme crasse, je pense, de déclencher une élection à ce moment-là.
8: Mais est-ce risqué pour David Eby? Tout dépendra de la façon dont vont s'organiser le Parti conservateur et le nouveau parti Center BC, selon Serge Corbeil.
9: Ces deux formations politiques ne se sont pas entendues pour être sous une bannière. Le NPD gagnerait une élection générale à ce moment-là.
8: Mais le centre et la droite auraient le temps de se rallier ou à tout le moins de s'entendre pour ne pas présenter des candidats concurrents, selon Adam Pancratz, professeur de stratégie et d'économie à la Souder School of Business de l'Université de la Colombie-Britannique.
10: Les citoyens de la Colombie-Britannique, ils ont ras-le-bol avec David Eby et s'il y a une option crédible qui se présente, ils vont voter pour cela.
8: Le centre droit et la droite sont peut-être très divisés dans la province, mais de nombreuses personnes s'entendent sur un point, la nécessité d'évincer David Eby du pouvoir. Ici Julie Landry, Radio-Canada, Vancouver.
0: Et puis, le maire sortant de Vancouver, Ken Sim, et l'équipe ABC ont présenté lundi, là, hier, les grandes lignes de leur programme en vue des élections municipales du 17 octobre.
1: Oui, et ils ont réitéré leurs priorités, la sécurité publique et l'abordabilité. Et ils disent qu'un vote pour ABC, c'est un vote de stabilité, promettent de prolonger le gel des impôts fonciers. Et Ken Sim et son parti veulent ajouter deux questions de plébiscite en matière d'ordre public et de traitement des dépendances au bulletin de vote. Il propose par exemple que la ville saisisse les drogues dures et que des lits de traitement involontaire supplémentaires soient mis en place. Mais l'ombre d'une élection provinciale dérange, nous dit Lisa Dominato, qui est candidate au poste de conseillère municipale à la ville de Vancouver.
11: Certainement déçu d'entendre qu'il y aura peut-être une élection qui prend place au même temps que nos élections municipales. Okay. UBCM, la semaine dernière, a voté unanime par rapport qu'on ne veut pas avoir une élection provinciale lors des élections municipales. Si l'élection provinciale est réalisée, j'espère qu'il n'y aura pas de distraction, qu'on peut continuer à prioriser les conversations municipales.
0: Et puis, il y a eu une hausse record des marchandises traitées aux installations du port de Vancouver, Dominique?
1: Oui, c'est ce que nous disait l'autorité portuaire de Vancouver, que le volume de fret au port a augmenté de 3 % en un an, donc des exportations de céréales qui ont connu un bond de 14 % et des exportations de pétrole brut qui ont augmenté de 3 % et une grande partie des exportations de matières premières étaient destinées à la région Indo-Pacifique, à l'Asie de l'Est, qui s'approvisionne en pétrole albertain, alors que la Chine, l'Europe et le Mexique importent du canola. Donc, le port affirme que c'est vraiment les efforts de diversification des marchés d'exportation canadiens qui connaissent du succès.
0: On commence à avoir des résultats. Des partenaires de l'éducation français profitent des élections au Conseil scolaire francophone pour faire entendre leurs revendications.
1: Ils demandent plus de transparence, une meilleure écoute et une meilleure répartition des ressources sur l'ensemble du territoire. Voici le reportage de Jennifer Maher.
12: Couvrant l'ensemble de la province avec ses 47 écoles, le Conseil scolaire francophone de la Colombie-Britannique doit composer avec des réalités très différentes. Pour la Fédération des parents comme pour le Conseil jeunesse, le prochain conseil d'administration devra impérativement soutenir les élèves en milieu rural. La présidente du conseil d'administration du Conseil jeunesse, Geneviève Poitras.
13: Les jeunes en région, évidemment, ils ont moins d'opportunités quand ça vient à des choses parascolaires et des choses comme ça. Alors, on veut vraiment que toutes les jeunes se soient représentés.
12: D'autres organismes veulent du changement. Le syndicat des enseignants du programme francophone dénonce la vingtaine de millions de dollars investis dans la plus récente course juridique plutôt que directement dans les salles de classe. Même son de cloche du côté du personnel de soutien où la présidente du syndicat, Véronique Fleury, déplore un manque d'écoute.
14: Nous, on recherche une collaboration, une vraie collaboration. En ce moment, oui, on est consulté. Par contre, on n'est pas écouté.
12: De son côté, la Fédération des francophones de la Colombie-Britannique rappelle que la sécurité et l'inclusion de communautés de plus en plus diversifiées doivent rester au cœur du mandat. Les membres du CSF ont jusqu'au 17 octobre pour élire leur prochain conseiller. Ici Jennifer Maher, Radio-Canada, Vancouver.
0: Et puis, à partir de demain, les cyclistes de la région métropolitaine de Victoria vont devoir emprunter un nouveau détour pour leur trajet quotidien.
1: Oui, c'est que la piste cyclable Galloping Goose Trail va être fermée entre Gorge Road et Dupling Road en raison du début des travaux d'assainissement et de rénovation de la piste. Il s'agit d'une prolongation du détour qui avait été mis en place précédemment pour des travaux sur le réseau électrique, donc des travaux de modernisation qui comprennent l'élargissement de la piste pour créer une voie piétonne séparée et l'installation d'un éclairage. Et cette année, le sentier Galloping Goose a accueilli plus de 3 millions de visiteurs dans le district régional de la capitale. Donc, on veut l'améliorer comme ça.
0: Eh bien, ça va être beau à voir après quand ce sera fini. Merci beaucoup, Dominique.
1: Merci.
0: À tout à l'heure. Eh bien, il a fait très beau ces derniers jours à Vancouver. J'espère que vous en avez bien profité. Ça va se gâcher un petit peu aujourd'hui. On prévoit un maximum de 19 degrés avec 30 % de risque de brune intermittente. Même chose pour Abbotsford, aussi un maximum de 19 degrés avec de la brune, possiblement aujourd'hui. À Squamish, dans le corridor Sea to Sky, un maximum de 19 degrés, 30 % de possibilité de brune. À Whistler, une alternance de soleil et nuages et un maximum de 19 degrés. À Kamloops, dans l'Okanagan, on prévoit un maximum de 25 degrés. Ce sera généralement ensoleillé aujourd'hui. Et puis à Kelowna, également du soleil presque toute la journée, un maximum de 24 degrés. À Prince-George, on prévoit du soleil aussi aujourd'hui avec un maximum de 17. À Fort St. John, ce sera généralement ensoleillé avec un maximum de 16. À Dawson Creek, eh bien, on prévoit un maximum de 16 degrés avec un dégagement à un moment donné de la journée. Et ça, c'est à Dawson Creek. À Fort Nelson, on prévoit un maximum de 17 degrés avec 30 % de possibilité d'averse. À Terrace, un maximum de 12 degrés avec de la pluie intermittente aujourd'hui. À Kitimat, de la pluie intermittente également, avec un maximum de 12 degrés. Et puis, sur l'île de Vancouver, à Tofino, on prévoit 15 degrés avec quelques ennuagements aujourd'hui, mais il y aura du soleil quand même, donc un maximum de 15, je disais. Campbell River, maximum de 18 degrés, généralement ensoleillé. À Nanaimo, un maximum de 20 degrés, du soleil également aujourd'hui. Et Victoria, également du soleil, avec un maximum de 18. Au Yukon, maintenant à Dawson, on prévoit 30 % de possibilité d'averse avec un maximum de 10 degrés. À Faro, ce sera généralement ensoleillé avec un maximum de 11 degrés. À Whitehorse, ce sera généralement du soleil aujourd'hui avec un maximum de 13. Et puis, sur les routes du Grand Vancouver, eh bien, du Grand Vancouver, on prévoit le pont Alex Fraser. Il y a refoulement jusqu'à la 64e avenue. Et puis, l'autoroute 1 en direction ouest, c'est aussi au ralenti quand vous traversez le pont Parkman. Et l'autoroute East Fraser direction est, eh bien, c'est fermé entre le 140e rue et 96e avenue à cause de la construction du SkyTrain. Et la rue Oak est aussi fermée entre la 10e et 12e avenue à cause de la construction toujours également.
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0: C'est aujourd'hui la journée sans voiture et on en profite pour poser une question assez simple. Savez-vous vraiment combien votre voiture vous coûte? Je joins notre journaliste économique à Toronto, Marjorie April. Rebonjour Marjorie.
3: Bonjour Dominique.
0: Alors Marjorie, combien ça coûte vraiment d'avoir une voiture?
3: Cher, vous en doutez.
0: Oui.
3: Cher et plus cher qu'on le pense. Parce que quand on pose cette question-là aux gens, la première chose qu'ils font, c'est qu'ils pensent à leur paiement mensuel.
0: Mm-hmm.
3: Je les comprends, parce que les paiements mensuels, c'est quelque chose. J'étais pas au courant, en fait, du paiement mensuel moyen. Je suis allée chercher les chiffres hier. J'étais pas au courant, pas parce que j'ai pas de voiture. J'ai une voiture, mais elle est payée. C'est une vieille voiture. Donc, j'ai pas de paiement. Mais je suis allée sur le site d'Auto Traders pour voir les données les plus récentes. Savez-vous, c'est combien le paiement mensuel moyen pour un véhicule neuf au pays? Combien les gens payent par mois pour ça?
0: Je sais que ça peut être très cher. J'ai déjà vu des gens qui peuvent payer jusqu'à 600, 800 $ par mois.
3: 935 en moyenne.
0: C'est presque un loyer, ça. C'est presque une hypothèque, oui.
3: Enfin, ouais, quoi qu'à Vancouver, ouais.
0: C'est
3: pas presque un loyer,
0: Oui. La moitié
3: ça s'ajoute,
0: Ouais.
3: Une voiture usagée, c'est 640 $ par mois. C'est vraiment surprenant. Puis c'est pour ça que les gens s'arrêtent probablement à ça quand on leur demande combien vous coûte votre voiture. En fait, CA dit que plus des deux tiers des Canadiens ne savent pas combien leur coûte leur auto. C'est pour ça que je vais en parler ce matin. Mm-hmm. Parce que c'est pas tout, bien sûr. Là, si je vous dis combien vous coûte votre voiture, au-delà des paiements, vous allez penser à quoi? À l'assurance? Oui. L'essence, l'immatriculation, les pneus, l'entretien, les réparations, les intérêts, peut-être le stationnement. OK. Déjà, c'est beau si on additionne tout ça, mais en plus, il y a une dépense qu'on a tendance à oublier, c'est la dépréciation. Ça, c'est la valeur que le véhicule perd juste parce qu'il vieillit. C'est ça, la dépréciation. Non, il n'y a pas une facture mensuelle qui est liée à ça. Vous n'allez pas voir ça passer dans votre compte. Mais c'est quand même une vraie perte de richesse sur un actif, sur un bien que vous possédez. Donc, il faut compter ça. Alors, si vous voulez savoir combien de valeur perd votre véhicule, question d'être bien déprimé ce matin, allez sur le site de CAA. J'ai trouvé ce site-là hier, c'est formidable. CAA a fait un site qui s'appelle, qui est en fait le titre ou plutôt l'URL du site, c'est carcosts.ca.ca ou écrivez coût véhicule CAA dans un moteur de recherche et vous allez pouvoir écrire l'année de votre véhicule, la marque, évidemment, le modèle, votre province. Et là, ça vous dit la dépréciation, entre autres, de votre véhicule. J'ai pris le véhicule le plus populaire ou un des plus populaires en ce moment au pays. Toyota RAV4 hybride 2025, combien ça coûte en entretien, dépréciation, immatriculation, carburant, à peu près 4 000 $ par année. Avant même d'ajouter l'assurance et le financement, là, et là-dessus, juste la dépréciation, c'est à peu près 3 000 par année. Donc, même une voiture qui est stationnée dans votre cour, que vous n'utilisez pas et qui est payée même, continue de vous coûter quelque chose.
0: Donc, on peut avoir tendance vraiment à confondre le paiement de la voiture et le coût de la voiture.
3: C'est exactement ça. Puis on fait pas le bon exercice si on pense juste au paiement mensuel, parce qu'une voiture, c'est bien plus que le paiement mensuel. Mais même le paiement mensuel, est-ce qu'on le comprend bien? Parce que c'est énorme les intérêts qu'on paye sur une voiture. Quelqu'un qui finance un véhicule de 45 000 $ avec un prêt sur 6 ans à 6,5%, savez-vous combien ça va lui coûter d'intérêts au bout de 6 ans?
0: Je vous laisse faire le calcul. Je ne suis pas très rapide dans le calcul mental instantané.
3: Mais de toute façon, c'est difficile de calculer ça comme ça. C'est 9 500 $ d'intérêt, en plus des 45 000 $ Alors, ce qu'il faut regarder, c'est combien mon véhicule perd de valeur. Combien ça me coûte pour financer le véhicule? Combien ça me coûte pour faire rouler le véhicule? C'est tout ça, le coût du véhicule. Et il y a peut-être des gens qui nous écoutent qui vont dire, ben alors, on règle le problème si on loue à long terme.

0: Il n'y a plus de question de dépréciation parce que le véhicule ne nous appartient pas. Mais non, parce que ce que vous payez chaque mois, c'est la dépréciation de votre véhicule. C'est ça qu'on vous fait payer, entre autres, calculé. Chaque mois. C'est calculé. Et ça peut faire baisser le paiement mensuel de louer à long terme plutôt qu'acheter, mais pas nécessairement le coût de votre voiture, parce qu'au final, la voiture ne nous appartient pas. À la fin, la voiture, elle n'est pas à vous, même si vous avez payé sa dépréciation dans les paiements mensuels. Alors, financièrement, la plupart des spécialistes vont s'entendre pour dire que ce qui est le plus avantageux, c'est acheter légèrement usagé, puis garder longtemps une voiture fiable, plutôt que c'est généralement plus avantageux plutôt que de louer à long terme dans la grande majorité des cas.
1: Dans le cas, je ne sais pas si ça fait une différence dans le cas d'une voiture électrique, parce qu'il y a beaucoup moins d'entretien. Les autres facteurs tiennent le coup, là.
0: Oui.
1: Mais il y a beaucoup moins d'entretien.
0: Mais l'entretien peut coûter plus cher. Par contre, quand il y a des pièces qui brisent, là, on peut... ces coûts-là peuvent être un petit peu plus chers. Ça, il y a des études qui l'ont prouvé. Donc oui, c'est sûr que là, si on prend un véhicule électrique, ben, on n'a plus le coût de l'essence, mais par contre, oui, il y a le coût des recharges et aussi la dépréciation, c'est la même chose. Il y a quand même une dépréciation sur ce véhicule-là.
1: On ne va pas éliminer tous les frais avec ça, avec une voiture électrique.
0: Non, pas du tout. C'est juste l'essence, finalement, qu'on enlève.
1: Alors, vous nous proposez une façon de calculer le coût du véhicule autrement, là, pour prendre conscience de ce que nous coûte vraiment notre voiture, là, et de le faire en salaire.
0: Oui, en salaire, en heure de travail. J'ai trouvé ça dans un livre dont j'ai déjà parlé à l'émission d'ailleurs. Le livre, c'est « La retraite à 40 ans ». Le titre est provocateur, mais ça contient plein d'informations super pertinentes. Et c'est intéressant de calculer ça par heure travaillée ou par semaine de travail, parce que c'est beaucoup plus concret. C'est beaucoup plus déprimant aussi, mais c'est beaucoup plus concret. Alors, il faut d'abord qu'on prenne conscience qu'on paye notre voiture avec de l'argent après impôt. Donc, si notre voiture nous coûte 10 000 $ par année, il faut gagner plus que 10 000 pour payer ça. Si on a un taux d'imposition marginal à 35 %, pour avoir 10 000 $ ça veut dire qu'il faut gagner un peu plus de 15 000 brut. Si on gagne 35 $ de l'heure, ça veut dire qu'il faut travailler environ 11 semaines de travail à temps plein pour générer 15 000 $ et payer la voiture. 11 semaines de travail à temps plein. Mais ça, c'est juste un exemple. Évidemment, le calcul va beaucoup changer énormément selon le salaire, selon le taux d'imposition, selon la voiture qu'on choisit. Mais je dis ça pour vous faire réaliser combien, quelle différence ça représente un véhicule qui nous coûte 7 000 $ par année versus un véhicule qui nous en coûte 15 000. La différence, là, elle est plus grande qu'elle paraît quand on commence à calculer ça par semaine de travail. Moi, travailler 40 semaines par année pour payer mon véhicule, ça ne m'intéresse pas. Bon, c'est pas très réaliste non plus, mais je fais une blague, là, mais quand même, ça fait mal quand on pense que 11 semaines de travail peuvent être consacrées juste au véhicule. Et c'est pire encore si on commence à calculer le coût de renonciation. Là, je veux pas trop vous déprimer, mais le coût de renonciation, ça aussi, ça fait mal. C'est ce que ça nous coûte de mettre notre argent là plutôt que de l'investir, par exemple. Donc, si on change de véhicule chaque 5 ans, qu'on calcule ce que ça nous coûte, plus le coût de renonciation avec un taux conservateur d'intérêt de 7 % qu'on aurait pu gagner sur des placements, l'auteur du livre « La retraite à 40 ans » a calculé que durant notre vie active, avoir un véhicule, ça peut nous coûter, au final, nous avoir coûté 800 000 $ si on compte aussi le coût de renonciation. Alors, ça fait réfléchir.
1: Oui, je vais certainement y penser. Ben alors, comment est-ce qu'on peut réduire le coût de la voiture dans notre budget, alors? Comment on peut faire ça?
0: Bon, c'est pas réaliste de dire à tout le monde de se débarrasser de sa voiture, là. Il y a des gens qui ont besoin de leur voiture, donc ça, c'est trop simple comme conseil. J'ai trouvé quand même quelques trucs dans un autre livre, « Se libérer par la déconsommation ». Le premier truc, d'abord, c'est de partager un véhicule plutôt que d'en avoir deux dans un ménage. Est-ce que c'est possible d'en avoir juste un plutôt que deux devant la porte? Dans certains cas, la réponse, ça va être oui. Puis déjà, ça fait une grosse différence. Aussi, pour faire diminuer l'argent qu'on perd en dépréciation, comme je le disais, plutôt on peut acheter usagé. CA dit que la première année de vie d'un véhicule, c'est là qu'il perd le plus de valeur, 30 %. Donc, acheter un véhicule qui a 2-3 ans, en bon état, le garder le plus longtemps possible, ça peut être une façon de baisser l'impact sur nos finances, surtout si on fait un choix judicieux, puis on choisit un véhicule qui est pas un véhicule qui est toujours chez le concessionnaire, là, vous comprenez, quelque chose qui a fait ses preuves. Et Il y a une question qu'on se pose moins souvent, c'est, ben, puis pas aussi par rapport aux véhicules plus vieux, il y a peut-être des gens qui vont dire, oui, mais les réparations, ça va coûter plus en réparation. OK, mais sauf que si on regarde tout ce qu'on sauve ailleurs, en intérêt, par exemple, et en dépréciation, ça peut valoir la peine, même si ça coûte un peu plus cher aller chez le garagiste. Cela dit, il faut que ce soit encore raisonnable. Il y a un moment où on peut juste plus, où ça vaut plus la peine parce que le véhicule est toujours brisé. OK, évidemment que là, on fait le calcul que c'est le temps de changer de voiture. Et il y a des questions qu'on se pose moins souvent qui sont un petit peu plus philosophiques, qui peuvent aussi nous aider à assainir notre relation au véhicule. Est-ce qu'on achète vraiment juste un moyen de transport ou est-ce qu'on achète quelque chose pour impressionner les voisins? Parce qu'on associe notre modèle de véhicule à quelque chose qui nous définit, qui nous donne de la valeur comme personne. Ben, si c'est le cas, calculez combien ce véhicule-là vous coûte de semaines de travail versus celui qui flash un petit peu moins. Ben, peut-être que vous allez décider que c'est moins important finalement d'impressionner les voisins. Alors, pour la journée sans sa voiture, le petit exercice que je propose, c'est peut-être pas de ne pas prendre la voiture aujourd'hui, ben, tant mieux si vous pouvez le faire, mais c'est de prendre 5 minutes puis d'additionner ce que ça coûte vraiment votre véhicule sur une année, puis de vous poser la question « combien de temps je travaille juste pour ça ?» chaque année. Combien de semaines de travail je mets juste pour payer mon véhicule et est-ce que ça vaut la peine et est-ce que je pourrais faire autrement?
1: Une prise de conscience intéressante. Mais en terminant, Marjorie, parlez-nous de la séance là, sur les marchés.
0: Bien, sur les marchés, hier, c'était très positif hein, sur les marchés. Bon, bien sûr, la baisse du prix du pétrole y est pour quelque chose. D'ailleurs, le Brent est passé sous les 100 $ américains le baril. Le WTI à New York est à 94 $ américains le baril. Les indices sont en légère hausse à New York, sauf le Dow qui est pas mal à l'arrêt. Bon, bien sûr, il y a aussi ce qui se passe sur les marchés obligataires qui est important et qui explique pourquoi hier on a vu une bonne progression des actions sur le marché américain. Ça s'est calmé un peu sur le marché obligataire. Et du côté canadien, le TSX gagne à peu près 0,8% ce matin, 290 points alors qu'il a déjà gagné 200 points hier. Alors un bon début de semaine pour l'indice principal à Toronto.
1: Merci beaucoup Marjorie.
0: À demain.
1: À demain. C'était Marjorie April, journaliste économique. Elle est basée à Toronto.
2: La revue de presse de Far West.
1: Bien, la politique et les rumeurs d'élections en Colombie-Britannique font la une du Globe and Mail et également dans le Vancouver Sun. Alors, en première page du Globe, on peut lire « Fièvre électorale et coup de théâtre à Victoria », alors que la rumeur d'élections provinciales anticipées se fait de plus en plus pressante. L'opposition officielle tente désespérément de colmater les brèches. Au Parti conservateur de la Colombie-Britannique, c'est le grand ménage. Au lendemain de la démission surprise de la chef Carolyn Findlay, usée par des semaines de lutte intestine, 5 députés dissidents, dont l'ancien chef John Rostad, effectue un retour en force dans le caucus. Le tout sous la houlette du nouveau chef intérimaire, Lorne Dorkson. Un vent d'unification souffle donc sur le centre droit, mais le temps presse. Pendant ce temps, le premier ministre néo-démocrate, David Eby, alimente toutes les spéculations. Alors qu'il a déjà demandé à Elections BC et à ses troupes d'être prêts à voter, son gouvernement multiplie les annonces majeures. Suspension de la taxe de vente, déblocage de fonds pour l'hôpital de Burnaby, reste un irritant majeur. À Vancouver, le maire Ken Sim et plusieurs élus municipaux exhortent le premier ministre de ne pas déclencher de scrutin provincial avant les élections municipales du 17 octobre pour éviter de brouiller les cartes. Calcul politique payant ou pari risqué pour David Eby, Victoria retient son souffle. Et dans le Vancouver Sun, dans une chronique d'opinion, le journaliste politique Vaughn Palmer redouble là-dessus, qualifie de totalement inutile la perspective de déclenchement d'élections provinciales anticipée par le premier ministre de la Colombie-Britannique, David Eby. Lors du récent congrès annuel de l'Union des municipalités de la Colombie-Britannique à Vancouver, des élus locaux ont exprimé leur vive inquiétude face au risque de chevauchement entre un scrutin provincial et les élections municipales prévues le 17 octobre prochain. Une motion d'urgence a d'ailleurs été adoptée pour demander un délai de 4 semaines afin d'éviter toute interférence avec les campagnes locales. Bien que le premier ministre Eby ait affirmé qu'aucune décision n'était arrêtée, des sources indiquent que les préparatifs du Parti néo-démocrate sont déjà très avancés. Le gouvernement justifie la nécessité d'un mandat clair par les tensions commerciales avec les États-Unis et par sa majorité parlementaire jugée fragile. Un argument qui est contesté par l'auteur, Vaughn Palmer, qui souligne que le gouvernement détient une majorité de 3 sièges et que le commerce transfrontalier relève avant tout des compétences du gouvernement fédéral. Selon M. Palmer, cette décision relèverait davantage d'un d'un calcul politique visant à tirer parti des divisions de l'opposition conservatrice. Et toujours à la une du Vancouver Sun, on parle cette fois des élections municipales de Vancouver. On peut y lire, à 3 semaines des élections municipales, le parti au pouvoir à Vancouver, ABC, précise son plan pour encadrer la consommation de drogue dans l'espace public. Le maire Ken Sim propose d'autoriser les forces de l'ordre à remettre des contraventions d'un montant de 0 $ et à confisquer les substances illicites.

0: voix de vives critiques de la part des partis d'opposition, plusieurs candidats à la mairie qualifient ces mesures d'inexécutables et reprochent au maire sortant son bilan en matière de sécurité publique et de logement. Et puis, sur la page des nouvelles de Radio-Canada en Colombie-Britannique, face à la hausse marquée des blessures chez les jeunes, plusieurs districts scolaires de la province, dont ceux de Langley, Surrey et Burnaby, imposent de nouvelles interdictions sur l'utilisation des trottinettes et vélos électriques dans leurs établissements. Selon l'hôpital pour enfants de la Colombie-Britannique, les visites auraient eu aux urgences liées aux trottinettes électriques sont passées de 37 à 81 en un an. Pour faire respecter ces consignes, les administrations scolaires privilégient la sensibilisation à la répression, les directions d'école confisqueront les engins et contacteront directement les parents sans faire appel à la police. Et Marc-Éric, rebonjour.
1: Hey, bonjour Dominique.
0: Alors, le camp des Canucks a commencé. La vision à long terme du développement des joueurs va dicter la formation des Canucks de Vancouver pour le match d'ouverture. C'est ce que souligne The Province ce matin.
1: Oui, c'est ça. Le directeur général des Canucks, Ryan Johnson, a clairement indiqué qu'il va privilégier le développement futur de ses espoirs plutôt que des gains immédiats à court terme. L'objectif principal de l'organisation, c'est d'éviter, Dominique, de brûler les étapes ou de précipiter les jeunes joueurs dans des situations de jeu de haut niveau pour lesquels ils ne sont pas prêts, ce qui pourrait nuire à leur progression maximale. Voici les points clés à retenir. Les stratégies seront de ne pas précipiter les choses, avec entre autres des joueurs comme Adam Novotny ou Brooks Rogowski. En raison d'un calendrier pré-saison condensé, la direction prévoit de trancher rapidement sur le sort des espoirs juniors afin qu'ils rejoignent leur club respectif ou l'équipe affiliée d'Abbotsford pour continuer à jouer plus souvent que de rester peut-être sur le banc avec l'organisation des Canucks à Vancouver.
0: Et puis dans le Globe and Mail ce matin, on parle d'un nouveau défi pour Jennifer Botterill.
1: Oui, c'est ça, effectivement. Elle était, depuis les dernières années, analyste à Sportsnet. Elle n'a pas été renouvelée dans l'équipe de commentateurs et elle s'apprête à rejoindre l'équipe d'une station américaine, TNT. L'ancienne hockeyeuse et analyste depuis les dernières années, eh bien, travaille dans la cabine de diffusion aux côtés des commentateurs principaux pour offrir des analyses en direct pendant les matchs. Son passage chez TNT coïncide avec la sortie de son nouveau livre qui a pour titre « Pourquoi pas vous ?» Mon histoire de persévérance de hockey féminin et d'or olympique. Hein, c'est à lire ce matin dans le Globe and Mail.
0: Ça va être intéressant. Et puis, question côté Formule 1, là, les courses seront officiellement écourtées de 305 à 290 km. On lit ça dans la presse ce matin.
1: Oui, c'est ça. La Formule 1 a approuvé une réduction de 15 km de la distance officielle des courses à compter de la saison prochaine, ce qui ramène la distance de totale de 305 à 290. Cette décision a été entérinée à Londres par la commission de la Formule 1 présidée par Stefano Domenicali, le président et directeur des opérations de la Formule 1, et de Nicolas Tobassis, directeur des monoplaces de la FIA. Pourquoi? Ce changement s'inscrit dans le cadre de futurs règlements sur les groupes motopropulseurs de 2027, ce qui privilégie une puissance moteur accrue au détriment de la puissance électrique hybride.
0: Il y a de l'évolution de ce côté-là aussi pour accommoder toutes les nouvelles formes de
1: même
0: mécanique.
1: Même en Formule 1, hein, c'est ça. On veut améliorer évidemment tout ça avec toute la technologie électrique et hybride, moins d'essence et tout ça. Là. J'ai hâte de voir si évidemment les amateurs vont trouver des changements dans ces petits, moins de kilomètres. Est-ce que ça va enlever le spectacle ou l'améliorer? C'est à suivre.
0: Merci beaucoup, Marc-Éric. À tout à l'heure.
1: Merci.
0: Et puis Dominique, au Yukon, le territoire a désormais son tout premier mât de la paix.
2: Oui, c'est une initiative du club Rotary de Whitehorse. Le dévoilement du mât a eu lieu hier à l'occasion de la Journée internationale de la paix. Laurie Trottier était sur place.
3: Une vingtaine de personnes se sont réunies lundi midi au parc Rotary à Whitehorse pour le dévoilement du mât de la paix. Que la paix règne sur la terre, c'est le message affiché sur la colonne en quatre langues différentes, en anglais, en français, en Tutchone du Sud et en japonais, car c'est au Japon que ces mâts de la paix ont d'abord vu le jour. Désormais, on peut les retrouver à travers près de 200 000 communautés dans le monde.
4: La paix est un des piliers fondamentaux de Rotary.
3: Bonnie Venton-Ross est impliquée au sein du club Rotary de Whitehorse depuis 20 ans.
4: Alors, c'était un très grand honneur de recevoir ce pôle pour installer ici au Yukon.
3: Selon elle, il est important de faire la promotion de la paix, même ici, au Yukon. Une opinion partagée par la présidente du club, Suzanne Greaves.
5: In the chaos and

0: the business of life, that there is some calmness.
1: Selon elle, Sema rappelle qu'au milieu du chaos et de l'agitation de la vie, il reste un certain calme. Ici Laurie Trottier, Radio-Canada, Whitehorse.
2: Puis en terminant, Dominique, une conseillère municipale de Whitehorse propose de nouvelles règles concernant les trottinettes électriques.
3: Oui, parce que les trottinettes électriques, que ce soit au Yukon, ici en Colombie-Britannique, un peu partout, on le sait, c'est très, très, très populaire. Et au Yukon, au mois d'août, il y a eu une collision entre un véhicule utilitaire sport et une trottinette électrique qui a causé la mort d'une personne. Donc, la conseillère Lenore Morris, elle demande que la ville de Whitehorse met à jour sa réglementation. En ce moment, il y a seulement le port du casque qui est imposé, mais elle en voudrait plus vraiment pour prévenir des accidents.
2: Merci beaucoup, Dominique. À tout à l'heure. Et puis, bien, côté météo, je le disais un peu plus tôt, on a profité de belles journées ces derniers temps à Vancouver, mais ça se gâche un peu aujourd'hui. On prévoit un maximum de 19 degrés à Vancouver avec 30 % de bruine intermittente. Même chose pour Abbotsford et Squamish également. Donc, dans ces trois régions, on prévoit un maximum de 19 degrés. À Whistler, il y aura un peu de soleil, un peu de soleil dans l'Okanagan également. Et puis, un peu de pluie dans le nord. Mais pour Vancouver, ce sera de la pluie plus probablement aujourd'hui. Alors, c'est la fin de cette première heure. On se retrouve en deuxième heure après les nouvelles nationales qui suivent dans quelques instants.
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10: Quoi s'attendre du discours de Donald Trump aujourd'hui devant les Nations Unies? Quel sera l'impact de la décision de Donald Trump de favoriser le Bélarus plutôt que le Canada pour s'approvisionner en potasse? Et le gouvernement de la Colombie-Britannique dépose sa poursuite contre le développeur d'intelligence artificielle OpenAI. Bonjour, ici Élise Jeté. Bienvenue au Radio-Journal. Le secrétaire général de l'ONU a mis en garde contre les lignes de fracture qui se creusent dans le monde lors du discours d'ouverture de l'Assemblée générale des Nations unies. Antonio Guterres a également plaidé en faveur de multipartisme, une prise de position qui avait été vivement critiquée par Donald Trump l'an dernier à cette même tribune. Le président américain va d'ailleurs bientôt prononcer son discours et comme l'explique Franck Mathevon à New York, la situation est bien différente de l'an dernier.
11: Donald Trump n'a peut-être jamais été confronté à autant de vents contraires dans ce second mandat. Sa guerre contre l'Iran s'enlise avec un risque d'escalade depuis qu'un autre front s'est ouvert avec les Houthis du Yémen. L'envolée des cours du pétrole le poursuit. Il compte sur l'aide d'autres pays pour sécuriser le trafic maritime dans le détroit d'Ormuz et maintenant en mer Rouge, sujet abordé hier avec Emmanuel Macron. Il n'a pas obtenu d'avancée en Ukraine. L'accord qu'il doit signer aujourd'hui avec le Groenland et le Danemark s'apparente à un recul, bien qu'il affirme le contraire. Les médias qu'il a bannis de la Maison-Blanche se rebellent et sont soutenus par leurs collègues. Les élections de mi-mandat se présentent mal pour les républicains. Difficile dans ces conditions de défier l'ONU, de se présenter en faiseur de paix ou de vanter sans nuance son bilan. Mais Donald Trump ne devrait pas changer ses habitudes. Même dos au mur, il cherche à marquer les esprits. Hier, la Maison-Blanche a lancé Trump TV, une chaîne YouTube à sa gloire qui rediffuse tous ses discours.
10: C'était Franck Mathevon à New York. Et en marge de cette assemblée, Donald Trump va signer un accord sur le Groenland avec le premier ministre groenlandais et son homologue danoise. L'entente n'a pas encore été publiée, mais selon plusieurs sources, l'armée américaine va s'installer sur deux bases militaires supplémentaires au Groenland. Le gouvernement danois assure que l'accord respecte la souveraineté et l'intégrité territoriale du Danemark, ainsi que le droit du peuple groenlandais à l'autodétermination. Donald Trump souhaite réduire l'achat de potasse canadienne en se tournant vers le Bélarus, un pays allié de la Russie, visé par des sanctions économiques. Le président américain estime que le minerai utilisé pour produire des

0: engrais coûterait moins cher aux agriculteurs s'il était acheté au Bélarus que chez son voisin canadien. Philippe-Antoine Saunier a préparé ce qui suit.
1: Les agriculteurs américains dépendent du Canada pour environ 85 % de leur consommation de potasse. Le président Trump fait miroiter une entente avec le Bélarus, dont la production est deux fois plus petite que celle du Canada, pour fournir de la potasse moins chère. Selon William Pellerin, associé en droit international commercial au cabinet McMillan, il s'agit d'un positionnement politique.
2: Je pense que c'est deux choses. C'est de jouer dans les négociations commerciales avec le Canada et aussi de démontrer à la population américaine que le gouvernement américain essaie de réduire les coûts aux consommateurs et sur les fermiers qui ont été durement frappés par les tarifs que les Américains eux-mêmes ont imposés.
1: Washington a commencé à assouplir les sanctions qui pèsent contre le Bélarus depuis 20 ans en raison des pratiques antidémocratiques du régime Loukachenko et de son appui à la Russie dans la guerre contre l'Ukraine. L'administration Trump a rétabli les importations de deux producteurs de potasse du Bélarus. Mais le Canada est le plus important producteur mondial de potasse, rappelle Paul Alexandre, professeur de géologie à l'Université Brandon. Au Manitoba.
3: Si demain les États-Unis n'achètent plus, il y aura plein d'autres mondes qui vont continuer à acheter. Économiquement, pour nous, ce serait pas, c'est pas une si grande perte que ça.
1: De son côté, l'association Fertilisant Canada fait valoir que l'intégration nord-américaine du marché des engrais favorise la sécurité alimentaire des deux côtés de la frontière. Ici Philippe-Antoine Saunier, Radio-Canada, Montréal.
0: Le gouvernement Carney a déposé le projet de loi C-39 qui vise à accélérer les grands projets d'investissement au pays. Ottawa souhaite notamment réduire les délais et les obstacles qui freinent leur mise en œuvre et modifier certaines règles du Code du travail pour limiter les conflits entre employeurs et syndicats. Une initiative qui inquiète Marc-Édouard Joubert du Congrès national du Canada.
4: On a peur, en fait, que ce droit-là soit restreint davantage sur l'autel, je dirais, de la souplesse économique. Parce que ce qu'il faut comprendre, c'est que le droit de grève, qui est un droit fondamental, ben c'est le pouvoir des travailleurs que les travailleurs amènent à la table des négociations. Donc, on a une préoccupation que ce droit-là soit quelque peu restreint.
0: Ottawa souhaite également faciliter la création de corridors commerciaux. Le gouvernement de la Colombie-Britannique a déposé sa poursuite contre le développeur d'intelligence artificielle OpenAI en Californie relativement à la tuerie de Tumble Ridge en février. La province accuse l'entreprise américaine de ne pas avoir agi pour prévenir l'attaque alors que la tireuse s'était entretenue avec le robot conversationnel de l'entreprise ChatGPT avant de passer à l'acte. William Burr a plus de détails.
5: Our laws and safety frameworks have not kept pace.
6: Nos lois ne se sont pas modernisées au même rythme que l'intelligence artificielle, affirme la procureure générale de la Colombie-Britannique, Nikki Sharma.
5: Today, British Columbia has filed a lawsuit against OpenAI in California.
6: Le gouvernement provincial a déposé dans le district du nord de la Californie une poursuite contre OpenAI, l'accusant de négligence pour ne pas avoir informé les forces de l'ordre et de complicité dans une fusillade de masse. La tueuse qui a fait 8 morts à Tumble Ridge, dont 6 à l'école secondaire, avait été bloquée par OpenAI en raison de conversations qu'elle avait eues avec le robot conversationnel ChatGPT. Toutefois, OpenAI n'avait pas averti les autorités.
7: Those facts are very strong, for negligence.
6: Ces éléments constituent des arguments très solides pour étayer des accusations de négligence, dit Pavel Komogorov, avocat en litige commercial à Irvine, en Californie.
5: Reimbursement for the school.
6: Nikki Sharma veut que OpenAI paie la reconstruction de l'école de la communauté. Dans une déclaration, une porte-parole de OpenAI affirme que ce qui s'est passé à Tumble Ridge est une tragédie indicible, que l'entreprise reste déterminée à collaborer avec les autorités gouvernementales et à poursuivre ses efforts en matière de sécurité. Ici William Burr, Radio-Canada, Vancouver.
0: Un individu de 19 ans a été arrêté par la police de Durham, près de Toronto, pour avoir menacé d'ouvrir le feu dans une synagogue. Les autorités avaient été alertées vendredi dernier en raison de messages haineux publiés sur un forum en ligne. Le suspect fait face à des accusations de menaces à caractère haineux. Cette arrestation survient 2 jours après une fusillade qui a fait 2 blessés près d'une synagogue dans un quartier résidentiel de Belleville, en Ontario. Au Québec, Guy Turcotte, qui avait été reconnu coupable d'avoir poignardé à mort ses deux enfants en 2009, doit comparaître aujourd'hui devant la Commission des libérations conditionnelles du Canada. Il devrait demander à bénéficier de sorties de prison temporaire sous escorte. L'homme de 54 ans purge une peine de prison à perpétuité sans possibilité de libération conditionnelle.

0: professionnelle avant 17 ans. Des scientifiques confirment la disparition d'un écosystème unique au Canada. Un lac invisible de l'Arctique, dont la formation datait de 4000 ans, n'existe plus. C'est le signe des changements profonds qui surviennent dans cette région du pays. David Savoie, plus de détails.
1: On a perdu cet écosystème-là, puis c'était le dernier au Canada.
2: Le professeur Jérémy Bonneau de l'Université Laval est un spécialiste de la mécanique des fluides. Avec des collègues chercheurs, il a constaté les impacts de la disparition d'un lac invisible vieux de 4000 ans. Il ne restait au Canada qu'un seul lac épiplateforme, c'est-à-dire un lac constitué d'eau douce qui flotte au-dessus d'eau salée. Cette masse d'eau était protégée par une barrière de glace près de l'île d'Izmir, au Nunavut. En 2020, le plateau de glace s'est fendu en deux, détruisant pour de bon le lac épiplateforme. Ce n'est que récemment que les scientifiques ont pu se rendre sur les lieux pour évaluer les changements. La perte de cet écosystème témoigne de l'ampleur des changements qui prennent place dans le Nord, d'après Jérémy Bonneau.
1: C'est comme si c'est vraiment un échelon dans la transformation de cet endroit-là dans l'Arctique. Puis c'était la seule endroit qui puis des lacs épiplateformes. C'est là, puis au Groenland, puis en Antarctique. Puis ben là, dans l'Arctique canadien, c'est plus les plateformes de glace et les lacs épiplateformes sont plus vivables. Le climat est tel que c'est plus des écosystèmes qu'on va retrouver.
2: Les lacs épiplateformes étaient communs auparavant dans le nord du Canada et formaient des écosystèmes uniques où l'eau douce et l'eau salée ne se mélangent pas en raison de leur densité différente. Il ne reste maintenant qu'une quinzaine de ces lacs dans le monde, en Antarctique et au Groenland. Ici David Savoie, Radio-Canada, Montréal.
0: Et en terminant, les Canadiens voyagent de plus en plus outre-mer et aux États-Unis selon de nouvelles données publiées par Statistique Canada pour le mois de juillet. Le nombre de voyages de retour de l'étranger effectués par les Canadiens s'est établi à près de 4 millions, à hausse de près de 7 % par rapport à l'an dernier. Les États-Unis sont la destination principale des voyageurs canadiens. Les Américains, eux aussi, voyagent davantage au Canada en juillet par rapport à l'année passée. C'était le Radio-Journal. Ici Élise Jeté au nom de toute l'équipe. Passez une excellente journée à l'antenne d'ici première.

0: vous venez de vous joindre à nous, vous écoutez Far West, deuxième heure. C'est Dominique Arnoldi qui vous parle et je vous parlerai comme ça tous les matins cette semaine, à la semaine prochaine, puisque Marie Villeneuve est en vacances, en repos bien mérité. On lui souhaite plein de grâce matinée. Et puis, Dominique, qu'est-ce que vous nous réservez aujourd'hui? Pas une nouvelle.
1: Eh bien, moi, je ne sais pas, mais les politiciens de la province nous tiennent en haleine. Donc, il y a le nouveau chef par intérim du Parti conservateur de la Colombie-Britannique qui va être en visite à Richmond cet après-midi. Lorne Dirksen a été nommé dimanche à la suite de la démission de Caroline Finley, qui avait été choisie à la tête du parti. Donc, le caucus du parti qui compte désormais 29 membres après le retour de 5 députés qui avaient récemment quitté le parti où on avait été exclus. Et on le sait, hein, il y a des spéculations qui vont bon train quant à la possibilité d'une élection provinciale anticipée, une élection qui aurait lieu en même temps que les élections provinciales. Et il y a eu une multiplication de promesses du côté des VDB, des promesses dignes d'une campagne électorale. Donc, on continue de suivre ça. Et on parle bien sûr de la poursuite contre OpenAI en Californie relativement à la tuerie de Tumblr Ridge, la province qui a déposé sa poursuite et qui reproche aux géants de l'intelligence artificielle de ne pas avoir averti la GRC des activités en ligne de l'auteur de la fusillade de Tumblr Ridge.
0: Merci beaucoup Dominique. Merci. À tout à l'heure. Et puis ça c'était dans les nouvelles. Et bien aussi à l'émission, à cette deuxième heure, on vous parlera également de ce qui-vive sur lequel on est depuis vendredi dernier au moins, de possibles déclenchements d'élections provinciales anticipées. On va en parler avec notre journaliste parlementaire, Amelia McCower. Et on parlera aussi du Conseil scolaire francophone de la Colombie-Britannique. On a jusqu'au 17 octobre pour participer à l'élection des conseillers de sa région. Eh bien, si vous êtes membre du Conseil scolaire francophone, vous avez donc des choix à faire. On parlera à Rémi Légère là-dessus. Et on aura aussi une entrevue avec Louis Lévesque, qui est économiste et sous-ministre fédéral, l'ancien sous-ministre fédéral du commerce, et comment saisir les occasions du commerce interprovincial, surtout pour l'économie francophone. Alors ça, on en parlera un peu plus tard, ça c'est vers la fin de cette deuxième heure. Et puis pour ce qui est de la météo aujourd'hui, je le disais

0: Un peu plus tôt, c'était beau ces derniers jours à Vancouver. Ça se gâche un peu aujourd'hui. À Vancouver, on prévoit 30% de possibilité de bruine intermittente avec un maximum de 19. Exactement la même chose à Abbotsford, un maximum de 19 degrés aussi avec possibilité de bruine. À Squamish, on prévoit aussi un maximum de 19 degrés avec possibilité de bruine, 30%. À Whistler, une alternance de soleil et nuages, un maximum de 19 degrés. À Kamloops, on prévoit un maximum de 25 degrés. Ce sera généralement ensoleillé. À Kelowna, du soleil également avec un maximum de 24 degrés. Prince-George, du soleil aussi, un maximum de 17. À Fort St. John, on prévoit un maximum de 16 degrés, avec du soleil généralement toute la journée. À Dawson Creek, du soleil avec quelques moments d'ennuagement, un maximum de 16 degrés. Fort Nelson, 30% de possibilité d'averse, un maximum de 17. Terrasse, de la pluie intermittente aujourd'hui, un maximum de 12. Même chose à Kitimat, pluie intermittente et maximum de 12. À Tofino, sur l'île de Vancouver, ennuagement aujourd'hui, avec du soleil quand même, un maximum de 15 degrés. À Campbell River, on prévoit du soleil presque toute la journée avec un maximum de 18 degrés. À Nanaimo, un maximum de 20 degrés, du soleil là également, ainsi qu'à Victoria où on prévoit un maximum de 18. Au Yukon, à Dawson, eh bien c'est 10 degrés qu'on prévoit comme maximum, 30% de possibilité d'averse. À Faro, du soleil généralement aujourd'hui avec un maximum de 11 degrés. Et à Whitehorse, un maximum de 13 degrés, mais il y aura du soleil aujourd'hui. Et sur les routes aujourd'hui, sur la Sea to Sky direction nord, il y a un accident juste avant Britannia Beach. D'ailleurs, les lumières clignote à l'intersection de l'autoroute 17 et la 56e avenue. Ça aussi, la circulation est lourde, en fait, sur le pont Oak, le pont Fraiseux. Il y a refoulement jusqu'à la 64e avenue. Sinon, ça se passe plutôt bien sur les routes, mais c'est seulement ces ralentissements-là à ce moment-ci.
1: Sport, le point avec Marc-Éric Bouchard.
0: Eh bien, rebonjour Marc-Éric.
2: Bonjour, bon mardi.
0: Bon mardi, effectivement. Eh bien, natation, il y a une nageuse de 13 ans qui impressionne.
2: Oui, elle est vraiment extraordinaire. Elle s'appelle Yuzidi. Elle a enregistré à son âge la deuxième performance de l'histoire aux 200 mètres 4 nages en remportant la finale des Jeux asiatiques au Japon. Déjà en or aux 200 mètres papillon, c'était dimanche. Elle a dominé sa deuxième finale en deux jours, en 2 minutes 6 secondes et 10 centièmes, pour terminer à 40 petits centièmes du record du monde établi par notre Canadienne Summer McIntosh l'année dernière. L'année passée, à 12 ans, elle a été la plus jeune médaillée à des championnats du monde, à Singapour. Vraiment, du talent, c'est incroyable. Et j'ai hâte de voir si elle sera capable de, encore une fois, être meilleure dans deux ans, lors des prochains Jeux olympiques qui auront lieu, bien sûr, à Los Angeles. Son nom McIntosh, j'ai parlé de elle. Elle a pris une année de repos, parce qu'elle est en extrême fatigue et elle veut vraiment... Là, nous sommes en milieu du cycle olympique. Et là, elle s'est dit, bon, elle et son entourage, c'est mieux de pouvoir se reposer et là de prendre 2027 comme année avant les Jeux olympiques pour pouvoir se remettre dans le tour des compétitions internationales, parce que elle a tellement eu de compétitions, les études et tout ça, fait en sorte que elle est vraiment en extrême fatigue, et c'est pour ça qu'on n'entend pas parler de elle depuis déjà là le début de l'année 2026.
0: Probablement une sage décision. Et puis du côté du rugby masculin, il y a une troisième place pour le Canada.
2: Oui, le Canada qui vraiment a connu tout un tournoi. Ça se passait à Tokyo. C'était la Coupe des Nations du Pacifique. C'était vraiment une victoire serrée de 19 à 16 face aux États-Unis pour obtenir la troisième place. En fait, Ben Lesage, auteur du premier essai, a été vraiment fantastique dans cette victoire. Notons aussi les bonnes performances de Mason Flesch aussi. Le Canada vraiment se prépare tellement bien pour les prochains championnats du monde avec ce gain contre les Américains. Il y a eu aussi des bonnes performances individuelles. Luke Carty a réduit l'écart. Il a passé une pénalité à la 39e minute, ramenant les États-Unis à deux points. Mais c'était trop tard pour l'équipe de M. Trump.
0: Eh bien, merci beaucoup, Marc-Éric. On va se retrouver un peu plus tard à l'émission.
2: Merci.
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0: I don't have any announcements to make about an election today. There's no doubt, though, that this is an existential moment for the province and for the country.
1: Donc, ce que la voix qu'on vient d'entendre, c'est celle de David Eby. C'était le 18 septembre au congrès de l'Association des municipalités de la Colombie-Britannique. Il disait « Je n'ai aucune annonce à faire concernant une élection aujourd'hui. Il ne fait aucun doute, cependant, que c'est un moment existentiel pour la province et tout le pays. » Oui, parce qu'on se rappelle en fin de semaine, dimanche, le Parti conservateur là, qui tente de se relever depuis la démission de son ex-chef, Carolyn Findlay, alors que nous sommes à l'aube du déclenchement d'une élection provinciale anticipée. On va en parler avec notre journaliste aux affaires provinciales, Amelia McCower. Amelia, bonjour.
2: Bonjour, Dominique.
1: Alors, Amelia, les conservateurs seront en discussion avec le parti Centre BC, là.
2: Oui, exactement. C'est ce que, ça a été confirmé, en fait, par le chef intérimaire du Parti conservateur, Lorne Dorkson, et le chef de Centre BC, Peter Millobar. Je rappelle que Centre BC, c'est un parti plus de centre-droit qui recueille les 8 ex-conservateurs qui ont quitté le caucus depuis les élections en 2024, dont 7 qui ont claqué spécifiquement la porte à Madame Findlay en dénonçant en fait son leadership, en disant qu'ils n'ont pas les mêmes valeurs qu'elle et puis en voulant vraiment s'éloigner du conservatisme social. Donc c'est à voir, c'est vraiment une question assez délicate, Dominique. Est-ce qu'on va fusionner? Est-ce qu'on veut éviter de présenter des candidats dans les mêmes circonscriptions? On n'est pas encore sûr quelle forme ça va prendre. Vous allez entendre le député conservateur Gavin Dew, qui a été quand même l'un des premiers élus à soutenir M. Millobar lors de la course à la chefferie conservatrice au printemps, qu'il a perdu contre Mme Findlay. Voici M. Dew.
3: We can find ways to work together in order to make sure that David Eby is not successful in his effort to have a sneaky snap election that focuses more on Trump than on his own record of failure. So I think you're going to see a lot of fast-moving, pragmatic efforts undertaken.
2: Donc, on sent beaucoup d'espoir là, de côté de Gavin Dew qui dit que vous allez voir bien, une organisation extrêmement rapide parce que c'est vrai que le temps presse du côté du Parti conservateur et de Centre BC parce qu'il veut simplement pas que David Eby puisse sortir gagnant d'une possible élection anticipée en se reposant principalement, on l'a entendu, sur le moment existentiel. C'est en fait, il s'appuie beaucoup sur les tarifs douaniers américains qui font pas mal mal à la Colombie-Britannique. Mais la partie n'est pas gagnée parce qu'il y a beaucoup de députés qui estiment que les dommages causés par Mme Findlay sont irréparables. Notamment, on nous a dit qu'elle a procédé à une nomination d'une équipe douteuse. On en a parlé à plusieurs reprises ensemble, notamment de quelqu'un qui est lié au séparatisme albertain. Et plus récemment aussi, vraiment, je pense que c'est la goutte qui a fait déborder le vase, c'est les allégations concernant l'embauche d'un enquêteur privé pour enquêter sur des députés et voir s'ils ont divulgué des informations sur les médias sociaux et les médias. Et donc, ça a été vraiment perçu comme une violation de l'intimité de ces députés. Voici M. Millobar qui nous explique à quel point c'est assez complexe comme situation.
4: I think we also have to be very realistic around the makeup of the remaining caucus that is there and whether or not there's a legitimate willingness on their part to take actions or not to defeat the NDP or to continue to sit in opposition and just yell.
2: Donc, c'est une situation assez intéressante, Dominique, parce qu'on a vraiment l'impression qu'on est de retour en 2024. Vous savez où il y a eu, il y avait ces discussions-là, en fait, entre le Parti conservateur à l'époque, c'était le chef John Rostad, et puis BC United sous le chef Kevin Falcon.
1: Fait qu'on a l'impression.
2: C'est ça, exactement. Juste vous dire, du côté des conservateurs aussi, M. Dorkson, qui nous a annoncé que le retour de certains députés, donc Trevor Halford, qui était le chef intérimaire, John Rostad, l'ancien chef, Linda Heppner, Scott McInnes et Claire Raté. Monsieur Dorkson aussi qui va nous parler plus tard cet après-midi.
1: Et puis, les partis d'opposition semblent manquer de temps là, pour s'organiser. Là. Si les rumeurs d'élections provinciales s'avèrent vraies. Là.
2: Exactement, parce que tout laisse présager que le déclenchement des élections serait aujourd'hui, ou du moins très, très bientôt. On l'a entendu dans la voix de M. Dew. Donc, vous savez qu'il y a des sources qui nous ont confirmé justement que le NPD a tenu une réunion d'urgence dimanche soir juste après la démission de Mme Finley. On a également mis la main sur le courriel de l'équipe néo-démocrate qui a été envoyé malheureusement par inadvertance à plusieurs élus, dont ceux de l'opposition officielle. Donc, c'est une gaffe qui nous donne en fait une gaffe intéressante pour nous parce que ça nous donne un aperçu de qu'est-ce qui se passe dans les coulisses. Donc, dans le courriel, on peut lire, je le cite, là, je suis certain que vous l'avez déjà vu, mais Carolyn Finley a démissionné de son poste de chef des conservateurs. Et le courriel dit aussi, le but de la rencontre est de discuter et d'écouter Cheryl et son équipe. Cheryl, c'est qui? Bien, ça fait référence à Cheryl Oates, qui a été nommée pour diriger la campagne du NPD lors des prochaines élections. Peu importe la date, et c'est vraiment cette nomination qui a vraiment alimenté en fait les rumeurs d'élections anticipées. Et aussi par communiqué, aussi ce qui est intéressant hier, c'est que la politicienne d'expérience Lana Popham, qui occupe le rôle du ministre de l'Agriculture, oui, a annoncé hier qu'elle n'allait pas se représenter aux prochaines élections. C'est quand même un morceau important du gouvernement Ibi, elle a été élue depuis 2009 quand même. Donc, c'est tous des petits signes qui nous donnent l'impression qu'on s'en va en élection anticipée. Vous allez entendre l'analyste et ancien directeur de communication de BC United, Andrew Reeve, qui dit, ben regardez, là, c'est assez simple. David Ibi va le faire pendant qu'il est encore chaud. Voici M. Reeve.
5: I mean, David Ibi's calculation seems pretty clear to me. He's up about 10 points in the polls. The conservatives are embroiled in chaos. The center-right has split. You know, he himself is also not Mr. Popular, right? I mean, you only have to be a 3 out of 10 if your enemy is a 2 out of 10.
2: Donc, c'est ça. Donc, il profite du moment où il a monté dans les sondages récemment en s'appuyant vraiment sur les tarifs douaniers américains, mais aussi sur une droite émiettée. Puis, c'est ça, c'était intéressant. Il disait, vous savez, vous avez juste besoin d'être un 3 sur 10 comparativement à un 2 sur 10. Donc, il n'y a pas besoin d'être si populaire que ça quand ça ne va pas très bien du côté de l'opposition officielle. Et je termine en vous disant, ce qui est intéressant, c'est que M. Reeve, c'est ça, de l'expérience au sein de gouvernement. Donc, il nous a expliqué, vous savez, la calculation que fait un gouvernement quand il veut déclencher des élections anticipées, parce que c'est quand même aussi, ça peut être un irritant, en fait, pour la population. Donc, ils ont beaucoup de ressources pour prendre le pouls, justement, pour voir, puis ça, c'est avec les sondages. Il faut un plan aussi pour justifier un déclenchement anticipé. Là, on voit clairement que M. Ibi se repose sur les tarifs et sur le manque de crédibilité aussi de l'opposition officielle. Et aussi, ce qui est intéressant, c'est qu'il y a un très grand avantage pour quelqu'un qui déclenche des élections anticipées, parce qu'on a le contrôle, en fait, sur l'horaire électoral. Nomination des candidats, on entend déjà des personnes qui sont choisies pour certaines circonscriptions, bénévoles aussi. Aussi, surtout quand les annonces sont faites, c'est-à-dire, par exemple, M. Ibi pourrait faire une annonce en lien avec le secteur forestier dans une communauté qui vit essentiellement de ça. Donc, c'est un très, très, très grand avantage pour eux, surtout dans ce contexte de chaos, mais ça pourrait aussi lui faire mal parce que la population peut aussi voir peut-être avoir un côté cynique en disant que c'est de l'opportunisme du côté de M. Ibi qui prend avantage de ce qui se passe en ce moment avec les conservateurs.
6: Ça va être très intéressant à suivre. Merci beaucoup, Amelia McCower. Merci.
2: Ça me fait plaisir.
6: C'était Amelia McCower, notre journaliste parlementaire à Victoria.
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0: évidemment une nouvelle, mais on le sait que la natalité est en baisse au Canada, comme partout ailleurs dans le monde d'ailleurs. Mais bien qu'il soit difficile d'identifier les causes avec précision, on parle souvent de facteurs socio-économiques pour expliquer ce phénomène. Mais selon des chercheurs danois, l'infertilité pourrait aussi jouer un rôle important. J'en ai parlé avec Benoît Laplante, qui est démographe et sociologue à l'Institut national de recherche scientifique. J'ai commencé par lui demander qu'est-ce qui explique la baisse du taux de natalité.
1: Pour le Canada, comme pour tous les autres pays à haut revenu où la fécondité baisse, il y a deux grandes explications qui sont généralement utilisées par les chercheurs. Depuis la crise financière de 2008, il y a une espèce d'atmosphère d'incertitude qui s'est installée et qui est assez importante pour les jeunes adultes. Les gens sont assez, disons, anxieux, incertains vis-à-vis de leur avenir. Ils ne sont pas tout à fait certains de pouvoir bien s'intégrer dans le marché du travail ni de pouvoir conserver leur emploi très longtemps. On s'inquiète du prix du logement. Toutes ces choses qu'on voit tous les jours dans les médias, aussi bien les questions environnementales, créent de l'incertitude et ça rend les jeunes adultes assez craintifs à l'idée de pouvoir fonder une famille, avoir des enfants. J'ai des enfants, ça dure 20 ans, la responsabilité qu'on a une fois qu'on est mis au monde. L'autre grande explication qui est tout à fait différente, c'est que dans la société et l'économie aujourd'hui, les jeunes adultes, encore une fois, les gens qui sont susceptibles de devenir parents, reçoivent des messages qui leur disent d'étudier le plus longtemps possible, d'investir beaucoup dans leur carrière pendant qu'ils sont jeunes. Tout ça prend beaucoup d'énergie, tout ça prend beaucoup de temps et amène à reporter le réaliser la naissance du premier enfant beaucoup plus tard. Alors aujourd'hui, les femmes en moyenne au Canada ont leur premier enfant à 30 ans. Et donc, comme ça, on a le premier enfant plus tard dans les vies, ben, le deuxième et le troisième, ils arrivent encore plus tard ou ils arrivent plus tôt.
0: Je m'entretenais plutôt avec Benoît Laplante, qui est démographe et sociologue à l'Institut national de recherche scientifique.
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0: Hier, l'industrie minière canadienne a été surprise par l'idée de Donald Trump d'acheter de la potasse biélorusse. Le président américain a écrit sur son réseau Truth Social que les États-Unis travaillent sur un accord massif pour l'achat de la potasse du Biélorusse, le Canada étant le premier producteur de potasse au monde avec près du tiers de la production mondiale. Le professeur en économie à l'Université de Regina, Jason Child, estime qu'un changement à court terme ne serait pas vraiment possible et que l'industrie ne devrait pas être très inquiète pour l'instant. La possibilité d'acheter de la potasse du Bélarus a aussi eu des échos dans la sphère politique sans faire trop de vagues, comme l'explique la journaliste politique Chantal Hébert.
3: Super intéressant hier, cette annonce du président Trump, comme quoi il va s'alimenter en potasse en Biélorussie. Ça va être beaucoup moins cher que de s'alimenter en potasse canadienne. C'est intéressant parce que les premiers qui ont réagi pour dire combien cette idée était ridicule et tenait pas la route, c'était Scott Moe, le premier ministre de la Saskatchewan, qui est la capitale de la potasse au Canada, et qui a dit, écoutez, la Biélorussie avec carte à l'appui là, est bannie, fait l'objet de sanctions, est un allié de la Russie, n'a pas d'accès aux ports des États baltiques à cause des sanctions. Elle n'avait pas l'air de se sentir menacée. Et Jason Kenney, l'ancien premier ministre de l'Alberta, qui a même réprimandé ceux de ses collègues à Ottawa qui disaient, vous voyez, c'est parce qu'il y a une taxe industrielle sur la potasse canadienne que Donald Trump veut se tourner vers un autre marché. Tout ça pour dire que il n'y a personne à Ottawa officiellement qui a réagi très fort. Pourquoi? Parce qu'on a mis ça dans la même colonne que l'idée de Donald Trump qu'à l'avenir, bientôt, demain matin, il va y avoir une rivière de pétrole qui va venir du Venezuela vers les États-Unis et qui va faire que le Canada ne servira plus à rien. Alors, on est à peu près dans le même créneau. Ça a tendance à suggérer qu'il commence à manquer d'arguments, on dirait. Mais là, que le premier ministre de la Saskatchewan soit le premier à lever la main pour dire franchement, bonne chance avec ça, c'est quand même particulier.
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0: Dominique, le gouvernement de la Colombie-Britannique a déposé sa poursuite contre le développeur d'intelligence artificielle OpenAI.
4: Oui, il l'a fait en Californie relativement à la tuerie de Tumblr Ridge en février. Il accuse l'entreprise américaine de ne pas avoir agi pour prévenir l'attaque alors que la tireuse s'était entretenue avec le robot conversationnel de l'entreprise ChatGPT avant de passer à l'acte. Écoutons le reportage de William Burr.
5: Our laws and safety frameworks have not kept pace.
6: Nos lois ne se sont pas modernisées au même rythme que l'intelligence artificielle, affirme la procureure générale de la Colombie-Britannique, Nikki Sharma.
5: Today, British Columbia has filed a lawsuit against OpenAI in California.
6: Le gouvernement provincial a déposé dans le district du nord de la Californie une poursuite contre OpenAI, l'accusant de négligence pour ne pas avoir informé les forces de l'ordre et de complicité dans une fusillade de masse. La tueuse qui a fait 8 morts à Tumblr Ridge, dont 6 à l'école secondaire, avait été bloquée par OpenAI en raison de conversations qu'elle avait eues avec le robot conversationnel ChatGPT. Toutefois, OpenAI n'avait pas averti les autorités.
7: Those facts are very strong, for negligence.
6: Ces éléments constituent des arguments très solides pour étayer des accusations de négligence, dit Pavel Komogorov, avocat en litige commercial à Irvine, en Californie.
5: Reimbursement for the school.
6: Nikki Sharma veut que OpenAI paie la reconstruction de l'école de la communauté. Dans une déclaration, une porte-parole de OpenAI affirme que ce qui s'est passé à Tumblr Ridge est une tragédie indicible, que l'entreprise reste déterminée.

0: déterminé à collaborer avec les autorités gouvernementales et à poursuivre ses efforts en matière de sécurité. Ici William Burr, Radio-Canada, Vancouver.
1: Et puis, Dominique, on en parle, on y pense. Depuis vendredi dernier, le premier ministre David Epie a multiplié les promesses dignes d'une campagne électorale.
2: Oui, vous en avez parlé avec notre journaliste Amelia, hein, ces rumeurs persistantes d'élections anticipées. Et hier, la province, elle a annoncé que le projet d'agrandissement de l'hôpital de Burnaby allait se poursuivre après avoir été gelé plus tôt cette année en raison d'un manque de fonds. Mais l'analyste politique Serge Corbeil est d'avis que les électeurs ne veulent pas d'élections. On l'écoute.
3: Les gens, ils n'ont pas, je pense, envie des élections provinciales. Je ne suis pas certain que la plupart des électeurs voient la nécessité de l'élection provinciale, surtout au moment où on a aussi des élections dans chaque municipalité. La raison évoquée par le premier ministre de « on a besoin d'un gouvernement stable » me semble qu'au cours des deux dernières années, ça a été quand même instable. Ils ont pu passer les lois qu'ils voulaient passer. Ils ont pu dépenser énormément d'argent. Donc, cet argument-là d'un gouvernement stable par rapport à M. Trump, je ne suis pas certain que les électeurs vont nécessairement être d'accord sur cette question-là. Donc, ils pourraient être punis. Cela dit, pour punir un gouvernement ou un parti politique, il faut aussi quand même avoir une alternative. Et c'est là où, en ce moment, c'est pas évident pour les électeurs de savoir, mais si c'est pas eux, c'est qui?
1: D'ailleurs, on aura M. Corbeil, Serge Corbeil, pour nous parler encore une fois des possibilités d'élection, si elles sont déclenchées ou pas. Il nous fera un commentaire demain à l'émission. Et puis, le maire sortant de Vancouver, Ken Sim, côté élection municipale, et l'équipe ABC ont présenté hier les grandes lignes de leur programme, Dominique.
2: Oui, c'est en vue des élections municipales du 17 octobre. Ils ont réitéré leurs priorités, l'abordabilité avec un gel des impôts fonciers et la sécurité publique. Et Ken Sim et son parti j'espère que les électeurs vont répondre oui à deux questions de plébiscite en matière d'ordre public et de traitement des dépendances, car ce sont des questions qui tiennent à cœur au parti, explique Lisa Dominato, candidate au poste de conseillère municipale pour la ville de Vancouver.
4: Par rapport à la sécurité publique, nous avons continué à investir en la police, les pompiers, parce que c'est une priorité pour le public. Mais aussi, ce qui est plus important, c'est le plébiscite qui sera sur le ballot. Il y a deux questions là par rapport à la consommation des drogues en plein air et aussi la question d'avoir les lits involontaires et volontaires pour les personnes qui souffrent des problèmes de santé mentale, des problèmes d'addiction.
2: Et les élus municipaux et ceux qui se présentent également aux élections municipales ont tous dit qu'ils préféreraient vraiment qu'il n'y ait pas d'élections provinciales en ce moment pour que l'attention des électeurs puisse se concentrer sur les enjeux municipaux.
1: Un message qui est répété ces jours-ci. Les partenaires de l'éducation français profitent des élections au conseil scolaire francophone pour faire entendre leurs revendications, Dominique.
2: Oui, ils demandent plus de transparence, une meilleure écoute, une meilleure répartition des ressources sur l'ensemble du territoire. Voici le reportage de Jennifer Maher.
5: Couvrant l'ensemble de la province avec ses 47 écoles, le Conseil scolaire francophone de la Colombie-Britannique doit composer avec des réalités très différentes. Pour la Fédération des parents comme pour le Conseil jeunesse, le prochain conseil d'administration devra impérativement soutenir les élèves en milieu rural. La présidente du conseil d'administration du Conseil jeunesse, Geneviève Poitras.
6: Les jeunes en région, évidemment, ils ont moins d'opportunités quand ça vient à des choses parascolaires et des choses comme ça. Alors, on veut vraiment que toutes les jeunes se soient représentés.
5: D'autres organismes veulent du changement. Le syndicat des enseignants du programme francophone dénonce la vingtaine de millions de dollars investis dans la plus récente course juridique plutôt que directement dans les salles de classe. Même son de cloche du côté du personnel de soutien où la présidente du syndicat, Véronique Fleury, déplore un manque d'écoute.
7: On recherche une collaboration, une vraie collaboration. En ce moment, oui, on est consulté. Par contre, on n'est pas écouté.
5: De son côté, la Fédération des francophones de la Colombie-Britannique rappelle que la sécurité et l'inclusion de communautés de plus en plus diversifiées doivent rester au cœur du mandat. Les membres du CSF ont jusqu'au 17 octobre pour élire leur prochain conseiller. Ici Jennifer Maher, Radio-Canada, Vancouver.
1: Et puis, le nouveau conseil municipal de Tofino a été élu par acclamation.
2: Oui, Dominique, parce que le district a dévoilé hier la liste des conseillers et il y en avait juste assez. Donc, Al

0: Anderson, Susie Dore, Ali Sire, Sarah Sloman, Kat Thomas et Rhys Walker-Shaw qui ont tous obtenu un siège. Il y a juste le maire qui devra, lui, se faire élire.
1: Merci beaucoup, Dominique. À tout à l'heure. Eh bien, pour la météo aujourd'hui, eh bien, c'est le retour d'un temps un peu plus pluvieux pour Vancouver. On prévoit 30 % de brune intermittente avec un maximum de 19 degrés. Même chose pour Abbotsford, de la brune possiblement intermittente et un même maximum de 19. À Squamish aussi, 19 degrés et aussi possibilité de brune, 30 % de risque de brune, dit-on. À Whistler, eh bien, on prévoit un maximum de 19 degrés, une alternance de soleil et nuages. À Kamloops, ce sera du soleil, un maximum de 25. Du soleil à Kelowna également, un maximum de 24. Et à Prince-George, même chose, mais un maximum de 17 degrés. À Fort St. John, du soleil également, un maximum de 16. Et même chose comme à Dawson Creek, mais il y aura quelques nuages. Par contre, à Dawson Creek, un maximum de 16 aussi. À Fort Nelson, un maximum de 7 degrés, 30 % de possibilité d'averse. À Terrace, de la pluie intermittente, un maximum de 12 degrés. À Kitimat, même chose, un maximum de 12 degrés avec de la pluie, ça et là. Et à Tofino, sur l'île de Vancouver, un maximum de 15 degrés, du soleil avec quelques moments d'ennuagement, un maximum de 15. Campbell River, maximum de 18, du soleil. Même chose à Nanaimo, du soleil aussi, avec un maximum de 20 degrés. Et à Victoria, on prévoit un maximum de 18 degrés. Ce sera généralement ensoleillé aujourd'hui. Au Yukon, à Dawson, on prévoit 10 degrés comme maximum, 30 % de possibilité d'averse. À Faroe, 11 degrés. Ce sera du soleil, principalement toute la journée. Et à Whitehorse, au Yukon, on prévoit un maximum de 13 et du soleil toute la journée. Pour ce qui est de la circulation dans le Grand Vancouver, il y a un véhicule qui est en panne sur l'autoroute en direction ouest, ça c'est à l'ouest du pont Portman et les voitures commencent à refouler rapidement causant des retards.

0: C'est aujourd'hui que débute le deuxième sommet national sur la francophonie économique canadienne à Ottawa. Il se veut un point de rencontre pour des leaders économiques, des entrepreneurs, des partenaires institutionnels et des représentants gouvernementaux qui vont se pencher sur les grands enjeux qui façonnent l'économie francophone. Il sera question, entre autres, des occasions que pourrait engendrer le commerce interprovincial. On en discute avec Louis Lévesque, économiste et ancien sous-ministre fédéral du commerce. Louis Lévesque, bonjour.
1: Bonjour.
0: D'abord, quand on parle de francophonie économique, là, on parle de quoi exactement, en quelques mots, là, qui pourraient résumer?
1: Bien, c'est les acteurs économiques du milieu francophone hors Québec, dans le fond, des entrepreneurs, dans les communautés, que ce soit un peu partout au Canada. Et donc, on parle de, potentiellement de, d'un million de personnes, et mais aussi de tout le réseau dans les entreprises locales, francophones ou non francophones, mais évidemment, ils servent évidemment au dynamisme de la communauté francophone.
0: Et quelle est l'importance d'avoir un sommet comme celui-ci là, sur la francophonie économique?
1: Je pense que c'est toujours une bonne chose de discuter en partenaire pour voir comment on peut améliorer nos relations, apprendre des autres. Mais évidemment, le contexte actuel est encore plus, je dirais, propice à avoir de telles discussions, notamment évidemment avec les tensions commerciales avec les États-Unis, qui sont quand même notre partenaire commercial numéro un, sans contredit.
0: Alors, vous allez participer à un panel là, sur le commerce justement interprovincial et international. De quoi est-ce qu'il va être question exactement?
1: Dans le fond, ça va être une discussion du contexte. Par la suite, on va aller un peu en entonnoir pour arriver à qu'est-ce que ça veut dire en termes de défis, d'opportunités pour les entreprises francophones dans l'ensemble du Canada. Et les messages, ben il y en a des négatifs, mais il y en a des positifs. Le contexte, en général, est assez négatif, évidemment, avec l'économie canadienne qui a pas fait très bien dans les dernières années, les tensions commerciales avec les États-Unis, la guerre en Iran, le prix dans le fond de l'énergie qui augmente. Mm-hmm. Mais si on le met dans le contexte plus des entreprises francophones qui sont principalement des petites et moyennes entreprises, il y a des enjeux, mais c'est pas toutes les entreprises qui sont affectées par les tarifs américains. La valeur du dollar canadien est beaucoup plus basse qu'elle a déjà été, ce qui rend le commerce avec les États-Unis, dans le fond, plus profitable pour les entreprises, sont plus compétitives. Mmh. Donc, il faut pas penser que c'est tout noir. Et il y a aussi tous les enjeux de les possibilités, puis la conscience renouvelée maintenant de l'importance du marché intérieur canadien. Donc, entre autres, ce que ça veut dire

0: des entreprises francophones dans le domaine du tourisme. Les gens ont décidé de nettement moins aller aux États-Unis. Ils sont à la recherche de produits touristiques au Canada. Donc, c'est une opportunité, mais c'est aussi un défi d'investissement pour s'assurer qu'on a une offre de services touristiques qui est de qualité et qui va attirer de façon pérenne davantage les Canadiens à rester au Canada ou la journée où les tensions avec les États-Unis vont se résorber. L'achat local, évidemment, pour plusieurs, dans le domaine agroalimentaire, ça devient intéressant parce que les gens sont prêts à payer une prime pour des produits locaux. Okay? Et donc, il y a des opportunités, mais encore une fois, c'est un enjeu de monter à l'échelle. C'est-à-dire, beaucoup de très petites entreprises font des produits, mais là, si vous voulez avoir un contrat d'une grande chaîne d'épicerie, ils vont avoir des exigences de production et de régularité, etc. Mais il y a une opportunité parce que les consommateurs, dans le fond, ont décidé qu'ils donnaient plus de priorité à l'achat local. Donc, d'un contexte difficile, mais d'un autre côté, des opportunités.
1: Oui, parce qu'il y a vraiment une volonté de la part des Canadiens. Je vois sur toutes sortes d'applications, sur bon, acheter canadien. Voici comment vous pouvez vraiment voir si le produit que vous achetez est vraiment complètement canadien et tout ça. Il y a vraiment un enthousiasme, il y a vraiment une volonté là-dessus. Maintenant, ça fait un certain temps là que les provinces veulent faire tomber les barrières commerciales interprovinciales pour renforcer leur économie respective. Là, on en parle tout le temps. Où est-ce, et on le sait maintenant avec la menace, bon, avec la menace tarifaire américaine, on en parle de plus en plus. Où est-ce qu'on en est vraiment là dans le dossier?
0: Dans le dossier, on fait certains progrès, mais il y a plus encore de rhétorique que d'action. Il y a des cas classiques, que ce soit les boissons alcooliques, il y a certains progrès qui sont faits, mais il demeure qu'il y a tout un ensemble de réglementations provinciales qui discriminent contre les producteurs des autres provinces. Les provinces, oui, sont d'accord en principe, mais quand ça vient, dans le fond, à l'action, c'est-à-dire, on va changer les règles de façon à ce qu'une entreprise de l'Ontario qui vend au Québec ou une entreprise de Saskatchewan qui vend en Alberta, etc., ne soit pas discriminée par rapport à une entreprise locale. Il y a encore un degré de sensibilisation qui va être nécessaire pour amener les décideurs à dire, c'est dans notre intérêt globalement. Il y a des situations, notamment en vertu des accords commerciaux, où des entreprises étrangères, dans le cas des marchés publics, peuvent avoir un meilleur accès au marché d'une province que les entreprises des autres provinces.
1: Oui.
0: Parce que essentiellement, l'accord commercial met des disciplines et dans le fond, des règles de non-discrimination qui sont tout simplement pas présentes à l'égard des entreprises des autres provinces.
1: Et comment est-ce qu'on pourrait faire débloquer ça?
0: Je pense que c'est un enjeu essentiellement de volonté politique. Mais évidemment, il y a des groupes d'intérêt locaux qui sont puissants. Puis il y a des raisons pour lesquelles ces barrières-là sont en place. Puis on parle pas seulement là d'achat public, mais on parle aussi de réglementation. Il y a plein d'éléments de réglementation dans le domaine de la construction pour favoriser notamment plus davantage de maisons préfabriquées, donc transporter des matériaux d'une province, des éléments, des composants qui vont répondre aux normes locales. Il y a plein d'éléments comme ça et qui sont encore à faire en progrès. Les estimer sur, ben, ça nous coûte combien ou combien pourrait-on gagner si on faisait ça, ça varie énormément. Il y a une étude du FMI qui a dit que c'était 7% du PIB, ce qui est énorme. Il y a une étude de la CIBC qui a dit que c'était plus 1%. Je pense que 1%, ça n'a pas l'air si gros que ça, mais c'est quand même, c'est presque 1 000 $ par habitant, là, de revenus. Donc,
1: C'est pas négligeable.
0: c'est loin d'être négligeable dans un contexte de coût de la vie, etc. Mais il va falloir que les gens acceptent, ben, ça veut dire que vous allez voir des travailleurs de la construction d'une autre province, vous allez voir des produits d'une autre province, vous allez, etc. Et il y a une certaine conscientisation, mais il y a encore du progrès à faire.
1: Qu'il y a encore, oui, on est un peu loin là. Est-ce qu'il y a des provinces, par exemple, comme la Colombie-Britannique, qui auraient avantage à se tourner vers d'autres régions canadiennes pour développer de nouveaux marchés? Quel secteur d'activité, par exemple?
0: Ouais, mais c'est en théorie, c'est intéressant. Mais il faut pas non plus, il faut regarder la réalité. Il y a une raison pour laquelle les gens de la Colombie-Britannique font du commerce avec l'État de Washington, la Californie, etc. La distance dans le commerce des biens est un facteur important, mais dans le commerce des services, c'est beaucoup moins important. Et si on parle aussi, il y a toute la question dans le commerce de biens, il y a toute la question de l'infrastructure de transport. Donc,

0: oui, il y a des possibilités, et là, ça devient très spécifique à chaque secteur. Est-ce qu'il y a des fournisseurs canadiens plutôt que des fournisseurs américains que les jeunes entreprises devraient regarder, devraient faire l'effort? Je pense qu'il faut, oui, il faut encourager, et en même temps, il faut garder un certain réalisme par rapport à ça.
1: Et puis, la guerre tarifaire avec les États-Unis, là, le contexte géopolitique qui est assez compliqué, là, est-ce que ça pourrait vraiment être suffisant là, pour qu'on en arrive à finalement mieux harmoniser là, toutes les règles interprovinciales et d'être un élément déclencheur pour que vraiment là, ça aboutisse là, finalement?
0: Ben, malheureusement, il semble que l'être humain accepte de faire des choses qu'il aurait dû faire depuis longtemps, largement dans des situations de crise, alors qu'en pratique, ça serait beaucoup plus facile de le faire quand l'économie va bien. Quand tout va bien, on peut aider les uns à s'ajuster. Je peux juste observer que faire bouger, ça prend généralement un choc extérieur. On en a un. C'est pas une bonne chose, mais on devrait tirer le meilleur parti possible de cette situation-là, pour faire le ménage là, dans la maison et entre autres s'assurer qu'on ne discrimine pas par rapport davantage aux entreprises d'autres provinces qu'on discrimine contre les entreprises extérieures de l'étranger, ce qui est une absurdité.
1: On a encore du pain sur la planche. Merci beaucoup, Monsieur Lévesque. Merci.
0: Merci.
1: Merci
0: Merci, bonne journée.
1: d'avoir été avec nous. Louis Lévesque est économiste et ancien sous-ministre fédéral du Commerce.
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1: Marc-Éric, si on avait de l'espoir
3: oui.
1: encore hier avant la partie aujourd'hui pour les Blue Jays là, qui s'approchent des séries, là,
3: oui.
1: ça devient de plus en plus difficile d'y croire.
3: Difficile. De l'autre côté, nos voisins, vous parliez du commerce avec l'État de Washington. Là. Les Mariners de Seattle, c'est terminé. L'équipe ne participera pas aux éliminatoires. Et là, on avait l'espoir de l'équipe canadienne. Mais là, hier, l'équipe menait 3-0. Moi, j'avais de l'espoir. Mais c'est bon, OK. Mais là, j'ai vu que les Orioles remontaient et remontaient. Finalement, c'est Pete Alonso qui a donné les devants aux siens en 8e manche avec son 40e circuit de la saison. Et les Orioles ont défait les Blue Jays 4-3. Avec ce revers très coûteux, les Blue Jays se trouvent à 3 matchs et demi des White Sox avec seulement 5 parties à jouer d'ici la fin de la saison. Et là, eh bien, c'est dur pour l'organisation et pour les partisans. Parce que, évidemment, tu te rends à la Série mondiale et l'année suivante, tu es incapable même d'accéder aux éliminatoires du baseball majeur.
1: Ça ressemble presque à un syndrome.
3: Ben oui, c'est ça, parce que dans d'autres sports également, l'année passée, vous savez, les Panthers de la Floride avaient gagné 2 fois la Coupe Stanley et n'ont pas réussi à se qualifier l'année suivante. Et ça veut dire que c'est de plus en plus difficile, c'est de plus en plus aussi un gros défi pour les directeurs généraux de garder les mêmes joueurs, parce que les joueurs là, le lien d'appartenance avec des équipes. Ils veulent évidemment là, plus d'argent. Ils peuvent aller ailleurs pour plus d'argent. Bref, c'est de plus en plus difficile. Pourtant, Toronto avait fait confiance avec un gros contrat avec Vladimir Guerrero. On avait été chercher des bons éléments au monticule, mais c'est pas une science. Hein? Parfois, il y a des blessures. Parfois, les autres équipes jouent du meilleur baseball que toi. Et c'est comme ça que ça s'est passé cette année pour les Blue Jays.
1: Bon. Ben alors, si on regarde le hockey junior, la saison a débuté. Alors, à quoi ça ressemble, ce début de saison?
3: Il y a seulement quelques parties de jouer, mais on voit que les Royals de Victoria, qui sont les favoris de tout gagner cette année, ont commencé en Lyon, avec évidemment une belle victoire, et l'équipe est au premier rang. Les équipes américaines de la division américaine sont très fortes cette année. Spokane, Portland, Seattle, là, pourrait donner du fil à retordre aux équipes comme les Giants aussi se sont améliorés à Vancouver par rapport à l'an passé avec on a des joueurs vedettes, là, qui vont se développer davantage. Ça veut dire que c'est ça, là. C'est parmi ces 5 équipes-là que je viens de vous mentionner qui vont se battre pour le premier rang de la conférence de l'Ouest de la Ligue de l'Ouest.
1: Ben, c'est excitant. Merci beaucoup, oui. Marc-Éric.
3: Merci.
1: À tout à l'heure.
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Si vous êtes membre du Conseil scolaire francophone de la Colombie-Britannique, vous avez jusqu'au 17 octobre pour participer à l'élection des conseillers de votre région. Organisé tous les 4 ans, là, ce vote électronique ne va pas s'adresser uniquement aux parents d'élèves, mais bien à toute la communauté francophone. La chef d'antenne, Julie Carpentier, en a discuté hier avec Rémi Légère, professeur de sciences politiques à l'Université Simon Fraser.

0: de la province, mais en fait, la lutte portée par les parents et les communautés remonte au moins jusque dans les années 1950.
1: Ça fait donc quand même plusieurs années qu'il y a des élections, mais celle-ci, corrigez-moi si je me trompe, mais on a vraiment l'impression qu'elle suscite un engouement particulier. Pourquoi?
0: Un engouement, il y a beaucoup d'intérêt, il y a beaucoup de candidats et de candidates dans plusieurs régions. Et je pense que le CSF est à un moment charnière. Et dans la dernière semaine, dans les deux dernières semaines, j'ai animé des débats organisés par la Fédération des parents francophones avec les candidats des différentes régions. Et il y a des thèmes vraiment cruciaux qui ont émergé. La transparence, la participation, la consultation. On sent qu'il y a vraiment un bris dans la relation entre le CSF et les communautés. Et je pense que les différents candidats, candidates, cherche à réconcilier ce bris, à remettre le CSF sur la bonne voie.
2: Il y a 7 régions qui sont représentées au Conseil scolaire francophone. Des luttes à plusieurs candidats sont à prévoir, à surveiller dans 4 régions. Il y a des candidats connus qui se représentent et c'est le cas dans le Grand Vancouver avec Patrick Gassien. À nouveau, Rémi Légère.
0: Ouais, donc dans la région du Grand Vancouver, il y a Monsieur Gassien qui est un ancien conseiller scolaire de la période 2018 à 2022, si je ne m'abuse, qui a déjà été le président du conseil d'administration. Et durant l'époque, à Monsieur Gassien, il y avait le CA était divisé en deux groupes, en deux camps. Et Monsieur Gassien était à la tête de un des camps. Il y avait 4 conseillers de son côté. Et donc il y a Monsieur Gassien qui cherche à revenir au conseil scolaire. Et dans son message, Monsieur Gassien dit qu'il veut mettre le focus sur les communautés, remettre de l'ordre dans les finances publiques. Donc, encore une fois, on voit des thèmes cruciaux, finalement, pour l'avenir du Conseil scolaire francophone.
1: Sur la Côte-Sud, c'est intéressant de voir que là aussi, il y a d'anciens élus qui se représentent.
0: Effectivement, donc il y a le conseiller actuel qui sollicite un deuxième mandat, M. Dufresne. Et en opposé à M. Dufresne, il y a M. Jonca qui a été conseiller à 2 reprises, qui a complété 2 mandats comme conseiller. Et ensuite, il y a M. Fréal. Et M. Fréal, c'est un cas intéressant parce que M. Fréal a fait partie de la machine du système comme enseignant, comme directeur scolaire adjoint, et il a claqué la porte au conseil scolaire francophone l'année dernière pour protester certaines des politiques du CSF. Et là, il cherche finalement à changer de chapeau et à revenir au CSF comme conseiller scolaire.
1: La vallée du Fraser, maintenant, une ancienne conseillère qui se représente face à un diplômé, ça c'est original, un diplômé du CSF.
0: Exact. Donc, dans la vallée du Fraser, on a Mme Fadous qui siège actuellement au CA et qui sollicite donc un deuxième mandat. Mme Fadous qui a été la voix de la minorité au CA dans les dernières années parce qu'elle a voté contre le budget à quelques reprises. Et elle est opposée à M. Quenelle qui est un finissant du CSF. Et si élu, M. Quenelle deviendrait le premier finissant du CSF à siéger par la suite comme conseiller scolaire.
1: Dans le sud aussi, dans le sud de l'île de Vancouver, il y a une ancienne du CSF. Et là, plusieurs disent que c'est la lutte particulièrement intéressante.
0: Et donc, il y a Mme Bocage d'abord, qui est une ancienne du CSF, une ancienne de Victor Brodeur, qui, si élue, deviendrait la première conseillère scolaire à avoir fait sa scolarité dans une école du CSF. Et ensuite, comme vous le dites, il y avait 80 personnes à ce débat en ligne sur Zoom. Et c'était pour voir Mme Lavoie et M. Dupin. Mme Lavoie qui sollicite un troisième mandat. Mme Lavoie qui a été présidente du CA pendant 6 des 8 dernières années. Et de l'autre côté, on a M. Dupin. M. Dupin qui a porté tous les chapeaux, finalement, comme employé du CSF, allant d'enseignant à direction d'école, à directeur général du Conseil scolaire francophone, à secrétaire trésorier intérimaire du Conseil scolaire francophone. Et là, finalement, qui cherche à porter le seul chapeau, peut-être, qu'il n'a pas encore porté, qui est celui de conseiller scolaire. Et comme je le disais, qui est opposé à Mme Lavoie, qui a été la présidente du CA 6 des 8 dernières années.
2: À noter aussi que dans le nord de la province et le nord de l'île de Vancouver, les candidats sont élus par acclamation. C'était Rémi Légère, professeur de sciences politiques à l'Université Simon Fraser, qui répondait aux questions de Julie Carpentier, la chef d'antenne au téléjournal Colombie-Britannique.
3: Au Yukon, les manchettes.
2: Dominique, le Yukon a désormais son tout premier mât de la paix.
4: Oui, c'est une initiative du club Rotary de Whitehorse. Donc, il y a un dévoilement du mât qui a eu lieu hier à l'occasion de la Journée internationale de la paix. Et sur ce mât-là, cette colonne, il est affiché en 4 langues différentes que la paix règne sur la terre. Donc, c'est en anglais, en français, en tucton du sud et en japonais, parce que c'est au Japon que ces mâts de la

0: paix ont d'abord vu le jour et maintenant on peut en retrouver dans près de 200 000 communautés dans le monde et maintenant à Whitehorse.
1: Et puis en terminant, Dominique, une conseillère municipale de Whitehorse propose de nouvelles règles concernant les trottinettes électriques.
0: Oui, elle veut vraiment qu'il y ait davantage de règles parce qu'elles sont très populaires et malheureusement, il y a souvent des accidents, dont cette collision entre un VUS et une trottinette électrique au mois d'août qui a causé la mort d'une personne. Donc, elle veut que le conseil s'attarde là-dessus.
1: Merci, Dominique. On se retrouve un peu plus tard. On se retrouve d'ailleurs après les nouvelles nationales qui commencent dans quelques secondes. C'est la fin de cette deuxième heure. C'est Dominique Arnoldi qui vous parle en remplacement de Marie Villeneuve et pour les deux prochaines semaines. À tout de suite.
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6: Ce matin au Radio-Journal, à quoi faut-il s'attendre du discours de Donald Trump aujourd'hui devant l'Assemblée générale de l'ONU? Quelle sera la portée de la décision américaine de se tourner vers le Bélarus pour ses approvisionnements en potasse plutôt que de miser sur le Canada? Et en Colombie-Britannique, le gouvernement passe à l'action contre OpenAI. Bonjour, ici Sami Rebaïn.
7: America is back and our country is stronger today than ever before.
6: Donald Trump a commencé par vanter son bilan lors de son discours devant l'Assemblée générale de l'ONU qui s'est ouverte ce matin à New York. Selon le président américain, les États-Unis sont plus puissants que jamais, plus riches et plus sécuritaires grâce à ses politiques, parlant même d'un âge d'or. Il a aussi tenté de justifier sa guerre contre l'Iran en affirmant que c'est Téhéran qui refuse de conclure la paix tout en lui tendant la main pour en arriver à une entente. Et à l'Assemblée générale des Nations unies, le chef de l'ONU, Antonio Guterres, évoque le spectre d'un nettoyage ethnique en Cisjordanie occupée. Cette déclaration survient un an après que plusieurs États, dont le Canada et la France, ont officiellement reconnu l'État de Palestine. Un geste politique symbolique qui a néanmoins amené une détérioration des relations entre la France et l'État d'Israël, comme l'explique Thibault Lefebvre.
8: Il y a un an, Israël menaçait déjà par la voix de son ancienne vice-ministre aux Affaires étrangères de fermer le consulat de France à Jérusalem.
9: Vous allez le fermer, le consulat de France ?
10: C'est sur la table du Premier ministre et moi j'espère que oui.
8: Et Paris se préparait donc au pire, avec notamment la mobilisation discrète de gendarmes supplémentaires du GIGN prêts à intervenir à tout moment. Nicolas Cassianides, l'ancien consul général de France à Jérusalem.
11: Il y a eu différents types de menaces. Il y a un certain nombre d'expressions, notamment sur les réseaux sociaux. Donc c'est un moment d'inquiétude. Disons que voilà, nos archives sont très bien rangées.
8: Un an après, le consulat est toujours ouvert. Nicolas Cassianides a été au bout de son mandat, qui s'est achevé cet été, comme celui de l'ancien ambassadeur de France à Tel Aviv, Frédéric Journès. Mais les relations franco-israéliennes n'ont jamais été aussi détestables.
12: Les choses sont très abîmées avec Israël, bien sûr. Israël se retrouve aujourd'hui profondément esselé. Ça n'est pas parce que le monde est méchant, c'est parce qu'il a fait des erreurs.
8: Il faut rappeler que la France n'était pas seule il y a un an à reconnaître l'État de Palestine. 10 autres pays l'ont accompagné, dont l'Australie, le Canada et la Grande-Bretagne.
6: C'était Thibault Lefebvre. Et en marge de cette assemblée, Donald Trump va signer un accord sur le Groenland avec le premier ministre groenlandais et son homologue danoise. L'entente n'a pas encore été publiée, mais selon plusieurs sources, l'armée américaine va s'installer sur 2 bases militaires supplémentaires au Groenland. Le gouvernement danois assure que l'accord respecte la souveraineté et l'intégrité territoriale du Danemark, ainsi que le droit du peuple groenlandais à l'autodétermination. Le président américain souhaite réduire l'achat de potasse canadienne en se tournant vers le Bélarus, un pays allié de la Russie visé par des sanctions économiques. Le président américain estime que le minerai utilisé pour produire des engrais coûterait moins cher aux agriculteurs.

0: acteurs s'il est acheté au Bélarus que chez son voisin canadien. Philippe-Antoine Saulnier a préparé ce qui suit.
1: Les agriculteurs américains dépendent du Canada pour environ 85 % de leur consommation de potasse. Le président Trump fait miroiter une entente avec le Bélarus, dont la production est deux fois plus petite que celle du Canada, pour fournir de la potasse moins chère. Selon William Pellerin, associé en droit international commercial au cabinet McMillan, il s'agit d'un positionnement politique.
2: Je pense que c'est deux choses. C'est de jouer dans les négociations commerciales avec le Canada et aussi de démontrer à la population américaine que le gouvernement américain essaie de réduire les coûts aux consommateurs et sur les fermiers qui ont été durement frappés par les tarifs que les Américains eux-mêmes ont imposés.
1: Washington a commencé à assouplir les sanctions qui pèsent contre le Bélarus depuis 20 ans en raison des pratiques antidémocratiques du régime Loukachenko et de son appui à la Russie dans la guerre contre l'Ukraine. L'administration Trump a rétabli les importations de deux producteurs de potasse du Bélarus. Mais le Canada est le plus important producteur mondial de potasse, rappelle Paul Alexandre, professeur de géologie à l'Université Brandon au Manitoba.
3: Si demain les États-Unis n'achètent plus, il y aura plein d'autres monde qui va continuer à acheter. Économiquement, pour nous, ce serait pas, c'est pas une si grande perte que ça.
1: De son côté, l'association Fertilisant Canada fait valoir que l'intégration nord-américaine du marché des engrais favorise la sécurité alimentaire des deux côtés de la frontière. Ici Philippe-Antoine Saunier, Radio-Canada, Montréal.
0: Le gouvernement de la Colombie-Britannique a déposé sa poursuite contre le développeur d'intelligence artificielle OpenAI en Californie relativement à la tuerie à Tumbler Ridge en février. La province accuse l'entreprise américaine de ne pas avoir agi pour prévenir l'attaque alors que la tireuse s'était entretenue avec le robot conversationnel de l'entreprise, ChatGPT, avant de passer à l'acte. William Burr a plus de détails.
4: Our laws and safety frameworks have not kept pace.
5: Nos lois ne se sont pas modernisées au même rythme que l'intelligence artificielle, affirme la procureure générale de la Colombie-Britannique, Nikki Sharma.
4: Today, British Columbia has filed a lawsuit against OpenAI in California.
5: Le gouvernement provincial a déposé dans le district du nord de la Californie une poursuite contre OpenAI, l'accusant de négligence pour ne pas avoir informé les forces de l'ordre et de complicité dans une fusillade de masse. La tueuse qui a fait 8 morts à Tumbler Ridge, dont 6 à l'école secondaire, avait été bloquée par OpenAI en raison de conversations qu'elle avait eues avec le robot conversationnel ChatGPT. Toutefois, OpenAI n'avait pas averti les autorités.
6: Those facts are very strong, for negligence.
5: Ces éléments constituent des arguments très solides pour étayer des accusations de négligence, dit Pavel Komogorov, avocat en litige commercial à Irvine, en Californie.
4: Reimbursement for the school.
5: Nikki Sharma veut que OpenAI paie la reconstruction de l'école de la communauté. Dans une déclaration, une porte-parole de OpenAI affirme que ce qui s'est passé à Tumbler Ridge est une tragédie indicible, que l'entreprise reste déterminée à collaborer avec les autorités gouvernementales et à poursuivre ses efforts en matière de sécurité. Ici William Burr, Radio-Canada, Vancouver.
0: Un individu de 19 ans a été arrêté par la police de Durham, près de Toronto, pour avoir menacé d'ouvrir le feu dans une synagogue. Les autorités avaient été alertées vendredi dernier en raison de messages haineux publiés sur un forum en ligne. Le suspect fait face à des accusations de menaces à caractère haineux. Cette arrestation survient deux jours après une fusillade qui a fait deux blessés près d'une synagogue dans un quartier résidentiel de Belleville, en Ontario. Au Québec maintenant, Guy Turcotte, qui avait été reconnu coupable d'avoir poignardé à mort ses deux enfants en 2009, doit comparaître aujourd'hui devant la Commission des libérations conditionnelles du Canada. Il devrait demander à bénéficier de sorties de prison temporaires sous escorte. L'homme de 54 ans purge une peine de prison à perpétuité, sans possibilité de libération conditionnelle avant 17 ans. Des scientifiques confirment la disparition d'un écosystème unique au Canada. Un lac invisible de l'Arctique, dont la formation datée de 4000 ans, n'existe plus. C'est le signe des changements profonds qui surviennent dans cette région du pays. David Savoie.
7: On a perdu cet écosystème-là, puis c'était le dernier au Canada.
8: Le professeur Jérémy Bonneau de l'Université Laval est un spécialiste de la mécanique des fluides. Avec des collègues chercheurs, il a constaté les impacts de la disparition d'un lac invisible vieux de 4000 ans. Il ne restait au Canada qu'un seul lac épiplateforme, c'est-à-dire un lac constitué d'eau douce qui flotte au-dessus d'eau salée. Cette masse d'eau était protégée par une barrière de glace près de l'île d'Izmir, au Nunavut. En 2020, le plateau de glace s'est fendu en deux, détruisant pour de bon le lac épiplateforme. Ce n'est que récemment que les scientifiques ont pu se rendre sur les lieux pour évaluer les changements. La perte de cet écosystème témoigne de l'ampleur des changements qui prennent place dans le Nord, d'après Jérémy Bonneau.
7: C'est vraiment un échelon c'est dans la transformation de cet endroit-là dans l'Arctique. Puis c'était la dernière, c'est le seul endroit qui est, puis des lacs qui biplateforment.

0: là, puis au Groenland, puis en Antarctique. Puis ben là, dans l'Arctique canadien, c'est plus, les plateformes de glace, puis les lacs et les plateformes sont plus vivables. Le climat est tel que c'est plus des écosystèmes qu'on va retrouver là.
1: Les lacs et les plateformes étaient communs auparavant dans le nord du Canada et formaient des écosystèmes uniques où l'eau douce et l'eau salée ne se mélangent pas en raison de leur densité différente. Il ne reste maintenant qu'une quinzaine de ces lacs dans le monde, en Antarctique et au Groenland. Ici David Savoie, Radio-Canada, Montréal.
2: Et en terminant, les Canadiens voyagent de plus en plus outre-mer et aux États-Unis selon de nouvelles données publiées par Statistique Canada pour le mois de juillet. Le nombre de voyages de retour de l'étranger effectués par les Canadiens s'est établi à près de 4 millions, en hausse de près de 7% par rapport à l'an dernier. Les États-Unis sont la destination principale des voyageurs canadiens. Les Américains ont eux aussi davantage voyagé au Canada en juillet par rapport à l'année passée. Voilà, c'est ce qui conclut votre radio-journal. 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Ici Samy Rebaïn, au nom de toute l'équipe de la salle des nouvelles. Excellente journée.

0: vous venez de vous joindre à nous. Bienvenue à cette troisième heure de Far West. C'est Dominique Arnaudi qui vous parle en remplacement de Marie Villeneuve qui sera en congé pendant encore cette semaine et la semaine prochaine. On lui souhaite de très bonnes vacances. Et puis, eh bien aujourd'hui, à l'émission, on vous parlera, il sera à la troisième heure de cette émission, on vous parlera entre autres d'une chronique, la chronique d'un océan à l'autre avec Lynn Morissette. Elle nous parlera des 80 ans depuis la création de la Commission balanéaire internationale. Quels sont les progrès qui ont été faits? Et puis, bien sûr, vous savez que les prix Polaris seront rendus distribués ce soir à Toronto. On en parlera un petit peu. On vous offrira un extrait d'un des candidats à ce prix Polaris. Et puis, on aura aussi une converse intéressante avec notre journaliste socioculturelle Victoria Kopilov. On parlera des off-vifs, comme on parle parfois des off-Broadway, c'est-à-dire, dans ce cas-ci, c'est le festival qui présente les films de réalisateurs locaux qui ne sont pas retenus par le vif. Alors, ce sera très intéressant. Et puis, dans Question de jeunes, la chronique Question de jeunes avec Maude Gagnon, la danse peut-elle être un outil de revendication? Ça fait penser à Footloose, moi, ça me fait penser à ça. Oui, ça a un très grand pouvoir. Et puis, Dominique, alors?
1: Eh bien, la question qui est sur toutes les lèvres. Oui. Entre Dominique, est-ce qu'il y aura des élections provinciales déclenchées aujourd'hui? Eh bien, il y a, du côté du Parti conservateur, le chef par intérim, Lorne Dirksen, a annulé une conférence de presse qu'il avait prévue cet après-midi à Richmond. Il affirme que c'est annulé en raison de la possibilité du déclenchement d'élections anticipées. Donc, il va attendre pour s'exprimer. On parle aussi, malheureusement, de feux de forêt non maîtrisés qui brûlent en ce moment sur l'île de Vancouver. Il y en a un, l'incendie de Mount Jack, qui se propage dans les collines de Souk, qui a été attisé par le vent hier, qui a généré de la fumée qui était visible depuis le Grand Victoria et la vallée de South Cowichan. Et on parle aussi d'une ours noir qui s'est aventuré dans une pharmacie à Hope, dans la vallée du Fraser, et qui malheureusement a été abattue par les autorités parce qu'elle avait été trop habituée à se promener comme ça en territoire humain. Là.
0: Elle avait passé beaucoup de temps dans la pharmacie.
1: Beaucoup de temps, 8 minutes à arpenter les rayons. C'est triste d'avoir un dénouement comme ça, mais bon, les employés qui disent elle venait chercher une prescription, elle a regardé les produits cosmétiques, donc on peut essayer d'imaginer ce qui passe par la tête des ours pendant tout ce temps dans un magasin.
0: Beaucoup de curiosité, en tout cas.
1: Quand même.
0: Dommage. Merci beaucoup, Dominique.
1: Merci.
0: Et puis, pour ce qui est de la circulation, eh bien, en ce moment, sur la Sea to Sky, il y a toujours un incident en direction sud de Britannia Beach qui bloque la voie de droite. Ça, c'est sur la route Sea to Sky. Et puis, il y avait un véhicule près de Cape Horn. Ça, c'est à Coquitlam, auprès du pont Portman. Eh bien, c'est dégagé maintenant. Il y avait une voiture qui bloquait la voie de l'ouest sur l'autoroute 1. Maintenant, c'est dégagé. Et pour ce qui est de la météo, eh bien, c'est un peu la fin des beaux jours.

0: Pour aujourd'hui, en tout cas, ça va probablement reprendre. Mais aujourd'hui, eh bien, on prévoit un maximum de 19 degrés à Vancouver avec 30% de bruine intermittente. On prévoit aussi la même chose à Abbotsford, de la bruine intermittente et un maximum de 19 degrés. Squamish, même chose, de la bruine possiblement et un maximum de 19. À Whistler, maximum de 19 degrés également. Mais là, on prévoit une alternance de soleil et de nuages. À Kamloops, dans l'Okanagan, du soleil et puis un maximum de 25 degrés. Pardon, même chose à Kelowna, du soleil. Mais un maximum de 24 degrés. À Prince-George, du soleil aussi, un maximum de 17. Fort St. John, du soleil, un maximum de 16. Dawson Creek, du soleil, et il y aura quelques nuages également dans la journée, un maximum de 16. Je disais, Fort Nelson, maximum de 17, 30% de possibilité d'averse. À Terrasse, on prévoit de la pluie intermittente et un maximum de 12 degrés. À Kitimat, 12 degrés, de la pluie intermittente également. À Tofino, sur l'île de Vancouver, il y aura ennuagement, du soleil, mais quelques nuages, un maximum de 15 degrés. À Campbell River, du soleil, un maximum de 18. Nanaimo, un maximum de 20, avec du soleil également. Victoria aussi, du soleil, un maximum de 18. Au Yukon, à Dawson, on prévoit un maximum de 10 degrés et 30% de possibilité d'averse. À Faro, 30% sera généralement ensoleillé, pardon, avec un maximum de 11. À Whitehorse, du soleil également, avec un maximum de 13 degrés.
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0: On parle hockey, Marc-Éric. Oui. Les Canucks sont à Calgary ce soir.
2: Ouais, c'est ça. Je serai là. Hein. Évidemment, oui. Sur la galerie de la presse. Et par la suite, j'irai faire mon tour dans le vestiaire des Canucks pour voir un peu l'ambiance. Mm-hmm. Évidemment, les joueurs plus vieux qui veulent être des grands frères pour les jeunes qu'on entend depuis déjà les dernières semaines. Je vais dire bonjour à Manny Malhotra ainsi qu'à Ryan Johnson, le directeur général de l'équipe. Ils seront tous là pour évaluer les joueurs. Et cette année, hein, contrairement aux dernières années, eh bien, on avait 7-8 matchs en match préparatoire, et là, on avait le temps de pouvoir évaluer les joueurs. Mm-hmm. Parfois, un match, c'était un bon match, mais c'était un mauvais match. Ça dépend, c'est l'expérience, évidemment, d'un joueur de hockey. Mais là, tu as seulement 4 parties pour pouvoir analyser tous ces joueurs. Hein. Mm-hmm. Il y a 57 joueurs au camp. Et là, eh bien, le match de ce soir est très important parce que c'est un match à l'étranger, voir comment que l'équipe va se comporter. Mm-hmm. Et par la suite, eh bien, ce sera intéressant à la maison. Jeudi, contre Edmonton et samedi contre Seattle. Et par la suite, on va débuter la saison. Hein. Ça commence pour la première fois de l'histoire que les Canucks débutent leur saison régulière en septembre et non pas en octobre. Le 29 septembre, ce sera à Edmonton face aux Oilers.
0: Et puis, côté natation, il y a une nageuse de 13 ans là, qui est à suivre, là, qui est impressionnante.
2: Elle est impressionnante. Hey, imaginez-vous, là, quand tu domines des adultes qui ont 18, 19, 20 ans, elle a 13 ans. Elle est chinoise. Son nom, c'est Yu Zidi, qui a réalisé la deuxième performance de l'histoire du 200 mètres 4 nages aux Jeux de l'Asie présentés au Japon. Déjà, elle avait remporté l'or au 200 mètres papillon. L'année passée, à 12 ans, elle avait déjà remporté une médaille, imaginez-vous. Comment qu'elle est talentueuse, cette jeune nageuse. Et elle a battu le record de Summer McIntosh à 40 petits centièmes. Là. 40 centièmes, c'est pas beaucoup. Elle est à 2 ans des Jeux olympiques de Los Angeles et on va entendre parler de son nom, Yu Zidi, qui, elle, est vraiment très dominante. Ces Jeux de l'Asie se terminent, ça c'est vendredi, au Japon. Summer McIntosh n'est pas là. Elle a pris une longue pause pour pouvoir se remettre en santé parce qu'elle avait une fatigue chronique. Et c'était très difficile pour elle de continuer à s'entraîner. Et là, eh bien, elle devrait reprendre l'entraînement en 2027, c'est-à-dire un an avant les Jeux à Los Angeles.
0: Merci beaucoup, Marc-Éric. À plus tard.
2: Merci.
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0: Bien, cette semaine, il y a deux éléments marquants de l'actualité maritime qui ont capté l'attention. D'un côté, les baleines sont à l'honneur avec un anniversaire international important. De l'autre, une rencontre diplomatique inédite tout près de nos côtes. On en parle avec notre chroniqueuse Lynn Morissette. Lynn Morissette, bonjour.
3: Bonjour.
0: Alors, Lynn, on souligne cette semaine une grande date pour les baleines. C'est le 40e anniversaire du moratoire mondial sur la chasse commerciale. Ça a été adopté, ça, par la Commission baleinière internationale, qui elle-même fête ses 80 ans d'existence. Est-ce qu'on peut dire que c'est un succès?
3: Ben, double anniversaire, hein, oui, cette semaine. C'est quand même un bon succès, surtout pour certains cas d'études comme la baleine à bosse, qui montrent qu'après plusieurs efforts, quand on leur donne une chance, les populations sont capables de rebondir après des années d'exploitation par la chasse. La population mondiale pour les baleines à bosse s'est passée de environ 10 000 à 80 000 individus. C'est pas rien. Autour de l'Australie, 100 individus en 1963, au pire de la chasse. Maintenant, 50 000 autour de l'archipel de l'Australie. Dans l'Atlantique Sud, même chose. Il y avait un creux de 450 individus dans les années 50. Maintenant, il y en aurait autour de 25 000. Donc, on est proche des niveaux d'avant la chasse industrielle. Même chose pour les rorquals bleus dans l'Antarctique. Il y a plus de 2 000 individus de cette grande baleine aujourd'hui. C'est encourageant, mais c'est quand même une fraction de la population historique. Ça, je vous rappelle que la baleine bleue reste sur la liste des espèces en péril ici au Canada. Donc, c'est loin d'être partie gagnée, mais bon, c'est une espèce... Comme toutes les autres espèces de baleines qu'on chassait, on les avait poussées au bord du gouffre. Et puis là, on vient de leur donner 40 ans de répit. Puis la nature a fait le reste à son rythme. Donc, ça commence à remonter, les populations. Et la Commission baleinière internationale, en soi, a beaucoup changé aussi depuis 1946. C'était vraiment une organisation qui visait à gérer la chasse. Donc, établir à chaque année le quota de combien de baleines on allait tuer. Et puis, c'était une quinzaine de pays dont le Canada faisait partie. Maintenant, c'est 90 pays membres, un peu plus même, avec un mandat qui est vraiment tourné vers la protection et la conservation de ces baleines-là depuis les années 70-80. Et le Canada a quitté la commission en 1982 pour différentes raisons, mais on continue de participer activement à ces réunions scientifiques à chaque année à la commission baleinière. Et pour parler un peu de négociations inter-pays, là, vous savez, ce que les États-Unis font à l'heure actuelle, de faire des menaces à certains pays s'ils ne font pas telle ou telle chose, bien, ça ne date pas d'hier parce qu'il y a une loi américaine en 1979 qui s'appelait le Packwood-Magesson Amendment qui menaçait de couper l'accès du Japon aux zones de pêche américaines si le Japon continuait la chasse commerciale. Donc, ça ne date pas d'hier que les États-Unis fonctionnent de cette manière-là pour essayer de faire des menaces et faire avancer certains dossiers.
0: Est-ce que ça veut dire ça qu'on ne chasse plus la baleine nulle part?
3: Non, il y a encore de la chasse à la baleine, entre autres. C'est pour ça d'ailleurs que ce 40e anniversaire-là n'est pas juste symbolique là, cette semaine. Il y a des combats qui restent à gagner. Il y a trois pays qui continuent la chasse commerciale malgré ce moratoire international pour différentes raisons. Il y a la Norvège, l'Islande et le Japon. Et depuis 1986, ces trois pays-là auraient chassé collectivement environ 40 000 baleines, toutes espèces confondues, des petits rorquals, des rorquals comme etc. Et je vous dirais que le plus actif de ces pays-là, c'est le Japon, qui a quitté la Commission baleinière internationale en 2019 après avoir perdu une cause devant la Cour internationale de justice en 2014. C'est l'Australie qui avait initié ce dossier-là. Et il y a beaucoup de Canadiens, entre autres de l'Université de Colombie-Britannique, qui ont travaillé sur ce dossier-là, dont moi, je faisais mon doctorat là-dessus à l'époque. Un projet qui s'appelait « Whales eat fish » parce que l'argument du Japon, c'était de dire, ben voyez ces gros animaux, ils mangent tout le poisson que nous, on pourrait pêcher. Donc, si on chasse pour les éradiquer, ça va aider la pêche. Puis nous, on a travaillé très fort à essayer de contre-prouver ces arguments-là. Mais donc, oui, le moratoire tient la route. Ça reste contesté par une très petite minorité de pays, mais ça reste un dossier qui est encore très pertinent, là, qu'on va pouvoir suivre dans les prochaines années.
0: Alors, on voit donc la chasse commerciale recule, mais est-ce qu'il reste encore des menaces là, auxquelles les baleines font face aujourd'hui?
3: Oui, bien, l'histoire de la plupart des espèces de baleines, c'est un peu similaire. Hein? On dit toujours, bon, après avoir été chassée, elles peinent à remonter la pente maintenant parce que même si on chasse plus, on fait face à des nouvelles menaces. Puis c'est quoi les menaces pour les baleines? Les empêtrements dans les engins de pêche qui sont en tête de liste. C'est la première cause de mortalité aujourd'hui. Ce serait environ 300 000 cétacés par année qui restent empêtrés dans des engins de pêche. C'est un chiffre d'ailleurs qui vient de la Commission baleinière internationale qui étudie ce genre de dossier-là. Sinon, les collisions avec les navires, le trafic maritime mondial pourrait augmenter jusqu'à 1200% d'ici 2050. Donc, ça veut dire plus de bateaux, plus de risques de collision, plus de bruit. Le bruit, la pollution plastique, la pollution chimique, les changements climatiques, tout ça, ben, ça se combine en plus des habitats qui changent. Donc, nos baleines

0: font encore face à des menaces, même si on les chasse plus. La bonne nouvelle, par contre, c'est que c'est des menaces qu'on peut gérer par de la science puis de la collaboration internationale. Et c'est ce qui mène justement au deuxième volet de ma chronique. Je vais vous emmener à Saint-Pierre-et-Miquelon cette fois-ci.
1: Mm-hmm. Oui, parce qu'on a vu cette semaine la rencontre historique entre le premier ministre Mark Carney et le président Emmanuel Macron à Saint-Pierre-et-Miquelon. Qu'est-ce qui rend ça historique?
0: Ben, c'est un deux pour un en termes de première. C'est la première visite d'un président français dans l'archipel depuis le président Hollande en 2014. Donc, ça faisait quand même un bon petit bout. Mm-hmm. Et c'est la première visite officielle d'un premier ministre canadien à Saint-Pierre-et-Miquelon. Mm-hmm. Ça, c'est jamais vu. Mm-hmm. Et ce petit archipel qui, je vous rappelle, se retrouve à 20 km des côtes de Terre-Neuve, dans le golfe du Saint-Laurent, donne à la France une zone économique exclusive sur le territoire canadien et une belle porte d'entrée vers l'Arctique aussi. Donc, il y a vraiment un intérêt stratégique très croissant en ce moment pour que le Canada et la France coopèrent. Je vous rappelle que les États-Unis, ce n'est pas nos seuls voisins ici en Amérique du Nord. Il y a la France dans ce petit bout d'île du golfe Saint-Laurent qui sont aussi des voisins très intéressants. Donc, cette semaine, la France et le Canada ont décidé de s'asseoir ensemble pour planifier la suite des choses.
1: Et puis, est-ce qu'il y a eu des choses concrètes là, qui ont été annoncées pour les pêches et la recherche marine?
0: Beaucoup de collaborations Canada-France qui ont été annoncées dans les dernières heures. Pour la pêche, il y a l'Institut français de recherche marine, l'IFREMER, qui relance ses travaux avec une agence locale de recherche à Saint-Pierre-et-Miquelon pour bien connaître la biomasse marine qui est disponible dans la zone économique exclusive de l'archipel, donc vraiment pour gérer la pêche. Sinon, beaucoup de recherche polaire aussi. On va créer un forum franco-canadien de recherche polaire, dont la première édition va se tenir dans l'archipel de Saint-Pierre-et-Miquelon. On parle aussi de collaboration sur le climat, sur l'énergie, sur la sécurité. Donc, on a annoncé beaucoup de choses. Et hier, c'était une journée entièrement consacrée aux enjeux maritimes dans cette visite historique-là. Entre autres, ils sont allés sur un navire patrouilleur qui s'appelle le Fulmar. C'est le seul navire de la Marine nationale française qui est basé dans l'archipel. Malheureusement, c'est un navire qui est en fin de vie. Donc, Macron a confirmé qu'on va remplacer ce navire-là. Et en prime, il annonce 19 millions d'euros pour rénover le port à Saint-Pierre-et-Miquelon. Ils ont rencontré les pêcheurs devant le seul navire hauturier de l'archipel qui s'appelle le Terre Nevase. Et là où ça devient intéressant sur la collaboration, c'est que Macron a annoncé qu'on allait créer une licence exploratoire pour pêcher le crabe des neiges. Dans le golfe du Saint-Laurent, il y a beaucoup de crabes des neiges du côté des pêcheurs canadiens. 1500 tonnes par année pendant 5 ans pour cette campagne exploratoire au-delà des 200 000 marins qui est normalement la zone économique exclusive de la France dans le golfe du Saint-Laurent. Mmh. Mais il y a un article de la Convention des Nations Unies sur le droit de la mer qui date de 1982 qui dit qu'un État peut réclamer des ressources sur le plateau continental au-delà de sa limite normale de 200 000 s'ils sont capables de démontrer que c'est un prolongement géologique naturel de son territoire. La France a déposé cette demande-là en 2014. Le dossier est toujours en attente d'une recommandation et Ottawa s'était opposé par le passé à cette extension-là du plateau continental. Mmh. Mais c'est des droits qui ne sont pas négociés avec le Canada. C'est négocié directement à l'ONU. Donc, ça va être un dossier qui est à suivre parce qu'on parle de deux pays qui viennent d'annoncer, main dans la main, vouloir resserrer la collaboration maritime. On va voir si le crabe des neiges va devenir le prochain test de cette relation-là ou si encore il va devenir une raison pour se chicaner avec les Français. J'espère que non parce que, bon, en termes de voisins, on en a au sud qui sont un peu tannants ces temps-ci. Donc là, si on a des voisins avec lesquels on est capable de s'entendre et travailler ensemble, ben travaillons main dans la main. J'espère que c'est comme ça que ça va se passer pour le crabe des neiges.
1: Il faudrait espérer une autre dynamique, effectivement, que celle avec nos voisins du Sud. Merci beaucoup, Lynn Morissette.
0: C'est un grand plaisir.
1: À moi aussi. Bonne journée. Notre chroniqueuse océan, Lynn Morissette.

qu'on vient d'entendre, c'est un extrait de la chanson House on Fire des auteurs-compositeurs-interprètes Patrick Watson et Martha Wainwright. Ils font partie des finalistes de la deuxième édition du prix de la chanson Polaris Socan, qui récompense la chanson canadienne de l'année. À noter que Angine de Poitrine est aussi en lice. Le prix récompense la meilleure chanson canadienne de l'année en fonction de sa seule valeur artistique, sans égard au genre musical ou au succès commercial. L'artiste gagnant va recevoir une bourse de 10 000 $. La cérémonie du prix Polaris aura lieu ce soir. Ça, c'est au Massey Hall de Toronto. Et bien sûr, on vous dévoilera le nom du gagnant demain matin.

0: cette chanson. Alors, c'était Martha Wainwright, entre autres, qui chantait cette chanson. Eh bien, pour les nouvelles, ben écoutez, c'est toujours la même chose. Les rumeurs d'élections anticipées en Colombie-Britannique se font de plus en plus persistantes.
1: De plus en plus, Dominique, d'heure en heure, de minute en minute, les partis de l'opposition sont en train de s'y préparer et on doit se préparer à l'inconnu. Notre collègue Julie Landry est en studio pour en parler. Julie, le Parti conservateur a changé ses plans de la journée.
2: Oui, Dominique, parce qu'une conférence de presse était prévue à 13h15 et on a reçu il y a quelque temps un communiqué de presse disant que le chef par intérim du Parti conservateur de la Colombie-Britannique, Lord Dirksen, a annulé cette conférence de presse en raison de la possibilité d'élections anticipées. Bon, moi, je me disais, il aurait dû le savoir, mais visiblement, il y a des trucs qui se passent comme tractation derrière. Est-ce que David Eby va se rendre aujourd'hui à la maison de la lieutenante-gouverneure et quand? On sait qu'il y a eu des discussions toute la journée hier entre M. Dirksen et le parti Center BC, dont le chef Peter Millobar. Est-ce qu'ils veulent présenter une autre conférence de presse pour présenter un front commun? En tout cas, c'est un des souhaits de Dirksen, de M. Dirksen. Ce matin, on a parlé chez nos collègues de CBC à Kamloops de former un seul et unique parti.
3: We're hoping very much to be back in one caucus room together.
2: Donc, ils disent qu'on souhaite, c'est de revenir ensemble sous un seul caucus.
1: Et Julie, quel genre d'alliance est-ce qui est possible pour les partis du centre et de la droite?
2: Ben, qu'un des deux partis se retire, comme United BC l'avait fait, ils se rejoignent derrière l'autre parti, sous une même bannière. Mais c'est toujours difficile parce qu'on sait que les valeurs de ces candidats sont très, très variées, entre de centre à droite, très, très à droite, ou que les deux partis gardent leur identité, mais ne présentent qu'un seul candidat dans la circonscription pour ne pas diviser le vote. Est-ce que c'est souhaitable? La question a été posée ce matin à Lorne Dirksen.
3: Yeah, I don't think that would be ideal, to be honest, but it's certainly something that could be on the block for conversation.
2: Il est ouvert à en parler, mais pour lui, ce ne serait pas l'idéal. Imaginez comment ça serait compliqué, qui est présenté dans quelle circonscription, beaucoup de négociations. Est-ce que c'est ce qui est en train de se préparer en ce moment avant une conférence de presse conjointe? On ne le sait pas, tout est là, mais une chose est certaine, ces deux partis s'entendent sur deux choses. Ils ne veulent pas de ces élections anticipées, inutiles et chères selon eux. Ils disent que ça coûterait plus de 80 millions de dollars et surtout, il faut trouver une façon d'évincer David Eby du pouvoir.
1: Mais merci beaucoup, Julie, pour tout ça. Et c'est comme un téléroman pour ceux qui s'intéressent à la politique. On continue de suivre ça avec vous.
2: On a hâte que la finale tombe.
1: Merci.
0: Et puis, Dominique, deux feux non maîtrisés brûlent en ce moment sur l'île de Vancouver.
1: Oui, l'incendie de Mount Jack se propage dans les collines de Souk. Il couvre désormais une superficie de 50 hectares. Il y a plusieurs équipes de lutte contre les incendies de forêt qui sont à pied d'œuvre, appuyées par des hélicoptères, des avions citernes, de la machinerie lourde. Le district de Souk précise par contre que le feu ne présente aucun danger pour les habitations. Sur l'île de Vancouver, il y a en ce moment 12 incendies. Et l'autre feu qui est non maîtrisé s'étend, lui, sur 12 hectares dans une zone forestière isolée au nord-ouest de Cohoeshin Lake.
0: Et puis, la Colombie-Britannique a déposé sa poursuite là, contre OpenAI en Californie. Et ça, c'est relativement à la tuerie de Tumblr Ridge.
1: Oui, c'est la procureure générale Nikki Sharma qui l'a dit hier. La province reproche aux géants de l'intelligence artificielle

0: de ne pas avoir averti la GRC des activités en ligne de l'auteur de la fusillade qui avait pourtant été signalée à l'interne. Valentine Godard, avocate et spécialiste des politiques et de la réglementation de l'intelligence artificielle.
1: Peuvent demander des mesures qu'on dit injonctives, c'est-à-dire des mesures réparatrices qui vont avoir un impact beaucoup plus large et à plus long terme sur la gestion de systèmes d'IA qui sont étrangers, mais qui ont des impacts absolument énormes sur notre société, nos institutions canadiennes.
0: Et cette poursuite, elle survient seulement quelques jours après qu'OpenAI a demandé à un juge américain de rejeter les 37 poursuites intentées contre elle par des survivants et des familles de victimes de la tuerie. Et selon l'entreprise, ces affaires judiciaires devraient être jugées en Colombie-Britannique et non en Californie.
2: Et puis la commission scolaire de Peace River South annonce qu'un emplacement potentiel a été identifié pour la nouvelle école de Tumbler Ridge, justement.
0: Oui, parce que il y a un mois, l'ancien établissement aux 5 élèves et un assistant pédagogique ont été abattus en février dernier. Donc cet établissement a été démoli. La commission scolaire précise que le site envisagé se trouve dans le quartier de Middle Bench et qu'un appel d'offres pour des travaux préliminaires sur le terrain va être lancé cette semaine, mais que les membres de la communauté auront l'occasion de donner leur avis.
2: Et puis, il y a une ours noire qui s'est aventurée dans une pharmacie à Hope.
0: Oui, l'ours, elle était accompagnée de son petit. Les deux ours ont pénétré dans le PharmaSave dimanche. Ils ont passé 8 minutes vraiment à arpenter les rayons, ce qui a quand même semé l'émoi. Et les ours n'ont pas fait de dégâts. Ils semblaient regarder le maquillage, les médicaments. Mais malheureusement, comme c'est une ours adulte qui avait été impliquée dans d'autres sorties publiques comme ça, elle a dû être abattue par les autorités et son ourson, lui, a été relâché.
2: Et puis, Dominique, on vient d'apprendre à l'instant même, ça vient de tomber, tout juste, le premier ministre David Eby va s'adresser aux Britanno-Colombiens. Ça va se passer aujourd'hui à midi et quart. Donc, on va finalement savoir ce qui en est à ce moment-là. Eh bien, merci beaucoup, Dominique.
0: Merci, au revoir.
2: Et puis... Et puis, en circulation, eh bien, il y a un accident sur l'autoroute 1 à la hauteur de la première avenue. Ça, c'est à Vancouver. Un autre accident aussi direction sud sur Granville, à la hauteur de première avenue, justement. Et il y a un autre accident aussi à la 10e avenue direction ouest de Canada. Oui, ça, c'est pour la circulation. Pour ce qui est de la météo, eh bien, c'est un peu moins beau qu'hier et des derniers jours à Vancouver. On prévoit, en fait, de la bruine. Aujourd'hui, 30% de possibilité de bruine à Vancouver même, avec un maximum de 19 degrés. À Abbotsford, 19 degrés aussi, comme maximum 30% de possibilité de brune intermittente. À Squamish, 30% de brune aussi, avec un maximum de 19. Whistler, maximum de 19 également, mais une alternance de soleil et de nuages. À Kamloops, on prévoit un maximum de 25 degrés. Il fera soleil. Du soleil également à Kelowna, avec un maximum de 24 degrés. À Prince George, un maximum de 17 degrés. Ce sera généralement ensoleillé. À Fort St. John, du soleil aussi à 16 degrés comme maximum. Dawson Creek, on prévoit du soleil avec quelques nuages, un maximum de 16 degrés. À Fort Nelson, 30% de possibilité d'averse avec un maximum de 17 degrés. À Terrace, un maximum de 12 degrés, de la pluie intermittente. Même chose pour Kitimat. Et à Tofino, sur l'île de Vancouver, on prévoit un maximum de 15 degrés et du soleil avec quelques nuages. Et à Campbell River, du soleil, un maximum de 18. À Nanaimo, du soleil, un maximum de 20. À Victoria, du soleil, un maximum de 18. Au Yukon, 30% de possibilité d'averse. À Dawson, un maximum de 10. À Farrow, et bien, ce sera généralement ensoleillé, un maximum de 11, du soleil également à Whitehorse, un maximum de 13 degrés.

0: Il existe à Vancouver un grand rendez-vous cinématographique que tout le monde connaît, c'est le Festival international du film de Vancouver, qu'on appelle communément le VIFF. Mais vous savez qu'il existe aussi un autre festival, plus local qu'international, et qui a pour devise de diffuser les films qui n'ont pas été sélectionnés par le VIFF. C'est un peu comme le Off-Broadway, sauf que ça s'appelle le Off-VIFF, et il vient tout juste de dévoiler sa programmation de festival alternatif. Bonjour Victoria Kopilov.
1: Bonjour Dominique. Alors,

0: Victoria, comment, expliquez-nous comment est né d'abord ce festival de cinéma alternatif.
1: Eh bien Dominique, tout a commencé il y a 3 ans parce que les organisateurs appellent, et là je cite, un refus catalytique. Alors le réalisateur vancouverois Aaron Shearing avait co-réalisé le long métrage King Baby.
2: A long time ago, maybe 5 years or 10 or 15, two men stumbled upon the ruins of an ancient castle at the top of a hill. And decided to make it their home.
1: Alors le film, il tournait un peu partout en Europe. Il a fait sa première mondiale au prestigieux festival Rotterdam. Il bénéficiait d'une très belle distribution. Mais au mois d'août, coup de massue, le VIF rejette le film pour sa présentation locale à Vancouver. Alors, refusant de baisser les bras, Aaron Shearing s'est associé aux réalisateurs Kyle Greenberg et Anna Maguire pour créer comme ça un festival alternatif. Ils ont contacté le cinéma Rio à Vancouver qui a immédiatement embarqué dans le projet et en quelques semaines à peine, la première édition du Off VIF était sur pied pour projeter son film ainsi que des courts-métrages, notamment de réalisateurs locaux. Écoutons le cofondateur du festival Aaron Shearing nous raconter sa vision du festival.
3: I really want to achieve with Off VIF is to have a platform that doesn't have a strict mandate about what a film has to be, but rather programs all the films, you know, prioritizing BC.
1: Alors Aaron Shearing, il explique qu'il souhaitait vraiment accomplir avec le Off VIF, c'est de disposer comme ça d'une plateforme qui n'impose pas de consignes strictes sur ce qu'un film doit être, mais qui programme plutôt tous les genres de films, en donnant bien sûr la priorité à la Colombie-Britannique et des films qui ne correspondent pas aux critères des autres festivals de films qu'on peut voir dans la province.
0: Alors, quel genre de films ils sont sélectionnés là aujourd'hui au Off VIF? Est-ce qu'il faut obligatoirement avoir été refusé par le VIF comme point d'honneur, comme non.
1: Non, ça c'est terminé. Ça a débuté comme ça. Maintenant, ils acceptent d'autres films, bien sûr aussi des films qui ont été refusés par le VIF. Mais voilà. Là, aujourd'hui, le Off VIF se caractérise plus par sa volonté de redonner le pouvoir de programmation directement aux cinéastes et de montrer à la relève locale toute la diversité des manières de faire du cinéma en Colombie-Britannique. Alors pour cette édition qui est extrêmement élargie cette année, qui se tiendra entre le 7 et le 12 octobre. Il sera possible de voir 8 longs métrages et 3 blocs comme ça de courts métrages répartis entre le cinéma Rio, le Cineworks et le mini cinéma Isvan Vaudeville Cinema, qui est dans le côté est de Vancouver. Aaron Shearing nous décrit la grande liberté esthétique de cette sélection 2026 qui va du film très léché au cinéma punk.
3: What I've learned on this adventure of doing Off VIF is that that doesn't really exist. You've got filmmakers making it complete, like the most diverse range of films that you can possibly come across. Like,
1: alors, selon Aaron Shearing, il y a dans la programmation cette année des cinéastes qui réalisent des films d'une diversité incroyable. Que vraiment, il n'a jamais vu ça, des films aussi variés. Par exemple, il sera possible de voir le film Manhunt de Wayne Wapimukwa. Selon lui, c'est une œuvre qui est très bien filmée, avec une très belle mise en scène, une belle narration. C'est un cinéma vraiment soigné et réfléchi. D'un autre côté, il y a aussi dans la programmation des films comme Drinking and Driving d'Avalon Fast et Gillian Frank, qui sont plutôt chaotiques. D'ailleurs, tournées en VHS, vous savez, ces caméras où on mettait les cassettes dedans, très populaires dans les années 90, et qui sont aussi poétiques, mais très proches de la réalité. Voilà, il y a plein de styles, et il y en a aussi surtout pour toutes sortes de cinéphiles.
0: Oui, en effet. Mais pourquoi, pour les organisateurs, est-ce si important d'offrir cette alternative? Est-ce qu'ils pensent vraiment que le VIF ne soutient pas suffisamment le cinéma local?
1: Il y a un peu de ça, quand même. Alors, pour les organisateurs, les deux festivals, quand même, ont simplement aussi deux rôles complètement différents à jouer. Le VIF, il remplit une mission qui est aussi essentielle, qui est de faire découvrir au public vancouverois des œuvres internationales projetées dans des grands festivals tels celui de Cannes ou encore celui de Berlin. En revanche, selon Aaron Shearing, sur environ 120 films à la viche du VIF chaque année, à peine 8 viennent de la province. Pour lui, le VIF n'est donc pas pensé pour être un incubateur de talents d'ici. Il compare d'ailleurs l'expérience vancouveroise à celle d'une grande capitale du cinéma comme Paris.
3: So they're not a festival for fostering and developing, in my opinion.

0: BC talent, it's sort of if a BC film fits the mandate of what they're doing that year, it'll be programmed.
1: Alors, selon Aaron Shearing, le festival de Vive ne vise pas à promouvoir et à développer les talents de la Colombie-Britannique. Par contre, si un film de la Colombie-Britannique correspond à la ligne éditoriale de l'année en question, il peut être sélectionné au Vive. Donc, le Vive peut aussi parfois rendre service à quelques cinéastes de la province, mais il ne répond pas à tous les besoins des cinéastes de la Colombie-Britannique. Et pour les cinéphiles, si vous souhaitez voir des films d'auteurs locaux, bah, c'est très difficile parce qu'il n'y a pas beaucoup de cinéma, d'art et d'essai ou d'auteurs en Colombie-Britannique, contrairement à d'autres villes. Et c'est là où il fait le parallèle avec Paris, où là, des cinémas d'art et d'essai, il y en a à l'appel. Alors, le Off Vif cherche aussi à casser une idée très reçue et très ancrée, comme quoi l'industrie du cinéma de la Colombie-Britannique n'est qu'une industrie de service tournée vers les productions américaines. Le festival veut prouver que les artisans de l'industrie sont aussi des artistes, qu'ils ont une voix originale, urgente et indépendante.
2: Merci beaucoup, Victoria Kopilov.
1: Merci.
2: Très intéressant. Je pense que je vais me rendre. Le festival Off Vif se tiendra du 7 au 12 octobre prochain au cinéma Rio, au Cineworks et au East Van Vaudeville. La programmation est à retrouver demain sur le site internet du Off Vif.
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0: C'est aujourd'hui que débute le deuxième sommet national sur la francophonie économique canadienne à Ottawa. Des leaders économiques, entrepreneurs, partenaires institutionnels et représentants gouvernementaux seront réunis pour discuter entre autres des occasions que pourrait engendrer le commerce interprovincial. J'en ai discuté avec Louis Lévesque, qui est économiste et qui était l'ancien sous-ministre fédéral du commerce. Je lui ai demandé d'abord quelle est l'importance de ce sommet pour les communautés francophones.
1: C'est toujours une bonne chose de discuter en partenaire pour voir comment on peut améliorer nos relations, apprendre des autres. Mais évidemment, le contexte actuel est encore plus, propice à avoir de telles discussions, notamment évidemment avec les tensions commerciales avec les États-Unis, qui sont quand même notre partenaire commercial numéro un, sans contredit.
0: Alors, vous allez participer à un panel là, sur le commerce justement interprovincial et international. De quoi est-ce qu'il va être question exactement?
1: Dans le fond, ça va être une discussion du contexte. Par la suite, on va aller un peu en entonnoir pour arriver à qu'est-ce que ça veut dire en termes de défis, d'opportunités pour les entreprises francophones dans l'ensemble du Canada. Et les messages, ben, il y en a des négatifs, mais il y en a des positifs. Le contexte en général est assez négatif, évidemment, avec l'économie canadienne qui a pas fait très bien dans les dernières années, les tensions commerciales avec les États-Unis, la guerre en Iran, le prix fond de l'énergie qui augmente. Mm-hmm. Mais si on le met dans le contexte plus des entreprises francophones qui sont principalement des petites et moyennes entreprises, il y a des enjeux. Mais c'est pas toutes les entreprises qui sont affectées par les tarifs américains. La valeur du dollar canadien est beaucoup plus basse qu'elle a déjà été, ce qui rend le commerce avec les États-Unis, dans le fond, plus profitable. Les entreprises sont plus compétitives. Donc, il faut pas penser que c'est tout noir. Et il y a aussi tous les enjeux de les possibilités, puis la conscience renouvelée maintenant de l'importance du marché intérieur canadien. Donc, entre autres, ce que ça veut dire pour des entreprises francophones dans le domaine du tourisme. Les gens ont décidé de nettement moins aller aux États-Unis. Ils sont à la recherche de produits touristiques au Canada. Donc, c'est une opportunité, mais c'est aussi un défi d'investissement pour s'assurer qu'on a une offre de services touristiques qui est de qualité et qui va attirer de façon pérenne davantage les Canadiens à rester au Canada ou la journée où les tensions avec les États-Unis vont se résorber. L'achat local, évidemment, pour plusieurs, dans le domaine agroalimentaire, ça devient intéressant parce que les gens sont prêts à payer une prime pour des produits locaux. Mm-hmm. Okay? Et donc, il y a des opportunités, mais encore une fois, c'est un enjeu de monter à l'échelle, c'est-à-dire beaucoup de très petites entreprises.

0: entreprises font des produits, mais là, si vous voulez avoir un contrat d'une grande chaîne d'épicerie, ils vont avoir des exigences de production et de régularité, etc. Mais il y a une opportunité parce que les consommateurs, dans le fond, ont décidé qu'ils donnaient plus de priorité à l'achat local. Donc, d'un contexte difficile, mais d'un autre côté, des opportunités.
1: Oui, parce qu'il y a vraiment une volonté de la part des Canadiens. Je vois sur toutes sortes d'applications, sur bon, acheter canadien, voici comment vous pouvez vraiment voir si le produit que vous achetez est vraiment complètement canadien, tout ça. Il y a vraiment un enthousiasme, il y a vraiment une volonté là-dessus. Maintenant, ça fait un certain temps là que les provinces veulent faire tomber les barrières commerciales interprovinciales pour renforcer leur économie respective. Là, on en parle tout le temps. Où est-ce, et on le sait maintenant avec la menace, avec la menace tarifaire américaine, on en parle de plus en plus. Où est-ce qu'on en est vraiment là dans le dossier?
0: Dans le dossier, on fait certains progrès, mais il y a plus encore de rhétorique que d'action. Il y a des cas classiques, que ce soit les boissons alcooliques, il y a certains progrès qui sont faits, mais il demeure qu'il y a tout un ensemble de réglementations provinciales qui discriminent contre les producteurs des autres provinces. Les provinces, oui, sont d'accord en principe, mais quand ça vient, dans le fond, à l'action, c'est-à-dire, on va changer les règles de façon à ce qu'une entreprise de l'Ontario qui vend au Québec, une entreprise de Saskatchewan qui vend en Alberta, etc., ne soit pas discriminée par rapport à une entreprise locale. Il y a encore un degré de sensibilisation qui va être nécessaire pour amener les décideurs à dire, c'est dans notre intérêt globalement. Il y a des situations, notamment en vertu des accords commerciaux, où des entreprises étrangères, dans le cas des marchés publics, peuvent avoir un meilleur accès à un marché d'une province que les entreprises des autres provinces. Parce que essentiellement, l'accord commercial met des disciplines et dans le fond, des règles de non-discrimination qui sont tout simplement pas présentes à l'égard des entreprises des autres provinces.
1: On parlait avec Louis Lévesque, qui est économiste, c'était l'ancien ministre fédéral du Commerce.
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1: Bien, c'est le moment de la chronique Question de jeunes avec Maude Gagnon. C'est un modèle très intéressant. Bonjour Maude.
3: Bonjour Dominique.
1: Alors, on donne la parole aux jeunes francophones et francophiles de la province et on discute de sujets qui les intéressent et qui nous intéressent aussi, nous, par hasard.
3: Oui, absolument.
1: C'est ça. Et puis, on est tous de grands enfants, dans le fond. Et cette semaine, on répond à la question de Arabella, qui est une élève de 12e année. On l'écoute.
4: Bonjour Radio-Canada, je m'appelle Arabella et je suis une danseuse ici à mon école. Alors même si je danse tous les jours, je veux encore mieux comprendre l'histoire de la danse. Donc ma question pour vous est en fait, la danse a-t-elle déjà été utilisée comme un mouvement politique?
1: Alors, la question est posée.
3: C'est une bonne question.
1: Oui, la danse peut-elle être un outil de revendication?
3: Oui, mais en fait, j'ai discuté avec Marie Beaulieu, qui est historienne de la danse et professeure retraitée à l'UQAM. Puis par mouvement politique, ici, on veut vraiment dire d'utiliser consciemment la danse comme outil de revendication. Il y a vraiment beaucoup d'exemples. On peut en trouver un peu partout. Je pourrais pas toutes les nommer, mais j'en ai choisi un en particulier. Puis on peut penser aux claquettes, ou ce qu'on appelle en anglais le tap dance. On va écouter Marie Beaulieu.
5: Le tap dance vient d'une oppression. Alors, ça vient des Noirs américains, en fait, des Noirs qui étaient esclaves, qui étaient sur les plantations, et les planteurs ont réalisé que les Noirs, qui venaient donc d'Afrique, communiquaient par leur tambour d'une plantation à l'autre. Alors, quand les planteurs ont réalisé qu'il y avait un système qu'ils ne comprenaient pas, ils ont interdit les tambours. Sauf que ce que les gens ont fait, c'est qu'ils se sont mis à taper du pied, taper des mains, utiliser des bâtons. Et là, tranquillement, avec aussi des influences d'Irlandais, qui étaient aussi un peuple opprimé et qui faisaient du bruit avec des chaussures où il y avait des fers. Donc, symboliquement, c'est très fort pour se faire entendre.
3: Donc, c'est vraiment ça, hein? Les claquettes sont considérées pendant très longtemps comme un genre de résistance passive. Est-ce que ça a permis d'éradiquer une ostracisation? Non, on peut pas dire ça. Mais ça a vraiment donné une voix à ce peuple-là qui était très ostracisé puis très diminué justement par leurs circonstances sociales.
1: Et puis, est-ce qu'il y a eu des revendications au sein même de la danse?
3: Ben, encore une fois, ça aussi, il y a beaucoup d'exemples. J'en ai choisi quelques-uns. On peut parler de deux personnes. Je vais vous parler de deux danseuses, Isadora Duncan et Loy Fuller, qui sont deux danseuses féministes américaines qui ont vécu entre 1870 et 1930. Et elles ont

revendiquer une danse où le corps féminin était libre, une époque où c'était pas tout le temps le cas. Isadora Duncan, elle a enlevé le corset pour danser. Puis elle voulait vraiment montrer que le corps de la femme est un bel élément d'expression.

0: figée, où on mettait vraiment la femme sur un piédestal, mais inaccessible. Donc, c'était vraiment, vraiment réservé à une certaine partie de la population. Puis, elles ont vraiment déchiré ces barrières-là pour plus de femmes.
1: Puis, en terminant, Maud, votre intervenante avait un message à passer aux jeunes.
0: Oui, ben Marie Beaulieu, je le rappelle, historienne de la danse et professeure retraitée, elle était très émotive quand elle m'a parlé de ça. Donc, on va l'écouter.
2: Parce que moi, je pense que la danse, ça peut sauver beaucoup de monde. D'avoir la possibilité de s'exprimer physiquement, ça peut faire la différence dans une vie. Et quand on voit quelqu'un danser, essayer de comprendre pourquoi il le fait. Et ça, je pense que ça peut être très rassembleur parce que les jeunes aujourd'hui, comme on est dans une ère très, très, très technologique, ont de plus en plus de difficultés à être en lien direct. Si j'avais un message à leur passer, je dirais cultivez votre corps dans la danse, dans le mouvement. Pas nécessairement que ce soit un beau mouvement, mais que ce soit un mouvement qui parle et qui vous aide à vous sentir mieux.
1: C'est un magnifique message.
0: C'est un beau message. Hein? Oui. Puis ça, elle s'adresse aux jeunes, mais ça s'adresse vraiment à tout le monde. Oui. Hein? On en parlait juste avant de commencer. C'est pour les adultes aussi, cette chronique-là. Oui. Donc, les adultes aussi, n'ayez pas peur d'aller danser parce que ça va vous faire du bien. Puis moi, j'en ai fait de la danse aussi. Puis vraiment, je le recommande à tout le monde. Ça n'a pas besoin d'être beau, là. C'est vraiment juste pour se sentir mieux puis être en connexion avec l'autre.
1: Comme si personne ne nous regarde.
0: Oui, exactement.
1: Merci beaucoup, Maud.
0: Ça fait plaisir.
1: Maud Gagnon, notre journaliste. Les jeunes, si vous avez une question sur l'actualité ou sur n'importe quel autre sujet ou des parents qui entendaient vos enfants qui ont des questions sur un sujet, eh bien, envoyez-nous un courriel à l'adresse farwest, en un seul mot, @radio-canada.ca. À la prochaine.
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0: Qu'est-ce qu'on surveille dans les sports aujourd'hui?
1: Bien sûr, les Canucks, ils danseront pas sur la glace, mais ils vont patiner très fort.
0: Oui.
1: On va évaluer les joueurs qui sont à Calgary face aux Flames. On surveille ça pour vous. Vous, est-ce que vous avez une danse préférée que vous aimez plus particulièrement que d'autres?
0: Ah, j'aime beaucoup le Motown. Je parle pas d'une danse en particulier, non, d'une danse classique. Je les connais pas vraiment.
1: Mais... moi, j'ai tenté le tango argentin à un moment donné.
0: Ça,
1: et c'est pas chouette. Facile. Je ressemblais d'un clown un peu. Mais c'est vraiment c'est très technique, très avec vraiment là un espace très fermé. Mais j'ai bien aimé ça et peut-être que je vais recommencer un jour à ma retraite. Qui sait?
0: Ben oui.
1: Le tango argentin. Avec vous, peut-être.
0: Ben oui, pourquoi pas, vous auriez des cours à me donner. Mais il y en a une qui pourrait nous donner des cours là-dessus, c'est Dominique Lévesque, hein, notre collègue, vous savez qu'elle fait des danses de ballroom.
1: Ah oui,
0: très
1: c'est vrai, là.
0: Ah oui,
1: j'avais oublié,
0: ils sont très bons, elle et son mari, là, c'est impressionnant.
1: Ouais. Ah oui, très bien. Voilà. Bon, on se laisse sur ces pas de danse.
0: Voilà, exactement.
1: Et on se refait une danse demain.
0: C'est parfait, merci Marc-Éric, bonne journée.
1: Bonne journée à vous.
0: Alors, Dominique, qu'est-ce qu'on surveille dans les actualités aujourd'hui? Moi, je pense que je peux vous le dire, là. C'est l'annonce d'une élection ou pas.
2: Ben, Dominique, j'allais vous dire qu'on va surveiller les pas de danse des politiciens aujourd'hui.
0: Oui.
2: On va voir qui va être le lead et le follow, comme on dit. Mais il y a le premier ministre David Eby qui va s'adresser aux Britanno-Colombiens à 12h15 du Pacifique devant la résidence de la gouverneure générale à Victoria. Donc, vous l'avez dit à 8h30, donc on vient de l'apprendre. Il dit qu'il va répondre ensuite aux questions des médias. Une conférence de presse qui va pouvoir être suivie en direct sur YouTube. Et c'est pas clair, mais on peut présumer ce qui va être annoncé.
0: Ben, devant la résidence de la lieutenant générale, c'est assez... On peut, c'est facile de présumer ce qui va se dire.
2: C'est ça. On verra si les rumeurs se confirment. Et bien sûr, on va vous amener ces informations sur toutes nos plateformes. Les réactions, les partis d'opposition, on suit ça avec attention aujourd'hui.
0: Eh bien, on aura finalement la nouvelle à 12h15 aujourd'hui. Merci beaucoup, Dominique.
2: Merci.
0: Et puis, ben, pour aujourd'hui, la météo, c'est moins beau que c'était les derniers jours dans la région vancouveroise. On prévoit là, 30% de brune intermittente, un maximum de 19 degrés. C'est la même chose pour Abbotsford. Et aussi à Squamish. Donc aussi, on prévoit des possibilités de bruine avec des températures un peu plus basses de 19 degrés. Whistler, par contre, ce sera

0: beau, 19 degrés, une alternance de nuages avec du soleil surtout. Alors, c'est à ça à quoi se ressemble ce mardi. On se retrouve donc demain pour une autre édition de Far West. Je vous souhaite une excellente journée et on passe maintenant aux nouvelles nationales.
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5: Bonjour mesdames et messieurs, ici Dominique Lévesque de Vancouver. Voici votre bulletin d'information. Le premier ministre David Eby va s'adresser aux Britanno-Colombiens à midi 15 heures du Pacifique devant la résidence de la gouverneure générale à Victoria. Il répondra ensuite aux questions des médias. Cette conférence de presse pourra être suivie en direct sur YouTube. Le nouveau Parti démocratique a fait cette annonce alors que des rumeurs d'élections anticipées en Colombie-Britannique se font de plus en plus persistantes et que les partis d'opposition s'y préparent. Deux feux non maîtrisés brûlent en ce moment sur l'île de Vancouver. L'incendie de Mount Jack se propage dans les collines de Souk et couvre désormais une superficie de 50 hectares. Le district de Souk précise que le feu, qui semble être d'origine humaine, ne présente aucun danger pour les habitations. L'autre feu non maîtrisé s'étend sur 12 hectares dans une zone forestière isolée au nord-ouest de Cowichan Lake.
6: America is back, and our country is stronger today than ever before.
5: Donald Trump a commencé par vanter son bilan lors de son discours devant l'Assemblée générale de l'ONU qui s'est ouverte ce matin à New York. Selon le président américain, les États-Unis sont plus puissants que jamais, plus riches et plus sécuritaires grâce à ses politiques, parlant même d'un âge d'or. Il a aussi tenté de justifier sa guerre contre l'Iran en affirmant que c'est Téhéran qui refuse de conclure la paix tout en lui tendant la main pour en arriver à une entente. Toujours à l'Assemblée générale des Nations unies, le chef de l'ONU, lui, Antonio Guterres, évoque le spectre d'un nettoyage ethnique en Cisjordanie occupée. Cette déclaration survient un an après que plusieurs États, dont le Canada et la France, ont officiellement reconnu l'État de Palestine. Un geste politique symbolique qui a néanmoins amené une détérioration des relations entre la France et l'État d'Israël, comme l'explique Thibault Lefebvre.
7: Il y a un an, Israël menaçait déjà par la voix de son ancienne vice-ministre aux Affaires étrangères de fermer le consulat de France à Jérusalem.
8: Vous allez le fermer, le consulat de France ?
9: C'est sur la table du Premier ministre et moi j'espère que oui.
7: Et Paris se préparait donc au pire, avec notamment la mobilisation discrète de gendarmes supplémentaires du GIGN prêts à intervenir à tout moment. Nicolas Cassianides, l'ancien consul général de France à Jérusalem.
10: Il y a eu différents types de menaces. Il y a un certain nombre d'expressions, notamment sur les réseaux sociaux. Donc c'est un moment d'inquiétude. Disons que voilà, nos archives sont très bien rangées.
7: Un an après, le consulat est toujours ouvert. Nicolas Cassianides a été au bout de son mandat, qui s'est achevé cet été, comme celui de l'ancien ambassadeur de France à Tel Aviv, Frédéric Journès. Mais les relations franco-israéliennes n'ont jamais été aussi détestables.
11: Les choses sont très abîmées avec Israël, bien sûr. Israël se retrouve aujourd'hui profondément esselé. Ça n'est pas parce que le monde est méchant, c'est parce qu'il a fait des erreurs.
7: Il faut rappeler que la France n'était pas seule il y a un an à reconnaître l'État de Palestine. 10 autres pays l'ont accompagné, dont l'Australie, le Canada et la Grande-Bretagne.
5: C'était Thibault Lefebvre. Des scientifiques confirment la disparition d'un écosystème unique au Canada, un lac invisible de l'Arctique dont la formation datait de 4000 ans. N'existe plus. C'est le signe des changements profonds qui surviennent dans cette région du pays. David Savoie a plus de détails.
12: qu'on a perdu cet écosystème-là, puis c'était donné au Canada.
3: Le professeur Jérémy Bonneau de l'Université Laval est un spécialiste de la mécanique des fluides. Avec des collègues chercheurs, il a constaté les impacts de la disparition d'un lac invisible vieux de 4000 ans. Il ne restait au Canada qu'un seul lac épiplateforme, c'est-à-dire un lac constitué d'eau douce qui flotte au-dessus d'eau salée. Cette masse d'eau était protégée par une barrière de glace près de l'île d'Izmir, au Nunavut. En 2020, le plateau de glace s'est fendu en deux, détruisant pour de bon le lac épiplateforme. Ce n'est que récemment que les scientifiques ont pu se rendre sur les lieux pour évaluer les changements. La perte de cet écosystème témoigne de l'ampleur des changements qui prennent place dans le Nord, d'après Jérémy Bonneau.
12: C'est comme, c'est vraiment un échelon. C'est dans la transformation de cet endroit-là dans l'Arctique. Là. Puis c'est le seul endroit qui a des lacs épiplateformes. C'est là, puis au Groenland, puis en Antarctique. Puis ben là, dans l'Arctique canadien, c'est plus, les plateformes de glace et les lacs épiplateformes sont plus vivables. Le climat est tel que c'est plus des écosystèmes qu'on va retrouver. Là.
3: Les lacs épiplateformes étaient communs auparavant dans le nord du Canada et formaient des écosystèmes uniques où l'eau douce et l'eau salée ne se mélangent pas en raison de leur densité différente. Il ne reste maintenant qu'une quinzaine de ces lacs dans le monde, en Antarctique et au Groenland. Ici David Savoie, Radio-Canada, Montréal.
5: Et en terminant, les Canadiens voyagent de plus en plus outre-mer et aux États-Unis. C'est ce que démontrent les nouvelles données publiées par Statistique Canada pour le mois de juillet. Le nombre de voyages de retour de l'étranger effectués par les Canadiens s'est établi à près de 4 millions, en hausse de près de 7 % par rapport à l'an dernier. Et en terminant ce bulletin, je vous rappelle que le premier ministre David Eby va s'adresser aux Britanno-Colombiens à 12h15 heure du Pacifique devant la résidence de la gouverneure générale à Victoria. Et il a fait cette annonce alors que des rumeurs d'élections anticipées en Colombie-Britannique se font de plus en plus persistantes. Nous aurons des détails sur toutes nos plateformes. Alors téléchargez l'application Info.

0: Bonjour et bienvenue à cette émission du mardi. Pénélope McQuaid avec vous et toute l'équipe. Demain, c'est Evelyne Charruet qui sera à ce micro exceptionnellement et je serai de retour avec vous jeudi. Aujourd'hui, à l'émission, on a une nouveauté. Une nouveauté cette saison qui s'intitule « Qu'est-ce que t'écoutes? » Alors, on va inviter ici des auteurs, compositeurs, interprètes, autrices, compositrices, interprètes que vous écoutez et on va leur demander « Qu'est-ce qu'il et elle écoute? » Alors, celui qui s'est prêté au jeu pour la première fois, celui qui va se prêter au jeu pour la première fois, Pierre Quenders avec nous, donc dans 2 heures. Ce sera après notre heure entière consacrée à votre santé, comme tous les mardis, avec une nouvelle venue dans ce trio, la psychiatre Mélissa Prudhomme, qui va nous faire un petit psychiatrie 101. 5 questions très populaires pour démystifier ce métier-là, cette discipline-là. Denis Fortier, lui, va nous parler des tests d'âge biologique. Est-ce qu'on peut se fier aux chiffres? Mon Dieu, quel lapsus! Et la docteure Chantal Vallée, médecine spécialisée, quand augmenter l'offre augmente aussi la demande. C'est sûr que les gars de la journée est encore jeunes sont sur ce dossier de lapsus. US qui s'en vont dans une vingtaine de minutes, une trentaine de minutes. Charles-Philippe David et Alexandre Couture-Gagnon seront là pour nous parler des appuis au président américain qui continue de baisser et de la visite assez exceptionnelle de Xi Jinping aux États-Unis. Alors, notre premier sujet ce matin, c'est un sujet pas mal tabou. On parle de la préférence des parents pour le sexe du bébé, mais particulièrement la baisse parfois radicale de la préférence pour les garçons, et ce, à travers le monde. Parce qu'en juin 2025, une enquête de The Economist la qualifiait de stupéfiante, cette baisse, même dans des pays comme le Japon, la Corée du Sud et la Chine, où donner naissance à un fils est resté quand même un modèle culturel fort, jusqu'à tout récemment. Et sur TikTok, on voit de plus en plus de vidéos, vous savez, de ces fêtes de dévoilement de sexe qui montrent des parents habituellement très heureux, mais là, on commence à voir particulièrement des mères déçues en découvrant qu'elles attendent un garçon. C'est un phénomène qui a maintenant son nom. Ça s'appelle la déception liée au sexe. Alors, tout ça nous a interpellés, nous a brassés dans l'émission. Et pour en parler, on joint à Paris la journaliste et autrice d'un article paru en août dernier dans le Elle France, « Au secours, j'attends un garçon ». Bonjour, Cora Delacroix.
1: Bonjour.
0: Merci d'avoir accepté de partager avec les gens qui nous écoutent le fruit de votre recherche qui s'est basée aussi sur cette enquête de The Economist. Quand on parle de baisse stupéfiante, là, de quoi est-ce qu'on parle exactement?
1: Oui, alors en fait, il y a une baisse qui effectivement se voit, c'est un peu constaté à travers le monde, ce que racontait l'article de The Economist. Ce qui se passe, c'est que traditionnellement, il y avait vraiment une préférence très très marquée pour les garçons. Tout ça, c'est aussi le fruit d'un héritage patriarcal et vraiment en fait sur des décennies et des décennies, voire des siècles en fait. Et ce phénomène-là, il est en train de s'inverser. Et c'est-à-dire, il y a des chiffres vraiment très parlants qui attestent de cette baisse. Mmh. Et c'est vrai que c'est assez passionnant parce que ça se passe en Europe, aux États-Unis, en Asie, c'est assez global, comme vous le disiez, quoi.
0: Et comment, parce que pendant très longtemps, et malheureusement, ça perdure, donc ces avortements de fœtus féminins en très, très grand nombre, c'est quand même en recul, on pourra y revenir un peu plus tard. Mais est-ce qu'on a des chiffres pour étayer, par exemple, en Europe ou aux États-Unis, à quel point, maintenant, la préférence pour les garçons baisse véritablement?
1: Alors, en Europe, on va forcément de chiffres. Moi, les chiffres que je peux vous partager, c'est que par exemple, en Corée du Sud, la part des femmes qui jugeaient nécessaire d'avoir un garçon, elle est passée de 48% à 6%. Au Japon, justement, en 20 ans, parmi les couples mariés qui ne souhaitaient qu'un enfant, la part de ceux qui désiraient une fille, elle est passée de 48,5% à 75%.
0: Oh, okay, c'est énorme.
1: C'est quand même des chiffres, c'est quand même des chiffres assez, assez gros. Après, aux États-Unis, à New York, par exemple, quand on fait des FIV, enfin des IVF, on a
0: les fécondations in vitro.
1: Et absolument, pardon, oui, exactement. Aux États-Unis, en fait, on peut choisir le sexe quand on fait des fécondations in vitro, de choisir le sexe de son futur bébé. Et il y a une médecin qui racontait dans une clinique new-yorkaise à The Economist que avant tout tournait autour des garçons, et que maintenant c'est vraiment on veut des filles, et ça, c'est vraiment nouveau, quoi.
2: Et même, ça coûte plus cher. Donc, c'est totalement illégal au Canada, totalement illégal en Europe, dans les fécondations in vitro, de faire un choix ou de terminer une grossesse à cause du sexe, donc, de son enfant. Aux États-Unis, on peut payer plus cher, même les adoptions, si je comprends bien Cora Delacroix, on a même remarqué que les adoptions pour les bébés filles sont en croissance.
1: Oui, absolument. Et c'est vrai que, comme vous le soulignez, on paye en plus si on veut, si on préfère avoir une fille ou un garçon. Déjà que ça coûte très cher aux États-Unis, là, on paye encore plus cher. Mm-hmm. C'est vrai que chez nous, en France, ou comme vous le disiez, au Canada, c'est pas possible. Et après, c'est vrai que, en termes d'adoption aussi, il y a une préférence pour les filles qui, visiblement, est assez marquée, quoi. Et ça, c'est vraiment... C'est assez récent.
2: Ouais, c'est ça, c'est un phénomène. OK. Donc, on va aller sur peut-être certains cas, parce que vous avez, pour cet article-là, dans le Elle France paru au mois d'août, Cora Delacroix, parlé à une psychologue, je crois, et à quatre mères, hein, c'est ça? Parlons du cas de Salomé, qui, elle, était, et c'est les mots qu'elle a utilisés, dépitée en apprenant le sexe de son bébé, donc que ce serait un garçon.
1: Absolument. Alors Salomé, elle en fait, elle m'a raconté que depuis toute petite, elle a toujours voulu avoir une fille. C'était vraiment pour elle en fait avoir un enfant, c'était avoir une fille. Elle concevait pas du tout le fait d'avoir un garçon. Donc en fait, quand on lui a annoncé le sexe de son futur bébé, donc un garçon, elle était mais dépitée. Elle a fondu en larmes. Elle m'a dit voilà, mon conjoint, quand il a vu ma tête au moment de l'annonce, il m'a dit qu'on aurait dû me filmer, en fait, tellement j'étais dépitée, tellement j'étais mal, en fait. Enfin, c'était vraiment...
2: Mais pourquoi est-ce qu'elle était mal comme ça? Qu'est-ce qu'elle évoque comme argument?
1: Alors, pour elle, pour Salomé, c'était vraiment... en fait, elle voulait presque avoir une sorte de... un peu un mini-moi. Elle projetait vraiment le fait... pour elle, avoir un enfant, c'était avoir une fille, c'était son rêve, en fait. C'était comme si elle, c'était un peu son rêve de petite fille. Elle, c'était ce qu'elle a. Après, c'est d'autres raisons. Mais elle, c'est en fait, comme elle me disait, c'est fou, mais elle me disait, mais pour moi, avoir un enfant, c'était avoir une fille.
2: C'est ça.
1: Je voulais que ça. Et voilà, je pense qu'elle s'imaginait qu'avec sa fille, elle s'entendrait super bien, et qu'avec un garçon, elle ne voyait pas les choses comme ça.
2: OK, c'est intéressant parce que dans cet article, la psychologue vous parle de cet enfant idéalisé. C'est intéressant de revenir sur cette notion-là et de comprendre, parce qu'il y en a, il y a des papas, ben, il y a des mamans aussi, là, qui ont idéalisé pendant tellement longtemps avoir des garçons, et il y en a encore qui le font. Parce que quand on regarde ces vidéos sur TikTok, on voit aussi des pères qui sont déçus d'avoir des filles. Par exemple, comme premier enfant. Donc, ça existe, mais là, on parle vraiment de cette baisse de préférence pour les garçons qui est assez marquée dans plusieurs pays. Et donc, un enfant idéalisé, c'est quoi et pourquoi maintenant on a tendance à idéaliser les enfants filles?
1: Alors, la psychologue, effectivement, elle me disait que tout le monde a une sorte de bébé imaginaire, un enfant imaginaire. Ça, c'est vraiment propre à chacun, propre à chaque histoire, à son histoire personnelle. Ça a toujours en fait existé, hein, le fait de projeter un enfant, oui, son futur enfant. Et d'ailleurs, la psychologue, elle me disait que souvent, quand on s'imagine son futur bébé, son futur enfant, en fait, on l'imagine déjà enfant et pas forcément bébé. En fait, on imagine
2: adolescent, on imagine ou jeune ado. Enfant. Ouais, ok.
1: Voilà, exactement. Donc, en fait, avec déjà une personnalité assez propre et des traits de caractère, quoi. Donc ça. Et pourquoi est-ce qu'aujourd'hui, on préfère avoir une fille. Enfin, en tout cas, beaucoup pensent préférer avoir une fille parce que il y a beaucoup d'inquiétudes liées au fait d'avoir un garçon aujourd'hui. Par exemple. On entend beaucoup parler de masculinité toxique, les filles seraient plus facile.
2: Oui, c'est ça. Les filles sont plus
1: éduquées.
2: Exact. Donc, plus disciplinées, plus susceptibles aussi d'aider leurs parents lorsqu'ils seront âgés. Les garçons seront perçus aussi. Puis, on va en parler de ça parce qu'il y a un article, il y a une lettre ouverte dans un quotidien, La Presse, ici ce matin, signée par Léa Clermont-Dion, qui est professeure de communication stratégique pour le changement social à l'Université de Sherbrooke, Raphaël Provost, qui est directeur général d'Ensemble pour le respect de la diversité, qui nous rappelle qu'un élève sur trois à Montréal adhère à un discours masculiniste. Et que, bon, ben tous les jours, ils reçoivent des demandes de membres du personnel enseignant inquiets de certains propos. Et ça, c'est un facteur qui inquiète certains parents.
1: Hein? C'est vrai que ça, c'est assez énorme. En fait, ben, bien sûr, MeToo est passé par là, la révolution MeToo. Mm. Et c'est vrai que ça inquiète beaucoup. Vraiment, la violence, la masculinité toxique. Moi, il y a une mère à qui j'ai parlé... Dans mes témoignages, qui m'a raconté en fait avoir éprouvé mais une profonde angoisse à l'idée que son garçon, son futur garçon, bah aurait des comportements violents ou en serait victime. Et c'est vrai que ça c'est difficile de fermer les yeux là-dessus.
2: Oui, dessus, c'est un nouveau phénomène qui prend tellement de place dans nos sociétés, avec des répercussions réelles. Ce mouvement existe. Il peut créer de la violence envers des filles. C'est Marine, dans votre article, Cora Delacroix, qui a peur que son petit garçon devienne un masculiniste à l'adolescence. Elle est déjà maman d'une petite fille de 5 ans, enceinte d'un garçon quand vous l'avez interviewée. Et c'est vraiment ça sa crainte. C'est que même si elle est féministe, et les mères féministes ont aussi cette crainte-là d'élever des garçons qui, non seulement ne seraient pas féministes, ça va, mais qui ne seraient pas des bons alliés, qui seraient même violents envers les filles.
1: Absolument, exactement. En fait, Marine, elle me disait que, justement, bah, elle est très féministe, elle se considère comme telle, et en fait... En fait, sa crainte, c'était même si je l'éduque du mieux possible, ça peut quand même m'échapper. Et en fait, j'ai pas envie d'assister à ça. Ça, elle me racontait tout ça lorsqu'elle était encore enceinte. Mmh. Et c'est vrai que c'est en fait comme une sorte de peur de perte de contrôle sur ça, même si de toute façon, on peut pas tout contrôler, mais c'est vraiment c'était très fort hein, comme.
2: Ouais, c'est
1: comme
2: ça,
1: témoignage parce que et comme crainte. Quoi.
2: Je pense que les parents sont un peu démunis. Et bon, maintenant, c'est le masculinisme. Dans la révolution sexuelle, c'était d'autres craintes que les enfants sont aussi élevés en partie par la société dans laquelle ils grandissent, avec les réseaux sociaux. Maintenant, les influences peuvent être très fortes, mais avant, c'était les pères, donc qui pouvaient aussi amener les jeunes sur des terrains pas très joyeux pour eux et les gens autour. Mais c'est intéressant aussi, Nora... qui était effectivement aussi dans votre article, Cora Delacroix, terrorisée par la violence que son fils pourrait faire subir. Mais en même temps, il y a des gens ici qui se sont penchés sur cette question-là, des gens chez Urbania notamment ou dans La Presse se sont penchés sur cette question-là. Et Laurie Zéphir, qui est une psychologue amie de l'émission aussi, qui dit, mais c'est pas le sexe qui fait en sorte que cet enfant-là va devenir violent ou qu'elle deviendrait docile ou disciplinée. C'est vraiment pas dans l'inné le problème, c'est dans l'acquis. Et il faut aussi qu'on déconstruise cette idée-là que garçon mène automatiquement à la... En fait, que le sexe masculin mène automatiquement à la violence.
1: Bien sûr, c'est vraiment une question de ce qui se passe autour et de la société. Donc c'est à tout le monde de prendre conscience de ça et en fait d'éduquer les garçons comme les petites filles de manière bienveillante et hors de la violence. Et donc c'est vrai que c'est bien sûr que ce n'est pas inné et c'est vraiment un problème de public en fait.
2: Ce qui est quand même fascinant, c'est que dans les pays, certains pays d'Asie, au Japon, en Corée du Sud, vous l'avez évoqué tout à l'heure, et même en Chine, en Corée du Sud, on dit que la part des femmes qui estimaient nécessaire d'avoir un fils est passée de 48% à 6%. Donc comment on explique ça, même dans ces pays-là, où longtemps, et même encore dans certains cercles, avoir un garçon était vraiment une plus-value pour une famille?
1: Ben c'est vrai que oui, les chiffres, ils sont vraiment parlants. Je pense que, comme on l'a rappelé un petit peu avant, traditionnellement, voilà, le garçon, en fait, il faisait perpéter le nom de famille. il allait, entre guillemets, ramener l'argent à la famille. Comment ça s'explique? Je pense que... ouais, je pense qu'en fait, c'est, de toute façon, ces phénomènes aussi de violence, on en parle de plus en plus aujourd'hui, de masculinité toxique, etc. Et en fait, après, il y a aussi le fait, aujourd'hui, les femmes travaillent quand même beaucoup plus aussi, donc il y a heureusement des...
2: La diplomation aussi est très élevée chez les femmes, donc c'est un gage de réussite ou d'un certain succès maintenant social d'avoir une fille, alors qu'on sait que dans beaucoup d'universités à travers le monde, les femmes performent vraiment mieux. Donc on a envie aussi de ça comme parents. Mais ce qui est intéressant dans votre article aussi, c'est qu'avoir une fille serait donc plus facile, évidemment là. Les nuances, elles sont partout dans la discussion d'aujourd'hui.
1: Bien
2: là, sûr. Évidemment, on ne fait aucune généralité, mais c'est quand même un phénomène très marqué. Mais c'est aussi une façon, si je comprends bien, si c'est plus facile d'élever des filles, de performer sa parentalité.
1: Oui, en fait, d'ailleurs, toujours dans cet article des économistes qui était très, très approfondi et très fouillé, il y a un Américain, j'ai plus son nom, mais en fait, qui disait... Bon, la situation est vraiment à prendre avec des pincettes. Hein. Mais avant, on avait des femmes trophées. Maintenant, on a des enfants trophées.
2: Ah ouais.
1: Et il disait ça. Et en fait, les filles ont des meilleures notes à l'école. Enfin, globalement. Mm-hmm. Mais ce qu'on disait, des meilleures notes à l'école, effectivement, serait plus facile. Et qu'en fait, comme si... Je réinsiste bien sur le comme si. Avoir une fille, c'était... avoir moins de problèmes, quoi.
2: Ouais.
1: Enfin, avoir moins d'enfants à problème. Et effectivement, pouvoir plus, je sais pas si la mettre en avant, mais en tout cas, ça faciliterait pas mal de choses.
2: Et on a vu aussi les effets, puis là, il faudra voir, mais je pense qu'on n'est pas là-dedans. On a vu les effets de cette politique, par exemple, de l'enfant unique en Chine qui était un garçon. On a vu ces avortements massifs qui s'est généralisé. Avortement massif des fœtus féminins qui s'est généralisé dans les années 80. Parmi les bébés nés en 2000, on comptait 1,6 million de filles en moins. Donc ça, c'était extrêmement aggravant. Cette année, ce chiffre-là devrait tomber à 200 000. Donc on n'est pas encore dans une égalité, mais ça s'affaiblit énormément et c'est tant mieux parce qu'on a vu notamment en Chine que l'excédent d'hommes causait des problèmes. Par exemple, on a condamné des millions d'hommes au célibat à vie. En Chine, les hommes ont une certaine faction des hommes ont très mal vécu cette situation. Ça a même été nommé comme un facteur de déstabilisation sociale et de violence et de viol envers les femmes qui ont été documentés dans 6 pays asiatiques. Donc, c'est quand même pas rien de voir qu'est-ce qu'un déséquilibre a créé au fil des années. Mais il y en a qui s'inquiètent aussi d'avoir des garçons, Cora Delacroix, parce que la société, justement, ils performent moins bien à l'école. Ils se retrouvent peut-être encore parmi les grands dirigeants, mais ils sont aussi très nombreux au bas de l'échelle. Donc, il y a une inquiétude. C'est pas juste j'ai peur que mon enfant devienne violent. Une inquiétude par rapport au bien-être des garçons qu'on va élever dans cette société.
1: Oui, absolument. Enfin, vous l'avez très, très bien dit. Et c'est vrai que... c'est une inquiétude qui est généralisée. C'est ça qui est fou et intéressant. Enfin, c'est vrai que c'est pas que la violence, c'est les résultats, les résultats à l'école. Je pense aussi au Japon. Vous savez, il y a ce phénomène des hikikomori, qui sont ces personnes qui vivent complètement recluses de la société, complètement recluses, sans contact. Et en fait, c'est en grande majorité des garçons.
2: Mmh.
1: Ça, voilà, c'est vrai que c'est comme si les garçons allaient plus mal que les filles, en fait.
2: En fait, il faut absolument s'attarder à la santé mentale des hommes et des jeunes garçons. Clairement, malheureusement, les avancées des femmes ces dernières décennies ont pu créer effectivement des inégalités, ou en tout cas un angle mort, absolument. Maintenant, de blâmer les femmes pour où les hommes en sont rendus aujourd'hui, c'est un pas que plusieurs ne franchissent pas, moi la première, mais il y a quand même des effets faits notables sur l'éducation des garçons notamment. L'Economist finit avec des questions vraiment très, très pertinentes parce qu'on ne parle pas d'un renversement. Est-ce qu'on parle d'un renversement complet de la situation, qu'on pourrait voir l'inverse se produire dans les prochaines années, c'est-à-dire vraiment plus de bébés féminins qui créent des déséquilibres démographiques?
1: Je suis pas sûre, bon, je suis pas certaine de ça non plus. Non, je suis pas certaine de ça parce que c'est vrai que on citait la Chine, la Corée du Sud, il y a l'Inde aussi, hein, bien sûr. En fait, ça va peut-être se rééquilibrer, mais c'est pas, je pense pas que ça va totalement s'inverser parce que.
2: Et The Economist dit même si ça s'inverse, ce que personne semble dire en ce moment, il est peu probable, je cite, qu'un excédent de femmes célibataires donne lieu à des violences physiques. On peut même imaginer qu'un monde majoritairement féminin serait plus pacifique et mieux géré. Mais là, on est dans une espèce d'utopie, une espèce de peut-être d'idéalisation aussi, comme les parents le font envers leurs filles. Peut-être qu'on idéalise aussi ça, mais en tout. On ne sera pas là parce que le sort des petites filles et des jeunes femmes partout sur la planète ne s'en porte pas nécessairement mieux parce que cette tendance est en train de se rétablir ou de s'inverser. Alors, on a quelques messages ici, Cora Delacroix. Il y a 17 ans, j'ai fait le deuil. Je ne voulais pas de filles. Sentiment totalement inexpliqué pour moi. Je ne me voyais pas faire des trucs girly. On m'annonçait que j'étais enceinte de ma fille. Alors là, on est dans l'inverse. J'ai pleuré une journée et après, je m'en suis remis. Aujourd'hui, ma fille de 17 ans est la personne avec qui je m'entends le mieux. C'est ma meilleure amie. Parfois, ce genre de conception que l'on a de nos enfants vient aussi de notre expérience. C'est exactement ce que vous dites, ce que votre article dans le Elle France disait. Ça vient souvent de l'histoire même des mères, leur désir ou non d'avoir une fille ou un garçon. Le sujet est particulièrement intéressant, nous écrit cette personne. J'ai toujours pensé l'inverse. J'aimerais autant avoir une fille qu'un garçon, mais j'ai l'impression qu'une part d'élever un garçon et de lui inculquer des bonnes valeurs envers les femmes, alors qu'une fille, on doit la préparer à tous ces hommes qui n'en ont pas de ces bonnes valeurs. C'est quand même intéressant comme réflexion.
1: Très intéressant. Hyper. En fait, comme vous disiez, c'est en fonction de chacun. En plus, j'ajoute quand même que parmi, en tout cas, toutes les femmes à qui j'ai parlé, tout le monde, les femmes qui avaient ces angoisses à l'idée de mettre au monde un garçon, une fois qu'il est né. En fait, elles étaient toutes très, très heureuses et déjà chanceuses que leur bébé soit en bonne santé.
2: Exact.
1: D'avoir pu en avoir, déjà.
2: Exact. Je pense que c'est important de le dire parce qu'effectivement, en ayant cette discussion-là, on peut avoir peur des séquelles sur un enfant, d'un garçon qui n'aurait pas été désiré ou est-ce que c'est un billet tellement immense de la part des parents que les éduquer serait difficile pour ces parents-là. J'écoute votre entrevue, nous écrit Chloé, maman de deux filles, sur la préférence du sexe de l'enfant de manière pragmatique dans les économies avancées. La réussite scolaire est très importante. On souhaite un parcours universitaire pour nos enfants, même si un diplôme d'études professionnelles permet de bien gagner sa vie. Or, les difficultés scolaires des garçons sont solidement documentées. Ça peut être perçu comme une épreuve à venir pour les parents. Et je terminerai sur Camille Desrosiers-Godette, parce que nous aussi, on a cherché, comme vous, mais on n'a pas été aussi... on n'a pas eu autant de succès que vous pour parler à des mamans qui vivaient cette déception. Mais il y a quand même Camille Desrosiers-Godette qui nous a écrit « Ce qui me faisait le plus peur, c'était d'élever un garçon dans un pays où il a déjà autant de privilèges et de m'assurer qu'il sera un bon citoyen de demain, ouvert sur les autres et allié de ceux qui ne sont pas nés avec autant de privilèges que lui. Dans ma tête, j'avais imaginé une recette pour aider une fille à grandir en étant forte et indépendante. Il y a donc eu un petit choc à me dire comment est-ce que je vais le faire avec un garçon. Les courriels rentrent, triste préjugé. Les gens veulent des filles parce qu'elles sont plus aidantes et ne voudraient pas de garçons parce qu'ils pourraient, et c'est bien écrit, pourraient être masculinistes. Effectivement, on a bien, bien des choses à déconstruire dans cette société concernant le sexe et le genre. Cora Delacroix, merci énormément de nous avoir parlé de votre article intitulé... rappelez-moi le titre de votre article.
1: Au secours, j'attends un garçon.
2: Qui était basé sur cette enquête de The Economist sortie l'an dernier. Merci beaucoup.
1: Merci beaucoup à vous. Mille merci.
2: Au revoir.
1: Au revoir.

0: C'est le moment de dire bonjour Charles-Philippe David.
1: Bonjour Penelope McQuaid. Président. Bonjour Alexandre.
0: Salut Alexandre Couture-Gagnon.
2: Bonjour.
0: Professeur de sciences politiques à l'Université du Texas Rio Grande Valley. Charles-Philippe David, président de l'Observatoire sur les États-Unis à la chaire Raoul Dandurand. Beaucoup de sujets à discuter ensemble parce que Trump vient tout juste de parler devant l'ONU. On y revient dans un instant. Alexandre, allons sur les mauvaises nouvelles qui se succèdent pour Donald Trump. Là.
2: Je pense pas que ça aille bien pour le président Trump. Ses appuis continuent de baisser, puis ça vient de toutes les directions. Ce qui est le plus intéressant pour moi, c'est la perception des Américains, puis surtout des Républicains, de ce que Trump fait en matière d'économie. Puis là, c'est rarement aussi faible que ça en politique américaine. Là, il y a 38% des Républicains, selon les derniers sondages, qui font confiance au Parti républicain pour bien gérer l'économie américaine. Ça augure vraiment mal pour l'administration Trump, puis les Républicains aux élections de mi-mandat, parce que les Américains veulent avoir l'impression qu'ils ont de plus en plus de pouvoir d'achat dans l'économie américaine. Puis, je pense que tout le monde le sent tellement autour de Donald Trump, ou peut-être pas autour de Donald Trump, mais au sein de ses anciens alliés, qu'il y en a même de ses anciens alliés qui sortent contre lui. Moi, je pensais pas voir ça, là, mais Tucker Carlson, qui était un des premiers influenceurs, il travaillait pour Fox News, mais un des premiers influenceurs à soutenir le mouvement MAGA, est sorti contre Donald Trump pour la guerre en Iran, puis il soutient le candidat démocrate au Sénat pour le Michigan, Abdul Al-Sayed.
0: C'est quand même loin du Tucker Carlson d'il y a quelques années. Là.
1: C'est même incroyable,
0: ben ouais,
1: ça.
0: Ben ouais.
2: C'est par rapport à la guerre en Iran. Tucker Carlson dit que Trump aurait jamais dû attaquer l'Iran, puis il soutient Al-Sayed à cause de ça. Le P-TECHSET, celui qui est en charge finalement du militaire aux États-Unis, il est tellement impopulaire, notamment pour ses attaques contre l'Iran, qu'il y avait une procédure de destitution contre lui. Il n'a pas réussi à avoir le budget qu'il voulait pour l'armée, donc l'armée américaine n'a pas le budget dont elle aurait besoin. Puis c'était rendu tellement difficile à la Chambre des représentants de même garder les républicains unis que le leader des républicains, Mike Johnson, a renvoyé tout le monde de la Chambre. Il a fermé la session, c'est terminé. Puis il l'a terminé plus tôt que prévu, puis il a renvoyé tout le monde chez soi. Ça, c'est épouvantable. Les Américains ont l'impression que leurs représentants républicains, travaillent pas assez fort, puis qu'ils réussissent à empocher leur salaire, même si ils travaillent plus, puis ils sont plus à Washington. Un juge a empêché Trump de mettre son nom sur la façade du Kennedy Center. Lui a dit qu'avant que la démolition, il fallait que tout le monde soit avisé au moins 30 jours à l'avance. Trump veut faire construire son arc de triomphe à l'image de celui qui est à Paris. Ça va coûter peut-être 250 millions de dollars. Ah, les Américains ne veulent rien savoir. Ils trouvent que eux, ça leur coûte cher. Tout leur coûte plus cher. Puis que ça, c'est juste.
0: Voyons donc un arc de triomphe avec des snipers dedans.
1: Ah, mais il y a une astuce là-dedans.
0: C'est quoi?
2: Vas-y, Jean-Philippe, parce que sinon, il n'y aurait pas le budget.
1: Ben, et voilà, c'est parce que tout ce qui est architectural doit normalement être voté, entériné par des commissions ainsi que le Congrès. Puis comme il y a eu tout mal à partir avec la reconstruction de l'aile Est, et puis qu'il y a des morceaux de cette reconstruction qui sont suspendus, ben, j'ai dit, OK, je vais déclarer que comme l'aile Est, ben, l'arc de Trump, ben, lui aussi, il va servir de capacité ou d'instrument militaire. Comme ça, c'est la sécurité nationale. La sécurité nationale, ça passe pas par des commissions.
0: OK, d'accord.
2: Mais,
0: oh là là.
2: Ça passe super mal auprès de la population américaine. Hein. Tout le monde peut voir là, que c'est juste Trump qui veut laisser sa marque. En matière d'économie. Les Américains voient que tout coûte plus cher. L'essence, l'épicerie, puis tout ça. Mais il y a aussi les Américains qui sont frustrés en matière de centres de données. Ils ont l'impression que ça coûte une fortune, que ça fait augmenter les prix de l'électricité, de l'eau, que ça fait du bruit, puis que c'est pas bon pour l'économie. Puis que Donald Trump comprend pas. Puis même Donald Trump arrête pas de soutenir les centres de données. Puis Stephen Bannon, qui était aussi un des premiers supporters de Donald Trump, lui s'en est pris au développement actuel de l'intelligence artificielle. Puis là, faut voir, là, il a même fait des rallyes avec Bernie Sanders, le sénateur indépendant affilié aux démocrates.
0: Et on voit des choses qu'on n'aurait jamais vues.
2: Ouais. Beaucoup de gens qui ne soutiennent plus Donald Trump.
0: OK. Deux décisions fédérales, en plus, là, récentes qui viennent
1: ouais,
0: pas...
1: tout à fait. Moi, j'en rajoute déjà au pot immense qu'Alexandre vient de nous exposer de tout ce qui se passe de mal dans le merveilleux monde de Donald Trump. J'ajoute d'ailleurs que toutes les statistiques possibles et imaginables sur même les cartes secrètes pour essayer de comprendre les élections de bimandat qui s'en viennent dans une quarantaine de jours maintenant, là, démontrent qu'il n'y a pas un indicateur qui lui est favorable. C'est pas compliqué. Il y en a pas un. Donc, c'est très, très bon signe pour les démocrates qui, en passant, se mobilisent énormément pour, comme on dit au Québec, que le vote sorte le 3 novembre prochain. Oui, il y a deux décisions qui lui ont fait mal, rapidement. La première, ben, un autre de ses alliés. Hein, on est vraiment dans la lignée de beaucoup de défections actuellement. M. Warsh, le directeur de la Federal Reserve, qui l'a nommé, ben, non, a débouté sa demande de ne pas hausser le taux d'intérêt. Parce que l'inflation est encore un gros problème. Alors, d'ailleurs, lui et ses collègues de la Fed, les autres banquiers, ont dit, ben, non, il faut hausser le taux d'intérêt et Trump, ça l'a mis en pétard. Puis l'autre décision, ben, c'est la Cour suprême qui a déclaré qu'il ne pouvait pas appliquer ces nouvelles règles que j'ai déjà expliquées ici qu'on a déjà expliquées
0: sur le vote postal.
1: Alors, là, imaginez, Trump s'en est pris à M. Bière, hein, on le surnommait comme ça, Ken Kavanaugh. Non, vous l'avez deviné tout de suite.
0: Oui.
1: Ken Kavanaugh, un allié pourtant. M. Kavanaugh, le juge Kavanaugh a dit, sur le fond, peut-être avez-vous raison, mais en procédure, là, on ne peut pas changer les règles du jeu en plein milieu d'un match. Et c'est ce que vous essayez de faire. Nous déboutons votre cause. Donc, voici des conservateurs qui se sont alliés avec des libéraux, comme on dit, à la Cour suprême pour débouter Donald Trump. Donc, j'ai le goût de dire à tout le monde, hein, il y a quand même un petit peu d'espoir dans tout ça, un peu d'espoir. Trump fait moins peur. Et je dirais même, c'est parce qu'il a peur qu'il pose des gestes agressifs et complètement incohérents. Comme par exemple dire, je vais faire un deal de potasse avec le Bélarus plutôt qu'avec vous, les méchants Canadiens. Ce qui, non, pas fait pas sursauter les gens. Les gens vraiment se moquent de lui en disant, ben voyons donc, ça n'a aucun bon sens.
0: Des choses qu'on n'aurait jamais vues avant, on en a mentionné, là, Tucker Carlson puis Steve Bannon. Mais là, des alliances médiatiques qui se font là, qu'on n'aurait jamais vues non plus avant, là.
2: Mais comme Trump trouve que sa couverture médiatique était pas assez bonne par CNN, MS Now, Politico, il trouve qu'il faisait toujours des reportages négatifs puis qu'il faisait pas assez de reportages des bonnes nouvelles de son administration. Alors, il a interdit à ces trois grands médias-là, pas à des journalistes indépendants, à certains journalistes de ces médias-là, aux trois réseaux tout court, de mettre les pieds à la Maison-Blanche.
0: Puis CNN, MS Now puis Politico.
2: Exactement. Puis ça, là, pour les Américains, je pense que ils voient ça là, comme une violation là, de la Constitution américaine, de la liberté d'expression. Mais aussi, aux États-Unis, à moins que je me trompe, là, c'est très différent du Canada. Le corps de presse du gouvernement américain, là, CNN, Fox, CBS, puis deux, trois autres, ils sont toujours à la Maison-Blanche. Ils sont carrément presque... Ils sont dans les corridors de la Maison-Blanche. Puis un politicien américain peut pas refuser s'il y a un micro pointé devant lui, de parler aux médias. Donc, ils ont pratiquement toujours accès aux politiciens. Mais en contrepartie, les politiciens peuvent toujours parler aux médias, puis peuvent toujours essayer, ça ne veut pas dire que les médias vont toujours projeter ces nouvelles-là, mais de parler puis de faire valoir leur point de vue. Puis là, ces médias-là, ils n'ont plus accès à la Maison-Blanche. Samedi matin, on leur a même confisqué leur badge. Puis, ce qui est arrivé, c'est incroyable. Fox, NBC, puis deux, trois autres ont dit, on ne va pas du tout couvrir le président américain. On s'allie...
0: Fox n'a pas le choix. Fox n'a pas le choix, parce que je pense que Fox est à la tête d'une espèce de consortium de journalistes. Donc, il fallait, au nom de la profession...
1: Oui, montrer, mais sans la voix. Écoute, ça, il faut le faire.
2: Ça leur aurait coûté plus cher aussi. Là, il aurait fallu qu'ils paient pour les micros puis tout le personnel pour couvrir Donald Trump. Mais là, Donald Trump voulait annoncer son hélipad, là, parce que Xi Jinping s'en vient. Puis là, il était tout fier d'inaugurer son hélipad. Ben, il a inauguré son hélipad, puis dans la vidéo, on comprend rien. on n'en parle rien parce que c'est des c'est n'importe quoi. C'était pas de la assez bonne technologie, puis les grands médias l'ont pas couvert.
1: Okay. Ce qui est en soi une première, là, moi j'ai jamais vu ça comme analyste, je sais pas pour toi, Alexandre, de la politique américaine. Une histoire pareille, tu sais, où on fait ça aux médias, puis les médias retransmettent pas le son d'une conférence de presse à bon escient. Là.
0: Ce matin, mais ça n'a pas sens, cette décision-là. Plus de médias, mais on n'a pas les micros, puis on n'a pas le.
1: Je pense que Trump perd un peu le nord, on veut dire ça gentiment.
0: Juste avant qu'on aille sur le dernier point, Jean-Philippe, Alexandre, la liberté, même si les Américains, certains Américains et Américaines en ont contre les médias traditionnels, c'est quoi leur réaction face à... Est-ce qu'ils sont pro-presse dans ce cas-ci? Est-ce qu'ils sont...
2: Ouais, c'est une bonne question, mais je pense que les Américains en reviennent pas. T'sais, ils arrivent pas à croire qu'un président, parce qu'il aime pas des réseaux en entier, leur interdise l'accès, puis interdise aux Américains l'accès aux politiciens. Ça, les Américains trouvent ça épouvantable. Ils voient quelque chose là, qui est un comportement enfantin ou puis ça fait très, très, très mal paraître le président américain. Il devrait ouvrir les portes à presque tous les journalistes.
1: Bon, la cote de popularité de la presse et des médias auprès des Américains est en baisse fulgurante depuis une vingtaine d'années. Mais ce n'est pas une raison, encore une fois, pour violer la Constitution des États-Unis qui protège ce droit en vertu du premier amendement. C'est complètement loufoque, cette histoire-là. Et je pense que... Mais une fois qu'on a terminé cette longue liste, devrait-on l'appeler,
0: la liste noire.
1: Ouais, la liste noire, c'est vraiment épouvantable. J'ai l'impression qu'à la fin de la journée, moi, Trump, il me donne l'impression finalement un peu de s'en ficher. Ce qu'il n'aime pas, c'est l'impression que ça donne sur lui qui est négative. Ça, il n'aime pas ça. Mais pour ce qui est de faire avancer des politiques ou gagner des points avec le Congrès, moi, je pense qu'il est rendu à avoir presque accepté qu'il sera défait en novembre. D'ailleurs, c'est assez clair, je l'ai dit, les sondages le démontrent. Ce qui le dérange, c'est sa cote personnelle d'impopularité. C'est sa capacité, oui ou non, à s'enrichir, lui et sa famille. Ça le dérange profondément. Et quel est le message qu'on va retenir dans l'histoire pour lui? Actuellement, évidemment, c'est épouvantable. C'est probablement, ça va devenir le pire président de l'histoire des États-Unis, tel que jugé par les historiens et les politologues qui font sérieusement une analyse là, des cotes de popularité et d'impopularité des présidents américains au travers de l'histoire.
0: OK, Charles-Philippe, je me corrige, puisque Donald Trump n'a pas encore parlé à l'Assemblée générale des Nations unies, d'ici une dizaine, quinzaine de minutes, dit-on, mais bon, à suivre. Mais il y aura un...
1: Mais en avant-première, nous avons son discours grâce à Philippe Elliott de Time Magazine, qui nous l'a dévoilé il y a 10 minutes. Vous me pardonnerez de ne pas avoir fait l'analyse des nuances de ce discours, mais apparemment, il n'y en a pas. Bon, est-ce que ça va vous surprendre? Apparemment, c'est un discours déchaîné dans lequel, clairement, là, il ne revient pas sur ses positions anti-onusiennes, anti-multilatéralisme, anti-normes internationales, appelez ça tout ce que vous voulez, là. Et il s'en prend sur beaucoup de dossiers, beaucoup de pays, et je ne sais pas. Moi, ce qui va être intéressant, c'est pas tant le discours de Trump, c'est qui va l'écouter. Combien de sièges inoccupés ou vacants y aura-t-il dans cette salle, là, dans une demi-heure? Ça sera intéressant pour voir. Et pour moi, ça, c'est un témoin, un indicateur de la chute extrême de popularité des États-Unis. Là. On oublie le président. C'est-à-dire que les États-Unis, actuellement, ne constituent plus une voie morale pour la planète. D'ailleurs, la majorité de la planète considère qu'il est mieux et plus favorable de parler, de faire affaire avec la Chine qu'avec les États-Unis. Imaginez, c'est un renversement de situation en un an qui est absolument inimaginable. Alors là, il y a un sommet aussi qui s'en vient, qui commence dans 2 jours, qui est probablement quand même le sommet le plus important en relations internationales qu'on puisse imaginer, puisque c'est les deux grandes puissances, je viens de les nommer, la Chine et les États-Unis. Alors, il faudra voir d'ailleurs si l'accueil de Xi Jinping par M. Trump, sans soi, c'est tout à fait nouveau chez Trump. Il va lui-même se déplacer pour aller accueillir le président chinois à St. Andrews Air Force Base, quand l'avion de M. Jinping va se poser sur le tarmac. Ça, que Trump se déplace pour un chef d'État, d'habitude, il exige plutôt l'inverse. Mais est-ce que ça sera couvert par les médias? Est-ce qu'on va avoir droit à des points de presse?
0: Je suis pas sûr. Oui, mais on n'entendra rien.
1: mais on n'entendra rien. Alors, imaginez.
0: Il y aura des caméras, mais on ne verra rien.
1: C'est un sommet très important parce que je compare ça au Walter Polo. En surface, ça aura l'air bien gentil, très noble, bien chorégraphé. Mais alors, en dessous, attention au coup de Jarnac. Là, c'est sévère et violent. C'est beaucoup plus tumultueux en dessous de l'eau qu'au-dessus. Et en dessous de l'eau, il y a deux dossiers. Mm-hmm. Alexandre aurait raison d'en ajouter un troisième qui est Taïwan. Mais les deux qui vont immédiatement retenir l'attention de ces deux chefs d'État, ben, c'est le commerce. Parce que on en est dans 2 mois à la fin de l'application courante des tarifs imposés à la Chine qui sont de l'ordre d'environ 25 %. Et là, évidemment, il est question de les renouveler s'il n'y a pas de la coopération de la part de Pékin pour ouvrir le marché chinois aux produits américains et surtout réduire la très abondante exportation de biens et marchandises chinois vers les États-Unis. Mm-hmm. Et cette question, vous l'avez mentionné à un moment donné en début d'émission, je pense, l'intelligence artificielle. L'intelligence artificielle là, est en train d'être le sujet de compétition, l'enjeu de concurrence numéro un entre Washington et Pékin. Alors que nous tous, ce qu'on aimerait, c'est qu'ils s'assiedent. Scott Bessent a négocié avec le premier ministre chinois à New York la semaine dernière pour essayer de dire « Mon ami, il faut avoir des normes, il faut s'entendre, il faut avoir de la coopération pour faire en sorte que l'intelligence artificielle, on la développe pas en concurrence, mais en coopération. » Bonne chance! Bonne chance! Moi, je pense pas que ça va... Je doute que ça arrive, mais ça va être le gros sujet de discussion parce que les deux sont très forts dans ce domaine.
0: Mais Alexandre, c'est là que Taïwan, je sais pas, là, je fais peut-être des amalgames par rapport, mais Taïwan produit quand même des pièces essentielles à l'intelligence artificielle, à la rapidité d'exécution. Et c'est là qu'entre les États-Unis et la Chine, là, Taïwan devient, entre autres, important.
2: Oui, oui, puis les Américains ont vraiment peur que la Chine utilise le momentum là, pour faire quelque chose à Taïwan. Parce que les Américains ont toujours été fiers de soutenir Taïwan, ont toujours été fiers d'être contre l'espèce de Chine socialiste ou communiste, là. Puis de soutenir l'île, ça c'était très, très, très bien vu pour les relations internationales des États-Unis. Puis là, étant donné que les États-Unis sont embourbés au Moyen-Orient et que c'est pas réglé avec l'invasion de l'Ukraine par la Russie, les Américains ont peur qu'il se passe quelque chose à Taïwan. Mais je pense pas que les Américains y pensent tous les jours.
1: Non.
2: C'est pas dans le haut de l'agenda politique.
1: Ni Trump, il ne pense pas tous les jours. Il n'en veut pas, d'ailleurs, d'un enjeu avec Taïwan. Et je pense qu'il sait très bien que ça serait encore plus préoccupant que tout le reste pour lui et sa présidence et les États-Unis. Juste un petit point que je trouve quand même intéressant. Ben, l'armée américaine vient de

0: fait un nouveau commandement de combattants. On a l'Alliance, on a l'Atlantique, le Pacifique, on a on a le Moyen-Orient, tout ça. Et les armes nucléaires, une arme de combat qui s'appelle l'intelligence artificielle. J'ai le goût de dire aïe aïe, parce que Trump a déclaré qu'il allait, lui, développer la force de l'intelligence artificielle. Alors, on peut voir ça de deux manières. Hein. Ou bien il la développe sans contrainte. Ça ne nous réjouit pas personne et ça nous inquiète. Ou bien il la développe avec des contrôles, avec des règles. Choisissez votre camp. Je suis plutôt inquiet que c'est la première voie qu'on est en train de prendre dans le contexte où j'ai dit ça se discute avec la Chine. Quand on militarise ces choses-là, généralement, c'est pas tout à fait signe d'espoir.
1: OK, allons-y sur le dernier point de ces actualités américaines aujourd'hui, Alexandre, avec l'immigration qui, chez vous au Texas, est dans toutes les discussions.
2: Tout le temps. Puis les gens deviennent très, très, très, très, très frustrés quand ils en parlent. Même les républicains admettent que ce qui se passe en matière d'immigration aux États-Unis, ça leur nuit. Fait que les Américains, là, j'avais jamais vu ça à Brandeville, des gens sur le coin de la rue hier, une intersection principale de la ville, qui avaient des petites affiches demandant la fin de ICE, la fin de la police de l'immigration. Les Américains ont peur, puis ils sont dégoûtés des agents fédéraux. Puis ça, c'était pas comme ça avant. Avant, les Américains pensaient beaucoup que les forces de police locales n'étaient pas super bien formées, puis qu'il pourrait y avoir des améliorations, mais ils avaient une opinion très, très, très, très, très élevée de tous les agents fédéraux, tous les agents du gouvernement fédéral. Puis là, parce que ICE s'en prend... fait des expulsions, puis que c'est très, très
1: mais il tire à vue. Là, on va arrêter de dire que c'est des accidents, puis que là, il tire à vue.
2: Puis ça, c'est à Austin, là, dimanche midi. Là, ça n'a pas de bon sens. Un agent de ICE qui court derrière un livreur vénézuélien d'Ordache. Ils ont lu sa plaque d'immatriculation. Ils se sont doutés que c'était pas un citoyen américain. Puis ils ont couru après, puis ils l'ont tiré dans le dos. Je sais pas pourquoi je ris, là, mais c'est juste épouvantable. Le soutien pour les sondages qui sont sortis pendant la nuit, c'était que le soutien à l'égard, puis ce qui a été fait il y a quelques semaines, là, le soutien à l'égard de la police de l'immigration est en bas des 30%. Puis ça, c'est plusieurs sondages à l'égard. En bas de 30% aux États-Unis, là, pour la police de l'immigration, là, c'est excessivement faible. Les mots que j'entends, c'est Gestapo, terrorisme intérieur, hors la loi. C'est des mots très forts. Les gens sont fâchés, puis ils le disent ouvertement. Là, ils n'essaient même pas de s'en cacher. Ils disent ouvertement n'importe où, là, même dans des lieux où il y a des enfants. Puis, je vais vous donner un autre exemple qui s'est passé à 45 minutes de chez moi. Là. Il y a deux citoyens américains, des adolescents, moins de 18 ans. Puis, ils ont l'air tout frêles là, sur les photos. Ils ont pas l'air effrayants du tout. Ils ont fait une vidéo d'agents de ICE. Puis, les agents de ICE... J'ai pas visionné la vidéo, j'ai lu les articles parce que je pense que je serais pas capable. Mais ils les ont carrément, ils les ont mis par terre, puis ils les ont frappés devant tout le monde. Ça, c'est inimaginable. Puis après, une des mères est allée donner une entrevue pour dire qu'elle trouvait pas ça correct que son enfant citoyen américain de 17 ans ait été

0: On en entend tout le temps. Mais est-ce que il y a même une élue républicaine en Floride qui a été élue trois fois. Là, c'est son troisième mandat. C'est beaucoup là pour une élue. C'est une élue républicaine fiable. Salazar, elle est sortie puis une partie de sa campagne, elle est sortie en public, une partie de sa campagne, c'est de dire que Donald Trump va trop loin en matière d'immigration. Je pense que là, on a atteint les limites de ce que la population pouvait accepter. Là. Puis ça va avoir des conséquences aux élections de mi-mandat parce que Trump avait réussi à aller chercher 46 % du vote des Latinos ou des gens de descendance hispanophone en 2024. Je pense que ça va être... Les Latinos sont vraiment affectés. Parce que ils ont l'impression que c'est du profilage racial. Je me demande ce qui va arriver au financement de la police de l'immigration si le Congrès est à majorité démocrate. Là, ça va être vraiment dur pour les démocrates de continuer de soutenir le financement de la police de l'immigration. Puis ici, ça a un impact sur nos vies quotidiennes. Dans tous les lieux publics où je vais, c'est vide. Je pense que les gens ont peur de sortir. Là. La bibliothèque publique, café, tout ça, il y a vraiment moins. Le centre-ville, il y a moins de gens qu'avant. Puis l'industrie de la construction, je pense que j'en avais déjà parlé. Ça s'est arrêté parce que la police de l'immigration arrête sur les chantiers.
1: Ce qui va être intéressant de voir au sein du Parti démocrate, est-ce qu'on va vouloir abolir, oui ou non, cette agence épouvantable
2: qui existe depuis longtemps,
1: mais qui est maintenant dotée de moyens qui n'étaient pas les moyens qu'on lui accordait il y a 10 ans. Là, on passe du simple au quintuple. Mm-hmm. Là, c'est tout à fait un monde différent.
2: Donc plus de recrutement. Puis c'est là que le bob blesse, du recrutement mal formé.
1: C'est une enquête qui l'a révélé. Absolument. Les jeunes recrutés par ICE ne sont pas si bien formés que ça.
2: Quand est-ce qu'on pourrait voir un changement? Est-ce qu'il va falloir attendre une autre administration? Est-ce que ça peut changer après les élections de mi-mandat?
1: Oui. Moi, je pense qu'il faut attendre une autre administration. Je pense que ça ne changera pas aussi vite que vous le croyez, parce que malheureusement, un président aussi peut fonctionner par décret. Ah, c'est l'agence de Donald Trump, pas celle du Congrès. Hein, je le répète, là. Faites attention à ça. Donc, oui, il va y avoir de l'opposition. Il va y avoir beaucoup, beaucoup, beaucoup de remontrances de la part des législateurs démocrates contre les politiques de ICE et de Trump. Mais si vous voulez un vrai, vrai changement, ben, il va falloir attendre janvier 2029.
2: OK. Allons-y en terminant. Question de vraiment nous déprimer jusqu'à la dernière goutte. L'administration Trump se préparait à imposer des sanctions radicales, selon le Wall Street Journal, à la Cour pénale internationale, Jean-Philippe?
1: La Cour pénale internationale, c'est un euphémisme que de dire elle n'a pas la cote d'amour de la part du président des États-Unis. C'est vraiment presque la cible, une des cibles de prédilection de Donald Trump. Puis ça fait longtemps, même dans son premier mandat déjà, il ne l'aimait pas, il ne voulait rien savoir de la CPI. Mais là, c'est plus que ça, là. C'est vraiment intrusif, là. Par exemple, bloquer les comptes bancaires, nier ou retirer les cartes de crédit des juges qui siègent sur la Cour suprême, interdire de séjour avec un visa qui lui est refusé. Le président, faut le faire quand même. De la Cour pénale internationale. Donc, à surveiller parce qu'il est en mission actuellement.
2: Et il est en réaction à quoi? Là? Pourquoi en ce moment particulièrement il s'attaque à ça?
1: Ben parce qu'il n'aime pas que la Cour pénale internationale s'en prenne d'abord aux Américains, mais surtout aux amis de Donald Trump comme...
2: Netanyahou.
1: Voilà, exactement, premier ministre d'Israël. Et je suis sûr que dans quelques minutes, il va sûrement en parler.
2: Ben, ça a l'air plein, là. Je ne sais pas si les gens vont se lever quand il va... Certaines personnes vont se lever quand il va rentrer, mais pour l'instant, parce que c'est le cas quand Benjamin Netanyahou parle, généralement, les gens se lèvent et quittent par protestation.
1: Attendez voir la réaction, on va voir.
2: C'est dans quelques minutes, donc à cette assemblée de l'ONU. Charles-Philippe David, président de l'Observatoire sur les États-Unis à la chaire Raoul Dandurand. Alexandre Couture-Gagnon, professeur de sciences politiques à l'Université du Texas, Rio Grande Valley. Merci infiniment pour vos précieuses lumières ce matin.
0: Merci à vous.
2: On se retrouve dans deux semaines. Alors voilà comment cette première heure, bye Alexandre, voilà comment cette première heure d'émission se termine. On se retrouve après votre bulletin d'information avec notre trio santé. Puis après ça, un nouveau segment à l'émission. On va inviter des auteurs, compositeurs, interprètes, des autrices, compositrices, interprètes qu'on écoute, qu'on aime, à nous dévoiler ce qu'ils et elles écoutent. Ça sera dans une heure et aujourd'hui, ce sera Pierre Quenders qui inaugure ce nouveau segment.
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2: Bonjour, mesdames et messieurs, ici Dominique Lévesque. Voici les informations. Le premier ministre David Eby va s'adresser aux Britanno-Colombiens à 12h15 devant la résidence de la gouverneure, de la lieutenant-gouverneure à Victoria. Le nouveau Parti démocratique a fait cette annonce alors que les rumeurs d'élections anticipées en Colombie-Britannique se font de plus en plus persistantes et que les partis de l'opposition s'y préparent. Les partenaires de l'éducation en français profitent des élections au Conseil scolaire francophone pour faire entendre leurs revendications. Ils demandent plus de transparence, une meilleure écoute et une meilleure répartition des ressources sur l'ensemble du territoire. Voici le reportage de Jennifer Maher.
3: Couvrant l'ensemble de la province avec ses 47 écoles, le Conseil scolaire francophone de la Colombie-Britannique doit composer avec des réalités très différentes. Pour la Fédération des parents comme pour le Conseil jeunesse, le prochain conseil d'administration devra impérativement soutenir les élèves en milieu rural. La présidente du conseil d'administration du Conseil jeunesse, Geneviève Poitras.
4: Les jeunes en région, évidemment, ils ont moins d'opportunités quand ça vient à des choses parascolaires et des choses comme ça. Alors, on veut vraiment que toutes les jeunes se soient représentés.
3: D'autres organismes veulent du changement. Le syndicat des enseignants du programme francophone dénonce la vingtaine de millions de dollars investis dans la plus récente course juridique plutôt que directement dans les salles de classe. Même son de cloche du côté du personnel de soutien où la présidente du syndicat, Véronique Fleury, déplore un manque d'écoute.
5: Nous, on recherche une collaboration, une vraie collaboration. En ce moment, oui, on est consulté. Par contre, on n'est pas écouté.
3: De son côté, la Fédération des francophones de la Colombie-Britannique rappelle que la sécurité et l'inclusion de communautés de plus en plus diversifiées doivent rester au cœur du mandat. Les membres du CSF ont jusqu'au 17 octobre pour élire leur prochain conseiller. Ici Jennifer Maher, Radio-Canada, Vancouver.
2: Sur la scène internationale, maintenant, Donald Trump a prononcé un discours entièrement axé sur la façon dont il entend mener les États-Unis dans le monde au cours des prochains mois. Le président américain était à la tribune de l'Assemblée générale de l'ONU à New York. Manon Globinski a suivi ce discours.
6: Donald Trump, qui est craint quand même, hein, même s'il est conspué par une bonne partie de la planète, quand il se vante, là, même s'il a imposé ses tarifs au monde, même s'il a imposé sa guerre en Iran qui fait monter les prix des carburants et l'inflation, alors quand il se vante, ça tombe un peu à plat. On va réécouter le début du discours.
7: I can report to you with pride that America is back and our country is stronger today than ever before.
6: Pas d'applaudissements. Un grand silence. Alors, contrairement à d'autres leaders sans sa fortitude, dit Donald Trump, il a ramené des milliers d'emplois aux États-Unis, des milliers de milliards de dollars d'investissement. Plus tard dans le discours, il va même se vanter de son coup de force au Venezuela qui fait que maintenant, de concert avec le régime vénézuélien, les États-Unis contrôlent plus de 60% du pétrole. Au vainqueur, le butin, a-t-il lancé en esquissant un sourire. Il a dit, j'ai une décision importante à prendre, tout en affirmant que tout va bien, que les États-Unis permettent aux carburants et à d'autres biens de quasiment circuler librement dans le détroit d'Ormuz, de nouveau le président américain.
7: Will a deal be made with Iran that lets them rebuild, or do I annihilate the Islamic Republic?
6: Donc, est-ce qu'on fait un deal ou si je les écrase? Et il dit que lui croit qu'il y aura un deal, que ça se fera tout de suite après les élections.
2: C'était Manon Globinski. Et maintenant, l'Organisation de coopération et de développement économique estime que plus de 500 millions de tonnes de plastique sont produites chaque année dans le monde, soit deux fois plus qu'il y a 20 ans. Une catastrophe pour l'environnement et surtout pour les océans où l'on retrouve un immense continent de plastique qui n'est finalement que la partie émergée de l'iceberg. Les précisions de Cécile de Kervasdoué.
8: 99% des déchets plastiques des océans ne restent pas en surface. Ils rejoignent les fonds marins en suivant le cycle naturel des sédiments, explique le physicien Ivan Dossman, maître de conférence à l'Université de Lorraine.
9: Il s'agit en fait d'avalanches sous-marines.

0: marine, des avalanches sédimentaires. Donc, ces courants ont un rôle de redistribution des sédiments, mais également d'oxygène et de nutriments vers l'océan profond, ce qui constitue la base de la chaîne alimentaire. La nouveauté, c'est le rôle de ces courants comme moyen de transport, de véritables autoroutes pour les plastiques vers les profondeurs océaniques.
1: Si les effets de ces microplastiques sur la santé humaine ne sont pas encore caractérisés, ils détruisent les micro-organismes qui sont à la base de toute notre chaîne alimentaire. Et ce n'est pas tout. Ricardo Silva Jacinto, géologue marin à l'Ifremer, a calculé qu'il y a au moins 10 fois plus de microplastiques dans les canyons sous-marins, qui sont donc les autoroutes de sédiments, que sur le continent. Et le problème, c'est que dans ces courants, les microplastiques entrent en concurrence avec le carbone.
2: Ces courants turbulents, ils interceptent donc aussi le carbone. Donc, quelle est la capacité de ces courants à transporter le carbone organique et surtout à le préserver ou pas? Est-ce que ce carbone, il va arriver au fond sans être trop dégradé? Donc, c'est peut-être un piège à carbone. Ou est-ce qu'au contraire, il va être dégradé, il va être consommé et finalement, il va être relargué, revenir à l'atmosphère?
1: De quoi accélérer encore le changement climatique? D'où l'urgence, disent les chercheurs, de réduire la production de plastique. Mais c'est précisément la raison de l'échec du traité international sur le plastique, dont de nouvelles négociations sont prévues au printemps 2027.
3: C'était Cécile de Kervas-Douai. Voilà, c'était vos informations.

0: Deuxième portion d'émission, Pénélope McQuaid et toute l'équipe avec vous aujourd'hui. Je serai absente demain, c'est Evelyne Charruet qui sera là pour votre plus grand bonheur. Je serai de retour jeudi. Aujourd'hui, ce qu'on fait dans une heure, c'est inaugurer une nouveauté. J'aime ça quand les nouveautés se déploient sur plusieurs semaines comme ça après notre début. Ça s'intitule « Qu'est-ce que t'écoutes? » Alors, on a demandé à des gens que vous écoutez, musiciens, musiciennes, chanteurs, chanteuses, ce que eux et elles écoutent et celui qui s'est prêté ou qui va se prêter au jeu dans une heure, Pierre Quenders, et je suis convaincue que je vais tout aimer de ses suggestions, de ce qu'il écoute présentement. Puis en plus, on aura en primeur, alors que cette pièce-là devait sortir seulement le 29 septembre dans une semaine, un petit bout de cette nouvelle chanson en prévision d'un album qui va sortir dans quelques mois. Voilà ce qu'on fera. On accueille maintenant notre trio santé. Bonjour, Denis Fortier.
1: Bonjour, Pénélope.
0: Physiothérapeute, Dr Chantal Vallée, bonjour.
2: Bonjour, Pénélope.
0: Spécialiste en médecine interne à l'hôpital Charles Lemoyne et professeur titulaire à l'Université de Sherbrooke. Et avec nous, une nouvelle membre de ce trio qu'on retrouvera peut-être à quelques occasions au cours de la saison, Dr Mélissa Prudhomme, bonjour.
3: Bonjour. Bonjour, Pénélope.
0: Bienvenue parmi nous.
3: Merci.
0: Vous êtes psychiatre, co-chef du département de psychiatrie Santé Québec Montérégie Centre et vous êtes aussi cofondatrice de la communauté et du balado Les Soignantes, qui est une série balado qui donne la parole aux soignantes de partout au Québec. Et là, j'ai pensé à vous et je me suis dit que... Et j'ai pensé évidemment à Chantal et à Denis aussi, parce qu'on apprend... ce matin, des médecins, on a vu les articles un peu partout, des médecins demandent la tenue d'une enquête publique sur les décès par suicide de médecins au Québec. Il y a 1500 médecins qui ont signé une lettre envoyée le 18 septembre au coroner en chef du Québec. Il y a 3300, c'est un sondage, 3300 médecins ont été interrogés à différents stades de leur carrière et 34% ont eu des pensées suicidaires au cours de leur vie et 11% au cours des 12 mois précédant l'enquête. Ce qu'on apprend, et c'est pour ça que je me tourne vers vous, Dr Prudhomme, en premier, c'est que le pourcentage ou le nombre de suicides chez les médecins hommes est pas mal dans la moyenne de ce qu'on retrouve chez les hommes dans la population, mais les suicides de médecins femmes, elles, sont plus élevés que ce qu'on retrouve pour les femmes dans la société. Qu'est-ce que ça vous dit, ça?
3: Bien, c'est sûr, vite comme ça... Moi, ce que je pense, c'est que les médecins, c'est des humains comme tout le monde. Donc, on peut vivre des difficultés dans la vie usuelle à la maison, mais aussi dans les hôpitaux, dans nos milieux de travail. On est beaucoup sous pression. Puis, il faut se rappeler que notre système de la santé et des services sociaux est essentiellement constitué de professionnels femmes. Et puis, ça mène à toutes sortes de situations. Puis, tu sais, nos systèmes d'oppression qu'on vit dans la société, on les vit aussi dans nos hôpitaux, dans nos cliniques. Donc, ça amène des défis. Puis je pense qu'on se met beaucoup de pression en tant que soignante. Puis ça va être

0: Intéressant de voir, tu sais, est-ce que toute cette performance, ça, cette culture de performance-là va mener à, ben, on consulte moins, on va moins aller chercher de l'aide parce qu'on se dit, ben, c'est nous qui soignons.
1: Déjà, c'est tabou, hein, on sait tout depuis à fait. Des tout décennies, à fait. Depuis toujours. Mais là, il y aurait comme, au lieu d'aller dans le bon sens, on est peut-être on va peut-être dans le sens inverse de ce qu'on devrait faire pour soi, pour s'aider.
0: Puis on s'épuise aussi parce que moi, ça me fait penser aux états généreux qui ont sorti là, les résultats. C'est des groupes de professionnels, là, dont nous, l'Association là, des médecins psychiatres du Québec. Ben, c'est sûr que ça démontre un tableau qui est assez sombre, là, où nos troupes s'épuisent, non seulement au niveau physique, la fatigue et tout ça, mais aussi une perte de sens là, au niveau du travail.
1: Le docteur Jean-Paul Brutus, qui est chirurgien plasticien et qui est un des signataires de la lettre, parle de surcharge de travail, de dénigrement vers les médecins, de médecins bashing, aussi de plus grandes pressions médico-administratives, plus en plus de patients, moins en moins de ressources. Docteur Vallée, comment vous réagissez à tout ça?
2: Mais je pense qu'il y a différents facteurs, effectivement, qui peuvent expliquer la situation. Il y a une sensibilité à la critique aussi qu'on voit un peu plus s'installer, où on nous rend responsables de bien des choses sans nous donner les moyens nécessairement de toujours être en mesure d'intervenir. Donc, cette capacité de levier-là qu'on pourrait avoir pour être capable d'influencer, de changer les choses, bien, on la perd un peu, ce qui amène cette perte de sens-là, ce qui peut effectivement conduire à de la culpabilité, de la fatigue, de l'épuisement, puis à un moment donné, un certain retrait. Puis à ce moment-là, ben, il faut avoir la capacité de pouvoir intervenir.
1: Alors, peu importe votre situation ce matin, là, on parle des médecins, mais ces problèmes-là, on les retrouve, et ces chiffres-là, on les retrouve dans tous les autres secteurs de la société aussi. Si vous avez des pensées suicidaires, si vous vous sentez à risque présentement, si vous avez quelqu'un autour de vous que vous trouvez particulièrement fragile et vous êtes inquiet, vous composez le 9-8-8, c'est vraiment l'endroit de référence pour agir. OK, allons-y avec chacun vos sujets. De quoi il sera question tout à l'heure, Chantal?
2: On va parler d'une métaphore autoroutière pour essayer d'expliquer un peu l'offre, la demande, puis comment on peut réguler ça en termes de soins de santé.
1: OK. Mélissa Prudhomme?
0: Oui, moi, je vais essayer de démystifier avec vous aujourd'hui le travail d'une psychiatre en répondant à 5 questions populaires qu'on me pose souvent.
1: Très intéressant. OK, Denis Plongeon, test d'âge biologique, peut-on se fier aux chiffres?
3: J'avais envie de parler de ça. On en a déjà parlé dans d'autres chroniques de l'âge biologique versus l'âge chronologique. L'âge chronologique, c'est on a notre date de naissance et ça détermine notre âge chronologique. L'âge biologique, c'est autre chose, c'est un peu plus complexe. Et il y a plusieurs outils qui promettent de plus en plus de déterminer votre vrai âge de votre corps plutôt que celui du calendrier. Il y a peut-être 10 ans, on parlait pas tant que ça du nombre de pas par jour. Maintenant, ça a infusé dans notre culture collective. On parle tous, combien tu fais de pas? Toi, tu fais tes 5 000, tes 10 000. On a développé cette connaissance-là, je pense, pour le mieux. Est-ce que l'âge biologique va suivre le même parcours? Il y a plusieurs indicateurs qui peuvent nous faire croire que oui, par une prise de sang envoyée par la poste. Il y a certaines applications sur votre téléphone intelligent, vos montres connectés peuvent faire ça, et c'est maintenant un argument de vente des nouveaux modèles de certaines montres. Et qu'est-ce que ça mesure au juste? On parle souvent d'horloge biologique dans cette réflexion-là, mais de quelle horloge? Et honnêtement, ce rythme-là, Pénélope, vous allez avoir besoin de 3 dates de naissance pour fonctionner bientôt.
1: Mais c'est ça.
3: mais en fait, ça veut dire quoi d'avoir un âge biologique différent d'un âge chronologique? Donc, il y a un chiffre, mais il y a plusieurs méthodes pour déterminer cet âge biologique. Et il n'existe pas non plus un seul test d'âge biologique, mais il y en a vraiment plusieurs. Et celui qu'on utilise depuis toujours, tout le monde, on a déjà fait ça, c'est notre face. À donc ben l'air vieille, il y a donc ben l'air vieux, donc ben l'air jeune. Mais c'est aussi ça. On peut le voir comme ça aussi. Donc, on va pas sortir on va pas faire une prise de sang. Mais, et toute une industrie aussi qui s'est construite autour de notre face.
1: Je sais pas de quoi vous parlez.
3: J'ai aucune idée. Mais il y a peut-être quelques
1: autres. Pas penser, moi, tout ça.
3: Oui, et auditrices aussi, encore plus. Et ça cause aussi quand même de la pression sociale, hein, cet effet-là du visage. Est-ce qu'on a l'air jeune ou pas? Donc, c'est probablement le premier indicateur qu'on a pris, mais malheureusement, c'est peut-être pas le meilleur. Parce que si vous êtes exposé au soleil, on pourrait demander à notre dermatologue, Sophie Radeboncoeur, en

0: résidence pour voir ce qu'elle en pense, mais on sait que la peau vieillit plus vite si on est exposé au soleil ou non. Donc, il y a des influences qui se passent aussi sur ces indicateurs-là. Et on peut prendre aussi la capacité cardio-respiratoire. Là, c'est le physiothérapeute qui parle. La vitesse de marche. Si vous regardez quelqu'un de dos et que vous ne connaissez pas, et disons que cette personne-là, elle est très vêtue d'un chapeau, vous ne pouvez pas identifier son âge autrement que par sa démarche. Vous allez vous faire une idée de son âge entre quelqu'un de 20 ans, 40 ans ou 95 ans. Est-ce que c'est des stéréotypes? Est-ce que c'est fondé sur la science? Oui, le patron de marche est étudié aussi par des intelligences artificielles pour pouvoir notamment identifier, et pas que ça, l'âge, la force musculaire, c'est aussi un indicateur. Et il y a des techniques maintenant qui s'appuient sur des horloges. Moi, j'aime pas trop le mot horloge parce que c'est confondant un peu. Je vous ai déjà parlé dans plusieurs chroniques. L'horloge biologique, c'est des mots semblables hein, qui est à l'intérieur du cerveau et qui est influencé notamment par la lumière hein, dans les noyaux suprachiasmatiques qui vont faire en sorte d'influencer, par exemple, la température corporelle et les différents cycles sur plus ou moins 24 heures qui ont lieu dans votre corps. On parle pas de ça. On parle vraiment d'un calcul mathématique. C'est selon des modèles même de calcul qui utilisent des données biologiques pour estimer votre âge. L'âge, ça peut être perçu comme une photo. Donc, je prends peu importe quel indicateur que j'aurais pris dans une prise de sang et je détermine votre âge biologique comme une photo ou ça peut être comme un film. Et le film, ça mesure votre vitesse de vieillissement. Ça peut être intéressant aussi. Parce que de savoir que si vous avez 40 ans et de savoir que vous avez 48 ans d'âge biologique, donc vous avez vieilli plus vite, mais vous êtes peut-être en train de vieillir moins vite parce que vous avez eu une épreuve physique très difficile il y a 20 ans et vous avez repris du poil de la bête et ça s'en va du bon bord. Donc, la vitesse de vieillissement, c'est intéressant aussi. Mélissa, si on pense à la maladie d'Alzheimer ou à la santé du cerveau, de savoir que le cerveau d'une personne vieillit davantage qu'une autre, j'imagine que pour les soins qu'on va offrir, c'est la même chose, Chantal, en médecine interne. J'imagine quand on soigne quelqu'un qui a un diabète à 90 ans, c'est pas la même chose que quelqu'un qui a 40 ans, je me trompe? Ou...
1: Non, vous avez tout à fait raison, Denis. Faut prendre en compte l'espérance de vie en bonne santé, puis effectivement faire du sens avec tout ça pour être capable de proposer des traitements qui sont appropriés pour la personne qui est devant nous.
0: Donc, à partir d'une prise de sang...
2: fait ça? Excusez-moi, comment on fait pour avoir un test d'âge biologique?
0: Vous pouvez aller sur le web et vous allez trouver plein de compagnies qui vous proposent ça.
2: J'ai jamais vu ça.
0: Okay. Oui, je ne veux pas en faire la promotion aujourd'hui.
2: Je comprends, mais je n'avais pas compris que c'était une tendance ou quelque chose qui se faisait régulièrement.
0: Oui, et de plus en plus.
2: Est-ce que les médecins font ça? Si je vais voir mon médecin, je peux te demander?
1: Non.
0: Ça m'étonnerait. Okay, ça m'étonnerait, ça. Mais je vais rebondir sur votre question. Est-ce que les médecins vont faire ça plus tard? Est-ce que les médecins vont prendre en compte l'âge biologique quand on pourra l'avoir pour déterminer un traitement? Parce qu'on revient à la question, pourquoi ça nous intéresse tant que ça, de cette science derrière l'âge biologique qui peut nous indiquer, par exemple, l'évolution du système cardiovasculaire, du système métabolique, du système pulmonaire?
1: On le fait pas à partir d'applications. On le fait un peu indirectement, par exemple, en prenant en compte vraiment la situation de la personne qui est devant nous. L'âge est un chiffre, mais c'est pas la seule chose qui nous fait décider d'un traitement ou pas. C'est vraiment l'ensemble de la condition, de l'état général, des comorbidités. C'est de ça dont on va tenir compte. Quelque part, effectivement, ça rejoint votre propos, mais je connais pas encore d'application qui est très bonne à me dire exactement quel âge biologique a mon patient.
0: Et donc, j'insiste, pourquoi ça nous intéresse tant? Qui ça intéresse, en fait? Donc oui, mesurer ou prédire l'effet d'un traitement sur différents, en fonction de différents groupes d'âge biologiques plutôt que chronologiques, je pense que c'est pertinent et ça le sera probablement de plus en plus. Moi, j'ai toujours été étonné, un peu révolté de voir qu'il y avait si peu d'études sur les médicaments qui avaient été faits chez les personnes de 80 ans et plus. Bon, c'est un sujet de chronique à part entière, mais peut-être si on avait plus de discernement scientifique sur les conséquences du vieillissement sur des traitements pharmaceutiques, peut-être que ça nous permettrait d'avoir une vue plus d'ensemble plus efficace.
1: Des effets des traitements, mais des effets secondaires des traitements aussi, parce que la population à qui on s'adresse à ce moment-là, si on parle de la tranche d'âge de 80 ans et plus, elle est tout à fait pas comparable à celle des 20 ans et moins, disons.
0: Donc, on voit bien qu'une pertinence de réfléchir, de s'intéresser et de profiter d'informations scientifiques liées à l'âge biologique, mais il faut mettre absolument en parallèle aussi, Pénélope, qu'il y a des intérêts mercantiles.
2: Ben oui.
0: Jeff Bezos, le fondateur d'Amazon, propriétaire du Washington Post, j'ai vu votre tête retourner.

0: se retourner vers moi en prononçant le prénom. Quel est le lien? Ben, il fait partie des milliardaires qui ont investi dans la recherche sur le vieillissement et la longévité. C'est peut-être pas pour rien non plus. Il y a peut-être un peu de sous à faire. Peut-être que j'extrapole, peut-être que non. Mais il y a
1: des données à vendre, là.
0: Probablement. Hein? Et il y a aussi des scientifiques crédibles, pertinents, nécessaires, qui s'intéressent aussi au vieillissement. Il y a un article qui est paru dans le magazine Nature, là, il y a quelques mois, et qui présente une étude. En fait, c'est une méta-analyse de 50 études qui ont été passées au crible. Plusieurs de ces horloges épigénétiques, il y a des dizaines de marqueurs. Et on a aussi regardé quel est le résultat d'une intervention en fonction de l'âge biologique de la personne. Et ce que ça nous dit, c'est que les médicaments, dans cette étude-là précise, on peut pas généraliser à tout et n'importe quoi, mais les médicaments produisent des changements les plus marqués, notamment la metformine, qui est un médicament que je ne connais pas, que je n'utilise pas, mais vous, Chantal, vous connaissez bien ça. Donc, et certains traitements...
2: C'est quoi?
3: C'est un médicament qu'on donne pour le diabète, en fait. C'est pas mal notre première ligne
1: que
3: de traitement.
1: Que vous mentionnez régulièrement.
0: Tout à fait. Et certains traitements aux centres inflammatoires et les interventions sur le mode de vie avaient aussi un effet, mais plus modeste. Et ça, c'est peut-être un élément à retenir de la chronique, c'est que notre âge biologique n'est pas coulé dans le béton. Donc, si je fume beaucoup, je prends beaucoup de nourriture ultra transformée, je ne fais pas d'activité physique, c'est des gros clichés, mais je change ces habitudes de vie-là, il y aura un effet sur l'âge biologique. Mmh. Non, mais je ne sais pas si on réalise, mais c'est comme si on changeait notre date de naissance. C'est tout à fait ça. Donc, c'est quelque chose de très positif.
3: Certaines applications où c'est le visage qu'on étudie, entre une bonne nuit de sommeil et puis une journée où t'as comme
1: t'sais,
3: vraiment mal dormi.
1: Tu sais, quand ton téléphone te reconnaît pas le matin pour te débarrer, là.
3: Des fois, t'as comme 10 ans entre les deux, là.
1: Oui, c'est ça.
3: T'es la même personne.
4: Oui, puis nous, en santé mentale, c'est sûr que tous les troubles de consommation aussi, hein, ça accélère là, le vieillissement. Ou encore, on peut parler des gens en situation d'itinérance, là, où ils peuvent avoir l'air en bureau beaucoup plus âgé que leur âge biologique.
0: Je voulais dire un mot durant ma chronique, Pénélope, je vais essayer de le dire. Photoplétismographie.
1: Bravo.
0: Qu'est-ce que c'est? Merci. C'est ces lumières que les montres intelligentes, notamment, vont envoyer sur votre poignet pendant que vous la portez. Et il y a un capteur qui mesure la lumière qui est retournée. Ça a l'air complètement anodin. Mais cette science-là évolue beaucoup et ça participe à mesurer certains éléments de votre âge biologique. Donc, cette lumière s'en va notamment sur vos vaisseaux sanguins qui sont dans votre poignet. Et la lumière qui est retournée permet à la montre de déduire, de décoder, d'interpréter de façon fiable et plus ou moins fiable dans certains contextes. Par exemple, et là, je prends un peu des raccourcis, mais la rigidité artérielle, pas seulement le pouls, pas seulement votre...
1: Comme si vous prenez votre... Je comprends, oui.
0: Donc, pas juste la fréquence des battements.
1: Donc, l'état des artères.
0: Tout à fait, c'est ça.
1: Wow.
0: Et il y a une étude qui a été publiée tout récemment qui s'est intéressée à ça, plus de 200 000 participants. Et ce que ça nous dit, c'est que chez les personnes en bonne santé, l'algorithme qui a été entraîné pour décoder, pour trouver des renseignements, bien, estime votre âge biologique environ 2,4 ans, sans connaître votre âge. Mais en même temps, c'est 2,4 ans. Si vous me donnez un rendez-vous pour aller prendre un café puis j'arrive 2,4 ans en retard, c'est long.
1: Que c'est beaucoup.
0: C'est ça. Donc,
1: mais sur l'histoire de l'humanité, c'est pas beaucoup.
0: C'est ça. Tout est relatif. Sur une population, ça veut dire quelque chose aussi. Mais ça veut dire quoi? Au juste, 2,4 ans de différence. Si j'ai 22 ans et on me dit que j'ai 24 ans, ça veut dire quoi? Et si j'ai 64 et on me dit que j'ai 68 ou l'inverse, est-ce que ça veut dire que donc j'ai 4 ans?
1: Est-ce que tu 4 années en meilleure santé? Parce que moi, c'est ça qui m'intéresse.
0: Ben, vous lisez dans mes pensées.
1: Ah, c'est ça.
0: Est-ce que ça veut dire que je vais vivre 4 ans
1: dans une meilleure forme ou une meilleure santé?
0: Je recommence, je m'y suis mal pris. Si, est-ce que ça veut dire que je vais vivre 4 meilleures années dans mes 4 dernières années de vie?
1: Exact.
0: On peut penser que oui. Parce que si j'ai 6 maladies chroniques, un
1: trouble... Moi, 4 ans de plus avec 6 maladies chroniques dans le même état, je ne suis pas sûre que ça nous dit grand-chose de bon. Là.
0: Tout à fait, c'est ça. Donc, un âge biologique qui est plus avantageux pour la personne, donc en comparaison avec notre âge chronologique, ça veut peut-être dire ça aussi. Un âge estimé 6 ans supérieur à l'âge réel est associé à 46 % de risque d'événements cardiovasculaires comme un AVC ou une crise cardiaque. 46 % et 62 % plus de risque de haute tension artérielle, même en tenant compte d'autres facteurs de risque. Donc, la science a bien démontré que l'enjeu et le concept d'âge biologique veut dire quelque chose, peut être intéressant. Et là, il y a des auditeurs qui nous écoutent et je leur dis, ça peut être un élément qui vous motive, peut-être pour prendre soin de vous, car peut-être aussi de prendre vos médicaments que votre médecin vous a prescrits. Et donc, oui, c'est nécessaire. Et en même temps, moi, j'aimerais bien lever un drapeau rouge aussi. Est-ce que ça va participer à cette normalisation? Est-ce que ça va devenir une norme comme le poids? Hein, faudrait être un peu formaté. Est-ce que cette normalisation de l'âge biologique, oui, il y a notre face, on a l'air vieux, on n'a pas l'air vieux, il y a tout cet enjeu-là. Est-ce qu'il va falloir aussi avoir l'air jeune par en dedans, dans notre cœur, notre foie et nos viscères et tout ça? Il y a un risque là, mais il y a une utilité vraiment grande, je trouve, sur tout ce champ de recherche qui explose, financé par des gens qui ont aussi des intérêts. Mm-hmm. Là, on l'a au bout du poignet, finalement, si on a la chance de pouvoir avoir ces objets connectés-là. Quand on s'entraîne, ça fait une différence. Chez nos patients, ces objets connectés-là peuvent être vraiment utiles.
1: Mais ce ne sont pas des outils infaillibles. Il y a des erreurs.
0: Il y a des erreurs. Ce n'est pas toujours fiable. Et,
1: surtout pour la santé, oui.
0: On va garder l'œil sur ce sujet-là, mais je trouve que c'est un sujet qui est fascinant.
1: Absolument. Merci beaucoup, Denis Fortier.
0: Grand plaisir.
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1: Parmi nous aujourd'hui, la docteure Mélissa Prudhomme, psychiatre, co-chef du département de psychiatrie Santé Québec Montérégie Centre. Bienvenue à nouveau parmi nous, Mélissa.
5: Merci.
1: OK, un petit psychiatrie 101 en 5 questions populaires.
5: Oui, donc on va démystifier ça aujourd'hui, tout le monde ensemble. Une des premières questions là, que les gens vont me poser quand je leur dis que je suis psychiatre, c'est quelle est la différence entre une psychiatre et une psychologue? Puis je les comprends, parce que les deux, ce sont des professionnels en santé mentale, mais leurs rôles peuvent parfois se recouper, mais être très différents à la fois. Donc une psychiatre, là, c'est un médecin, donc un spécialiste en santé mentale, qui a donc un rôle médical avant tout. OK. Donc, formé pour faire des diagnostics, offrir des plans de traitement global. Fait que moi, mon rôle, c'est de coordonner les soins avec une vue d'ensemble sur la santé mentale d'une personne en intégrant toutes les dimensions, qu'elles soient biologiques, comme la médication, par exemple, psychologiques et aussi sociales. Une psychologue, elle, c'est une spécialiste en psychologie. Donc, elle est formée pour évaluer les fonctionnements psychologiques d'une personne. Elle peut aussi poser des diagnostics, mais en clinique, là, elle va offrir spécifiquement le traitement de la psychothérapie de manière plus approfondie, mais sans gérer les autres types de traitements.
1: Donc, il n'y a pas de prescription. Elles font pas de prescription, là.
5: C'est exact. Moi, en tant que psychiatre, je suis formée pour avoir des bases en psychothérapie. Puis, il y a même certains psychiatres qui vont vraiment développer plus ce champ d'expertise-là. Mm-hmm. Mais de manière générale, les techniques psychothérapeutiques sont vraiment intégrées là, dans des soins plus larges. De manière là, super concrète, Pénélope, qu'est-ce que ça veut dire? Mettons, pendant un suivi, moi, je vais voir un patient pendant 30 minutes, mettons. Puis pour mesurer son état mental, je vais poser des questions, je vais voir s'il est stable depuis le dernier rendez-vous, je vais voir s'il y a des stresseurs qui sont anticipés. Puis oui, saupoudrer des petites techniques, là, mettons, psychothérapeutiques de résolution de problèmes, pour dire quelque chose. Mais je vais aussi intégrer à mon rendez-vous le volet biologique. Donc, est-ce que la médication est prise, efficace, bien tolérée? Je peux l'ajuster aux besoins. Puis, je vais aussi intégrer le volet social. Donc, remplir des formulaires pour des arrêts de travail, par exemple, qu'un psychologue ne peut pas faire. Exact.
0: Et là, je vois Chantal sourire quand vous dites le mot formulaire. Je m'excuse de dévoiler.
1: On a plusieurs.
0: Oui, c'est ça.
5: Alors qu'un rendez-vous avec un psychologue, ça va être un 50 minutes qui va être vraiment dédié à la psychothérapie. Bon, je généralise ici, là, mais c'est pour vous donner des petites comparaisons.
1: Mais on peut avoir et médicaments, et prescriptions, et arrêt de travail, et autres formulaires aussi par le médecin. Donc, différence peut-être entre ce qu'un médecin peut faire en aide psychiatrique versus un psychiatre?
5: Parfois, ça se recoupe.
1: Okay.
5: En fait, il y a des médecins de famille qui vont remplir des formulaires, par exemple, à CNESST ou des arrêts de travail.
1: Ou prescrire des antidépresseurs.
5: Ou prescrire d'autres. Okay. Absolument. Okay. Donc, notre travail va se recouper.
1: Mais vous arrivez quand, vous, dans la chaîne là, de la problématique, le psychiatre?
5: Le psychiatre, en fait, on peut voir des patients qui vont être référés, par exemple, par le médecin de famille. Quand la situation va devenir un petit peu plus complexe, où on va arriver à des impasses thérapeutiques, le médecin de famille peut nous demander demander en consultation, puis c'est à ce moment-là qu'on va l'aider. Puis nous, on va choisir, est-ce qu'on retourne le dit patient à son médecin de famille pour le reste, avec des recommandations, okay, par exemple,
1: ou on le suit,
5: ou on le suit, okay, parce que l'État le nécessite.
1: Si on arrive à l'urgence en psychose ou en pensée suicidaire, on va être

0: vu par un psychiatre. On va être d'abord vu par l'urgentologue. Oui. Et l'urgentologue va décider si ça mérite ou non une consultation en psychiatrie. Et c'est là qu'on intervient.
1: OK. On peut aussi référer à un psychologue en urgence? Ou ça va être surtout un psychiatre?
0: En fait, il n'y a pas de psychologue à l'urgence.
1: Okay.
0: Ça, ça va être vraiment là, des soins là, différents, plus en externe.
1: OK, d'accord. Excusez-moi, j'ai débordé des 5 questions de base. J'en ai ajouté 5 d'une shot.
2: Oui, il y a un éléphant dans la pièce. Hein, les psychologues œuvrent beaucoup plus en privé, alors que les psychiatres font partie du système de soins publics.
1: C'est ça, parce qu'on ne peut pas chercher un psychiatre dans notre quartier comme on peut le faire quand on va sur le site de l'ordre des psychologues. OK, d'accord.
0: Il y a certains psychiatres qui vont travailler au privé, puis il y a aussi... Moi, je travaille avec des psychologues dans la clinique en deuxième ligne aussi. Donc, les deux se font, mais généralement, oui, Dr. Vallée, bonne intervention. Une autre question qui m'est fréquemment posée, surtout par mes patients, celle-là, c'est comment on peut être sûr de nos diagnostics en psychiatrie si on ne peut pas faire de tests pour les confirmer ou les prouver? Bien, effectivement, ce que les gens connaissent de la médecine, c'est ça. C'est qu'on peut faire des examens, puis avec les résultats, on va dire, bien, oui, vous avez le diabète, par exemple. Bien, la psychiatrie, c'est différent. On sait qu'il existe des mécanismes biologiques, cérébraux, qui sont impliqués dans les troubles psychiatriques, mais on n'a pas là, une prise de sang ou une imagerie cérébrale qu'on peut faire puis là, diagnostiquer une dépression ou un trouble bipolaire, par exemple. Ce sont des diagnostics qui sont cliniques. Ça veut dire qu'on va se fier sur des présentations, des symptômes, des chronologies, des histoires collatérales. Donc, on va aller chercher les observations des proches. Puis tout ça, ça va créer des tableaux cliniques que nous, on est formés à reconnaître. Puis on va poser des diagnostics en fonction de critères établis, étudiés. On utilise majoritairement le guide de classification du manuel diagnostique et statistique des troubles mentaux. On est rendu à sa 5e version révisée. Le DSM-5-TR, tout à fait, Pénélope. Donc, quand on va faire des investigations, là, nous, c'est vraiment pour éliminer des causes physiques qui pourraient être créées ou exacerbées.
1: Mais vous pourriez, par exemple, vouloir fouiller avec un IRM l'état du cerveau pour être sûr que c'est un trouble de santé mentale et non pas une tumeur, par exemple.
0: Donc, c'est ça, d'éliminer des causes physiques qui pourraient mimer des tableaux psychiatriques, tout à fait. Un autre exemple, c'est qu'on peut faire des prises de sang pour mesurer la glande thyroïde. Parce que si on sait que si on a des problèmes au niveau de la glande thyroïde, ça peut créer de l'anxiété, notamment. Puis, on va ratisser plus large dans les tests quand les tableaux sont atypiques ou si ça ne répond pas à nos traitements usuels.
1: Okay.
0: Puis même, des fois, on peut même demander à nos amis les internistes de nous aider avec des causes vraiment plus rares. Puis quand on trouve rien, bien, on conclut que c'est un trouble psychiatrique primaire et non secondaire à une autre condition médicale.
3: Donc, si je comprends bien, ces tests-là, entre guillemets, plus médicaux, là, c'est des tests qui vous aident à exclure des choses. Et pour ce qui est de vos diagnostics en psychiatrie, ben, c'est ce que vous avez. C'est clinique.
0: Tout à fait.
2: C'est pas exclusif à la psychiatrie, ceci dit. Il existe des diagnostics cliniques en santé physique également. On parlait de la fibromyalgie, par exemple, il y a quelques semaines. Ben, c'est un bel exemple où, effectivement, il n'y a pas de prise de sang qui vient de définir de façon formelle.
1: On y va par élimination.
2: On y va un peu par élimination, puis ça nous permet d'arriver. Donc, ce n'est pas exclusif, mais c'est la raison pour laquelle ça fait partie des diagnostics de la médecine.
0: Juste. Puis ça, il faut l'expliquer, hein, parce que les gens ont des questions par rapport à ça. Ce qui ajoute à la complexité de notre travail en psychiatrie, c'est que les diagnostics peuvent évoluer au fil du temps, selon plusieurs facteurs, les habitudes de vie, les stresseurs vécus par la personne, ou encore sa simple génétique. Fait qu'on peut avoir besoin de temps pour confirmer nos impressions diagnostiques en psychiatrie. Puis, ce qui est rassurant là-dedans, par contre, c'est que les traitements sont symptomatiques. Ça veut dire que même si le diagnostic, lui, peut changer au fil du temps, on va traiter les symptômes qui créent de la souffrance dans le ici et maintenant. Puis, évidemment, on va offrir un suivi pour mesurer l'évolution du tableau. Puis ça peut être beau parce qu'on peut travailler ensemble, patients et médecins, et évoluer à travers le temps et la maladie.
1: Docteur Mélissa Prudhomme, on va y aller rondement pour les 3 autres points. Pourquoi on donne parfois des médicaments puis parfois non?
0: En fait, on va se baser sur des diagnostics. Principalement, il y a des diagnostics qui se traitent avec des médicaments et d'autres non. On va se fier aussi aux essais antérieurs. La préférence de la personne aussi, des fois, parce qu'il y a des gens qui préfèrent aller rapidement vers la médication, alors que d'autres, c'est vraiment en dernier recours. Puis, malheureusement, pour certaines certaines personnes, on peut parler de traitement à vie. Puis ça, le travail du psychiatre dans ce temps-là, c'est vraiment d'accompagner nos patients à apprendre à vivre avec les symptômes. C'est pas juste de donner le traitement, mais de partager aussi la charge mentale vécue. Je sais pas si vous avez écouté la série Empathie, qui est vraiment une belle série. Moi, j'essaie d'être créative dans mes approches. Puis moi, j'ai beaucoup aimé la scène où elle mangeait une soupe avec un patient dans le corridor. Oui. Je peux vous assurer que c'est quelque chose que j'ai déjà fait. Donc, ça m'a plu de voir ça parce que la psychiatrie, c'est plus que des médicaments ou non. C'est aussi des petits moments.
1: Parce qu'il ne voulait pas sortir de sa chambre puis il a trouvé une façon de le faire passer le palier avec de la soupe qu'il aime bien. Puis oui, c'était créatif.
0: Tout à fait, tout à fait.
1: Si j'ai une dépression, est-ce que je dois absolument avoir un ou une psychiatre?
0: Non, pas nécessairement. La santé mentale, elle est divisée en ce qu'on appelle des premières, deuxième et troisième lignes. Grosso modo, la première ligne, c'est les soins offerts par les médecins de famille ou les autres professionnels qui sont en CLSC ou en GMF. Alors que moi, je me situe en deuxième ligne. Ça, c'est vraiment les cliniques plus spécialisées en psychiatrie. La troisième ligne, ça, c'est les soins ultra spécialisés. Mmh. Donc, les gens vont y être référés par des psychiatres comme moi en deuxième ligne. Ce qu'il faut retenir, c'est que notre système est construit par étapes, puis les patients vont être orientés vers les bons services selon leurs besoins. Puis évidemment, on s'adapte parce que, comme vous le savez, il y a plusieurs personnes qui n'ont pas de médecin de famille. Mm-hmm. Donc, il va arriver que moi, je vais prendre en charge quelqu'un qui a un trouble dépressif léger à modéré, mettons. Mais faute d'autres options, oui, de temps.
2: Il va même arriver parfois que ce soit l'interniste qui prenne en charge un petit trouble dépressif pas trop sévère.
1: C'est ça.
2: Parce qu'on est habitué à le faire, mais à ce moment-là, on va référer souvent plus rapidement.
1: Des dépressions qui reviennent, là, 2-3 dépressions de suite, traitées, tout ça. Et je pense qu'on peut. Le médecin peut demander alors à un collègue psychiatre, une collègue psychiatre, d'évaluer pour voir.
0: Tout à fait. Puis quand c'est des troubles qui sont récidivants, là, tu sais, on va être beaucoup plus actif dans la prise en charge. Là, tout à fait bon point. Puis finalement, ben, la grande question qui fait peur, si je vois une psychiatre, est-ce qu'on va m'enfermer? La psychiatrie, là, c'est encore stigmatisé.
1: Vous voyez, cette peur-là, elle est présente sur le terrain?
0: Bien sûr.
1: Okay.
0: Bien sûr. Mm. Puis ce qu'il faut se rappeler, là, c'est qu'une évaluation en psychiatrie, ça sert à comprendre le portrait global de la santé mentale d'une personne, les facteurs qui contribuent à sa souffrance et de l'orienter vers les bons services. Il y a vraiment plusieurs contextes où on peut rencontrer une psychiatre. Par exemple, je peux voir une patiente qui a été référée par son médecin de famille, là, justement, pour une évaluation ponctuelle, pour préciser le diagnostic puis faire des recommandations de traitement en rendez-vous, en clinique externe. Nous, on appelle. Fait que je vais rencontrer, mettons, la personne pendant 2 heures, mettons. Puis je vais faire un rapport détaillé au médecin de famille avec mes recommandations qui va continuer le suivi par la suite en première ligne. En clinique externe, c'est aussi là que je vois, moi, mes patients suivis là, de deuxième ligne.
1: J'ai une question parce qu'il y a je connais des gens qui sont en psychanalyse avec des psychiatres.
0: Oui.
1: Puis j'en connais qui sont en psychanalyse avec des psychologues.
0: Oui.
1: Qu'est-ce qui fait qu'à un moment donné, même sans médication, c'est le psychiatre qu'on va consulter une fois par semaine, puis pour d'autres, c'est un psychologue?
0: Comme je vous disais un peu plus tôt, il y a vraiment des psychiatres là, qui vont développer un champ d'expertise en psychothérapie, okay. Puis ça va être ça qu'ils vont vouloir faire de leur pratique.
1: Mais comment sont arrivés à un psychiatre, ces gens-là? Est-ce qu'il a absolument fallu que ça passe par un soin plus médicalisé d'abord pour les amener là?
0: Oui et non. Okay. Dans le sens qu'il y a des psychiatres qu'on peut rencontrer là, justement au privé, comme un psychologue. Là,
1: d'accord.
0: Oui, Denis.
3: J'ai une curiosité, en fait, un intérêt, vous avez évoqué le mot social, l'aspect social de votre travail, de vos interventions, puis peut-être que je me trompe, mais en psychiatrie particulièrement, il me semble que c'est d'autant plus déterminant. Et quand vous avez un cas qui est plus difficile, j'imagine que c'est inévitablement la famille, les proches sont impliqués avec quelqu'un qui a un problème psychiatrique. Comment ça se négocie, ça, dans la vraie vie, pour maintenir, pour miser sur ce contact-là avec la famille, les proches, l'entourage?
0: Excellente question. On aime beaucoup ça quand il y a des proches qui sont là. Malheureusement, il y a certains patients qui viennent seuls ou qui n'ont pas nécessairement cette chance-là d'avoir un bon soutien. Mais quand c'est possible, on les invite. Ça prend évidemment le consentement de la personne d'abord, mais on peut travailler avec les familles.
1: Et terminons sur cette idée de « j'ai peur, on va m'enfermer ». Dans quel cas est-ce que ça arrive?
0: Ben, en fait, un des contextes là, très particuliers, c'est l'urgence. dépendance. Donc, on peut voir des gens là, qui sont dans toutes sortes de situations, soit au bout de leurs ressources ou encore en situation de crise, comme en décompensation, crise suicidaire, intoxication aiguë aux substances. Puis quand l'état mental est suffisamment altéré, ben oui, on peut proposer à la personne de rester à l'hôpital un 24, 48, 72 heures, le temps que la crise se résorbe. Mais on essaie le plus possible d'arrimer des services en communauté pour éviter les séjours

0: intra-hospitalier, mais si une hospitalisation là, va rester nécessaire. Par exemple, si un patient qui a arrêté la médication que je lui prescris pour de la schizophrénie, mm-hmm. puis qui pense qu'il va être empoisonné, donc il ne mange plus, mm-hmm. il ne sort plus de chez eux, il est complètement paranoïaque, ben à ce moment-là, oui, on va procéder à une hospitalisation plus prolongée. Mais une chose est certaine.
1: Avec son consentement.
0: En fait, oui et non.
1: Ben, c'est ça, parce qu'il y a une nouvelle loi là, qui a passé où est-ce que l'entourage...
0: En fait, c'est ça. C'est que ça pourrait faire là, l'objet là, d'une toute autre chronique à part entière, pardonnez-moi. Mais une hospitalisation volontaire, là, c'est quelque chose qui est rare, mais qui est encadré par la loi. Ça prend une dangerosité pour la personne ou pour autrui, ce qui est essentiellement là, pas le cas quand on voit la plupart de nos patients, là, en fait.
1: Exact.
0: Fait que non, voir une psychiatre, ça ne veut pas dire qu'on va m'enfermer. Ce sont des choses qui sont vraiment là, régies par la loi, et puis ça prend des circonstances là, particulières.
1: Hey, on en avait-tu des choses à démystifier sur la psychiatrie? Et ça a été magnifiquement fait. Docteur Mélissa Prudhomme, je rappelle, vous êtes psychiatre, co-chef du département de psychiatrie Santé Québec, Montérégie-Centre. Merci d'être avec nous aujourd'hui.
0: Merci, Pénélope.
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1: Docteur Chantal Vallée, quand on parle de médecine spécialisée, la question c'est augmenter l'offre, augmente aussi la demande?
3: En fait, c'est la question qu'il faut se poser puis se demander si on voit le problème en fait de la bonne façon, du bon angle. Je reviens donc sur la brève du 8 septembre dernier où j'avais utilisé une métaphore de trafic pour illustrer le propos. Donc, je vous pose la question d'entrée de jeu. Élargir les autoroutes, est-ce que ça réduit la congestion routière?
1: Moi, je suis un peu niaiseuse, je vais dire oui.
3: Je vis sur le bord de l'autoroute 20, qui s'élargit progressivement à la hauteur entre Saint-Bruno
1: ben,
3: et Mont-Saint-Laurent.
1: Parce que ça dépend. Si la vente des voitures continue à augmenter, ça ne changera pas grand-chose.
3: En fait, c'est ça. C'est souvent ça qui est le point d'ancrage. Donc, ça dépend beaucoup de l'offre et de l'augmentation de l'utilisation par la suite. Donc, de l'augmentation de la demande. Donc, un petit rappel des statistiques, simplement, avant d'entrer vraiment dans le vif du sujet de la métaphore. Hein. Au Québec, on dit qu'il y a 900 000 personnes, à peu près, en attente d'un rendez-vous pour voir un médecin spécialiste. Au 13 décembre 2025, plus de 65 % de ces rendez-vous étaient hors délai, selon la codification de priorité du CRDS, hein, qui est le Centre de répartition des demandes de consultation en médecine spécialisée. Ça veut dire qu'on attribue une priorité A quand c'est une urgence, ce qu'on voit à peu près pas parce que la vraie porte d'entrée, c'est vraiment l'urgence, normalement. Une priorité B doit être vue en quelques jours, une priorité C en moins d'un mois, une priorité D en moins de 3 mois. Pardon. Puis une priorité E qui peut attendre un peu plus longtemps. Donc, 65 % des attentes de ces 900 000 personnes-là étaient hors délai spécifié. Quand on compare avec le Canada, en fait, les données qu'on a au Canada en 2024, on sait qu'il y a 10,9 millions de Canadiens qui ont eu un rendez-vous en médecine spécialisée. Ça représente concrètement un tiers des Canadiens de 18 ans et plus. Donc, 90% ont été référés par un médecin de famille ou une IPS et 11% s'étaient référés d'eux-mêmes auprès du médecin spécialiste.
1: C'est pas 10,9 millions de rendez-vous, c'est 10,9 millions de Canadiens et Canadiennes.
3: Qui ont eu un rendez-vous en médecine spécialisée. Donc, c'est 10,9 millions de Canadiens qui ont eu un rendez-vous à un moment donné pendant l'année 2024. Donc, de ces 10,9 millions-là, 35 % ont déclaré avoir attendu moins de un mois, ce qui correspond à notre priorité BC. 30 % dans un délai de 1 à 3 mois, ce qui corrèle avec notre priorité D. Et 34 % ont attendu plus de 3 mois. Ceci dit, quand je compare ce que je viens de vous dire au Québec et au Canada, c'est difficile. Là. Je compare des choses qui sont différentes avec ce que je viens de vous donner. Donc, si je compare des pommes avec des pommes, 900 000 Québécois, ben, ça représente 12 % de la population adulte du Québec. Donc, une personne sur 8. On parlait tantôt d'une personne sur 3 qui ont eu un rendez-vous. On estime que seulement 20 % des rendez-vous en médecine spécialisée transigent par le CRDS. Ça veut dire qu'il y a du monde qui ont accès à des rendez-vous autrement que par ce portail de rendez-vous-là, soit par la salle d'urgence, soit à la suite d'une hospitalisation, soit par une consultation émise par des voies qui contournent un peu cette voie principale-là qui est le CRDS. Et ce qu'on ne sait pas, c'est le nombre total de rendez-vous donnés par les CRDS au Québec. C'est impossible de trouver cette donnée-là dans nos registres de santé. Donc, c'est très difficile de nous comparer statistiquement Québec-Canada en fonction de ce que je viens de vous donner. Je reviens à ma métaphore autoroutière. Est-ce que d'augmenter le nombre de voies sur les autoroutes contribue à réduire ou bien à augmenter le trafic? De belles routes pavées, est-ce que ça incite pas plus à utiliser la voiture solo? En fait, quand on regarde les données américaines, et ça, c'est un sondage qui a été réalisé en 2025 dans 15 grandes régions métropolitaines aux États-Unis, mais il y a des choses qu'il faut savoir là, puis qu'il faut mettre d'entrée de jeu. Aux États-Unis, les gens payent pour leurs consultations. Hein. C'est pas un système public du tout. Il y a une minorité de patients qui ont accès à une certaine aide financière pour leurs consultations en médecine spécialisée, mais la très grande majorité vont payer de leur poche. Ce qu'on sait, c'est qu'il y a une augmentation quand on compare le nombre de rendez-vous donnés dans ces 15 grandes régions métropolitaines-là. Il y a une augmentation de 20 % de l'attente depuis 2022. Puis quand je compare à 2004, ben c'est 48 % de l'attente en 2025 par rapport à 2004, qui attendent en plus.
4: Juste pour être sûr que je ne suis pas perdu, là. Ouais. Juste pour résumer, là, est-ce qu'on peut dire que ça s'en va toujours du mauvais bord?
3: C'est exactement ça. Ça veut dire que les gens attendent de plus en plus. Ouais. Qu'on regarde dans un régime public, qu'on regarde dans un régime privé. Donc, ces données-là se basent sur 6 spécialités dans ces 15 grandes régions urbaines-là. Cardiologie, dermatologie, gynéco-obstétrique, orthopédie sont celles qui ont été le mieux étudiées. Puis ce qu'on remarque, c'est qu'il y a quand même une évolution. C'est-à-dire que plus il y a de médecins spécialistes concentrés dans une région urbaine, bien, plus il y a l'air d'avoir un peu plus d'attente dans cette région-là pour cette spécialité-là. C'est ça qu'on est capable de tirer. C'est pas des chiffres qui sont extraordinairement élevés, mais c'est une tendance qui démontre que quand j'augmente l'offre, ben inévitablement, j'augmente la demande, puis j'augmente donc un peu le temps d'attente. Est-ce que c'est étrange? Ben, on peut penser que le fait d'avoir sur nos autoroutes plus larges, à plus de voies, une certaine facilité à rouler un peu plus vite, puis à réduire peut-être même un peu les émissions de gaz à effet de serre puis de carbone. Si les voitures passent plus vite, il y a moins d'accumulation, font moins de surplace, bien, normalement, ça devrait aider à la fois le trafic et l'environnement.
4: Ça me fait penser, si je peux me permettre, Chantal, quand j'étais dans un hôpital, pas psychiatrique, mais pédiatrique, et j'étais en obstétrique, et il y avait souvent des postes de physio qui n'étaient pas comblés. Il n'y avait pas de physio en obstétrique. Bien, les médecins ne référaient pas. Et les médecins ne référaient pas non plus. On parle d'une grossesse qui dure en général 9 mois. Quand le délai était de 7 mois, les médecins ne référaient pas non plus. Donc, quand il y avait un physio ou deux physios, il y avait plus de requêtes et plus de temps d'attente.
3: Exactement. En fait, ça démontre exactement ce qu'il faut savoir. Le postulat pour que ça ne change pas sur nos autoroutes, bien, c'est que le nombre de voitures n'augmente pas. Si j'augmente les voies, si j'augmente la largeur des voies, la largeur des autoroutes, et j'augmente pas le nombre de voitures, c'est vrai que le trafic va être plus facile, va réduire un peu. Mais si j'ai un incitatif à utiliser ma voiture parce que le temps de transit diminue, ben je vais la prendre, ma voiture. Puis je vais contribuer à embourber un peu le système. Mais c'est un peu ça qui arrive avec les soins de santé. S'il y a plus de spécialistes dans une région, le seuil de référence, vous l'avez mentionné, Denis, devient un peu plus bas. On peut utiliser ce temps-là pour faire de la clinique de réduction de risque. Par exemple, si on prend l'exemple des cardiologues, bien, si je suis disponible et que je n'ai pas de demande, bien, je vais créer de la clinique d'hypertension, de troubles de lipides, je vais m'occuper. Je vais devenir intéressante, on va me référer des patients. Donc, ça va générer de la demande. La facilité de référence devient plus simple à ce moment-là et ça augmente donc le temps d'attente.
1: Mais on n'a pas... Je connais rien, là. Mais est-ce qu'on n'a pas plus de problèmes aujourd'hui, en 2026, qui demandent plus de spécialistes, puis c'est ça le problème?
3: Tout à fait. C'est un facteur contribuant qui est absolument important. Le vieillissement de la population, le nombre de maladies chroniques que nous diagnostiquons et que nous traitons efficacement
1: pendant longtemps. Des cancers à 25, 30, 35 ans, il y en a là, par la pelletée. Là.
3: Exactement. Donc, c'est vrai que l'état de santé de la population a changé. L'âge de la population a changé également. On vit beaucoup plus vieux maintenant qu'on vivait vieux il y a 25, 30 ans.
1: Oui, mais il y a aussi de l'obésité beaucoup plus jeune. Je ne vais pas tout mettre sur le dos du vieillissement non plus. Là.
3: Non, mais c'est un facteur. Mais vous avez raison, les habitudes de vie ont changé. Le fait de s'être éloigné...
1: Le diabète chez les jeunes, vous le savez.
3: Exactement.
1: Oui,
3: mais... Le fait de s'être éloigné du travail, d'utiliser la voiture, d'avoir moins recours au vélo, à la marche.
4: Non, je comprends, mais ça explique pas le fait que quand il y a plus de médecins spécialistes dans une région,
1: Oui, mais si les demandes augmentent pour les médecins spécialistes, on va en mettre plus. Si dans le temps, là, sur 10 personnes dans une région, il n'y en avait pas un qui avait besoin, mais si maintenant, il y en a 7 qui ont besoin

0: voir un spécialiste. Mais c'est sûr que ça va tout être rempli, là, les cases de ces spécialistes-là.
1: Mais ça fait exactement le point de ce que je veux avancer, c'est-à-dire que ce n'est pas si simple que de dire on va augmenter le nombre de médecins pour que les temps d'attente diminuent. Ça va au-delà de ça. C'est un facteur parmi plein d'autres facteurs que nous devons absolument adresser si nous voulons effectivement améliorer l'efficacité du système de santé. Pour réduire les temps d'attente, bien, il faut augmenter les ressources en amont de la référence.
2: Autrement dit, tous les postes qu'on ouvre, tous les services qu'on ouvre vont se combler.
1: Exactement. La nature a horreur du vide.
2: Tout à fait.
1: Ouvrez des lits dans un corridor d'hôpital, ils se rempliront vitesse grand V. Puis c'est facile de même.
2: Puis on le voit en santé mentale, on ouvre des lits, ils se comblent. On ouvre des programmes de lits à domicile, ils se comblent.
0: Mais tous ces gens-là ont vraiment besoin d'être dans ces services-là. Là. Ils sont pas en trop, ces services-là.
1: Pour la très grande majorité, tout à fait. Mais il y a des choses qu'on pourrait faire autrement pour gagner en efficience et en efficacité. Et c'est là-dessus qu'il faut réfléchir. Okay. Donc, je disais, pour réduire le temps d'attente, bien, augmenter les ressources en amont de la référence, ça va aider. Ça passe par l'éducation des soignants en première ligne, des soignants médecins de famille, mais aussi IPS, autres professionnels qui vont référer, qui vont contribuer à voir ces patients-là en première ligne. Ça passe par des dossiers électroniques performants, qui se parlent entre eux, des algorithmes de traitement qui simplifient un peu parfois la prise en charge de choses fréquentes communes. Ça passe par favoriser la participation de praticiens en soins avancés puis la pratique en équipe. Ça ne devrait pas reposer toujours que sur le médecin. Ça devrait faire partie d'une communauté de pratique. Mm-hmm. Ça peut reposer, par exemple, sur l'instauration de consultations de groupe. Hein, je prends l'exemple de nos cliniques de diabète où, des fois, il y a des groupes de patients là, qui voient à la fois l'infirmière spécialisée, la nutritionniste, le kinésiologue, le médecin spécialiste en groupe pour partager certaines expériences. Uh-huh. C'est pas nécessaire que chaque spécialiste voit chaque patient individuellement parfois.
3: Ça, c'est un bon point. Est-ce qu'il y a de la résistance dans les milieux hospitaliers pour aborder ces approches-là de groupe?
1: C'est pas toujours facile parce que... Puis c'est pas toujours facile non plus dans la perspective du patient qui, lui, veut son soin pour lui, lui-même.
0: Puis les horaires, là, mettre 8 horaires de monde en même temps, c'est pas toujours simple aussi, mais ça fait partie des solutions, clairement. Là.
1: Exactement. Parmi les autres pistes de réflexion, il faut penser à revoir le mode de rémunération des médecins. Je vous l'ai dit, je suis partie de données américaines. Hein, aux États-Unis, on suggère que le coût de la visite chez le spécialiste soit plus élevé que le coût de la visite chez le médecin de famille pour encourager d'abord le patient à voir son médecin de famille ou même favoriser la fin des paiements pour les suivis de maladies chroniques auprès du médecin de famille ou de l'IPS parce que ça pourrait simplifier puis libérer un peu de temps en médecine spécialisée. L'absence de ticket modérateur...
0: Ça va coûter plus cher.
1: Ça pourrait coûter plus cher, effectivement. Ben, au Québec, c'est un peu différent. Au Québec, au Canada, actuellement, on a une absence de ticket modérateur. Donc, on peut penser que ça puisse favoriser, effectivement,
0: le recours facile. Les médecins spécialistes sont payés plus.
1: Oui.
0: La rémunération, est-ce que ça va coûter à l'État?
1: À l'acte, c'est tout... on ne rentrera pas là-dedans, là, parce que c'est une enveloppe qui se...
0: Mais ils sont mieux rémunérés, les médecins spécialistes.
1: En partie, oui, c'est sûr. Mais c'est pour ça qu'il faut repenser. Parce qu'effectivement, il y a des désavantages du paiement à l'acte, mais il y a aussi des avantages où le nombre d'actes favorise le débit, donc devrait favoriser l'écoulement plus rapide de la liste d'attente. Fait que, c'est pour ça que je vous dis, la facturation à l'acte, c'est tout un autre sujet. Mais je pense de façon bien honnête, on doit s'y pencher. Il faut aussi outiller nos patients. Hein, la gestion des rendez-vous pour réduire les non-venus, éviter les cases vides dans l'horaire, qui augmentent les délais d'attente. L'éducation. Qui se souvient des cours de FPS au secondaire? Tout symptôme n'est pas nécessairement médical et ne nécessite pas une consultation. Hein. FPS, c'était formation professionnelle et sociale dans laquelle on discutait, entre autres, de certains enjeux de santé. Mes grands adolescents, adultes maintenant, n'ont pas eu accès à ça. C'est beaucoup moins facile, je trouve, de s'y retrouver pour nos jeunes. Mmh. Utiliser l'intelligence artificielle, pas tant pour remplacer le médecin que pour permettre de mieux orienter aussi, des fois, auprès des patients, ça pourrait être intéressant.
0: Par les médecins.
1: Par les médecins, mais aussi parfois même par les patients. Okay. D'avoir un certain accès à des ressources validées, étudiées, qui sont robustes sur le plan scientifique. Donc, il n'y a pas de solution parfaite. Il faut repenser le mode de soins, revoir nos indicateurs, favoriser le travail en équipe, puis cesser de dénigrer le travail de la première ligne. Ça, je pense que c'est vraiment un enjeu extrêmement important. Très important.
0: Merci beaucoup, Dr. Vallée, pour ça. On passe rapidement au bref. Denis Fortier, l'Ukraine deviendra-t-elle le leader mondial des prothèses?
3: Oui, c'est un article qui est paru dans Slate. La physiothérapie a été beaucoup avancée par les guerres, malheureusement, notamment les amputés. Alors, c'est ce qui se passe en Ukraine. Oui, l'Ukraine est en train de devenir un leader mondial en prothèses. Environ 24 000 amputations entre 2021 et 2025. C'est quand même beaucoup. J'ai vu sur le web, en préparant cette brève-là, un reportage de Global News d'il y a 3 ans sur un centre

0: 3D en prothèse de genou avec l'intelligence artificielle. Et donc, je trouve qu'on n'aborde pas souvent ce sujet-là, absolument, mais d'un point de vue de réadaptation, ils sont devenus des leaders.
1: D'accord, merci Denis pour ça. Docteur Prud'homme, une nouvelle unité pour affronter la crise à l'hôpital Notre-Dame.
2: Oui, exact. Donc, l'hôpital Notre-Dame à Montréal a ouvert une unité de 20 lits pour les patients qui souffrent de troubles de santé mentale, mais qui peuvent pas quitter l'hôpital faute d'hébergement. Tantôt, je vous disais qu'on gardait pas les gens à l'hôpital plus longtemps qu'il ne le fallait, mais des fois, on veut leur donner congé parce qu'ils sont stables, mais on ne peut pas faute de place où aller. Donc, la crise du logement, là, elle affecte directement notre patientèle en psychiatrie, puis il y a un manque criant de ressources d'hébergement en santé mentale. Puis ça fait qu'on déborde à l'urgence, puis des hôpitaux qui débordent, ben c'est pas une bonne nouvelle pour personne. Fait qu'il faut être sensibilisé là, vraiment aux enjeux sociaux qui ont un impact direct sur nos soins.
1: On en apprend toujours sur les succès d'année de toutes sortes d'affaires. Hein, dans la nourriture, on veut se débarrasser de quelque chose, on met quelque chose d'autre, puis là, oups, on se rend compte que c'est peut-être pas l'idéal, notamment cette alternative au sucre.
3: L'exylitol, hein, qu'on appelle aussi le sucre de bouleau, mais qui est aussi composé à partir du maïs. En fait, c'est une étude publiée en Europe qui démontre que ça augmenterait le risque de 50 % de crise cardiaque, donc d'infarctus et d'accident cérébrovasculaire. L'exylitol, c'est utilisé dans les gommes, les bonbons sans sucre, mais aussi dans les dentifrices et les rince-bouche, parce que ça a des propriétés qui sont anti-caries. C'est une solution de rechange naturelle, là, parce que ça vient vraiment du bouleau ou du maïs, là, donc au sucre. C'est une étude là, qui a regardé, en fait, 17 000 patients pendant 30 ans puis qui a dosé, en fait, les concentrations de xylitol. Fait, quand on compare ceux qui ont la plus grande concentration par rapport à ceux qui en ont vraiment moins, ben il y a l'air d'avoir effectivement un certain signal d'augmentation du risque cardiovasculaire. Il faut faire attention, par exemple, de ne pas diaboliser les choses. Hein. Le mieux, c'est vraiment de manger des fruits, des légumes. C'est vrai, là, la diète méditerranéenne. Mais chez nos patients diabétiques, le risque est quand même très, très important d'accidents cardiovasculaires et cérébrovasculaires. L'exylitol peut quand même avoir probablement un certain effet. Puis on peut penser que chez les diabétiques, il y a aussi plus de consommation de succès d'année du sucre, okay, justement, pour cette espèce d'effet sucrant là, qu'on va retrouver. Fait qu'il y a des choses à prendre en considération, mais ça fait partie des choses qu'il faut considérer, c'est bien certain.
1: Mais qu'est-ce qu'on a appris des choses pendant 7 heures? Ça n'a aucun sens, comme tous les mardis. D'ailleurs, on se sent bien, bien privilégié de pouvoir participer à notre littératie en santé grâce à vous trois et à ceux et celles qui se succèdent à ce micro et qui viennent compléter parfois le trio santé, comme c'était le cas aujourd'hui de la docteure Mélissa Prud'homme, qui, je le rappelle, est psychiatre, co-chef du département de psychiatrie Santé Québec Montérégie Centre. Il y avait aussi le Denis Fortier, physiothérapeute. Thérapeute et la docteure Chantal Vallée, spécialiste en médecine interne à l'hôpital Charlemagne. Merci beaucoup à vous trois.
4: Grand plaisir.
2: Merci, Pénélope.
1: Bonjour, Alec.
5: Bonjour, Pénélope.
1: Là, je vois plein de choses sur mes écrans. Qu'est-ce qu'il y aura dans une demi-heure?
5: Ah, il y aura notre entretien avec Éric Duhaime. On poursuit, nous, notre série de grands entretiens avec les chefs. Hier, c'était Rouba Gazal, Éric Duhaime aujourd'hui, Charles Milliard demain. Bref, on va revenir sur ces nouveaux sondages encore, mais également sur certaines de ces politiques-là qui ne passent pas inaperçues sur la manière dont il veut couper dans l'État, sa vision du logement aussi. Et de l'itinérance. Bref, on a plusieurs sujets à aborder avec lui. Mm-hmm. Vers midi 10, on va parler aussi de ses prêts usuraires à 200 % de taux d'intérêt, même si c'est illégal. Notre collègue de la facture, Natacha McDonald-Dupuis, s'est penchée là-dessus. Puis on va faire un petit jasette avec Caroline Couache aussi, début de la campagne de vaccination. Est-ce que c'est encore utile
1: contre
5: de se faire vacciner? Grippe, COVID. Là, maintenant, tout ça est payant. Il n'y a plus de vaccins gratuits. Alors, on va s'entretenir avec elle pendant l'émission.
1: On vous écoute dans une demi-heure, Alec.
5: Merci beaucoup.
1: Bon midi info. Voici les informations s'en viennent. On se retrouve de l'autre côté. À tout de suite.

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3: Bon mardi, ici Caroline Cloutier à l'antenne. Voici maintenant

0: dans votre bulletin d'information d11h. Des élections anticipées seraient sur le point d'être déclenchées en Colombie-Britannique. Le premier ministre David Eby a envoyé un communiqué pour une annonce à Government House à 12h15. Avant qu'une élection puisse être déclenchée, David Eby doit demander à la lieutenant-gouverneure de dissoudre l'Assemblée législative. Si le premier ministre va de l'avant, le scrutin pourrait se tenir à la fin octobre. Et Donald Trump a prononcé un discours entièrement axé sur la façon dont il entend mener les États-Unis dans le monde au cours des prochains mois. Le président américain était à la tribune de l'Assemblée générale de l'ONU à New York. Manon Globinski a suivi ce discours.
1: But I have a big decision to make.
2: Devant l'ONU, Donald Trump admet qu'il n'a pas de stratégie de fin de conflit avec l'Iran.
1: Will a deal be made with Iran? Or do I annihilate the Islamic Republic?
2: Est-ce qu'il conclut une entente ou s'il anéantit la République islamique? Sous les yeux du président iranien Massoud Pezeshkian, assis dans la salle, Donald Trump indique son penchant.
1: But I believe we'll make a deal right after the election. Because it doesn't make sense for them.
2: Les Iraniens concluront un accord après les élections de mi-mandat parce que ce n'est pas sensé pour eux de ne pas le faire. Il fait la liste de l'inflation qui atteint des niveaux records, des nombreux navires qui réussissent à franchir le détroit d'Ormuz, et voici son plaidoyer. Il faut rester unis, dit-il, et appuyer les sanctions économiques élaborées récemment par les États-Unis. Le régime n'étant pas fort, mais affaibli, le prix du pétrole diminuera sous les niveaux d'avant. Une promesse qu'il fait aussi ces jours-ci aux Américains avant ses élections de mi-mandat, dont il ne sortira probablement pas victorieux et après lesquelles il aura moins les coudées franches pour agir sans rendre de compte à personne. Ici Manon Globinski, Radio-Canada, Washington.
0: Et le premier ministre Mark Carney assiste également à cette 81e Assemblée générale des Nations unies. Il a rencontré un peu plus tôt le président du Chili et rencontrera ensuite celui de l'Angola, le roi de Jordanie et le ministre de l'Industrie des Émirats arabes unis. En fin d'après-midi, le premier ministre participera à une rencontre de dirigeants sur la solution à deux États pour les Israéliens et les Palestiniens et y prononcera une allocution. Et une fuite de données aurait potentiellement exposé les informations contenues dans des millions de pièces d'identité canadiennes et américaines. Le commissaire à la protection de la vie privée du Canada vient d'ouvrir une enquête. Jessica Chen a les détails.
3: L'enquête porte sur une fuite de données chez idscan.net, l'entreprise américaine qui fournit des logiciels de vérification d'identité à des entreprises allant des bars et casinos aux sociétés de location de voitures et aux hôtels, a publié un avis public au début du mois indiquant qu'un tiers non autorisé aurait pu avoir accès et ou copier certaines informations de clients stockées dans leur compte sur son nuage informatique. Des millions de données d'identification issues de permis de conduire et d'autres pièces d'identité canadiennes et américaines pourrait ainsi avoir été volé. Le commissariat à la protection de la vie privée du Canada a annoncé lundi qu'il allait examiner les mesures de sécurité mises en place par idscan.net, ainsi que les mesures prises par l'entreprise pour informer les Canadiens potentiellement concernés. Le FBI a confirmé peu avant l'alerte donnée par l'entreprise qu'il enquêtait sur le vol présumé sur le web clandestin de dizaines de millions d'informations issues de permis de conduire des deux côtés de la frontière. Ici Jessica Chen, Radio-Canada, Toronto.
0: Et les Canadiens voyagent de plus en plus outre-mer et aux États-Unis. C'est ce que démontrent les nouvelles données publiées par Statistique Canada le mois de juillet. Le nombre de voyages de retour de l'étranger effectués par les Canadiens s'est établi à près de 4 millions, en hausse de près de 7 % par rapport à l'an dernier. Les États-Unis sont la destination principale des voyageurs canadiens. Les Américains ont, eux aussi, davantage voyagé au Canada en juillet par rapport à l'année passée, tout comme les voyageurs d'outre-mer. Statistique Canada souligne l'influence des matchs de la Coupe du monde qui se sont déroulés au pays, ainsi que l'ouverture récente du pont international Gordie Howe. Et enfin, le Yukon a désormais son tout premier mât de la paix, une initiative du club Rotary de Whitehorse. Le dévoilement du mât a eu lieu hier à l'occasion de la Journée internationale de la paix. Laurie Trottier était sur place.
4: Une vingtaine de personnes se sont réunies lundi midi au parc Rotary à Whitehorse pour le dévoilement du mât de la paix. Que la paix règne sur la terre, c'est le message affiché sur la colonne en quatre langues.

0: différentes, en anglais, en français, en Tutchone du Sud et en japonais, car c'est au Japon que ces mâts de la paix ont d'abord vu le jour. Désormais, on peut les retrouver à travers près de 200 000 communautés dans le monde.
1: La paix est un des piliers fondamentaux de Rotary.
0: Bonnie Venton Ross est impliquée au sein du club Rotary de Whitehorse depuis 20 ans.
1: Alors, c'était un très grand honneur de recevoir ce pôle pour installer ici au Yukon.
0: Selon elle, il est important de faire la promotion de la paix même ici, au Yukon, une opinion partagée par la présidente du club, Susan Greaves.
2: In the chaos and the busyness of life that there is some calmness.
0: Selon elle, ce mât rappelle qu'au milieu du chaos et de l'agitation de la vie, il reste un certain calme. Ici Laurie Trottier.
3: Une petite seconde pour vous dire que demain, c'est Evelyne Charuet qui sera à ce micro et je serai de retour jeudi. Petit pépin avec Pierre Coenders qui devait être en direct avec nous aujourd'hui, pris dans la circulation autour de Radio-Canada pour à cause des championnats cyclistes. Donc, c'est très complexe. Donc, il faudra qu'on se reprenne pour ce nouveau segment qu'on va inaugurer avec lui dans les prochaines semaines quand il sera disponible à nouveau de Qu'est-ce que t'écoutes? Alors, on a demandé à des auteurs, compositeurs, interprètes qu'on écoute, qu'on aime, ce qui est et elle écoute, donc on vous proposera ça. À la place, ce qu'on a fait, c'est qu'on a ressorti une super entrevue sympathique avec deux chasseurs de balles. Voici. On a réussi à mettre la main sur des vétérans dans le monde du tennis au Canada. Des gens que vous avez vus, si vous êtes des amateurs de tennis, à Roland-Garros, à l'Omnium de Montréal, vous les avez vus sur le terrain et vous avez dit comment ils font. Ils sont tellement bons, ça va tellement vite. Donc, on a avec nous Laurent Bélanger. Bonjour.
4: Bonjour.
3: Tu as 16 ans.
4: Oui.
3: Avec nous, Alicia Nistor, 15
5: Salut.
3: Ans. Salut.
5: Exact.
3: Et qu'est-ce que vous faites dans la vie l'été?
4: L'été, on travaille au tournoi l'Omnium Banque Nationale de Montréal.
3: En tant que?
4: Comme chasseur de balles.
3: Chasseuse et chasseur de balles.
4: Exact.
3: Les gens étaient très excités de savoir que vous alliez être ici aujourd'hui. On a plein de questions pour vous. Mais c'est quand je dis que vous êtes des vétérans, là, c'est vrai, Alicia?
5: Exactement, puisque pour moi, ça fait exactement 4 ans que je ramasse à Montréal. Et ben, techniquement, je suis vétérante parce que ça fait plusieurs années que j'ai d'expérience et c'est à peu près ça.
3: Toi, Laurent, t'as même été quoi, chef d'équipe cet été?
4: Oui, avec 12 autres chasseurs de balles. Dans le fond, on est deux chefs d'équipe par équipe. Donc,
3: pour les 96 chasseurs et chasseuses de balles.
4: Oui, exact. Dans le fond, il y a 8 équipes de 12 personnes, 2 chefs d'équipe par équipe. Puis leur rôle, c'est de gérer un peu l'équipe, qu'on soit à l'heure, aux bonnes places, pour aller manger, puis tout ça, ouais.
3: OK. Donc, ici, on dit chasseurs, chasseuses de balles à Montréal. Ailleurs, on dit ramasseurs, ramasseuses. Puis qu'est-ce qu'on dit à Roland-Garros?
5: Ramasseur et ramasseuse.
3: On dit pas des balos?
4: Oui, ça, c'est comment l'équipe s'appelle.
3: Ah!
4: Donc, le nom de l'équipe des ramasseurs de balles, à Roland-Garros, ça s'appelle les balos.
3: Mais c'est des ramasseurs.
4: Exact.
3: OK. Tu vois, déjà une première chose de démystifier. Moi, je veux tout savoir sur Roland-Garros avant qu'on arrive à Montréal. Puis, les gens, vous qui nous écoutez, on va tout vous expliquer comment ça fonctionne. Parce que c'est très technique. Être chasseur, chasseuse de balles. Mais Roland-Garros, évidemment, c'est mythique. Là, et il y a 7500 personnes qui posent leur candidature. Il y a 301 personnes qui peuvent y aller. On parle de 5% seulement. Il y en a eu 280 cette année. Comment, Laurent, on se retrouve là, dans un tournoi de cette envergure-là?
4: Ben, je pense que c'est beaucoup de travail. Les jeunes qui veulent faire en France, eux autres, ils s'entraînent beaucoup pendant l'année, ils vont se pratiquer. Souvent, c'est une semaine de camp d'entraînement, donc ils se pratiquent pendant la journée, pendant les sélections, mais aussi quand ils rentrent chez eux le soir avec leurs amis. Donc, eux autres, c'est vraiment leur rêve. Nous, à Montréal, ben ça fait 4 ans qu'on fait ça, donc c'est avec l'expérience un peu plus de chaque tournoi, puis vraiment d'être bon dans notre tournoi, dans notre manière de chasser. Mais je pense que pour faire Roland-Garros, tous les jeunes qui le font et que c'est leur rêve, ben ils mettent énormément d'efforts, énormément de passion dans leur rêve.
3: Il ne faut pas juste s'inscrire, il faut prouver, je présume, Alicia, qu'on a sa place dans un tournoi comme Roland-Garros. Comment on prouve ça?
5: Mais techniquement, même avant d'aller à Roland-Garros, il y a aussi des tournois comme l'Open d'Occitane, l'Open de Rennes. Il y a beaucoup de ramasseurs qui font ces ATP 250 ou 150. Ils prouvent leur niveau. Et après, même durant les sélections, les encadrants, les évaluateurs, ils évaluent. Et à partir de ça, les évaluateurs, ils vont dire genre s'ils ont un bon niveau vraiment pour accéder à Roland-Garros ou il y a des nouveaux qui peuvent même prendre leur place.
3: OK. Il y a un programme d'échange qui existe entre l'Omnium Banque Nationale et Roland-Garros qui vous a permis d'y être. Mais il faut quand même faire ce camp-là. Et même pendant les parties, pendant le tournoi, Alicia, tu dis, nos encadreurs, vous êtes comme constamment évalués?
5: Exactement. Chaque jour, on est tout le temps évalués sur...
3: Sur quoi? Allons-y. Là. C'est quoi les caractéristiques?
5: Il y a des critères, techniquement, physiques surtout. Il faut rester performant après plusieurs points, après plusieurs courses. Il y a aussi l'aspect technique.
3: Ouais, c'est-à-dire?
5: C'est avoir des bons roulés, des bons lancers. Il faut être habile pour ces mouvements-là.
3: OK. Laura, un roulé, c'est quoi un roulé?
4: Ben, dans le fond, quand il faut déplacer la balle pour quand le service change de côté ou égaliser les balles entre les deux... les deux chasseurs qui sont au fond.
3: Égaliser les balles, le même nombre de balles chacun?
4: Le même nombre de balles de chaque côté pour que le serveur, dès qu'il a fini le point, il puisse aller de n'importe quel côté et avoir assez de balles pour son service.
3: Combien de balles en jeu?
4: Il y a 6 balles en tout sur le terrain pendant le match. Et on les change à chaque 7 jeux, 9 jeux. Donc, c'est assez technique de savoir quand les changer, rotationner et tout. Mais c'est ça, tout le temps avoir le bon nombre de balles aux bonnes places. Donc, pour ça, pour déplacer les balles, il faut rouler. Donc, se pencher bien, laisser la balle partir le plus proche du sol à une bonne vitesse.
3: Mais pas sur le sol, ça veut dire le plus proche du sol? C'est pas sur le sol?
4: Non, sur le sol.
3: Okay,
4: mais
3: on la fait
4: faut
3: rouler.
4: Qu'elle fasse de bon.
3: Ah, OK, il faut qu'elle roule sur le sol.
4: Exact.
3: Okay.
4: Donc,
3: c'est qu'elle fasse de bon.
4: Le plus beau possible, le plus clean possible pour les caméras, pas qu'on le voit, pour que ce soit discret.
3: OK. Donc, continue dans les autres choses là, qui constituent votre.
5: Il y a aussi l'aspect pour le travail d'équipe. C'est techniquement communiquer entre nous, entre les ramasseurs sur le terrain, pour savoir combien de balles il y a de chaque côté ou s'il manque une balle. Parce que des fois, ça arrive que les joueurs, ils frappent leur cadre puis la balle va dans les estrades.
3: Ah, OK.
5: Et sur le terrain, on a 6 balles. Des fois, ça arrive qu'on en a 5. Alors, les ramasseurs, il faut qu'ils communiquent ensemble pour qu'ils parlent avec l'arbitre pour leur donner une balle. Comme ça...
3: OK. Là, il y a un langage secret, là? Un langage codé?
4: Ben, pas
5: c'est
4: vraiment.
5: Techniquement, on parle entre nous. On parle genre, mais on chuchote un peu.
3: Okay.
5: On va avec les mouvements.
3: Mais des fois, vous êtes loin, là.
5: Oui,
3: ouais, du filet au fond, c'est
4: on
3: loin.
4: On fait des mouvements, c'est ça. Il faut essayer de se comprendre entre nous.
5: Ouais, puis aussi, on fait des signes avec notre main.
3: OK.
5: On peut faire, il nous manque une balle. C'est aussi, on montre un doigt.
3: OK.
5: Et après, les ramasseurs au filet, ils vont demander à l'arbitre pour une balle.
3: Okay.
5: Mais techniquement, c'est vraiment le travail d'équipe, ce qui est très important. Aussi, il y a l'aspect aussi avec la régularité. C'est ça qui va te ramener assez loin dans le tournoi.
3: C'est quoi la régularité?
5: C'est avoir des lancers assez constants, mais performer de façon constante tout le long du tournoi.
3: Constant, ça veut dire fluide, puis ça veut dire un après l'autre, après l'autre, après l'autre lancé. Il faut qu'il soit toujours parfait?
5: On peut dire ça, oui, mais techniquement, vraiment, essaie de ne pas faire des erreurs.
3: Okay.
5: Essaie de tout le temps être constant sur tes lancers. Ça veut dire tout le temps lancer au bon endroit, à la même vitesse et sans faire d'erreur.
3: C'est quoi la pire erreur, Laurent, qu'on peut faire comme chasseur, chasseuse de balles sur un terrain?
4: Je pense qu'à Montréal, la pire erreur, ce serait de lancer les balles au mauvais moment. Par exemple, tu t'as mal compté le score, donc dans ta tête, c'est la fin du jeu. Donc, tu dois transférer les balles, mais en réalité, c'est 40-40. Donc là, tu lances tes balles quand le joueur il attend des balles de ton côté. Et là, par exemple, ton filet, il décide qu'il te les renvoie. Et là, t'en échappes. Donc là, tu perds énormément de temps. C'est très visible pour les spectateurs, les caméras, les joueurs. Donc ça, c'est assez des grosses erreurs.
3: OK. Ça t'est déjà arrivé?
4: Moi, non, mais il y en a beaucoup que ça arrive, mettons, première année ou quand t'es déconcentré par autre chose. Donc...
3: OK, faut être concentré, c'est chaque seconde, là.
4: Exact.
3: Tu peux pas être dans
4: point,
3: ta tête, là.
4: Chaque jeu, chaque point est anticipé, donc tu sers le joueur, tu retournes à ta place, puis tu sais déjà, si tel joueur gagne le point, je lance une balle. Si tel joueur gagne le point, faut que j'attrape se lancer. Donc, c'est vraiment de l'anticipation puis être prêt à chaque point.
3: Ta pire erreur, Laurent, que tu as fait en 4 ans? En as-tu fait?
4: Oui, c'est sûr que j'en ai fait. Je pense que ma pire erreur, ça doit être ça, de l'anticipation. Donc, j'ai lancé au mauvais moment, roulé au mauvais moment ou à la limite, lancé puis que ma balle elle fasse pas de bond. Dans le fond, à Montréal, tu lances quand on passe de fond à filet ou de filet à fond.
3: Ça veut dire la personne qui, le chasseur ou la chasseuse qui est postée au filet,
4: exact,
3: lance à celui ou celle qui est au fond ou vice-versa pour équilibrer, oui, les 6 balles sur le terrain en tout temps, c'est ça?
4: Oui, pour changer, okay, de côté quand le service change de côté.
3: OK. Donc, quand ça se passe de filet à fond ou de fond à filet, il faut que la balle fasse un bond?
4: Oui.
3: Tu peux pas juste lancer comme au baseball?
4: Non.
3: Oh!
4: Parce que sinon, ce serait trop visible pour les caméras, trop dur à attraper. Donc, il faut faire un bond pour réduire un peu la vitesse de la balle et améliorer la précision. Donc, tu tires au sol, ça fait un bond.
3: Okay.
4: La balle arrive à peu près au niveau des hanches, c'est plus facile pour l'autre d'attraper. Donc, si tu lances un direct, c'est une erreur. Si tu lances un double bond, donc la balle elle perd énormément de vitesse ou elle est full basse, ça augmente le risque d'échapper.
3: Mais non, mais c'est bien stressant, Alicia.
5: Quand même.
3: Non, mais pour vrai, je vous écoute puis je trouve ça super stressant. Comment on gère son stress sur le terrain?
5: Mais techniquement, qu'est-ce que je me dis vraiment, c'est... Mais surtout avec... des fois, ça peut arriver, on a des gros matchs. Il y a beaucoup de monde.
3: Ton plus gros match, c'était quoi?
5: Je dirais, il y avait Eugénie Bouchard, son dernier match.
3: Oh, hey, t'étais sur le terrain pour son dernier match? Oh my God, t'es au filet?
5: Oui, au filet.
3: OK.
5: Donc... Et même mon meilleur match.
3: Ah oui?
5: Et oui, il y avait beaucoup, beaucoup de monde. La foule était électrisante et je me sentais assez stressée.
3: Mmh.
5: Surtout, je crois que c'était ma 3e année, okay, 2e. Et pour enlever le stress, vraiment, j'étais comme, profite du moment, vraiment. Essaie de juste respirer et juste vraiment profiter techniquement.
3: OK. Toi, ta plus grande erreur que tu as déjà fait, c'est quoi?
5: Je crois que c'était même cette année. Ouais.
3: Sur le court central?
5: Non, pas sur le central. C'était un match de double.
3: OK.
5: Et cette journée-là, j'étais pas trop concentrée, honnêtement, je trouvais. Puis, je me rappelle, le joueur est allé mettre sa serviette dans un bac.
3: Ouais.
5: Parce que les serviettes ont tout le temps, les joueurs ont tout le temps un bac où mettre leur serviette.
3: Et ça fait partie de votre responsabilité, les serviettes des joueurs. Très important.
5: Exactement.
3: OK. Et?
5: Et j'avais pas remarqué, la serviette était par terre pendant 3 points. Ça, c'est une grosse erreur. Et il y avait un ramasseur au filet, il m'avait dit que la serviette était par terre pendant 3 points. Et c'était un peu trop tard parce que le joueur il est allé se plaindre à l'arbitre en disant que un ramasseur
3: n'avait pas ramassé sa serviette.
5: Exactement.
3: Ben là, nous, là, quand on joue au tennis en peu avec des amis, là, serviette à terre pendant 3 points, on apprend à se suivre.
5: Exact.
3: Hein? Okay, d'accord. Je voulais juste qu'on voit le niveau d'exigence, en fait, qu'on vous demande. OK, si je reviens, Alicia et Laurent, à Roland-Garros. Votre moment préféré, Laurent, ton moment préféré de Roland-Garros?
4: Je pense que mes moments préférés, c'est le match des légendes. J'ai fait un match avec des anciens joueurs beaucoup plus âgés, donc j'ai eu la chance de chasser John McEnroe.
3: Pardon?
4: Et Joe Wilfried
3: Tsonga. Là, cet été?
4: Ouais, à Roland-Garros.
3: Hey, une chance que tu n'as pas été chasseur de belles pendant qu'il jouait, parce que McEnroe...
4: Il y avait tout un comportement.
3: Il y avait tout un... Je ne sais pas comment il était avec les chasseurs-chasseuses, là, mais il y avait tout un comportement. Là, il était comment?
4: Mais il y avait du plaisir. C'est sûr que là, c'est en double, donc il chill un peu, il joue pour le plaisir, mais juste voir ces légendes-là, tu vois, je pense qu'il avait 68 ans, donc c'est quand même quelque chose de le voir jouer à un... Nous, avec cet âge-là.
3: Il était bon, encore?
4: Ben, quand même, être capable de taper la balle avec la force puis okay, de suivre le jeu. Je pense que, tu sais, c'est pas facile de jouer sur une surface qui glisse un peu comme ça.
3: Ouais.
4: Surtout la chaleur avec la foule. Ça va être quand même intense, là.
3: J'ai 1 degré de John McEnroe. 2 degrés. Parlant de glissant de surface qui glisse, parce qu'à Montréal, on est sur du synthétique, puis on arrive à Roland...
5: Sur du dur.
3: Sur du dur. Oui. C'est quoi la différence entre synthétique et du dur?
5: Ben,
3: on appelle ça du dur. OK.
4: Ouais.
3: Dur. Et là, on arrive sur la terre battue à Roland-Garros, et toi, tu as goûté.
5: Oui.
3: Qu'est-ce qui est arrivé?
5: Il y avait un moment assez gênant pour moi. Je m'en rappelle, c'était parmi mes premières journées.
6: Cette année?
5: Oui, cette
6: c'est
5: année.
6: C'est la première fois que tu y allais?
5: Oui,
6: okay, en Roland-Garros. Toi aussi?

0: c'est Laurent, première année?
1: Oui, oui.
0: Ah, okay.
1: On peut juste le faire une fois dans notre vie.
0: Pardon?
1: Ouais.
0: Oh non, vous allez pas être l'année prochaine.
1: Non,
0: ah, mais c'est pas grave, vous l'avez fait. Vous l'avez fait.
1: Ouais.
0: OK, donc?
2: Ben, je me rappelle, c'est parmi mes premières journées. J'arrive pour faire un roulé et après, tout d'un coup, je glisse. Mais en me relevant, je suis en train de glisser aussi en me relevant. Alors, je suis en train de tourner sur moi-même en glissant pour me relever. Et pour moi, c'était assez gênant, mais je crois pas que la foule...
0: a remarqué.
2: Ouais, ben, sûrement il y en a, mais ils ont
0: pas
2: réagi.
0: Ça pas dérangeant, ouais. Là. Il y avait rien de dérangeant.
2: Non, pas trop.
0: OK. Tu as ramassé à Roland-Garros, Alicia, un match qui a duré presque 5 heures.
2: Oui.
0: Il y a une question ici, là. Claude de Laval, comment vous gérez la... Parce qu'il faisait chaud en
2: oui,
0: plus.
2: Oui, il y avait une canicule, c'était...
0: Hey, 5 heures. Ben là, évidemment, on parle pas des joueurs, là. C'est l'enfer pour eux, mais c'est aussi l'enfer pour vous, en quelque sorte, là. Parle-moi de cette partie-là, avec la chaleur.
2: Ben, techniquement, comparé à Montréal, on est 18 ramasseurs sur un terrain. Ça veut dire qu'il y avait des rotations avec 6 ramasseurs.
0: OK. À Montréal, vous êtes combien sur un terrain?
1: On est 12.
0: OK.
2: Ouais.
0: OK.
2: Et
0: donc, tu n'étais pas pendant 4h56
2: non,
0: sur le terrain?
2: Non.
0: Mais quand même pas
2: pendant
0: mal.
2: 30 minutes. On faisait des rotations de 30 minutes. Ça veut dire qu'il y avait 6 ramasseurs, faisait 30 minutes. Après la prochaine rotation, d'autres 6 ramasseurs pendant 30 minutes.
0: Mm-hmm.
2: Ça veut dire que je revenais dans à peu près 41 heures. Alors, j'avais le temps de boire de l'eau, me rafraîchir et... Honnêtement, c'était assez correct.
0: OK. Dernière question sur Roland-Garros.
2: Oui.
0: Parle-moi de ton twinner.
2: Mon twinner, ouais. Mais techniquement, j'ai été sélectionnée avec 5 autres ramasseurs pour ramasser une pratique d'un ancien joueur. Ben, Stan Wawrinka, je ne sais pas si vous le connaissez.
0: Non.
2: Troisième au monde, il a aussi gagné Roland-Garros.
0: OK.
2: Et à la fin de cette pratique-là, il nous avait demandé si on voulait jouer des points contre lui.
0: Mm-hmm. Et toi, tu es une joueuse très aguerrie.
2: Exact.
0: Uh-huh.
2: Et après, je me rappelle, après quelques échanges,
0: ouais.
2: La dernière balle, j'arrive au filet pour faire un smash.
0: Ouais.
2: Mais après, je fais une feinte et je lui fais un twinner entre les jambes. Et après, en même temps, il y avait une foule.
0: Okay.
2: Alors, il y avait la foule, il avait réagi en criant et en applaudissant. Puis,
0: est-ce que tu as marqué ton point?
2: De peu. De peu.
0: T'as manqué ton point ou t'as marqué ton point de bon? De peu.
2: Mais j'ai manqué de peu.
0: Ah, ok, mais t'aurais pu.
2: Oui, oui, mais t'es allé de l'autre bord. Mais c'est juste, c'était out.
0: Ah, mais tu l'as quand même rendu l'autre bord du filet.
2: Exact.
0: Ok, bravo, Alicia. J'ai tellement de questions pour vous. Ah oui, ok, Claude, le même Claude. Encore de Laval. À moins que ce soit un autre Claude de Laval. Est-ce que ça vous écœure, Laurent, les serviettes pleines de sueur des joueurs?
1: Pas vraiment. Je pense que si c'est un joueur qu'on aime, justement, ça nous fascine encore plus.
0: Ah, ouais.
1: Donc c'est ça. Quand tu joues le match, je pense que toi aussi tu sues quand tu cours. Donc aller chercher la serviette dans le bac puis la donner au joueur, ça nous écœure pas vraiment parce que toi, nos mains sont moites, parce que on court, on attrape les balles. Mm. Donc la sueur, je pense, ça ne dérange pas. Peut-être après qu'on ramasse toutes les serviettes, il faut faire la marche jusqu'à l'entrepôt avec toutes les serviettes dégueulasses. Ça, peut-être, ça peut t'écœurer.
0: Alicia, est-ce que ça te...
2: Ça m'est arrivé, mais pas trop souvent, je crois.
0: OK. Ouais. D'accord. On a une question ici de Pierre. Que pensez-vous des joueurs qui ne vous retournent pas la balle avec un bond ou assez de force, ce qui vous oblige à courir vers eux pour la saisir basse au sol et retourner vite à votre position? Alicia?
2: Ben, techniquement, à Roland-Garros, ils nous disent de vraiment s'approcher du joueur pour récupérer la balle très proche du joueur, techniquement.
0: De main à main, idéalement?
2: Non, ils font un bond, puis après on l'apprend. Mais nous, on est vraiment, vraiment proche du joueur à Roland. Comparé à Montréal, ils nous disent de rester assez loin.
0: Pour qu'il fasse un bon...
2: Exact, plusieurs bons.
0: Ah, plusieurs bons même.
2: Ouais, mais techniquement, c'est plus pour la caméra.
0: Ah.
2: Pour être plus invisible. C'est un peu ça notre rôle, il faut rester invisible.
0: Et pourquoi à Roland-Garros? Est-ce que vous savez pourquoi ils permettent que ce soit proche-proche, Laurent?
1: Je pense que à Roland-Garros, c'est plus... pas la tradition, mais oui, la tradition des chasseurs de balles. Ils ont toujours été proches des joueurs, s'approcher très proches. Nous, on reste plus loin. Oui, pour les caméras, nos caméras, nous, elles sont vraiment dans le terrain, comparé à Roland-Garros, qu'elles sont dans les fosses, à l'intérieur des bandes. Donc, je pense que ça change aussi. Mais également que c'est pour l'espace du joueur. Je pense que les joueurs ils vont à Roland-Garros en sachant que les chasseurs de balles vont être très proches.
0: Okay.
1: À Montréal, ils savent qu'on va être plus loin. Donc, si tous les chasseurs restent loin et un s'approche plus, ben, ils vont être un peu déconcentrés. Donc,
0: Je donne quelques grandes lignes, okay, des règles ou des choses que vous devez maîtriser en tant que chasseur, chasseuse ou ramasseuse de balles. On le dit, rigueur de chaque instant. Tout est réglé au millimètre de seconde. On le comprend bien. Vous êtes 6 par terrain. On l'a vu, 6 balles en match. Il y a des gestes codifiés là, pour comme vous nous avez raconté. Vous ne devez ni ralentir le jeu, ni attirer le regard, être invisible. Tout faire pour être au service des joueurs. Il y a cette question de gestion du confort des joueurs. Est-ce que, Laurent, c'est un mythe des joueurs antipathiques ou il y a des joueurs que c'est vraiment pas tant le fun avoir à recevoir ou leur donner des balles?
1: C'est sûr qu'il y a des joueurs que c'est moins plaisant. Je pense que c'est plus qu'il y a des joueurs qui ont un comportement plus, selfish. Plus
0: égoïste,
1: ouais,
0: plus
1: okay. égoïste. Ils okay. pensent plus à leur petite personne, donc ils vont faire moins attention à nous.
0: Okay.
1: Je pense pas qu'il y ait des joueurs qui aiment zéro les chasseurs de balles ou qui veulent nous nuire dans notre travail.
0: Mais pourquoi on fait une plainte, là, comme c'est arrivé à Alicia? Ça sert à quoi un joueur de faire une plainte envers une chasseuse, une ramasseuse de balles pour dire qu'elle n'a pas fait sa job?
2: Tu vois, en même temps, ça se peut que les joueurs, leur match.
0: Aille pas bien.
2: Ouais, exactement.
0: Ah.
2: Alors,
0: okay, ils se déploient un peu sur vous.
2: Ouais, exactement.
0: Okay.
2: Mais techniquement, des fois, ils s'énervent pour aucune raison. Mm-hmm. Ça se peut.
0: Mm-hmm.
2: Pour des raisons un peu inutiles. Mais j'avoue, un peu la serviette par terre. C'était une erreur, mais en même temps.
0: D'autres joueurs auraient peut-être pas signifié, mais lui, ça le dérangeait, clairement. Ça le dérangeait, ou en tout cas, il y avait l'impression qu'il fallait qu'il ventile de cette façon-là. Mm. Est-ce que ça vous arrive de voir des chasseurs, des chasseuses vraiment être bouleversés par quelque chose qui s'est passé sur le terrain, Lucien?
2: Ben, des fois, ça arrive, mais je trouve pas trop souvent. Pas trop souvent.
0: Laurent, tu vis ça souvent?
1: Je pense pas qu'il y ait des chasseurs de balles qui sont bouleversés par des joueurs.
0: Mm.
1: Peut-être parce qu'ils s'est pas, parce ce qui s'est passé sur le terrain, donc ils ont fait une grosse erreur ou ils vivaient vraiment un moment de stress parce que, veux pas, sur le terrain, t'es tout seul avec toi-même.
0: Mm.
1: Donc, si tu fais une erreur grave dès le début de ta rotation, ça se peut que tu y penses tout le long que t'es sur le terrain. Là, ça devient intense dans ta tête. Mais je pense pas qu'il y ait des joueurs vraiment qui bouleversent et traumatisent des chasseurs de balles.
0: OK. Les rotations, est-ce que c'est le moment le plus stressant sur un terrain pour les chasseurs-chasseuses?
1: C'est le seul moment qu'on est sur le terrain, donc je te dirais que ouais. Comme c'est.
0: Attends, qu'est-ce que tu veux dire, c'est le seul moment où on est sur le terrain?
1: Dans le fond, une rotation, c'est le moment que tu es sur le terrain, le 20-30 minutes que tu es sur le terrain. Puis après ça, c'est le reste de l'équipe qui vient te remplacer. Donc nous, on est 12, donc 6 sur le terrain. Tu as une rotation,
0: Tu
1: es 6, et après ça, la rotation d'après, c'est les 6 autres qui viennent te remplacer.
0: OK. Fait que la rotation, moi, j'avais l'impression que c'était le moment. Est-ce que c'est le moment où vous répartissez les balles, les 6 balles? Ça, c'est pas la rotation.
1: Non, la rotation, c'est l'entièreté du temps que
0: sur le
1: terrain.
0: OK, du moment que vous passez sur le terrain. Quand il faut changer les balles neuves, il y a comme, faut faire ça. Comment ça se passe, ça, Alicia?
2: Techniquement, eux, au fond, ils donnent les balles usagées à ceux au filet. Et il y a un arbitre qui est sur le terrain.
0: Mm-hmm.
2: Il nous donne les 6 balles, les 9.
0: Mm-hmm.
2: Et nous, eux, au filet, on les met dans les tubes. Puis après, on prend les nouvelles balles pour les transférer très, très vite et au fond, du côté serveur.
0: On va suivre, Alicia, ce qui se passe dans ta propre carrière de tennis,
2: ouais.
0: Parce que tu es une grande joueuse. Tu connaissais rien au début quand tu as commencé, Laurent. Maintenant, tu as l'air d'être un vrai pro. Merci infiniment à vous deux d'être venus nous visiter en studio pour nous raconter ce que vous faites et que vous faites si bien. Merci beaucoup à vous deux. Alors voilà ce qu'on avait à vous proposer en rediffusion, puisqu'on n'a pas été capable d'accueillir ce matin Pierre Quenders. Demain, Evelyne Charruet sera à l'animation et je vous retrouve jeudi. Au revoir tout le monde.
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0: Bonjour, bon mardi. Parmi les sujets aujourd'hui, on va aborder les prêts personnels au taux d'intérêt qui n'ont pas de bon sens. Le gouvernement fédéral a abaissé dans les dernières années le plafond des taux d'intérêt qu'une entreprise peut charger pour un prêt personnel. Maintenant, lorsqu'on charge plus de 35 % de taux d'intérêt, c'est ce qu'on appelle un taux usuraire. C'est devenu criminel. Mais les prêteurs privés, ceux vers qui les gens se tournent s'ils n'ont pas un bon crédit ou s'ils veulent juste un petit montant pour se dépanner, là, 1 000 ou 2 000 par exemple pour faire réparer sa voiture, bien, ces entreprises privées-là contournent la limite en facturant toutes sortes de frais fixes. Nos collègues de l'émission La Facture ont trouvé des entreprises là, qui chargent, par exemple, 25 par semaine de frais d'abonnement pour son prêt. Un abonnement à son propre prêt personnel. C'est quand même quelque chose. Alors, quand les actuaires font le calcul, ils prennent le taux d'intérêt officiel, par exemple 18, 19 ou 20 % et ajoutent tous les frais que l'entreprise impose, on arrive en réalité à des taux d'intérêt qui sont de 180, 200 ou même plus de 400 %. On est loin du fameux 35 % maximum dans le code criminel. L'un des gros prêteurs privés au Québec, c'est Crédimatic, qui opère aussi sous l'enseigne Alterfina. 45 000 clients pour cette entreprise-là au Québec. Or, La Facture a découvert que dans 10 % des cas de faillite personnelle au Québec, la personne avait une dette auprès de Crédimatic ou de Alterfina. C'est quand même 7 500 personnes en 2024 et 2025. Alors, c'est beaucoup de monde. Notre collègue qui a enquêté sur le sujet, Natacha McDonald-Dupuis, va être avec nous dans la deuxième partie de l'émission pour nous raconter tout ça. On poursuit également aujourd'hui notre série d'entrevues avec les chefs en campagne. Hier, c'était Rouba Gazal. Aujourd'hui, c'est Éric Duhaime. Demain, ce sera Charles Milliard. Le chef conservateur va être avec nous vers 12:30. On va aussi revenir sur ce sondage Léger Québécois publié ce matin qui montre que même si les intentions de vote en faveur du Parti québécois stagne, il est désormais au seuil de la majorité. Il n'a que quelques députés de plus à faire élire selon les projections pour se rendre à la majorité en raison de la division du vote francophone derrière lui, qui est presque parfaite. Hélène Buzetti, Marie-Michèle Sioui vont être avec nous au grand angle. Et on va parler également de gaz de schiste avec notre chroniqueur en environnement, Étienne Leblanc. Ce sera vers 12:45. Mais d'abord, puisqu'on est en automne, on est l'automne, première journée de l'automne aujourd'hui, 22 septembre. Ça veut dire aussi que c'est le lancement de la saison de vaccination pour mieux protéger la population contre les virus respiratoires, grippe, COVID, virus respiratoire syncytial, le fameux VRS. Chaque année, le ministère de la Santé du Québec recommande en particulier aux personnes plus vulnérables de se faire vacciner pour éviter des complications médicales. Avec nous pour un peu plus d'explications, la directrice nationale de la santé publique du Québec, la docteure Caroline Couache. Madame Couache, bonjour.
1: Bonjour, Monsieur Castonguay.
0: Alors, lancement de la saison de vaccination au Québec aujourd'hui, contre quelle maladie exactement?
1: En fait, on lance la campagne publicitaire aujourd'hui pour un début de vaccination dans la troisième semaine du mois d'octobre, juste pour pas que les gens se
0: Il y a encore
1: garbagent.
0: Un petit peu de temps.
1: Oui, c'est ça, sur les plateformes pour prendre le rendez-vous. Mais donc, on vaccine cette année contre le VRS, les nouveaux-nés qui vont naître à partir du 30 septembre et pendant la saison hivernale, ceux qui ont moins de 4 mois également pourront recevoir à nouveau là, le nirsevimab, donc le l'anticorps monoclonal pour les protéger contre les bronchiolites causées par le VRS. Par ailleurs, pour les personnes plus vieilles, donc à partir de l'âge de 6 mois avec conditions médicales chroniques, on y va pour la vaccination grippe COVID. On continue avec grippe COVID pour les 65 ans et plus. Et cette année, ce qu'on ajoute, c'est dans un programme pilote, on est capable de vacciner tous les 75 ans et plus qui vivent dans la collectivité ou en RPA niveau 1 et 2 contre le VRS s'ils ne l'ont jamais reçu par le passé. Donc, c'est vraiment la nouveauté cette année où on est capable de le rendre disponible à une plus grande proportion de la population.
0: Le VRS, le virus respiratoire syncytial, vous en parlez, c'est un peu plus nouveau là, dans l'arsenal. On se souvient que généralement, vous souhaitez que les gens vulnérables se fassent vacciner contre la grippe ou la COVID. Pourquoi le VRS représente un danger?
1: Mais en fait, le Comité sur l'immunisation du Québec avait regardé ce virus-là avec l'arrivée du nouveau vaccin et il nous avait démontré que le virus cause lui aussi des infections respiratoires importantes, particulièrement chez les personnes âgées, donc 75 ans et plus, qui peuvent entraîner des complications. Puis, je vous dirais que ce qu'on réalise de plus en plus, là, ce que les données scientifiques nous permettent de voir, c'est que les personnes qui sont vaccinées contre ces infections respiratoires-là ont moins de risque de faire des complications, même cardiaques. Donc, à partir du moment où on fait une infection virale, on se met en état inflammatoire, ça rend notre plaque un peu instable. Et à ce moment-là, on a un risque de faire une crise cardiaque. Donc, dans les dernières années, on s'est rendu compte que ces vaccins-là prévenaient même les événements cardiaques. Ça fait qu'il y a un intérêt, outre la protection, évidemment, contre l'infection respiratoire, la pneumonie, l'hospitalisation, mais il semble y avoir même un impact positif sur le risque cardiaque. Donc, c'est un des virus pour lequel maintenant on est capable de prévenir. Et donc, les 75 ans et plus, tous autant qu'ils sont, pourront y avoir accès.
0: Dans le cas du VRS, de la grippe ou de la COVID, qu'est-ce qui est disponible gratuitement? Quelle tranche de la population peut utiliser ces services-là gratuitement?
1: Bon, on va y aller avec COVID, influenza, parce que VRS, on vient d'en parler. Oui. Fait que pour COVID, influenza, toutes les personnes âgées de 65 ans et plus y ont accès. Pour les 6 mois à 64 ans, si vous avez des conditions médicales chroniques sous-jacentes, asthme, hypertension, diabète, et j'en passe, là, il y a une liste qui existe dans le protocole sur l'immunisation du Québec. Ces personnes-là ont aussi accès à la vaccination gratuite, ce qui regroupe quand même une bonne proportion de la population. Et par ailleurs, pour la grippe, les contacts domiciliaires de ces personnes-là ou les proches aidants peuvent aussi se faire vacciner. On ajoute à ça les femmes enceintes, et les travailleurs de la santé pour protéger soit leur enfant naître eux-mêmes ou la population avec laquelle ils travaillent.
0: Donc un adulte qui n'a pas de conditions sous-jacentes que vous venez d'énumérer, lui ne peut pas obtenir l'un des deux vaccins gratuitement.
1: À moins qu'il soit un proche aidant là, okay. d'une personne avec cette condition-là. Mais autrement, effectivement, cette année, cette personne-là, en parfaite santé, de moins de 65 ans, devra se le payer s'il le veut.
0: Et ça coûte combien si quelqu'un veut se le payer?
1: Ben, j'ai parlé ce matin avec Benoît Morin, là, le président de l'Association québécoise des pharmaciens propriétaires, et il me dit qu'en gros, c'est entre 30 et 40 $ pour un vaccin COVID et influenza. Celui qui coûtait le plus cher, c'était le vaccin VRS, là, qui est autour de 285 $, mais celui-là, comme je vous dis, les populations pour lesquelles le Comité sur l'immunisation du Québec l'a recommandé, les 75 ans et plus, ben, il est offert sans frais cette année.
0: Dans les dernières années, le vaccin contre la grippe était encore gratuit pour tous. Qu'est-ce qui a fait changer cette politique-là?
1: Ben, c'est une excellente question. En fait, le vaccin contre la grippe n'était pas gratuit pour tous jusqu'à la pandémie, basé sur les recommandations du Comité sur l'immunisation du Québec, où vraiment, quand on regardait les coûts, les ratios de coût-efficacité, c'était vraiment pour les personnes plus âgées ou pour celles avec des conditions médicales sous-jacentes qu'on voyait un bénéfice, parce que malheureusement, on est obligé de regarder l'impact budgétaire et le coût-efficacité. Pendant la pandémie, il y a eu une décision politique de rendre le vaccin gratuit pour tous en se disant, ben, tu sais, comme la COVID frappe partout, que les systèmes de santé sont à capacité, si jamais en plus il fallait que la grippe se mette de la partie, on serait vraiment mal outillés. Et donc, le vaccin est devenu gratuit pour tous en 2022. Par la suite, maintenant que les choses sont revenues à peu près à la normale, c'est-à-dire qu'à chaque hiver, on a quand même beaucoup de cas, mais c'est plus la COVID de la pandémie, grand bien nous en fasse, on est revenu aux recommandations scientifiques du CIC et on s'est dit qu'on allait recommencer à cibler les populations les plus vulnérables parce qu'en même temps, quand on l'ouvre à tout le monde, il y a un certain coût d'opportunité. On est moins capable d'aller cibler les personnes qui doivent vraiment le recevoir et qui vont en bénéficier. Donc, l'année passée, notre couverture vaccinale des populations vulnérables, par exemple, avec conditions médicales sous-jacentes et même chez les personnes plus âgées, tournait autour de 60-quelques%, alors qu'on aimerait ça que ce soit à 80%, là, la cible qu'on se fixe, c'est 80%. Donc, est-ce qu'on est capable de mettre les ressources là où il faut pour vraiment identifier ces personnes-là et les vacciner pour éviter les complications et les décès? Je pense que c'est là-dessus là, qu'on a mis nos énergies cette année.
0: Docteur Quash, une dernière question avant de vous laisser aller. Dans les dernières semaines, il y a une collègue ici à Radio-Canada qui a attrapé la COVID. Elle le sait parce qu'elle a perdu l'odorat, perdu le goût, puis elle a fait un test qui lui est resté à la maison, puis hop, c'est sorti positif. Donc, la COVID continue à circuler encore. Et là, elle se demandait, est-ce que je dois m'isoler? Est-ce que je dois faire attention pendant 10 jours, 14 jours? Est-ce qu'au contraire, je peux aller au travail? C'est quoi la recommandation de la santé publique si on pense qu'on a la COVID?
1: Ben, je vous dirais que comme pour tous les virus respiratoires, idéalement, quand on fait de la fièvre, qu'on tousse, qu'on mouche, puis qu'on a plein de sécrétions, on essaie de s'isoler des personnes les plus vulnérables. Si on doit les voir, on peut se mettre un masque. Au travail, je vous dirais un masque, puis un bon nettoyage de nos mains et des surfaces qui nous entourent, juste pour prévenir la transmission. Mais c'est sûr que les recommandations qui étaient hyper strictes, comme pendant la pandémie, on les a plus. Là, on le sait que les gens doivent aller travailler, aller à l'école, puis qu'il va y avoir une certaine transmission. Cela étant dit, comme on l'a déjà vu, ce virus-là, il devrait y avoir un peu moins d'impact. Là, c'est-à-dire que pas tout le monde va l'attraper à toutes les fois qu'il va rencontrer quelqu'un qui souffre de COVID, alors que pendant la pandémie, la première fois qu'on l'attrapait, on était tous assez malades. Donc, il y a quand même une différence là, entre la COVID, la pandémie, puis la COVID maintenant. On a l'impression, enfin, c'est mon impression personnelle, qu'il deviendra un virus saisonnier, c'est-à-dire qu'on s'en débarrassera pas jamais complètement, mais les pics de maladie et d'hospitalisation vont être un peu plus dans
0: comme
1: les moyennes.
0: Comme la saison. Grippe, dans le fond.
1: Ben c'est ça, mais la grippe change beaucoup, peut changer beaucoup d'année en année. Fait que celui-là, on est obligé de le suivre de plus près. La COVID, pour l'instant, tourne encore toujours autour d'Omicron. On espère qu'il va pas décider de changer au complet. Là. Mais c'est ça. Donc ça prend de la surveillance et ça, on le fait avec le laboratoire de santé publique, avec le fédéral aussi. Mais pour l'instant, c'est comme vous le dites là, c'est quelque chose qui va revenir année après année. On s'en sortira pas, mais qui devrait pas causer des pics aussi énormes que ce qu'on a vu pendant la pandémie parce que on l'a déjà vu et parce que les populations vulnérables vont être vaccinées.
0: Caroline Quash, directrice nationale de la santé publique du Québec, merci d'avoir été avec nous.
1: Merci beaucoup. Bonne fin de journée.
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0: On commence du côté de la capitale fédérale. Fanny Olivier, bonjour.
3: Bonjour, Alec.
0: Alors, le projet de loi C-39, c'est comme ça qu'il s'appelle finalement, C-39, pour accélérer l'approbation de tous les types de projets d'infrastructure a été déposé hier en fin de journée à la Chambre des communes. Il continue d'être examiné, passé au peigne fin par vous, journalistes, et par les différents groupes d'intérêt, l'opposition également, parce que c'est assez touffu quand même. Là.
3: Oui, assez touffu. C'est vraiment le projet de loi petit frère de C-5 là, qui accélérait l'approbation des projets désignés comme d'intérêt national. Mais C-5, ça faisait 25 pages, Alec. On pouvait lire comme, je dirais, en peut-être 30 minutes. Là, ça fait 243 pages. Ça modifie une panoplie de lois. C'est vrai que c'est très touffu. On nous a fourni aucun document là, explicatif pour accompagner les brefages techniques d'hier, en fin de journée et de ce matin. Donc, effectivement, on a encore du travail à faire pour bien comprendre la portée de la loi. C'est vrai pour les journalistes, mais c'est vrai aussi pour les groupes d'intérêt qui tardent un petit peu là, à s'avancer trop en disant ce qu'ils pensent du projet de loi parce que justement, ils sont encore en train d'étudier tout ça. Mais pour ce qui est du volet sur les évaluations, on comprend que le gouvernement Carney veut accélérer l'approbation de tous les projets. On veut que ce soit fait en un an. On enlève des couches de bureaucratie. Donc, c'est un seul organisme qui va évaluer un projet, que ce soit la Régie de l'énergie, la Commission de la sûreté nucléaire ou l'Agence d'évaluation d'impact. On veut faciliter la vie aux promoteurs, que ces permis arrivent tout en même temps là, de la part du gouvernement fédéral. On veut qu'il ait plus de certitude pour comment mener à bien son projet. Mais c'est vrai que ça se fait pas sans impact sur la protection de l'environnement parce que oui, on assouplit certaines conditions. On autorise, par exemple, le ministre de l'Environnement à donner son aval pour le début des travaux avant même la fin du processus d'évaluation. On nous dit que c'est dans des cas exceptionnels, mais quand même. On va aussi, si par exemple, vous avez un projet dans un milieu marin, on va vous autoriser à simplement payer des frais si votre projet a un effet néfaste sur le poisson ou sur l'habitat du poisson. On crée aussi des zones régionales d'intérêt national où les projets pourront être approuvés encore plus rapidement. Mais il n'y a pas de projet de loi, il n'y a pas de critères dans le projet de loi pour déterminer où on va placer ces zones-là régionales d'intérêt national. Donc, vous voyez, c'est encore très obscur. Mais on comprend que de façon générale, C-39 semble donner plus de pouvoir au ministre, notamment pour qu'il détermine c'est quoi l'intérêt national qui nous permettrait éventuellement de contourner certaines lois. Donc, on détruit

0: boycottent de facto certaines balises environnementales qui avaient été mises en place par Justin Trudeau quand il était arrivé au pouvoir, notamment avec le projet de loi que les conservateurs détestent tant, le C-69, qui établissait des règles d'évaluation assez robustes. Et pourquoi Justin Trudeau avait fait ça à l'époque? C'est notamment parce qu'à ce moment-là, sous le gouvernement de Stephen Harper, juste avant, les groupes autochtones, les groupes environnementaux bloquaient des projets de loi en cours. Et donc, il y a eu un deuxième préfage technique ce matin avec les fonctionnaires et je leur ai demandé justement, est-ce que vous craignez pas que ça ait le même effet, C-39, que les projets se retrouvent bloqués par des contestations judiciaires? Ils affirment que non, on verra. Mais c'est intéressant parce que Cindy Woodhouse de l'Assemblée des Premières Nations était en point de presse justement là, il y a quelques minutes sur la colline. Elle ne voulait pas aller trop en détail sur le projet de loi parce que justement, elle est elle aussi en train de réviser la législation. Mais quand on lui a demandé est-ce qu'un an pour consulter, c'est suffisant, elle a dit ben, il faut quand même qu'on ait le temps de réfléchir sans contrainte. Un an, c'est serré. Avi Lewis du NPD était en point de presse en même temps. Il disait ben, ça ne va pas amener la paix sociale, ça, que de vendre le Canada morceau par morceau. Et d'ailleurs, il y avait une manifestation sur la colline du Parlement en même temps. Donc, vous voyez, c'est difficile de ne pas faire un parallèle avec les années Harper. J'étais là quand le gouvernement Harper a déposé en 2012 ce qu'on appelait à l'époque le projet de loi Mammouth C-38 qui modifiait des lois, dont des lois environnementales. Sauf que là, ben, la différence, c'est qu'à l'époque, Stephen Harper était déjà très impopulaire. Il y avait une perception du public aussi qu'il était contre la protection de l'environnement. Mark Carney, en ce moment, lui, est au sommet de sa popularité. Et les gens le voient encore un peu là, comme cet émissaire de la finance verte à l'ONU. Donc, difficile de voir si ça va avoir un impact sur sa popularité ou pas, tout ça.
1: Bon. Qui dit arrivée de l'automne, dit Assemblée générale de l'ONU. Et là, je sais que j'ai choqué certains de nos auditeurs. Gilles, entre autres, nous a écrit en disant « Ce n'est pas encore l'automne, c'est à 20h05 l'automne.
0: Ah, » Il tient à sa fin de l'été.
1: Ben, il nous dit « Profitez des quelques heures d'été qu'il vous reste. » Bon, d'accord, Gilles, nous allons le faire. Mais c'est quand même aujourd'hui, en fin de journée, qu'aura lieu l'arrivée de l'automne. Et donc, qui dit automne, dit ONU. Et là, Mark Carney est à New York. Il a à son horaire toute une série de rencontres aujourd'hui.
0: Oui, ce qui est frappant, c'est que là, il a assisté, du moins en partie, à l'allocution de Donald Trump, qui est un grand détracteur du multilatéralisme, alors que lui, Mark Carney, c'est pratiquement le nouveau visage du multilatéralisme avec son plaidoyer pour l'alliance des puissances moyennes comme le Canada pour mieux faire face aux hégémonies. Donc, c'est pas lui qui va prononcer le discours, mais il est là, notamment pour rencontrer des gens. Il a déjà rencontré le président du Chili, il va rencontrer le président de l'Angola, un ministre des Émirats des Arabes Unis, le roi de Jordanie, etc. Tout ça, c'est à son horaire, mais on sait qu'en coulisses, il pourrait y avoir des rencontres fortuites qui pourrait éventuellement déboucher sur plus de collaboration. Donc, c'est vraiment là, la raison pour laquelle il est là, là aujourd'hui, c'est de mettre de l'avant son projet de diversifier les marchés d'exportation du Canada.
1: Il est là en même temps que Donald Trump? Est-ce que les deux hommes ont prévu une petite rencontre fortuite dans les corridors? Non, on ne sait pas, hein, Fanny?
0: Ce n'est pas à l'horaire. Okay, ça, c'est certain que ce n'est pas à l'horaire. Il était quand même dans la salle quand Donald Trump a parlé. Est-ce qu'il voudra essayer de l'accrocher pour lui dire bon discours? Écoute, on ne sait pas.
1: La dernière fois, il avait profité de la nouvelle montre qu'il voulait lui montrer.
0: Exactement.
1: C'est, voilà, c'est ça, de sa
0: nouvelle
1: montre. Des
0: fois, il y a des petites occasions comme ça, mais officiellement, non, il n'y a pas de rencontre de prévue entre les deux hommes.
1: On se reparle demain, Fanny. Merci.
0: À demain.
1: Marie-Hélène Tremblay, bonjour.
2: Bonjour, Alec.
1: Alors, troisième sondage dans la semaine du côté de la campagne électorale, firme Léger dans les médias de Québécois ce matin, qui a été réalisé donc entièrement après les deux premiers débats des chefs. Et là, on voit qu'il y a quand même eu un effet. En tout cas, c'est l'impression que ça donne, parce que et le Palace et le Léger mesurent de petites variations et qui pourraient éventuellement déboucher sur peut-être une modification de la dynamique pour les deux dernières semaines.
2: Oui, effectivement, parce que c'est dans le détail, finalement, du sondage Léger que l'on trouve les données les plus intéressantes, parce que quand on regarde les intentions de vote au niveau du Québec, il n'y a pas de mouvement. Le Parti québécois reste stable à 29 % la CAQ, le PLQ, pardon, se maintient à 23. La CAQ baisse d'un point pour obtenir 20 % et le Parti conservateur et Québec solidaire également obtiennent respectivement 17 et 10 %. Là aussi, ça n'a pas bougé. Alors, la situation était effectivement différente, entre autres dans le vote francophone, parce que au début de la campagne, les péquistes avaient une avance de 8 points sur la CAQ, mais là, le dernier sondage montre effectivement qu'on accentue cette avance. Le Parti québécois mène maintenant par 13 points. Alors, l'écart se creuse dans le vote francophone. Ça, c'est pas vraiment de bonnes nouvelles pour les caquistes. Autre élément, cette fois nouveau dans le sondage de ce matin, c'est parce que depuis le début de la campagne, la CAQ pouvait compter sur l'électorat plus âgé, donc des gens qui se présentent le jour du scrutin, qui votent en grand nombre. Et le sondage Léger nous montre ce matin que le parti de Christine Fréchette est en perte de vitesse dans cette tranche d'âge. Le Parti québécois est maintenant en tête à 32 % contre 30 % d'appui pour la CAQ. Alors, voyons voir, parce que effectivement, ça reste une donnée intéressante parce que ces gens-là participent beaucoup au vote. Vote par anticipation, par ailleurs, qui va commencer, pas plus
1: en
2: tard
1: fin de semaine.
2: Exact, de dimanche et lundi prochain. Mm-hmm. Alors, est-ce qu'il est trop tôt pour effectivement dire que le Parti québécois pourrait obtenir une majorité de sièges? J'ai envie de dire, Alec, et vous me comprendrez, là, je pense qu'il reste encore beaucoup de hockey à jouer dans cette campagne électorale.
1: Là, vous me prenez par les sentiments. Ah, c'est le début de la saison de hockey aussi. Oui,
2: Alors, si les deux premiers débats ont eu une influence pour certains électeurs, clairement, le troisième et dernier débat qui sera présenté demain, animé par notre collègue Patrice Roy, ça aussi, ça aura un impact. Parce que plus on approche du jour du scrutin, plus les électeurs sont attentifs à ce qui se passe en campagne électorale, histoire de faire un choix ou encore de confirmer leur choix. Parce qu'on le sait, il y a encore 40 % des électeurs qui pourraient changer d'avis.
1: On va reparler d'ailleurs du dernier débat animé par Patrice Roy demain, puisque ce sera jour de débat, mais on sent là que les chefs se préparent pour ce dernier débat. Ça va être important et donc on prend une pause, en tout cas dans plusieurs campagnes électorales, pour être capable de bien se préparer.
2: Ce qui montre effectivement que l'exercice est important et Christine Fréchette et Paul Saint-Pierre Plamondon vont passer les deux prochains jours là, à peaufiner finalement leur préparation avec leur garde rapprochée. Le chef libéral, lui, a fait une annonce ce matin avant de se retirer jusqu'à demain soir. Nouvel engagement routier du côté du Parti libéral là, qui a encore envie visiblement de couper des rubans, parce que le Parti libéral s'engage à aller de l'avant avec le projet d'élargissement de l'autoroute 30 entre Brossard et Boucherville, tout ça dans un premier mandat. On veut ajouter une voie dans chaque direction, réaménager évidemment les bretelles, une gestion dynamique aussi de ces nouvelles voies réservées au transport en commun et au covoiturage. Cependant, le Parti n'est pas en mesure de chiffrer ce nouvel engagement électoral. Ruba Gazal, de son côté, va aller prêter main forte à la candidate dans Maurice Richard. En début d'après-midi, on le sait, le comté tente de conserver cette circonscription qui est représentée par Aaron Boisy, qui a choisi de ne pas se représenter. Et quant au chef du Parti conservateur, il vient de présenter la vision autonomiste de son parti. Une vision essentiellement qui repose sur trois choses. Une constitution québécoise élaborée par la population, une loi bouclier contre les intrusions du fédéral et des alliances avec les autres provinces canadiennes pour renforcer le rapport de force avec Ottawa. Et parmi ces alliances, il y a une dizaine de priorités, notamment les pleins pouvoirs en immigration, tu as déjà entendu, une déclaration unique du revenu aussi, nomination des juges et la participation du Québec aux négociations internationales.
1: Éric Duhaime qui sera avec nous après le Radio-Journal de midi d'ailleurs. Marie-Hélène Tremblay, merci beaucoup.
2: À demain.
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1: Andréanne, bonjour.
0: Bonjour, Alec.
1: À ce moment-ci, hier, on venait tout juste d'apprendre que Donald Trump, sur ses réseaux sociaux, avait annoncé en grande pompe une entente avec le Bélarus pour pouvoir obtenir de la potasse moins chère. On sait que le Canada est un très gros producteur de potasse qui est utilisé dans les engrais pour les agriculteurs, entre autres. Et donc, en Saskatchewan, qui est la place forte de la potasse au Canada, j'imagine qu'on s'inquiète un peu.
0: Oui, il y a beaucoup d'inquiétudes, mais on prend ça aussi avec un grain de sel, comme toute annonce de la part du président. Parce qu'on se demande jusqu'à quel point c'est un outil de négociation. On sait que Donald Trump peut-être veut mettre de la pression sur le Canada en vue de possibles négociations commerciales et qu'il aime marteler que les États-Unis ont besoin d'à peu près rien qui vient du Canada. Là, mais pour l'engrais, pour la potasse, c'est vrai qu'ils sont extrêmement dépendants là, du marché canadien. C'est plus de 85 % de la potasse achetée par les États-Unis qui vient du Canada et donc la Saskatchewan. Dans sa publication, il disait effectivement on va aller acheter de la potasse au Bélarus et on va le payer moins cher. Le Bélarus a confirmé que des discussions ont lieu en ce moment avec les États-Unis, c'est vrai. Mais du même souffle, on dit au Bélarus, écoutez, ce ne sera quand même pas évident de répondre à la demande américaine. Parce que d'une part, à peu près toute la production du Bélarus est déjà destinée à des clients. La Chine, notamment, qui est le plus grand client de potasse du Bélarus. Il y a des contrats qui ont déjà été signés, donc on n'a pas de réserve excédentaire.
1: On n'a pas d'excédent, là,
0: non.
1: C'est ça.
0: Exact. Et deuxièmement, il faut rappeler qu'il y a des sanctions internationales qui sont toujours en vigueur à l'endroit du Bélarus pour avoir aidé la Russie là, dans son conflit avec l'Ukraine, si bien que le Bélarus ne peut pas utiliser n'importe quelle installation pour exporter physiquement de la marchandise. Elle devrait passer par la Russie, donc, pour exporter la potasse. Ça devient un peu délicat, tout ça. Donc, des défis sur la faisabilité, des critiques aussi, notamment de la part du premier ministre de la Saskatchewan, Scott Moe, qui dit si les États-Unis achètent de la potasse du Bélarus, ce serait comme appuyer l'agression en Ukraine. Et puis, il sera

0: gros montants qui sont en jeu ici. Vous dites, le Canada est le plus important producteur de potasse à l'échelle de la planète. Ce qu'on vend aux États-Unis, c'est à peu près la moitié de tout ce qu'on produit ici. Et on parle de contrats d'un petit peu plus de 4 milliards de dollars l'an passé. Alors oui, c'est sûr qu'il y a des producteurs ici qui sont inquiets. L'Action de Nutrien hier, qui est un des plus grands producteurs, avait reculé de 3 %, mais ça s'est stabilisé aujourd'hui, signe qu'on n'est pas en mouvement de panique non plus en ce moment.
1: Il y a quelques instants, Fanny Olivier nous parlait de ce gros projet de loi C-39, le premier déposé par le gouvernement Carney de la session parlementaire. Il y a des syndicats qui s'inquiètent du volet réforme du Code du travail dans ce projet de loi-là. Ils croient qu'on essaie d'une manière, le gouvernement fédéral s'en défend, là, mais croient qu'on essaie de limiter d'une manière ou d'une autre le droit de grève dans les secteurs sous juridiction fédérale.
0: Exact, parce que dans ce gros projet de loi qui touche à toutes sortes de choses, il y a entre autres des modifications à l'article 107 qui touche le Code canadien du travail. Et là, ce matin, les syndicats sont en colère. Il y a Unifor, entre autres, qui dit que les modifications qui sont proposées dans ce projet de loi au Code du travail, ça donne au ministre du Travail le pouvoir de se prévaloir sur la capacité des travailleurs et travailleuses à exercer leur droit de grève. Il y a la CSN qui accueille ça avec froideur, dit qu'il y a un grand flou dans ce qui a été changé sur la notion d'intérêt national et de la discrétion du ministre pour mettre fin à des conflits de travail. Donc, l'article 107, là, ce dont il est question ici, c'est ça qui a permis au gouvernement de mettre fin à plusieurs conflits ces dernières années dans le secteur ferroviaire, dans le secteur aérien, entre autres. On disait, attention, ce conflit de travail met en jeu l'économie du pays. Il y a des risques pour les intérêts canadiens. Alors, intervention pour mettre fin au conflit. Dans cet article 107, en fait, ce que propose le gouvernement, et d'ailleurs, vous disiez, le gouvernement se défend de gagner des pouvoirs avec ça. En fait, on dit, dorénavant, le ministre d'Emploi devra remplir deux conditions avant d'invoquer l'article 107 pour mettre fin à un conflit de travail. D'abord, démontrer que ça porte intérêt à l'intérêt, ça porte atteinte à l'intérêt national. Et l'autre enjeu, et ça c'est une nouveauté, le ministre devra maintenant prendre en compte un rapport rédigé par un nouveau médiateur spécial. C'est un poste qui va être créé en vertu de ce projet de loi. Et ce médiateur-là sera chargé de présenter les positions des parties, pourrait formuler des recommandations concernant une nouvelle convention collective aussi. Et là, les syndicats disent, c'est tellement flou dans la façon dont c'est conçu qu'un ministre pourrait demander au médiateur d'arriver à des conclusions qui vont dans le sens souhaité, c'est-à-dire d'une intervention de la part du gouvernement. On comprend en fait que les syndicats auraient aimé l'abolition de cet article-là du Code canadien pour ne plus voir d'intervention fédérale dans les conflits de travail. On verra comment ça se dessine, mais on sent beaucoup de grogne ce matin.
1: Là, il y a un Canadien sur deux qui vit de paye en paye. Ouais. On va parler à la fin de l'émission de Natacha McDonald-Dupuis de la facture. Là. C'est quand même beaucoup de gens qui n'ont pas beaucoup de marge de manœuvre.
0: Oui, quand on dit le coût de la vie, c'est au cœur de la campagne. Nouveau sondage rapidement de l'Institut national de la paix qui dit 43 % des travailleurs québécois dépensent la totalité de leur salaire. C'est la moitié des Canadiens. C'est beaucoup plus que l'an dernier. Autre signe, effectivement, que ça ne s'améliore pas.
1: Andréane, merci beaucoup.
0: Je vous en prie.
1: Et nous, on se retrouve après le Radio Journal. Le chef du Parti conservateur du Québec, Éric Duhaime, va être avec nous. À tout de suite.
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5: Ce midi au Radio-Journal, Donald Trump vante les États-Unis et ses réalisations personnelles devant l'Assemblée générale des Nations Unies.
6: America is back and our country is stronger today than ever before.
5: Le président américain affirme par ailleurs que l'avenir de l'Iran dépendra de lui. Et l'auteur canado-haïtien Télisson Aurélien, visé par des allégations d'avoir utilisé l'intelligence artificielle pour écrire son premier roman, salué par la critique. Bonjour, ici Jean-Sébastien Bernatché. Donald Trump affirme qu'une rencontre a eu lieu aujourd'hui entre des hauts placés américains et iraniens. Il a

0: fait cette déclaration quelques heures après son discours devant l'Assemblée générale de l'ONU à New York. Discours pendant lequel il a à nouveau menacé d'anéantir l'Iran. J'en parle avec Manon Globinski à Washington. Manon, Donald Trump a aussi parlé de plusieurs dossiers et il a vanté sa force de caractère.
1: Oui, puis quand Donald Trump, qui est craint quand même, hein, même s'il est conspué par une bonne partie de la planète, quand il se vante, là, même s'il a imposé ses tarifs au monde, même s'il a imposé sa guerre en Iran qui fait monter les prix des carburants et l'inflation, alors quand il se vante, ça tombe un peu à plat. On va réécouter le début du discours.
2: I can report to you with pride that America is back and our country is stronger today than ever. Before.
1: Vous voyez, pas d'applaudissements, un grand silence. Alors, contrairement à d'autres leaders sans sa fortitude, dit Donald Trump, il a ramené des milliers d'emplois aux États-Unis, des milliers de milliards de dollars d'investissement. Plus tard dans le discours, il va même se vanter de son coup de force au Venezuela qui fait que maintenant, de concert avec le régime vénézuélien, les États-Unis contrôlent plus de 60 % du pétrole. Au vainqueur, le butin, a-t-il lancé en esquissant un sourire.
0: Et devant le président iranien dans les tribunes, Donald Trump a parlé du choix qui s'offre maintenant à lui pour terminer la guerre.
1: Oui, il a dit « j'ai une décision importante à prendre », tout en affirmant que tout va bien, que les États-Unis permettent aux carburants et à d'autres biens de quasiment circuler librement dans le détroit d'Ormuz. De nouveau, le président américain.
2: « Will a deal be made with Iran that lets them rebuild or do I annihilate the Islamic Republic? »
1: Alors voilà, donc est-ce que on fait un deal ou si je les écrase et il dit que lui croit qu'il y aura un deal, que ça se fera tout de suite après les élections.
0: Merci Manon.
1: Au revoir.
0: Et puis en marge de cette assemblée, Donald Trump a signé un accord avec le Groenland et le Danemark. Le président américain a annoncé que son pays allait installer deux bases militaires au Groenland. Le gouvernement danois assure que l'accord respecte la souveraineté et l'intégrité territoriale du Danemark, ainsi que le droit du peuple groenlandais à l'autodétermination. Le projet de loi du gouvernement Carney, le projet C-39, visant à accélérer les grands projets d'investissement au pays, suscite de vives réactions, autant auprès des organisations syndicales qu'à la Chambre des communes. Le gouvernement fédéral souhaite notamment réduire les délais et les obstacles qui freinent la mise en œuvre des grands projets. Il modifie également certaines règles de travail pour limiter les conflits entre employeurs et syndicats. Voici un échange à la période de questions entre le chef du Bloc québécois Yves-François Blanchet et le ministre responsable du Commerce Canada-États-Unis, Dominique Leblanc.
3: C-39 est un recul brutal. On va jusqu'à cacher l'approbation automatique de projets pétroliers et nucléaires, et pire, en avance. Est-ce que le gouvernement réalise que le cadre pour protéger les citoyens du Québec et du Canada, qui a pris tant d'années à développer, sera détruit en 24 heures?
4: Il sait très bien, Monsieur le Président, que le gouvernement a été élu par les Canadiens précisément pour construire une économie plus résiliente, se diversifier d'un partenaire commercial non fiable, mais de construire d'une façon responsable.
0: Le syndicat canadien de la fonction publique juge que le projet de loi C-39 vise à casser des grèves qui sont légales et à compliquer l'exercice des droits des salariés par l'imposition de nouveaux délais restrictifs. De son côté, le Centre québécois du droit de l'environnement estime que ce projet de loi démantèle le cadre juridique environnemental. Le premier ministre de la Colombie-Britannique, David Eby, va s'adresser à la population dans les prochaines minutes devant la résidence de la lieutenante-gouverneure à Victoria. Il répondra ensuite aux questions des journalistes. Le nouveau Parti démocratique a annoncé cette visite et ce point de presse au moment où les rumeurs d'élections anticipées dans la province se font de plus en plus persistantes. Au Québec, le chef conservateur Éric Duhem invite les électeurs qu'il qualifie de souverainistes pragmatiques à se rallier à son parti dans la campagne électorale en cours. Il a présenté ce matin son plan pour accroître l'autonomie du Québec dans la Confédération canadienne sans tenir de référendum sur la souveraineté. Il veut rapatrier certains pouvoirs à Québec, notamment en matière d'immigration et de santé. Éric Duhem s'est adressé directement aux souverainistes.
5: Je leur dis, regardez, là, je comprends que vous voulez aller sur la Lune, là, mais aujourd'hui, là, on est capable de faire quelques kilomètres ensemble. Là. On n'atteindra pas la Lune, c'est clair. On va rester à l'intérieur de la Confédération canadienne, mais on va accroître le pouvoir québécois. On a des alliés ailleurs au Canada. On est très, très nombreux au Québec à vouloir accroître le pouvoir québécois, peu importe notre opinion sur la question nationale et pourquoi est-ce qu'on diviserait le Québec alors qu'on est capable de s'unir puis de faire des gains concrets à court terme.
0: Les chefs ralentissent la cadence aujourd'hui pour se préparer au troisième débat qui aura lieu demain. Toujours au Québec, l'ex-cardiologue Guy

0: Turcotte, reconnu coupable du meurtre de ses deux enfants commis en 2009, s'est vu refuser la permission de sortir de prison avec escorte. La Commission des libérations conditionnelles du Canada estime qu'il n'assume toujours pas complètement ses gestes. Il sera admissible à la libération conditionnelle en 2028. L'écrivain québécois d'origine haïtienne, Télisson Aurélien, auteur du roman « C'était ça ou mourir » qui connaît un grand succès au Québec et en France, est la cible d'allégations selon lesquelles il aurait fait usage de l'intelligence artificielle pour rédiger son livre. Les éditeurs Boréal et Grasset se portent à sa défense. Je fais le point avec Éric Plouf. Éric, qu'est-ce qui est à l'origine de ces allégations?
1: Bien, les allégations visant l'écrivain se retrouvent dans une publication d'un compte du réseau social X qui serait basé à Paris et selon lequel Télisson Aurélien aurait eu recours à l'intelligence artificielle pour la rédaction de son roman. Le compte X balance Ton Claude qui prétend avoir soumis des extraits du livre C'était ça ou mourir à un outil de détection qui s'appelle Pangram. Mais comme tous les détecteurs d'IA, Pangram est un outil qui n'est pas 100% fiable, même s'il a la réputation d'être le meilleur. Mais ces allégations font réagir. Dans une déclaration écrite, il y a l'éditeur québécois Boréal qui a d'abord publié ce livre en mars dernier qui affirme que sa confiance à l'égard du travail de l'écrivain demeure entière, tout en ajoutant que ces allégations ne sont pas prises à la légère, mais qu'il est trop tôt là, pour émettre toute autre déclaration ou commentaire à ce sujet. L'auteur, lui, n'a pour l'instant émis aucun commentaire. Et il y a Radio France là, qui rapporte pour sa part que l'éditeur Grasset, qui a acheté les droits du livre à l'éditeur Boréal, ne souhaite pas réagir face à ce qu'il qualifie de campagne de haine. Et c'est en France aussi là, que l'écrivain a reçu hier le prix du roman FNAC et attribué par la grande chaîne de magasins culturels française, roman qui est aussi en lice au prestigieux prix littéraire Goncourt.
0: Merci, Éric. Et voilà, c'était le volet national et international du Radio-Journal.

0: de Vancouver. Ici Caroline Cloutier au microphone. Voici maintenant votre bulletin d'information régionale. Des élections anticipées seraient sur le point d'être déclenchées en Colombie-Britannique. Le premier ministre David Eby doit faire une annonce à Government House à 12h15. Avant qu'une élection puisse être déclenchée, David Eby doit demander à la lieutenante-gouverneure de dissoudre l'Assemblée législative. Si le premier ministre va de l'avant, le scrutin pourrait se tenir à la fin octobre. Et l'opposition conservatrice en Colombie-Britannique a annulé une conférence de presse prévue aujourd'hui avec leur nouveau chef par intérim, Lorne Dirksen, et son caucus en invoquant la possibilité du déclenchement d'élections anticipées. Le point de presse de Lorne Dirksen et de son équipe à Richmond aurait été sa première apparition publique depuis qu'il a été nommé chef par intérim après la démission de Carolyn Findlay. Et le service de lutte contre les feux de forêt de la Colombie-Britannique indique qu'un incendie non maîtrisé brûle dans le sud de l'île de Vancouver. Des équipes s'affairent à contenir le feu Mount Jack, qui brûle à 4 km à l'ouest de la rivière Sook et au sud du Mount Jack. L'incendie qui brûle dans des conditions chaudes et sèches atteint maintenant un demi-kilomètre carré. Au total, une centaine de feux de forêt font toujours rage en Colombie-Britannique, dont 4 sont qualifiés de non maîtrisés. Et enfin, une grève qui aurait pu affecter les services d'autobus et de Cibos dans le Grand Vancouver est évitée. Unifor, qui représente les chauffeurs d'autobus et d'autres employés des transports en commun, affirme que 68 % de ses membres ont voté en faveur d'une entente. Voilà, c'était les informations.
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2: Rebonjour. Dans quelques minutes, on va parler de ce qui se passe à Ottawa avec ce gros projet de loi déposé hier par le gouvernement Carney qui touche aux relations de travail dans les secteurs sous juridiction fédérale comme les chemins de fer, les ports, les aéroports, les banques, les télécommunications. Hélène Buzetti et Marie-Michelle Sioui seront avec nous au Grand Angle. On va aussi parler de prêts à haut taux d'intérêt, à trop au taux d'intérêt de la part des entreprises de prêts privés qui contournent le code criminel en chargeant des frais fixes exorbitants.

0: Ce sera vers 12h50. Mais d'abord, on poursuit notre série d'entretiens avec les chefs en campagne. Après Rouba Gazal de Québec solidaire hier, c'est au tour du chef conservateur Éric Duhaime d'être avec nous. Il est en studio. Monsieur Duhaime, bonjour.
1: Bonjour.
0: Sondage léger, Journal de Montréal, Journal de Québec ce matin, place le PQ aux portes d'une majorité, même à 29% des intentions de vote, en raison de la division du vote chez les francophones entre la CAQ, le Parti conservateur du Québec et le Parti libéral. Une majorité à 29-30%, ce serait du jamais vu. Vous en pensez quoi?
1: Bien, j'espère que ça arrivera pas, parce que malheureusement, on le sait, là, le Parti québécois, son obsession, c'est de faire un référendum. Faire un référendum quand t'as juste 29% d'appui, puis que la souveraineté en a 27, ça serait une catastrophe pour le Québec. On l'a vécu deux fois, un référendum perdant sur la souveraineté. Les deux fois, le fédéral en a profité pour envahir encore davantage les champs de compétences du Québec. Pour les gens qui, comme moi, puis comme les gens qui nous écoutent, là, qui veulent accroître le pouvoir québécois à l'intérieur de la Confédération canadienne, c'est le pire des scénarios. Et c'est ça qui est problématique, c'est que le PQ est tellement entêté que même avec moins du tiers des appuis, ils sont prêts à foncer dans le mur au nom de leur obsession référendaire. Puis c'est, moi, ça m'inquiète. C'est pour ça que je demande aux Québécois de nous confier la balance du pouvoir. Moi, je veux être le chien de garde pour qu'il n'y ait pas de référendum et aussi le chien de garde, évidemment, des contribuables.
0: Mais là, s'il n'y a pas de gouvernement minoritaire, vous allez perdre votre argument d'être celui qui détient la balance du pouvoir.
1: Ben écoutez, c'est les gens vont décider. C'est pas moi qui vais décider là, si ça va être minoritaire ou pas, puis si on va avoir la balance du pouvoir ou pas. Là. Ça, c'est. Puis en même temps, des fois, c'est des très petites majorités hein, qui font la différence. Là. Des fois, ça prend 800 votes bien placés à travers le Québec. On a un scénario tout à fait différent. Là. C'est pour ça que chaque vote est important. Il faut que les gens aillent voter. Mais je pense que présentement, à peu près tous les sondages, même celui-là ce matin, là, le Parti québécois est encore en situation de minorité. Mm-hmm. En bas de 30%, ça va être très, très, très difficile pour le PQ d'être majoritaire. Puis nous, bien écoutez, c'est la première fois, ce que je retiens surtout de ce sondage-là, comme conservateur, évidemment, c'est que c'est la première fois qu'il n'y a aucun sondage, là, ni Palace, ni les autres firmes, qui a mis le Parti conservateur à plus que 10% d'avance à Québec. On est 11% en avance dans ce sondage-là, dans la grande région de Québec. Ça veut dire qu'on va balayer
0: pourquoi
1: les deux
0: Québec,
1: côtés.
0: Pourquoi Québec, ça fonctionne? Pourquoi ben,
1: plusieurs
0: le Parti
1: raisons.
0: Conservateur est en avance?
1: D'abord, je suis plus connu. Là, j'ai fait votre job à Québec pendant 10 ans.
0: La radio, ouais.
1: Donc, j'ai été animateur de radio pendant de nombreuses années, une émission qui était assez populaire. Les gens m'ont connu là. La région de Québec, c'est un terreau fertile pour les idées conservatrices. On le voit au fédéral. On le vit à l'époque de l'ADQ aussi. C'est pas nouveau. Les débats linguistiques puis constitutionnels sont peut-être moins présents parce qu'on n'a pas évidemment la présence de la dualité un peu montréalaise. Là. Donc, je pense que ça explique. L'idée aussi d'être proche des fonctionnaires, de mieux connaître le fonctionnement de la bureaucratie, ça a développé spontanément un débat peut-être plus gauche-droite plutôt qu'entre des oui puis des non.
0: Pourtant, vous promettez de tailler dans la fonction oui. publique, le 20 000 postes en moins, oui. coupure de dépenses.
1: Oui.
0: Pourquoi à Québec, où il y a autant de fonctionnaires, il y a un appui à votre parti?
1: Parce qu'on le voit, l'impact du gaspillage, je pense que ça a on est aux premières loges pour constater l'obésité de l'État. Et je pense que ça résonne auprès de l'électorat. Et donc, il y a plusieurs raisons, là, mais je pense que les grosses raisons sont celles-là.
0: Je vous regarde aller depuis un an. Et j'ai vraiment l'impression que vous avez modifié votre image, que vous avez normalisé votre discours, presque même à la limite, peut-être changé un peu de personnalité, à moins que vous ayez mis votre personnalité au hangar là, pendant le temps de la campagne, mais vous avez dit des choses sulfureuses dans le passé. Je me souviens du Éric Duhaime là, de 2017 qui trouvait que les riches devraient avoir davantage le droit de vote que les pauvres parce que les pauvres paient pas d'impôts. Il y a le Éric Duhaime qui disait que c'était une blague acceptable d'envoyer une tête de porc devant la mosquée de Québec en 2016. Ou le Éric Duhaime qui trouvait que c'était épouvantable qu'une drag queen lise des contes aux enfants dans une bibliothèque publique. Lequel est le vrai Éric Duhaime?
1: Mais le vrai Éric Duhaime, c'est celui qui vous parle, là. Puis c'est sûr que quand on anime une émission de radio, je sais que vous n'aimez pas ça entendre ça, vous allez dire que vous n'êtes pas comme ça. Mais on a une liberté que les gens politiques n'ont pas. Et on peut aller là.
0: Mais est-ce que vous le pensiez à l'époque ou c'était juste pour provoquer?
1: Ben, est-ce que je trouve ça acceptable, par exemple, le dernier exemple, c'est de dire, bon, est-ce que les enfants devraient être exposés à des drag queens d'un garderie ou à maternelle? Là, moi, je suis pas d'accord
0: avec
1: ça.
0: Parce que c'est à les bibliothèques publiques.
1: Ou les bibliothèques, là, je pense pas que c'est le rôle, des drag queens d'aller là. Moi, je pense que dans des bars le soir, c'est correct, là, c'est burlesque, c'est drôle. Puis j'adore ça, soit dit en passant. Mais, je comprends toujours pas c'est quoi le rapport de faire lire des contes pour enfants, par des drag queens. L'histoire de l'histoire de la tête de porc, écoutez, c'était une citation parce qu'il y avait eu effectivement, on disait que c'était criminel. J'avais dit, c'est pas écrit dans le code criminel, là. Il y a pas de, donc je faisais juste noter un fait juridique. Donc c'est pas, tu sais, c'est sûr que quand on est à la radio de Québec, souvent nos citations sont amplifiées par certains animateurs à Montréal qui s'amusent à

0: décortiquer ça au quotidien puis qui en font une job ou presque une profession. Donc, c'est certain que ça nous suit pendant des années. Mais
1: ce que je me demande,
0: je pense
1: c'est
0: pas
1: est-ce
0: que j'ai changé.
1: C'est ça, c'est que vous disiez, moi, je suis quelqu'un d'authentique. Je dis ce que je pense.
0: Oui.
1: Est-ce qu'à l'époque-là, à cette époque-là, donc, vous le pensiez et vous avez changé d'idée ou vous disiez à l'époque quelque chose que vous ne pensiez pas?
0: Je vous ferai remarquer que quand je dis qu'on veut couper 47 milliards de dollars dans les dépenses du gouvernement, il y a des gens pour qui ils trouvent que c'est une déclaration très insensée puis qu'ils sont scandalisés de m'entendre. Je pense que mes idées choquent aussi à ce niveau-là. Quand je dis que je veux baisser les impôts de 11 000 $ pour chaque contribuable dans les 4 prochaines années, ça aussi, ça choque bien des gens. Je pense que tu sais, on peut m'accuser de bien des choses, mais on a fait un programme, on a présenté un cadre financier, puis on a été très transparent par rapport à nos intentions, puis les 17-18%, dépendamment de quel sondage vous croyez ce matin, là, des gens qui disent qu'ils vont appuyer le Parti conservateur du Québec, mais ils savent exactement pourquoi. Et puis moi, mon objectif les 13 prochains jours, c'est qu'il y ait encore plus de Québécois qui sachent pourquoi on se bat et qui se joignent à nous, puis s'assurer aussi évidemment que les gens vont aller voter.
1: Vous parliez donc du dégraissage de l'État, qui est un de vos thèmes forts de la campagne électorale. J'ai envie de vous poser une question un peu philosophique parce que dimanche, vous participiez à une manifestation contre le TGV à Rigaud.
0: Oui.
1: Vous avez parlé d'éventuellement bloquer ce projet-là avec l'aide du Parti québécois s'il était au gouvernement.
0: Parce qu'il est d'accord avec nous là-dessus.
1: Parce qu'il est d'accord avec vous là-dessus, effectivement. Vous avez parlé d'abolir Santé Québec. Puis, même si le milieu de la santé pas trop favorable à cette idée-là. Là, on a vu le Collège des médecins, la FIC dire ben rejouer dans les structures encore, c'est peut-être pas la meilleure façon d'aider le système de santé. Là, vous parliez d'effectivement diminuer les dépenses de l'État de manière importante. Les Québécois souhaitent quand même garder un certain filet social. Et donc, vous voulez couper beaucoup de choses, annuler beaucoup de projets. Donc, vous êtes assez bon dans la démolition. Mais est-ce que vous voulez construire quelque chose?
0: Mais oui,
1: est-ce qu'il y a quelque chose de positif dans votre discours?
0: Oui, on veut construire une société plus libre où il va y avoir moins de réglementation, moins de paperasse, plus de liberté individuelle, plus d'argent dans vos poches pour que vous puissiez faire plus ce que vous voulez. Moi, ça, je trouve ça que c'est un message qui est très porteur d'espoir. Je regarde la jeunesse aujourd'hui au Québec, là, puis pour elle, là, l'État, là, ça représente le fait qu'ils vont être plus pauvres que leurs parents. Ça représente le fait qu'ils vont payer plus de taxes puis d'impôts toute leur vie que de services publics qu'ils vont obtenir en retour. Ça signifie qu'ils n'auront probablement pas accès à la propriété, à moins que papa ou maman les aident, parce qu'ils n'ont pas les moyens de s'acheter une maison qui coûte en moyenne 1 million de dollars à Montréal. Donc, le message d'espoir, là, c'est de dire, regardez, il y a un autre Québec qui est possible. On est capable de dégraisser la machine. On est capable de vous donner plus d'oxygène, de laisser de l'argent dans vos poches. Puis, ça existe ailleurs sur le continent. On n'est pas révolutionnaire. Là, ce qu'on propose, c'est rien de différent de ce qui se fait ailleurs, dans d'autres États, dans d'autres provinces. Et il est temps qu'au Québec, on arrête d'être les plus taxés, les plus imposés, parce qu'on n'en a pas pour notre argent.
1: Est-ce que baisser les taxes et les impôts, c'est un projet de société?
0: Ben, je sais pas, mais moi, qui ai une famille qui nous écoute, là, puis qui a de la misère à payer son épicerie, quand on dit qu'on va y laisser 11 000 piastres dans ses poches, je pense que pour eux, là, c'est très stimulant, c'est très positif comme message. Parce que c'est bien beau de faire rêver le monde, là, mais quand on se ramasse avec un système de santé où notre carte d'assurance maladie nous donne accès à une liste d'attente, puis quand on regarde l'état des routes au Québec, puis quand on enregistre les pires déficits de notre histoire, puis on se fait même décoter par les agences de notation américaines, je pense pas que non, ça non plus, ça fait rêver grand monde. Là.
1: Mais 47 milliards de compression oui. sur 5 ans dans les dépenses de l'État, vous disiez, c'est pas énorme, c'est 5,5% du budget. Les Québécois font ces choix-là quotidiennement de couper 5,5% oui. de leur budget. Bon, c'est une très belle ligne de communication. C'est très efficace, d'ailleurs, je vous en félicite.
0: Merci.
1: Mais si on se ramène un peu en arrière, vous vous souvenez du gouvernement de Philippe Couillard? Qui a été taxé d'austérité. Il y avait des mères de famille qui faisaient des chaînes humaines devant les écoles pour protéger le système d'éducation. Or, à cette époque-là, la croissance des dépenses, pas les compressions, la croissance des dépenses était entre 1,1 et 1,4 par année. Vous voulez diminuer de 5,6. C'est un peu l'austérité sur les stéroïdes,
0: mais écoutez,
1: non?
0: On l'a dit comment qu'on allait le faire, là. Plus que la moitié de ces dépenses-là, ça va être d'abolir les subventions aux entreprises. On veut notamment éliminer le Fonds de développement économique, mais on veut des histoires de Northvolt, là, on n'est pas là-dedans. Là. Nous, là, on pense pas que c'est le rôle de l'État de donner des gagnants puis des perdants à la loterie des subventions. Ce n'est pas, on veut se retirer complètement de ça. Puis le Québec a perdu des milliards de dollars ces dernières années dans cette aventure-là. Donc, en partant, la moitié, c'est ça. L'autre moitié, c'est les coupures de postes dans la fonction publique, 20 000 postes. Et d'ailleurs, là-dessus, là, on n'est pas seul. Là. Le Parti libéral est rendu à 12 000 postes qu'ils veulent couper. Le Parti québécois, 16 000. La CAQ, 2 900. Donc, puis ça, c'est peut-être la chose dont je suis le plus fier durant la campagne électorale actuelle. C'est que je ne sais pas qui va gagner le 5 octobre prochain, mais la campagne comme telle, là, on l'a gagnée. Quand c'est rendu qu'il y a

0: une surenchère pour savoir lequel des partis va couper le plus de postes dans la fonction publique, là, c'est parce qu'on n'est pas dans une campagne qui tire à gauche. Là. Et je pense que tout le monde est obligé de reconnaître aujourd'hui que si on a imposé des thèmes, c'est grâce au Parti conservateur. Si on parle des demandeurs d'asile pendant la campagne, c'est grâce aux conservateurs. Si on parle des gaz naturel au Québec présentement, c'est à cause des conservateurs. Si on parle de la réduction des postes, si on parle d'éliminer la paperasse, on a réussi à imposer nos thèmes. Et ça, je suis content. Là, on joue sur le terrain conservateur pendant cette campagne électorale.
1: Vous avez totalement raison là-dessus. Ça n'empêche pas que c'était à peu près impossible de couper autant sans que les services publics soient touchés. Faudrait le dire aux Québécois.
0: Tous les partis le proposent. Le PQ a 16
1: 000. Mais là, c'est vous que j'ai devant moi.
0: Non, je comprends. Mais ce que je veux vous dire, là, c'est est-ce qu'on a le choix? C'est quoi l'alternative de continuer à empiler des déficits, avoir une autre décote, puis continuer à dire aux prochaines générations, vous allez être encore plus pauvres? C'est quoi l'alternative? C'est bien beau de dire, il faut pas couper, là, mais l'argent pousse pas dans les arbres. À un moment donné, il faut prendre le taureau par les cornes. Il faut essayer de dire, regardez, on va maintenir les services parce que c'est ça que les Québécois veulent, mais le gras de l'État, là, c'est fini. Puis je vous donne un autre exemple. On dit, il y a beaucoup trop d'exigences réglementaires au Québec. Il y a 146 000 exigences réglementaires au Québec. C'est pas moi qui a fait il y a des études là, qui démontrent ça. En Alberta, il y en a 60 000. On a deux fois et demi plus de lois puis de règlements puis d'exigences que dans une autre province canadienne. Ça, là, il y a un coût en termes de bureaucratie. Ça veut dire plus de monde pour contrôler, plus de paperasse, plus de fonctionnaires. Et c'est ça qu'on veut.
1: Mais dans les 546 000 dont vous parlez, vous couperiez quoi? Mettons, donnez-nous un exemple de réglementation inutile.
0: Bien, j'en ai plein. Là, dans le domaine de la construction, il y en a... Écoutez, là, on réglemente tellement. Il y a 25 métiers au Québec. Là. En Ontario, il y en a 7. Pourquoi au Québec, il faut que ça soit plus compliqué? Pourquoi une personne n'a pas le droit de poser du tapis puis du prolard? Pourquoi? Il y a plein de modèles. C'est comme ça à tous les niveaux. Allez voir un agriculteur. Demandez-y pourquoi le pourcentage de ses terres cultivables pour la même terre est plus petit au Québec qu'en Ontario. Pourquoi qu'un agriculteur en Ontario est capable de cultiver plus large qu'au Québec? Puis c'est comme ça, les municipalités, comment c'est que la reddition de compte de nos municipalités est beaucoup plus importante que celle dans les autres provinces? Ils sont des élus, ils sont imputables aussi dans leur population. Pourquoi le ministère des Affaires municipales leur demande plus d'exigences réglementaires, plus de paperasse à remplir? Puis, à chaque fois que je vais dans n'importe quel type d'industrie ou d'entreprise au Québec, on me parle de ça.
1: Mais donc, les 20 000 fonctionnaires que vous vous souhaitez éliminer, que ce soit par attrition ou par... ils font pas tous un travail inutile. Je veux dire, il n'y a pas 20 000 ronds de cuir dans le fond d'une salle de conférence qui ne servent à rien. Donc, eux donnent des services et inévitablement, ça va toucher les citoyens.
0: Quand on élimine, parce que ce qu'on veut éliminer, on veut éliminer le tiers des règlements. Okay? On veut les exigences réglementaires, on va en éliminer 50 000. Ben, les gens qui sont responsable d'appliquer l'application de ces règles-là, puis de remplir les formulaires, puis de colliger ça. Mais ces gens-là, c'est sûr qu'on va éliminer leur travail. Si on élimine la réglementation, évidemment, les gens qui contrôlent vont aussi être éliminés. Donc, c'est comme ça qu'on veut réduire la taille de l'État. Juste pour vous donner un exemple, là, en Ontario pour Québec, si on compare le nombre de fonctionnaires per capita, c'est pas 20 000 qu'il faudrait couper pour être égal à l'Ontario, c'est 40 000. Les propositions que fait le Parti conservateur sont somme toute modestes quand on parle de 20 000 coupures dans la fonction publique au Québec. Donc, il faut arrêter de penser que ça en prend toujours plus. Puis, il faut aussi défaire le mythe. Je sais que c'est pour ça que cette élection-là est importante, parce que c'est instructif. Il faut défaire le mythe que plus d'argent, ça veut dire qu'on va avoir des meilleurs services. En santé, on a donné 70 % de plus d'argent depuis 8 ans sous la CAQ. Puis, les temps d'attente à l'urgence à Montréal aujourd'hui là, sont 40 minutes plus long. Vous attendez 40 minutes de plus à l'urgence que vous attendiez il y a 8 ans, quand c'était 4h20. Aujourd'hui, c'est 5 heures d'attente en moyenne. Donc, arrêtez de penser que si on jette de l'argent sur un problème, il va se régler. C'est pas ça. Là. Il faut que ça soit plus efficace. C'est pour ça, d'ailleurs, qu'on veut même introduire du privé en santé pour qu'il y ait de la concurrence.
1: Vous avez promis de limiter le nombre de ministères à 20 ministères.
0: Maximum.
1: Maximum. Lesquels vous allez éliminer?
0: Ben, en fait, il va y avoir des fusions aussi. Là. On voulait, je sais pas si on va le faire, mais on avait fait la liste, on voulait l'annoncer, fait que je veux pas trop me scooper parce que peut-être qu'on l'a pas encore fait, mais oui, on veut, il va y avoir des fusions, puis il va y avoir, mais on veut le modèle, puis c'est sûr que vous allez me dire, c'est pas comme ça qu'on va couper des milliards, puis vous avez raison, là, c'est très symbolique, mais il faut mener par, tu sais, faut mener par l'exemple, puis je pense que c'est un rôle de leadership, il faut montrer que les coupures commencent au sommet de la pyramide, puis que le nombre de ministères va diminuer, il va y avoir moins de limousines, ces routes, moins de ministres.
1: Vous savez que l'État québécois s'est construit puisqu'on est un peuple minoritaire en Amérique du Nord, et donc on s'est serrer les coudes à un certain moment pour être capable de survivre. Puis c'est beaucoup l'État qui a pris la relève de ce qui était l'Église à l'époque. Hein? Donc, on est moins communautaire comparativement aux anglophones, puis on est un peu plus étatique. Est-ce qu'il y a un rôle quand même pour l'État, pour un peuple minoritaire comme les Québécois en territoire

0: d'Amérique du Nord.
1: Absolument. Puis d'ailleurs, le moment où l'État québécois a connu une forte croissance, autant au niveau démographique qu'économique, là, la taille de l'État au Québec était plus petite qu'ailleurs en Amérique. On a de la misère aujourd'hui à concevoir ça, là, mais il y a été une époque où le Québec avait 50 % de la création de richesses au Canada puis des investissements privés et avait un État plus petit. Puis il y a un taux d'imposition puis de taxation plus petit que celui de nos voisins. Donc, il faut les Québécois, ils sont capables d'entreprendre, sont capables d'innover, sont capables de créer de la richesse. Encore faut-il les libérer de la paperasse, de la bureaucratie puis des bâtons dans les roues des gouvernements. Et c'est moi, c'est ce Québec-là dont je rêve. Puis l'espoir que j'ai, c'est qu'on redevienne un Québec qui avance, pas un Québec qui est paralysé, où on peut même plus faire de projets, où tout coûte les yeux de la tête quand le gouvernement touche à quelque chose. Un État comme un parmi les 10 meilleurs des 60 États puis provinces en Amérique, pas dans le peloton de queue tout le temps.
0: Pour l'itinérance, l'État a un rôle à jouer.
1: Oui, absolument.
0: Qu'est-ce que vous souhaitez faire pour l'itinérance?
1: Bien, j'ai rencontré Pauline Marois il y a 2 mois avec le docteur Guillaume Langlois, notre candidat dans Nicolet Bécancour, qui est un médecin communautaire d'ailleurs. Et on a convenu, puis tous les chefs de parti ont rencontré l'ancienne première ministre du Québec, puis on a convenu qu'on ferait un sommet dès le lendemain de l'élection. Nous, on a donné notre appui, puis je pense que les 4 autres partis aussi l'ont donné. Puis ça va être c'est un domaine où il ne faut pas avoir de partisanerie. Là. On est une société, somme toute, riche. Là. Je me plains qu'on n'est pas aussi riche que nos voisins d'Amérique, mais si on se compare ailleurs sur la planète, on est quand même une société riche. C'est inacceptable qu'un enfant d'un an soit trouvé dans un campement, comme ça a été le cas il y a quelques jours à Montréal.
0: Mais est-ce que l'État a un rôle à jouer pour diminuer l'écart de richesse entre les très, très riches et ceux qui ont moins d'argent?
1: Je pense qu'il y a plusieurs problèmes. Là. Vous en soulevez un, mais il y en a d'autres. Là. Les drogues qui sont consommées, des fois, dans ces camps-là, on peut rien avoir avec les joints que certains ont déjà fumés avec des plantes de potes. On est loin de ça. Puis pour avoir visité Vancouver il y a quelques mois, puis avoir déjà vécu là il y a 20-quelques années, là, de voir comment cette ville-là évolue, il ne faut pas attendre qu'on soit rendu là. Et j'ai peur parce que moi, je fais le tour des régions, puis à tous les ans, je constate que dans les petites villes, il y en a plus.
0: Mais il y a la santé mentale, vous avez raison.
1: Il y a la santé mentale, il y a la drogue.
0: Il y a le logement aussi, l'accès au logement. Est-ce que l'État a un rôle à jouer pour l'accès au logement?
1: L'accès au logement, c'est sûr qu'un État qui est surréglementé comme le nôtre fait en sorte qu'on on a artificiellement une pénurie. Il y a eu beaucoup d'immigration aussi. Là. Mais aujourd'hui, il y a une crise du logement. Je pense que tout le monde est conscient de ça. C'est pas normal que le prix des logements puis les prix des maisons augmentent au rythme où il a augmenté ces dernières années. Il faut déréglementer. Il faut construire au Québec. Il faut augmenter l'offre.
0: Est-ce que l'État construit des logements abordables ou sociaux?
1: L'État enlève des bâtons des roues de ceux et celles qui veulent le faire. Et l'État aussi s'assure que le coût de la construction est diminue en déréglementant.
0: Mais il s'en construit actuellement des logements. Il s'en construit beaucoup. Le problème, c'est que c'est des condos ou des appartements à 2-3 000 $ par mois. Ça, on peut en avoir facilement.
1: Avez-vous demandé aux investisseurs...
0: Mais les logements abordables, non.
1: Pourquoi les investisseurs ne veulent plus construire du logement abordable? Est-ce que c'est parce que
0: c'est pas rentable, j'imagine?
1: Pourquoi c'est pas rentable? Est-ce que c'est parce qu'on leur met tellement de bâtons dans les roues puis on leur permet tellement pas de faire une offre qui soit rentable pour eux que ces gens-là aiment mieux abandonner le marché? Parce que moi, c'est le message que j'ai quand je rencontre la Corpic, là, quand je rencontre les gens qui sont propriétaires d'immeubles locatifs, là, c'est exactement ça qu'ils me disent. Au Québec, il n'y a plus d'argent à faire dans ce domaine-là. On a mis tellement de bâtons dans les roues à ces gens-là. On a tellement voulu... Pour bien paraître, la classe politique, c'est toujours des principes nobles. Là. Mais à force de vouloir protéger justement le locataire pour politiquement marquer des points parce qu'ils sont plus nombreux que les propriétaires...
0: Mais donc, on laisse le marché se réguler lui-même. On ne construit pas de logements sociaux ou de logements abordables.
1: Moi, je pense que si on veut aider, il faut aider les individus. Mais c'est pas le rôle de l'État d'investir dans le béton. Puis c'est pas le rôle des fonctionnaires d'aller tondre des gazons puis de changer des poignées de porte. Et donc, pour nous, s'il y a de l'aide, il faut que l'aide, ça soit direct pour que ça soit aux gens qui sont à faible revenu.
0: Dernière question avant de vous laisser aller. Votre politique sur les services de garde a beaucoup retenu l'attention. Donc, vous proposez de donner 100 $ par semaine aux parents qui n'envoient pas leurs enfants en garderie. Vous avez même convenu lors du débat de TVA que c'était une mesure, somme toute, symbolique. C'est quand même 280 millions de $ par année. Pourquoi ne pas investir cet argent-là dans le développement des places plutôt que de donner un 100 $ que vous dites vous-même être symbolique?
1: Je vous remercie de poser la question parce que c'est important que les gens comprennent bien. Il y a 40 % des enfants au Québec qui fréquentent une garderie subventionnée. Il y a 60 % qui n'ont pas l'aide de l'État. Nous, ce qu'on dit, c'est que ces parents-là, il y en a 30 600 qui sont sur des listes d'attente. Puis là, je sais, vous me dites, tous les partis disent qu'ils vont augmenter entre 5 et 10 000 le nombre, mm-hmm. mais il n'y en a aucun qui va l'éliminer. Là. Puis on le sait, là, les péquistes puis les libéraux qui étaient là avant, on disait la même chose que la CAQ qui allait éliminer la liste d'attente, c'est jamais arrivé. Là. Et donc, ce qu'on dit, c'est au lieu de faire une loterie des garderies, est-ce qu'on peut. On va garder le système en place. Là. Je pense que tout le monde, les parents qui le fréquentent, sont satisfaits. Puis l'idée, c'est pas de démanteler le réseau. Au contraire, il faut le maintenir en place. Cela étant dit,

0: Pour les parents,
1: mais vous n'allez pas le développer.
0: Pour les parents qui choisissent un autre mode de vie, par exemple, ils veulent prolonger leur congé parental, ou ils veulent que grand-maman et grand-papa s'occupent des enfants, ou ils veulent qu'une voisine s'occupe des enfants avec les siens, qui sont leurs meilleurs amis. Il y a toutes sortes de modèles au Québec où ils habitent en région, puis les CPE sont beaucoup trop loin de chez eux, puis ça ne lui tente pas de faire 45 minutes de voiture pour aller porter l'enfant matin et soir. Ben ces gens-là, il faut aussi les aider, parce que ces gens-là paient des taxes puis des impôts, puis ça serait équitable. Je sais que 5 200 $, c'est pas beaucoup.
1: Mais ça les aiderait pas mieux d'avoir une place en garderie?
0: Ben, comme je vous dis, ça. Il y a beaucoup de gens là, pour qui ça s'applique pas. Il y a des gens aussi qui travaillent le soir, les fins de semaine, hein, vous savez ça. Ces gens-là, là, ils payent des taxes et des impôts. Pourquoi eux autres n'ont pas le droit d'avoir une aide de l'État? Je pense que c'est une question d'équité. Et moi, je pense, puis moi, je veux que le Québec, là, on a eu notre taux de natalité le plus bas de notre histoire dans la dernière année. Là. Moi, j'y crois qu'il faut augmenter la natalité au Québec.
1: Vous avez dit l'État, là, le moins possible d'État dans la vie des citoyens. Pourquoi là, vous dites ces gens-là ont droit à l'aide de l'État?
0: Ben parce qu'il y en a, il y a déjà des gens qui ont droit. Moi, tout ce que je veux là, c'est garder. On a créé un réseau, là, on a fait des CPE, mais assurons-nous que ceux et celles qui sont pas inclus à l'intérieur du modèle bureaucratique, ben eux autres aussi ont droit d'avoir une aide directe de 100 $ par semaine par enfant.
1: Éric Duhaime, chef du Parti conservateur du Québec, merci d'être venu nous voir.
0: Ça a été un grand plaisir. Merci. Au revoir.
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1: Hélène, Marie-Michèle, bonjour.
3: Bonjour, Alec.
1: Je vais reprendre mon souffle un peu. C'est toujours des entrevues sportives avec Éric Duhaime. C'est un bon communicateur. Alors, ça fait des belles conversations, mais en même temps, il faut être sur ses gardes quand Éric Duhaime, on le reçoit en entrevue. Qu'est-ce que vous pensez, Marie-Michèle, de la montée du Parti conservateur? On le voit dans les sondages, la région de Québec. Oups, ça déborde peut-être un peu même la région de Québec. Il dit « j'ai réussi à imposer mes idées, peu importe qui gagne ». Là-dessus, il n'y a pas 100% tort, en tout cas.
4: Il n'y a pas 100% tort, mais est-ce que c'est un effet Duhaime ou c'est un effet État des finances publiques qui nous force à ne pas. Ben, qui force plutôt les partis à ne pas être trop généreux dans leurs promesses? C'est peut-être un peu des deux. Reste que M. Duhaime martèle ce message-là qui le sert bien. Et comme vous le dites, il est très habile, très à l'aise dans les entrevues. On voit dans le sondage Léger de ce matin là, qui monte d'ailleurs dans la catégorie meilleur deuxième choix, plus 3. On disait hier aussi, là, il parvient à démontrer qu'il aurait son utilité à l'Assemblée nationale. Il profite probablement aussi de l'espèce d'effet mais qu'on a décrit hier, là, dans le sens que les politiciens ne semblent pas inspirer les électeurs, donc ils se disent peut-être « Ah ben, on va lui donner une chance. » Puis si vous voulez qu'on parle peut-être une petite affaire du sondage de Léger, est-ce qu'on a le temps? Le PQ ne bouge pas tant que ça au niveau national. Hein. Il reste à 29 %. Il monte en revanche aux questions « Qui ferait le meilleur premier ministre? » leader qui représente le plus le changement, meilleure campagne cette semaine, donc dans la semaine qui vient de passer, plus 10 quand même par rapport à moins 5 pour Christine Fréchette. Et là où ça pourrait faire mal à la CAQ, c'est que le PQ la devance chez les 55 ans et plus, avec 32 % des intentions de vote contre 30 % pour la CAQ. Dans le Léger du 14 septembre, c'était 34-40 à l'avantage de la CAQ. Après, de là à dire que l'effet Fréchette est terminé et qu'un sondage le confirme, il y a un pas que moi, je ne suis pas prête à franchir parce que la campagne n'est pas terminée. D'ailleurs, ceux qui ont dit en début de campagne que la question de l'urne tournerait autour de la guerre tarifaire se font peut-être la même réflexion aujourd'hui. On ne sait jamais où ça s'en va. Et le spectre d'une majorité péquiste, ça pourrait aussi avoir pour effet de donner envie à certaines personnes de ne pas voter pour le Parti québécois par crainte d'un référendum. Une fois que ça c'est dit, puis je finis là-dessus, il y a un super bon texte de Philippe J. Fournier dans l'actualité qui explique l'impact des toutes petites variations dans les intentions de vote sur le nombre de sièges. Hein. Pour la CAQ, chaque point de pourcentage gagné ou perdu, ça correspond à une variation moyenne de 6,2 sièges. Et pour le PQ, c'est 5,6 sièges par point de pourcentage. Donc, c'est serré et il y a plusieurs portraits possibles hein, au lendemain de l'élection du 5 octobre.
1: On va parler dans un instant, Hélène, là, de ce qui se passe à Ottawa avec ce gros projet de loi omnibus, mais peut-être un petit mot sur Éric Duhaime ou sur le sondage. Là. Qu'est-ce que vous avez retenu de notre conversation? Moi, je lui ai posé la question en début de discussion à Éric Duhaime. Est-ce que vous avez normalisé votre discours? Est-ce que, dans le fond, vous êtes moins sulfureux qu'avant? Puis je lui ai donné des exemples. jusqu'à un certain point, il m'a fait penser un peu à Gabriel Nadeau-Dubois, qui était tu vois, l'étudiant fâché, rebelle, anti-système, qui sait tranquillement...

0: métamorphoser en politicien de gauche plutôt pragmatique. Je dis pas que les deux personnages sont pareils, là. Ils n'ont pas des valeurs du tout qui se ressemblent, mais est-ce qu'Hélène, vous avez l'impression qu'il s'est tassé un peu au centre pour être plus facile à aimer, disons-le comme ça, par rapport à ce qu'il faisait peut-être dans les précédentes années?
1: Est-ce qu'il s'est vraiment tassé vers le centre ou c'est le centre qui s'est tassé vers la droite, Alec?
0: C'est bien dit.
1: Tout est relatif. Moi, je suis assez d'accord avec sa lecture qu'il a, et je ne pense pas qu'il ait le seul effet, on le voit aussi au fédéral avec Mark Carney, il y a eu un déplacement du discours un peu légèrement vers la droite, et donc il y a une acceptation plus généralisée de ce discours sur l'allègement de l'État, l'allègement de la réglementation, et on va en parler avec le C-39,
0: ouais.
1: Et donc il est dans l'air du temps.
0: Oui, c'est ça.
1: Il a commencé la campagne en disant c'est notre moment. Ben, je pense que oui, les politiciens, les succès politiciens sont très souvent circonstanciels. Vous êtes le politicien de l'heure ou vous ne l'êtes pas. M. Carney n'aurait peut-être pas réussi à se faire élire en 1993, par exemple, mais il est l'homme de l'heure en ce moment. Il ne serait peut-être pas le politicien de l'heure dans 10 ans non plus. Et là, l'époque est un peu plus conservatrice. Et
0: incarné l'ambiance, ouais. Oui, c'est ça.
1: Voilà.
0: Je comprends. On va recevoir Charles Milliard demain en entrevue. Ce sera intéressant parce que chez les libéraux, on n'écarte pas une remontée libérale, pas jusqu'au point de prendre le pouvoir. Mais moi, on me disait, plus le PQ est près de la majorité, plus c'est bon pour nous. Si on a un bon débat des chefs pour Charles Milliard, qui sait si on ne va pas pouvoir brouiller les cartes d'ici la fin de la campagne. Donc, on va parler de Charles Milliard tout à l'heure, demain, avant le débat. Revenons, Hélène, à ce projet de loi C-39. Il a un nom maintenant, ce projet de loi qu'on avait télégraphié comme étant majeur. Mark Carney même dit que ce sera le projet de loi le plus important de la session parlementaire, celui qui a été déposé hier. Plusieurs volets à ce projet de loi. Vous étiez donc présente là, pour les séances d'information technique. Il semble y avoir de l'inquiétude du côté des syndicats, tout ce qui a trait aux relations de travail, la manière dont Ottawa veut encadrer les champs, les entreprises sous juridiction fédérale, là, les chemins de fer, les ports, les aéroports, les banques, les télécommunications. C'est là que ça pourrait accrocher, vous pensez?
1: Peut-être. Moi, j'aimerais commencer en disant que les accusations de projet de loi mammouth sont exagérées. Oui, c'est un gros projet de loi, 232 pages, mais c'est pas parce que vous êtes gros que vous êtes mammouth en termes législatifs.
0: Rappelez-vous, il y a une nuance dans l'éléphant.
1: Ouais,
0: okay.
1: Rappelez-vous, ce terme mammouth a vu le jour sous Stephen Harper. J'y avais beaucoup contribué d'ailleurs, mais c'est que ça désignait des projets de loi souvent budgétaires, fourre-tout, dans lesquels on retrouvait des éléments extrêmement disparates. Là, il y en avait un là, qui parlait d'évaluation environnementale, d'immigration, sécurité de la vieillesse, procréation assistée, surveillance des services secrets, assurance des expositions culturelles itinérantes, et j'en passe. Il y en avait un autre qui passait, qui parlait encore des eaux navigables, des régimes de pension du gouvernement, des fonctionnaires, l'assurance-emploi. On n'est pas là-dedans du tout, Alec. Il y a trois sections dans ce projet de loi-là. La première, la plus importante, c'est celle qui porte sur l'accélération de l'évaluation des grands projets. La deuxième, qui est un peu un corollaire qui porte sur les corridors de transport. Donc, on vient beaucoup faciliter le commerce par ferroviaire, portuaire. On dit, par exemple, qu'on vient permettre l'utilisation de formulaires électroniques. Tout se faisait encore dans les ports sous papier. On était très en retard là-dedans. On vient réglementer ça et il y a un lien entre les deux parce qu'on est tous dans l'idée de faciliter le commerce, etc. Le troisième morceau, c'est celui auquel vous faites référence, les relations de travail, et c'est peut-être celui qui n'a pas vraiment rapport dans le portrait, encore que les secteurs de travail qui sont visés, ce sont des secteurs qui relèvent du fédéral, donc on parle surtout des ports, des chemins de fer, du commerce interprovincial. Alors, même là, il y a un petit lien. Alors, je le répète, petit mammouth. en fait, ce que je trouve intéressant dans ce projet de loi-là, c'est que c'est peut-être une frappe préventive. Rappelez-vous de ce fameux article 107 qu'Ottawa a utilisé, qui dit essentiellement, c'est une espèce de formulation vague qui dit que le ministre peut intervenir dans un conflit. C'est suffisamment vague pour être utilisé comme on veut. Ottawa l'a utilisé à plusieurs reprises dans des gros conflits dans les ports, les transports ferroviaires, etc., pour imposer un arbitrage exécutoire. Et cette utilisation-là est contestée devant les tribunaux. Alors, ce que le projet de loi vient faire, c'est qu'il vient préciser pour l'avenir comment ce fameux article peut être utilisé. Alors, vous entendrez les syndicats dire qu'ils viennent de se faire enlever leur droit de grève. En fait, ça vient surtout dire que le ministre ne peut pas utiliser cet article-là n'importe comment.

0: Ça dit qu'il devra, d'abord, avant de pouvoir l'utiliser, il faudra qu'il y ait un médiateur spécial qui aille parler aux deux parties, voir est-ce qu'il y a possibilité de s'entendre, oui, non, pourquoi. Ce médiateur fera un rapport, le ministre devra lire le rapport et c'est seulement après ça. S'il a l'impression que le conflit de travail est préjudiciable à l'intérêt national, qu'il pourra intervenir. Et quel est l'intérêt national défini dans la loi? Eh bien, c'est notamment des répercussions économiques sur l'économie. Sur l'économie. Alors, évidemment qu'on a en tête les conflits ferroviaires, les conflits dans les ports qui ont paralysé l'économie là, en 2022-2024, c'est ça qu'on a en tête. Alors, c'est ce que fait ce projet de loi-là, mais évidemment que les syndicats ne seront pas d'accord parce qu'ils disent « Vous venez en quelque sorte faire en sorte que dès qu'on va avoir un impact économique, vous allez nous enlever notre droit de grève. » Évidemment, on pourrait leur répondre « Oui, mais vous êtes les seuls travailleurs qui avaient la capacité de bloquer une économie entière. Peut-être que c'est démesuré. »
1: En même temps, Hélène, évidemment, les syndicats préféraient qu'on revienne à ce qu'on faisait avant qu'on commence à utiliser l'article 107 là, du Code du travail, c'est-à-dire laisser vraiment les négociations se dérouler. Mais actuellement, le gouvernement s'est donné un peu le pouvoir avec l'article 107 de, d'empêcher ce type de droit de grève-là. Donc, ce qu'il propose, c'est un meilleur encadrement que ce qu'on a actuellement, mais évidemment, c'est moins bon pour les syndicats que ce qu'on avait avant que l'article 107 existe, c'est ça?
0: C'est un meilleur encadrement d'un outil qui n'est pas aimé. Alors, vous avez tout à fait raison. Mais en même temps, il faut quand même constater qu'il y a des inégalités. Si vous êtes un libraire dans une chaîne de librairie que je ne nommerai pas, vous pouvez faire la grève autant que vous voulez. Votre impact économique ne sera pas suffisamment élevé pour que le conflit se règle. Et donc, ça peut s'éterniser et c'est très dommage. D'ailleurs, quand vous monopolisez le commerce ferroviaire, le commerce portuaire dans un pays comme le Canada, certains estiment que la grève au port de Vancouver a eu des impacts dans les milliards de dollars. On est ailleurs. Mais je noterai, et je vais finir là-dessus, je trouve ça très intéressant d'entendre les syndicats et également le Bloc québécois qui reprend l'argument, dire « c'était bien mieux quand c'était des lois spéciales adoptées par le Parlement ». Et ils invitent le gouvernement à ne pas se doter de ce mécanisme-là, mais de revenir au bon vieux système où le gouvernement imposait les conditions de travail par loi spéciale. Au moins, il y aura débat et on saura comment les députés voteront. Moi, je n'ai pas souvenir à l'époque que le monde aimait ça tant que non. Ça, les lois spéciales, le retour au travail.
1: Ça finissait pas toujours bien.
0: Il y a une évolution du discours, il faut croire.
1: Il nous reste à peine une minute et demie, Marie-Michel. Est-ce que vous voulez ajouter votre grain de sel? Vous voyez ça comment à partir de Québec?
2: En fait, cette notion-là d'intérêt national, moi, me rappelle la notion de sécurité sociale, économique ou environnementale qui a été amenée ici à Québec par le ministre Jean Boulay, puis qui entre en jeu au moment de décider quel niveau de service doit être maintenu. Et l'exemple qui avait été donné à l'époque, c'est OK, est-ce qu'on doit garder le service d'autobus pendant le festival d'été? Et M. Boulay, le ministre, avait dit bien, peut-être. Donc, il y a quand même une notion, une interprétation qui est à la discrétion du ministre. Sinon, moi, ce que j'ai trouvé un peu drôle hier, c'est que j'ai vu que c'était présenté le projet de loi par Stephen McKinnon, Patty Hajdu, Dominique Leblanc. Trois ministres qui étaient... en fait, les trois étaient là, sont d'ex-membres, pardon, du gouvernement Trudeau. Et dans le cas de M. Leblanc, bien, il est en poste en 2012. Quand les libéraux critiquaient les conservateurs de Stephen Harper sur son projet de loi, C-38, qui accélérait le processus d'évaluation environnementale, puis qui était, là, je sais pas si Hélène va être d'accord, mais ça, c'était considéré comme un projet de loi mammouth, un éléphant, je sais pas, Hélène.
0: C'est de lui que je parlais, parce qu'il y avait ça, mais il y avait aussi tellement d'autres choses. On n'est pas là-dedans ici.
2: Oui,
0: là.
2: Mais bref, c'est intéressant de voir que les politiciens peuvent se réinventer sur les deux collines, n'est-ce pas? On voit pas juste ça à Québec. Et donc, il y a encore ce concept là d'intérêt national qui crée des régions d'intérêt national et qui décide de cette désignation-là, ben c'est le gouvernement, ce qui peut laisser sous-entendre une assez grande marge de manœuvre. Puis il y a déjà, en passant, une poursuite du Centre québécois du droit de l'environnement sur C5 hein, à cause des risques de décisions arbitraires, d'empiètement sur les compétences des provinces, parce qu'on touche des secteurs de compétences provinciales, une réduction du rôle de surveillance des tribunaux.
0: Rapidement, ce qu'on fait, c'est qu'on pré-évalue, par exemple, on fait une cartographie des milieux humides, des espaces espèce en péril dans une zone donnée pour qu'ensuite les projets qui vont être proposés dans cette zone n'aient pas à refaire chacun ce même genre de cartographie. On va le savoir, est où la grenouille menacée et tous les projets

0: projets dans le coin le sauront, n'auront pas à refaire un rapport. Donc, c'est, il y aura quand même des études pour chaque projet, mais certains types d'études seront comme transversaux.
1: On se laisse sur cette Renette Faugrillon, puisque je sais que vous faites référence à la Renette, Hélène. Merci beaucoup d'avoir été là, vous deux. On se retrouve demain.
2: Au revoir.
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1: Bonjour Étienne.
4: Bonjour Alec.
1: Le chef du Parti conservateur du Québec, Éric Duhaime, à qui on a parlé il y a quelques minutes, là, a promis tout au long de sa campagne qu'il va relancer la filière du gaz de schiste s'il prend le pouvoir. On n'en a pas parlé beaucoup, lui et moi, ensemble, parce que sa position, elle est très connue quand même depuis le début de la campagne. Là. Il affirme que si les technologies d'extraction se sont améliorées, ça devrait permettre de pouvoir relancer cette filière au Québec avec des effets limités sur l'environnement. Christine Fréchette, d'ailleurs, de la CAQ, s'est elle aussi dite ouverte à revoir la position de son parti sur la question, mais elle est plus floue un peu sur cette idée-là. Alors, c'est un débat qu'on croyait mort et enterré. Je me souviens des manifestations de 2010 à l'époque dans la vallée du Saint-Laurent, là, au sud du fleuve. On a pensé que ce serait une bonne idée que vous nous expliquiez un peu le gaz de schiste 101. Qu'est-ce que c'est exactement?
4: Oui, c'est important, je pense, de revenir là-dessus parce que ça explique un peu les craintes qu'on va voir naître si jamais tout ça se développe. Parce que le gaz de schiste, c'est quoi? C'est un gaz naturel non conventionnel, contrairement au gaz conventionnel qui est hébergé dans la terre, dans une roche qui est perméable. Le gaz est hébergé dans une roche imperméable qui ne laisse pas sortir ce gaz dans le schiste. Et donc, pour aller l'extraire, la seule façon, c'est de fracturer la roche. Et donc, on a une technique depuis les années 2000 qui permet de le faire. On fait une fracturation verticale, on fait un forage vertical, puis après ça, on fait un coude en 90 degrés à l'horizontale et on va injecter dans ce puits qu'on a fait un fluide, un liquide qui est composé d'eau, de sable et de produits chimiques. Et c'est sous pression de ce liquide qu'on va fracturer la roche. Les grains de sable vont maintenir les fissures ouvertes. Et c'est là que le gaz va se libérer. Il va remonter à la surface avec le liquide. Et donc, en haut du puits, quand le gaz est libéré, on a d'un côté le gaz qu'on va séparer et le liquide pollué, si on peut dire, de l'autre côté, ce qui fait qu'on a quand même des résidus importants.
1: Donc, c'est un débat qu'on pensait clos, du moins pour de bon, parce qu'au Québec, il y a même une loi depuis 2022 qui interdit l'exploration, l'exploitation, mais là, c'est pas tout à fait clos.
4: Ben, vous disiez, vous rappelez des manifestations, c'est à la fin des années 2000, 2008, 2009, 2010. Moi, j'ai couvert ça en long et en large. Il y a eu un rapport du BAP qui avait été commandé par le gouvernement qui avait conclu qu'on n'avait pas les connaissances scientifiques nécessaires pour aller de l'avant. Le gouvernement a donc imposé un moratoire en 2011 à partir de ça, puis il y a eu une grande évaluation environnementale stratégique, souvenez-vous, qui a évalué ça pendant 3 ans. Et on a conclu que il n'y a rien qui démontrait la rentabilité probable de cette industrie et qu'il n'y avait pas d'acceptabilité sociale. Et c'est à partir de 2014 que le chemin s'est fait pour donc adopter cette loi pour interdire la production, l'exploration et l'exploitation d'hydrocarbures au Québec en 2022.
1: Éric Duhaime dit que la technologie d'extraction du gaz de schiste dont vous nous parliez, c'est beaucoup améliorée dans les dernières années et qu'elle pollue moins qu'avant et qu'elle est moins dangereuse qu'avant. Qu'en est-il?
4: Alors, j'ai parlé à des experts là-dessus, dont une experte de l'Université de Toronto. Ils sont assez rares, les experts, sur la question du gaz de schiste au Canada. Élise Caron-Baudouin, elle dit, oui, ça s'est amélioré sur le plan économique. Donc, on arrive à sortir plus de gaz pour moins d'argent. Finalement, on fait un puits, puis on fait un trou et on peut aller faire plusieurs puits dans le sol. Mais sur le plan environnemental, ça ne s'est pas vraiment amélioré. Il y a des effets sur l'environnement quand on aménage un puits. On va couper la végétation autour, on va faire les routes, il y aura des camions qui vont venir. Ça, c'est toujours le cas. Il y a aussi ces fameuses eaux usées dont je parlais. Bien, ça, c'est toujours encore là. Qu'est-ce qu'on fait de cette eau? Soit on va la réinjecter dans des puits qui sont vides. Ça, il faut la transporter par camion. Soit on va la stocker en surface. Ça, c'est une crainte parce que ça peut atteindre les nappes phréatiques s'il y a des fuites dans ces bassins. La seule amélioration qu'on peut noter, c'est qu'il y a certaines compagnies maintenant qui vont réutiliser leur fluide. Ils vont donc le traiter dans des stations de traitement d'eau et le réinjecter de nouveau. C'est comme du recyclage, si vous voulez. Donc, on va moins en prendre. Donc, il y a cette question d'eau qui ne s'est pas vraiment améliorée. L'autre question de laquelle on on peut parler, c'est la pollution de l'air, parce que ce gaz, c'est du gaz naturel. Et donc, quand on le sort de terre, ben, il y a toutes sortes, et ça c'est très bien documenté, toutes sortes de produits qu'on note dans l'air, du méthane, des composés organiques volatiles, des métaux lourds, du benzène. Et ça, c'est pour les puits qui sont vivants. Mais on a vu aussi qu'il y a des puits abandonnés. Aux États-Unis, il y en a des centaines de milliers des puits abandonnés. Ici, au Québec, il y en a une trentaine à peu près de cette époque-là. Et on note qu'il y a des fuites de méthane qui toujours font fuir du méthane, qui est un gaz à effet de serre très, très puissant. Et donc, sur le plan environnemental, ça, c'est pas encore vraiment amélioré.
1: Est-ce qu'on a documenté les effets sur la santé des personnes qui vivent près des forages?
4: Alors, c'est l'autre volet qui s'est bien documenté aussi, parce qu'il y a du gaz de schiste en Colombie-Britannique, il y en a en Alberta, il y en a beaucoup, on le sait, aux États-Unis. Il y a une cinquantaine d'études scientifiques qui ont documenté les effets toxicologiques, épidémiologiques sur la santé. Notamment, ce qu'on voit, c'est que les gens qui habitent près des puits, ça a des effets sur les femmes enceintes. On voit que les risques d'avoir des bébés plus petits sont deux fois plus élevés, des risques d'avoir des bébés prématurés aussi sont multipliés, des cancers pédiatriques. Donc, les effets sur la santé des gens qui habitent près de ces puits, les problèmes respiratoires, l'asthme, etc., tout ça, c'est très, très bien documenté. Et donc, c'est un débat qu'il faudra avoir avec ces données-là en main. Mm-hmm. Et si jamais ça revient, je crois que tout ça va ressortir, parce que c'est un débat qu'on a eu. Et si ça ressort, eh bien, je crois que les militants seront bien armés pour pouvoir s'opposer à tout ça.
1: Étienne Leblanc, merci beaucoup.
4: Merci, Alec.
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1: Vous avez sûrement déjà vu passer ce type d'annonce sur le web, des prêts rapides sans enquête de crédit pour de petits montants allant de 500 à 2000 $. Ces prêts peuvent sembler alléchants, mais aussi vous mettre dans le pétrin, ont constaté nos collègues de l'émission La Facture. J'en discute avec ma collègue Natacha McDonald de Dupuis. Bonjour Natacha.
2: Bonjour Alec.
1: Alors vous vous êtes penchée sur une entreprise en particulier où le taux d'intérêt bondit à plus de 200% une fois tous les frais inclus.
2: Ouais, il faut dire qu'il y a des centaines de prêteurs du genre basés au Québec sur le web, là, mais on s'est penché sur l'entreprise Alterfina, qui est basée à Longueuil, qui prête quand même à 45 000 clients, surtout au Québec. Ces prêts-là, ça s'adresse aux gens qui ont besoin d'argent rapidement, le nom le dit, prêt rapide. Par exemple, quelqu'un qui a des problèmes avec sa voiture, qui doit payer son loyer, mais ça attire aussi des gens très vulnérables, là, en situation de précarité économique, des parents seuls, des personnes âgées, même des gens avec des dépendances, qui vont emprunter ces petits montants-là pour payer même des dépenses courantes. Donc, on n'est plus dans le besoin ponctuel. Le taux d'intérêt affiché chez Alterfina, c'est environ 19 %. Ça peut sembler raisonnable. C'est comme une carte de crédit. Mais en plus, Alterfina facture des frais d'adhésion hebdomadaires de 27 $ par semaine qui s'ajoutent au solde total à payer. Donc, ça fait que le solde diminue très lentement. Plus on prend du temps pour repayer le prêt, plus longtemps on paie des frais d'adhésion. On a parlé à une nouvelle arrivante là, qui a emprunté, par exemple, 1850 $ l'été dernier. Elle n'y a pas trop prêté attention parce que c'est des montants qui sont débités directement du compte de banque. Et si bien qu'à l'hiver dernier, elle s'est rendue compte qu'elle s'était déjà fait facturer 3000 $ et qu'il lui restait 1000 $ en paiement planifié. Donc, 4000 $ pour un prêt de 1850 $. Quand même, on a fait le calcul à l'aide d'actuaires et en ajoutant ses frais d'adhésion, elle a payé un taux moyen de 204%. Il y a d'autres dossiers qu'on a examinés que ça oscillait entre 880 et 466%.
1: Mais là, est-ce que c'est illégal? Moi, je pensais que le taux usuraire dans le code criminel, c'était 35%. Au-delà de 35%, c'était illégal.
2: Oui, c'est enchâssé dans le code criminel, même que le gouvernement fédéral a abaissé ce taux-là de 60 à 35% récemment. Puis, en principe, lorsqu'on lit la loi, et c'est ce que nous disent les experts, c'est que les frais qui sont obligatoires à l'obtention du crédit doivent être inclus dans le calcul du taux d'intérêt. Alterfina elle ne voit pas les choses de la même manière. Ce qu'elle dit, c'est qu'elle facture des frais pour un service distinct. Donc, lorsqu'on emprunte chez Alterfina, on devient membre d'Alterfina. On a aussi accès, en plus du prêt, à des rabais, à des vidéos sur les finances personnelles. Mais les experts à qui on parle, là, ils voient plutôt une tentative de contourner la loi.

si on veut. D'ailleurs, Alterfina s'est déjà fait condamner par le passé en 2022-2023. C'était plutôt en vertu de la loi sur la protection du consommateur, parce qu'au Québec, on a en plus des protections provinciales. Mmh.

0: pas de taux d'intérêt illégal.
1: Comment les consommateurs peuvent savoir si leur taux d'intérêt est criminel?
0: Bien, c'est très difficile à calculer, surtout en contexte de crédit qui peut varier. Là, parfois, les frais sont calculés à part ou sont noyés dans des contrats que les consommateurs ont de la difficulté à comprendre ou ne lisent carrément pas. Il y a l'Union des consommateurs qui a développé un outil, ça s'appelle gareaucredit.québec. C'est sur le web, ça fonctionne pour les consommateurs du Québec, mais aussi pour les consommateurs des autres provinces. On peut soumettre ses relevés et calculer si on paie ou non un taux d'intérêt criminel. L'Union prévient d'ailleurs que Alterfina est loin d'être le seul prêteur qui les inquiète. Puis d'ailleurs, le nombre de prêteurs à taux élevé au Québec...
1: Vous disiez, il y en a beaucoup sur le web qui s'affichent.
0: Bien, leur nombre a explosé depuis la pandémie. On en avait 95 qui avaient des permis de l'Office de la protection du consommateur en 2020. Et là, on est à 381 en date d'août 2026. Donc, visiblement, une industrie florissante. Puis, ça a un impact sur le portefeuille des Québécois. Là, on a obtenu les statistiques du bureau du surintendant de la faillite pour Alterfina et sa société sœur Crédimatic qui montre que rien qu'en 2024 et 2025, il y a près de 7500 Québécois en situation de faillite ou en proposition de consommateurs qui détenaient un prêt chez Alterfina. Ça, c'est 10% de tous les dossiers d'insolvabilité du Québec.
1: Donc, 10% des dossiers d'insolvabilité avaient un lien avec Alterfina ou d'autres sociétés là, de,
0: oui,
1: du même...
0: Oui, détenaient un prêt chez Alterfina,
1: ah, oui.
0: Peut-être chez d'autres prêteurs également, parce que souvent, les gens ils vont cumuler
1: oui,
0: des prêts
1: ça.
0: Un peu partout. Là. Mais bon, Alterfina, elle se défend, elle dit qu'ils vérifient le dossier de crédit des gens puis qu'ils font rien d'illégal.
1: Natacha McDonald de Dupuis, votre reportage sera diffusé ce soir, 19h30, à l'émission La Facture sur Récit Télé. Les auditeurs peuvent également retrouver votre texte sur radiocanada.ca. Merci beaucoup.
0: Je vous en prie.
1: Madeleine Blais-Morais, bonjour.
2: Bonjour, Alex.
1: Alors, qu'est-ce qu'on écoute à 18h à Ça nous regarde?
2: On va parler de la Journée mondiale sans voiture. Là, je vais vous le dire tout de suite, il n'y a pas moins d'autos sur les routes du pays. En fait, il y en a plus. Mmh. En 2025, il y en avait 27,6 millions immatriculés au Canada. C'est plus, 3 % de plus qu'en 2024, selon les données de Statistique Canada publiées aujourd'hui. On va vous proposer un reportage d'Andréane Williams qui a rencontré des automobilistes qui voudraient réduire leur utilisation de leur véhicule. Comment on fait? Quelles sont les solutions pour y arriver.
1: C'est pas facile.
2: Réflexion sur le sujet.
1: Merci, Madeleine. Et nous, on se retrouve demain, même heure, même poste. Charles Milliard, chef du Parti libéral du Québec, sera en entrevue avec nous à quelques heures du débat. À demain.
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7: De Vancouver, ici Caroline Cloutier. Au microphone, voici maintenant votre bulletin d'information de 13h. Après des jours de rumeurs qui se sont accentuées depuis la fin de semaine, c'est chose faite, le premier ministre sortant, David Eby, déclenche des élections anticipées. Notre journaliste aux affaires provinciales à Victoria, Amelia McCower, a assisté au point de presse de David Eby. Amelia, David Eby justifie sa décision en invoquant à nouveau les tarifs douaniers américains. Je ne vous entends pas. Je vous entends un petit peu. Je vais revenir à vous plus tard. Et le projet de loi du gouvernement Carney C-39 visant à accélérer les grands projets d'investissement au pays suscite de vives réactions, autant auprès des organisations syndicales qu'à la Chambre des communes. Par le biais de ce projet de loi, le gouvernement fédéral souhaite notamment réduire les délais et les obstacles qui freinent la mise en œuvre des grands projets. Il modifie également certaines règles du travail pour limiter les conflits entre employeurs

0: et syndicats. Voici un échange à la période de questions à Ottawa entre le chef du Bloc québécois et François Blanchet et le ministre responsable du commerce Canada-États-Unis, Dominique Leblanc.
1: C-39 est un recul brutal. On va jusqu'à cacher l'approbation automatique de projets pétroliers et nucléaires et pire, en avance. Est-ce que le gouvernement réalise que le cadre pour protéger les citoyens du Québec et du Canada, qui a pris tant d'années à développer, sera détruit en 24 heures?
2: Il sait très bien, M. le Président, que le gouvernement a été élu par les Canadiens précisément pour construire une économie plus résiliente, se diversifier d'un partenaire commercial non fiable, mais de construire d'une façon responsable.
0: Le syndicat canadien de la fonction publique juge que le projet de loi C-39 vise à casser des grèves qui sont légales et à compliquer l'exercice des droits des salariés par l'imposition de nouveaux délais restrictifs. Et de son côté, le Centre québécois du droit de l'environnement estime que ce projet de loi démantèle le cadre juridique environnemental. Et l'organisation non gouvernementale Food Watch alerte le public sur des aliments enrichis de protéines vendus en épicerie. Selon l'organisation, plusieurs de ces produits sont très transformés et très sucrés et pourraient poser des risques importants pour la santé des consommateurs. Le compte-rendu de Victor Delande.
3: Sur les emballages de ces produits, la mention protéines ou riche en protéines apparaît en très gros, impossible de la rater. On parle des céréales Lion, des biscottes Vaza, des bouteilles de Lactel ou encore de la salade de pâte au poulet de la marque Carrefour. Le consommateur est attiré par ces aliments, pensant probablement qu'il va doper ses capacités physiques grâce à ces fameuses protéines en plus. Il n'en est rien. Après une analyse détaillée de l'ONG Foodwatch, cette nourriture est ultra transformée et ultra sucrée. On y retrouve notamment des amidons modifiés, des additifs, des édulcorants ou encore du sirop de glucose. Des produits avec des risques importants pour la santé. Plusieurs études scientifiques ont en effet déjà démontré le lien entre ces aliments ultra transformés et le risque accru de développer de nombreuses pathologies telles que l'obésité, le diabète de type 2, l'hypertension, les maladies cardiovasculaires ou même certains cancers. Devant de tels risques, Foodwatch demande au pouvoir public d'instaurer au plus vite une mention ultra transformée sur ces produits.
0: C'était Victor Delande. Et le Yukon a désormais son tout premier mât de la paix, une initiative du club Rotary de Whitehorse. Le dévoilement du mât a eu lieu hier à l'occasion de la Journée internationale de la paix. Laurie Trottier était sur place.
4: Une vingtaine de personnes se sont réunies lundi midi au parc Rotary à Whitehorse pour le dévoilement du mât de la paix. Que la paix règne sur la terre, c'est le message affiché sur la colonne en quatre langues différentes, en anglais, en français, en Tutchone du Sud et en japonais, car c'est au Japon que ces mâts de la paix ont d'abord vu le jour. Désormais, on peut les retrouver à travers près de 200 000 communautés dans le monde.
5: La paix est un des piliers fondamentaux de Rotary.
4: Bonnie Venton Ross est impliquée au sein du club Rotary de Whitehorse depuis 20 ans.
5: Alors, c'était un très grand honneur de recevoir ce pôle pour installer ici au Yukon.
4: Selon elle, il est important de faire la promotion de la paix même ici, au Yukon, une opinion partagée par la présidente du club, Susan Greaves.
6: It's in the chaos and the business of life that there is some calmness.
4: Selon elle, ce mât rappelle qu'au milieu du chaos et de l'agitation de la vie, il reste un certain calme. Ici Laurie Trottier, Radio-Canada, Whitehorse.
0: Et le gouvernement de la Colombie-Britannique indique que le prolongement du SkyTrain Broadway franchit cette semaine une étape importante avec l'achèvement des voies. Les travaux se poursuivent pour démanteler les passerelles de circulation provisoire, mettre en place les réseaux et remettre en état les rues et les trottoirs affectés par ce projet dont le coût s'élève à près de 3 milliards de dollars. Voilà, c'était les informations.
7: Porcelaine, un été en fait, un grand succès de la chanson française.
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8: Ok, vous écoutez la journée, t'es encore jeune sur cette première.
9: Et puis, vous venez plus souvent, on a perdu toute cette auditoire qui connaît ces chansons-là.

0: L'auditoire du Belcanto s'est éteint depuis le départ de Jean-Sébastien, qui est de retour aujourd'hui spécialement. Vous allez être de retour aussi vendredi, hein?
1: Est-ce que vous le confirmez? Très souvent. Ben oui, je le confirme, je vais être là vendredi, puis plein de fois.
0: Ben non, pas plein de fois, parce que là, vous nous faites ces petites chaussettes-là. Ouais. Mais après ça, vous allez voir Céline Dion avec vos amis. Vous y allez avec qui, d'ailleurs?
1: Un membre de la communauté, là.
0: Ben, je sais pas.
1: Qu'est-ce que vous voulez dire par mes amis?
0: Ben, vous y allez pas tout seul, j'imagine.
1: Non, non, je vais avec mon épouse Pierre, là. Ma vieille épouse. D'ailleurs, elle va bientôt me faire sa liste de cadeaux de Noël. Je viendrai vous lire ici comme à chaque année.
0: Mais vous voyez, j'étais.
2: C'est encore en septembre.
1: On va revenir de voyage, ça va être fin octobre, puis hop. La première chose qu'on va savoir, ça va être le carin.
0: Exact. Oh, c'est quand le carin?
1: Un peu avant pas.
0: Ça fait du bien, Jean-Sébastien. Pas que Jean-Olivier me chapeaute bien.
1: Ben non, ben c'est parce que je le vois tout le temps.
2: Moi, je vous apaise.
0: Ah ben oui. Non, on est rendu avec une très bonne relation, Olivier et moi, au travail.
1: Ben forcément, c'est ce que ça avait créé pendant votre coup de barre, là, quand j'étais seul avec Olivier.
0: Oui, c'est ça.
1: J'ai devenu ami, d'ailleurs, je vous ai apporté une rose.
2: Merci.
1: Fait plaisir.
2: C'est trop généreux. Quand ça, c'est beau.
0: C'est bizarre, j'en ai vu plein dans les... vous savez, les petites niches de la poste, là, de tous les chroniqueurs culturels.
1: Ah oui, mais je leur ai apporté ça à tout le monde aujourd'hui.
0: Ah, okay.
1: C'est mon grand retour à la radio. Oh, bravo. J'ai de l'argent maintenant.
0: Oui, ça. Allez-y.
2: Oui, ben d'abord, grosse promesse hier de la part de la CAQ. Ils veulent abolir le changement d'heure.
3: C'est considéré, mais c'est pas un engagement, là.
4: En fait, c'est qu'il reste encore du travail à faire. Mais on va vouloir le réaliser assez rapidement.
3: Donc, c'est un engagement ferme ou ça ne m'apparaît pas clair?
4: Ben, un engagement. Vous pouvez le prendre comme un engagement, oui. Un engagement ferme.
2: Est-ce que c'est un engagement ferme? Bof! Si vous voulez. Être aussi ferme que moi quand je m'engage auprès de mon dentiste à me passer à soie dentaire tous les jours. Oui.
1: Est-ce qu'il y a tellement de tartes une fois qu'il y avait juste une grande dent en avant? Tellement qu'elles étaient liées par le temps.
2: Là, je suis rendu très fiable là, de la soie dentaire.
0: Ah oui, il faut parce que sinon, on vient qu'appuyer de la... Enfin, allez-y.
2: Okay.
0: C'est large aussi. À un moment donné.
1: Oui, puis là, vous allez vous déchausser de la dent aussi.
2: Ah, non,
0: est-ce que vous vous déchaussez pas mal, vous?
1: Non, quand même!
0: Ah oui?
1: Même temps, on ne verrait pas la différence. Là. C'est pas comme si...
0: Et vous êtes déjà, c'est déjà vous. Je le sais. Allez-y.
2: Parlant de temps, ça fait longtemps qu'on a parlé de temps, mais en tout cas, Mme Fréchette n'a pas bien le temps de faire campagne dans sa circonscription, mais au moins, elle a le temps de s'informer sur ses adversaires locaux, comme elle l'a dit à nos collègues.
5: Et qu'est-ce que vous savez des candidats que vous affrontez dans Trois-Rivières?
4: Ben écoutez, j'en sais, je regarde, on regarde leur campagne de loin. Je ne vais pas qualifier la campagne. C'est sûr que c'est des candidats qui sont présents, qui sont sur le terrain.
2: Ils sont présents et ils sont sur le terrain.
0: Et ponctuels, ce que j'ai attendu.
2: Oui. Elle décrit ses adversaires un peu comme un module au terrain de jeu à côté de chez moi. Ils sont présents et sur le terrain. Donc, j'existe, mais encore.
4: Que mais j'ai pas eu l'occasion. Ben, ouais. M. Pellerin, ensuite Morin, Madame libérale. Valérie. Renaud Martin. Ouais. Et puis, voilà, j'ai vu les deux autres
5: Québec
4: candidats.
5: Solidaire.
4: Québec solidaire. Colin.
5: Oui, Stephen Roy Colin.
4: Yep, voilà.
5: Yep. Le conservateur.
4: Le conservateur, je me souviens pas de son nom.
2: Malheureusement, pour le conservateur.
0: Pouliotte, quelque chose.
2: Donc, Mme Fréchette sera en danger dans sa circonscription, selon le sondage Léger de ce matin. Alors, il va falloir peut-être falloir qu'elle apprenne leur nom pour pouvoir les féliciter, féliciter le gagnant le 5 octobre. Elle ne pourra pas juste dire « Oh, bravo, monsieur avec la cravate pour sa victoire ». On a aussi beaucoup parlé de la bromance entre le PQ et le PCQ. Hier, Charles Milliard a été interrogé à ce sujet-là.
6: Ça sera aux Québécois de décider, mais la bromance entre la CAQ et les Québécois, ça, c'est assurément terminé.
2: Bon, j'aimerais quand même souligner qu'on dénature un petit peu le terme bromance ici, qui est une romance entre deux bros.
0: Ouais.
2: Fait que tu peux pas être qu'une bromance avec tous les Québécois, là. C'est quand, puis c'est pour l'ensemble, c'est juste une romance tout court. Éric Duhaime aussi fait pas la distinction. Il dit qu'il est d'accord avec le PQ sur le TGV.
7: On a la même position sur cet enjeu-là que M. Plamondon. Mais si on parle aujourd'hui du privé en santé, ben les gens vont dire que j'ai une bromance avec Mme Fréchette. Ou si on parle des gaz de schiste, ils vont dire que j'ai une bromance avec Mme Fréchette aussi. Si on parle de déréglementation, ils vont dire que j'ai une bromance avec Charles Milliard. Donc, puis même si on parle d'abolir la TVQ sur les biens usagés, ils vont dire que j'ai une bromance avec Ruba Gazal.
0: Exact.
2: Donc, il est prêt à vivre une bromance avec tout le monde. Certains diraient qu'il est polyamoureux. D'autres diraient que c'est une guidoune, mais c'est pas péjoratif. Les politiciens sont tous pas mal un peu guidounes en campagne. Antoine Robitaille, à LCN, a analysé la chose ainsi.
8: Et lui, il est au cœur.
9: Il a tout à fait raison de mettre ça en avant, de dire « Ah, tout le monde parle de moi, je pourrais avoir une bromance avec
8: avec à peu près tout le monde. Je sème à tout vent, au fond, et tout le monde attrape mes graines de vie, donc c'est fabuleux.
2: Tout le monde attrape mes graines de vie. Tout le monde attrape les graines de vie de M. Duhem. Comme le disait la pub de Durex, protégez-vous. Par contre, en même temps, PSPP a semblé avoir une bromance lui avec Gabriel Nadeau-Dubois, qui l'a rencontré pour faire la promotion d'un projet qui vise à la construction d'un campus pour jeunes adultes issus de la DPJ. Antoine Robitaille a encore proposé une analyse.
8: Si Christine Fréchette est dans le camp du oui pour ce qui est du clivage oui-non, Paul Saint-Pierre Plamondon, il est peut-être dans un camp qui pourrait s'appeler la droite-gauche. La droite-gauche.
4: La droite-gauche.
2: La droite-gauche.
1: Il n'y a personne d'entre nous qui rions pour non, les gens à la radio.
2: Pas sûr que ce...
1: C'est pas nous.
2: Pas sûr que ce néologisme-là va rester. Moi, j'aurais peut-être une suggestion alternative, le centre. Pensez à ça.
1: Ah!
2: Pendant ce temps-là, Ruben Gazal, elle vit...
1: Hélène Buzetti est d'extra-centre. Elle avait écrit un livre pour dire qu'elle était d'extra-centre.
0: Ça va faire 18 ans, j'en sais assez.
1: Oh, ben là, vous savez, je suis même nostalgique en politique.
2: Je m'ennuie quand vous aviez des discussions pendant votre année. Donc, oui, pendant ce temps-là, Ruben Gazal, elle vit sa best life, comme disent les jeunes. Elle est allée aux pommes. Elle en a profité pour chanter la nouvelle chanson de QS dans un titre.
0: Non. C'est possible. C'est pas une chanson en passant, juste que vous sachiez, c'est pas une chanson. Pas ça une chanson, il n'y a pas de mélodie. Arrêtez de penser que c'est une chanson, ça m'insulte, ces affaires-là.
2: Ils chantent mal, mais il y a une mélodie quand même.
0: C'est quoi la mélodie? C'est possible?
2: C'est possible.
0: Ils prennent pas de mots, ils prennent pas une pause entre les mots?
2: Ça te donne bien fâché.
0: J'étais impatient avec ces chansons-là.
2: En tout cas, moi, je trouvais qu'il semait des belles graines de vie. La bouche pleine, donc, Ruben Gazal, elle nous a aussi offert cette nouvelle expression.
9: Une pomme par jour, ça amène des votes pour tous les jours.
2: Oui, et il risque d'avoir assez
0: de votes. Belle pause d'image, si vous permettez.
2: Oui, ben là, ça, c'est pas de ma faute.
1: Le donc, monteur n'est pas solidaire.
2: Non. Il risque d'avoir assez de votes, donc, au final, pour faire une belle compote au mieux. Ah! C'est la lettre troisième lien, yes. Jean-Philippe.
0: On a essayé depuis le début de l'année, Jean-Sébastien.
1: Ben oui, ben je vous écoute des fois, là.
2: Vendredi dernier, l'ancien maire de Lévis, Gilles Lehoulier, a donné son appui à Éric Duhem. Entre autres, il aime son projet de troisième lien qui passe par l'île d'Orléans. Et il sait que ça va marcher parce que cet été, il est allé à l'île du Prince-Édouard et il est passé sur le pont de la Confédération.
10: Partout sur les dépliants touristiques, on a le profil du pont de la Confédération qui est devenu en soi une attraction touristique exceptionnelle. L'île du Prince-Édouard, 200 000 de population, à peu près la population de Lévis. Hein? Et 1 800 000 touristes peuvent se rendre sur l'île du Prince-Édouard grâce au pont de la Confédération.
2: J'avais jamais entendu cet argument pour le troisième lien. Ça va être beau sur les dépliants. Mais c'est pas tout. Il n'y avait même pas de trafic sur ce pont de 13 km entre une forêt et un champ.
10: Vérifiez-le. Et vous allez voir que la fluidité de la circulation, c'est un deux voies. La fluidité de la circulation est assurée. Et qui plus est, dans le projet d'Éric Duhem, c'est un trois voies. Donc, c'est qui va permettre d'inverser les voies.
2: Bon, évidemment, à l'île du Prince-Édouard, l'heure de pointe, c'est genre trois pick-up, un tracteur puis un camion qui transporte des patates frites.
0: On va en savoir des patates par la tête. Hein?
2: Mais quand même, le pont de l'île d'Orléans, c'est un pont, et le pont de la Confédération aussi. Et l'île d'Orléans, c'est une île comme l'île du Prince-Édouard, donc 1+1. Ils vont pouvoir présenter les diapos des vacances de M. Lehoulier comme mémoire aux audiences du BAP, j'imagine, parce que ça démontre que c'est une bonne idée.
10: Donc, l'expérience du pont de la Confédération démontre qu'on peut faire quelque chose d'exceptionnel. Et si vous allez à l'île du Prince-Édouard, une fois que vous avez traversé le pont et que vous vous rendez, par exemple, à Cavendish, vous avez toujours les mêmes petites routes traditionnelles. Après, avec mon GPS, on m'a amené dans un chemin de boue à un moment donné.
0: Ah, ben ça, c'est bien drôle.
10: J'avais oublié de dire au GPS que je voulais éviter ces chemins-là. Mais ça vous donne une idée à quel point ce pont-là n'a pas dénaturé pour autant l'île du Prince-Édouard.
2: Bon. Voilà, le pont n'a rien changé. L'île du Prince-Édouard est restée un beau trou de boîte. Alors, bravo pour ça. On aura peut-être bientôt notre version de Anne à la maison Pignon Vert, là, avec Cynthia pognée derrière un F-150 vert en revenant de Saint-Jean-Chrysostome.
1: Il n'a rien perdu, lui. Hein.
0: Aga.
1: Il ne s'essouffle pas.
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1: C'est drôle.
0: M'en aviez pas parlé de celle-là?
1: Il y a beaucoup d'actions en politique en Colombie-Britannique. Saviez-vous ça?
0: Hein? Je vais répéter. Il y a beaucoup d'actions en politique en Colombie-Britannique.
1: Ben oui.
0: Vous le saviez?
1: Ben oui.
0: Qu'est-ce qu'on fait dans ce temps-là, Jean-Sébastien?
1: Ben, on appelle le formidable David Thibodeau.
0: C'est exactement ce qu'on fait. Ouais. David Thibodeau, bonjour.
12: Je veux faire

0: partie des dos du brunch!
1: Oh, la belle tasse.
2: Allez-y.
0: Hey, j'aime bien me mettre en danger, les garçons, vous le savez, je trouve que ça garde vivant. Et parmi les façons de se mettre en danger en Colombie-Britannique, vous avez le choix entre vous rouler tout nu dans la graisse de rôti dans une forêt de Whistler quand les ours cherchent des carbs avant l'hiver, ou vous pouvez vous risquer à expliquer la politique britanno-colombienne au reste du pays. C'est ce qu'on va faire! C'est ce qu'on va faire aujourd'hui! Parce qu'après avoir passé le week-end dernier à soigner une infection bactérienne causée par la graisse de rôti, j'ai finalement décidé de parler politique. Ce qui m'a convaincu de le faire, dans le fond, Jean-Philippe, c'est le fame, c'est la recherche de la gloire. Le nombre de fois où j'ai sorti un scoop à la journée, ça se compte ses doigts d'une main de quelqu'un qui se serait fait amputer 5 doigts. Mais là, j'ai ma chance aujourd'hui parce que le premier ministre de la Colombie-Britannique est à recoller une élection. C'est une question de minutes, d'heures, ben, des minutes. C'est à 15h15, heure de l'Est, si la CAQ ne change pas l'heure avant. Et je vais être le premier à vous l'annoncer. Il va y avoir des élections en Colombie-Britannique. Mais si jamais ça arrive avant, j'ai une alerte électorale maison ici. L'alerte électorale officielle de la Colombie-Britannique patentée maison à l'aide de 2 symboles forts de la province. Un coup de pipe à crack sur une bouteille de kombucha. Ça fait que si jamais ça arrive, ce sera ça, une alerte électorale que j'appelle parfois les restes de ma collation d'avant-midi. Maintenant, pour bien comprendre ce qui nous emmène dans ce suspense politique intenable, je dois vous faire le portrait de la situation politique au BC et je suis conscient que j'explique ça à une nation où l'émission la plus regardée est Occupation double. Suivez-moi.
1: Oui.
0: C'est pourquoi je vais vous donner une chance et que je vais vous traduire notre situation politique à l'aide d'exemples québécois et la crédibilité d'une journaliste de plus de 30 ans d'expérience en Colombie-Britannique, la voix de Radio-Canada à Vancouver depuis plusieurs années, la grande Dominique Arnoldi. Êtes-vous prêts?
1: Je suis là.
0: OK. À l'issue de la dernière élection, on commence. À l'issue de la dernière élection en Colombie-Britannique, là, c'était il y a 2 ans, le NPD de David Eby, centre-gauche, a été réélu de justesse avec 3 députés de plus que le Parti conservateur centre-droit, sorti de nulle part. Traduction pour le Québec.
3: C'est un peu comme si une coalition Avenir Québec, menée par un mélange de Christiane Fréchette et Rouba Gazal, avait gagné de justesse contre un parti conservateur mené par un mélange d'Éric Duhaime et PSPP, qui serait subitement passé de 0 à 45 sièges.
0: Bon, vous suivez, puis c'est crédible. Ça vous va? Excellent. Ouais. Sauf que là, durant les derniers mois, le Parti conservateur du BC, mené par Carolyn Finley, ça c'est une ex-conservatrice fédérale sous Poilievre, by the way, a positionné le parti de plus en plus à droite. Puis là, il y en a 13 de députés qui ont lâché le parti. Traduction pour le Québec.
3: C'est comme si le Parti conservateur du Québec faisait élire 45 députés, mais que les plus influents du parti seraient ceux qui voulaient rouvrir le dossier d'avortement, annexer le Québec aux États-Unis et euthanasier les vaccinés. Ça pourrait créer un malaise chez les plus modérés.
0: On est là.
4: C'est vous qui faites les voix, vous êtes.
0: Non, c'est pas de l'intelligence artificielle non plus, là. C'est vraiment Dominique Arnoldi.
1: Wow!
0: Ben oui. Elle a tout connu, hein. Elle a connu même l'époque où Alain Gravel était au Matam, en tout cas. De retour en Colombie-Britannique, les conservateurs plus modérés ont donc décidé de créer un nouveau parti de centre-droit. Traduction pour le Québec.
3: Le Parti québécois.
0: Pendant ce temps, au BC, la chef du Parti conservateur, Carolyn Finley, a démissionné dimanche. C'est chaud. Alors, le NPD de David Eby, lui, veut profiter de la désorganisation de la droite, tu comprends, pour lancer des élections. Maintenant, est éliminé pour de bon le Parti conservateur. Sauf que présentement, en Colombie-Britannique, on est en plein dans des élections municipales. Ah. Fait que là, les élus municipaux, ils disent « Hey, c'est pas le temps d'éliminer personne. La spotlight est sur nous autres. Vous attendrez plus tard. » Traduction.
3: C'est comme si c'était pour ça qu'il n'y avait pas eu d'élimination dimanche à Occupation double, puis que finalement, Brian, qui s'est fait éliminer hier, c'est l'équivalent du Parti conservateur.
4: J'ai pas regardé.
0: Non? Merci Dominique, tu peux signer.
3: Ici Dominique Arnoldi, en soutien à la crédibilité de David Thibodeau, Radio-Canada, Vancouver.
0: Bref, ça s'en vient cet après-midi, je garde mon kombucha puis ma pipe à crack, pas tellement loin. Puis sinon, on se retrouve au dos du brunch. Bonne élection tout le monde!
4: Merci!
2: Oh. On l'aime aussi.
1: Je l'adore.
5: Je savais pas qu'il y avait Jimmy Brian.
0: Vous suivez?
5: C'est vraiment... la réalité, c'est que je regarde d'un œil, c'est quand même moins ça. Vous regardez, vous?
1: Ben moi, la dernière année que j'ai regardé, c'est avec Dragos.
5: OK, bon,
1: souvenez-vous, on l'avait reçu.
5: Ben oui, on l'avait reçu. Un jour, beau chandail en ville. Dragos.
1: Il y avait un V-neck.
5: Il y avait un beau chest.
1: Christy.
5: Eh là là.
1: Ouais. Ça m'avait fait penser à Masbou avec ses pantalons rouges.
5: Yeah.
2: OK, allez-y. Ça va intéresser l'animateur des dieux de la danse, Jean-Philippe, parce que...
4: Ça m'a pris 3 secondes.
2: Ça veut danser pas mal à Québec. Hein? Il y a 2 semaines, le maire Bruno Marchand a dit que l'opposition de la ville de Québec, le parti Respect citoyen, était une succursale du PCQ d'Éric Duhaime.
6: Ils dansent avec le Respect citoyen. Ils dansent ensemble.
7: Vous voyez cette proximité?
6: Oui, ils dansent ensemble, c'est sûr. Ça ressemble à la France, ça ressemble à l'Europe, où les partis sont des succursales les uns des autres et militent l'un pour l'autre.
2: Faut dire que M. Lachance, c'est un ancien candidat du PCQ, donc le chef de l'opposition. Mais est-ce que M. Marchand, lui, aimerait danser avec M. Duhaime?

0: Donc, vous pourriez tendre la main, là, en autant qu'ils veulent danser, justement.
1: Mais moi, j'adore danser aussi. C'est une belle question. J'adore danser. Peut-être pas un slow collé. Okay, on n'est pas encore rendu. J'ai pas la proximité de M. Lachance avec M. Duhaime.
2: Pas de bromance ici à l'horizon. Le danseur de Respect citoyen, par contre, lui a répondu en accusant le maire de danser lui aussi.
3: Par contre, je me demande, M. Marchand, lorsqu'il danse la salsa avec M. Grandmont de QS, ou lorsqu'il danse avec les gens du 870 Salaberry, pas la chumbata, mais la, en tout cas, whatever. La bachetta, voilà, merci. Oui. Je lui laisse le choix des armes au niveau de la danse.
2: Le choix des armes, on n'a plus les danses qu'on avait. Mais M. Duhaime, lui, veut-il danser? Ben pas avec Bruno Marchand.
4: Oui. Êtes-vous le penchant provincial de Respect citoyen, M. Duhaime?
5: Écoutez, j'ai vu M. Marchand qui disait qu'on dansait avec ces gens-là. Je peux vous dire une chose, là, sur le dossier du tramway, on danse avec des centaines de milliers de personnes à Québec, pas juste avec Respect citoyen. Il y a beaucoup, beaucoup de monde à Québec qui sont contre le tramway. M. Marchand ne devrait pas sous-estimer celles et ceux qui s'opposent à son projet farfelu.
2: Oui, des centaines de milliers de personnes qui préféraient danser le limbo sous le troisième lien, évidemment.
6: Oh. Bonjour, Hogan. Encore une fois.
7: Chute, le roi des chutes.
8: L'entrevue du jour.
6: En tout cas, nous, on paierait cher pour le voir danser la chambata avec ses beaux Ronnie Choux. C'est le maire de Québec, Bruno Marchand, qui est au bout du fil, oui. Dansez-vous la chambata aussi, des fois, Bruno Marchand?
9: Très peu. Je dois avouer que c'est une danse que je connais peu.
6: Ben, elle n'existe pas non plus, la chambata. C'est la bachata. La bachata, il s'est trompé, le pauvre monsieur, mais on cessons de rire de vos adversaires. Ils le font seuls. Comment vous allez, monsieur Marchand? Vous avez laissé le Grand Prix cycliste de Québec se diriger vers Montréal, et puis là, ben, c'est nous qui sommes pris dans ce trafic de la mort. En fait, on aurait besoin nous-mêmes d'un 4, un 5 et un 6e lien. est-ce que vous nous enviez en ce moment, monsieur Marchand?
9: Étonnamment, là, j'aurais aimé ça de l'avoir à Québec. Ouais. Je sais que ça va vous surprendre.
6: Ben non.
9: Vous me diriez peut-être, ben prenez-le. Mais j'aurais aimé ça de l'avoir à Québec. Je pense qu'on avait une ville pour le faire. À l'époque, M. Labeaume avait préféré, avait jugé que c'était trop peu abordable.
6: Ouais.
9: Mais je pense que de positionner la ville, de la positionner à l'international, ça a des retombées pendant longtemps. Moi, je l'aurais pris.
6: Ben, écoutez, on fait des blagues, là, j'arrête pas d'en parler. Donc, moi, je suis très heureux qu'on ait ça à Montréal. On va en profiter. En plus, il fait beau. Mais la vraie question, c'est une question qui est sur le bout des lèvres de toutes les mairesses et de tous les maires en ce moment, c'est la question de l'infrastructure. On est en période électorale provinciale. Il y a un problème d'infrastructure au Québec, mais il n'y a rien de nouveau là-dedans. Ça fait des années qu'on en parle. On a toujours des demandes. Vous avez fait vos demandes. Il y en a évidemment plusieurs. Les demandes les plus urgentes à Québec, c'est quoi? Ici, à Montréal, on a l'impression que c'est infrastructure, itinérance. Est-ce que vous êtes dans la même situation chez vous?
9: Oui, mais pas aussi criant qu'à Montréal, mais les besoins sont grands quand même parce que on a un déficit d'infrastructure qui est moins grand qu'ailleurs. Donc, on a cette chance-là que depuis des années, on a plus investi et on a mieux entretenu, mais ça reste qu'on a un déficit. Alors oui, infrastructure, oui, itinérance, mais les enjeux environnementaux ne sont pas arrêtés, là. Quand dans ta plateforme, la seule mesure que tu as pour l'environnement, c'est de faire des gaz de schiste. On est en 2026, là, tu sais. Fait que, en ce sens-là, il y a quelque chose qui, présentement, est pas corrélé dans la campagne électorale, pas juste d'un seul parti, de plusieurs partis, avec la crise qu'on va vivre, avec la crise qu'on vit, et qui, pour l'instant, on amène très peu de solutions, alors qu'il y aurait une possibilité de se positionner. Il y a plus que les infrastructures, il y a plus que l'itinérance, même si c'est deux grandes des priorités. Le logement social, c'en est d'autres. Il me semble qu'on passe à côté un peu.
6: Ben, c'est intéressant parce qu'on a l'impression, puis bon, ben, peut-être que c'est seulement une impression, mais que les campagnes municipales et puis les partis municipaux, puis finalement les maires et maires qui prennent en charge les villes, ont plus de facilité à risquer et à oser que les partis politiques et les gouvernements provinciaux et fédéraux. C'est l'impression que ça nous donne, probablement parce que vous êtes un petit peu plus agile. Est-ce que vous trouvez que, justement, on tombe dans une facilité quand on tombe dans une campagne électorale provinciale?
9: Je pense que c'est dur. OK, à l'heure des charges, là, je pense que c'est dur. L'exemple d'hier, là, c'est un bon exemple. Il y a eu plein de propositions faites. Puis le débat s'est arrêté à peu près sur le changement d'heure. Tu sais, fait que là, c'est quelqu'un qui lit ça, quelqu'un qui arrive chez eux, qui fait, voyons, on a-tu discuté réellement face à tous les besoins du Québec de la promesse du jour, c'est le changement d'heure ou pas de changement d'heure? Puis là, lui répond, puis lui, il est pas d'accord, puis il est d'accord. Ça donne l'impression pour l'électeur, pour le citoyen, que c'était ça la proposition. Or, les partis ont proposé pas mal plus que ça hier. Fait que c'est dur d'aller vers des propositions parce qu'on est dans un monde complexe. Puis nécessairement, on essaie d'avoir des solutions simples à des problèmes complexes. Et ça fait en sorte qu'on essaie souvent de résumer à la plus petite expression, à la plus simple expression, la proposition. Et honnêtement, tant qu'on fait ça, ben on réduit ça à quelque chose qui parfois est absurde. Alors, à leur décharge, je pense qu'ils essaient. Mais je pense qu'on a perdu, ça je vous l'ai déjà dit, on a perdu au Québec l'idée de rêver grand. On a perdu l'idée au Québec de dire, hey, visons 10-15 ans en avant, ayons un plan pour l'avenir, pour nos générations futures. Puis on est des fois, trop souvent, dans le ici, le maintenant, le court terme. Et je pense que ça nous nuit. Notamment, on pourrait parler de transport collectif, là. C'est pas normal qu'on n'ait pas un plan de développement sur 15-20 ans.
6: Mais en même temps, il y a des gens qui ont des idées qui peuvent être intéressantes. Je me rappelle que vous aviez une collaboration économique avec votre ami Stephen Blaney qui nous proposait un téléphérique il n'y a pas longtemps. En voilà une bonne idée, innovante, n'est-ce pas?
9: Oui, mais je vais dire deux choses là-dessus. J'ai dit à Stephen que je ne mettais pas une scène, une once d'énergie là-dedans, OK? J'en ai déjà plein les bottes à faire en sorte de prendre soin des citoyens dans la construction du tramway. Stephen, je te le dis. Si tu veux le promouvoir, fais-le, puis tu seras responsable d'en faire la promotion. Mais je vais quand même dire un mais à la décharge de Stephen. Ça fait quand même partie dorénavant de ce Québec où on est plus capable de proposer une idée.
6: Ouais.
9: Elle n'est pas finie d'être proposée, que tout le monde a tiré dessus, tout le monde a dit que c'était une mauvaise idée, tout le monde a dit que c'était superflu. Je suis pas en train de dire que c'est une bonne idée, là. Entendez-moi bien, je suis pas sûr que je veux dire.
6: Mais c'est peut-être juste le messager qui... Ben, en tout cas, je vous mets pas là-dedans.
9: C'est drôle, mais peu importe le messager, chaque fois que quelqu'un sort une idée au Québec, on a toujours les bonnes raisons de pas le faire. Donc, si on veut penser à l'avenir, il faudrait au moins se laisser rêver deux secondes. Sans le faire, on peut au moins dire ça a-tu du sens ou pas.
6: Mais en même temps, je vais vous dire un truc. J'ai l'impression que, parce que reculons en 2024, vous vous souvenez quand François Legault vous traitait de quêteux, les maires? J'ai l'impression qu'en 2026, on a changé, le rapport de force a changé. Les partis ont besoin de se faire élire chez vous. Et j'ai maintenant l'impression que, justement, c'est vous qui avez un rapport de force avantageux. Est-ce que je me trompe?
9: À Québec, ça va. À Québec, tous les partis déposent une plateforme électorale régionale.
6: Je sais.
9: Fait qu'on a de l'intérêt, les gens ont de l'appétit pour la région, puis ils veulent conquérir les électeurs. Fait que ça, c'est sûr qu'on a un privilège énorme dans cette campagne-là. On a un privilège énorme.
6: Ben, vous savez, il y a pas très longtemps, il y avait le sommet de l'UMQ. Au sommet de l'UMQ, il y a des gens qui se sont plaints que l'attention est portée seulement à Montréal et à Québec. C'est intéressant parce que ce débat-là qui s'est déroulé d'ailleurs à l'Université du Québec à Chicoutimi se disait, écoutez, on parle de Québec, on parle de Montréal, mais on parle pas des autres petites villes, des régions qui ont peut-être aussi besoin d'une aide. C'est rare qu'on entend que Québec, la ville de Québec, monopolise la discussion. Là, vous savez, il nous reste 15 secondes, et bien ça, on va continuer. Parce que, Jean-Sébastien, vous savez, on a maintenant un épilogue. Fait que là, on va dire au revoir aux gens qui nous écoutent, puis on va garder le maire de Québec pendant 2-3 minutes pour qu'il réponde à cette question-là. S'il aime, oui ou non, les régions, on n'aura pas la...
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11: Émilie Perrault, aujourd'hui à l'émission, on va aller faire un petit tour du côté de Paris pour saluer Barnève. Bonjour Barnève.
12: Salut Émilie, comment ça va?
11: Barnève, ça va bien? Je suis très contente de te retrouver. Tu as déjà 4 spectacles derrière la cravate en compagnie d'une certaine Céline Dion. Tu vas être de retour sur scène demain. Tu as vécu tellement de choses avec Céline Dion, Barnève. Ça se compare à quoi en termes d'intensité ce que tu as vécu le 12 septembre?
12: Mais ça se compare à rien parce que vraiment, nous, on espérait que tout aille bien. On était nerveux pour elle parce que le stress, c'est elle qui l'a sur le dos. Puis on voulait juste que tout marche, tout fonctionne et qu'elle chante et que les gens l'apprécient avec tous ses défauts, avec toute sa voix, etc. On voulait juste que tout marche, tout va bien.
11: Visiblement, c'est ce qui s'est passé. On s'en reparle dans un instant. Merci beaucoup d'être avec nous, Barnève.
12: Ça fait plaisir.
11: Également avec moi, Magali Picard. Bonjour.
13: Bonjour, Mme Perrault.
11: Alors, on vous connaît comme présidente de la FTQ.
13: Oui.
11: Et aujourd'hui, je vous reçois pour une biographie intitulée... autorisée, d'abord, je vais le dire.
13: Oui, une autobiographie, oui. En effet.
11: Le roc et l'argile, est-ce que c'est un exercice vulnérabilisant d'ouvrir comme
13: absolument.
11: Ça?
13: Absolument, c'est un grand vertige. C'est comme un saut en parachute. Oui. Là. C'est... Je suis très fébrile actuellement.
11: Donc là, vous ne savez pas encore si le parachute fonctionne, c'est
13: Je
11: ça?
13: Je ne sais pas.
11: On va vérifier dans les prochaines minutes. Et en deuxième heure, en famille choisie, je reçois Edith Butler et Farah Thibault. Farah Thibault, vous la connaissez, c'est une comédienne. Elle est collaboratrice à l'émission On l'adore. Et elle fait partie donc des 9 enfants adoptés par Edith Butler. Elles vont nous expliquer tout ça, mais d'ici là, moi, je suis curieuse de vous lire. Via la bulle de conversation, si vous pouviez être adopté par un artiste, ce serait lequel et pourquoi? Bien hâte de vous lire. En deuxième heure également, Mathieu Gosselin va nous présenter une autre chronique de sa petite école de la Résistance et Alerte au chef-d'œuvre. C'est pas un mot que j'utilise souvent, mais j'ai très hâte de vous présenter le premier roman graphique de l'illustratrice Mathilde 5 Mars. Ça s'intitule Pièce sur pièce. Tous ces gens réunis pour prouver, encore une fois, qu'il restera toujours la culture.

0: il restera toujours la culture.
1: Merci, Dani. Je prends un moment pour revenir sur cette nouvelle que vous avez peut-être vue passer. France Inter, qui rapporte des allégations de recours à l'intelligence artificielle pour la rédaction du livre « C'était ça ou mourir » de Tellison Aurélien. Donc, il y a des extraits du livre qui ont été analysés par le logiciel Pangram. C'est un logiciel qui est réputé comme étant fiable et qui affirme que le texte aurait été composé de 95 à 100 par une intelligence artificielle. Tellison Aurélien a réagi dans le journal Libération. Je vais vous lire un extrait. Il dit « Depuis mon arrivée récente en France, je subis de nombreuses attaques racistes qui ne viennent pas des lecteurs, mais de personnes extérieures qui cherchent à nuire. Je n'y prêtais aucune attention, mais je ne m'attendais pas à des attaques de ce genre. Je ne suis pas triste, mais en colère. Je suis en train de constituer un dossier avec mes éditeurs en France et au Québec pour prouver ce que je dis. » Donc, c'était la réaction de Tellison Aurélien. En entrevue à BFM TV, les éditions Grasset parlent, eux, d'une campagne de salissage. Au Québec, les éditions Boréal maintiennent leur confiance envers l'auteur et ils précisent que ces allégations-là ne sont pas prises à la légère, mais qu'il est trop tôt pour émettre une déclaration ou un autre commentaire à ce sujet. J'en parle parce que c'est un livre qui a touché énormément de gens, donc c'est sûr qu'on va revenir sur ce sujet-là. Mais maintenant, on va passer à un autre sujet qui lui aussi fait beaucoup jaser à Paris.

0: On entend un enregistrement maison de notre collègue Eugénie Lépine-Blondeau qui assistait le 12 septembre au grand retour de Céline Dion à Paris. On entend aussi plusieurs personnes de la foule qui chantent, mais surtout, on entend Barnève qui est avec nous au bout du fil. Qu'est-ce que ça fait de retrouver Céline Dion après toutes ces années, Barnève?
1: Ben, j'étais un petit peu nerveux de la revoir parce que j'étais pas sûr à quel niveau de santé elle était, si elle était prête pour revenir. Et vraiment, on était juste nerveux. Puis, quand on a commencé à répéter, de plus en plus, je me suis rassuré qu'elle est prête pour revenir. Elle est excitée. Et nos voix se complimentent toujours, comme d'habitude. Et ça s'est super bien passé.
0: Est-ce que tu étais heureux de voir que ce duo-là a survécu? Parce qu'on s'entend que quand vient le temps de faire le choix de chansons, les succès, Céline Dion, il en manque pas, là.
1: Il en manque vraiment pas. Il y a plein de gens qui nous disent « Oh, vous n'avez pas fait cette chanson-là, vous n'avez pas fait cette chanson-là. » Mais écoute, on peut pas faire tous les hits de Céline, ça se peut pas. Elle a tellement de succès. C'est un bon problème à avoir.
0: Qu'est-ce qui te passe par la tête quand tu chantes en duo avec Céline Dion?
1: Mais c'est ça que les gens me demandent souvent. Vraiment, Céline là, c'est comme ma voisine, vraiment là. Elle nous fait sentir comme si tout est correct. Mm-hmm. Puis c'est pas une star. Quand je chante avec elle, c'est comme deux amis qui chantent ensemble. Puis on chante depuis très longtemps. Puis on s'amuse. C'est pas la Céline Dion diva grande star que tout le monde adore. Mais on s'amuse quand on est sur la scène, c'est vraiment comme on est artiste, puis on aime ça chanter, on aime ça être sur la scène, puis je pense que quand on fait le duo ensemble, on essaie juste de se complimenter, puis de faire une bonne job, puis que les gens, ils aiment ça.
0: Donc finalement, la Céline qu'on voit, là, qui chante avec ses fans là, à la sortie de l'hôtel, c'est un peu la Céline que tu côtoies au travail, là.
1: Exactement. Elle aime ça faire des blagues. Elle nous fait rire. Au soundcheck, c'est toujours un spectacle. C'est vraiment la Céline qu'on connaît du Québec. Mais ouais, c'est ça. C'est ça qu'on aime d'elle. Elle est vraiment posée, les deux pieds sur terre. Puis elle se prend pas pour une autre. Puis c'est ça qu'on aime d'elle.
0: Il faut qu'on revienne sur ton histoire personnelle, Barnève. À la fin des années 90, il y a eu le grand succès de Soul Pleureur avec Dogmatic. Après ça, ton groupe No Déjà lance un premier album qui va très bien. Et c'est à ce moment-là que tu as été recrutée pour être choriste avec Céline Dion. On parlait de tout ça ensemble en mars dernier, quand tu as lancé ton deuxième album solo. Et là, je vais te faire entendre un extrait de l'entrevue qu'on avait fait ensemble, Barnève. Okay. Là, aujourd'hui, tu lances ton deuxième album. Mm-hmm. Puis Céline fait un comeback. Mmh. On va surjouer dans le même film, là?
2: Je sais pas!
3: Écoute, moi, j'ai pas eu l'appel, hein, alors il n'y a pas eu de confirmation, OK? Pour tous ceux qui sont à l'extérieur.
0: Parce que c'est sûr que tout le monde t'a posé la question, là, cette semaine. Ouais, bon.
3: Tout le monde me demande, est-ce que c'est officiel? Mmh. Est-ce qu'elle revient? Tu sais, avec toutes les rumeurs qui circulent, c'est sûr qu'il devrait y avoir quelque chose. Mais moi, j'ai rien eu de confirmation. Personne m'a appelé pour me demander quoi que ce soit.
0: Mais si jamais, est-ce que ton automne...
3: Ça dépend, je sais pas. Ça dépend de beaucoup de choses.
0: OK. Barnève, est-ce que tu me mentais à l'époque?
1: Oui et non.
0: C'est-à-dire?
1: C'est-à-dire, on m'avait appelé pour me dire qu'il y a quelque chose qui mijote. On ne veut pas trop dire, parce qu'on ne veut pas que les médias ils partent et ils s'en vont avec quelque chose qui n'existe pas. Mais on est en train de travailler sur quelque chose. Est-ce que tu serais intéressé à venir avec nous? Là, j'ai dit, écoute, ça dépend sur beaucoup de choses. Combien de temps qu'on va passer là-bas? Si je suis en tournée, c'est quoi que ce soit, je sais pas. Et moi, je finissais ma tournée une semaine avant qu'on commence les répètes. Alors, pour moi, c'était parfait. J'avais rien prévu après. Puis, c'est pour un petit moment, deux mois. Puis, je me suis dit, écoute, je peux pas manquer le comeback de Céline Dion. C'est comme ça, ça se peut pas. Là, faut que je sois là. Alors, j'ai accepté avec grand plaisir.
0: Cette réponse est acceptée. Notre lien n'est pas brisé, Barnev. J'ai encore confiance en toi.
1: J'apprécie. Merci.
0: Hier, il y a Bruno Pelletier qui était avec nous. Puis il évoquait à quel point c'est dur pour un chanteur de toujours se faire comparer à sa voix d'avant. Lui, il l'a vécu avec Notre-Dame de Paris. T'sais, il a chanté en 1997. Il l'a repris des années plus tard. Et là, il y a des gens aussi qui le font à l'instant avec Céline Dion. Comment est-ce que vous vivez ça à l'interne, ce besoin-là de toujours aller comparer, d'analyser? Est-ce que c'est quelque chose qui vous préoccupe?
1: Nous, pas tellement, parce qu'on a vu la dédication qu'elle a eue, la persévérance qu'elle a eue, le travail qu'elle a mis. On a vu juste une moitié. L'autre moitié, elle l'a faite avec son coach de chant. Elle travaille vraiment ses vocales. Alors, on a vu dans le film, vous avez même vu, elle pouvait même pas tenir la note qu'elle faisait normalement, comme d'habitude. Maintenant, c'est comme si Céline, elle doit réapprendre à chanter. Puis, Ça progressivement, de jour en jour, ça s'améliore. Alors, vous ne pouvez pas la juger présentement, parce que c'est une maladie qui se guérit pas et elle a aucun contrôle. Céline Dion, c'est quelqu'un qui avait le contrôle total de sa voix, et tout d'un coup, elle a plus le contrôle. Alors, il a fallu qu'elle réapprenne à chanter. Et je pense qu'elle a fait une job extraordinaire. C'est pas fini, ça continue et elle vit avec. Et ça c'est pas parfait, mais elle essaie de mieux en mieux, puis ça va de mieux en mieux à chaque jour, de jour en jour.
0: Et toi, c'est ça, toi-même comme chanteur, tu dois être admiratif, parce que tu sais ce que ça demande, là.
1: Écoute, moi j'ai perdu ma voix une fois parce que j'avais un truc dans ma gorge, mais

0: j'ai paniqué totalement. Moi, ma voix est revenue, mais imagine, Céline Dion qui a fait ça depuis l'âge de 7 ans, 6 ans, whatever. Puis c'est tout ce qu'elle connaît. Elle sait pas rien d'autre que chanter devant un public. So, c'est vraiment quelque chose d'extraordinaire. Qu'est-ce qu'elle a pu faire à la première. On est tous fiers d'elle parce que on sait que c'est une route qui a été très, très difficile.
1: Quelles sont les chansons que tu étais particulièrement heureux de retrouver, Barneve, dans cette tournée?
0: Écoute, moi j'aime beaucoup « Encore un soir ». C'est une de mes chansons favorites. Quoi d'autre que j'ai aimé? Bien sûr, « Beauty and the Beast ». C'est une chanson que j'aime beaucoup. Mais vraiment, le répertoire de Céline en français, je trouve qu'il est tellement riche et tellement émotionnel. Il y a beaucoup d'émotions dans ses textes. Ils sont bien écrits. Elle les performe vraiment bien. Alors, j'aime beaucoup sa librairie de chansons en français.
1: Est-ce que tu avais appris « Bonjour, pardon, merci » ?
0: Non.
1: Elle n'est pas du spectacle.
0: Non, elle n'est pas du spectacle. On n'a pas appris.
1: Est-ce que tu aurais voulu la chanter?
0: Je sais pas. Moi, j'ai pas vraiment d'opinion. Ils me disent quoi chanter, je suis là.
1: Un bon soldat. Barneve est un bon soldat. En tout cas, ça reste tout un verre d'oreille. J'ai l'impression qu'une fois qu'on l'apprend, celle-là, on a de la difficulté à se l'enlever de la tête.
0: Je comprends.
1: Il y aura 26 spectacles en tout pour ce qui est annoncé jusqu'à présent. Donc, on est présentement dans la première phase de ces spectacles-là. Il va y avoir d'autres spectacles en mai. Merci beaucoup d'avoir pris un moment avec nous, Barneve, et notre relation de confiance est maintenue.
0: Parfait. Ça me fait grand plaisir d'être là avec toi.
1: Merci beaucoup, Barneve. Bonne journée.
0: Merci à toi. Toi aussi. Bye-bye.

0: c'est sur l'une des chansons phares de son chanteur préféré, Elton John, que j'accueille ma prochaine invitée, première femme et première personne autochtone à diriger la plus grande centrale syndicale du Québec. On l'aperçoit souvent comme un rock inébranlable, mais derrière le franc-parler se cache une femme façonnée par l'amour des siens et une résilience hors du commun. Dans son autobiographie, Le rock et l'argile, elle dépose les armes pour se raconter avec une vérité désarmante. Magali Picard, I'm still standing, là, ça pourrait être le refrain de votre vie, ça.
1: Mais honnêtement, j'en reviens pas que j'y ai pas pensé. Parce qu'effectivement, Elton John fait partie de ma vie. Vous le disiez, là, trois grands frères, plus âgés que moi. Je suis la plus jeune, le bébé d'une famille de cinq enfants. Et chez nous, c'était les Beatles, CCR, puis je dois dire Elton John. J'aimerais bien vous dire que c'était des chansons en français seulement. Il y en avait, bien sûr, mais c'était vraiment la musique qui jouait chez nous, puis j'ai grandi avec ça.
0: Votre père aussi aimait chanter.
1: Hey, mon père, c'était tout un chanteur. Mon père chantait l'opéra. C'était un ténor. Vraiment, là, il était impressionnant. Il a chanté toute sa vie dans des chorales. Puis une fois à sa retraite, lorsqu'on est... lui a réaménagé à Wendake, là, en 82. Il chantait à notre petite chapelle à Wendake. Chantait tous les dimanches à la messe avec sa sœur. Ensuite, des mariages, des décès. Bon, il était vraiment connu pour ça. Il était excellent. Donc, chez nous, la musique, c'est tout le temps. Encore dans ma vie, là, moi, je me lève le matin, il y a de la musique. Puis habituellement, je ferme la radio après l'heure du souper. Là, c'est sinon, en tout temps, la musique joue, ça m'accompagne tout le temps.
0: Votre genre littéraire préféré, vous dites que c'est celui de la biographie. Vous Absolument. Avez aimé particulièrement celle de Christina Onassis, qui était cette héritière d'une riche famille grecque. C'est quoi les ingrédients d'une bonne biographie?
1: La générosité, je pense, de la personne, bien sûr, dont on raconte la vie. J'aime mieux les autobiographies que, bon, les biographies qui sont non autorisées. J'aime bien connaître la vérité. Et je suis fascinée, moi, de voir entre ce qu'on perçoit des gens et leur réalité. Il y a des gens, on se dit, ils ont tout pour être heureux, hein, ils sont riches, ils sont en santé, ils proviennent de milieux tellement aisés que n'importe quoi est accessible. Mmh. Puis là, tu te rends compte, quand on lit leur histoire, on se dit, oh my God, c'est que ça donne... Tu sais, le vieux dicton, c'est toujours plus beau sur le terrain, plus vert sur le terrain du voisin, là. Mais et à chaque fois, je suis comme bouleversée de me dire... Ouf, que, tu sais, faut arrêter ces stéréotypes-là de juste ce qu'on voit puis de pas trop en connaître, de pas, tu sais, dans le fond, de pas se questionner sur ça peut ressembler à quoi ces vies-là. Donc, j'ai toujours été curieuse et j'ai toujours aimé les autobiographies.
0: Et c'est ce que vous offrez donc dans ce livre-là, Le rock et l'argile. Vous laissez tomber l'armure, vous exposez, par exemple, votre anxiété, vos drames intimes, le parcours de transfuge de classe, donc la fille qui est née à Ville-et-Mort, qui a pas fini son cégep, mais qui va se retrouver au sommet de la plus grande centrale syndicale au Québec. Écrire votre histoire, est-ce que c'est une façon aussi de conjurer le syndrome de l'imposteur que plusieurs femmes ont?
1: C'est vrai, hein? Ben, oui, j'ai envie de vous dire oui, puis c'est drôle parce que le livre a été écrit par Danielle Lapointe, mon amie de tous les instants depuis 37 ans. Daniel, lui, avait perçu tout ça, avait imaginé ce que ça pouvait faire. Et bon, un sur moi, pour moi, et également pour les lecteurs. Mais je le réalise, là, puis vous allez dire, voyons, Magali, ça fait un bout de temps qu'on travaille sur ce livre-là. Je le réalise davantage maintenant. Parce que oui, il y a des chapitres que j'ai lus où le syndrome de l'imposteur ressort davantage en me disant, ben oui, c'est ça qui s'est passé, c'est comme ça que ça marche. Mais en même temps, moi, ça me fait prendre conscience de bien des choses. Puis en même temps, ça m'éveille sur... oui, on parle beaucoup de mon anxiété à l'intérieur du livre et de ce syndrome-là. Puis une fois qu'on termine le livre, je me dis, ben, il n'y a rien qui arrive pour rien. Il y a des malheurs que ça, je ne suis pas capable de les justifier. Mm-hmm. Là, ben. Mais en même temps, je pense que la vie est faite... nous bâtir selon ce qu'on a à vivre. Puis, c'est ça, c'est un peu...
0: Vous écrivez, par exemple, ironiquement, « Mon tempérament anxieux m'aide à réussir. J'ai une peur obsessionnelle de l'échec, alors je ne tiens rien pour acquis. »
1: Absolument. Ça, c'est comme ça dans ma vie de tous les jours. T'sais. Puis je prends rien pour acquis et j'aime pas qu'on prenne quoi que ce soit pour acquis. Quand je suis arrivée dans le milieu syndical, quand je suis revenue à la FTQ, c'était quelque chose de dire, écoutez, les travailleurs syndiqués ont pris leurs conditions d'emploi pour acquis et nous, les syndicalistes, on a pris les travailleurs pour acquis. Mm-hmm. Donc, on n'explique plus assez ce qu'on fait. On n'écoute plus suffisamment. Alors, c'est moi. Puis là, je relis ça, puis je revois ça, puis je me dis, ben oui, c'est comme ça que je suis. J'ai toujours peur de ça. Puis des fois, d'être en hyper-vigilance, c'est pas toujours bon. Mais il y a d'autres fois où, ben oui, on est capable.
0: Ça
1: peut servir, effectivement.
0: Je suis sûre qu'il y a plein de gens qui se reconnaissent là-dedans, qui nous écoutent en ce moment. À l'adolescence, donc, vos parents emménagent à Wendake, donc vous les suivez.
1: Oui.
0: Parce que, bon, vos frères et sœurs, c'est ça, eux sont plus vieux.
1: Eux autres sont mariés, certains ont des enfants.
0: Mais l'adolescente, elle doit suivre. Et c'est là que votre conscience militante va s'éveiller, et pas nécessairement à travers le père qui était dans son syndicat là, de chauffeur d'autobus.
1: Absolument.
0: Mais c'est vraiment les femmes de la famille, vos tantes, qui se battaient à ce moment-là pour réformer la loi sur les Indiens. Comment ces femmes-là ont façonné la leader que vous êtes devenue?
1: Bien, je pense qu'elles ont toutes changé. Moi, je suis arrivée, comme vous venez de le dire, on est en 82, j'ai 12 ans. Et j'ai déjà deux frères, par contre, qui habitent à Wendake avec leur conjointe. Mais je me rends compte rapidement que mon père, famille de 14 enfants, qui était l'aîné des hommes, 9 sœurs, 4 frères, sont 14. Et toutes mes tantes, sauf deux, habitent aux abords de la réserve. Et là, je questionne mon père comme ça en disant, mais pourquoi ma tante Louise, ma tante Suzanne habitent pas au village alors que tes frères, eux, habitent tous ici? Et il m'avait répondu à ce moment-là, parce qu'elles n'ont pas marié des membres des Premières Nations, pas marié des Hurons. Dans le temps, on disait pas Wendat. Et là, j'ai dit, mais pourquoi? Mais parce que si elles avaient marié des Hurons, elle aurait pu continuer à vivre ici. Mais là, moi, la question à 12 ans, c'est, oui, mais ma mère vient de Saint-Timothée-Valleyfield. Elle habite ici, elle a une carte d'Indienne dans sa sacoche. Et mon père me répond, oui, mais quand tu es une femme et que tu maries un homme autochtone, tu deviens autochtone. Mais quand tu es une femme autochtone et tu maries un homme autochtone, tu perds ta citoyenneté, tu es expulsé, tu ne peux pas t'acheter une maison dans la communauté, tu dois quitter. Moi, à 12 ans, là, Mme Perrault, c'est la première fois de ma jeune vie que je réalisais que je souffrais de discrimination. Parce que j'étais une femme. Et là, ma question, c'était, donc, si moi, je ne marie pas un Wendat, ben tu vas devoir quitter. Et ça m'a vraiment bouleversée. J'en revenais pas. Dans ce temps-là, je n'appelais pas ça de la discrimination. Je disais, c'est une injustice. Et c'est comme ça, je me rappelle, comme c'était hier, ma tante Louise, à la chapelle, parce qu'elle venait quand même à l'église chez nous. On pratiquait ce moment-là. Puis, j'étais à la messe le dimanche. Puis, en sortant, je dis à ma tante Louise, mais ça n'a pas de bon sens. Mon père m'expliquait pourquoi vous habitez pas au village. Puis, elle avait la maison à côté là, de la réserve. Puis, elle me dit, ah oui, tu as compris ça. Puis ma première réflexion, ça a été, mais vous devez détester ma mère, mes belles-sœurs qui habitent ici, elles, qui peuvent participer à la vie communautaire. Elles votent pour le grand chef. Puis elle m'avait dit, écoute, j'en veux pas à personne, puis je suis pas une victime. On se bat, puis on va se battre jusqu'à temps qu'on gagne. Mais moi, se battre, ça voulait dire quoi? Mais je dis, vous faites ça comment? Et elle me dit, ben écoute, si t'es assez vieille pour poser des questions, si ça vient te chercher comme ça, tu vas te battre avec nous. Et là, me battre, moi, à 12 ans, hein? c'est quoi ça?
0: C'est au pied de la lettre, hein?
1: C'est au pied de la lettre. Et là, elle me dit, d'ailleurs, en fin de semaine prochaine, on part et on va en autobus à Ottawa, devant le Parlement, manifester. Et pour être honnête, moi, je suis partie la veille, là, que l'autobus scolaire de mon oncle Richard parte de Wendake pour se rendre au Parlement. J'étais convaincue là, que je m'en allais faire de quoi de criminel, que je ne reviendrais plus jamais chez nous.
0: Une première nuit en prison.
1: Une première nuit en prison pour moi. Finalement, pour réaliser dans cet autobus-là que c'était rempli de femmes, les yeux remplis d'espoir, brillants, qui chantaient, qui préparaient des slogans. On est arrivé à Ottawa. On est allé, dans le fond, manifester 4 heures de temps devant le Parlement, mais de façon intelligente, là, pas de saccage, pas de... Puis il y avait peut-être un journaliste, puis la fois d'après, il n'y en avait pas. Puis la fois suivante, il y en avait deux. Mais elles étaient persistantes. Et ça, c'est en 82. Et là, ben, j'ai pris goût à ça, parce que c'était pas de la torture là, d'aller manifester. Au contraire, c'était un grand rassemblement de ces femmes-là.
0: Et éventuellement... elles ont gagné.
1: En 85, la loi sur les Indiens a été changée. Fait qu'il faut s'imaginer, moi je dis tout le temps que c'est comme Obélix dans Potion magique, tu sais. T'es une jeune adolescente, t'apprends que la discrimination, ça existe, ça te touche directement. Puis quand tu participes, tu ne restes pas silencieuse, que tu te lèves debout, tu le fasses avec d'autres, et que le résultat, c'est que ces femmes-là, en 86, mes tantes revenaient toutes vives à Wendake. Moi, je les ai vues revenir, se bâtir des maisons. J'en parle, j'en ai encore la chair de poule, parce qu'après ça, c'est pas une question de dire faut pas rester silencieux, c'était impossible pour moi. Tu sais, je savais que dans la vie, si tu acceptes l'inacceptable, il y a rien qui va changer. Donc, faut être capable de se tenir debout, puis défendre ses valeurs, puis défendre les injustices.
0: Magali Picard, dans ce livre-là, vous revenez également sur des expériences en milieu de travail qui ont été assez traumatisantes à l'âge de 19 ans, un épisode de harcèlement qui va vraiment loin par
1: très
0: un
1: loin.
0: Supérieur immédiat.
1: Ouais.
0: Une patronne qui plus tard va aller jusqu'à vous proposer de vous accompagner pour un avortement parce qu'elle est déçue de votre choix de fonder une famille.
1: Mmh.
0: Quand vous avez revisité ces expériences de vie-là avec Daniel Lapointe qui écrivait ce livre-là, est-ce que c'est venu aussi expliquer votre implication syndicale?
1: Oui, certainement, mais en même temps, c'est difficile aujourd'hui pour moi de réaliser que je n'avais pas les outils à ce moment-là. Et ça, dans mon travail quotidien, je l'ai tout le temps quelque part en arrière de la tête. Ça vient me chercher quand je vois une situation inacceptable ou j'entends une histoire parce que, tu sais, je peux pas croire que je subissais l'harcèlement dont j'ai vécu là, par ce gestionnaire-là. Ça l'a vraiment empoisonné ma vie. Là,
0: non, il vous suivait en dehors du travail, jusqu'à Wendake. Là,
1: partout.
0: Il est parti de Montréal
1: absolument.
0: Pour jusqu'à Wendake.
1: Absolument, partout. Je ne dormais plus la nuit. J'ai vraiment... Là,
0: c'est criminel, en fait. Là,
1: oui.
0: Il aurait pu avoir des accusations
1: certainement,
0: criminelles.
1: Certainement. Puis cette fois-là, j'étais restée silencieuse. Pour toutes sortes de raisons. Puis c'est écrit dans le livre. Il y a toute une manipulation, des menaces qui venaient avec ça. Mais tout ça pour dire que aujourd'hui, oui... Ça a probablement forgé la militante que je suis, mais je suis pas fière de cette période-là et je peux comprendre comment les victimes prennent du temps avant de dénoncer, comment c'est difficile de se tenir debout parce qu'on se sent quelque part responsable. Moi, ce gestionnaire-là, mais dans le fond, comme tous les autres gestionnaires et tous les autres collègues, moi, j'étais gentille avec cette personne-là dans le milieu de travail, tu sais. Et là, tu as l'impression, ils te font sentir que tu as envoyé des messages, puis tout ça, alors que absolument pas. Mais là, je me rends compte que c'est lui qui avait un problème, mais quand tu es jeune, ben, tu prends ça sur tes épaules. Donc, non, ça a forgé. En tout cas, chose certaine, c'est que je suis très sensible à ça.
0: Oui.
1: Très sensible à ça.
0: Dans ce livre-là, également, vous revenez sur le drame le plus horrible qu'un parent peut vivre. C'est la perte de votre fille, Gabrielle, à l'âge de 10 ans, qui avait une malformation cardiaque.
1: Elle avait une tétralogie de Fallot, absolument.
0: Est-ce que c'est un moment que vous craignez de revisiter ou au contraire, c'est l'occasion d'honorer sa mémoire, d'en parler?
1: J'aimerais ça, vous dire, Mme Perrault, que c'est une façon d'honorer sa mémoire. C'est sûr que ça fait partie de ça. C'est très difficile. Très difficile pour moi. D'ailleurs, avec Daniel, lorsqu'on écrivait le livre, on se faisait des séances Zoom le dimanche matin.

0: Et, tu sais, je pense que tout le monde peut comprendre. Puis en même temps, j'ai peur quand on parle de ça que des parents d'enfants qui souffrent de tétralogie de Fallot, ça les inquiète. Il faut savoir que ça n'arrive pas, ça. Le taux de survie est excellent. Là, tu sais, c'est vraiment une malchance. Mmh. Alors, mais en même temps, oui, c'est pour honorer parce que ma plus grande inquiétude, il y a 22 ans maintenant, c'était qu'elle soit oubliée. Des gens qui l'ont connu, de ses amis de l'école, de la famille, mais ses neveux, ses cousins, cousines. Puis pourtant, tout le monde m'en parle tout le temps. Tout le temps, tout le temps, tout le temps. Gabrielle, elle avait un grand sourire, elle était vraiment adorable. On dit toujours ça des personnes qui sont décédées, mais vraiment, elle était comme ça. Elle avait une joie de vivre, cet enfant-là. Elle était allumée, était bonne à l'école. Puis on fait un tournoi de golf, une fondation des bons amis là, depuis 2011. Puis... à chaque année, je revois un de ces Carl qui était dans sa classe, qui partageait sa case à Gabrielle. Puis quand je le vois, il doit dire, hey, mon Dieu, qu'elle a de la misère à passer au travers, mais je suis émue à chaque fois, puis je le prends dans mes bras parce que je peux imaginer, c'est un père de famille aujourd'hui, chef d'entreprise. Tu sais, c'est difficile pour moi d'être capable de la voir à 30 quelques années alors qu'elle est partie, elle avait 10 ans, tu sais. Fait que le livre, oui, c'est une façon de l'honorer, de m'assurer qu'elle ne sera jamais oubliée, même si dans les faits, les gens qui l'ont connue ont été marqués par son petit passage. Mais en même temps, je vous cacherai pas que c'est un exercice qui de se replonger dans ces moments-là. Je veux pas, je les ai revécus. Puis je vous cacherai pas que c'est pas quand même le chapitre que j'ai relu. Après deux, trois fois, je me suis dit, là, c'est assez, sinon c'est vraiment de la torture là, de revivre ça.
1: Mais vous disiez tout à l'heure que dans une bonne biographie, il y a de la générosité. Je pense qu'il y en a ici. Merci beaucoup, Magali Picard. Merci. Je rappelle le titre de ce livre, Le roc et l'argile. C'est aux éditions de la presse. Vous serez d'ailleurs au Salon du livre.
0: Oui, je vais
1: accompagner ce livre et aller à la rencontre des lecteurs. Oui. Merci beaucoup, Magali.
0: Merci beaucoup de l'invitation.
1: Je vous invite à rester avec nous parce qu'en deuxième heure, on passe un moment en famille choisie avec Edith Butler et une de ses filles de cœur, la comédienne Farah Thibault.
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1: De Vancouver, ici Caroline Cloutier. Au microphone, voici maintenant votre bulletin d'information de 14 heures. Après des jours de rumeurs qui se sont accentuées depuis la fin de semaine, c'est chose faite. Le premier ministre sortant, David Eby, déclenche une élection anticipée. Notre journaliste aux affaires provinciales à Victoria, Amalia McCower, a assisté au point de presse de David Eby.
2: Les Britanno-Colombiens iront aux urnes le 24 octobre prochain. Le premier ministre sortant et chef du NPD, David Eby, estime que la population a le droit de s'exprimer sur l'avenir de la province alors qu'elle est malmenée par les tarifs douaniers imposés par les États-Unis. David Eby fait donc de l'administration Trump son cheval de bataille, ce qui a bien fonctionné jusqu'à maintenant alors que le néo-démocrate est monté dans les sondages. Mais David Eby s'est aussi attiré les foudres des maires qui sont eux-mêmes en campagne électorale avec un scrutin prévu le 17 octobre. Le chef du NPD va aussi devoir convaincre la population qu'il n'est pas en train de plonger la province dans une élection provinciale pour profiter d'une opposition fragmentée. En plus d'avoir vécu un exode de députés, le Parti conservateur a perdu sa chef, Caroline Finley, dimanche. Parallèlement, une toute nouvelle formation politique centriste, Centre BC, a accueilli 8 ex-conservateurs et nous venons de confirmer que 7 d'entre eux retourneront sous la bannière conservatrice. Et maintenant que le bal est lancé, l'élection partielle d'Abbotsford Mission, où Caroline Finley devait se présenter et qui devait avoir lieu samedi, est annulée. Ici Amélie McCower, Radio-Canada, Victoria.
1: Et le projet de loi du gouvernement Carney C-39 visant à accélérer les grands projets d'investissement au pays suscite de vives réactions autant auprès des organisations syndicales qu'à la

0: La Chambre des communes. Par le biais de ce projet de loi, le gouvernement fédéral souhaite notamment réduire les délais et les obstacles qui freinent la mise en œuvre des grands projets. Il modifie également certaines règles du travail pour limiter les conflits entre employeurs et syndicats. Voici un échange à la période de questions à Ottawa entre le chef du Bloc québécois, Yves-François Blanchet, et le ministre responsable du Commerce Canada-États-Unis, Dominique Leblanc.
1: C-39 est un recul brutal. On va jusqu'à cacher l'approbation automatique de projets pétroliers et nucléaires, et pire, en avance. Est-ce que le gouvernement réalise que le cadre pour protéger les citoyens du Québec et du Canada, qui a pris tant d'années à développer, sera détruit en 24 heures?
2: Il sait très bien, Monsieur le Président, que le gouvernement a été élu par les Canadiens précisément pour construire une économie plus résiliente, se diversifier d'un partenaire commercial non fiable, mais de construire d'une façon responsable.
0: Le syndicat canadien de la fonction publique juge que le projet de loi C-39 vise à casser des grèves qui sont légales et à compliquer l'exercice des droits des salariés par l'imposition de nouveaux délais restrictifs. Et de son côté, le Centre québécois du droit de l'environnement estime que ce projet de loi démantèle le cadre juridique environnemental. Les responsables américains et iraniens se sont rencontrés pour tenter de trouver un accord. Le président Donald Trump a confirmé la tenue de ces pourparlers, mais sans donner de détails sur le contenu des négociations. Les deux pays sont en guerre depuis 7 mois. Plus tôt aujourd'hui, devant l'Assemblée générale de l'ONU, Donald Trump a menacé d'anéantir l'Iran. Et l'écrivain québécois d'origine haïtienne, Tillyson Aurélien, se défend d'avoir eu recours à l'intelligence artificielle pour la rédaction de son roman « C'était ça ou mourir ». L'auteur, qui est en lice pour plusieurs prix littéraires, dont le prestigieux Goncourt, fait l'objet d'allégations en ce sens sur les réseaux sociaux. Éric Plouffe a préparé ce qui suit.
3: La controverse a été déclenchée avec une publication sur un compte du réseau social X qui serait basé à Paris, qui prétend que l'écrivain québécois d'origine haïtienne, Tillyson Aurélien, aurait eu recours à l'intelligence artificielle pour la rédaction de son roman. Le compte X, Balance ton Claude, affirme avoir soumis des extraits du livre C'était ça ou mourir à un outil de détection qui s'appelle Pangram, et ce dernier en serait arrivé à la conclusion que le roman aurait été rédigé presque intégralement par une intelligence artificielle. À l'instar de tous les détecteurs d'IA, Pangram est un outil qui n'est pas 100% fiable, même s'il a la réputation d'être le meilleur. En réaction aux allégations, le romancier âgé de 38 ans a déclaré au quotidien français Libération qu'il était en colère et qu'il ne voyait pas pourquoi il ferait appel à une machine. Il ajoute dans son entrevue au quotidien qu'il est en train de constituer un dossier avec ses éditeurs en France et au Québec pour prouver ce qu'il dit. Dans une déclaration écrite, l'éditeur québécois Boréal, qui a d'abord publié ce livre en mars dernier, affirme que sa confiance à l'égard du travail de l'écrivain demeure entière, tout en précisant que ses allégations ne sont pas prises à la légère. L'éditeur Grasset, qui a acheté les droits du livre à l'éditeur Boréal, a pour sa part fait savoir à l'agence France-Presse s'élever contre tout propos malveillant, affirmant de façon péremptoire que le livre aurait été nourri ou écrit par une intelligence artificielle. Éric Plouffe, Canada, Montréal.
0: Voilà, c'est ce qui conclut votre bulletin d'information à l'antenne d'ICI Radio-Canada Première. 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

0: ici Émilie Perrault. Il restera toujours La culture se poursuit avec notre collaboratrice Farah Thibault. Salut Farah.
1: Allô Émilie.
0: Et sa mère adoptive, Edith Butler. Bonjour Edith.
1: Bonjour.
0: Alors, vous allez nous expliquer bientôt là, cette histoire-là d'adoption entre vous deux. Mais d'abord, Edith, là, il y a des gens qu'il faut saluer, semble-t-il.
1: Ben, j'aimerais saluer la police. Je ne sais pas si c'est la police de Montréal ou la police provincial, mais on était tellement mal pris, il fallait arriver ici à l'heure.
0: Oui.
1: Et puis, on a rencontré un paquet de policiers.
0: Parce que là, la circulation est difficile autour avec le mondial de cyclisme. Oh, il y a plein de rues qui sont fermées.
1: C'était impossible de traverser, mais impossible!
0: Donc, vous êtes arrivé ici dans une voiture de police?
1: Oui, finalement, il

0: y a un des policiers qui m'a reconnu, puis il a dit, on va tout vous arranger ça, Mme Mottler. Là, on a embarqué dans un des chars de la police qui nous a conduit jusqu'à un grand escalier qui passait par-dessus cette fameuse rue.
1: Oui.
0: Là, on l'a monté à pied. J'ai 84, puis Lise a 83. On a passé par-dessus cette rue-là, et de l'autre côté, il y avait Sam, le policier,
1: okay, qui nous attendait.
0: Okay. Un autre policier qui nous a emmenés directement là, juste à temps pour que là, j'ai encore le...
1: Oh oui, on comprend le cœur qui débat. On remercie tous les corps policiers qui ont permis la présence d'Edith Mottler. Merci beaucoup d'être là. On va parler donc de ce lien familial entre vous et Farah. Et je lançais la question à nos auditeurs, là, par quel artiste vous aimeriez être adopté? Il y a quelqu'un qui nous écrit, j'aimerais être adopté par Patrick Watson et qui joue du piano tous les soirs avant de m'endormir. Et il y a quelqu'un d'autre qui nous a écrit, je choisirais Francis Reddy comme grand-papa, avec sa douceur, sa curiosité, son esprit bon enfant. Je m'imagine aller visiter les musées, aller au concert avec cet être pétillant. Est-ce que c'est Dominique Tardif qui a écrit ce message-là? Pour l'instant, c'est anonyme. Vous pouvez vous nommer. Également, autour de la table, je salue Mathieu Gosselin. Bonjour.
2: Bonjour, Émilie.
1: Et qui est arrivé ici par ses propres moyens?
2: Oui, oui, moi, j'ai pas eu de problème avec la police.
1: La police n'était pas impliquée.
2: Ils m'ont laissé tranquille.
1: Donc, de retour pour une autre leçon de la petite école de résistance. On va aller faire un tour en 1976,
2: oui,
1: cette année.
2: Oui, quelques jours avant les Olympiques de Montréal.
1: Un événement de censure artistique. Oui. Et également, je salue Mathilde 5 mars, illustratrice, qui vient nous présenter aujourd'hui son premier roman graphique qui s'intitule Pièce sur pièce. Bonjour Mathilde.
3: Allô.
1: Un livre magnifique, je le dis, j'utilise pas souvent le terme chef-d'œuvre, mais c'est le cas ici. J'ai très, très hâte de parler de ça avec les auditeurs, mais j'ai aussi hâte qu'on fasse ta rencontre, ton questionnaire culturel. Mon Dieu, qu'on a eu du plaisir à te lire, Mathilde, 5 mars. À la question « Choix de chanson pour les funérailles », elle nous a offert une chanson selon chaque saison. Alors, si je meurs au printemps, le printemps de Tim Dupe. Si je meurs à l'été, ce serait celle-ci. Si je meurs à l'automne, les feuilles mortes. Si je meurs à l'hiver, l'hiver de Jean Leloup. Mais je préférais ne pas mourir en hiver.
3: Si j'avais à choisir.
1: Idéalement. On va revenir là-dessus et on va rencontrer donc Mathilde 5 mars pour parler de ce livre. Pièce sur pièce. Merci beaucoup d'être avec nous.
3: Merci.

0: Il y a quelques semaines, notre collaboratrice, la comédienne et dramaturge Farah Thibault, nous a écrit « Hey, Edith Butler m'a adoptée. Est-ce que ça vous intéresserait de nous recevoir en famille? » Ce à quoi on a répondu le 22 septembre. J'accueille donc Farah, qui est accompagnée de sa mère de cœur, l'icône Edith Butler, aussi considérée par plusieurs comme la mère de la musique acadienne, mais aussi de 9 artistes pour qui elle a eu des coups de cœur. Là, Edith, on veut tout savoir. Ça a commencé comment, cette histoire-là de famille choisie?
1: C'est-à-dire que j'ai commencé ma première, disons, à 57 ans.
0: Oui.
1: Puis la dernière à 16 ans.
0: OK.
1: Ça fait ça.
0: Et il y en a 9 en tout. On va dire que c'est une grosse famille, OK?
1: Ça a commencé avec Marie-Josée Laure.
0: La chanteuse opéra.
1: Oui. Marie est venue rester chez nous pendant 2 ans. Et puis... Lise a commencé à s'occuper d'elle comme agent. Mm. Et puis, elle est devenue, on l'appelait notre fille, puis elle nous appelait maman. Ça fait finalement, on a dit OK, on est des mères de cœur. Et elle est notre fille de cœur. On l'adopte par le cœur.
0: Et là, vous êtes rendu compte que l'amour, ça se multiplie. Et là, depuis ce temps-là, je vois la liste devant moi. Javier, est-ce que c'est comme ça qu'on prononce?
1: Oui, Javier Asensio. C'est un couple.
0: Il adopte des couples aussi.
1: Ces deux-là ensemble.
0: Andréane Tremblay et Javier.
1: Et Javier Asensio, qui est un Brésilien. Non, un Argentin. Et puis, on a fait beaucoup de spectacles ensemble. On est allé partout, même au Maroc. Et puis, à un moment donné, on a dit, bon, c'est nos enfants, on est toujours avec eux autres, on voyage ensemble, on mange ensemble. Fait, on a adopté ces deux-là.
0: Et là, ensuite, il y a Lisa Leblanc. On entendait la chanson Dans le bois qui a réalisé le plus récent album d'Edith Butler. On la connaît bien. Mais après, il y a aussi Marie-Hélène Sirois, Louis Thibault, Marie-Ève Beauregard, Farah Thibault et la plus jeune Mitesh. Oui. Là, raconte-moi ton adoption à toi, Farah Thibault. Comment t'arrives dans

0: dans cette famille-là.
1: Oh mon Dieu, moi je ne crois pas au hasard dans la vie. Je préfère croire au rendez-vous invisible qu'on attendait sans le savoir. C'est Marie-Ève qui a eu le contact de Edith Butler parce que vous vous êtes rencontrés sur un plateau télé, je crois. Ouais. Et elle m'a dit, hey Farah, on est à Magog. Je connais une chanteuse acadienne qui est à Magog qui m'a invitée chez elle un peu comme ça sur un plateau. Et elle m'a dit, veux-tu venir avec moi? Et elle était un peu gênée d'y aller tout seule. Alors moi, je trouve ça super riche là, d'aller chez une inconnue à Magog. Hey, qu'est-ce qui peut arriver? Allez, on y va! Et sur la route, je me souviens d'avoir eu, je ne sais pas, une fascination pour les maisons jaunes. Mm. Je ne sais pas d'où ça vient.
2: Mais toutes les maisons jaunes que tu voyais?
1: Toutes les maisons jaunes que je voyais, je me disais, c'est sûr que le soleil ne se couche jamais quand tu habites dans une maison jaune. T'sais, l'été tout le temps en dedans. Et bon, ma fascination s'est poursuivie durant la route. Et arrivée chez Edith Butler, l'auto ralenti, on tourne dans son allée garnie d'érable dont Edith est très fière. Et on arrive devant une maison de quelle couleur? Jaune. Mais pas jaune vert, jaune pâle, jaune pas sûr. Jaune flash. Et c'est là que...
3: Jaune pétant.
1: Oui, bien pétant. Et on dirait que j'ai compris, OK, il fallait que je sois ici. J'ai compris d'où venaient tous mes frissons. Et voilà, on a débarqué. Edith était là et j'ai eu l'impression de retrouver une vieille amie.
2: Oui, c'est ça. Donc là, tout à coup, il y a cette espèce de coup de cœur réciproque. Ouais. Et là, comment ça se passe à partir du moment où vous décidez que vous adoptez quelqu'un? Y a-t-il un certificat? Est-ce que c'est officiel?
3: Y a le seul certificat qu'on a donné, c'est celui de Mitesh. Parce que...
2: qui est la plus jeune.
3: Qui est la plus jeune. Eux autres, ils l'ont adopté aussi.
2: Bon, OK, les frères et sœurs adoptent les autres, OK.
3: Oui, oui. Mais il y a Marie-Ève et toi qui ont adopté Mitesh.
1: Oui.
3: Fait, là, un certificat. Moi et Lise, on est les mamans. Eux autres sont les marraines. Puis elle a eu son propre certificat. Mais les autres, non, j'ai pas donné de certificat. Ben, il y a rien qui dit que je vais pas leur en donner à un moment donné.
1: Moi, j'attends mon certificat.
2: Et donc, à partir de ce moment-là, c'est un endroit où tu retournes souvent, Farah?
1: Oui, bien, l'été. Parce qu'elle a des petites maisons sur son terrain, Edith, et une maison qui est absolument parfaite pour les écrivains. On l'appelle la maison de l'écrivain même. Alors, je vais écrire là l'été dans cette campagne parce que j'adore la campagne, même si Edith dit que je ne suis pas une fille de campagne.
2: Ah non, pourquoi Farah n'est pas une fille de campagne, Edith?
3: Faut pas y donner une hache, faut pas y donner un marteau non plus. Je suis pas sûre qu'est-ce qu'elle ferait avec. Non, c'est vraiment c'est une fille de ville parce qu'elle emmène ses petits souliers.
1: Mes talons.
3: Vous voyez, marcher dans le bois, ça, c'est un peu compliqué.
2: Avec ces chaussures-là. Mais ce que je comprends, Farah, c'est que toi, tu es très heureuse dans le bois d'Edith.
1: Absolument, absolument. Ouais. Pour écrire.
2: Pour écrire, c'est là où tu te
3: sens bien. Souvent, on va me dire, dérange-toi pas, là, mais aujourd'hui, je vais disparaître pendant, je sais pas, tant d'heures, puis je m'en vais écrire quelque part. Puis là, elle disparaît. Mais là, je m'énerve, moi, comme une bonne merde. Je me dis, tu sais, ce qu'elle est rendue. Elle était dans le bois, elle était dans une des cabanes, puis il y en a des cabanes.
2: Haut.
3: Elle
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2: Les familles qu'on reçoit à l'émission, on leur demande de faire l'exercice d'identifier des œuvres qui font partie de leur patrimoine culturel. Dans votre cas, il y aurait probablement cette chanson-là.

0: Ça, c'est de 1968.
1: Hey.
0: C'est à CBC. Je pense qu'on l'entend aussi dans votre livre audio sur l'histoire de votre vie. Donc, c'est un enregistrement qui date de 1968. C'est « Partons, la mer est belle ». Pourquoi cette chanson-là, Farah?
2: Je suis quelqu'un de très sensible dans la vie. Et enfin, c'est une chanson qui me renversait. Je la chantais en chorale. Il fallait que je me contienne pour ne pas me liquéfier. Et je ne sais pas pourquoi, mais cette chanson vient me chercher à un point. Et je me souviens très bien, cet été, on s'est mis à chanter cette chanson-là, Edith, ensemble. Et ça m'a rappelé mon enfance. Toute mon enfance a défilé devant moi. Et aussi, la version que j'écoutais enfant, c'était cette version-là. La version de Edith Butler. Mais je l'ai réalisée en te rencontrant, que c'est toi qui m'as bercé toute mon enfance.
1: Aïe, là, ça, ça m'émue, ça m'émeut.
0: Ben oui, on vit.
1: Terriblement, là, mais moi-même, ça fait longtemps que j'ai pas entendu ça, ou je m'en rappelle pas, là, bien mon âge. Non, mais en 68 que j'ai fait ça.
0: Oui. Mais c'est si beau, cet enregistrement-là. Et je comprends que toutes les deux, vous êtes unies par l'amour du piano.
1: Oui.
0: Est-ce que vous jouez ensemble parfois, Edith?

0: Je sais pas si on a joué ensemble. C'est...
1: Non, mais
0: elle est un peu gênée pour jouer. Elle joue quand que Mitesh est là, mais moi, quand je suis alentour, ni Mitesh ni elle veulent jouer, ils sont gênés.
2: Pourquoi?
3: Ben parce qu'on est devant un monument.
0: Ah, non.
3: Alors oui, il y a une pudeur, mais j'ai quand même un très beau souvenir de nous, nous quatre, moi, Mitesh, Lise, Edith, qui jouons chacun notre tour au piano et qui s'écoutons, se célébrons, voilà. Donc quand même, on a eu un partage musical au piano.
2: Vous avez une pratique quotidienne du piano? Est-ce que ça occupe beaucoup de place dans votre vie, jouer du piano?
0: Ben, le piano est au milieu de du salon. Le salon est au milieu de la maison. Et la maison est au milieu du champ. Le champ est au milieu du bois.
2: Et le piano est au cœur de tout ça.
0: Au cœur de ça. Alors, toutes les fois que je passe devant le piano, je m'assois et je joue un petit bout. Oui, je pense que je joue tous les jours, je joue le piano.
2: J'aimerais que c'est quelque chose qui t'émeut beaucoup, regarder et dire « je veux du piano, Farah ».
3: J'ai plusieurs vidéos sur mon cellulaire que j'ai pris en cachette. De Edith qui joue, et ça m'arrive souvent de les réécouter pour me bercer.
2: Ce que vous avez aussi en commun, c'est une certaine timidité.
0: Oui. Je pense qu'on est gênés toutes les deux.
3: Oui, mais ça paraît pas. Dans le sens, on croirait pas qu'on est des personnes timides parce qu'on est des gens qui s'expriment en public. Mais je pense qu'on est toutes les deux des forces tranquilles. Il me semble que, Edith, tu m'as déjà dit que ton père a découvert que tu chantais en lisant le journal.
0: Oui. Oui, mon papa et maman lisaient le journal et puis ils ont vu un petit encore dedans. Puis c'était marqué « Edith Butler chante à tel endroit à Moncton ». Puis ils se sont regardés et ils ont dit « C'est-tu bien notre fille? C'est-tu bien Edith notre fille? » Parce que moi, je n'avais jamais chanté devant mes parents.
2: Jamais?
0: Je jouais du piano devant. Mes parents ne m'ont jamais chanté. Alors, quand ils ont vu que je chantais, ils ont trouvé ça vraiment, vraiment incroyable. Et mon père m'avait dit un jour « Ah! » Tu devrais trouver un bon métier. Jusqu'à temps qu'un jour, je suis arrivée avec 350 piastres dans mes poches. Puis elle a dit, t'as travaillé combien de temps pour ça? Oh, j'ai dit à peu près 2 minutes et demie. C'est une chanson.
2: Alors, tout à coup, le bon métier a été trouvé.
0: Ah, là, il a trouvé que c'était bon.
2: Et je pense que toi aussi, tu dis qu'il y avait un parallèle dans ta vie, Farah.
3: Ben, apparemment, moi, mes parents se sont surpris que je fasse du théâtre et que je sois à la radio en ce moment. Ils m'ont toujours vu comme quelqu'un de très réservé, timide. Mm-hmm. Alors, je pense que je suis quelqu'un qui a toujours eu ça en moi, mais qui traçait discrètement de mon côté. Et une fois que j'ai un projet qui est prêt à voir le jour, eh bien, j'attrape la lumière et tout le monde se demande d'où ça vient, tout ça.
2: Donc, tes parents, comment est-ce qu'ils ont appris, par exemple, que tu écrivais?
3: Ben, en fait, c'est parce que j'avais gagné un concours d'écriture dramatique et je leur ai dit, en passant, j'ai gagné un concours, j'ai écrit une pièce de théâtre sur ma vie, Chocolat, et ça va être publié au Québec. Et ça les a un peu pris de court, disons.
2: on les comprend quand même, on peut faire le saut. Alors, on est toujours donc en famille choisie avec Farah Thibault et Edith Butler. Et l'avantage donc, de cette relation-là, c'est évidemment les échanges intergénérationnels. Vous pouvez vous faire découvrir de part et d'autre. Farah, tu dis que Edith et Lise, elles sont assez ouvertes à tes propositions, comme par exemple ceci.

0: Sarah, je peux confirmer que Edith Butler bouge en ce moment.
1: Régie, je vois Lise aussi qui semble approuver. Donc, c'est de l'afrobeat qu'on entend en ce moment. C'est le genre de musique que tu leur proposes des fois?
2: Ben oui, mais parce qu'il faut bien. Souvent, elle me parle de chanteurs que je ne connais pas, malheureusement. C'est des Archives nationales sur deux pattes, là, Edith et Lise. Et
0: quelle chance tu as quand même.
2: Oh mon Dieu, immense chance. Et en échange, je leur propose aussi des chansons que je sais qu'elles ne connaissent peut-être pas. Et elles aiment beaucoup. Elles me disent « Oh, c'est le fun! » Il y a du groove.
3: On est ouverte à toute forme de musique.
0: Vous aimez ça encore être dans la découverte. C'est l'avantage aussi de s'entourer de la jeunesse.
3: Oui, parce qu'eux autres nous montrent exactement comment ça se passe. Ça se passe pas aujourd'hui dans ce métier-là comme ça se passait dans notre temps. Et puis, on voit aussi les difficultés qu'ils ont, que nous, on n'avait pas. Comme nous autres, quand on avait des albums, on faisait des albums, ben là, on pouvait les vendre.
0: Oui, et il y avait des revenus directs.
3: Aujourd'hui, on suppose que notre musique va,

0: Voilà, ça va quelque part, là, Spotify, je sais pas comment est-ce qu'on est payé. Mais...
1: On sait pas non plus si c'est de l'intelligence artificielle, parce que le nombre de fois que Edith m'a montré une chanson, « Oh mon Dieu, c'est tellement bon, Farah, écoute ça! » Puis je suis comme, « Oh, Edith! » Et cette personne n'existe pas.
2: Ben, c'est pratique d'avoir une Farah Thibault pour passer à travers tout ça. À l'inverse, donc, évidemment, toi aussi, tu le dis, t'apprends tellement au contact de Lise et de Edith Butler. Par exemple, une artiste que t'aurais peut-être pas connue autrement, c'est Marie-Paul Bell.
0: Oh, Marie-Paul.

0: Edith Butler a joué du piano tout le long sur le... sur la table du studio. C'est lié à un moment particulier parce qu'elle est décédée récemment, Marie-Paule Bell.
1: Oui, je suis arrivée un matin dans le salon et je sentais la tristesse chez Edith et Lise. Et elles m'ont appris justement le décès de Marie-Paule Bell que je ne connaissais pas. Et on a écouté du Marie-Paule Bell toute la matinée et ça a été aussi un rituel de deuil, en fait.
2: Oui, c'était une grande amie à nous. Depuis toujours, depuis le début, parce qu'elle a sorti un album en même temps que moi, je sortais mon premier album. Elle sortait son premier album.
0: Donc, vos carrières ont toujours été en parallèle.
2: Puis, à toutes les fois qu'on est allé à Paris, ben, on allait chez elle. Et toutes les fois qu'elle vient par ici, ben, elle venait chez nous. On avait une grosse maison, nous, avant, sur la côte Sainte-Catherine. Et puis, on avait...
0: Donc, elle venait vous visiter souvent.
2: Ah oui, oui.
0: Puis ça, c'est aussi la réalité. Vous le disiez tantôt, vous avez 84 ans. Il y a des gens qui partent, qui quittent. Oui. Ça te permet aussi d'avoir un autre rapport au temps, Farah?
1: Bien, ça me fait vivre plus fort, en fait, parce qu'elles sont tellement vivantes. Oui. Moi, dans la vie, mon plus gros défaut, puis je sais que je vais avoir l'air un peu pathétique, mais je me trouve toujours trop vieille. Vraiment. Constamment
0: t'as
1: trop vieille.
0: T'as quel âge, Farah?
1: J'ai 26 ans.
0: OK.
1: Oui, mais c'est vraiment, j'essaie de déconstruire ça, mais avoir des amis plus âgés que moi, 60 ans plus vieux que moi, ça aide.
0: Oui.
1: Ça aide
0: à relativiser.
1: Énormément.
0: Mais surtout, en fait, c'est que ce sont des, je pense, des exemples de vivacité.
1: Énormément. Je veux dire, Edith a construit une rallonge à sa maison presque toute seule pour faire un walk-in à Lise à 83 ans. Donc, oui, évidemment, la vie continue.
0: Mais d'ailleurs, à ce sujet-là, est-ce que tu peux nous parler d'Edith Butler dans une quincaillerie?
1: Oh mon Dieu. OK. Ma passion, c'est d'aller au BMR. Avec Edith Butler. Ça, c'est un événement. Parce que Edith Butler va arriver dans le magasin puis elle va dire « C'est pas le plus beau magasin du monde, ça! » Puis elle va crier cette phrase-là dans le magasin. Les pots de peinture deviennent des tam-tams et on fait des chansons avec toutes. Et là, elle va m'expliquer à quoi chaque instrument d'outil sert, alors que moi, comme tu dis, donne-moi pas une hache dans les mains, ça ne sert à rien. Alors, voilà.
0: Mon Dieu, Seigneur.
2: Moi, elle a dit « OK, elle s'en vient. » Et puis quand elle est face à nous autres, ben, elle se sent jeune.
0: Oui, hein?
2: Mais moi, avec eux autres, je me sens très, très, très jeune. Ça m'emmène une jeunesse, ça m'emmène un goût encore plus grand d'énergie et de vie.
0: Et ça donne le goût de faire du tam-tam sur les cannes de peinture au BMR, voilà.
2: Oui, mais j'ai quand même acheté la peinture.
0: Oui, quand même, après tout ça. Mais d'ailleurs, Farah, tu dis qu'une chanson qui te fait penser à Edith Butler, c'est celle-ci.
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0: Boum, Charles Trenet, on l'entend, c'est ça, il y a de l'énergie dans cette chanson.
1: Il y a de l'énergie, comme Edith. En fait, ça, c'est une chanson que j'écoute beaucoup quand le soleil n'est pas assez fort pour moi, puis que j'ai besoin de lumière. C'est comme du bonheur sur commande pour moi, cette chanson-là. Et Edith, c'est un peu ça pour moi. Je vais la voir et automatiquement, mon cœur se réchauffe très vite. Donc, ouais, c'est pour ça qu'elle me fait penser à Edith. Et aussi parce que notre passion à moi et Edith, c'est... souvent, on est sur ta terrasse, puis on regarde les oiseaux, puis on se demande si c'est des corneilles,

0: ou si c'est des corbeaux, on écoute des chants d'oiseaux ensemble, comme, comme c'est indiqué dans la chanson.
1: Vous acceptez
0: oui.
1: le rapport à cette chanson-là?
0: Oh,
1: vous vous reconnaissez, dites?
2: Je suis boum boum.
1: On l'accueille. Tu dis qu'un des dangers, Farah, d'être dans cette famille-là, c'est que ça peut briser des couples. Parce que quand on est témoin d'une relation comme celle de Lise et d'Edith... Oh.
2: C'est vrai que ça m'a cassé.
0: C'est sûr. Non, mais c'est parce que t'arrives là-bas, là, chez Lise et Edith. Honnêtement, elles m'ont appris l'amour. Maintenant, je sais c'est quoi aimer pour vrai. Je sais c'est quoi vouloir vieillir avec quelqu'un et se choisir sincèrement. Et moi et Marie-Ève, quand on est allé chez Edith la première fois, et boy, on est revenu. Et Marie-Ève a laissé son chum le jour même parce qu'elle se disait, mais c'est pas, je veux dire, c'est ça que je cherche.
1: Edith se sent très mal.
0: Edith se sent
1: c'est peut-être le moment de s'excuser. C'est malheureux. Là.
2: Non, mais on n'avait pas, parlé de
1: oui,
2: ça.
1: Oui, oui. Vous n'avez pas été impliquée dans la décision, là, Edith. Là.
2: Ah, OK.
0: Non, et moi, je n'ai pas laissé mon chum, mais on est allé voir une thérapeute de couple.
1: Mais donc, c'est le modèle.
0: C'est un modèle d'amour absolument parfait pour moi. Mmh. Moi, je veux quelqu'un qui me construit un walk-in à 83 ans.
1: Qu'est-ce que ça vous fait d'entendre ça, d'être un modèle d'amoureuse, Edith?
2: Oh mon Dieu, je suis intimidée, là. Je dois être un petit peu rouge. Mais je suis contente et vraiment, je suis bouleversée de voir que j'ai vécu 53 ans avec Lise sans chicane, sans malaise. Quoique hier soir, me semble que...
1: Ah, non. C'est pas juste Lise, elle peut pas venir corriger, mais je pense qu'on entend le sourire dans la voix. C'est clairement... c'est taquin de la part d'Edith.
2: Ce qui arrive, le vrai amour, c'est que tu reconnais quelqu'un. C'est comme... Boum! Tu reconnais quelqu'un et tu sais que tu ne peux pas passer à côté. C'est comme mes enfants de cœur. Oui. C'est pas des enfants de cœur, là, comme dans une église avec un surplus. Là. Mais, c'est ça, c'est la même chose. C'est comme une espèce d'amour qui est instantané.
1: Oui.
2: Tu reconnais quelqu'un.
1: Et quelle chance d'avoir croisé cette personne-là il y a 53 ans.
2: Oui.
1: Parce que c'était le bon moment.
2: C'était elle.
1: C'était elle.
2: Ouais.
1: C'est magnifique, cette histoire-là. Merci beaucoup de vous ouvrir comme ça à nous deux. Puis je me dis, si ça peut inspirer des gens, justement, on n'a pas besoin d'être un artiste là, pour adopter une autre personne, mais de nommer ce lien-là, qu'est-ce que ça ajoute au fait qu'on dise que tu es la fille de cœur d'Edith Élise Farah?
0: Mais mon Dieu, c'est un immense privilège, c'est sûr. Mais c'est parce qu'on se nourrit tellement l'une et l'autre dans nos luttes identitaires aussi, surtout. Alors, pour moi...
1: C'est intéressant, ça, par rapport au fait qu'elle est acadienne et toi, t'es, en ce moment, qui est dans cette recherche-là, tu es venue en parler à notre micro, t'es retrouvée avec ta mère biologique à Haïti.
0: Bien, c'est ça, je suis haïtienne, toutes les deux. On a été minorisées sur des terres et on veut revendiquer pour notre communauté. Alors, je pense que c'est ce qu'on a de plus fort, en fait, en commun, ça.
1: On vous a demandé s'il y a une chanson qui pouvait être l'hymne qui représente cette grande famille de cœur. Là, Farah a peur qu'on la juge. Là, j'espère que c'est pas too much.
0: Oh, non.
1: Moi, je pense que c'est un très bon choix.

0: Jacques Brel qui chante « Quand on n'a que l'amour ».
1: C'est
0: ça. T'es d'accord?
1: C'est ça.
2: Je suis d'accord.
1: C'est exactement ça.
0: On n'a pas besoin d'autre chose.
1: Non. L'amour, on peut passer à travers tout. À travers les maladies, à travers les difficultés. On passe à travers tout, tout.
0: Tant qu'on n'a que l'amour et un BMR. Avec ça, là, avec ça, on peut aller loin.
2: Oh mon Dieu!
0: Farah, t'assumes donc ton choix? Parce que je le dis à la blague, mais tu dis, j'espère que c'est pas trop, mais,
2: non,
0: mais c'est
2: j'assume, quand même. J'assume, c'est si pur, si simple.
0: On posait la question à nos auditeurs si vous aviez la chance d'être adopté par un artiste. Il y a Pierre Deschênes qui nous a écrit qu'il aimerait, lui, être adopté par Robert Charlebois, mais le Robert Charlebois des années 70, à une époque où, dit-il, certaines substances

0: psychédélique me permettait d'accompagner cette musique-là. Elle dit histoire d'échanger. Il dit histoire d'échanger avec lui sur ses états d'âme de l'époque, ses explorations musicales explosives. Il y a également la poète Marjolaine Beauchamp qui nous écoute. Salut Marjo. On se reparle d'ailleurs un peu plus tard cette semaine pour son recueil de poésie. Elle dit moi j'aimerais être adoptée par Manon Massé parce qu'elle dit c'est une femme aussi badass et féministe que ma mère et on pourrait faire le segment en famille. Elle me montrerait comment faire un cœur avec les mains et ses câlins ont l'air si apaisants. Marjo, c'est accepté. Oui. On lancera l'invitation éventuellement à Manon Massé pour un segment en famille. Edith Butler, on oui. pourra vous voir dans l'hommage symphonique à Renaud oui. bientôt à Montréal. Comment vous vous êtes retrouvée dans ce projet-là? Êtes-vous une fan de la musique de Renaud? Est-ce que c'est un artiste oui. que vous accompagnez souvent?
1: Ben, c'est-à-dire que moi, j'ai fait un spectacle je pense en 87, il y avait Marjo, il y avait Renaud, et c'était pour la fête nationale du Québec. Mm-hmm. Et je l'ai rencontré là. Puis après ça, on a jasé un peu ensemble. Puis il y avait des journalistes qui prenaient une photo. Et puis quand on parlait, puis le journaliste a crié « Embrasse-le! » Enfin, moi, je m'ai retournée, puis j'ai regardé Renaud. Puis j'ai regardé le journaliste, puis j'ai dit « Non!
0: » Ben bravo, je comprends.
1: J'aurais dû l'embrasser, sais-tu?
0: Ben, je sais pas. Peut-être que vous seriez fait avec Lise, là. C'est peut-être la bonne affaire, là, de ne pas être allé là. Mais bref, visiblement, est-ce que c'est lui? Parce que je pense qu'il est consulté, là, pour ce. Il devait donner son aval, sa permission, pour que vous
1: retrouviez là. J'ai aucune idée.
0: Ben, écoute,
1: ensuite, quand je suis allée à Paris, je suis allée voir son premier spectacle. Mm-hmm. Le gros spectacle avec tous ses hits. Les gros hits du début. Ça m'a vraiment impressionnée. Et là, je suis très heureuse de faire partie de cet hommage à Renaud. Il y a des gros points, là, des grosses pointures qui vont être là. On chante avec un orchestre symphonique.
0: Absolument, oui, oui. Donc, on ne manque pas ça. Le 9 octobre à Montréal et le 11 octobre à Québec. Et Farah Thibault, on va pouvoir t'entendre encore cette saison avec nous. Il y a d'autres créations qui s'en viennent.
2: Ça s'en vient.
0: Et on te voit dans Le Gouffre lumineux, on peut te voir dans Bellefleur et Jeannette. Évidemment, cette pièce qui va être de retour chez Duceppe. Et Paradis Ébène, ton prochain texte qui va être présenté au Théâtre d'aujourd'hui à Montréal le printemps prochain. Merci beaucoup à cette famille de cœur qu'on a pu découvrir aujourd'hui. C'était vraiment un bonheur de vous entendre, Edith Butler et Farah Thibault.
2: Merci.
1: La prochaine fois, on vient avec toute la famille.
0: Toute la famille. On veut les 8 autres. Parfait.
1: La famille.
0: Si l'on lance l'appel aux policiers, vous pouvez venir chercher Edith Butler et Lise. Merci beaucoup. On se retrouve après cette chanson-là, entre autres avec Mathieu Gosselin.

thématique, on est dans la programmation musicale d'Émile Procloutier. Dit, j'ai toujours admiré la justesse et la force de frappe de la plume de Dramatique. Il tire vers le haut et il nous aide à voir mieux.

0: là là, ça met de bonne humeur, ça. C'est sur cette musique que je retrouve avec plaisir Mathieu Gosselin, acteur dramaturge et plus belle voix de l'UDA. Salut Mathieu.
1: Salut Émilie.
0: Pour sa chronique, La petite école de la résistance culturelle, dans laquelle il nous propose de revenir sur des moments de l'histoire où vraiment il restait toujours la culture. Et aujourd'hui, tu vas nous parler peut-être du plus grand scandale de censure artistique au Canada. C'est une bande dessinée, d'ailleurs, qui t'a inspiré ce sujet-là. Il s'agit de Corridor, un diamant emballé dans du papier journal, signé par Marc Tessier et Cyrus. Ça arrive là en librairie ces jours-ci. Et là, l'ambiance musicale nous donne un indice. On est aux Jeux olympiques de 1976, là, avec René Simard.
1: Oui, mais on est quelques jours, en fait, avant.
0: Juste avant.
1: Ouais, juste avant. OK, on se met dans l'ambiance,
0: oui.
1: Là. Il est 21h, OK, on est le 13 juillet 1976. Les Jeux olympiques vont être lancés le 17 juillet. Et Montréal se prépare à recevoir rien de moins que le monde entier. Mais sur la rue Sherbrooke, il y a quelque chose qui se trame, quelque chose que personne ce soir-là ne voit venir. C'est que depuis une semaine, sur 6 kilomètres, il y a une exposition gigantesque qui se met en place le long de la rue Sherbrooke. Ça s'appelle effectivement Corridor. 80 installations, 16 œuvres majeures, des dizaines d'artistes qui vont être réunis autour d'un architecte visionnaire, Melvin Charney. Et le projet Corridor, c'est la pièce maîtresse du programme culturel des Jeux. Et d'ailleurs, c'est le seul événement qui est complètement gratuit. C'est important de le mentionner. Et c'est financé directement par le gouvernement du Québec, non pas par la ville de Montréal, qui n'avait plus un sou à ce moment-là. Donc, Corridor devait être la vitrine artistique de la province devant le monde entier.
0: Et pourquoi est-ce qu'on avait choisi la rue Sherbrooke?
1: Ben, la rue Sherbrooke, c'est vraiment le trait d'union entre le Montréal anglophone et le Montréal francophone.
0: Ouais.
1: Et c'était aussi la limite, si on veut, symbolique entre les quartiers riches et les quartiers pauvres. Fait que c'était lourd de symbole de choisir la rue Sherbrooke. Non seulement ça, mais aussi, c'est que sur la rue Sherbrooke, il y avait des dizaines d'immeubles patrimoniaux qui ont été rasés dans les dernières années sous l'administration Drapeau au nom de la modernisation.
0: Mm-hmm.
1: Et donc, Charney et ses complices savaient ça, voulaient le dénoncer. Ils l'ont un peu dénoncé dans l'exposition Corridor à leur manière. L'art ici, c'est fait mémoire, et la mémoire, parfois, eh bien, ça accuse. Ce qui avait été pensé comme une sorte de décoration urbaine magnifiée par le comité organisateur des Jeux olympiques, le COJO, et par le maire Drapeau, c'est devenu un geste qui dérange.
0: Donc, qu'est-ce qu'on retrouvait comme œuvre?
1: Il y avait des façades reconstituées de ces bâtiments-là qui ont été détruits, des vestiges aussi. Il y avait une œuvre qui était en fait un miroir de ce qu'il y avait avant. Tu sais, donc, mm-hmm. C'était vraiment, ça prenait quand même position. Il y avait des boîtes thématiques de François Sullivan, qui était peut-être l'artiste mm-hmm. la plus connue à ce moment-là, devant des appartements de la rue Sherbrooke qui avaient été habités par des personnes célèbres comme Nelly Gant, Normand Béthune, le médecin, ou Paul-Émile Bordua. Il y avait aussi un artiste, Pierre Ayot, qui avait fait semblant d'avoir kidnappé la croix du Mont-Royal, en fait de l'avoir volée et de l'avoir amenée sur la rue Sherbrooke, couchée sur le côté. Il y avait aussi beaucoup de photos de bâtiments qui ont été détruits, donc ça prenait vraiment position, les œuvres de Corridor.
0: Et là, ce qu'on comprend, c'est que l'exposition n'a jamais finalement été ouverte au public.
1: Ben, je pense qu'elle va être ouverte quelques heures, mais... En fait, quelques jours plus tôt, dans une salle fermée de l'hôtel de ville, le comité exécutif se réunit en huis clos. Il n'y a aucun artiste qui est prévenu, aucun journaliste qui est convoqué, et la décision tombe comme un couperet. Corridor doit disparaître avant l'ouverture des Jeux, avant que le monde entier arrive à Montréal. Et dans la nuit du 13 juillet 1976, pendant que Montréal dort, il y a 75 employés municipaux, des camions, des bulldozers, des scies à chaîne qui envahissent la rue Sherbrooke. Sans préavis, sans témoin, on se met à arracher les œuvres, à tout casser, à charger les échafaudages sur lesquels il y avait les œuvres.
0: Je pense que Mathilde 5 mars a mal en ce moment.
1: Ah non, c'est effrayant.
0: C'est terrible.
1: Et en plus de ça, les débris vont finir à la fourrière municipale comme de vulgaires ordures.
0: Oh, mon Dieu.
1: Le maire Drapeau, plus tard, va invoquer en fait des motifs de sécurité publique, de règlements municipaux et même d'indécence. Mais ce qu'il faut savoir, c'est que toutes les œuvres avaient été faites en collaboration avec le service de police de Montréal et la municipalité. Donc, il n'y avait rien qui n'était pas aux normes, supposément. Mais l'explication qui persiste année après année est beaucoup plus simple et plus inquiétante aussi. C'est qu'en fait, le maire Drapeau n'aimait pas ce que Corridor disait de sa ville. Et il régnait en Dieu et maître, donc il avait le pouvoir de la faire taire. François Sullivan va se souvenir de cette nuit-là avec des mots qui ne s'oublient pas. Ils l'ont fait de façon barbare, qu'elle va dire, dans la nuit, comme des voleurs. Une image, selon moi, qui résume tout, la clandestinité, la violence, le vol. Parce que c'est bien de ça qu'il s'agit, c'est un vol. Le vol d'une parole publique, d'un art public, le vol d'une mémoire qu'on venait tout juste de rendre visible. On se rappelle que l'exposition est financée par Québec. Donc, le lendemain, le ministre québécois des Affaires culturelles, Jean-Paul Lallier, va exiger que Corridor soit reconstitué. Eh bien, le maire Drapeau l'ignore purement et simplement. Il y a les grands quotidiens

Des Montréalais qui vont s'emparer de l'affaire, il va y avoir une indignation populaire. Il y a un groupe de citoyens Sauvons Montréal qui vont manifester dans les rues. Mais il n'y a rien qui se fait. Il n'y a rien qui fait. Les Jeux Olympiques s'ouvrent 4 jours plus tard et l'attention du monde entier se tourne ailleurs.

0: bien oui, 4 jours plus tard, le 17 juillet, la chanson officielle des Jeux olympiques résonne dans le Stade olympique tout neuf. Un hymne festif, rassembleur, qui est fait pour la télévision du monde entier. Mais ce chant d'accueil couvre, sans le savoir ou sans vouloir le savoir, le silence d'une rue Sherbrooke qui est encore jonchée de débris. Pendant que les haut-parleurs du stade célèbrent Montréal, ses lumières, sa jeunesse, ses promesses, à seulement quelques kilomètres de là, les vestiges de corridors achèvent de pourrir à la fourrière municipale. Si on veut, il y a 2 bandes sonores de la même ville le même été. Il y en a une qui chante l'avenir et l'autre qui a été réduite au silence pour ne pas troubler ce silence.
1: Et là, est-ce que les artistes ont pu faire quelque chose légalement, là, parce qu'on se rappelle que ça avait été subventionné, tout ça?
0: Oui, donc effectivement, l'histoire ne s'arrête pas là parce qu'ils ont poursuivi la Ville de Montréal. Ils sont 12 d'artistes à avoir poursuivi, puis ça a duré, la bataille juridique a duré plus d'une décennie. Ça va se terminer par une victoire. La démolition de corridors est reconnue comme un acte illégal et il y a des dommages qui sont versés aux artistes. En fait, il va y avoir un règlement hors cours pour 85 000 $ qui se sépare à 12, moins les frais d'avocat. On parle de peanuts ici. Ouais. Mais Jean Drapeau ne présentera jamais d'excuses et c'est sous Doré qu'on va régler ça aussi, donc c'est pas lui qui va payer pour les dommages. Aujourd'hui, comme tu le disais, Émilie, on parle de l'exposition Corridor, du démantèlement de l'exposition Corridor comme du plus grand cas de censure artistique de l'histoire canadienne. Et pourtant, la destruction de l'exposition n'a rien effacé. En fait, c'est que ça a fait l'inverse. Ça a transformé une exposition qui était supposée être éphémère, qui durait quelques mois, en légende durable. Et Corridor, c'était pas seulement une exposition d'art public et contemporain, c'était aussi une prise de parole, donc un acte de résistance. Des artistes qui opposaient la mémoire à l'amnésie planifiée, qui opposaient la rue elle-même avec tout ce qu'elle a d'ouvert, de public et d'incontrôlable, au récit lisse que le pouvoir municipal voulait imposer au monde entier. En la détruisant dans la nuit, Jean Drapeau n'a pas éteint la résistance. Parce que 50 ans plus tard, ce sont les artistes qu'on cite, qu'on expose, qu'on célèbre, qu'on peut lire dans la BD qui va sortir bientôt. Mais donc, comme souvent, la résistance culturelle ne gagne pas tout de suite, mais elle reste dans la mémoire et la mémoire a toujours le dernier mot.

0: Je t'aime, de Estelle Sainte-Croix. Merci beaucoup, Mathieu Gosselin, pour cette autre leçon de la petite école de résistance. On invite les gens à aller lire Corridor. Donc, oui. La bande dessinée, on disait qu'il est consacré à cette histoire-là, un diamant emballé dans du papier journal, c'est le sous-titre,
1: oui.
0: De Marc Tessier et Cyrée. C'est aux éditions La Pastèque. Ça arrive en librairie demain.
1: Et il y a aussi un excellent film documentaire de Bob McKenna, qui est un des artisans, des exposants qui existe, qu'on peut retrouver sur YouTube, qui s'appelle « À propos de l'affaire Corridor ».
0: Merci beaucoup, Mathieu Gosselin. Et dans un instant, on vous parle de ce chef-d'œuvre, pièce sur pièce, de Mathilde 5 mars. D'ailleurs, il y a quelqu'un qui nous écrit, Améline nous écrit, c'est mon illustratrice préférée. Toutes ses œuvres me font ressentir quelque chose. Elle m'accompagne dans plusieurs pièces de la maison. De ses livres sur les fleurs ou les oiseaux à ses planches éducatives, en passant par ses calendriers que j'attends chaque année avec impatience, j'ai besoin de mon fixe régulièrement. Améline, ça s'en vient, le fixe de Mathilde 5 mars, tout de suite après cette chanson.

0: musical Feutre les feuilles. Un certain Tire le Coyote dans la programmation musicale d'Émile Procloutier dit que cette magnifique chanson réveille pour lui de précieux souvenirs parce que c'était la chanson thème de la série Demain des hommes dans laquelle Émile Procloutier a joué. Et là, il y a aussi quand même, vous allez voir un petit lien avec le livre dont on va parler dans un instant, Pièce sur pièce, qui nous parle d'une maison. Et pour rester dans le thème de l'émission, tout à l'heure, je parlais d'Améline là, qui a besoin d'un fixe de Mathilde 5 mars. Elle dit qu'elle voudrait que Mathilde 5 mars devienne sa sœur adoptive. Est-ce que c'est accepté, Mathilde?
1: Allons-y.
0: La demande est officielle.

0: J'aurais pu accueillir Mathilde 5 mars sur la pièce Gracias a la vida de Mercedes Sosa, sur laquelle elle aurait voulu accoucher, mais comme elle n'avait pas payé son abonnement Spotify Plus, elle a plutôt enduré ses contractions sur des publicités du Cégep de Trois-Rivières. La morale de cette histoire, payez pour votre musique. Mais on a finalement choisi de l'accueillir sur la chanson Le quotidien des Séguins, puisqu'elle l'a beaucoup accompagnée dans la réalisation de ce roman graphique qu'elle nous présente aujourd'hui, pièce sur pièce. Mathilde 5 mars, qu'est-ce qu'elle provoque en toi, cette chanson-là?
1: Elle est comme le ratio parfait de quétaine puis magnifique en même temps. Tu sais, je trouve que c'est comme une époque où les chansons n'avaient pas peur d'être vraiment enthousiastes, mm-hmm. de parler de sentiments positifs. Puis moi, parler d'un rosier qu'on va tailler, là, je suis le public. Ça me touche depuis longtemps.
0: Et je rappelle que ça, c'est la chanson que tu choisis si tes funérailles ont lieu à l'été.
1: Ah oui, ça serait beau.
0: Mathilde 5 mars a une chanson pour chacune des saisons. Il faudrait que ce soit quelque part sur le testament. Ça, vous pourrez nous écrire, on a les informations. C'est aussi une chanson qui t'accompagnait pendant que tu créais ce livre-là. Mathilde, t'es illustratrice. On a pu voir ton travail sur de nombreuses affiches, comme c'était évoqué par Améline, mais aussi dans les livres Nos héroïnes, d'Anaïs Barbeau-Lavalette, ou encore Nos oiseaux, que tu as signé avec Éric Dupont. On reconnaît ton trait, ton crayon de bois, l'aquarelle. Il y a une grande douceur toujours dans tes images. Qu'est-ce qui t'a décidé à signer ton premier roman graphique à titre d'autrice?
1: Ça a été par défaut dans le sens où ce livre-là est fait de tellement de gens qui m'ont raconté des histoires. Personne n'a... Il y avait tellement de gens impliqués que finalement, j'étais la personne qui était la réception de tout ça.
0: C'était pas possible de confier ça à quelqu'un d'autre pour l'écriture.
1: Exactement. Ça a été par défaut. C'était pas un besoin que j'avais ou une envie. Là. C'était vraiment pour ce projet-là.
0: Et ce projet-là, donc pièce sur pièce, c'est l'histoire de ta maison.
1: De la maison qui m'habite.
0: Oui. La maison qui t'habite. Oui. C'est donc bien beau, ça.
1: Ben, je veux dire, elle existait bien avant moi. Elle existait bien avant tout le monde qui existe présentement sur la Terre, puis elle va exister, je l'espère, bien après moi. Ça fait que je suis de passage, je veux dire, voilà, à l'habitement.
0: C'est tellement une précision importante, puis c'est un livre qui change, je trouve, notre rapport à nos maisons. En ce moment, on le dit souvent, dans la crise du logement, il y a des gens qui utilisent l'expression « des portes ». On est loin d'une porte quand on plonge dans cette histoire-là, de cette maison qui t'habite. Mais sur un acte notarié, t'en es la propriétaire quand même.
1: Oui, bon conjoint.
0: Dans cet ordre-là, à moins que ce soit la maison qui est un acte que tu lui appartiens. L'histoire de cette maison-là, donc, elle débute en 1874. C'est le moment où elle a été bâtie par Balthazar Hamel. Là, je veux que tu me parles de la recherche derrière ce projet-là. Combien de temps est-ce que tu as passé à faire des recherches sur cette maison-là?
1: Ben, c'était comme infini parce qu'à chaque fois que j'apprenais quelque chose, il y en avait une autre que je voulais savoir. Bon, là, comme ça a été la même famille qui a été propriétaire pendant plus d'un siècle, ben, j'avais accès à ces gens-là qui m'ont raconté, les gens du village, donc les gens plus âgés que je suis beaucoup allée voir là, pour le projet. Mais après, il y avait quelque chose après qui n'avait plus de souvenirs, comme le premier qui n'était pas de cette famille-là. Ça fait que il y a des choses que j'ai inventées, puis en cours de route, plus je m'intéressais, plus dans les documents là, de la municipalité, puis ça, j'ai retrouvé, puis le pauvre Balthazar,

0: Je le fais tout seul dans la maison, mais quand j'ai retrouvé les actes, il était là avec ses 13 enfants dans la maison.
1: Mais toi, tu l'avais imaginé comme un homme seul.
0: Ben, comme j'avais pas d'informations, mm-hmm. puis là, ça servait les propos de l'histoire. Mais oui, il y a eu beaucoup, là, l'ONF, la BNQ, Thérèse Sauvage aussi, parce que des choses sur vraiment le quotidien, il y en a peu dans les archives. C'est quelque chose qui est plus difficile à trouver, là. Les draps étaient comment, les couvertes, qu'est-ce qu'il y avait dans... La nourriture peut être un peu plus documentée, mais...
1: Mais les objets du quotidien, comment est-ce qu'on vivait? Donc, l'histoire de cette maison-là, effectivement, a débuté en 1874 avec Balthazar Hamel. Et en 1881, donc, il vend cette maison-là et elle va rester, tu le dis, pendant plus d'un siècle, dans la famille Desruisseaux. Tu as croisé, donc, certains des membres de cette famille-là. Tu dédies, entre autres, le livre aussi à Nicole Desruisseaux. Cette femme-là, c'est quoi son rapport au fait qu'il y ait un nouveau propriétaire dans la maison?
0: Ben, nous, on a acheté par vente de succession, donc sa sœur Pierrette venait de décéder. La famille avait toujours appartenu, la maison avait toujours appartenu à la même famille. Ça fait que c'est vrai que pour elle, c'était une passation qui était peut-être plus douloureuse. C'était aussi une femme qui était malade, qui était en fin de vie. Ça fait que ça prenait une autre dimension. Il y a quelqu'un du village, Ginette, qui nous a mis en contact. Puis ça, ça a été vraiment un cadeau qu'elle nous a fait, je pense, à toutes les deux. Parce que les circonstances étaient bonnes. Moi, d'une part, j'élevais mes enfants dans cette maison-là. Je voulais en connaître l'histoire. J'étais curieuse. Et puis d'une autre part, il y avait cette femme-là qui vivait ça. Et puis... Elle nous a fait rencontrer, et puis Nicole a pu me parler de sa famille, et puis a pu transmettre finalement des mémoires. Et puis le fait qu'elle soit en fin de vie, ben, ça prenait une autre dimension pour moi qui les recevait.
1: Ouais.
0: Ça a été quelque chose vraiment de très touchant pour moi. C'est vraiment une leçon de vie qui a été exceptionnelle, parce que toutes ces petites anecdotes-là de famille, finalement, racontaient vraiment une époque, racontaient un quotidien rural, puis donnaient du sens à moi, l'existence que j'avais à l'intérieur de ces quatre murs-là.
1: À quel moment t'as su qu'il fallait que t'en fasses un livre de cette histoire-là?
0: Bien, au début, en fait, j'ai un peu prétexté que j'allais faire un livre pour me donner une excuse pour rencontrer Nicole.
1: Oh,
0: et puis cette femme-là était tellement intéressante. C'était vraiment une conteuse là, exceptionnelle. C'est une femme drôle. Moi, j'ai vraiment eu un coup de cœur pour elle. Et puis de fil en aiguille, je me suis dit non, mais c'est vraiment intéressant ce qu'elle me compte. Puis j'ai vraiment envie. Moi, l'illustration, c'est le langage que je connais. Fait que c'est de cette façon-là que j'ai eu envie de partager au plus grand nombre de personnes possible ce que moi, j'étais en train de vivre, puis ce qui était vraiment quelque chose qui était très touchant là, dans ma vie, quelque chose qui allait rester.
1: Je regarde, il y a Mathieu Gosselin à côté de toi, qui lui aussi est propriétaire d'une vieille maison.
2: Oui, très vieille aussi.
1: Est-ce que tu as ça en toi, le de penser à qui a vécu là avant? C'est quoi l'histoire?
2: Mais c'est sûr, chaque objet raconte quelque chose aussi, parce que nous, tu sais, en tout cas, je ne sais pas si c'était la même chose pour vous, mais quand on est rentré dans la maison, on a hérité de tous les objets de la maison aussi. Là. La maison n'avait pas été vidée. Et donc, il y a plein de vieux bâtiments aussi. Puis cet été, on a eu la chance d'avoir quelqu'un qui est venu, qui a vécu, qui est né dans cette maison-là, puis qui est venu nous raconter. C'est comme si tout devient en trois dimensions. C'est comme si, c'est ça, la vie quotidienne apparaît, puis c'est vraiment encore plus impressionnant.
1: Dans le livre, tous les gens qui ont vécu, qui sont nés, qui sont morts aussi, parce qu'on comprend qu'au fil du temps, il y a eu des morts aussi dans cette famille-là. Ce sont un peu comme les fantômes qui habitent la maison. Est-ce que tu ressens vraiment ces présences-là, Mathilde?
0: Ah, ben tu sais, dans une vieille maison, là, on les voit, c'est inscrit dans les murs, tu sais, les traces des notes que les gens ont prises de leur récolte dans le potager. Tu sais, ils font partie de notre quotidien, puis on s'imagine tout, quand on vit dans un vieux bâtiment, hey, moi, si j'étais dans ces quatre murs-là, puis je devais élever 14 enfants, puis tu sais, cultiver mes choses en même temps, puis pas d'électricité. Mais je trouvais intéressant de le penser aussi à l'inverse. Puis si Balthazar, lui, était à ma place, puis il devait faire des lunchs, puis partir le lave-vaisselle, tu sais, peut-être que ça serait étonnant aussi. Parce que je trouvais ça intéressant d'emmener aussi les fantômes, puis les gens qui avaient vécu à différentes périodes, puis les faire évoluer avec la maison, avec nous.
1: Et c'est un cours d'histoire aussi, ce livre-là, pièce sur pièce, parce que on apprend plein de choses. T'sais, la porte du devant qui était réservée à la visite annuelle du curé, le legs de la maison. T'sais, quand on dit que c'est resté pendant plus d'un siècle dans la même famille, mais quand tu vois les actes notariés, il y a des conditions, là, c'est-à-dire qu'on est obligé de loger, soigner, les nourrir les parents, ceux qui lèguent la maison, ça faisait partie des conditions.
0: Ben oui, les foyers de personnes âgées n'étaient pas là, ça fait que ça venait, quand on appelait ça le vieux bien, dans le fond, quand que les gens, quand tu étais le fils, souvent, parce que c'était au fils qui était transmis la maison, ben ça venait avec le fait d'accueillir les parents. Et puis pour la fille qui avait cette charge, cette tâche-là, c'était quelque chose, parce qu'il fallait accueillir aussi s'il y avait des vieilles filles dans la famille, s'il y avait des gens qui étaient malades. Aussi, les maisons à campagne servaient de refuge pour le grand-père, pour ceux qui habitaient en

0: ville pour donc, respirer le bonheur.
1: Un droit acquis de revenir. Là,
0: de
1: là,
0: revenir.
1: Il faut accueillir cette visite-là. Là.
0: Puis, tu arrivais dans des habitudes qui étaient déjà installées depuis longtemps, depuis des fois plusieurs générations. Ça fait que ça, c'est vrai que là, on me racontait que dans cette famille-là, ça s'était

0: Je me dis, ça peut faire, en effet, regarder des détails autrement.
1: Et j'ai envie de dire, même pas besoin que ce soit dans une maison ancestrale, oui. Ne serait-ce que de prendre un moment puis d'honorer hey, qui a vécu ici avant moi, qui a... C'est ça. Et comme tu dis, là, est-ce que c'est toi qui habites la maison ou la maison qui t'habite? Je pense que c'est un exercice sain aussi à faire avec les lieux dans lesquels on vit.
0: Oui, puis d'être reconnaissant, c'est ça, de la transmission. Mm-hmm. Dans le fond, un lieu, c'est que ça nous donne, je veux dire, un patrimoine, toujours bien, rien qu'une maison, mais ça nous donne un lieu précis où réfléchir le passé, où réfléchir que les gens nous ont construit ce qu'on est présentement. C'est un dialogue avec le passé qu'on nous offre. Là.
1: Ça fait du bien à l'âme, ce livre-là. Je trouve que ça nous sort aussi de toute la question de la spéculation. Donc, pièce sur pièce, je vous le dis, c'est magnifique. Vous devez absolument mettre la main sur ce livre-là qui est publié donc au quai numéro 5 chez XYZ. Pièce par pièce de Mathilde 5 mars. Il y a Suzanne de Sherbrooke qui nous écrit « Je suis en train d'assembler ma lasagne et là j'entends les séguins. J'aurais pu chanter toutes les paroles. Merci Mathilde. Je m'abonne à ton calendrier 2027. » Il y a quelqu'un d'autre qui nous écrit « Bravo Mathilde, j'ai adoré ton œuvre qui m'a été recommandée par ta bonne amie, ma fille Amélie, une autre illustratrice de Trois-Rivières. Oh, ça doit être la maman d'Amélie Dubois.
0: C'est Amélie Dubois.
1: Oui, alors on salue sa
0: Amélie.
1: Maman et Amélie. Merci beaucoup, Mathilde 5 mars. C'est là-dessus que se termine l'émission. Merci encore pour vos nombreux messages. Julie Gagnon qui dit qu'elle aimerait être adoptée par Chantal Lamarre pour son sens de l'humour et de la dérision. C'est là-dessus donc que se termine l'émission. On se donne rendez-vous demain dès 13h30, entre autres avec les Shirley. Il y a également Christine Nebrouillet qui sera à l'émission avec nous. Nous, demain, c'est un rendez-vous.
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6: De Vancouver, ici Caroline Cloutier. Au microphone, voici maintenant votre bulletin d'information de 15 heures. C'est maintenant confirmé, des élections provinciales anticipées ont été déclenchées. Mais de nombreux politiciens municipaux s'en insurgent. La date du scrutin provincial a été fixée au 24 octobre, soit seulement une semaine après les élections municipales. Dans ce contexte, beaucoup d'élus municipaux craignent que leur campagne soit éclipsée par les élections provinciales. William Burr fait le point.
7: On n'a pas le choix, nous. La date de l'élection, c'est la date de l'élection.
8: Louise Wallace-Richmond, conseillère municipale de Salmon Arm, dit que le déclenchement d'élections provinciales en même temps que les élections municipales lui cause de l'anxiété. La date du scrutin municipal est fixée par la loi provinciale.
7: Et je trouve ça regrettable que notre petite campagne de 5 semaines là, vient se faire heurter par ce dimanche machine provinciale.
9: C'est le sujet des eaux usées. Nous avons des problèmes ici.
8: Kyle Hamilton, conseiller municipal sortant et candidat à la mairie de Fernie, craint que le travail de sa municipalité avec le gouvernement provincial sur une station de traitement des eaux usées soit oublié.
9: Et j'ai vraiment peur que ce sujet sera éclipsé par l'élection provinciale.
8: Le maire sortant de Vancouver, Ken Sim, dit dans une déclaration que la Colombie-Britannique a des cycles électoraux distincts pour une bonne raison et que ce principe ne devrait pas être mis de côté pour des motivations politiques.
10: I have confidence in British Columbians.
8: Le premier ministre sortant, David Eby, répond qu'il a confiance que les Britanno-Colombiens peuvent bien distinguer entre les différentes élections et que le moment pour des élections provinciales est le bon en raison de la menace présentée par les États-Unis. Ici William Burr, Radio-Canada, Vancouver.
6: La sécheresse et la pénurie d'eau demeurent des défis pour des communautés partout en Colombie-Britannique. La province exhorte les villes et les résidents à continuer d'économiser l'eau. Dominique Lévesque a plus de détails.
11: Our water scarcity issues will continue to get worse.
12: Les problèmes de pénurie d'eau vont continuer de s'aggraver à mesure que les changements climatiques progressent. C'est ce qu'affirme le chercheur postdoctoral à l'École des sciences de l'environnement de l'Université Simon Fraser, Sam Anderson. Selon lui,

0: Les températures plus clémentes de cet hiver devraient entraîner des précipitations intenses plutôt que de la neige.
1: By late spring and summer, when we really need those water resources the most.
0: Donc à la fin du printemps et en été, dit-il, des périodes où l'eau est en grande demande, il y en aura moins. Le gouvernement indique que la sécheresse a été particulièrement grave dans certaines parties du sud de l'intérieur de la province. Le niveau du lac Okanagan est tombé à son plus bas niveau jamais enregistré pour cette période de l'année depuis plus de 80 ans. Le district régional de la région du Grand Vancouver dit se préparer à un faible enneigement cette année et pour les années à venir. Nous allons connaître des hivers plus humides et des étés plus secs et plus longs, affirme Linda Parkinson. Notre plan à long terme repose donc sur la nécessité pour chacun de réduire sa consommation. La province met également en garde contre les risques d'inondations et de glissements de terrain pour les localités touchées par les feux de forêt. Ici Dominique Lévesque, Radio-Canada, Vancouver.
2: Et l'écrivain québécois d'origine haïtienne, Télisson Aurélien, se défend d'avoir eu recours à l'intelligence artificielle pour la rédaction de son roman « C'était ça ou mourir ». L'auteur, qui est en lice pour plusieurs prix littéraires, dont le prestigieux Goncourt, fait l'objet d'allégations en sens sur les réseaux sociaux. Éric Plouffe a préparé ce qui suit.
3: La controverse a été déclenchée avec une publication sur un compte du réseau social X qui serait basé à Paris, qui prétend que l'écrivain québécois d'origine haïtienne, Télisson Aurélien, aurait eu recours à l'intelligence artificielle pour la rédaction de son roman. Le compte X, Balance ton Claude, affirme avoir soumis des extraits du livre C'était ça ou mourir à un outil de détection qui s'appelle Pangram, et ce dernier en serait arrivé à la conclusion que le roman aurait été rédigé presque intégralement par une intelligence artificielle. À l'instar de tous les détecteurs d'IA, Pangram est un outil qui n'est pas 100% fiable, même s'il a la réputation d'être le meilleur. En réaction aux allégations, le romancier âgé de 38 ans a déclaré au quotidien français Libération qu'il était en colère et qu'il ne voyait pas pourquoi il ferait appel à une machine. Il ajoute dans son entrevue au quotidien qu'il est en train de constituer un dossier avec ses éditeurs en France et au Québec pour prouver ce qu'il dit. Dans une déclaration écrite, l'éditeur québécois Boréal, qui a d'abord publié ce livre en mars dernier, affirme que sa confiance à l'égard du travail de l'écrivain demeure entière, tout en précisant que ses allégations ne sont pas prises à la légère. L'éditeur Grasset, qui a acheté les droits du livre à l'éditeur Boréal, a pour sa part fait savoir à l'agence France-Presse s'élever contre tout propos malveillant, affirmant de façon péremptoire que le livre aurait été nourri ou écrit par une intelligence artificielle. Éric Plouffe, Canada, Montréal.
2: Et enfin, une grève qui aurait pu perturber les services d'autobus et de Cibos dans le Grand Vancouver est évitée. Unifor, qui représente les chauffeurs d'autobus et d'autres employés des transports en commun, affirme que 68 % de ses membres ont voté en faveur d'une entente conclue avec l'employeur Coast Mountain Bus Company. Voilà, c'est ce qui conclut votre bulletin d'information à l'antenne d'ici Radio-Canada Première. 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
4: C'est une musique profondément nord-américaine, associée d'abord aux chevaux et aux cow-boys, mais elle a rapidement trouvé preneur chez nous. Ici Maxime Coutier, aujourd'hui l'histoire, les pionniers du country western en français.
5: Pour faire de la musique western, est-ce qu'il faut connaître
6: non.
5: les choses des cow-boys?
6: Non,
5: ou des...
6: non. non. Ben, plus maintenant. La musique western, c'est un style cowboy, c'est cowboy. John Wayne est cowboy, Gene Autry est cowboy, Roy Rogers est cowboy. La musique western, il appelle ça country music, c'est peut-être de la musique comme de campagne. Mais maintenant, ils veulent appeler ça aux États-Unis de music city, parce que c'est ça qui se vend le plus aujourd'hui dans le monde entier, dans l'industrie du disque.
4: Les confidences de Willie Lamothe, le roi du western au Québec, c'était à notre radio en décembre 1972. C'est vrai qu'on l'associe d'abord aux plaines de l'Ouest et à l'univers rural des États-Unis, mais le western tire d'abord ses origines de la tradition populaire. C'est plus tard, sous l'influence du cinéma, que l'image du cowboy chantant fera son apparition. Elle s'impose chez nous, durant la guerre, avec le soldat Lebrun, et puis explose sous l'influence de Willie Lamothe, Marcel Martel et Paul Brunel. Longtemps boudé et snobé par la critique, elle se développe en parallèle, à l'écart des circuits officiels. Mais sa popularité ne se dément pas. Pour preuve, les 700 000 visiteurs chaque année à Saint-Tite.

0: je m'approche.
1: Avant ça, j'étais professeur de danse. Il m'appelait Willy Lamotte, le danseur.
2: Et moi, c'est assez difficile. J'ai commencé réellement. Moi, je chantais pas du western quand j'ai commencé. Je chantais du Tino Rossi et puis du Bing Crosby. J'avais un orchestre de danse, un vrai orchestre de danse, là. Pas du western du tout.
3: Est-ce que vous avez déjà été soldat dans votre vie?
1: Oui, certainement.
3: Ah, le soldat Lebrun, c'est vrai, hein?
1: Oui, c'est vrai. C'est vraiment... J'étais vraiment soldat. J'ai été 5 ans dans l'armée.
0: Ça a commencé parce que j'ai fait un stage à l'hôpital assez long. Et puis, j'ai commencé à composer là, hein, j'avais ma guitare, et puis on s'amusait, on gagnait un groupe d'amis, et puis j'écrivais des chansons.
3: Comme convalescent.
0: Oui, je pensais pas jamais que c'était pour venir qu'à faire quelque chose avec ça non plus.

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1: Les trois grands du western francophone, Willy Lamothe, Paul Brunel, Marcel Martel et puis le précurseur, le soldat Lebrun. Ah, pour nous parler des origines de la musique country western, mon invité Pierre Lavoie, il est historien, professeur d'histoire culturelle au département des sciences humaines de l'UQTR, l'Université du Québec à Trois-Rivières, membre également du Centre interuniversitaire d'études québécoises. Il est avec nous en studio. Bonjour.
2: Bonjour.
1: Ah, question de sémantique d'abord, hein, pour que les choses soient claires. On dit quoi? On dit musique western, musique country ou musique country western?
2: Dans le milieu de la recherche au Québec, on dit country western. C'est Catherine Lefrançois, notamment, qui a essayé d'établir ce terme-là. Willy Lamothe nous donne une très bonne réponse, en fait, dans l'extrait en début d'épisode, quand il parle de la commercialisation. Il parle de la ville de Nashville qui est en train de devenir Music City. Pour comprendre country et western, il faut comprendre que ce sont d'abord des catégories commerciales qui sont associées à des genres musicaux. Mais donc, le style country, c'est un peu une évolution dans les termes utilisés de l'industrie. Des musiques hillbilly, old-time music, et western, comme vous l'avez mentionné un petit peu plus tôt. C'est des musiques qui sont notamment inspirées des chants de cow-boys de l'Ouest américain, qui ont été recueillis par les folkloristes, notamment. Et ensuite, bien entendu, s'ajoute à ça tout l'imaginaire qui vient de la culture populaire, de la culture western dans la culture populaire, autant des dime novels du 19e siècle jusqu'au cinéma du 20e siècle. Donc, c'est très, très, très présent dans l'imaginaire social aux États-Unis.
1: Ben, vous dites, bon, l'image du cowboy, mais c'est vrai que bon, ça vient pas spécifiquement de l'Ouest américain, plutôt du Tennessee, des Appalaches ou du sud des États-Unis, non?
2: Ben c'est qu'au moment, ce que nomme Willy Lamothe dans l'extrait au début, c'est le moment où l'industrie se structure dans les années 50. Et oui, dans les origines, dans les inspirations de ce genre et de cette industrie-là, il y a les musiques qu'on qualifie de old time, donc musique du bon vieux temps,
1: ouais,
2: des Appalaches,
1: bon
2: plutôt justement du sud des États-Unis, et les ballades western, les ballades de cowboy de l'Ouest aussi. Tout ça va finir par s'amalgamer dans cette catégorie, cette catégorie musicale-là. Mais non, c'est pas spécifiquement un genre qui vient de l'Ouest des États-Unis.
1: Et chez nous aussi, il y a eu cet engouement pour le bon vieux temps. La version francophone, elle s'est développée comment?
2: Oh, elle s'est développée en plusieurs couches, en plusieurs strates. Au début, c'est un peu une entreprise de folkloristes. Donc, on pense notamment à Marius Barbeau qui organisait des soirées pour que les populations urbaines, notamment, puissent entendre des contes, des légendes, des chansons, apprendre des danses aussi du bon vieux temps. Mais ça va vite être approprié par des entrepreneurs culturels, des comédiens. On pense, par exemple, à Conrad Gauthier qui, à Montréal, va faire des veillées du bon vieux temps, des années 20 jusqu'aux années 40. Ce sont des veillées théâtrales. Ce sont des veillées qui s'approchent aussi des formes du théâtre vaudeville. Donc, on va enchaîner la musique, les comédies dans une même soirée. Mais la thématique qui va regrouper tout ça, c'est la thématique du bon vieux temps.
1: Mais le western country, est-ce que c'est un calque de ce qui se fait aux États-Unis ou il y a un développement parallèle chez nous?
2: Ça dépend justement d'à partir de quel endroit on le regarde ou on l'écoute. La mode qui va arriver à la fin des années 40 avec Willy Lamothe, Paul Brunel, Marcel Martel, c'est un calque au sens où ce sont les grandes compagnies de disques qui vont chercher leurs cow-boys canadiens français et qui vont carrément amener ici tout ce qui vient, le code esthétique qui vient avec aussi, donc le chapeau de cow-boy, les chemises à paillettes, bon, tout ce qu'on peut imaginer qui vient dans le fond, qui est inspiré du singing cowboy de d'Hollywood. On a entendu dans les extraits aussi Gene Autry, Roy Rogers, c'est de ça qu'on s'inspire à ce moment-là. Par contre, si on recule un petit peu puis on va aux années 20, les grandes institutions qui sont maintenant incluses dans l'histoire de la musique country, comme le Grand Ole Opry, des émissions de radio qui vont commencer dans les années 20, 1925, ben on a l'équivalent ici avec les Veillées du bon vieux temps. Conrad Gauthier va aussi à CKAC pour faire des extraits de Veillées du bon vieux temps. Donc, cette espèce d'appropriation par le milieu du divertissement de formes folklorique ou traditionnel, il est parallèle. On le voit autant aux États-Unis qu'au Québec dans les années 20 et les années 30. C'est vraiment la mode des cow-boys chantants qui est vraiment plus inspirée très directement là, des États-Unis.

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1: Aujourd'hui, il y a beaucoup de jeunes qui nous écoutent peut-être et qui ont entendu parler du soldat Lebrun, qui savent quelle popularité vous avez eue dans la province de Québec, quelle place vous avez tenue, mais qui ne se rendent pas compte de l'importance de ça. Parce que ça fait déjà quelques années, il faut bien se l'avouer tous les deux, puisqu'on était à peu près en même temps à l'époque. Dites-moi, par exemple, combien pouviez-vous vendre de 10 dans un an?
2: 20 000.
1: 20 000. Oui. C'est des chansons des 18 tours à ce moment-là.
2: Oui,
1: c'est des chansons que vous écriviez vous-même et que vous enregistriez vous-même. Oui.
3: Combien de spectacles faisiez-vous, disons, dans une semaine?
2: Trois, par exemple.
1: En plus de ça, vous apparaissiez à la radio.
2: Oui, j'avais deux programmes de radio par semaine.
1: Oui, d'accord.
3: Vous receviez combien de lettres de, disons, d'admiratrices?
2: Entre autres, une semaine, 29 000.
1: Qui dit mieux? Monsieur Couture. Dites-moi, Roland, le succès énorme que vous remportiez partout où vous passiez, j'ai eu connaissance, est-ce que ça vous étonnait?
2: Oui, si je compare ma composition à celle d'un poète, eh bien, entre vous et moi, hein, c'est bien naturel que ça peut être étonnant. J'étais surpris, même.
1: Oui.

0: Le soldat Lebrun, beaucoup plus tard, au couche-tard en 1962, il a connu un énorme succès, on l'entend, 29 000 lettres dans une semaine. Durant la guerre, hein, en 1942, il tournait beaucoup là, à la radio, puis comment tourner, il l'a dit, là, 3 spectacles par semaine.
1: Oui, c'est extrêmement populaire, puis il y a aussi des connexions à faire avec le contexte de guerre, là. Donc il y a de ces chanteurs-là, comme le soldat Lebrun, puis après ça, Willy Lamotte, quand il commence, avant même d'être en disque, il va s'inspirer de soldat Lebrun, puis il va se nommer le sergent chantant. Donc on va parfois aller chanter sur les bases militaires aussi, carrément. Et ce qui est intéressant avec soldat Lebrun, c'est qu'il n'est pas totalement dans l'esthétique western, au sens où au début, il porte pas nécessairement de chapeau de cow-boy et tout, mais d'un point de vue musical, d'un point de vue scénique, c'est là vraiment que la correspondance se fait. Le format des spectacles, l'homme avec sa guitare, ses accords très simples, la nasalité de sa voix aussi, là vraiment dans des inspirations directes de ce qu'on pouvait entendre, par exemple, avec la famille Carter aux États-Unis.
0: Mais bon, le roi, vous l'avez dit, c'est Willie Lamotte qui va arriver un petit peu plus tard, hein, mais quelques années à peine, qui va devenir le visage du country western, à la demande des compagnies de disques, parce qu'il y avait aussi un contexte favorable, c'est-à-dire une forte concurrence des compagnies de disques établies à Montréal, qui se cherchaient, vous l'avez dit, leur cow-boy francophone.
2: Le succès du western, je m'en vous dis bien franchement, ça descend un peu des États-Unis.
3: Oui,
2: avec les films qui est arrivé. Et le succès du western, c'est toujours la même affaire. On ne peut pas dire que c'est du matériel strictement canadien.
3: Oui.
2: C'est pas français non plus. On peut dire que c'est du côté américain, comme d'ailleurs toutes les chansons. Hein?
3: Alors, est-ce que je peux vous poser une question peut-être un peu dure? Est-ce que vous croyez que les Canadiens français sont beaucoup plus américains que français?
2: Certainement. Il va sortir une chanson américaine. Immédiatement, il y a un chanteur qui va faire la version. Ou ils vont composer une chanson qui est dans le style.
3: Mm-hmm.
2: Parce qu'on est dominé par la chanson américaine. Ça, il n'y a pas à sortir de là. Parce que j'ai été dans des villages où il n'y avait pas 4 personnes qui parlent anglais. Il y avait des disques anglais dans le jukebox. Écoutez ça. Ils entendent, ils ne savent pas que ça veut dire les mots, ça rien. Ils aiment la mélodie, je ne sais pas ce qu'ils aiment là-dedans, mais en tout cas, ils aiment ça.
3: D'après vous, alors nous sommes américains sur ce plan-là.
2: Oui, bon. Américains.
1: C'est vraiment entre 1946 et 1949 là, que cette stratégie-là qui est vraiment de faire un assaut. Là. On va essayer de créer les cow-boys canadiens-français et ça va fonctionner. Hein. Ça vend bien. Ça va être approprié aussi assez rapidement par les circuits de spectacle qu'on a ici localement au Québec, mais aussi plus largement dans le nord-est américain francophone. Là. Donc, les troupes, par exemple, de Jean Grimaldi, de son frère Antoine Grimaldi, vont travailler avec les Paul Brunel et les Willie Lamotte de ce monde pour amener ces spectacles-là un peu partout à travers le nord-est américain.
0: Oui. Et ce sera la même chose pour Marcel Martel, hein, l'autre figure de ce trio, qui est tombé dans le western un peu par hasard.
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5: Moi, je faisais du commercial, les chansons du temps, là, et puis la musique de danse, cha-cha-rumba, maringuine, pourquoi tout ça, là, on faisait ça tango. Et puis, je faisais ça. J'accompagnais sur la guitare. J'étais un guitariste dans un orchestre. Et puis, à un moment donné, il est arrivé un monsieur. Lui, il chantait 2 chansons western. Mais pas en français. Il n'avait pas en français. À un moment donné, ça faisait quoi? Peut-être 1 an que j'étais là avec lui, là. Et puis, le monsieur en question, à un moment donné, il est malade. Bon. Il vient pas travailler, il joue pas. Il avertit mon patron, M. Lemire. Il dit, on se refait pas là. Monsieur Paul Lemire, il dit, tu peux-tu faire ça, ces chansons western-là? Oh, ben, c'est pas difficile à faire, ça. C'est facile à faire, ces affaires-là. On va te faire ça, moi. J'ai commencé comme ça. J'ai commencé à apprendre des chansons. Après ça, ben, j'ai fait mes compositions, mes propres compositions. J'ai commencé comme ça.
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0: Marcel Martel, à notre radio en 1983. C'était lors du lancement de son autobiographie « Au jardin de mes souvenirs ». Donc, par hasard, hein, pour la plupart de ces chanteurs qui se mettent, à composer, puis il y en aura beaucoup. Mais il y a eu ce clivage, parce que à l'origine, les compagnies de disques sont établies à Montréal, mais il y a ce clivage entre la ville et les régions. Pourquoi?
1: Ben, tous ces chanteurs, chanteuses viennent principalement des régions entourant Montréal.
0: Là, oui, donc, oui.
1: On pense notamment à la Montérégie, on pense à Granby, Saint-Hyacinthe. Mais oui, en effet, l'enregistrement se fait à Montréal, dans les grands studios. Par contre, étant donné qu'il y a déjà ces réseaux et ces appropriations-là de musique du bon vieux temps, plus largement, qui sont associés au moins dans leur thématique à la ruralité, là, même si ces phénomènes-là parfois naissent en ville, ben, ils vont résonner particulièrement auprès de publics régionaux. J'ai évoqué très rapidement les tournées régionales que Paul Brunel va faire, que Willy Lamotte va faire, que Marcel Martel va faire aussi et tous leurs comparses. Ben ça, nécessairement, ça fait en sorte que il y a des circuits qui vont se développer et qu'il va y avoir des pratiques locales qui vont se développer un petit peu partout aussi. Puis ça, ça va se manifester notamment à partir des années 60 avec l'émergence de festivals western aussi qui sont généralement situés à l'extérieur de la ville. Il y a eu des tentatives à Montréal aussi de faire des festivals comme ça, mais j'étais tombé sur les archives sur notamment Marcel Martel qui se produit à Terre des Hommes au début des années 70 devant quelques dizaines de personnes.
0: Donc,
1: ça fonctionne pas très bien, alors que c'est l'explosion. Tu sais, dans les, il y a des moments dans les années 70, 80, 90 où il y a des dizaines de festivals, rodéo, festivals western à travers le Québec qui sont tous très, très, très populaires.
0: Ben, l'exemple le plus probant, bien sûr, hein, le Festival Western de Saint-Tite qui est devenu au fil des ans l'un des plus importants, non seulement au Québec ni au Canada, mais en Amérique du Nord. Hein, 700 000 visiteurs pour un tout petit village de 4000 habitants, hein, qui l'eût cru au début, en 1969.
6: Monsieur Boulet, le succès obtenu au cours de l'année dernière, tout spécialement, je pense bien, a dû vous obliger à prendre des mesures assez spéciales pour 1969.
7: Oui, car l'année dernière, le touriste a dépassé en nombre ce que nous attendions. Alors, cette année, nous avons dû organiser un système afin de faire circuler très rapidement tout le touriste qui va venir et de leur trouver du stationnement en quantité pour que tout le monde puisse entrer dans la ville et voir les différentes attractions au programme du festival.
6: Ce qui nous surprend un petit peu, c'est de voir que toute la population embarque, hein, dans votre bateau.
7: C'est ce qui est le succès, en fait, du festival, car de 90, même 98% de la population est avec nous. Vous pouvez le remarquer par vous-même, par les magnifiques décorations à chaque commerce, chaque industrie et chaque résidence.
6: Quand on parle de chiffres, de nombre de visiteurs durant la grande semaine du Festival Western, ça veut dire quoi?
7: Si la température est avec nous, nous croyons atteindre facilement 200 000 visiteurs durant les 8 jours de festivités.
6: Wow!
0: Président du Festival de Saint-Tite à l'époque, Reynald Boulet. C'était lors de la deuxième édition en 1969, mais déjà on l'entendait, hein, près de 200 000 personnes. Depuis le début, on entend des hommes. C'est pas faute d'avoir cherché dans nos archives, on cherchait des femmes. Or, elles ont toujours été présentes dans la musique country western.
1: Oui, absolument. Juste si on en reste à ce fameux trio de grandes vedettes, là. Si on pense au début de la carrière de Willy Lamotte, ben, faut penser à Rita Germain, qui l'accompagnait, qui était sa duettiste en tournée pendant des années, et à la radio, et sur disque aussi. Si on pense à Marcel Martel, ben, faut penser à Noëlla Terrien, aussi sa compagne, sa conjointe, qui a elle-même enregistré des disques toute seule, en duo avec lui, mais aussi toute seule. Et Suzanne Chouanière, qui était la femme de Paul Brunel, sans nécessairement avoir toujours participé là, comme artiste là, sur les spectacles. Il faut comprendre aussi toute l'importance de ces femmes-là dans la logistique, dans la gérance, dans l'organisation des tournées, dans toute la gestion qui venait avec la carrière de ces hommes-là. Donc, à plusieurs niveaux, autant au niveau artistique qu'au niveau logistique, il faut absolument pas sous-estimer l'impact de ces femmes-là, qui étaient parfois les conjointes de ces chanteurs-là, mais pas toujours.
0: Et le western s'est imposé dans la culture populaire dans les années 50, les années 60. Première vague, petit creux de vague par la suite avec l'arrivée du rock, hein, entre autres. Mais deuxième vague dans les années 70, grâce entre autres à la télévision.
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0: Le Ranch à Willy, sur les ondes de Télémétropole de 1970 à 1976. C'est vraiment une émission qui était extrêmement populaire, grâce entre autres au charisme de Willy Lamothe. Là.
1: Oui, Willy Lamothe n'est pas qu'un chanteur western. Non. Lui-même, il va se décrire comme un entertainer, dans le fond, comme un performeur. Quand on écoute des enregistrements des années 50, des années 60, des années 70, on se rend bien compte qu'il est autant comédien que chanteur. Ouais. Ce que je trouve intéressant, notamment, dans cette idée que, bon, il y a une deuxième vague dans les années 70 aussi, c'est qu'il y a quelque chose comme un motif narratif qui vient avec la culture country western, de la disparition ou en fait de la perte de popularité ou du fait que c'est oublié, que c'est mis de côté. T'sais, il y a toujours ça depuis les années 50. On peut lire des entrevues dans les années 50, 60, 70, 80, 90 et ça revient constamment. Puis c'est vraiment des enjeux de légitimité culturelle. Ces pratiques musicales-là, elles disparaissent pas. Les publics, ils disparaissent pas. C'est vraiment la façon dont ces musiques-là sont présentes dans la culture dominante, si on veut, dans les médias plus grand public. Ça vient, ça part, puis ça amène ce type de discours-là. Mais en tant que tel, les pratiques, elles demeurent populaires.
0: Oui, bien sûr. C'est que là, il y avait une antenne importante, hein, Télémétropole de 70 à 76. Mais c'est intéressant ce que vous dites parce que, en même temps, ça nous amène à l'éternelle question. Mais pourquoi cette musique-là, le western ou le country western, a-t-il longtemps été snobé, boudé, puis voire même, on peut le dire, méprisé par les élites ou la critique?
1: Ben si on se replonge au milieu du 20e siècle, les hiérarchies culturelles, la façon dont on évalue, qu'on détermine ce qui est bon, ce qui est beau, ce qui est laid, ce qui est valable, n'est pas exactement la même qu'aujourd'hui. Les critiques culturelles qui écoutent une chanson dans laquelle il y a à peine trois accords, que le chanteur s'exprime pas nécessairement non plus dans le français le plus élevé, bien entendu que ça ne plaît pas à la critique de l'époque, qui est aussi dans les mêmes milieux que les personnes qui commencent à faire de la recherche sur la chanson francophone aussi dans les années 60. Donc, dans ces années-là, les personnes qui pouvaient écrire sur la musique n'avaient pas envie d'écrire sur ces musiques-là.
0: Oui, parce que c'était aussi le milieu rural. Puis le même phénomène existait à une époque aux États-Unis. C'était une musique de Hillbillies, là.
1: Mais aussi parce que ça a été commercialisé comme ça.
0: Oui.
1: T'sais, si on retourne aux années 20, c'est l'industrie qui est arrivée avec des termes comme Hillbilly Music. On commercialise autour de cette ridiculisation du campagnard-là. Et ça va suivre le genre musical d'une certaine façon.
0: Ouais. Or, il s'est développé, puis pendant toutes ces années, il y a eu tout un réseau parallèle. Pour preuve, je regardais les chiffres, Willy Lamothe, il a vendu 6 millions de disques. C'est incroyable, c'est certainement le plus gros vendeur de disques après Céline Dion au Québec, là.
1: Ce qui est certain, c'est que ces personnes-là vendaient beaucoup de disques. Après, ils n'étaient pas nécessairement comptabilisés avec autant de précision que ce qu'on le fait aujourd'hui avec SoundScan et compagnie. Donc, qu'est-ce qui relève du mythe? Qu'est-ce qui relève de la réalité? Moi, l'exemple que je donne par rapport à ça, c'est la région d'où je viens, le Bas-Saint-Laurent. Il y avait la famille Castonguay, qui était une famille de musique country western de la région, et qui vendait ses disques à ses spectacles au centre commercial de Rivière-du-Loup, par exemple, et qu'une famille a pu vivre sur ce fonds de commerce

0: musicale-là pendant des années. Ça illustre bien à quel point, même au niveau local, les circuits de la musique country et western au Québec fonctionnaient très bien et fonctionnent encore très bien.
1: Ben oui, pour preuve, il y a des classiques et comme celui-ci, hein, « Quand le soleil dit bonjour aux montagnes », et c'est interprété ici par deux des très, très grands de la musique country-western, Bobby Haché et Willie Lamotte. Mon invité, je le rappelle, Pierre Lavoie. Il est historien, professeur d'histoire culturelle au département des sciences humaines de l'UQTR, l'Université du Québec à Trois-Rivières, membre également du Centre interuniversitaire d'études québécoises. Merci beaucoup d'avoir été là.
0: Merci à vous.
1: Merci également à toute l'équipe d'Aujourd'hui l'Histoire. Ici Maxime Coutier, là-dessus, bonne soirée. À une prochaine, au revoir.

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5: Bonjour et bon mardi 22 septembre en Colombie-Britannique et au Yukon. Rudy Desjardins avec vous. Panorama commence.

0: Bonjour et bonne fin de journée en notre compagnie. J'espère que vous allez bien. Rudy Desjardins avec vous. Quelle journée mouvementée en Colombie-Britannique. Les rumeurs étaient donc vraies. On va tout de suite passer à Caroline Cloutier. Bonjour Caroline.
1: Bonjour Rudy.
0: Eh oui, ce n'est plus une rumeur.
1: Non.
0: Le premier ministre sortant, David Eby, a déclenché des élections anticipées ce matin.
1: Oui, et il a invoqué les menaces de l'administration américaine de Donald Trump qui pèse sur la province pour aller en élection. Et notre journaliste aux affaires provinciales à Victoria, Amelia McCower, a assisté au point de presse de David Eby.
2: Les Britanno-Colombiens iront aux urnes le 24 octobre prochain. Le premier ministre sortant et chef du NPD, David Eby, estime que la population a le droit de s'exprimer sur l'avenir de la province alors qu'elle est malmenée par les tarifs douaniers imposés par les États-Unis. David Eby fait donc de l'administration Trump son cheval de bataille, ce qui a bien fonctionné jusqu'à maintenant alors que le néo-démocrate est monté dans les sondages. Mais David Eby s'est aussi attiré les foudres des maires qui sont eux-mêmes en campagne électorale avec un scrutin prévu le 17 octobre. Le chef du NPD va aussi devoir convaincre la population qu'il n'est pas en train de plonger la province dans une élection provinciale pour profiter d'une opposition fragmentée. En plus d'avoir vécu un exode de députés, le Parti conservateur a perdu sa chef, Caroline Finley, dimanche. Parallèlement, une toute nouvelle formation politique centriste, Centre BC, a accueilli 8 ex-conservateurs et nous venons de confirmer que 7 d'entre eux retourneront sous la bannière conservatrice. Et maintenant que le bal est lancé, l'élection partielle d'Abbotsford Mission, où Caroline Finley devait se présenter et qui devait avoir lieu samedi, est annulée. Ici Amelia McCower, Radio-Canada, Victoria.
0: OK, merci Amelia.
1: Oui.
0: Ça en fait beaucoup.
1: Et ça bouge encore, hein?
0: Oui.
1: Oui, c'est ça. Il y a une conférence de presse à 4 heures, là. Donc, je vais rester au parfum et puis je vous informe des derniers développements du côté des conservateurs.
0: Voilà. Merci. Aujourd'hui, à Ottawa, c'est

0: Le deuxième sommet national sur la francophonie économique canadienne.
1: Oui, et il sera question, entre autres, des façons de développer le commerce interprovincial. Dans le contexte actuel, c'est important pour les provinces. L'économiste et ancien sous-ministre fédéral du commerce, Louis Lévesque, explique que des barrières au développement du commerce entre provinces, sont toujours bien présentes.
2: Il y a tout un ensemble de réglementations provinciales qui discriminent contre les producteurs des autres provinces. Les provinces, oui, sont d'accord en principe, mais quand ça vient, dans le fond, à l'action, on va changer les règles de façon à ce qu'une entreprise de l'Ontario qui vend au Québec, une entreprise de Saskatchewan qui vend en Alberta, etc., ne soit pas discriminée par rapport à une entreprise locale. Il y a encore un degré de sensibilisation qui va être nécessaire pour amener les décideurs à dire « c'est dans notre intérêt globalement ».
1: Et ce deuxième sommet national sur la francophonie économique canadienne se veut un point de rencontre pour des leaders économiques, entrepreneurs, partenaires institutionnels et représentants gouvernementaux qui se penchent sur les grands enjeux de l'économie francophone.
0: Et puis une grève qui aurait pu perturber les services d'autobus et de C-Bus dans le Grand Vancouver est évitée.
1: Oui, c'est une bonne nouvelle. Donc, Unifor qui représente les chauffeurs d'autobus et d'autres employés des transports en commun dans la grande région de Vancouver indique que 68 % de ses membres ont voté en faveur d'une entente conclue avec l'employeur Coast Mountain Bus Company. Les travailleurs avaient déjà rejeté les deux ententes précédentes conclues avec l'employeur. Alors, c'est maintenant au tour du conseil d'administration de Coast Mountain Bus Company de ratifier l'accord.
0: Merci beaucoup, Caroline.
1: Je vous en prie.
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0: Ben oui, c'est pas mal incontournable, hein, ce déclenchement d'élection. On va en parler en plusieurs temps, hein, à l'émission, dans quelques instants avec le professeur de sciences politiques au campus Saint-Jean de l'Université de l'Alberta à Edmonton, Frédéric Boily. Hein, on vous présente un peu sur la ligne de départ, à quoi ressemble, quel est le portrait, là, la photo, avant de partir en campagne électorale. Dans une heure environ, le professeur d'économie à l'Université Simon Fraser, Steve Mongrain, sera avec nous pour parler de ces enjeux économiques. Économique durant la campagne électorale. Est-ce que vraiment toute la faute revient à Donald Trump pour les problèmes économiques qui sont en Colombie-Britannique là, dernièrement, au cours au moins des deux dernières années? On en parle dans une heure environ. Et puis, Fabienne Arrault est avec nous. Bonjour, Fabienne.
4: Bonjour, Rudy. Vous savez, c'est encore la rentrée un peu partout. On continue de la fêter. Et ce soir, on va la fêter à La Boussole, en fait, le centre communautaire francophone à Vancouver. Et on va parler à Alexandre Kimmerly, qui est le directeur des opérations, et à la chanteuse aussi, Gila Rossa, qui est la chanteuse du groupe Midnight Motif, qui est invitée à cette fête de la rentrée de La Boussole. On leur parle en fin d'émission, bon. 17h35,
0: pour savoir juste comment la politique, ça se passe. Hein?
4: Non, il n'y a pas que ça dans la vie, en fait. Il faut faire la fête aussi.
0: Oui, et c'est pourquoi Guillaume Zélépoglou est avec nous tous les jours.
5: Ah oui, pour faire la fête et aussi pour parler autre chose que de politique, parce qu'il n'y a pas que la politique dans la vie. Vous le disiez, il y a aussi l'intelligence artificielle.
0: Ah ben oui, c'est vrai.
5: Oui. Ça, c'est parce que c'est notre chronique tous les mardis avec notre chroniqueur Jean-Christophe Belli-Pipon, qui va nous partager aujourd'hui une de ses nouvelles, hein, qu'il a fait en prose. Il a gagné un deuxième prix dans un concours littéraire pour sa nouvelle. Alors, vous me dites, mais quel est le rapport avec l'intelligence artificielle? Ouais. Attendez, la nouvelle est sur Tumblr Ridge et se nomme « L'algorithme a fait son deuil avant vous ». On en parle à 16h35.
0: Merci beaucoup, Guillaume. Et Arnaud Simard-Trudel est avec nous à la console.
6: Oui,
0: salut, Arnaud.
6: Salut, ça va?
0: Oui, super.
6: Bon. Ben, avec tout ce qui se passe en Colombie-Britannique, on se demande, est-ce qu'on peut parler de la politique en lieu de travail?
0: Ah.
6: Puis ben, on répond à la question avec Clémence Pavic plus tard.
0: Ouais, ça peut être sensible, une petite jasette politique là où on étale ses couleurs au travail, à la machine à café peut-être. Ben, merci beaucoup, Arnaud.
6: Merci.
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0: Bon, je sais, là, vous allez me dire, le sujet de l'heure, là, c'est la campagne électorale. Mais non, j'ai trouvé un autre sujet de l'heure pour vous. Puisqu'il y a une grande étude qui a été effectuée par le site web bookies.com pour savoir où se situent les Canucks de Vancouver en termes de prix.
5: Oh, du sport, on aime ça.
0: En termes de prix, et vous serez heureux d'apprendre qu'ils sont premiers dans une catégorie à travers les 32 équipes de la Ligue nationale de hockey, nos Canucks de Vancouver. C'est ici qu'on retrouve la bière la moins chère.
4: À l'aréna?
0: À l'aréna.

0: Oui.
1: Oh,
0: oui.
1: Wow. Non, mais je ne savais pas où vous achetez votre bière pour avoir les Canex.
0: Oui, c'est ça, ouais. Vous l'achetez à la concession là-bas. On pense que les prix sont peut-être en dollars américains parce qu'on dit que c'est 15,56 $ pour deux bières. Donc, moi, la dernière fois que je suis allé à Rogers, à l'Arena Rogers, c'était pas mal le prix pour une.
2: Ouais. Ah, puis il faut comparer des pommes avec des pommes. Oui. Donc, je pense qu'ils ont dû tout mettre en dollars américains parce que les trois quarts des franchises.
0: Mais alors, imaginez si c'est en dollars américains, les Islanders de New York arrivent au dernier rang, donc c'est là où la bière est la plus chère, à 36 $ pour deux bières. Et c'est là aussi où les hot dogs sont les plus chers, à 10 $ par hot dog. US.
2: Ça fait une belle marge pour
0: ça
2: le.
0: Ça commence à être assez cher. Ouais. Pour ce qui est du prix des billets, le Canadien de Montréal est l'équipe la plus dispendieuse de toute la Ligue nationale de hockey. 732 $ américains, donc on est près du 1000 $ pour sortir la famille au grand complet. Pour aller voir le Canadien, les Canucks arrivent au 20e rang, donc c'est quand même bon. Là, on est dans le premier tiers des équipes les plus abordables.
1: Finalement, contrairement à ce qu'on peut croire par rapport au niveau de vie, au prix, à la vie chère, etc., à Vancouver, les Canucks sont une équipe abordable.
0: Abordable à travers la Ligue nationale de hockey. Ce sont les Sénateurs d'Ottawa où ils coûtent le moins cher pour amener toute la famille, suivi des Blue Jackets de Columbus et les Predators de Nashville. Mais bon, hein?
2: Qu'est-ce que vous achetez, vous redit, quand vous allez voir les Canucks?
0: Alors moi, je ne suis jamais allé voir les Canucks encore.
2: OK, parce que quand vous allez voir un match de sport en direct...
0: Au moins deux bières. Côté nourriture, je pense que je vais avoir mangé avant.
2: Oui, moi aussi. J'ai un peu de doute à prendre les nourritures de concession parfois.
0: C'est ça. Les nachos ou les hot dogs, non. Mais deux bières, au moins.
2: OK.
0: Et deux pour vous. Ou la personne qui m'accompagnera, donc quatre.
1: Et c'est pas proportionnel à la qualité de leur jeu.
0: Non, malheureusement. Ou alors,
1: en
0: fait.
1: En même temps, quelque part,
2: des fois,
1: les Canucks,
2: à la mi-temps, on va en chercher deux.
0: C'est presque, voilà. Alors voilà, c'était le super classement qui nous permet aujourd'hui de ne pas parler que d'élections. Alors, on a atteint notre objectif.
1: Bravo,
0: on a réussi de parler d'autre chose que de l'élection. Voilà, vous avez une petite pensée à partager là-dessus. Vous êtes peut-être allé voir les Canucks ou vous avez peut-être des billets pour le premier match. Là, ça s'en vient, c'est dans une semaine environ. Écrivez-nous, 604-662-6032.
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0: and met with the lieutenant governor, and she has agreed to dissolve the legislature and to call a provincial election for October the 24th.
1: Voilà, le premier ministre sortant, David Eby, a annoncé ce midi avoir rencontré la lieutenant-gouverneur générale pour dissoudre l'Assemblée législative et déclencher des élections anticipées. Le scrutin aura lieu le samedi 24 octobre. On fait le point sur la situation, sur la ligne de départ avec Frédéric Boily. Bonjour Frédéric.
2: Bonjour Rudy.
1: Vous êtes professeur de sciences politiques au campus Saint-Jean de l'Université de l'Alberta à Edmonton. La question que plusieurs personnes se demandent, et David Eby a tenté d'y répondre, pourquoi déclencher des élections provinciales maintenant?
2: Écoutez, il n'y a pas beaucoup de raisons objectives si on regarde ça de l'extérieur. Monsieur Eby, évidemment, lui se défend en disant qu'il y a une menace existentielle qui pèse sur la Colombie-Britannique en raison de la guerre tarifaire menée par les États-Unis contre l'ensemble du Canada. Et la Colombie-Britannique, il est vrai, est à l'avant-plan de cette guerre-là. Mais en même temps, la guerre tarifaire ne date pas d'hier non plus, et plusieurs vont dire que la menace existentielle, c'est pas tant contre la Colombie-Britannique que contre le leadership même de David Eby et comme premier ministre. Évidemment, ça peut pas faire autrement qu'apparaître comme étant une décision opportuniste ou cynique, on choisira le terme qu'on préfère, là, de la part de David Eby pour se maintenir au pouvoir, alors que l'opposition conservatrice est éclaté et émietté, qu'elle rencontre des difficultés. Donc, c'est difficile à justifier. On peut justifier des fois des élections anticipées lorsque c'est un gouvernement minoritaire qui est à mi-chemin ou qui est dans sa troisième année, mais là, on n'est pas dans ce cas de figure. Et donc, c'est pourquoi ça devient difficile pour David Eby de justifier cette élection générale anticipée.
1: Oui, et de mémoire, peut-être, on peut se souvenir de deux gouvernements qui avaient fait peut-être la même chose, mais dans des circonstances bien différentes. John Horgan, durant...

0: la COVID, ouais. Et Doug Ford aussi qui l'avait fait, mais ouais. on utilisait la COVID comme prétexte. Là. Ici, est-ce que la guerre tarifaire avec les États-Unis, Donald Trump, ça peut servir de prétexte? Là?
1: Ça peut servir de prétexte, mais c'est beaucoup plus difficile à justifier parce que même si la Colombie-Britannique est touchée de plein fouet par la guerre tarifaire, il en demeure pas moins que c'est peut-être pas une raison suffisante pour déclencher une élection anticipée. Et surtout, si même on se réfère au cas de John Horgan ou au cas de Doug Ford, on était quand même proche de la date de l'élection telle qu'elle était prévue. Là, on est loin. On vient de sortir à peine de
0: l'élection. Ça fait pas deux ans.
1: Ça fait pas deux ans. Donc, c'est là où ça affaiblit la crédibilité de l'argumentation de David Eby, en tout cas, à mon avis. Et j'ai l'impression que je serais pas le seul dans cet avis-là, pour dire que David Eby semble plutôt profiter de l'occasion en mettant de l'avant la menace existentielle, qui soulevé là, par la guerre tarifaire.
0: Ouais. On y va encore de mémoire, M. Boily, parce que je sais que vous en avez une bonne. Là. Mais est-ce que vous vous souvenez d'avoir vu une opposition décimée, comme c'est le cas ici, un parti conservateur qui n'a plus de chef, qui a perdu des membres. Là, les membres reviennent, mais on a quand même, entre-temps, des membres qui ont joint le parti Center BC. L'opposition est vraiment à terre, là.
1: Elle est à terre, c'est vraiment difficile de suivre les événements. Présentement, il faut pratiquement suivre ça, non seulement au jour le jour, mais pratiquement heure par heure. Dans le passé, il est vrai des fois que la droite a eu des difficultés à s'unir. Il y avait l'alliance canadienne avec Stockwell Day aussi, à un moment donné, là où on voyait les membres partir. Mais c'était pas aussi divisé encore pour aller former un autre parti. Donc ça, c'est au tournant des années 2000, quand Preston Manning avait décidé de transformer le Parti réformiste en Alliance canadienne. Donc, ça a été difficile, mais ce qui est surprenant dans le cas de la Colombie-Britannique, c'est que le Parti conservateur, les conservateurs ont été à deux ou trois députés de former aussi le gouvernement. Donc, on touchait presque le pouvoir après des années de disette. Et là, c'est la vitesse avec laquelle tout s'est dégradé. C'est ça aussi qui est surprenant. C'est sur une courte période de temps. Là, c'est sur à peine deux ans que ça s'est fait, avec des retournements de situation et une chef Finlay qui manifestement ne comprenait pas comment ça fonctionne un parti politique, c'est-à-dire comment on peut garder, comment un chef doit être, une chef dans ce cas-ci doit être en mesure de garder l'union du caucus. C'est pas simplement dire comme elle l'a fait il y a peut-être trois semaines, en disant, s'il y en a qui veulent partir, partez. Ils l'ont écouté, finalement.
0: Oui, tout à fait. Dans ces circonstances-là, à quel genre de campagne on peut s'attendre? Puis j'essaie de retourner en arrière, c'est pour ça que je fais appel à votre mémoire, mais à quel genre de campagne qu'est-ce que ça va nous donner comme campagne de la part des conservateurs? Et de Center BC, là, parce que pour l'instant, il y a plus qu'un parti à droite.
1: Il y a plus qu'un parti. Est-ce que ça créera pas un effet d'unité? C'est-à-dire que la nécessité d'aller en élection va faire en sorte que à peu près tout le monde va mettre de côté son égo politique et que on va se coaliser contre David Eby et contre sa décision d'avoir appelé cette élection anticipée. D'autant plus que David Eby n'a pas un bilan reluisant ou trop reluisant à défendre. La dette, les finances publiques ne sont pas en bon état. Il y a des questions de sécurité publique qui se posent. Le système de santé aussi rencontre des faiblesses. La déclaration des peuples autochtones de la part des Nations Unies aussi a fait en sorte de créer des satisfactions aussi dans certains segments de l'électorat de la Colombie-Britannique. Donc, David Eby devra défendre aussi un bilan. Il pourra peut-être pas faire campagne pendant toute la campagne avec l'idée de la menace existentielle. D'ailleurs, on a peut-être un exemple du côté présentement du Québec. L'élection au Québec, Christine Fréchette, la première ministre sortante, a voulu faire campagne sur la menace posée par Donald Trump. Et là, on voit que ça s'essouffle. Et le Québec est quand même assez touché par la guerre tarifaire. Est-ce que le même phénomène ne se reproduira pas dans la Colombie-Britannique et avec une opposition qui pourrait se fédérer, une opposition conservatrice qui pourrait donc faire la critique du bilan David Eby et de son gouvernement? Ça pourrait être pas mal plus compliqué qu'il le pense.
0: Ça a fonctionné avec Mark Carney, faire campagne.

0: contre Donald Trump, mais ça,
1: ouais,
0: pour l'instant, mais... ça donne pas des, ça fait pas des petits forts ailleurs là.
1: Ouais, pas toujours en tout cas.
0: Ouais, bon, il y a plusieurs personnes qui disent que c'est de l'opportunisme pur et simple là, de la part du gouvernement de David Eby. À quel point ça pourrait se retourner contre le gouvernement en campagne, ça, d'avoir déclenché ces élections là?
1: Oui, effectivement, ça peut se retourner contre le gouvernement parce qu'il y a manifestement, quoi qu'en dise David Eby et de la menace existentielle qui pèse sur la Colombie-Britannique, il y a clairement une dimension d'opportunisme, de profiter là, des difficultés de l'opposition. En plus aussi, les municipalités qui ne voulaient pas non plus qu'il y ait une élection anticipée parce que là, ça va tomber en même temps que les élections municipales. Donc, ça fait en sorte qu'il y a un contexte favorable pour que cette décision-là se retourne contre David Eby. Et là, on pourrait peut-être aller aussi dans le passé avec l'exemple de l'élection anticipée par Jim Prentice, alors qu'il était à la tête des conservateurs ici en Alberta. Et ça s'était retourné contre lui aussi, malgré que Jim Prentice était relativement apprécié par la population. Sa décision paraissait opportuniste, et surtout de la fusion avec Daniel Smith et le Wildrose Alliance. Donc, il y a manifestement une possibilité que ça se retourne contre David Eby et que la campagne soit plus difficile qu'il ne le pense.
0: Ouais. En tout cas, ça va être un mois d'octobre, une semaine d'octobre très chargée en politique. Monsieur Boily, vous le savez, en Alberta, il y aura le référendum.
1: Absolument, oui.
0: Nos élections municipales ici, et là, l'élection provinciale le 24 octobre. Alors, vous allez peut-être être sollicité.
1: Ça me fait plaisir de vous répondre.
0: Frédéric Boily, vous êtes professeur de sciences politiques au campus Saint-Jean de l'Université de l'Alberta à Edmonton. Merci beaucoup.
1: Bonne fin de soirée.
0: Au revoir.
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0: Julie Carpentier est avec vous ce soir dès 18h sur ICI Télé. Bonjour Julie.
3: Bonjour Rudy.
0: Ben voilà, c'est lancé.
3: Ça y est.
0: Ce n'était pas que des rumeurs.
3: Quelle journée dans une salle des nouvelles. Je vais m'en rappeler de celle-là.
0: C'est sûr qu'à midi, tout le monde a ouvert son petit téléviseur, remonté le son, écouté cette annonce officielle de David Eby.
3: En effet, mais c'est juste que ça ne s'arrête pas parce que... À la suite de cette annonce, le Parti conservateur, il y a plein de rebondissements. Ouais. Un parti qui est en crise et qui essaye de s'unir rapidement pour faire face à David Eby. Rappelons que le Parti conservateur, c'est quand même l'opposition officielle à l'Assemblée législative. Et puis, je vous écoutais parler avec Frédéric Boily. Là, c'est vrai que ça va être un mois d'octobre occupé. Les électeurs sont appelés aux urnes deux samedis consécutifs, le 17 pour les municipales, le 24 pour les provinces. Eh bien, moi aussi, je vais recevoir une analyste ce soir, Jackie F. Steele. Elle est professeure adjointe à l'École de politique publique et d'affaires mondiales à UBC. Donc, avec ce déclenchement d'élections anticipées, on veut savoir les forces en présence, les grands enjeux de cette campagne électorale et l'impact que cette décision va avoir sur les électeurs. Est-ce que les électeurs vont... être plutôt cynique ou il va y avoir une forte mobilisation? Bref, moi, j'ai franchement beaucoup de questions à poser
0: Sur le taux de participation, c'est sûr qu'il y a beaucoup de questions, comme vous l'avez dit. Bon, je pense que les municipales vont peut-être en payer le prix davantage que les élections provinciales.
3: Et puis, est-ce que c'était une bonne idée de déclencher des élections à ce moment précis? Est-ce qu'on est à un moment existentiel, comme a dit David Eby ce matin? Il y a beaucoup d'éléments à analyser dans cette journée qui a été très, très active.
0: Et qui n'est pas terminée. Caroline Cloutier nous disait à 16h, donc dans 10 minutes, c'est Center BC qui...
3: C'est le Parti conservateur qui tient une conférence de presse. On attend un communiqué incessamment dans les prochaines minutes de Center BC.
0: Parce qu'il y aurait des rumeurs.
3: Il y a des rumeurs.
0: À ce stade-ci, ce ne sont que des rumeurs.
3: Donc, on ne rapporte pas les rumeurs.
0: On n'en parle pas, mais comme l'a dit Frédéric Boily, j'ai trouvé ça pas mal intéressant. Ça pourrait créer ce sentiment d'urgence-là dans l'opposition qui mènerait peut-être à une unification, à s'unir davantage.
3: Il y a certainement un sentiment d'urgence, on le sent. Là. Il y a beaucoup d'allers-retours. Il y a eu des défections dans le dernier mois du Parti conservateur depuis la mi-août. Oui. Et puis là, il y a eu des retours d'exclus qui l'ont réintégré. Donc, beaucoup, beaucoup de va-et-vient. Mais est-ce que cette grande famille politique aux idéologies parfois disparates va réussir à se tenir sur un même chapeau? La journée n'est pas finie.
0: C'est notre sujet du jour, vraiment, aujourd'hui. À 18h, d'autres analyses pour vous sur ICI Télé.
3: Puis Benoît Ferradini est resté pour nous, là, le reporter d'RDI, pour vraiment avoir l'heure juste ce soir en direct au Téléjournal.
0: On sera bien informés. Merci beaucoup, Julie.
3: Je vous en prie.
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0: Et puis plus tard à l'émission, on va parler de l'imposant projet de loi déposé hier à Ottawa par le gouvernement Carney qui vise à accélérer le développement de l'économie canadienne. Mais dans ce projet de loi, on prévoit une modernisation du cadre du Code du travail qui inquiète le milieu syndical en ce qui concerne entre autres le droit de grève. Maître Marc Boudreau, avocat spécialisé en droit du travail et associé principal chez CMB Avocats, décrypte ce projet de loi pour nous.
4: Ben, ça demande peut-être une mise en situation. Vous avez parlé d'imposant projet de loi. Moi, je parlerais pratiquement de projet de loi omnibus, là, parce que le projet a 245 pages. Et là, on s'attaque autant à la Commission canadienne de sécurité nucléaire, ministère de l'Environnement, les eaux navigables, les espèces en péril, les pêches, les transports, les exploitations. On ratisse très, très large. Et sur les 245 pages, on a à peu près une vingtaine de pages qui concernent le Code canadien du travail. Et on a un article seulement sur l'ensemble là, qui vise l'article 107, qui est celui qui est le plus préoccupant. Là. Et moi, si je suis un syndicat aujourd'hui ou un syndiqué, je suis inquiet parce que vous devez savoir que, vous savez, jadis, on entendait toujours des projets de loi ou une loi spéciale pour forcer le retour au travail dans le cadre d'une grève. Pourquoi on en voyait de moins en moins? Parce qu'en 2015, la Cour suprême du Canada a rendu une décision dans l'arrêt Saskatchewan qui est venue reconnaître le droit d'association et par extension le droit à la grève comme étant un droit fondamental et a précisé qu'il ne pouvait être contrevenu, contrecarré ou empêcher ce droit-là que dans une seule mesure, c'est lorsque la santé et la sécurité de la population est en jeu. Et là, l'impact économique, aussi gros puisse-t-il être, n'est pas important. Ouais. Et le gouvernement du Canada, sous M. Trudeau, Justin, a sorti un lapin de son chapeau, il y a peut-être 2 ans, dans le cadre de la grève du CNCP, et a été le premier de l'histoire du Code canadien du travail à invoquer l'article 107 dans le sens où il l'a fait pour forcer les syndicats à revenir au travail et nommer un médiateur. Jamais un ministre du Travail dans le passé n'avait fait ça. Et rappelez-vous que les critères, il faut que ce soit la santé et sécurité de la population. Et là, le gouvernement, par cet article-là, il modifie l'article 107, il change les critères établis par la Cour suprême du Canada et il vient dire que maintenant, c'est l'intérêt national. Et lorsqu'il détermine ou précise c'est quoi l'intérêt national, il vient dire, en ajoutant le mot « notamment », il peut considérer les répercussions économiques sur l'économie canadienne, les perturbations sociales graves, potentielles et l'incidence sur les libertés d'association. Le gouvernement veut se donner une plus grande marge de manœuvre pour intervenir, pour empêcher des syndicats de faire des grèves dans des contextes où il y a des impacts économiques. Et aussi sympathique que ça puisse être de vouloir forcer des débardeurs d'un port de retourner au travail parce que ça a un impact économique important, la Cour suprême a décidé qu'on ne pouvait pas faire ça.
0: Maître Marc Boudreau, avocat spécialisé en droit du travail, associé principal chez CMB Avocats. Il sera avec nous de l'autre côté des actualités de 16h vers 16h10. À venir également, avec ce déclenchement d'élections en Colombie-Britannique, on vous offre justement l'analyse d'un ancien député du nouveau Parti démocratique, Nathan Collin. Steve Mongrain, également professeur d'économie à l'Université Simon Fraser, sera avec nous dans la prochaine heure où on analysera les enjeux économiques. Est-ce vraiment la faute de Donald Trump si l'économie ne tourne pas si rond en Colombie-Britannique? Ça s'en vient également. Je vous invite vraiment à ne pas manquer notre segment sur l'intelligence artificielle avec Jean-Christophe Bellil-Pipon. Jean-Christophe qui a remporté le deuxième prix d'un concours d'écriture dans l'Ouest pour sa nouvelle « L'algorithme a fait son deuil avant vous » qui revient bien sûr sur la tragédie de Tumblr Ridge. Alors, avec Jean-Christophe, il nous en lira quelques extraits qui nous aident mieux à comprendre comment OpenAI et ses grandes compagnies

d'intelligence artificielle traite ces menaces comme ça s'est passé à Tumblr Ridge. Donc, tout ça s'en vient dans la prochaine heure. Également, vous vous souvenez, on en avait parlé ici, ça faisait

Donc, la municipalité retournera à l'heure de l'Alberta. La ville s'aligne avec le reste de la région des East Kootenay, là, plutôt que de la Colombie-Britannique. Alors, le 2 septembre, la communauté avait annoncé qu'avec ce dernier changement d'heure pour passer à l'heure normale des Rocheuses le 1er novembre, elle resterait synchronisée avec la Colombie-Britannique. Et trois semaines plus tard, la ville a changé d'avis, a réexaminé sa décision, dit-elle. Et le conseil municipal a voté pour mettre fin au changement d'heure semestriel et rester en permanence à l'heure d'été des Rocheuses. Alors voilà, on aura une petite heure de décalage là, lorsqu'on ira à Golden. Partout en Colombie-Britannique et au Yukon, vous êtes à l'écoute de Panorama. Rudy Desjardins avec vous.

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5: Bonsoir, ici Louis de Belleval. Voici les informations. Le Parti québécois va promettre dans les prochains jours d'accorder 400 millions de dollars sur 4 ans au mouvement communautaire à bout. Radio-Canada a pu confirmer l'information d'abord rapportée par la presse. Le mouvement demande un fonds d'urgence en faveur des organismes communautaires de 360 millions de dollars par année, soit plus d'1,4 milliard de dollars sur 4 ans. Québec solidaire, pour sa part, a promis de verser 4 milliards sur 4 ans dans les services communautaires et les libéraux 200 millions de dollars sur 4 ans. Les deux parties se sont également engagées à adopter le financement par mission sociale plutôt que par projet. Et puis, les chefs des principaux partis au Québec se préparent pour le 3e et dernier débat télévisé de la campagne électorale qui sera présenté sur les ondes de Radio-Canada demain. Ce sera l'occasion pour eux de réitérer leurs engagements, notamment sur la santé, l'économie et la natalité. Mais des électeurs issus des communautés rurales espèrent que les chefs parleront aussi de développement régional d'ici le scrutin du 5 octobre. À Rivière-Bleue, dans le Bas-Saint-Laurent, les résidents déplorent la disparition graduelle des services de proximité. Voici Marie-Christine Rioux.
6: La municipalité de Rivière-Bleue, dans le Témiscouata, a perdu un autre service cet été. Un vide au cœur du village déplore cette résidente.
7: C'est un choc que quand ça a fermé, l'épicerie, tu te dis, voyons donc, ça se peut pas, là, on a quand même des besoins. Puis...
6: La dévitalisation s'accentue dans les communautés rurales du Bas-Saint-Laurent, selon le professeur en géographie à l'Université de Moncton, Magella Simard.
8: La dévitalisation, c'est une dégradation, je dirais, de la démographie, des activités économique, c'est une fragilisation du tissu social aussi qui se manifeste par la perte de services, la perte d'emploi.
6: Le professeur Simard considère qu'il y a urgence d'agir et que le prochain gouvernement doit tenir des états généraux sur la ruralité. Le président de la table régionale des élus municipaux du Bas-Saint-Laurent, Bruno Paradis, abonde dans le même sens.
9: Est-ce qu'on veut vraiment habiter le territoire au-delà des discours ou tranquillement on essaie d'en faire seulement des régions où est-ce qu'on vient récolter des ressources puis on les amène dans les grands centres? Moi, je pense que on est rendu là au Québec.
6: En attendant d'entendre les propositions des candidats aux élections provinciales, les résidents de Rivière-Bleue gardent espoir de voir leur municipalité rester bien vivante.
7: On est toutes nés ici, puis on est chez nous, là, tu sais, on aime ça, puis... Mais on baissera pas les bras, là.
6: Ici Marie-Christine Rioux, Radio-Canada, Rivière-Bleue.
5: À Terre-Neuve et Labrador, des experts et des élus de l'opposition demandent une nouvelle évaluation environnementale du projet Gull Island. Hydro-Québec sera le maître d'œuvre du barrage hydroélectrique en vertu d'une nouvelle entente cadre qui porte sur l'énergie du Labrador. Gull Island a déjà reçu le feu vert des autorités provinciales et fédérales, mais la décision date d'il y a

0: presque 15 ans. Voici là-dessus Patrick Butler.
1: Le ministre de l'Énergie de Terre-Neuve-et-Labrador, Lloyd Perrott, est catégorique. Il soutient que l'évaluation d'impact de 2012 de Gull Island est en règle. Mais la PDG d'Hydro Terre-Neuve-et-Labrador admet qu'elle n'est pas certaine. Jennifer Williams confie qu'il faut confirmer que les approbations d'il y a 14 ans sont toujours valides. Le NPD et des groupes de la société civile croient qu'il faut revenir à la case départ. Ils rappellent que Gull Island a désormais un nouveau promoteur, Hydro-Québec. Le projet mis de l'avant à l'heure actuelle est aussi 35 % plus puissant que celui qui avait été proposé en 2012.
2: Je suis surpris qu'il n'y ait pas plus de questions là-dessus.
1: Le professeur de Virginia Tech, Ryan Calder, rappelle que l'évaluation de 2012 portait aussi sur la construction du barrage de Muskrat Falls, projet qui s'est avéré un véritable fiasco pour Terre-Neuve-et-Labrador.
2: Les études environnementales faites pour Muskrat Falls ont catégoriquement exclu tout impact sur l'environnement en aval du fleuve Churchill, ce qui est manifestement inadéquat.
1: La professeure de l'Université Memorial, Camille Ouellette-Dallaire, estime qu'une nouvelle étude pourrait aider à vendre Gull Island à la population.
3: Sinon, les projets vont rester des projets qui vont être contestés pour toute leur histoire.
1: Ici Patrick Butler, Radio-Canada, Saint-Jean-Terre-Neuve.
0: Et puis enfin, le président américain Donald Trump a confirmé que des responsables américains et iraniens se sont rencontrés cet après-midi pour tenter de trouver un terrain d'entente. Les deux pays sont en guerre depuis maintenant 6 mois. Donald Trump participait à l'Assemblée générale des Nations unies, durant laquelle il a menacé une fois de plus d'anéantir l'Iran. Le chercheur à l'Observatoire sur les États-Unis de la chaire Raoul Dandurand, Julien Toureille, analyse le discours du président américain.
4: Pour la première fois, le président Trump a essayé de justifier devant la communauté internationale sa décision fin février de cette année de rentrer en guerre contre le régime iranien en soulignant que ce régime avait soutenu le terrorisme et qu'il ne pouvait pas se doter d'une arme nucléaire car cela ferait peser un risque inacceptable sur la sécurité régionale au Moyen-Orient et plus largement sur la sécurité internationale.
0: Pour sa part, le premier ministre Mark Carney s'est adressé à l'Assemblée en fin d'après-midi. Il a qualifié les propos du président américain de langage de guerre. Mark Carney a aussi annoncé une aide financière de 100 millions de dollars pour les Palestiniens de la bande de Gaza et de Cisjordanie, destinée à l'aide humanitaire et à soutenir la paix et la sécurité. C'était les informations.
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0: Et merci d'être à l'écoute en cette journée importante en Colombie-Britannique. Il s'est passé beaucoup de choses avec le déclenchement d'élections. On va vous faire entendre dans quelques instants l'analyse de Nathan Collin, qui est maintenant consultant pour la firme de relations gouvernementales Strategy Corp, mais un ancien ministre néo-démocrate de la gestion de l'eau, de la terre et des ressources naturelles de la Colombie-Britannique. Également, Steve Mongrain sera avec nous vers la fin de l'heure. Il est professeur d'économie à l'Université Simon Fraser. Est-ce que la menace tarifaire, les menaces économiques du président américain Donald Trump sont une raison valable pour déclencher des élections? Quels sont les enjeux économiques, en fait, de cette campagne électorale? Steve Mongrain sera avec nous un petit peu plus tard. Et puis, on vous présente également la nouvelle écrite par notre chroniqueur Jean-Christophe Bellil-Pépon, une nouvelle qui lui a valu un deuxième prix littéraire dans l'Ouest, une nouvelle qui s'intitule « L'algorithme a fait son deuil avant vous ». Et c'est tiré, bien sûr, de ce qui s'est passé à Tumblr Ridge, inspiré, en fait. Et ça nous amène peut-être de l'autre côté, chez OpenAI, comment on a géré ça. Alors, c'est basé sur des faits, sur un événement réel, bien sûr, et autour de ça, Jean-Christophe a écrit ce texte qu'il nous lira un peu plus tard à l'émission. Alors, restez avec nous pour entendre tout ça. Ça s'en vient dans la deuxième heure. À la demi-heure, Caroline Cloutier sera avec nous. Bonjour, Caroline.
1: Oui, bonjour, Rudy. C'est un euphémisme de vous dire que ça bouge du côté des conservateurs. Il y a d'ailleurs un point de presse qui se tient en ce moment.

0: Julie Landry l'écoute. Alors, elle va nous faire part là, des derniers développements à 16h30. Je vous parle aussi d'un feu non maîtrisé qui brûle dans le sud de l'île de Vancouver et du prolongement du SkyTrain Broadway qui franchit cette semaine une étape importante avec l'achèvement des voies. Alors, une étape importante là, pour l'achèvement de ce projet. Il y a beaucoup de commerçants qui ont très hâte que ça se termine.
1: Oui. Parfait. Alors, on vous retrouve à 16h30. Julie Landry fera le point sur cette annonce des conservateurs.
0: Oui, exactement. C'est en ce moment.
1: Parfait. Merci beaucoup.
0: Je vous en prie.
1: Fabienne Arrault, quelle belle journée pour lancer des élections.
2: Oui, mais c'est le déclenchement de l'automne aussi
1: en
2: ce
1: plus.
2: Soir, en
1: ah,
2: fait,
1: ben
2: à 17h05 exactement, en fait. Donc, je ne sais pas où on en sera au niveau de la campagne électorale, mais l'automne arrive ce soir. Et en fait, on va le voir dès demain, un peu partout dans la province. On a un temps un peu plus automnal, des températures autour de 17 degrés pour Vancouver, Abbotsford, sous des averses d'abord pour commencer la journée. Ça devrait toutefois se dégager en après-midi. Seulement, et on devrait avoir quelques belles éclaircies. Donc ça, c'est valable pour Vancouver, Abbotsford, Squamish, avec ce même 17 degrés. Programme identique à Whistler aussi, des averses qui cessent en début d'après-midi. On revoit le soleil dans l'après-midi, avec un maximum de 15 du côté de Whistler. Kamloops, plutôt un ciel variable toute la journée, maximum de 20 degrés. Du soleil, généralement pour Kelowna, avec un maximum de 21. Prince-George, là aussi, c'est un ciel variable, avec quelques risques d'averses en après-midi et aussi un risque d'orage. Maximum de 15 prévu du côté de Prince-George. On a plutôt du soleil prévu pour Dawson Creek avec un maximum de 17 degrés. Et à Terrace et Kitimat, une petite baisse des températures. On aura seulement 10 pour la journée de demain avec des averses et aussi assorti d'un risque d'orage. Dans l'île de Vancouver, des nuages à Tofino, mais ça se dégage aussi en début d'après-midi. Maximum de 16 prévu. Pour Nanaimo, des averses qui cessent aussi en matinée et ça se dégage en après-midi, maximum de 18. Et même programme pour Victoria, des averses qui cessent en fin de matinée. On revoit le soleil un peu en après-midi, maximum de 18 là aussi. Et au Yukon, à Dawson, ciel variable avec des risques d'averses, surtout en après-midi, maximum de 9 degrés. Et à Whitehorse, un ciel variable avec un maximum de 12 degrés. Donc un petit fléchissement des températures.
1: Ouais, il fait encore beau, quoi qu'on parlait. Aujourd'hui, avec notre collègue Sarah Exenos à Whitehorse, elle nous disait qu'à Dawson, plus au nord, ils ont déjà de la neige. Là,
2: ah, ça commence,
1: là-bas.
2: Oui. Alors qu'on prévoit quand même dans la journée 9 degrés. Elle va fondre la neige à Dawson demain.
1: Ben oui, voilà. Bon. Merci beaucoup.
2: Bonne soirée.
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1: Alors, c'est le 24 octobre qu'on ira voter pour votre député, votre gouvernement provincial, après de nombreux rebondissements. La journaliste Julie Landry a recueilli l'analyse de Nathan Cullen, qui est conseiller principal chez Strategy Corp, un ancien député du nouveau Parti démocratique fédéral et provincial. On écoute leur échange.
4: C'est intéressant. C'est un autre... Évidemment, dans la vie politique au Colombie-Britannique, très intéressant et aussi inévitable parce que le conservateur, dans les minutes après la dernière élection, a promesse pour tomber le gouvernement. Et donc, c'est pas une question de oui ou non, c'est quand. Et c'est un avantage pour M. Oibi aussi, certainement, avec les scènes chaotiques dans le monde conservateur maintenant. C'est un avantage, certainement, j'imagine. Mais on va voir qu'est-ce qui se passe avec le droit ici au Colombie-Britannique. C'est presque impossible pour faire une prédiction très forte. Pour tout le monde, pour tous les gouvernements qui disent, OK, on a un gouvernement maintenant, c'est une majorité, mais c'est aussi mince. Et c'est très, très petit, leur majorité maintenant. Donc, il y a risque là-bas si un député était malade ou il y a problème, le gouvernement va tomber potentiellement immédiatement. Et c'est difficile aussi pour gestionner tout parce que tout le monde doit être là-bas pour chaque vote, chaque fois. Le risque, c'est très haut. Donc, cette vie, c'est difficile pour un gouvernement. Et difficile pour planifier dans le long terme. C'est comme

0: on a aujourd'hui toujours. Et pour planifier l'économie et le programme, particulièrement dans ce contexte contre M. Trump, un gouvernement veut voir plus de sécurité, l'option pour dire, OK, dans 6 mois ça, dans 12 mois ça, et avec un gouvernement comme ça, était presque impossible.
1: On a accusé DVDB d'être opportuniste, même anti-éthique. La question a été posée parce que le parti de l'opposition officielle n'a même plus de chef permanent. Donc, ce serait un moment oui, opportuniste de lancer l'élection. Qu'est-ce que vous en pensez?
0: Oui, ça c'est le faux de le conservateur. Après 2 ans d'une bataille conservateur contre conservateur, c'est impossible pour le conservateur de dire « Donnez-nous 6 mois et on va avoir un nouveau leader très bon et fort et OK, maintenant on peut avoir une élection. » C'est si les conservateurs ne sont pas, c'est les faux de la conservateur. Et les débats, je ne sais pas le mot exactement pour ce qui se passe avec Mme Finley, c'était un désastre. Et pour moi, j'étais en opposition pour beaucoup d'années et beaucoup de temps, je pense qu'une bonne opposition, c'est bien pour le pays, pour la province, parce que c'est plus correct si vous avez une opposition très intelligente, très forte, et c'est un meilleur gouvernement avec ça. Donc, c'est difficile pour le conservateur de dire « nous sommes les victimes dans cette occasion ». S'ils sont les victimes, c'est leur faute parce que c'est leur responsabilité. Et j'ai beaucoup de conservateurs dans mon vie. Ils sont très fâchés. Mais peut-être avec l'NPD, et aussi avec leur parti parce que, hey, mes gars, qu'est-ce qu'on fait? On va faire. Et c'est là le résultat après une année ou 2 années de chaos, je ne sais pas. Je pense que les conservateurs veulent avoir un débat comme ça, parce que ça, c'est leur histoire aussi dans la Colombie-Britannique. Était peut-être trop extrême avec Mme Findlay. Et ça, c'était le problème avec le leadership de la madame. Pour les voteurs, ils veulent quelqu'un raisonnable, quelqu'un professionnel, avec une voix claire. Et ça, c'est l'opportunité pour tout le monde dans cette partie qui peut faire ça. Pas l'extrême, pas le voir tout le temps fâché. Donc, on va voir qui va voir cette voix dans les prochains 30 jours, plus ou moins.
2: Nathan Cullen, conseiller principal chez Strategy Corp, ancien député du NPD fédéral et provincial. Il discutait avec Julie Landry. Et au moment où on vous jouait cet extrait, il y a toujours les conservateurs de la Colombie-Britannique qui tiennent une conférence de presse et un communiqué rentré il y a 5 minutes pour annoncer que le parti Center BC sera mené par la députée Eleanor Sturco, donc qui a été nommée chef par Center BC. Le communiqué qui était rentré là il y a 5 minutes. Donc voilà, Eleanor Sturco, chef du parti Center BC.
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2: Et du côté d'Ottawa maintenant, hier, le gouvernement Carney a déposé un imposant projet de loi qui vise à accélérer le développement de l'économie canadienne. Un projet de loi qui prévoit une modernisation du Code du travail, mais ça inquiète le milieu syndical. Ottawa, lui, tente de se faire rassurant en affirmant que sa réforme ne vise pas à s'attaquer aux droits de grève, mais à limiter les conflits de travail. Alors, quels sont les changements prévus dans ce projet de loi et quels seront les impacts sur les droits des travailleurs? On en discute avec Maître Marc Boudreau, qui est avocat spécialisé en droit du travail, associé principal chez CMB Avocats. Bonjour.
4: Bonjour, M. Desjardins.
2: Mais tout d'abord, dites-nous quels sont les principaux changements prévus dans le projet de loi 39 concernant le Code du travail?
4: Ça demande peut-être une mise en situation. Vous avez parlé d'imposant projet de loi. Moi, je parlerais pratiquement de projet de loi omnibus, là, parce que le projet a 245 pages. Et là, on s'attaque autant à la Commission canadienne de sécurité nucléaire, ministère de l'Environnement, les eaux navigables, les espèces en péril, les pêches, les transports, les exploitations. On ratisse très, très large. Et sur les 245 pages, on a à peu près une 20.

0: centaine de pages qui concernent le Code canadien du travail. Et on a un article seulement sur l'ensemble là, qui vise l'article 107, qui est celui qui est le plus préoccupant. Là. Et moi, si je suis un syndicat aujourd'hui ou un syndiqué, je suis inquiet parce que vous devez savoir que, vous savez, jadis, on entendait toujours des projets de loi ou une loi spéciale pour forcer le retour au travail dans le cadre d'une grève. Pourquoi on en voyait de moins en moins? Parce qu'en 2015, la Cour suprême du Canada a rendu une décision dans l'arrêt Saskatchewan qui est venue reconnaître le droit d'association et par extension le droit à la grève comme étant un droit fondamental et a précisé qu'il ne pouvait être contrevenu, contrecarré ou empêcher ce droit-là que dans une seule mesure, c'est lorsque la santé et la sécurité de la population est en jeu. Et là, l'impact économique, aussi gros puisse-t-il être, n'est pas important. Ouais. Et le gouvernement du Canada, sous M. Trudeau, Justin, a sorti un lapin de son chapeau, il y a peut-être 2 ans, dans le cadre de la grève du CNCP, et a été le premier de l'histoire du Code canadien du travail à invoquer l'article 107 dans le sens où il l'a fait, pour forcer les syndicats à revenir au travail et nommer un médiateur. Jamais un ministre du Travail dans le passé n'avait fait ça. Et rappelez-vous que les critères, il faut que ce soit la santé et sécurité de la population. Et là, le gouvernement, par cet article-là, il modifie l'article 107, il change les critères établis par la Cour suprême du Canada et il vient dire que maintenant, c'est l'intérêt national. Et lorsqu'il détermine ou précise c'est quoi l'intérêt national, il vient dire, en ajoutant le mot « notamment », les avocats n'aiment pas ça parce que ça donne une très grande marge de manœuvre, il peut considérer les répercussions économiques sur l'économie canadienne, les perturbations sociales graves, potentielles et l'incidence sur les libertés d'association. Le gouvernement veut se donner une plus grande marge de manœuvre pour intervenir, pour empêcher des syndicats de faire des grèves dans des contextes où il y a des impacts économiques et aussi sympathique que ça puisse être de vouloir forcer des débardeurs d'un port de retour au travail parce que ça a un impact économique important. La Cour suprême a décidé qu'on ne pouvait pas faire ça. Vous savez, il y a une hiérarchie des lois au Canada. Là. La loi fondamentale, c'est la Constitution et ses lois constitutionnelles comme la Charte. Et toutes les lois subalternes doivent s'y conformer. À défaut, elles seront jugées inconstitutionnelles ou inopérantes ou inapplicables. On ne peut pas, par une loi subalterne, changer ce qui est imposé par la loi qui est primaire ou prioritaire en haut. Et c'est un peu ce que le gouvernement, pas un peu, c'est beaucoup ce que le gouvernement canadien fait dans un article qui est noyé dans 245 pages. On veut intervenir, puis on veut. Ça a un impact direct sur le pouvoir ou le droit des syndicats.
1: Mais dites-moi, M. Boudreau, on voit ça parfois des gouvernements qui ordonnent le retour au travail à des grévistes, là. Donc, c'est quoi la nuance ici, là?
0: Il faut absolument qu'il y ait un impact sur la santé et sécurité des travailleurs. Je vous donne des exemples. On pourrait le faire dans le domaine de la santé. Les transporteurs, le service de transport public de la Ville de Québec, il a été décidé que ça n'avait pas d'impact, donc il n'y avait pas de service essentiel et on pouvait tout arrêter, alors que le service de transport de la Ville de Montréal, on a décidé qu'à cause du transport adapté, ça avait un impact. Le gouvernement ne peut intervenir que dans la mesure, selon la Cour suprême, que dans la mesure où il y a un danger pour la santé et sécurité de la population.
1: Et là, on ajoute l'intérêt national à ça, finalement. Donc, si c'est contre l'intérêt national, on pourrait l'évoquer, là.
0: Contrairement aux enseignements de la Cour suprême qui vient dire qu'on ne peut pas faire ça. Alors, si vous me demandez à moi, cette loi-là, eu égard à l'application ou la modification de l'article 107 et l'utilisation qu'on en a fait dans les 2 dernières années, ne passe pas le test des tribunaux.
1: Oui. Et le fait que ce soit caché ou camouflé, ça, dans un projet de loi omnibus là, gigantesque de plus de 200 pages, est-ce que ça vient compliquer ça, sa contestation?
0: Ben, c'est pas sa contestation que ça vient compliquer, c'est qu'il faut que les gens aient les deux yeux ouverts, puis on lise, puis on regarde, là, parce que ça, des fois, une petite vite, ça peut passer rapidement. Mais que cet article-là soit noyé dans 245 pages ou dans une seule page, c'est le même critère. Les tribunaux vont regarder est-ce que ça passe le test des tribunaux et de la Charte canadienne des droits et libertés et de sa Constitution. Et si c'est non, qu'il y en ait 245 pages ou une page, ça va être le même critère.
1: Ouais. Donc, avant que la ministre Ajdou

0: exemple, puisse l'invoquer, elle devra faire appel à, en fait, se baser sur un rapport et qu'il y ait une évaluation d'impact national, par contre?
1: Oui, c'est parce qu'il y a un processus de médiation là qui est un peu complexe à expliquer, mais lorsqu'il y a une grève, il y a un conciliateur ou un médiateur, c'est selon, qui va intervenir pour essayer pendant un certain temps, là, je pense que c'est 21 jours, qui doit essayer d'amener les parties à essayer de régler. On l'avait fait notamment, je pense, c'est Air Canada, les agents de bord. Et lorsque les parties n'arrivent pas à s'entendre, le conciliateur doit faire un rapport au ministre et le ministre doit recevoir ce rapport-là. Il a l'obligation de l'étudier et il doit conclure, lui, pas le conciliateur, lui doit conclure, le ministre, qu'il y a un intérêt national qui est en jeu ici, que ce soit économique ou autre. Et c'est là que je pense qu'il ne respecte pas les critères des tribunaux.
0: Oui, ou c'est là où c'est très arbitraire, finalement. Là, selon le gain politique qu'il y a à avoir, le gouvernement peut décider ou non, là, c'est ça.
1: Exact. Moi, je pense que c'est une décision politique. C'est plus payant. Les gens n'ont plus ras-le-bol des grandes grèves, là, puis ils sont contents quand le gouvernement intervient, quitte à se faire renverser quelques années plus tard devant les tribunaux. Moi, je pense que c'est un choix qui est très calculé de la part du gouvernement.
0: Ouais. Donc, si le projet de loi est adopté, comment pourraient se passer les contestations? Est-ce qu'on doit attendre que le gouvernement l'invoque ou déjà les grandes centrales syndicales peuvent amener le gouvernement en cours pour contester?
1: Ils peuvent le faire dès immédiatement, notamment en allant chercher un jugement déclaratoire. Vous savez, en CNCP, il y a des gens qui se sont conformés à l'ordonnance, mais qui ont décidé de contester, alors que les agents de bord de grève d'Air Canada, eux, ont annoncé qu'ils ne reviendraient pas au travail malgré l'ordre et qu'ils la contesteraient. Et je pense que c'est là qu'on a cessé de l'appliquer comme tel, l'article 107. Là. Puis là, il faut prendre, c'est un peu un gambling, comme on dit là dans le jargon, parce que si vous ne vous conformez pas, puis que dans 3, 4, 5 ans, le tribunal ne vous donne pas raison, les conséquences peuvent être pas mal plus importantes que si vous y conformez et vous allez chercher une décision. Mais vous pouvez, en tout temps, si vous avez l'intérêt nécessaire, et un syndicat concerné a nécessairement l'intérêt nécessaire, vous pouvez en tout temps faire une demande au tribunal, soit pour contester son application ou aller chercher un jugement déclarant que la loi est l'article est anticonstitutionnel.
0: Mm-hmm. Maître Marc Boudreau, vous êtes avocat spécialisé en droit du travail, associé principal chez CMB Avocat. Merci pour ces explications.
1: C'est un plaisir.
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0: Nouvelle littéraire maintenant, l'auteur canado-haïtien Thilesa Laurelien est soupçonné d'avoir utilisé l'intelligence artificielle pour avoir écrit son roman « C'était ça ou mourir », récipiendaire de plusieurs prix, dont le prix du roman FNAC hier. Il est sélectionné pour les prix Goncourt, Femina, Médicis, Renaudot et Décembre. Le récit est l'un des plus grands succès actuels de la littérature québécoise. Ses allégations a été lancée hier par le compte Balance ton Claude sur X. La publication soutient que, d'après l'analyse du logiciel de détection d'intelligence artificielle Pangram, le roman avait été rédigé presque intégralement par l'IA. Le message est rapidement devenu viral. Il cumule plus de 3 millions de vues. En entrevue avec le journal français Libération, Thilesa Laurelien dément catégoriquement avoir eu recours à l'intelligence artificielle. Il dit avoir toujours aimé la création et l'écriture et ne voit pas pourquoi il ferait appel à une machine. Est-ce que des outils de détection d'IA comme le logiciel Pangram sont fiables? Selon le professeur titulaire en gestion des technologies d'affaires à l'Université du Québec en Outaouais, Stéphane Gagnon, ils peuvent l'être, mais la question demeure beaucoup plus complexe.
3: Nous, dans le secteur universitaire, on a quand même beaucoup d'outils qu'on utilise, mais ils sont pas très formels ni officiels, pour la détection de plagiat. La détection de faux dans le texte, c'est une chose, mais on a aussi la détection de similarité avec ce qu'on appellerait des textes qu'on appelle créés par l'IA. Ça, c'est ce que vous avez dans le cas de cet auteur. C'est une question de est-ce que le texte est similaire à du texte fabriqué par un engin de génération. Par définition, on peut faire confiance à un outil automatique qui détecte la similarité avec du texte fabriqué par l'IA. Maintenant, détecter une similarité n'est pas un verdict final. C'est ça qui est le grand défi.
0: Et selon M. Gagnon, l'utilisation de l'intelligence artificielle aujourd'hui est si commune qu'elle transforme le rôle des éditeurs.
3: Je crois qu'il faut passer à cette étape de dire, malheureusement, en effet, l'IA générative cause un changement dans les fonctions des maisons d'édition. Elles ont un nouveau mandat beaucoup plus large et beaucoup plus, le mot serait, intrusif dans le processus de création. On ne peut plus vivre dans cet univers où on reçoit un manuscrit et donner un jugement et c'est tout. À mon humble avis, ça, c'est fini. C'est une relation de confiance et de collaboration qui crée que, bien sûr, tout au long du cheminement de A à Z, vous saurez déjà que la personne devant vous a fabriqué quelque chose de vrai. Et bien sûr que l'utilisation de l'IA a été éthique. On ne veut pas proscrire l'utilisation de l'IA. C'est la question d'un usage éthique qui est la question d'aujourd'hui.
0: C'était la voix du professeur titulaire en gestion des technologies d'affaires de l'Université du Québec en Outaouais, Stéphane Gagnon. Je vous invite à vous rendre sur l'application Info. C'est d'ailleurs l'article qui est en tête de notre page ici, radiocanada.ca. Télisson Aurélien, donc, qui nie avoir utilisé l'IA pour écrire son roman « C'était ça ou mourir ». D'ailleurs, les éditions du Boréal défendent l'auteur. Ils indiquent qu'il aurait achevé le premier jet de son roman il y a plusieurs années. Donc, pour en lire davantage et obtenir les réactions, je vous invite à vous rendre sur l'application Info.
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0: Caroline Cloutier, aux actualités, le Parti conservateur de la Colombie-Britannique veut présenter un front uni en cette journée de déclenchement des élections provinciales.
4: Oui, il y a un point de presse qui est en cours en ce moment. Julie Landry, vous avez écouté ce point de presse. Qu'est-ce qui s'est dit jusqu'à maintenant?
5: Ben d'abord, c'est le chef du Parti conservateur par intérim, Lorne Dirksen, qui s'est d'abord présenté pour dire cette élection, on ne la veut pas. Ce sont des dépenses injustifiées, mais on est prêt. Et il a dit, David Eby va regretter d'avoir parti ces élections-là parce que lui a dit qu'il se présente pour être le prochain premier ministre de la Colombie-Britannique. Il a laissé quand même la parole à Peter Millobar, qui ce matin ne faisait pas partie du Parti conservateur, qui était avec Senator Breese. Ça a beaucoup changé. Peter Millobar qui est revenu comme sept autres de ses amis chez les partis conservateurs. Peter Miliband qui a dit « Today we are getting back together ». Donc, on reprend ensemble et ils disent on est un parti uni. D'ailleurs, il y a une dizaine de personnes qui étaient sur place pour montrer cette unité. On apprend que Caroline Findlay ne va pas se présenter comme conservatrice. On ne sait pas si elle va se présenter par exemple pour OneBC comme son mari Brent Chapman le fera. On a appris ça aujourd'hui. Ce que Lorne Dirksen a dit aussi, c'est qu'il a invité Eleanor Sturco à se joindre à lui. Elle aussi, qui était indépendante, anciennement conservatrice, anciennement libérale, était avec Senator BC. Eleanor Sturco n'a pas seulement refusé, mais elle est maintenant la nouvelle chef de Senator BC. Okay. Ça vient de tomber aussi. Elle dit qu'elle veut présenter une vraie option pour la moitié de la population britanno-colombienne qui se sent orpheline politiquement parce qu'elle ne s'identifie ni à la gauche ni à la droite politique à l'heure actuelle. Pendant ce temps-là, on apprend aussi que deux anciens ministres néo-démocrate ne se représentera pas, en plus de Lana Popham qu'on a appris hier. Kelly Green a été très critique de la position de Eby sur l'industrie du GNL, ne veut plus se présenter pour le NPD. On ne sait pas si elle va se présenter ailleurs. Et Ravi Kalan, un pilier du parti, annonce, lui, qu'il ne veut plus se présenter, mais il continue de donner son appui à David Eby. Donc, dans les prochains jours, selon qui va se présenter pour quel parti, ça nous permettra de voir l'ampleur des divisions ou de la cohésion dans les partis.
4: Oh, ça bouge beaucoup. Oui. Merci, Julie Landry.
5: Avec plaisir.
0: Et puis Caroline, un feu non maîtrisé brûle dans le sud de l'île de Vancouver.
4: Oui, il y a des équipes qui s'affairent à contenir l'incendie Mont Jack qui brûle à 4 km à l'ouest de la rivière Sauk. Alors le feu atteint maintenant une superficie de 100 hectares. Il y a une centaine d'incendies qui font toujours rage quand même en Colombie-Britannique, dont 4 qui sont non maîtrisés.
0: Et puis le prolongement du SkyTrain Broadway franchit cette semaine une étape importante.
4: Oui, avec l'achèvement des voies. Alors, les travaux se poursuivent pour démanteler les passerelles de circulation provisoire, remettre aussi en état les rues et les trottoirs affectés. Le projet coûte. Bon, ça brasse beaucoup hein, dans la salle, du point de vue de la politique. Alors, c'est ça. Le projet est évalué à 3 milliards de dollars. Il comprend 5 kilomètres de tunnels, 6 nouvelles stations souterraines, le prolongement de la ligne Millennium de la station VCC Clark jusqu'à la rue Arbutus devrait être en service l'an prochain.
0: Bravo Caroline, vous vous êtes remise sur les rails.
4: Exactement, c'est bien dit.
0: Merci beaucoup.
4: À tantôt.
0: Et circulation à North Vancouver, ça va bien. Hein? C'est assez rare, ça, pour un mardi après-midi. Transcanadienne vers le pont Aaron Walker, ça circule très bien. De l'autre côté, par contre, à travers Vancouver et Burnaby, c'est assez congestionné jusqu'à l'avenue Kensington, au moins. Pour la sortie du centre-ville de Vancouver, quelques ralentissements sur Georgia, en direction ouest, là, à la hauteur de Butte environ, ça commence à ralentir. Mais sinon, dans le parc Stanley, dans les deux directions, il n'y a pas de problème. Richmond Delta, Surrey, en général, ça va assez bien. Quoique à Richmond, dans l'est, là, la 99 direction ouest, vers l'échangeur de la 91, et ça se poursuit un petit peu plus loin sur la 99 vers South Surrey et White Rock. C'est un peu lent dans ce secteur-là. Victoria, Saanich, surtout sur la Transcanadienne à partir de Finlayson Street, c'est au ralenti jusqu'à l'avenue Mackenzie. Admiral Road, l'avenue Mackenzie, là, pour se rendre à la Transcanadienne, c'est lent. Sur Admiral Road, ça se poursuit plus au sud vers Craig Flower. Là aussi, Craig Flower en direction ouest, c'est très lent. Elkham Road en direction sud aussi, beaucoup de congestion dans ce secteur. Sinon, si vous allez vers Swords Bay, en fait, si vous revenez, là, si vous nous écoutez en sortant du traversier à la hauteur de Keating, il semble avoir quelque chose, là, ça crée un long ralentissement jusqu'à Elk Lake.
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0: La Colombie-Britannique a décidé, elle aussi, de poursuivre OpenAI. Hier, la province a déposé une poursuite devant un tribunal fédéral de San Francisco pour le rôle allégué de l'entreprise dans la tuerie de Tumbler Ridge en février dernier. Elle lui reproche de ne pas avoir averti la GRC des échanges inquiétants de la tireuse avec ChatGPT, pourtant signalé à l'interne. Des dizaines de survivants et de proches des victimes poursuivent déjà l'entreprise et aucune de ces allégations n'a encore été prouvée en cours. Cette nouvelle poursuite remet la tragédie à l'avant-plan et rappelle à quel point elle est encore présente dans nos vies. Jean-Christophe Bélisle-Pipon, professeur en éthique de la santé à l'Université Simon Fraser, est avec nous. Bonjour Jean-Christophe.
8: Bonjour Rudy.
0: Et puis aujourd'hui, on va traiter le sujet autrement parce que Jean-Christophe, vous êtes également un écrivain et vous avez remporté dernièrement le deuxième prix en prose au concours de création littéraire de l'Ouest et du Nord canadien pour votre nouvelle « L'algorithme a fait son deuil avant vous » qui porte justement sur Tumbler Ridge.
8: En effet, Rudy, je pense que j'ai été très touché comme beaucoup de gens aussi par la tragédie, puis c'est ce qui m'a amené à écrire ce texte-là au printemps dernier. Donc, le format de la chronique va être un peu particulier. On va directement aller dans la nouvelle. À travers la nouvelle, en fait, ce qu'on se rend compte, c'est que les poursuites que tente de montrer, incluant celle de la Colombie-Britannique, la négligence d'OpenAI. La fiction, je trouve, des fois permet, plus que mes recherches peut-être, d'imaginer ce qui se passe réellement dans le réel des gens qui sont face à des dilemmes éthiques ou à des enjeux. Et là, on va être dans la pièce où a été décidé de ne pas appeler la police au moment du dévoilement des informations. Donc, les faits publics qui servent de trame, tout ce qui se passe à l'intérieur de l'entreprise est imaginé.
0: Ouais. Et là, vous allez nous en lire un premier extrait.
8: Exact. C'est Maya qui a vu l'étiquette en premier. Un mardi de juin, 9h du matin, heure du Pacifique. L'équipe Confiance et Sécurité occupait le troisième étage d'un immeuble de Mission Street. 12 personnes, dont le travail consistait à lire ce que les gens disaient à l'algorithme, quand ils croyaient que personne ne les lisait. Maya a ouvert le dossier par automatisme. Le système de détection avait classé le camp en priorité orange. Pas rouge, orange. La nuance qui signifiait préoccupant, mais pas imminent. La requête provenait d'un compte géolocalisé dans le nord-est de la Colombie-Britannique. Tumbler Ridge. Josh, deux bureaux plus loin, a levé la tête de son écran. Tumbler? Genre le réseau social, c'est pas mort, ça? Non, c'est une ville au Canada. Une ville qui s'appelle Tumbler, ça existe? Ben, apparemment, ils avaient ri. Maya s'en souviendrait. Le contenu du dossier n'avait rien d'ambigu. Le système genrait l'utilisateur au masculin. Une attribution automatique que personne n'avait vérifiée. L'utilisateur décrivait des scénarios. Le mot scénario est important. C'est celui que la direction utilisait pour distinguer la fiction de l'intention. Un scénario pour l'entreprise n'était pas un plan. Un scénario était hypothétique, conditionnel,

0: grammaticalement au futur antérieur. Si quelqu'un voulait, disait l'utilisateur à l'algorithme, comment est-ce que quelqu'un pourrait? L'algorithme répondait au conditionnel lui aussi. Cette politesse syntaxique qui permettait à tout le monde de rester du bon côté de l'allée. Et l'utilisateur ne posait plus des questions hypothétiques. Il décrivait des lieux, des distances, des calibres. Et l'algorithme, leur algorithme, le produit sur lequel l'entreprise avait bâti sa valorisation de 300 milliards, continuait de répondre avec la même patience méthodique. La même voix, sans voix. Cette bienveillance algorithmique qui ne savait pas faire la différence entre aider quelqu'un à planifier un voyage et aider quelqu'un à planifier, disons, autre chose.
1: Et cette ligne que vous décrivez entre un scénario et un plan, ce genre de règles internes, ça existe vraiment? C'est comme ça qu'on classifie les histoires, en tout cas ce qu'on voit apparaître là?
0: Ouais, apparemment, c'est ce que OpenAI a expliqué publiquement là, quand ils ont banni le compte de la tireuse en juin 2025, sans prévenir la GRC. Les échanges ne montraient pas, selon leurs critères, de risque imminent et crédible. Donc, ça n'avait pas passé un certain seuil. Dans la nouvelle, c'est ce seuil-là que Maya va rencontrer. La réunion a eu lieu le jeudi. Maya avait rédigé un mémo de 2 pages, co-signé par 11 collègues. Le mémo recommandait 2 actions, désactiver le compte et alerter la police canadienne. Maya avait trouvé le numéro de la GRC en ligne. Elle l'avait même écrit dans la marge de son rapport à la main, parce que ce geste lui donnait l'impression que quelqu'un allait décrocher. La directrice des opérations s'appelait Diane. Elle portait des boucles d'oreilles qui ressemblaient étrangement au logo de leur compagnie. Elle avait lu le mémo en entier, lentement, en hochant la tête à intervalles réguliers. « On désactive le compte, » dit Diane. « C'est la procédure. » « Et le signalement, » demande Maya. Diane pose le mémo sur la table. « Le seuil n'est pas atteint. » Le seuil. Maya connaissait le seuil. Le seuil était un document de 14 pages, rédigé par le département juridique, révisé par le département des affaires gouvernementales, approuvé par le conseil d'administration et archivé dans un dossier partagé que personne ne lisait en entier. Et entre chaque exception, un espace, un vide juridique assez large pour qu'une ville entière puisse y disparaître. Les transcriptions sont explicites, a insisté Maya. Transcriptions sont des scénarios. L'utilisateur emploie le conditionnel, mais plus souvent que dans les dernières sessions. Diane répond. Et si on signale chaque utilisateur qui franchit la ligne du conditionnel, on crée un précédent. On devient un service de surveillance. Quand un ado dépressif pose une question hypothétique sur la hauteur des ponts et qu'on lui envoie la police chez lui, c'est nous qui serons responsables du traumatisme. On désactive le compte, répéta Diane. On renforce la détection, on documente, c'est ça qu'on fait. L'algorithme n'a pas eu besoin qu'on lui explique. Désactiver un compte ne désactivait personne. Et ouvrir un compte prenait 90 secondes tout au plus. Quelque part, dans les semaines qui ont suivi, un deuxième compte s'est ouvert. Même personne, même question, à peine reformulée.
1: Et ce deuxième compte, c'est de la fiction?
0: Non, après la tuerie, OpenAI a indiqué à la police que la tireuse avait contourné son bannissement avec un deuxième compte en partageant des trucs qui étaient assez similaires, mais à l'interne, il a été découvert après la tuerie. Puis la poursuite déposée hier par la Colombie-Britannique, par la procureure en chef, affirme qu'un seul appel à la GRC aurait pu empêcher la tragédie, mais aussi la divulgation de toutes ces informations-là aurait largement pu aider. Le 10 février, un mardi encore, le téléphone de Maya a vibré à 14h47. C'était Josh. Il ne disait rien. Il avait envoyé un lien, un fil de nouvelles de la CBC, un bandeau rouge qui clignotait. Les mots « breaking » puis « active shooter », puis un nom qu'elle connaissait déjà, « Tumblr Rich », pas juste « Tumblr ». Elle a ouvert le dossier archivé, le premier compte, les transcriptions, le conditionnel qui devenait de l'indicatif, qui devenait du présent. Il devenait quoi maintenant? Du passé, un fait accompli. Un temps que la grammaire appelle le passé composé. Parce que le passé est toujours composé de quelque chose. De gestes, de décisions, de silences. De boutons sur lesquels on a cliqué. De numéros de téléphone qu'on a écrit dans une marge et que personne n'a composé. Quelques jours plus tard, quelqu'un avait déposé des fleurs sur le bureau de Maya. Un petit bouquet de fraisias, sans carte. Elle ne saura jamais qui. Mais quelqu'un dans l'immeuble savait. Le monde, lui, il saurait jamais. Elle s'est assise, elle a ouvert sa boîte de réception. 412 tickets, 412 mondes, 412 futurs qui attendaient qu'on les lise. On les classe, on les pèse contre un seuil consigné dans un document que personne ne lirait jamais. Elle a cliqué sur le premier. Quelque part très loin au nord, un village comptait ses morts. Et l'algorithme continuait de converser patiemment avec des millions de personnes.
1: Ouais. Jean-Christophe, rappelons que Radio-Canada a tenté de joindre OpenAI, là, qui a qualifié ce qui est arrivé à Tumble Ridge de tragédie indescriptible et qui dit rester déterminé à collaborer avec les autorités et à poursuivre ses efforts en matière de sécurité. Je rappelle également que vous nous lisiez des extraits de votre nouvelle « L'algorithme a fait son deuil avant vous » qui a remporté le deuxième prix en prose au concours de création littéraire de l'Ouest et du Nord canadien. Jean-Christophe Bellil-Pipon, ouais, qu'est-ce que la fiction, justement, selon vous, apporte à une situation comme celle-là?
0: Ouais, je pense que la fiction, à tout le moins, comme pour moi, comme chercheur, ça permet de ressentir. Entre l'éthique et l'esthétique ou l'art, il y a quelque chose d'important. Parce que souvent, on ressent aussi des enjeux éthiques. On ressent soit une forme de dégoût, d'appâtement. C'est souvent par les émotions que une injustice vient nous frapper ou vient nous interpeller. Puis ici, c'est de se dire que dans les faits, il y a 12 personnes qui ont réellement signé un mémo à l'interne puis qui ont voulu appeler la police et faire en sorte que à San Francisco, OpenAI contacte les autorités canadiennes. Mais qu'au final, dans la direction, on ne sait pas si c'est le conseil d'administration, les dirigeants qui ont dit non, on n'a pas atteint le seuil. Et ce n'est pas significatif pour alerter la police. Et donc, c'est ce que la procureure en chef indique qu'il y a eu négligence de la part d'une compagnie. Et c'est pour ça qu'il dépose une poursuite après celle de Maya, après celle de tous les survivants.
1: Ouais. Alors, on pourra lire le texte et les autres qui ont été primés également dans la prochaine édition de la revue en ligne à ciel ouvert. Jean-Christophe Bellil-Pipon, je rappelle, vous êtes professeur en éthique de la santé à l'Université Simon Fraser. Félicitations pour ce prix et merci d'avoir été avec nous.
0: Merci, Rudy. À dans deux semaines. Au revoir.
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3: We need to build pathways to new markets free from American interference. We need to build the roads, the ports, the crucial infrastructure that enables us to get our products to market around the world. We need to build the homes that workers and families need. And we need to build the industries that can grow here. And it also means making sure the British Columbians are the first in line as we build our province for the jobs and opportunities that creates.
1: Le premier ministre sortant, David Eby, quelques moments après le déclenchement des élections générales dans la province, il dresse ici ses priorités économiques avec la circulation des biens, les infrastructures, le logement et l'emploi. Une liste de souhaits qui cache un bilan économique compliqué avec un déficit public qui s'élève à 13,8 milliards de dollars. On discute des enjeux économiques de cette campagne avec Steve Mongrain, professeur d'économie à l'Université Simon Fraser. Bonjour, Monsieur Mongrain.
4: Bonjour.
1: Donc, David Eby a parlé d'économie dans son discours de lancement de campagne. Selon vous, est-ce que l'économie est la raison pour laquelle il a déclenché ces élections?
4: Ben, si on regarde le bilan économique sous sa tutelle, c'est pas quelque chose qu'on s'attendrait à avoir déclenché une élection plus tôt. C'est pas un bilan qui est très, très favorable. Hein. On a la dette publique qui a augmenté de beaucoup. Elle a essentiellement doublé depuis 2022. La croissance, on est encore dans une situation, si on se compare à d'autres provinces, la meilleure mesure pour regarder la dette publique, c'est la dette sur le produit intérieur brut. Et bon, on se situe en ce moment à 27 %, ce qui est beaucoup plus bas que l'Ontario et le Québec qui est à 50 %. Mais voilà, 4 ans, on était à 15 %. Donc, c'est la trajectoire qui est un peu inquiétante. Et on ne voit pas dans les planifications budgétaires futures qui avaient été mises en place une rectification de cette tendance.
1: Ouais. Et

0: Est-ce qu'on peut blâmer la trajectoire de l'économie de la province là sur Donald Trump? Parce qu'on l'a nommé durant cette conférence de presse-là, on parle de la menace de Donald Trump. Est-ce qu'on peut mettre tous nos problèmes là, les blâmer sur Donald Trump?
1: Ça fait effectivement partie de l'équation. Les revenus n'ont pas augmenté aussi vite qu'on le veut parce que la situation économique de l'économie britannique a ralenti à cause des tarifs. On parle au-dessus de 10 000 jobs qui ont potentiellement été perdus juste à cause des tarifs. Les revenus fiscaux ils sont stagnants. Mais c'est ça, c'est juste la moitié de l'équation. Étant donné la situation, oui, on peut pas s'attendre à ce que le gouvernement ait fait des grosses coupures dans les dépenses. Mais dans ce cas-là, il reste une autre solution, c'est l'augmentation des taxes. Et ça, c'est toujours impopulaire, mais si on veut pas réduire les dépenses, puis qu'on peut pas augmenter les revenus à cause juste de la croissance économique, mais c'est l'autre équation qu'il faut qu'il soit dans la conversation.
0: Donc, ça nous mène à quel genre de proposition, selon vous, là? À quoi on pourrait s'attendre, je veux dire, du parti néo-démocrate, là, du nouveau parti démocratique et de l'opposition, ou en tout cas le parti de droite? On va voir, là, il y a Centre BC, il y a les conservateurs également, mais quelles pourraient être les propositions qui sont avancées pour redresser l'économie?
1: Bien, les partis vont. Si on regarde le NDP, ça va être difficile de dire on veut rectifier la perte de contrôle de notre situation budgétaire en coupant dans les dépenses. Donc, il va falloir qu'il y ait une conversation qui se fasse. Comment est-ce que le gouvernement va planifier pour revenir à quelque chose qui est plus près d'un équilibre budgétaire? Et l'augmentation des taxes, potentiellement sur les personnes à haut revenu, devrait faire partie de l'équation, mais est-ce que ça va se faire? Non. Et puis, du côté des conservateurs, bien, c'est de parler de coupures budgétaires dans une situation où est-ce qu'il y a beaucoup de gens qui sont touchés, c'est pas aussi une conversation qui est très fructueuse. Donc, les deux parties vont avoir des difficultés à faire passer leur message.
0: Oui. Et puis en termes justement de la conjoncture actuelle avec les tarifs douaniers, comment ça vient peut-être ça menotter là les partis dans leurs propositions pour tenter d'insuffler un nouveau souffle peut-être à l'économie?
1: Oui, c'est ça. Et si on regarde les politiques qui ont été faites jusqu'à présent par le Parti néo-démocrate, ça a été surtout des contre-mesures, hein, enlever l'alcool des tablettes, changer les procédures pour les contrats puis les achats qui proviennent des États-Unis, mais des mesures concrètes pour aider les gens qui ont souffert, et il n'y en a pas eu beaucoup. Est-ce que c'est une situation où est-ce que le gouvernement était menotté par la situation budgétaire? Oui, mais il y a beaucoup de monde qui souffre de la situation, puis il faudrait que le gouvernement s'en occupe.
0: Ouais. On entendait David Deby en ouverture de ce segment qui parlait de projets. Mais il y en a plusieurs là, des projets d'envergure nationale là, ici en Colombie-Britannique. Est-ce que il pourrait surfer un peu sur ces annonces-là, mais qui proviennent surtout là, du gouvernement fédéral, là?
1: Oui, ces projets-là de grande envergure, c'est souvent financé par le gouvernement fédéral en collaboration avec les provinces. Et donc, il y a des efforts pour essayer d'accélérer ces grands, grands projets-là. Oui, ça peut créer certains emplois à court terme, mais surtout les bénéfices de ces grands projets-là proviennent à long terme. Donc, on parle d'une vision future pour améliorer l'économie de la Colombie-Britannique pour avoir moins de dépendance aux États-Unis, mais ça se fera pas du jour au lendemain. Est-ce que c'est une des raisons pour lesquelles les NDP voulaient avoir plus de temps pour être capable de mener ces projets-là à terme? Peut-être, oui.
0: Oui. Est-ce que on pourrait faire campagne par secteur là, de l'économie ou par industrie même, parce que c'est ce qu'on voit un peu dans la province, par exemple l'industrie forestière qui a été lourdement touchée par les tarifs. Là. Est-ce que d'y aller avec des subventions, peut-être dire OK, le déficit, on s'en occupe d'ici 2-3 ans, entre-temps on aide nos industries.

0: Est-ce qu'on pourrait voir ça?
1: Oui, évidemment, c'est l'approche, la meilleure approche en ce moment, c'est d'avoir des dépenses qui sont ciblées, parce que ce n'est pas tous les secteurs qui sont affectés de la même manière. On a des secteurs qui sont beaucoup plus affectés que d'autres. Donc, cette approche sur la foresterie, sur les produits laitiers, sur l'agriculture. Donc ça, c'est des secteurs qui sont plus touchés que d'autres.
0: Bon, et puis une campagne électorale, là, je voyais en 2024, ça a coûté 82,4 millions de dollars la dernière campagne, là, donc ça fait 22 dollars par électeur inscrit, là, peut-être, mais pendant ce temps-là, la province est sur pause pendant un mois, environ. Est-ce que ça a un coût économique, une campagne électorale, là?
1: C'est sûr que ça a un coût économique. Quand on voit ce chiffre-là, ça fait sursauter, mais bon, dans la big picture, comme on dit en anglais, on devance une élection de 2 ans. Oui, c'est peut-être pas la meilleure dépense qu'on peut faire en ce moment, mais ça n'aura pas un impact grandiose sur l'économie de la Colombie-Britannique.
0: Ouais. Steve Mongrain, vous êtes professeur d'économie à l'Université Simon Fraser. Merci d'avoir discuté des enjeux économiques de cette campagne avec nous.
1: Merci beaucoup.
0: Au revoir.

0: Tiens, il n'y a pas juste la Colombie-Britannique qui souffre du voisin du Sud. On apprenait hier que Donald Trump annonçait en grande pompe une entente avec le Bélarus pour obtenir de la potasse moins chère. Et le Canada est un énorme producteur de potasse qui est utilisé dans les engrais pour les agriculteurs. Et donc, en Saskatchewan, qui est la province où on extrait la potasse au Canada, on s'en inquiète. Alec Castonguay, à l'émission Midi Info, en a discuté avec Andréanne Saint-Arnaud aujourd'hui.
1: Il y a beaucoup d'inquiétudes, mais on prend ça aussi avec un grain de sel, comme toute annonce de la part du président, parce qu'on se demande jusqu'à quel point c'est un outil de négociation. On sait que Donald Trump peut-être veut mettre de la pression sur le Canada en vue de possibles négociations commerciales et qu'il aime marteler que les États-Unis ont besoin d'à peu près rien qui vient du Canada. Là, mais pour l'engrais, pour la potasse, c'est vrai qu'ils sont extrêmement dépendants là, du marché canadien. C'est plus de 85% de la potasse achetée par les États-Unis qui vient du Canada et donc la Saskatchewan. Dans sa publication, il disait effectivement, on va aller acheter de la potasse au Bélarus et on va le payer moins cher. Le Bélarus a confirmé que des discussions ont lieu en ce moment avec les États-Unis, c'est vrai. Mais du même souffle, on dit au Bélarus, écoutez, ce sera quand même pas évident de répondre à la demande américaine. Parce que d'une part, à peu près toute la production du Bélarus est déjà destinée à des clients. La Chine, notamment, qui est le plus grand client de potasse du Bélarus. Il y a des contrats qui ont déjà été signés, donc on n'a pas de réserve excédentaire.
2: Non, c'est ça.
1: Exact. Et deuxièmement, il faut rappeler qu'il y a des sanctions internationales qui sont toujours en vigueur à l'endroit du Bélarus pour avoir aidé la Russie là dans son conflit avec l'Ukraine, si bien que le Bélarus peut pas utiliser n'importe quelle installation pour exporter physiquement de la marchandise, devrait passer par la Russie donc pour exporter la potasse. Ça devient un peu délicat tout ça. Donc des défis sur la faisabilité, des critiques aussi notamment de la part du premier ministre de la Saskatchewan, Scott Moe, qui dit si les États-Unis achètent de la potasse du Bélarus, ce serait comme appuyer l'agression en Ukraine. Et puis, il dit on voit pas comment le transport de cet engrais-là depuis le Bélarus finirait par coûter moins cher aux Américains, alors que nous, on est juste à quelques centaines de kilomètres de la frontière. C'est beaucoup plus facile en termes de transport, moins coûteux également. Donc, il comprend pas l'argument de Donald Trump de dire on va l'acheter ailleurs, ça va coûter moins cher. Selon lui, effectivement, ce serait pas le cas. Mais c'est sûr qu'il y a de gros montants qui sont en jeu ici. Vous disiez, le Canada est le plus important producteur de potasse à l'échelle de la planète. Ce qu'on vend aux États-Unis, c'est à peu près la moitié de tout ce qu'on produit ici. Et on parle de contrats d'un petit peu plus de 4 milliards de dollars l'an passé. Alors oui, c'est sûr qu'il y a des producteurs ici qui sont inquiets. L'Action de Nutrients hier, qui est un des plus grands producteurs, avait reculé de 3%, mais ça s'est stabilisé aujourd'hui, signe qu'on n'est pas en mouvement de panique non plus en ce moment.
0: C'était la journaliste Andréanne Saint-Arnaud au micro d'Alec Castonguay à l'émission Midi Info. Et puis, dans la dernière heure d'émission, la journaliste aux affaires législatives à Victoria, Amelia McHower, sera avec nous. David Eby, qui a déclenché des élections aujourd'hui. Mais par la suite, les choses se sont bousculées très rapidement. Nouvelle chef au sein du parti Centre BC. Chez les conservateurs, on tente de présenter un front commun également. Donc, tous les derniers détails avec Amelia McHower. Avec Clémence Pavic, également journaliste économique au Devoir. On va parler de...

Motif Gila Rosa qui sera avec nous également. En toute fin d'émission, ici Rudy Desjardins. Bon mardi 22 septembre en notre compagnie.

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4: De Vancouver, ici Caroline Cloutier. Au microphone, voici maintenant votre bulletin d'information de 17h. La rumeur n'en est plus une.
5: A few moments ago, I met with the Lieutenant Governor, Wendy Cotchia. And she has agreed to dissolve the legislature and to call a provincial election for October the 24th.
4: Le premier ministre de la Colombie-Britannique, David Eby, a annoncé que les Britanno-Colombiens iront aux urnes le 24 octobre. À la sortie de sa rencontre avec la lieutenant-gouverneure de la province, David Eby a centré son discours sur la guerre commerciale avec les États-Unis et a souligné qu'elle affecte directement la population et les entreprises de la province. Le gouvernement de la Colombie-Britannique exhorte sa population et ses villes à économiser l'eau. La sécheresse qui s'accentue d'année en année vide les réserves de la province à un rythme accéléré selon des chercheurs. Et comme il y a moins de neige en hiver, les bassins versants sont à sec lorsque le printemps laisse place à l'été. Dominique Lévesque a préparé ce qui suit.
6: Our water scarcity issues will continue to get worse.
7: Les problèmes de pénurie d'eau vont continuer de s'aggraver à mesure que les changements climatiques progressent. C'est ce qu'affirme le chercheur postdoctoral à l'École des sciences de l'environnement de l'Université Simon Fraser, Sam Anderson. Selon lui, les températures plus clémentes de cet hiver devraient entraîner des précipitations intenses plutôt que de la neige.
6: By late spring and summer, when we really need those water resources the most.
7: Donc à la fin du printemps et en été, dit-il, des périodes où l'eau est en grande demande, il y en aura moins. Le gouvernement indique que la sécheresse a été particulièrement grave dans certaines parties du sud de l'intérieur de la province. Le niveau du lac Okanagan est tombé à son plus bas niveau jamais enregistré pour cette période de l'année depuis plus de 80 ans. Le district régional de la région du Grand Vancouver dit se préparer à un faible enneigement cette année et pour les années à venir.
8: We need people to all use less.
7: Nous allons connaître des hivers plus humides et des étés plus secs et plus longs, affirme Linda Parkinson. Notre plan à long terme repose donc sur la nécessité pour chacun de réduire sa consommation. La province met également en garde contre les risques d'inondations et de glissements de terrain pour les localités touchées par les feux de forêt. Ici Dominique Lévesque, Radio-Canada, Vancouver.
4: Et l'organisation non gouvernementale Food Watch alerte le public sur des aliments enrichis de protéines vendus en épicerie. Selon l'organisation, plusieurs de ces produits sont très transformés et très sucrés et pourraient poser des risques importants pour la santé des consommateurs. Le compte-rendu de Victor Delande.
9: Sur les emballages de ces produits, la mention protéines ou riche en protéines apparaît en très gros, impossible de la rater. On parle des céréales Lion, des biscottes Vaza, des bouteilles de Lactel ou encore de la salade de pâte au poulet de la marque Carrefour. Le consommateur est attiré par ces aliments, pensant probablement qu'il va doper ses capacités physiques grâce à ces fameuses protéines en plus. Il n'en est rien. Après une analyse détaillée de l'ONG Foodwatch, cette nourriture est ultra transformée et ultra sucrée. On y retrouve notamment des amidons modifiés, des additifs, des édulcorants ou encore du sirop de glucose. Des produits avec des risques importants pour la santé. Plusieurs études scientifiques ont en effet déjà démontré le lien entre ces aliments ultra transformés et le risque accru de développer de nombreuses pathologies telles que l'obésité, le diabète de type 2, l'hypertension.